0: hélas. L'outsider de RTL, c'est le 7 Botticelli. La météo et le temps va bien s'améliorer au fil des heures. Les brouillards vont se dissiper, les nuages se morceler, laissant passer les éclaircies. En revanche, le ciel sera très ensoleillé dès le matin des Alpes à la Méditerranée et à l'est des Pyrénées. Les températures le matin, 6 à 13 degrés en général, 14 à 17 sur le tiers sud. L'après-midi, 18 à 22 sur la moitié nord, 21 à 26 degrés au sud.
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2: Bonsoir à tous. Je suis ravi de vous retrouver dans le grand récit. Chaque soir, à 20h, revivons ensemble des histoires qui ont marqué notre époque et qui nous rappellent que le réel peut parfois dépasser la fiction. Après mon récit, vous retrouverez Isabelle Choquet et son invité pour la suite du grand récit. La porte de la loge s'ouvre. Un assistant de l'émission annonce
3: « Antenne dans 5 minutes ».
2: Elle ne répond pas. Elle sait que ce sera bientôt son moment. Elle l'attend depuis si longtemps. Ce 28 septembre 1984, elle est l'invitée d'Apostrophe de Bernard Pivot.
4: Bonsoir à tous.
2: Une émission spéciale. Plus d'une heure d'entretien en direct, seule, face à lui, devant des millions de téléspectateurs. Une heure pour tout dire. Une heure pour laisser parler les silences. Pour devenir Marguerite Duras. Son livre est le phénomène de la rentrée littéraire. Elle, qu'on ne lisait plus vraiment, vient tout juste de faire paraître un roman qu'on s'arrache en librairie. 100 000 exemplaires écoulés en moins de 3 semaines, du jamais vu. Lorsqu'elle a envoyé le manuscrit à son éditeur, elle a ajouté ce mot de sa main. Voilà, c'est mon enfance. C'est à cette époque-là qu'il faut commencer l'histoire que je vais vous raconter ce soir. Celle de L'Amant, un livre qui va changer le cours de la littérature. La scène est connue. C'est une des plus célèbres de l'histoire de la littérature. 15 ans et demi, c'est la traversée du fleuve. Ainsi débute le récit de la rencontre qui va bouleverser la vie de Marguerite Duras. Ainsi débute L'Amant. Sur les rives du Mékong, un fleuve de plus de 4000 km de long, depuis les hauts plateaux du Tibet jusqu'à la mer de Chine, celui qu'on appelle ici le fleuve des 9 dragons. Ma mère me dit quelquefois que jamais de ma vie entière, je ne reverrai des fleuves aussi beaux que ceux-là. La famille Donadieu s'est installée au début des années 1900 en Cochinchine, une région du sud de l'actuel Vietnam, colonie française à l'époque. Le père est directeur d'école, la mère institutrice dans des classes indigènes. Marguerite est la petite dernière, née là-bas le 4 avril 1914. Elle a 2 grands frères, Pierre et Paul. Le destin de cette famille de colons bascule lorsque son père meurt brutalement alors qu'elle n'a que 7 ans. Sa mère se retrouve seule, au bout du monde, avec 3 enfants à élever. Elle pourrait rentrer en France, mais elle veut se battre pour cette terre qu'il a adoptée. C'est ici, chez elle, là-bas. Elle rassemble toute une vie d'économie et se rend au comptoir français pour acheter une concession, une terre, la cultiver, la faire fructifier, offrir un avenir à sa famille. On lui vend une parcelle au bord de l'océan. Elle pourra y cultiver du riz, lui dit-on. C'est une friche d'un district rural à 80 km de Kampot, au Cambodge. Un polder régulièrement inondé par les hautes marées. Elle se rend vite compte que la terre est incultivable, rongée par le sel, rien ne pousse. On lui a menti. Il ne lui reste rien que la rage de se battre contre les éléments. Elle construit une digue contre la mer que les vagues et les crabes affaissent inexorablement. C'est un désastre. La famille est condamnée à une existence de pauvreté. L'image de cette mère ruinée, s'acharnant à cultiver des terres

0: submergé, devient l'un des piliers de l'univers durassien. Ma mère avait cru à la France, c'est la France qui l'a trahi. Cette histoire, cette mère obstinée, à la fois admirable et terrible, Marguerite Duras la raconte dans « Un barrage contre le Pacifique », sorti en 1950. Sous la forme d'un roman, elle dit toute la désillusion coloniale et comment elle a détruit sa famille. Sa mère sombre peu à peu dans la folie.
1: Seulement j'ai eu ce paradis de cette mère qui était tout à la fois, quoi. Le malheur, l'amour, l'injustice, l'horreur.
0: Son frère Pierre se perd dans les paradis artificiels. L'opium auquel s'abandonnent de nombreux colons désœuvrés. Paul, celui qu'elle aime plus que tout, meurt à Saïgon à 31 ans seulement. Marguerite s'en sort par les livres. À l'école, elle est une élève brillante, sauf dans la matière que voudrait lui voir embrasser sa mère, les mathématiques. Ce sont les mots qui la passionnent. Elle lit, elle écrit, elle observe. À 12 ans, elle sait déjà ce qu'elle veut. Elle sera écrivain. Elle en a 15 au moment où s'ouvre l'amant. Sur le bac, à côté du car, il y a une grande limousine noire avec un chauffeur en livrée de coton blanc. Dans la limousine, il y a un homme très élégant qui me regarde. Ce n'est pas un blanc. Cet homme, c'est Win Twilley, que Marguerite Duras ne nomme jamais dans le livre. Il est le chinois, l'amant. Celui par lequel le désir naît. Il est le fils d'une riche famille, et quand il sort de la limousine, il la regarde, il l'aborde, lui propose de l'accompagner au lycée dans sa voiture. Elle accepte.
1: Non, mais j'étais embarquée avec lui, embarquée dans l'histoire de tout le monde. Je devais y passer, quoi. Mais ça ne me déplaisait pas, ça me remplissait d'une certaine joie, d'une certaine tristesse aussi. C'était quand même le quittement de ma mère. Mais d'une certaine joie aussi, d'être comme les autres.
0: Commence entre eux une relation interdite. Elle est mineure, il a 12 ans de plus qu'elle. Elle est d'une famille française pauvre, il est d'une riche lignée chinoise. Il se voit régulièrement dans sa garçonnière. Elle découvre avec lui la sensualité, le plaisir, l'interdit.
1: Et avant tout, c'était ça, oui. C'était la jouissance. C'était très, très, très fort. C'était pour toute la vie.
0: Leur liaison dure quelques mois, brève et brûlante. Dans la colonie, c'est un scandale. Il s'aime, mais il ne peut l'épouser. Elle ne veut qu'une chose, vivre l'instant. Ils ne se reverront plus après leur séparation. Il reprendra le cours d'une vie déjà toute tracée. Elle devra apprendre sans cesse à se réinventer. Je me suis dit qu'on écrivait toujours sur le corps mort du monde, et de même sur le corps mort de l'amour. Quand elle écrit ces lignes, Marguerite Duras n'est plus cette jeune femme de 15 ans et demi. Nous sommes en 1983, elle aura bientôt 70 ans, et c'est d'abord ce silence de plus de 50 ans qu'elle raconte et qu'elle propose bientôt aux éditions de Minuit sous la forme d'un manuscrit. Il a fallu que la digue cède pour que les souvenirs la submergent. En ce début des années 80, Marguerite Duras n'est plus la figure admirée du nouveau roman. Elle n'est plus la dialoguiste adulée d'Hiroshima, mon amour. Elle n'est plus la cinéaste expérimentale d'India Song. Elle est démodée, dépassée, seule, une écrivaine boudée par les critiques, délaissée par les lecteurs, moquée dans les médias. L'alcool l'a accompagnée toute sa vie. Elle raconte parfois que ce sont les hommes qui l'ont fait boire. Elle raconte parfois autre chose. Elle ne sait plus vraiment quand ça a commencé, mais elle y sombre un peu plus encore depuis quelques années. Du vin rouge qu'elle boit en regardant la Manche sur le balcon de son appartement des Roches Noires à Trouville-sur-Mer jusqu'à s'évanouir. Il ne reste autour d'elle que les amis les plus fidèles et Jan Andrea, son compagnon de 38 ans, son cadet, son secrétaire, son assistant, son confident. Celui qui racontera sa descente aux enfers et son hospitalisation en urgence dans un livre paru en 1983, un an avant l'amant. Elle se met à l'écriture de son chef-d'œuvre à la sortie de sa cure de désintoxication, un livre nécessaire. Un retour à la vie par les mots, une renaissance. Les souvenirs surgissent, elle n'a qu'à les poser sur la feuille. Il faut faire vite avant qu'ils ne disparaissent dans l'oubli. Écrire, écrire encore, d'une traite, à la main, sur de grandes feuilles, d'une encre bleue épaisse. Dans la marge, elle inscrit cette annotation « Ne rien ajouter ». Le fleuve parle seul. C'est Jan Andrea qui tape ensuite le texte à la machine. Il n'y aura presque aucune correction. Le manuscrit est terminé en 3 mois. Marguerite Duras voulait une écriture qui suive le fil de ses pensées. Elle confiera plus tard « Je n'ai pas travaillé l'amant. Je l'ai écrit comme on se souvient ». Le manuscrit arrive un matin sur le bureau de Jérôme Lindon, directeur des éditions de Minuit. Il est contenu dans une simple enveloppe Kraft. L'éditeur lit le texte, d'une traite, sans réussir à lever les yeux de la page. Il sent tout de suite qu'il se passe quelque chose. Quelque chose qui ne ressemble à rien de ce qu'il a déjà lu. Il faut le publier le plus tôt possible. Il paraît quelques semaines plus tard, le 17 septembre 1984. Fond blanc, liseré bleu, comme tous les livres des éditions de Minuit. Personne n'imagine alors que ce roman d'à peine 120 pages va bouleverser le paysage littéraire français. Le succès est immédiat. Les 25 000 exemplaires tirés par la maison d'édition s'écoulent en 5 jours à peine. Les nouveaux tirages partent aussi vite. En 18 jours, L'amant s'est déjà vendu à 100 000 exemplaires. Les critiques prennent le train en marche. Ceux qui avaient tourné le dos à Duras dans les années 1970 crient au génie. Le Monde parle d'une voix nue, déchirante et simple comme un murmure. L'Express salue un retour à l'enfance de la langue. Jamais de sa vie, Marguerite Duras n'avait connu un tel triomphe. C'est ce qui lui vaut d'être invité ce soir du 28 septembre 1984 à Apostrophe. Le générique débute, Marguerite Duras apparaît à l'image, les mains jointes, le visage fermé, le regard dur. Quand Bernard Pivot lui demande si elle avait anticipé le succès du livre, elle répond qu'au contraire, elle avait peur. Peur que ce livre ne soit pas celui que les lecteurs attendaient. Puis voilà, un sourire en coin. L'émission est lancée.
1: Vous savez que l'écriture courante que je cherchais depuis si longtemps, je l'ai atteinte là. Maintenant j'en suis sûre. Écriture presque distraite, qui court, qui est plus pressée d'attraper des choses que de les dire, voyez-vous. Et je parle de la crête des mots. C'est une écriture qui courrait sur la crête pour aller vite, pour ne pas perdre. Parce que quand on écrit, c'est le drame. On oublie tout de suite. Et c'est affreux quelquefois.
0: Elle deviendra un moment de télévision. On en parle le lendemain à la machine à café. On va en librairie pour demander s'il reste des exemplaires de ce livre dont tout le monde parle. Les ventes explosent. 250 000 exemplaires avant le mois de novembre. Ce fameux mois de novembre. Ce mois tant attendu et redouté de tout le milieu littéraire. La saison des prix. La dernière étape du retour en grâce de Marguerite Duras. La revanche qu'elle attend depuis ce jour maudit de novembre, il y a plus de 30 ans, quand elle a vécu ce qu'elle considère encore comme une injustice. Une blessure jamais refermée. Nous sommes en novembre 1950 à Paris, au restaurant Drouhan. Les jurés du prix Goncourt se réunissent pour délibérer. Deux favoris se dégagent des premiers échanges. Les Jeux sauvages de Paul Colin et un barrage contre le Pacifique de la jeune Marguerite Duras, l'un de ses premiers romans. les débats sont animés. Les arguments échangés dépassent largement le cadre de la littérature. Duras est trop politique. Elle appartient à l'époque au Parti communiste et ce roman, qui raconte la débâcle coloniale, tombe mal en pleine guerre d'Indochine. Il faudrait avoir le courage, mais à une voix près, les jurés préfèrent éviter la polémique. Ils choisissent la poésie des bois et des marais de la Sologne de Paul Colin. Marguerite Duras en est profondément meurtrie. Elle ne leur pardonnera pas, jamais.
1: Je ne voulais pas le donner au barrage, parce que j'étais de gauche, j'étais communiste à ce moment-là. Ce qui fait que le barrage, c'était une expérience épouvantable pour la famille, pour ma mère, et que j'en étais punie par ailleurs quand j'en ai parlé.
0: Alors, quand au mois de novembre 1984, elle est de nouveau favorite pour le plus prestigieux des prix d'automne, elle attend impatiemment sa revanche. Le verdict finit par tomber.
2: Le prix Goncourt 1984 a été attribué au troisième tour de scrutin à Marguerite Duras pour son roman « L'amant ».
0: Difficile de savoir ce qu'a ressenti Marguerite Duras au moment où elle apprend la nouvelle. Elle a dû penser à son père peut-être, à sa mère surtout, à Paul, son frère adoré, à Pierre, à la jeune fille de 15 ans et demi qu'elle était, à toute cette vie qu'elle a laissée derrière elle, là-bas, sans possibilité de retour. Elle a peut-être pensé à lui aussi, le chinois, l'amant. Cet amour qui n'en était pas vraiment un, cet homme dont elle n'a plus de nouvelles. Dès le lendemain de l'annonce, la journaliste de Libération, Marianne Alphand, rend visite à Marguerite Duras. Elle raconte la joie de l'auteur, les félicitations du plombier qui passe ce jour-là, les appels des amis. À la fin de l'entretien, elle lui demande comment elle explique que les Goncourt lui aient donné ce prix. La réponse fuse. Les Goncourt m'ont donné ce prix parce qu'ils n'ont pas trouvé de raison de me le refuser. Pas cette fois. Cette fois, il n'y a pas d'ombre au tableau. Cette fois, c'est une consécration. La figure de Duras fascine. À 70 ans, elle incarne une forme d'autorité subversive, celle d'une femme qui écrit avec la même intensité qu'elle vit, qui refuse les conventions, assume ses failles. Lorsqu'un journaliste lui demande si elle a voulu choquer, elle répond « Non, je ne l'ai pas voulu, mais je n'ai rien fait pour l'éviter ». Et le livre touche autant qu'il trouble. On s'indigne de cette relation entre une mineure et un adulte, une occidentale et un asiatique. On soupçonne Marguerite Duras d'avoir inventé cette histoire. Mais les lecteurs ne s'y trompent pas et le scandale est emporté par le succès. Aux États-Unis, The New York Times publie une critique enthousiaste. Au Japon, le livre est un phénomène. En Allemagne, il entre dans le top des meilleures ventes du Spiegel. L'amant est un best-seller dans le monde entier. Plus de 2,5 millions d'exemplaires en tout. Le Goncourt le plus vendu de tous les temps. Marguerite Duras devient une icône, son livre un étendard. Pour la jeunesse, il est un récit d'émancipation. Pour les féministes, il est le manifeste d'un corps qui s'assume. Pour chacun, il est une langue intime, universelle, celle des émotions. Ses œuvres précédentes sollicitaient la réflexion, l'amant suscite la résonance. Chaque lecteur y retrouve un fragment de sa propre histoire. On pourrait croire Marguerite Duras apaisée par cette reconnaissance, c'est mal la connaître. La colère est son moteur, le conflit son essence. Dans les mois qui suivent, le réalisateur Jean-Jacques Haneau acquiert les droits d'adaptation au cinéma. Auréolé de ses précédents succès, il apparaît comme le candidat idéal. Oscar du meilleur film en langue étrangère pour La Victoire en chantant, César du meilleur film pour La Guerre du Feu, César du meilleur film étranger pour Le Nom de la Rose, adapté du livre d'Umberto Eco. Le travail commence. Les deux se cherchent. Haneau propose, Duras refuse, et elle refuse encore. Ce qu'il a fait la veille, elle le défait le lendemain. Le scénario n'avance pas. Elle voudrait qu'on voit à l'écran la mémoire se dérouler. Lui veut une histoire, un début et une fin de la dramaturgie. Il dit que c'est son film, elle répond que c'est sa vie, le point de non-retour est atteint, la porte claque, Jean-Jacques Hano ne reviendra pas, elle reste seule. Il travaillera sans elle.
3: Marguerite, elle est indressable. Mais vous savez, c'est sa manière de fonctionner. Je crois qu'au bout du compte, on a pour l'un pour l'autre beaucoup de tendresse. Bah, vous savez, un film, il faut le faire tout seul. Un roman, il faut l'écrire tout seul. Moi, j'ai pris le roman qu'elle avait écrit tout seul et puis j'ai voulu faire mon film tout seul pour lui offrir maintenant. Et je crois pour lui offrir réussi.
0: Devant cette porte close, Marguerite Duras comprend que l'amant ne lui appartient plus. Son histoire ne lui appartient plus. Le 22 janvier 1992, le film est à l'affiche. C'est un succès. Plus de 3 millions d'entrées en France. Il relance les ventes du livre partout où il est distribué. Le long métrage est boudé par la critique, mais il ancre l'image de la jeune fille au chapeau d'homme dans l'imaginaire collectif. Marguerite Duras a ouvert une voie. De nombreux artistes se réclameront de son influence. On retrouve un peu de l'amant dans tous les champs de la culture, de Christine Angot à Annie Ernaux, en passant par Wong Kar-wai et Clara Luciani. En 1994, on célèbre les 10 ans du roman. Mais Duras est malade. Ses forces déclinent, elle n'écrit presque plus. Elle meurt le 3 mars 1996. Les hommages affluent du monde entier. La presse salue la dernière grande voix du siècle. Aujourd'hui, l'amant est devenu un classique, lu, commenté, enseigné. Marguerite Duras est éditée dans la Pléiade, aux côtés des plus grands auteurs. Mais l'histoire n'est jamais finie. Chaque fois qu'un lecteur ouvre le livre, le fleuve parle à nouveau. Il a la voix de Marguerite Duras. L'histoire de ma vie n'existe pas. Ça n'existe pas. Il n'y a jamais de centre. Pas de chemin, pas de ligne. Il y a de vastes endroits où l'on fait croire qu'il y avait quelqu'un. C'est pas vrai. Il n'y avait personne. Merci à tous de m'avoir suivi. Tout de suite, c'est Isabelle Choquet pour la suite du Grand Récit. Bonsoir Isabelle.
4: Bonsoir André. L'histoire de ma vie n'existe pas, il n'y avait personne. Voilà ce qu'écrit effectivement Marguerite Duras. Et bien sûr, c'est une licence littéraire. Cette histoire existe. Il y a quelqu'un de complexe, quelqu'un de passionnant. C'est ce qu'on va voir dans un instant avec un homme qui l'a bien connu, Marguerite Duras. C'est son biographe, Alain Vircondelet. À tout de suite.

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2: Le Grand Récit consacré à Marguerite Duras, prix Goncourt avec l'amant monument littéraire du XXe siècle, avec son style si particulier, sa personnalité déroutante. Pour en parler, je suis très heureuse de recevoir Alain Vircondelet. Bonsoir.
3: Bonsoir.
2: Vous êtes universitaire, écrivain, biographe de Marguerite Duras. Vous avez écrit une douzaine de livres sur elle et sur beaucoup d'autres, mais notamment sur elle. Et vous êtes le seul qu'elle a accepté dans son entourage jusqu'à sa mort. Donc vous la connaissez vraiment très bien. Votre première rencontre avec Marguerite Duras, c'était quand ?
3: En 1970, je faisais un mémoire de maîtrise sur Marguerite Duras en Sorbonne. C'est la première fois qu'un étudiant travaillait sur Duras en France.
2: Ah oui ?
3: Donc j'étais le pionnier.
2: Pourtant, elle était déjà très connue.
3: Très connue à l'étranger, mais pas étudiée encore à l'université, et même, je dirais, avec une certaine réticence de la part des professeurs. Donc je l'ai rencontrée là, à ce sujet. Elle était tellement heureuse que, enfin, elle a dit, le premier mot qu'elle a dit, c'est « enfin ». Enfin, en France.
2: Elle avait cette soif de reconnaissance.
3: Très. En France, oui, elle a toujours été très critiquée, toujours été moquée, toujours été presque injuriée quelquefois. Hein. Et surtout, son côté pionnier de la littérature dans tous les genres dans lesquels elle excellait, n'était pas reconnu encore à l'époque. Donc, elle était toujours un peu considérée comme quelqu'un de non pas subalterne, parce qu'elle avait déjà fait des chefs-d'œuvre extraordinaires comme le barrage contre le Pacifique. Mais elle traversait à ce moment-là le désert. C'est-à-dire qu'entre 68 et 70, elle s'était tellement engagée dans la Révolution de mai que, évidemment, la France était redevenue très conservatrice, hein, néanmoins, après mai 68, et elle a été considérée comme une traîtresse à la société, au patrimoine, à tout ce qui pouvait être...
2: Trop subversive ?
3: Absolument, et toujours subversible jusqu'à la mort. Hein.
2: Jusqu'à la mort, c'est vrai. Quelle a été votre première impression d'étudiant ? Ça devait être impressionnant quand même.
3: C'est une impression que j'ai eue, mais qui a perduré tout au long de mes rencontres avec elle, et jusqu'à la mort, hein, parce que j'ai été un des derniers à avoir été accepté de participer, à cette solitude finale dans laquelle elle se trouvait. Ce qui m'a toujours fasciné, c'est l'intelligence. C'est l'intelligence. C'est pas forcément le talent d'écrivaine, le talent de romancière, ou même la subversion, ou même l'ironie qu'elle pouvait mettre sur les choses, etc. Non, pas même son côté star, mais c'était surtout son intelligence. C'était une magicienne, c'était une chamane. Et donc elle traversait les choses, elle traversait les êtres, elle traversait le monde, et visionnaire, elle voyait tout. Hein. D'ailleurs, elle disait toujours « je vois, je vois, je vois ». Vous vous souvenez l'histoire avec le petit Grégory,
2: oui,
3: qui a fait scandale,
2: hein,
3: puisque quand Serge Julie lui a demandé de faire un article sur la mort de ce petit garçon assassiné, et elle a accepté, et elle est allée justement le long de la Vologne pour voir le lieu où l'enfant a été assassiné, et elle raconte ça, et elle dit « je vois, je vois, je vois ici qu'une femme s'ennuyait, je vois qu'ici une femme a pu peut-être tuer son enfant ». Elle parlait comme dans une sorte de seconde de transcendance, quoi.
2: Et elle a écrit « coupable, forcément coupable ».
3: Et elle a écrit ce fameux texte « coupable, forcément coupable » qui lui a valu d'ailleurs la colère de beaucoup de journalistes et la colère de beaucoup de la famille des Villemain.
2: Parce qu'elle affirmait sans preuve. On l'a dit, on l'a souvent dit, un peu revêche, un peu dure, presque méchante. On a dit un petit peu que c'était la Tati Daniel de la littérature. C'est juste ?
3: C'est juste et pas juste. Elle était aussi tendre qu'elle pouvait être méchante. Elle pouvait être aussi ironique qu'elle pouvait être douce. Elle pouvait être aussi violente qu'elle pouvait être maternelle. C'était un être qui avait mille et une facettes. Vous savez, c'est un personnage immense, Duras. Et elle n'avait aucun sens, justement, de la vanité. Vous connaissez sa devise, en quelque sorte?
2: Non, dites-moi.
3: C'est celle du roi David dans les psaumes, et qui disait « tout n'est que vanité et poursuite du vent ». Elle pouvait dire tout aussi bien avec un aplomb incroyable, qui pouvait un peu gêner nos habitudes et le politiquement correct, elle disait « je suis mondiale ».
2: Tranquillement.
3: Tranquillement.
2: Et sans vanité.
3: Et elle était mondiale.
2: Oui.
3: De fait.
2: Effectivement. À l'époque où vous l'avez connue, est-ce qu'elle buvait déjà ?
3: Ah oui. Elle buvait, elle avait bu, et elle boira.
2: Et elle boira oui. Encore plus ensuite.
3: Oui, d'ailleurs. Oui, mais elle a commencé très fort quand même. Oui, oui. Et elle était la maîtresse de Gérard Jarlot, qui était un écrivain un peu mondain, dont elle était tombée amoureuse. Elle aimait les hommes. Hein. D'ailleurs, elle dit toujours, il faut aimer les hommes. Elle a donc rencontré cet homme.
2: Elle a dit que les hommes l'avaient fait boire. Qu'est-ce qu'elle voulait dire exactement? Qu'elle s'est laissée entraîner ou que les hommes l'ont rendue malheureuse?
3: Alors, il y a eu ça, et puis aussi le fait de... Jarlot buvait beaucoup. Elle s'est mise à boire beaucoup et parce qu'elle l'aimait, qu'elle était dans une sorte de passion. Elle a toujours vécu l'amour comme une passion. Hein. D'ailleurs, elle pense que l'amour tel que la majorité des gens le vivent, ce n'est rien. Elle dit aucun amour au monde ne peut tenir lieu de l'amour, dit-elle. Hein. C'est-à-dire que quand Bernard Pivot lui parle dans cette fameuse émission d'apostrophe incroyable, hein, il lui dit mais enfin est-ce que c'est possible de boire autant? Et elle dit avec un accent vraiment très grave et très pénétré, elle lui dit « Je bois parce que Dieu ne me répond pas. Je n'ai jamais rien fait qu'attendre devant la porte fermée. » Donc c'est par désespoir qu'elle boit, et par jouissance aussi, et par jubilation.
2: Elle a vécu une cure de désintoxication absolument épouvantable.
3: Deux cures
2: d'ailleurs, oui.
3: Mais la dernière, c'était en compagnie de... Enfin, pas en compagnie, mais du temps, si j'ose dire, de Yann Andrea, c'est-à-dire son compagnon gay, avec lequel elle a vécu pendant 17 années quand même, un amour qui était là encore un amour très spécial. Tout le monde s'interroge de savoir si elle a eu des relations sexuelles avec Yann Andrea. Là, les uns disent oui, les autres disent non. Pour ma part, je pense qu'il n'y a eu que des approches, car Yann était vraiment uniquement intéressé que par les hommes. Et donc, elle a vécu 17 ans auprès de lui, et il y a eu cette communion extraordinaire, où elle a tenté de le convertir, entre guillemets, à l'hétérosexualité.
2: Mais parce qu'elle n'acceptait pas, son homosexualité.
3: C'était horrible. Il n'y a pas plus homophobe que Duras dans sa crise de délire des premiers temps. Hein. Elle était vraiment... Moi, j'ai retrouvé les lettres qui sont dans les archives, où elle dit des choses absolument que même la décence m'empêche de vous répéter devant un micro, où elle pose des injonctions terribles et une pression incroyable à ce pauvre Yann Andrea, qui lui est démuni, il ne peut pas répondre à sa demande. Et donc elle l'insulte, elle traite de tous les noms, de tous les petits noms d'oiseaux dont on traite souvent dans le monde hétérosexuel, les homosexuels, et donc elle a été odieuse. Et à un moment donné, elle a compris qu'elle ne pouvait plus. C'était ça ou la rupture. Elle avait besoin de ce garçon. Et donc, elle a dit, bien voilà, maintenant, puisque c'est pas possible, tu vas rentrer dans mon œuvre et c'est moi qui vais t'inventer. Et elle va inventer Yann Andrea. D'abord, il s'appelle pas Andrea.
2: Non. Hein.
3: Donc, elle va trouver un prénom féminin, Andrea. Yann Andrea, qui va lui servir de script, de faire ses courses. Et lui est là, il est toujours là, il est toujours présent. Mais à un moment donné...
2: Et qu'est-ce qui le retient, lui, auprès de Marguerite
3: Duras? Il y a la fascination. La fascination. Il est absolument fasciné.
2: Et elle, elle est
3: amoureuse. Mais nous sommes tous fascinés par elle. Nous sommes tous. Il y a certains qui ont échappé. Moi, j'ai pu échapper parce que elle m'a fait la même histoire avec moi en 70. La première fois que je la vois, je vais parler sur mon livre. Je suis un jeune étudiant, etc. Et je dis, je prends congé. Et elle me dit, restez. Exactement la même chose avec Yann. Restez, mon fils est parti en Inde faire un grand tour dans l'Inde. Restez dans, prenez sa chambre. Et j'ai dormi chez, et à un moment donné, j'ai vu que c'était une histoire qui pouvait être dangereuse. Parce que c'est très très compliqué, la réverbération de
2: Duras. Qu'est-ce qu'elle cherchait exactement?
3: Je crois qu'elle cherchait, non pas la jeunesse, c'était pas une cougar, hein, c'est pas du tout
2: voilà.
3: Ça. On n'est pas du tout dans ce registre-là. Hein. Elle cherchait justement d'abord des gens qui pouvaient l'entendre, qui pouvaient comprendre ce qu'elle disait. Parce qu'elle n'était pas toujours très très... comprise même des gens intelligents. Il y a des Philippe Solers, qu'elle était pas gentille avec lui, hein. Elle disait, il a une tête, on dirait un moine de camembert, des étiquettes de camembert.
2: Quand je disais que c'était Tati Daniel, excusez-moi.
3: Oui, il y avait un petit côté comme ça, mais juste en même temps, hein. Mais en même temps, bien vu. Mais c'est vrai que c'était un rayonnement tellement fort que là, ou bien on s'abandonnait et on devenait ce que Yann Andrea va devenir, c'est-à-dire quelque part un clone de Duras.
2: Oui, elle l'a complètement absorbé, en fait, elle l'a phagocyté.
3: Et puis en même temps, elle a tellement phagocyté qu'elle en a fait un personnage de roman, puisqu'il y a plusieurs livres qui s'appellent Yann Andrea Steiner, et il rentre dans la mythologie de Duras.
2: Marguerite Duras et les hommes, c'est bien compliqué, hein, c'est toute une histoire, on en parle dans un tout petit instant.

0: Bruno Mars sur RTL, On My Soul, deuxième extrait de son album The Romantic.
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0: Le grand récit, la suite. Nous parlons ce soir de Marguerite Duras avec son biographe Alain Vircandelet. Donc, on parlait de Yann Andrea, relation compliquée, mais c'est toujours un petit peu compliqué, Marguerite Duras et les hommes. En tout cas, j'ai l'impression. Est-ce que c'est une femme amoureuse, déjà?
3: C'est une femme passionnée. C'est une femme passionnée, c'est une femme qui est sauvage. Et qui, de toutes les façons, ne peut pas vivre un amour un peu banal comme ça, un peu coutumier ou bien régulier. Non, c'est une femme de l'adultère. Hein. C'est une femme qui aime l'adultère. C'est une femme qui aime, qui d'abord est amoureuse du désir. Donc, elle est dans le désir absolu des choses. Et oui, bien sûr. Alors, c'est une conquérante. C'est une guerrière. Et puis, elle n'a jamais trouvé vraiment d'homme qui soit à la hauteur de son intelligence. Elle a eu des compagnons. Il y a eu évidemment son premier mari, enfin son premier et dernier mari parce qu'elle s'est pas remariée, Robert Antelme, qui était aussi un homme qu'elle a connu et aimé. Et donc elle a tout fait pour sauver cet homme au point, c'est l'objet de la douleur, le récit, au point de vouloir fréquenter des hommes de la Gestapo et même coucher avec eux pour pouvoir savoir où était son mari.
0: Donc oui, d'une certaine façon, on a quand même le sentiment qu'elle a été amoureuse de son mari. En tout cas, elle a été loyale, on va le dire comme ça. Et le chinois, le fameux chinois de l'amant, est-ce qu'elle l'a aimé? Pourquoi ça lui revient cette histoire alors qu'elle a 70 ans?
3: Oui, elle n'est pas amoureuse. Elle est simplement amoureuse de l'amour qui lui provoque. Et ce qu'elle aime chez cet homme, c'est à la fois sa force virile et en même temps sa féminité. Et donc, c'est un amour adolescent quelque part, mais ce n'est pas une passion amoureuse qui va la poursuivre tout au long de sa vie. D'ailleurs, on remarque qu'à la fin de l'amant, c'est lui qui vient, alors qu'il est âgé, qui vient à Paris, qu'il apprend qu'elle est écrivain et il lui dit au téléphone en laissant un message, il lui dit qu'il n'avait jamais cessé de l'aimer. C'est lui qui l'aime finalement, c'est pas elle.
0: Oui, hein, c'est plutôt dans ce sens-là. Qu'est-ce qui a fait le succès de ce livre, l'immense succès de l'amant? C'est parce que c'est une histoire interdite, justement?
3: Alors, il y a tout. Il y a tout dedans, en fait. Mais je suis même pas sûr qu'elle ait voulu que ce soit un succès. Elle a jamais voulu faire un succès. Hein. D'ailleurs, elle ne travaille jamais dans cette optique-là. Elle n'est pas du tout comme certains romanciers aujourd'hui.
0: On imagine quand même que ce n'était pas un déplaisir.
3: C'était pas un déplaisir, mais c'est pas forcément un texte qu'elle avait donné pour gagner de l'argent ou pour non, pas du tout. Elle a écrit ça parce que c'était quelque chose qui, au bout d'un grand mouvement d'écriture qui a commencé avec un barrage contre le Pacifique et peut-être même un peu avant. Eh bien, ce grand mouvement l'a mené à cette écriture courante. Et elle écrit l'amant, qui lui revient simplement en feuilletant un album de photos où elle voit des photos de cette époque. Puis à un moment donné, quand elle a commencé la légende d'une des photos, ça ne s'arrêtait plus. Et toute l'histoire de l'amant est venue, elle a tiré cela comme une pelote de fil qui venait, et elle tirait, et tout cela venait à elle. Et elle a écrit cela dans une joie, hein, ça c'est sûr. Et c'est devenu ce que l'on sait.
0: C'est devenu ce que l'on sait. L'adaptation au cinéma a beaucoup compté aussi dans le succès, on peut dire, du roman. Après, mais voilà, c'est ce que j'allais vous dire. Duras ne l'a pas validé, cette adaptation.
3: Non,
0: pourquoi? C'était tendu à ce point-là avec Jean-Jacques Hano?
3: Elle a fait ça. Elle a donné son accord pour le film parce que il y avait énormément de millions à la clé. Et c'était elle a vendu son livre pour une fortune. Un des plus gros contrats du cinéma français.
0: Ah oui.
3: Et donc.
0: Combien?
3: Plusieurs dizaines de millions.
0: Ah oui.
3: Oui, oui. Donc, elle a donné ça et elle dit, j'ai donné ça pour me venger de ce qu'on a fait à ma mère. Et c'est-à-dire que sa mère a été flouée par la colonisation, par les colons qui lui ont vendu des terres qui n'étaient pas cultivables et qui étaient inondables, d'où le livre Le barrage contre le Pacifique. Et après, elle a fait des livres qui étaient des barrages eux-mêmes contre le Pacifique, c'est-à-dire le Pacifique symbolique, c'est-à-dire le monde.
0: L'amant a donc été un immense succès, au cinéma également. Ces films, à elle, ils sont quand même très très avant-gardistes. On est largement dans l'expérimental avec les films de Marguerite Duras.
3: Quand on regarde de très près la filmographie de Marguerite, c'est quand même énorme, c'est des dizaines de films, hein. Il faut quand même le savoir. Dont un qui émerge extraordinairement, c'est India Song. On peut dire une chose qui est réelle, finalement, même si c'est un film difficile, c'est un film inédit. C'est-à-dire qu'elle filme comme personne n'a jamais filmé, elle n'a jamais tenu une caméra de sa vie, et elle a filmé Il y a que Godard qui a fait ça.
0: Mais il y a aussi des choses incompréhensibles dans le cinéma de Marguerite Duras quand elle filme l'homme atlantique.
3: Incroyable.
0: En fait, pendant 30 minutes sur les 40 que dure le film, il y a sa voix sur une image complètement noire.
3: Une image noire, oui. Eh oui, elle avait payé une publicité au Monde disant « Ne venez pas voir ce film, il est tout noir. » Mais ceux qui vont venir vont comprendre ce que c'est.
0: Pour revenir à L'Amant, donc L'Amant fait un immense succès. Pour autant, est-ce qu'on peut dire que Duras est un auteur populaire? Moi, je vous dirais que non, parce que tout le monde peut lire Duras.
3: Alors, on a dit beaucoup, c'est une écrivaine pour midinette, une écriture qui n'est pas populaire en soi. À la fin de sa vie, oui, parce qu'il n'y a rien de plus simple que l'écriture de Duras. Il n'y a pas aucune fioriture, il n'y a aucun lyrisme particulier. Ça rompt avec toute l'écriture et la rhétorique.
0: Les phrases sont simples, le sens est parfois un petit peu... Voilà.
3: Oui. Mais c'est là où se joue justement le lectorat de Duras. Duras, elle parle de nous.
0: On peut se l'approprier, c'est le sens de ce que vous dites.
3: Bien sûr.
0: En tout cas, L'Amant, écriture de midinette ou pas, ça fait un concours. Comment elle le prend, Marguerite Duras? Vous allez me dire ça dans un tout petit instant.

0: Occupé, c'était Marc Lavoine sur RTL en duo avec Patrick Fiori.
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0: De retour dans ce grand récit consacré à Marguerite Duras, je suis en compagnie de son biographe Alain Vircondelet. Donc je disais, bon, Duras n'est pas toujours très souriante, on peut le dire quand même, mais le prix Goncourt, là elle est contente quand même, ça se voit d'ailleurs.
3: Ah, elle est contente, oui, elle est contente, et puis elle sait qu'elle va gagner beaucoup d'argent, puisqu'elle aime beaucoup l'argent. Elle aime l'argent, mais pas forcément par avarice. Elle aime l'argent parce que, encore une fois, c'est une revanche sur le monde. C'est une revanche sur son enfance. C'est une revanche sur la société mondialiste qu'elle envisage, capitaliste. C'est une revanche qu'elle prend par l'écriture. Et par, c'est moi, dit-elle, petit bout de femme, hein, en bottes et en jupe pied de poule et en gilet néanmoins de chez Saint-Laurent. Moi, je dame le pion, quand même, à toute la finance. Je suis l'écrivain le plus célèbre du monde.
0: Et puis, c'est une revanche aussi, quand même, sur ce prix qui lui est passé sous le nez, on peut le dire, en 1950. Le barrage contre le Pacifique a été retoqué au Goncourt, vraisemblablement pour des raisons politiques. Duras et la politique, c'est un vaste sujet. Pendant la guerre, par exemple, elle a collaboré, elle a changé de camp, ou elle a fait de l'entrisme, comme elle a dit par la suite.
3: Je pense que ça fait partie de l'évolution du monde de Marguerite et de sa personnalité. C'est-à-dire, encore une fois, elle va où le monde et la vérité du monde se trouvent. Donc, à un moment donné, elle est rentrée dans le gouvernement de Vichy, parce que son mari y était. Et, elle n'a pas bougé, elle n'a pas du tout branchée du tout.
0: Elle ne s'est pas indignée à ce moment-là.
3: Elle ne s'est pas indignée du tout, et ce n'est qu'à partir du moment où son mari est parti et a été arrêté que parce qu'il était justement il est parti bien avant elle, quelque temps avant du Parti communiste, et il a à ce moment-là été résistant. Elle a mis un certain temps à être résistante, mais elle est devenue résistante, et elle faisait partie de la cellule de François Morland, alias Mitterrand, et donc elle a changé de camp, effectivement, tout en restant quand même très proche de Betty, qui a été tendue, hein, et dont elle a pris la défense, et puis également de tous ses amis qui étaient des collaborateurs. C'est un peu comme Mitterrand. On pourrait pas dire que c'est une erreur de jeunesse ou que... Non, c'est que à un moment donné, elle a cru ça, et elle est allée à fond, là. Pour elle, c'est très important parce que elle veut tout connaître du monde et tout savoir du monde. Donc, il n'y a pas de limite, il n'y a pas de frontière. L'a quitté, je dirais, de façon tragique, à cause du départ dans les camps d'extermination où son mari se trouvait, et qui a été retrouvé tout à fait par pur hasard lorsque Mitterrand est devenu ministre à la Libération et était venu pour libérer les camps. Mitterrand a reconnu son meilleur ami et il a à ce moment-là appelé Mascolo, qui était le compagnon de Duras, à Paris. Elle trompait donc en quelque sorte son mari avec Dionis Mascolo, et on a rapatrié Robert Antelme rue Saint-Benoît, et ça a été pour elle un événement considérable et qui est devenu pour elle l'ancrage de la résistance, mais après qu'elle a complètement vécu la résistance tout au long de sa vie après.
0: Avec Robert Antelme, elle n'a pas eu d'enfant.
3: Non.
0: Par la suite, elle a signé le manifeste des 343.
3: Elle a eu un enfant mort-né, hein.
0: Elle a eu un enfant mort-né, absolument. Par la suite, elle a signé le manifeste des 343 pour la légalisation de l'avortement. Elle-même, elle avait dû avorter.
3: Oui, elle
0: jeune,
3: le dit.
0: À 18 ans. Mais par la suite, elle a eu un enfant. C'était une maman, Marguerite Duras. On a un peu de mal à l'imaginer, en fait.
3: Ah oui. Alors là, Jean Mascolo, appelé Outa, elle a passionnément aimé Outa. Elle n'était pas une mère, quotidienne. Elle n'avait pas cet instinct de mère un peu poule, mais elle a été présente toujours pour lui. Elle l'a défendu. Elle disait c'est mon kid. Et elle a tout fait pour lui, mais tout fait pour lui. C'est assez extraordinaire, une véritable passion pour lui.
0: Qu'est-ce qui comptait le plus dans sa vie ?
3: L'écriture.
0: Vous n'avez pas hésité une seconde ?
3: Non. C'est l'écriture. L'écriture comme le...
0: Plus que les hommes, plus que... Ah,
3: peut-être plus que la famille, plus que tout. Oui, c'est l'écriture. D'ailleurs, elle fait entrer toute son histoire, elle l'a fait entrer dans l'écriture. L'écriture est le creuset de sa propre histoire qu'elle livre au monde.
0: Et vous, qu'est-ce que vous en gardez de Marguerite Duras, vous qui l'avez côtoyée pendant des années?
3: Des dizaines d'années. Oui, à la fois c'est en même temps une reine, c'est une guerrière comme je l'ai dit, c'est une sorcière. Et puis en même temps, elle a un côté petit bourgeois, elle fait sa petite cuisine, elle fait son pot-au-feu, elle a des commandes dans sa cuisine, elle a une ardoise sur laquelle elle écrit ses commissions, elle fait ses valises, mais elle les roule comme une vieille vietnamienne. Vous voyez, elle a un petit côté comme ça, un peu petite bourgeoise. Et en même temps, elle est grandiose, quoi. Donc c'est tous ces paradoxes qui font qu'elle est extraordinaire. Moi, ce que j'en garde, c'est une écriture qui est incroyable. Il y a pas tellement d'héritage. Bon, il y a beaucoup de gens qui se reconnaissent d'elle, qui le disent, qui bon, c'est un peu pour faire genre, comme disent les jeunes. Mais en réalité, il y a pas une écriture aujourd'hui aussi puissante qu'elle à travers.
0: C'est unique.
3: Oui, c'est unique. C'est vraiment unique. C'est pour ça qu'elle est incroyable et belle. Même dans sa vieillesse, même ridée, comme elle le dit au début de l'Amant, elle est d'une beauté qui est beauté intérieure, beauté spirituelle, très très forte. D'ailleurs, moi, à la fin, quand je la voyais, très vieille, quelques mois de mourir, et je lui ai dit, tu es tellement belle qu'on a envie vraiment de t'aimer, mais t'aimer comme un homme aime une femme. On a vraiment envie de ça.
0: Vous avez fait une déclaration quand même. Hein.
3: Je l'avais faite depuis longtemps.
0: Merci beaucoup Alain Vircondelet. Merci d'être venu sur RTL pour nous raconter votre Marguerite Duras. Je peux dire votre parce que vous étiez, on l'a compris, vraiment très proche et que c'est l'un de vos sujets favoris. Vous avez écrit une douzaine d'ouvrages sur elle, notamment Marguerite Duras, la traversée d'un siècle, chez Plomb et en poche également. Et puis aussi le dernier secret de Marguerite Duras aux éditions Écriture. Merci à vous et merci aux auditeurs de nous avoir suivis. Si vous avez raté le début, vous pouvez nous réécouter quand vous le voulez sur le site et sur l'appli RTL. Sur l'antenne, rendez-vous demain à 20h avec André Dussolier. À bientôt.
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4: Le père de l'adolescent de 14 ans qui a ouvert le feu dans son collège passe la nuit en garde à vue pour détention d'armes. C'est avec un fusil de chasse que son fils a blessé son principal et une enseignante ce lundi matin dans un collège d'Aubagne. Une enquête est ouverte pour tentative d'assassinat. On ne connaît pas les motivations de l'adolescent. Une fusillade qui ne semble pas liée au mouvement des lycéens dont l'acte 5 est prévu ce mardi. À Paris, le rassemblement est prévu à 14h, place d'Italie. Les 6 millions de salariés qui bénéficient des tickets restaurants vont peut-être pouvoir continuer à s'en servir au supermarché. Les députés ont donné leur feu vert ce lundi à une proposition de loi qui doit désormais aller au Sénat. Le texte prévoit aussi une dématérialisation complète des titres à partir de 2028 et la possibilité de les utiliser les dimanches et jours fériés. Des magasins U, Intermarché, Leclerc et Monoprix contraints de jeter des millions d'euros de produits à la poubelle. Au moins 300 points de vente ont été visés par une cyberattaque inédite. La nuit dernière, elle a visé leurs installations frigorifiques, des appareils anciens et pas mis à jour, précise le fabricant. Pour en reparler, Céline Landreau reçoit Dominique Schelcher. C'est le PDG de Coopérative U. Rendez-vous à 7h40 sur RTL. 8 à 12 centimes de baisse sur les prix du diesel. La promesse du patron de Total Energy reçue aux côtés des autres distributeurs ce lundi par Sébastien Lecornu, le Premier ministre. Et alors que l'Europe interdit les importations de pétrole brut et de produits pétroliers en provenance de Russie, Moscou indique avoir livré pour 286 milliards d'euros d'hydrocarbures à l'Europe depuis 2022, malgré les sanctions. C'est dans ce contexte qu'Emmanuel Macron affirme que la France est déterminée à lutter contre la flotte fantôme. Le président indique qu'un navire suspecté de naviguer sous un faux pavillon et impliqué dans un trafic de transport de carburant a été arraisonné ce lundi par la marine française au sud de la Réunion. Le pape va être hospitalisé en fin de matinée à l'hôpital Gemelli de Rome. Il va être opéré d'un nodule pulmonaire, annonce le Vatican. Il annule toutes les audiences de Léon XIV jusqu'au 20 octobre. Et puis le foot, et c'est parti pour la deuxième journée de la Ligue des Champions. Ce mardi, Lens reçoit le Sporting Portugal à 18h45. Lille se déplace de son côté sur la pelouse d'Arsenal. Coup d'envoi 21h. Les courses, c'est à Longchamp. Départ 13h55. Dominique Cordier vous conseille de jouer le 9. Le 12, le 14, le 7,

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2: Bonjour, heureux de vous retrouver sur RTL et sur Paris Première aujourd'hui. Avec pour vous un invité d'honneur, une grosse tête exceptionnelle. Il vient nous présenter son nouvel album, Ave de Mar. Tout à l'heure, il chantera au final un nouveau titre extrait de cet album. En live, dans les grosses têtes aujourd'hui, Pierre de Mar.
3: Bonjour. Bonjour Laurent, bonjour tout le monde.
2: Je vous présente les grosses têtes qui vont vous accompagner, Pierre, pendant près de 2h30. Une grosse tête qui peut aussi faire des tubes, mais uniquement en résine. Richard Orlinski. Une grosse tête qui deviendra fan de vous quand vous poserez dans un calendrier, Roselyne Bachelot.
4: Bonjour Roselyne.
2: Une grosse tête dont la carrière de chanteur a débuté en 1985 et s'est arrêtée la même année, Gérard Jugnot. Une grosse tête qui peut vous aider à chanter, parce qu'elle est chanteuse, elle aussi dans l'émission. C'est la chanteuse officielle des grosses têtes, Karina Marimont. Une grosse tête avec qui vous pourrez chanter en duo, à condition que ce soit une chanson de Disney, Adil Rami.
5: Cher Adil.
2: Et une grosse tête qui pourrait être belge comme vous, en tout cas un belge ayant abusé des frites, des croquettes et de la bière. Bernard Mabie.
6: Bonjour.
2: Alors non. Je voudrais tout de suite, cher Pierre de Mar, savoir comment ça se fait, parce qu'en coulisses, j'ai vu ça, comment ça se fait qu'Adil Rami... Adil, d'habitude, il connaît aucun invité.
7: Ah bon, c'est vrai?
2: Et comment ça se fait qu'il vous connaît, alors Adil?
8: La question, vous la posez à qui alors?
2: À l'un et à l'autre.
8: On s'était rencontrés il y a quelques, il y a deux, trois ans.
7: Ouais.
8: On a passé le nouvel an ensemble.
7: On a passé un nouvel an. Adil m'a donné des bonbons qui font rêver. Et
9: Des bonbons roses.
2: Il m'a fait coup. Il m'a fait coup aux États-Unis aussi.
8: Vous avez pris le même bonbon.
2: Ah, vous avez toujours ça sur vous alors?
8: Ben, je les ramène des États-Unis. C'est tellement magique.
2: C'est pas de la drogue, hein, je vous rassure.
7: Non.
2: C'est c'est en vente libre.
8: Ah bah oui, ah
10: oui, bien sûr.
8: Mais qu'à New York.
2: Ah non, mais j'ai été hilar pendant deux heures.
8: C'est du Popeye. J'avais oublié.
2: Du Popeye, oui, du Popeye.
8: Ouais, du Popeye. Mais non, mais ça c'est pour dilater le cul. Ah non.
10: Ah bah si, le
2: Popeye. Vous avez dû passer un bon réveillon.
7: La tête dans la cuvette, c'était un bonheur, un bonheur.
2: Ah bah voilà, bah bravo.
8: Très mal invité en tout cas, je suis très content.
7: Ah moi aussi, je suis content de voir Adil.
2: Mais vous écoutez ses chansons ou pas?
8: Alors j'écoute la chanson qui a cartonné, bien évidemment.
7: Écoute, la chanson, Adil. Écoute, la chanson.
8: La chanson.
7: Il y en a une.
8: Mais humainement, en tout cas, voilà, je sais qu'il fait plaisir, en tout cas.
2: Il y a eu plusieurs chansons qui ont cartonné. Tout à l'heure, il va nous chanter un extrait du nouvel album. Mais effectivement, déjà, d'ailleurs, sur ce nouvel album, il y a la fameuse chanson Je pense à vous, qui déjà cartonne. Ça a été un premier extrait, Je pense à vous. Ils sont pas prêts, là-haut. Oh là là là.
10: Ils pensent pas trop à nous, là-haut.
7: On va chanter.
2: J'entends des trucs porno, là-haut.
8: Ah bon?
2: On est en train de la rentrer.
10: Titre. Effectivement. Et on peut même pas la chanter a cappella, celle-là, elle est inchantable a cappella.
2: Ah, vous la connaissez?
10: Mais Pierre Demar, c'est très difficile à chanter.
7: Karina, s'il te plaît.
2: Essayez, Karina.
10: Ah non, celle-là, non. Moi, j'aime beaucoup Mon Paradis.
7: C'est vrai?
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7: Ouais, c'est excellent, bravo, merci.
10: De rien, merci à vous.
7: Non, mais c'est impressionnant. Et puis que tu connaisses cette chanson-là, merci.
2: Elle est toute nouvelle, celle-là. Et je pense à vous, ça y est, on l'a trouvée, elle est rentrée, comme ils disent là-haut.

0: Il y aura plein de chansons de Pierre de Mars. C'est notre invité d'honneur. Il le mérite. Il a un énorme talent.
1: Merci.
0: Mais on commence. On commence par une citation, et la première citation nous vient de Belgique d'ailleurs, pour Lucie Ordonneau, c'est assez facile, qui a dit « C'est dingue ce que les gens roulent vite sur la route, je remarque ça quand je vois à quelle vitesse je dois rouler pour les dépasser.
2: » Philippe Gueluc.
0: C'est Philippe Gueluc, bien sûr.

0: Bonne réponse de Roselyne Bachelot. La deuxième citation, je pense pas que vous puissiez répondre, Pierre Demar, parce que là, c'est vraiment un vieux chansonnier, c'est donc destiné...
1: Oh, c'est pour moi, ça.
2: C'est vous donc allez m'aider.
1: Ah, c'est pour ça que je suis là aujourd'hui, alors.
0: À Bernard Mabie, qui a dit, j'ai demandé à ma femme de noter mes performances sexuelles sur une échelle de 1 à 10, et elle m'a répondu, je suis pas très doué pour les fractions.
3: Pierre Doris?
0: Non.
4: Olivier de Benoît?
0: Non plus, non.
1: Edmond Meunier?
0: Non, c'est quelqu'un qui vous a présenté pendant des années.
1: Ah,
0: Jean Raymond. Bonne réponse. Chansonnier, présentateur au Don Camillo, un cabaret qui, hélas, n'existe plus, rive gauche à Paris. La citation suivante est pour Madame Bachelot, puisqu'il s'agit d'opéra, qui a dit, et c'est pour Bastien Luzetti, qui habite Bouc-Bel-Air, « Je vais à l'opéra, que j'ai sommeil ou non. »
3: Sacha Guitry?
0: Non, avouez que c'est drôle.
3: Quoi. Oui, c'est très drôle.
1: C'est vieux, ça, c'est vieux.
0: Alors, vieux, pas tant que ça, c'est quelqu'un à qui je dois...
3: C'est mouru?
0: C'est mort, c'est quelqu'un...
1: Français?
0: Hélas, mort, quelqu'un à qui je dois beaucoup, d'ailleurs.
1: Jean Amadou?
0: Non.
4: Jacques Martin?
0: Non plus. Non. Bah, je dois beaucoup de Jordi dedans.
4: Michel Drucker?
0: Non. J'aime beaucoup Michel Drucker, mais je lui dois pas grand-chose, quand même.
4: Catherine Barma, vous l'avez payée?
0: Ah, bah, non, ça... Plus que payé, alors. Elle est à l'étranger, elle est dans une île paradisiaque avec mon pognon.
4: On l'embrasse.
5: Des Philippe Bouvard.
6: De Chavannes.
0: Alors,
1: Léa Salamé. Léa Salamé. Glucksmann.
4: Éric Zemmour.
0: La première fois qu'on a reçu Pierre Demar, je crois que c'était avec
7: Absolument,
0: Léa Salamé.
7: C'était ma première télé. Ouais. Et c'était terrible parce qu'il y avait un débat interminable entre Edu Plenel, Léa Salamé, Gérard Darmon qui défonce Edu Plenel sur le. Et puis moi, après ça, à 1h du matin, je dois chanter Docteur un jour. C'était horrible. Horrible.
0: C'était la première fois, effectivement, et on présentait. On est en direct avec Léa Salamé. Non, je vous parle de quelqu'un qui m'a engagé, qui était un spécialiste de musique classique sur France Inter.
3: Pierre Bouteiller.
0: Bonne réponse de Roselyne Bachelot, c'est Pierre Bouteiller.
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0: La première question va concerner les victoires de la musique. Pierre Demar, vous êtes concerné puisque vous avez effectivement très vite reçu une victoire de la musique pour votre premier titre à l'époque. Enfin, c'était pas votre premier titre, mais on va dire votre premier succès en tout cas. Je marierai un ange. Mais est-ce que vous savez qui fut le premier présentateur, animateur des victoires de la musique?
1: Ah, voilà, Michel Drucker.
0: Non, justement. Mais vous dites Michel Drucker.
1: Pierre Bouteiller.
0: Non. Michel Drucker, il n'a présenté que les cinquièmes victoires.
4: Nagui,
0: non plus.
9: Nikos.
0: Alors Gérard Jugnot, vous devriez savoir, parce que j'ai visionné, j'ai voulu vérifier, parce que quand même, c'est possible ça que ce soit lui qui ait présenté les premières victoires de la musique, et il se trouve que je vous ai vu, parce que j'ai vérifié en images, et vous êtes même en footballeur, en gardien de but, pendant ces premières victoires de la musique. Ah, vous arrêtez les buts sur scène.
1: François Hollande. Enfin,
4: moi?
0: Oui, vous, absolument. Parce qu'en fait, chaque ballon de foot représentait un nommé, alors il y avait un ballon de foot téléphone, un ballon de... Et vous deviez arrêter sur scène.
3: Ce qu'il faut pas faire pour gagner sa vie, c'est dingue.
0: Vous voulez que je vous montre? Ah non, mais c'est assez grotesque, hein, je dois dire.
4: Bah donc c'est toi.
5: Je n'ai aucun souvenir de ça.
0: Ah bah je peux vous dire.
5: C'était avant la guerre.
0: C'était en 1985.
1: Ah bah Giroud.
0: Qui présente... Alors je vais vous dire, c'était pas un présentateur télé, évidemment.
3: Ah mais quel mois?
0: Comment ça, quel mois?
10: Je sais pas, je suis né en 85. J'essaye peut-être à tout moment, j'ai ouvert les yeux à ce moment-là.
0: En novembre 85.
1: C'était un footballeur.
0: Un footballeur, non.
5: Un acteur.
4: Un chanteur.
0: J'ai même envie de vous dire, le chanteur.
1: Ah, Balavoine.
0: Daniel Balavoine. Bonne réponse. Ah bah vous irez voir sur YouTube, Gérard Jugnot, vous tapez Daniel Balavoine, victoire de la musique présentateur, et vous êtes en footballeur, en gardien de but, il y a un type qui vous envoie des balles. Vous êtes ridicule.
1: ça doit pouvoir...
5: C'est pour ça que j'ai oublié.
0: Dieu sait que je vous aime, hein, que j'aime votre filmographie, que je vous vénère, mon cher Gérard, vous le savez.
5: Vous avez raison.
0: Mais là, je dois dire qu'en gardien de but, vous étiez très jeune en 85.
5: Oui, non.
1: C'est toujours été vieux. Moi. Ça doit pouvoir s'effacer.
0: C'était au Moulin Rouge et c'est bien Daniel Balavoine qui présentait les premières victoires de la musique en 85. C'est Renaud qui les a présentés en 86. C'était des chanteurs, en fait, les premières années. Alain Souchon et Laurent Voulzy en 87. Et puis, premier vrai présentateur télé, on va dire, à l'époque animé. Non, c'est Patrick Sabatier en 88. Et après, il y a eu Drucker, Delarue, Nagui. Même moi, je l'ai fait une année avec, c'est vous dire. Il y a eu tout le monde. Bref. Mais en tout cas, Balavoine fut le premier. Vous, quand vous avez obtenu une victoire, c'était vraiment, je dois dire, une année belge, cette année-là.
7: C'est vrai. Bah, c'était en plus remise des mains de Stromae, qui est mon idole absolue.
0: Artiste masculin de l'année.
7: Absolument. Qui remettait la révélation masculine de l'année. Donc,
0: et l'artiste féminine, c'était?
7: C'était Angèle.
0: Angèle. Vous êtes donc meilleur en chanson qu'en football.
7: Oui, en ce moment. En ce moment. Ça dépend d'une génération à l'autre. On a eu nos moments.
0: Mais c'est vrai que là, la Belgique, cette année-là,
7: c'était fou, ouais.
0: Avait fait
7: braquage
0: très fort. Votre nouvel album s'appelle Ave Demar. Tiens, d'ailleurs, précision utile, on dit bien Demar et non pas Demar.
7: Merci Laurent, tout à fait. Vous avez appris avec le temps.
0: J'ai appris avec le temps. En plus, je prononce votre nom sur scène quasiment, enfin pas quasiment.
7: Mais on m'a dit, mais je veux venir
0: tous
7: voir.
0: Tous les soirs.
7: Je veux venir voir, on m'a dit que tu faisais référence.
0: Tous les soirs, je parle de vous avec Eddie de Préto d'ailleurs. Et donc, j'ai appris à bien prononcer votre nom, c'est Pierre Demar. Mais justement, Ave Demar, c'est évidemment une référence à l'Ave Maria, j'imagine.
7: Plutôt Ave César, mais c'est pas aussi présomptueux que ça en a l'air.
0: Ah oui?
7: Parce que le disque raconte l'histoire, enfin c'est mon histoire, mais moi j'ai fait une adolescence un peu tardive qui a commencé à 18 ans avec les bonbons d'Adil. Et si tu veux, ça raconte un enchaînement de première fois entre mes 18 ans à 25 ans. Et j'estime qu'un adolescent, c'est un peu un conquérant, très fragile, vulnérable, mais qui va, tu sais, qui va à l'aventure pour essayer de nouvelles sensations. Je sais pas, c'est une conquête de soi-même, de son identité, puis de nouvelles choses, plein d'aventures. Et donc, Ave Demar, c'est un peu à la conquête du monde et de moi-même.
0: Mais alors, avec beaucoup moi, ça de m'a fait penser à cause de votre nom de famille, Demar, à l'Ave Maria,
7: bien
0: pardon.
7: Sûr.
0: Hein.
7: Non, bien sûr.
0: Mais j'avais envie de vous demander, parce que l'Ave Maria, c'est Schubert, hein, c'est bien cher Roselyne.
3: Il y en a plusieurs des Ave Maria, mais plus célèbre, ceux qu'on chante dans les églises, c'est celui de Schubert.
0: C'est celui de Schubert.
7: Sublime.
0: C'est sublime. Mais qui a chanté avec Maria?
1: Avec Maria?
3: Avec Maria Callas?
0: Non. Il y a l'Ave Maria et puis il y a avec Maria. Qui?
1: Jacqueline Maillan?
0: Non.
1: Patrick Topalov?
0: Non plus. Non.
1: Sim? Jean Poiret?
0: Non, quelqu'un qu'on connaît bien aux grosses têtes.
7: Linda de Souza?
0: Non, pardon.
1: Jean-Yann?
6: Du début jusqu'à la fin de la semaine, je suis Pétroche chez Citroën. C'est un bon petit boulot, avec cantine et avantages sociaux. Je suis copain avec Nénès, qui est le délégué du syndicat. À la chaîne des boîtes de vitesse, je

0: danser là, Chabat.
1: C'est quand même génial, non?
2: On écoute encore.
0: Marga, c'est la jouvencelle chez qui je vais tous les midis pour faire chauffer ma gamelle sur son petit bain-marie. Je l'ai connue l'année dernière, Val de la RATP.

0: Non, c'est là, Chabat.
1: Bravo à Jean-Yann. On reparlera d'AV demain jusqu'à 18h. Pierre Demar est notre invité d'honneur.
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1: Le premier auditeur s'appelle David et veut s'adresser à Richard Orlinski. Ça tombe bien, on l'a pas entendu encore, Richard. C'est le moment. Bonjour David.
4: Bonjour Laurent, bonjour les OCTRL, bonjour le public.
1: Qu'est-ce que vous vouliez demander à Richard Orlinski?
5: 20 000.
4: Je veux bien.
5: Ben voilà, c'est bon.
1: Notez
5: alors.
1: Bien que ça a un rapport avec les finances, votre question.
4: C'est vrai, c'était pour le prix du carburant, c'est ça?
1: Ouais. Ah bah, je sais pas, voilà. C'est vous qui l'avez envoyé, votre mail, dites donc.
4: Ah ouais, mais il y a un moment.
1: Comme pour le carburant et l'énergie en France, monsieur Orlinski, est-ce que le prix de vos œuvres, magnifique d'ailleurs, dit l'auditeur, est-ce que le prix de vos œuvres comprend une part importante de taxes ou est-ce simplement le prix de l'œuvre, demande David.
5: Non, il y a des taxes, comme tous les biens de consommation, il y a une taxe qui est inférieure, c'est pas la TVA est réduite, mais il y a une TVA quand même, effectivement.
1: Croyez-moi, il est obligé il est très contrôlé, hein, donc.
5: Je suis extrêmement contrôlé, on m'adore. Mais par contre, ce qui est intéressant, c'est que il y a une taxe, mais elles prennent beaucoup de valeur. Donc quelque chose qui a été acheté il y a 10 ans, si vous achetez maintenant, dans 10 ans, ça vaudra 5, 6 fois plus. Et puis si je meurs, encore plus. Quoi.
4: C'est vrai, parce que j'ai regardé pour en acheter une, mais bon.
5: Qu'est-ce que vous voulez acheter?
1: Commencez par la moitié d'une.
4: Je voulais acheter, ma femme, elle voulait le Kong avec un cœur, je sais plus. Hein.
5: Et c'est la Saint-Valentin bientôt, il faut le faire.
1: Oh, l'autre, il pense à tout. La Saint-Valentin, c'est en février, dites donc.
5: Ouais, c'est dans pas longtemps.
4: Bon, écoutez, il n'y a pas le Black Friday.
5: Si, on peut faire un Black Friday. Par contre, vous pouvez recevoir une petite sculpture supplémentaire si vous achetez le Kong avec le gars.
1: Ah, c'est la braderie, hein.
5: Pas du tout. Quelle braderie? Je fais plaisir aux auditeurs d'RTL, enfin, Laurent.
1: Je vous laisse vous débrouiller avec lui et on passe à Lucie. Bonjour, Lucie.
6: Bonjour Laurent, bonjour à tous.
1: Et Lucie, elle voulait s'adresser à Karina Marimont, ah. C'est bien ça?
6: J'ai vu que vous étiez passée l'année dernière, en mois de juillet, à Amboise, au Clos Lucé, oui. Pour votre pièce La Joconde parle enfin, et malheureusement, j'étais en week-end chez mes parents et j'ai pas
1: pu. Pourtant, on avait prévu pour, hein.
7: D'accord. Eh ben, je joue à Tours le 10 janvier.
6: Ah oui, ça serait super.
7: Je me tourne vers mon producteur.
1: Ah bah non, mais.
7: On peut lui mettre deux places.
1: Lucie, c'est carrément. Alors, non, mais Lucie, vous exagérez, Lucie. Ah. Elle dit oui, c'est très cher, et en plus, avec le budget babysitter.
8: Oh là là.
1: Non, mais écoutez, on peut pas se mêler de la vie de tout le monde. Je suis pas Raphaël Glucksmann, moi.
8: Vous voulez une œuvre d'Orlinski en plus?
1: On voit bien que les temps sont difficiles.
9: Oh, oh. Et les bonbons d'Adil Rami.
1: Faites attention à ce que vous dites, Roselyne.
8: Je sais
9: que les deux se sucent.
1: Oh là là là là là. Je suis désolé, monsieur Demar. Hein. Aïe, aïe, aïe, aïe. Je voulais pas vous emmener dans un tel guépier, hein, franchement. Là.
5: Oh. Je savais où j'allais, je savais très bien où je venais.
1: Et on termine par Sabine. Bonjour, Sabine.
10: Oui, bonjour, Laurent. Bonjour, tout le monde.
1: Bonjour, Sabine. Sabine, elle aussi, veut s'adresser. En fait, le moment où on parle le plus de Richard Orlinski, c'est dans cette séquence des auditeurs.
5: Mais je viens pour ça, Laurent.
1: Qui réclament tous des statuts. Et vous voulez demander à monsieur Orlinski de continuer. Vous voulez lire vous-même votre mail ou je le lis?
10: Allez-y, je vous laisse lire.
1: Je voulais surtout demander à monsieur Orlinski de continuer à nous raconter des anecdotes sur son quotidien de super riche. Parce que c'est un univers que nous ne connaîtrons jamais et c'est super intéressant de découvrir ce que peuvent côtoyer les gens, les fêtes auxquelles on ne peut pas assister. C'est fascinant. Dites à Orlinski de rester comme il est et surtout qu'il ne perde pas son argent.
8: Madame Mélenchon?
10: Non, j'étais revenue un petit peu sur une critique que je crois d'une auditrice il y a quelques mois.
1: Oui.
10: Et qui avait, je crois, pas trop apprécié le descriptif du quotidien de monsieur Orlinski.
1: Oui.
10: Et j'avais eu peur, je m'étais dit, oh là là, on va plus rien savoir de son quotidien, c'est dommage parce que c'est vrai que c'est un petit peu fascinant. Et d'ailleurs, j'avais une petite question pour monsieur Orlinski.
1: Oui.
10: Dans le cadre un petit peu de ces rencontres avec du people plus, je dirais. Est-ce qu'il a eu déjà l'occasion de rencontrer le couple qui est au top en ce moment, Zendaya et Tom Holland? Je voulais savoir ça.
5: Ah, j'ai croisé Tom Holland, mais pas Zendaya.
1: Je peux vous dire que moi j'ai croisé Ségolène et François Hollande. Depuis hier soir, ils font la gueule tous les deux. Enfin réunis.
5: Et d'ailleurs, en parlant d'anecdote, justement par rapport aux grosses têtes, il m'est arrivé un truc ce week-end qui était intéressant. Non, mais c'est vrai. Alors là, bon, voilà, c'est que je suis parti rendre visite à un ami qui est dans l'Eure. Donc je me suis dit bon, c'est à une heure de Paris. Il y a une voiture que j'ai achetée il y a 2-3 ans, mais que j'ai jamais conduite. Porsche. Une Porsche Carrera 3. Une Porsche.
8: 300 000 euros là.
5: Non.
8: Si tu mets le gorille à côté, ça fait 1 million d'euros.
5: Non, c'est une Porsche GT3 RS et je l'avais jamais conduite. J'ai dit tiens, une heure de route, je vais prendre la voiture. J'arrive donc chez lui et il me dit écoute, ça t'embêterait pas, Richard, je veux me la raconter avec une copine. Est-ce que tu peux me la prêter un petit peu? Moi je te laisse ma voiture. Si t'as des courses à faire, tu fais les courses et je reviens. Je dis ok. Je prends sa voiture. C'était une petite voiture. Bon bref.
8: Un pauvre.
1: Et je m'arrête. Une Fiat, on va dire une Fiat.
5: Bon bref. Et j'arrive. Si en fait je sais. Bon, j'arrive à un moment.
1: Ah bah, c'était quoi la voiture?
5: Une Dacia.
9: La décadence.
5: Oui, c'est effectivement. Et donc j'arrive à un moment feu rouge, de toute façon on va pas me reconnaître avec ça, c'est pas. Et là il y a un mec au feu rouge, il y a un couple et qui est juste à côté de moi, et le mec il me dit oh, j'adore ce que vous faites aux grosses têtes, c'est génial, vous êtes très drôle, etc. Et t'as sa femme à côté qui dit Orlinski, une Dacia Sandero, ça joue les milliardaires, putain, mytho.
1: Ça m'intéresse. À combien vous avez de voitures alors?
5: J'ai entre les collections et les modernes.
1: Oui.
7: Oh là là là là.
1: Le mec, c'est le mondial de l'automobile à lui tout seul.
5: Non mais j'adore les voitures, Laurent. J'imagine que vous avez une cave à vin et que vous avez des centaines de bouteilles de vin.
1: Non. Non.
7: Moi, j'adore les hommes et j'ai pas un harem.
1: Ça va venir. Ça va venir.

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1: C'est L'Oréal qui est devenue la plus grosse entreprise française sur le plan de la valeur en bourse. C'est en effet en 1907 qu'un jeune chimiste français dépose son premier brevet pour une teinture de cheveux. Oui, je vous vois sourire, c'est moi qui parle de teinture de cheveux en effet.
0: Je me permets pas, mais j'y pense, c'est vrai.
1: Bon, j'aurais aimé que vous disiez François Langlais qu'il vaut bien, je sais pas, un truc comme
0: je
1: ça.
0: Je le pense aussi, François.
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4: Et c'est toujours avec Karina Marimont, Roselyne Bachelot, Bernard Mabie, Gérard Jugnot, Adil Rami, Richard Orlinski. Et à l'occasion de la sortie de son deuxième album, tout nouvel album, Pierre Demar.
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4: Alors là, Pierre Demar, votre rôle est tout simple. Il s'agit d'aider l'auditrice, elle s'appelle Elisabeth du Morbihan, l'aider à retrouver la vraie info parmi les bêtises que vont raconter mes grosses têtes. Bonjour Elisabeth.
5: Bonjour Laurent, bonjour les grosses têtes.
6: Bonjour.
4: Vous êtes à Kéva ou Kevin, je ne sais pas comment on prononce dans le Morbihan.
5: On dit Kevin.
4: Kevin, il me semblait bien. À Kéva, est-ce que vous connaissez Pierre Demar, le jeune chanteur?
5: Un peu. Par mes enfants.
4: Par vos enfants, bah très bien. Eh ben, il va peut-être vous aider à retrouver la vraie information parmi les fake news. 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
4: Alors à vous de bien écouter les différentes informations données par nos grosses têtes. On commence par Madame Bachelot.
9: Ségolène Royal aurait été vue hier soir en train d'acheter deux paquets de farine dans une épicerie de Belleville du 20e arrondissement.
4: Bernard Mabille.
10: Accident au mondial de l'automobile, deux personnes ont été décapitées en passant devant le stand des airbags Takata.
4: Richard Orlinski.
11: Samedi soir, sur la scène de la Plénitude Arena, Céline Dion a d'abord demandé un mouchoir à un de ses choristes pour essuyer du mascara qu'elle avait dans l'œil. Elle a ensuite demandé un deuxième mouchoir pour se moucher. La star québécoise a alors déclaré « Je te le redonnerai pas celui-là, un pour les yeux, un pour le nez ». Et espérons que ça va s'arrêter là.
4: Gérard Jugnot.
12: Jean-Louis Borloo s'est proposé de devenir le médiateur du rassemblement de la droite. Il a même déclaré « Je vais commencer par rejoindre Gabriel Attal dans sa tournée des 1000 bistrots.
4: » Adil Rami.
13: 60 brebis tuées par un loup dans le Vercors. Le loup d'Intermarché devenu végétarien à Noël dernier aurait replongé.
4: Karina Marimont.
14: Primaire PS, au moment de sa victoire au premier tour qui en fait le candidat officiel des socialistes pour la présidentielle, Raphaël Glucksmann a rendu hommage à Céline Dion en chantant à Ségolène Royal « J'irai où tu n'iras pas
4: !» Alors, qui a dit la vérité? Il y a bien une info de vraie parmi tout ça. Vous avez une petite idée?
15: J'ai mon idée, ouais. C'est...
4: Alors, vous voulez aider, Elisabeth? Allez-y, oui, bien sûr.
5: Oui, je voudrais bien, oui.
15: Mon indice, c'est que c'est l'homme le plus riche à cette table qui détiendrait l'info la plus juste.
4: C'est à propos de Céline Dion, donc.
15: J'aurais l'impression que,
4: ouais, ça ressemble
15: vachement. J'y suis allé, ouais, pas hier, mais j'y suis allé, c'était génial, vraiment génial. Et c'est vachement son genre d'humour. Je dirais que c'est très, très Céline de dire
4: donc,
15: ça.
4: Donc, Céline Dion aurait effectivement dit, au bout du deuxième mouchoir, je ne le redonnerai pas celui-là, hein, pour les yeux, hein, pour le nez. Espérons que ça va s'arrêter là. C'est la, alors, est-ce que vous choisissez, bon, je n'ai rien dit.
5: Aïe. Est-ce que ça aussi, l'info de monsieur Orlinski?
4: Ah, vous auriez dit ça aussi, oui, comme par hasard. On est deux à vous aider, vous nous suivez, hein. Bah oui, vous avez raison, Elisabeth. Bravo. Elle est drôle, hein, cette Céline Dion, quand même.
7: Oui,
4: elle est
7: drôle.
4: Ouais, elle est marrante, là, quand même.
14: Elle est bien faite.
7: Elle doit sucer les bonbons de...
15: Non, mais elle est en pleine forme. Hein.
4: Ah oui, vous la connaissez bien, vous, Céline Dion.
15: Oui, je la connais bien, mais en plus, là, tous les soirs, ce qu'elle fait devant le Royal Monceau, c'est incroyable.
7: Moi, je le fais, mais il n'y a personne.
14: Et moi, sur la tournée de la Joconde, je chante devant tous les Formule 1 de France. Regardez mes dates sur Instagram.
15: Et moi, j'étais en backstage, la voir, en plus.
4: Céline Dion.
15: Ouais,
4: Céline... Vous avez Paris. Tout le monde va pas en backstage. Voilà.
11: Mais honnêtement, pour le suivre le concert en backstage, parce que je suis resté là-bas, ça, pour les oreilles, c'est quand même violent, quoi. C'est très très fort, les
4: retours. Ah oui. Ah bah oui, c'est parce que forcément, ceux qui chantent vraiment sont en backstage.
15: Non, elle chante.
4: Putain, c'est
15: chante.
11: Elle chante.
12: Mais oui, il y a des micros.
11: Elle chante.
12: Il y a des micros.
4: C'est bien sûr qu'elle chante. Manquerait plus qu'elle chante pas.
11: Non, parce qu'il y a des mauvaises langues qui disent qu'elle chante pas toutes les chansons. Je l'ai entendu, moi. J'y crois pas, mais j'ai entendu.
14: Mais on dit ça des plus grandes voix. Johnny, c'est pareil. On disait qu'il y avait un mec qui
11: chantait. Oui, mais c'était vrai. Je connaissais le mec qui chantait, donc.
9: Elle a tes œuvres chez elle.
11: Oui, elle a mes œuvres. Elle a des stilettos. Je lui ai fait d'ailleurs un stiletto. Et pour la tournée, quand elle revient en 2027, devant l'U-Arena, on va mettre des sculptures justement pour ses prochains concerts.
12: Oh là là là là. Mais tu vas te les faire piquer.
11: Non, t'inquiète pas. Il y a pas assez bien gardé par là-bas.
14: Mais c'est donc vrai qu'elle a un goût de chiotte, alors.
4: Elisabeth, on vous souhaite un joli séjour en tout cas
5: merci
4: là-bas.
5: Merci beaucoup, c'est très gentil, merci à tous.
4: 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Bravo à vous.
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4: Une question littéraire, si vous voulez bien, mais qui a un lien avec vous, cher Pierre Demar. Cette question, normalement, on devrait trouver réponse avec les grosses têtes qu'on a aujourd'hui, de toute façon. Ça raconte, non, pas vous, monsieur Rami, mais ça raconte l'histoire d'Humbert, ou Humbert, si vous voulez le dire en français, qui va finir par tuer Claire Quilty. Mais de quelle histoire s'agit-il?
12: C'est dans un roman. Vous écrivez,
4: c'est un roman très célèbre.
14: Un roman d'Agatha Christie?
4: Non, un roman écrit en 1955.
12: En français.
4: Qu'est-ce que vous dites?
15: C'est Nabokov, non? C'est Lolita.
4: Et c'est Lolita. Et c'est une excellente réponse de Pierre Demar. Bravo, Pierre.
11: Et quel rapport avec Pierre, alors?
4: Eh ben, Pierre Demar a chanté Lolita, certes, c'est pas forcément la Lolita de Nabokov.
15: Non.
4: Moi, ce que je vous ai décrit, c'est effectivement le roman de Nabokov sorti en 1955, où Humbert, effectivement, va finir par tuer Clara Quilty, qui était partie avec la Lolita en question. Vous avez chanté Lolita.
15: Tout à fait. C'est une chanson que j'adresse à ma chatte, en fait, qui s'appelle Lolita.

0: Mais retrouverez-vous les différentes Lolitas de la chanson française? Écoutez cette Lolita-là, qui la chante?
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0: Antoine. Bravo Bernard Mabie, c'est Antoine.
2: 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Bravo.

0: changé de nom depuis qu'elle n'est plus chanteuse.
1: Karen Cheryl.
0: C'est Karen Cheryl. Bravo, Gérard Pruneau. Allez, encore une Lolita, ça va être facile, écoutez bien.
2: Lolita n'est pas trop jeune pour aimer.
3: Céline Dion.
0: C'est Céline Dion, bravo Carina Marimont.
1: Pas vite là.

0: C'est pas la plus connue de Céline Dion, mais elle a chanté aussi Lolita. Bon, alors la dernière est trop facile, évidemment.
1: Alizé.
2: Julien Doré.
0: Eh oui, c'est pas la version d'Alizé. C'est bien celle de Julien Doré. Voilà des tas de Lolita. Une autre question maintenant, qui est liée à vous encore, Pierre Demar, et c'est pour Joseph Cliff qui habite le Lamentin. Où voit-on une main couronnée du duché de Savoie? Où voit-on alors, toujours une main couronnée du duché de Savoie?
3: Sur un blason, donc.
0: Alors ça, c'est un blason, effectivement, la main couronnée du duché de Savoie, mais où la voit-on?
3: En Belgique?
0: En Belgique, non.
3: En Italie?
0: En Italie, non.
4: À Nice?
0: À Nice, non.
3: Sur l'étiquette d'un fromage à fondu?
0: Non, mais ça a un rapport.
5: C'est une marque,
0: c'est la c'est une marque, fromage. Oui.
5: Marque de nourriture?
0: Non, pas de nourriture.
5: De vêtements?
0: De vêtements,
3: bière.
0: Non. Une marque que vous chantez d'ailleurs,
3: c'est
0: monsieur.
3: Une bière.
0: Ah, monsieur Pierre.
2: Opinel.
0: Opinel.
3: Ah, oui,
0: bonne réponse,
5: bien, bien vu, bien vu.
3: Bonne réponse à tout. Ah, bien sûr.
2: Mais parce que j'adore Pierre Demar.
0: Opinel, c'est un des nouveaux titres de l'album de Pierre Demar. Et effectivement, sur tous les Opinel qui ont été inventés par Joseph Opinel, c'est une marque maintenant, mais ça reste dans la famille Opinel, de père en fils depuis des années. On voit une main couronnée du duché de Savoie. C'est la, le logo des Opinel. Et vous, vous chantez Opinel.
5: Absolument.
0: Avant qu'on l'entende, juste un mot d'explication sur la chanson.
5: Bien sûr, je dis dans le refrain, je dis « Voici mon cœur et un Opinel. Ne me le rends pas sans l'abîmer ou bien ne me le rends pas du tout. » Et ça veut dire en gros, si on rompt et c'est toi qui pars, sois un salaud, sois pas gentil, pars pas en saint parce que c'est horrible de d'oublier un saint, quelqu'un de trop gentil, je l'aimerais pour toujours. Donc sois un connard, c'est plus facile.
0: En gros, ça facilite les choses au moins. Au final, Pierre Demar, c'est un nouveau titre, extrait de son dernier album. Ave Demar.

0: Bravo.
1: Bravo à Pierre Demard. Opinel, un des nouveaux titres de son nouvel album. Il est en tournée à travers la France, à Reims le 5 novembre à la Cartonnerie, le 6 novembre à Strasbourg, Grenoble le 7 à Lyon, au Radion le 12 novembre. Je vais pas citer tout, mais il y aura Metz, Nîmes, Bordeaux, l'Olympia les 8 et 9 décembre prochains, l'Aéronef à Lille le 4 décembre, c'est juste avant l'Olympia à Lille, et puis après l'Olympia, vous partirez au Luxembourg. Pour nos amis belges, quand même, je vais citer l'ancienne Belgique à Bruxelles les 1er et 2 décembre. Et c'est quoi, OM, OM, qu'est-ce que, comment ça
2: s'appelle? L'OM, ça s'appelle l'OM.
1: L'OM, comme l'Olympique de Marseille, à Liège.
2: Absolument.
1: Ça, le 5 décembre prochain à Liège, puis il y aura encore l'année prochaine en 2027, Dijon, Genève, Brest, Rennes, Rouen, Toulouse, entre autres, renseignez-vous. Il est chez vous, Pierre Demar, et il ne faut pas le rater sur scène. Moi, je vous ai vu lors de votre, je sais pas si c'était le premier, mais en tout cas,
2: le premier Olympia,
1: lors de votre premier Olympia, c'est une bête de scène, en plus.
2: Merci Laurent, merci.
1: Ah, mais vraiment, c'est assez incroyable à voir. Vous l'avez vu déjà, Karina?
3: Pas encore, je vais essayer de venir le 8 ou le 9 à l'Olympia.
1: Ah, bah, le 8, on y va ensemble, parce que
2: moi, venez,
3: allez.
1: C'est un mardi soir, le 8, je crois.
2: Et donc, tu ne joues pas, ça le
1: voilà,
2: fait.
1: Je ne joue pas.
2: Ah, génial.
1: Mardi et mercredi, je viendrai le 8 décembre. Mardi soir, on va, allez, on se fait une sortie, Pierre Demar.
3: Ok, Laurent.
1: Bernard, je vous prends deux fauteuils.
4: Ah, ben, oui, j'adore, deux fauteuils. Je resterai debout.
1: Adil, vous apportez les bonbons.
5: Ouais.
2: Adil, tu viendras, il faut venir.
4: C'est quand, c'est quoi?
2: C'est le 8 et 9.
4: Le 8 décembre.
6: Il est concentré. À l'Olympia, il faut faire le 8 et 9.
1: Il est de s'endormir, je suis désolé.
2: 8 et 9 décembre.
1: Sur le nouvel album, il y a quand même un duo aussi avec Clara Luciani. Il y a deux duos d'ailleurs. Il y a un duo aussi avec une autre chanteuse,
2: Eva.
1: Juste un extrait du duo avec Clara Luciani, quasiment parfait.

0: Parmi mes chansons préférées de l'album, il y a celle-ci, parce que je trouve que le thème est très original et parfois j'ai pensé ça, j'aurais fini par te plaire. Je trouve que c'est un titre génial.
1: Merci, Laurent.
0: Et un thème vraiment très bien trouvé. C'est évidemment ces liaisons qui n'ont pas vraiment fonctionné.
1: Ouais, complètement.
0: Qui ont raté.
1: C'est très drôle en plus parce que moi je suis un auteur très très très très lent. Et j'ai commencé...
0: J'ai mis 3 ans à faire cet album.
1: Ouais, j'ai mis 3 ans parce que je suis un peu un branleur aussi, mais j'ai pris le temps. Et c'était important de le faire bien. Et en fait, j'aurais fini par te plaire, je l'ai commencé il y a 2 ans et demi pour un ex, donc, et je l'ai fini il y a 6 mois pour un autre, tu vois.
0: C'est drôle. Ben voilà. C'est bien, ça multiplie les ventes.
1: C'est ça.

0: À mon avis, il faut la sortir en single très vite, celle-là.
1: Ouais, j'y compte bien, je l'aime beaucoup.
0: J'aurais fini par te plaire. Pierre Demar est notre invité jusqu'à 18h.
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0: Une question pour Lydia Huaume, qui habite Sucy en Brie. Avant de poser la question, je voudrais quand même saluer la performance de Karina Marimon, qui trouve beaucoup de réponses, oui, tout en prenant des notes.
3: Ouais, c'est bravo.
0: Parce que c'est elle qui fera le résumé à la fin de l'émission.
4: Évidemment, je vais le faire en chantant.
0: Encore?
4: Bah oui. Bah c'est ma marque de fabrique. J'ai que ça pour m'en sortir, moi.
0: Alors,
4: dans la
0: Christine
4: vie.
0: Bravo, l'a fait en chantant. Je veux dire.
4: Oui. C'est bon, pas je me sens pas tellement menacée, hein, je ne cache pas.
0: La question suivante concerne un programme qu'on va voir sur TF1 cet après-midi à 14h25. Pourquoi ce programme qu'on va voir cet après-midi à 14h25 sur TF1 est-il étonnant?
5: C'est une fiction ou...
0: C'est une fiction.
6: C'est le premier programme de Noël.
0: Ah oui. Bonne réponse de Bernard Mabir. Et oui. Il commence déjà la diffusion.
5: C'est complètement nul, ces films.
0: Quoi?
1: Les enfants adorent. Les enfants adorent.
0: Les téléfilms de Noël.
5: Oh, ouais, c'est con.
6: Ah, c'est toujours les mêmes, hein.
1: Oh non,
0: faut pas dire.
1: Il y en a des bons. Hein.
6: Bah, ils passent toujours les mêmes. Tous les ans sont les mêmes. C'est comme Le Gendarme à Saint-Tropez. Tous les gens sont les mêmes.
5: Oui, mais c'est Le Gendarme à Saint-Tropez, c'est toujours le même film. Là, ce sont des films différents qui racontent la même chose.
4: Ah, c'est
1: le principe de Noël.
4: Ce qui est génial, c'est de les regarder doublés en VF.
0: Ah oui, pourquoi?
4: Parce que moi, j'ai plein de copains comédiens qui font du doublage et c'est croustillant, quoi. Bah, parce que ça parle hyper faux.
0: Ah oui.
4: Oh, Jason, je ne savais pas que tu étais là. Mais moi non plus, je t'ai rapporté des boules et une guirlande. Il parle vraiment faux. C'est génial.
0: Sur la liste du Père Noël, c'est le premier qui passe cet après-midi et à TFA, ils disent, bah oui, mais ça marche très bien. On veut commencer avant les autres. Les ménagères qui regardent la télévision l'après-midi.
5: TFA nous prend pour des connes. Hein.
0: Bah, non, mais enfin, vous n'êtes pas la ménagère type Roselyne.
5: Ah
0: vous voyez.
5: Zut. Alors.
6: Non, mais c'est bien de décrire sa liste maintenant.
0: C'est le Père Noël qui vous parle.
6: Mais oui.
0: Quelle ordure! Le titre, en tout cas, du Figaro, ils ont eu raison, le Figaro, de faire un papier là-dessus, parce que c'est quand même étonnant. Dès le 12 octobre, quand même, c'est vrai que ça fait un peu tôt dans la saison. Voilà. C'est qu'avant même la Toussaint, vous voyez. Et le titre du Figaro, sous la plume de Nicolas Volière, c'est Noël au balcon, octobre au tison, sur la liste du Père Noël. C'est le premier qui a été diffusé cet après-midi avant nous. D'ailleurs, ceux qui nous écoutent viennent peut-être de voir sur la liste du Père Noël. J'espère qu'ils s'en sont remis. Mais parfois, c'est des histoires romantiques qui nous plaisent quand même. La petite larmichette à l'œil.
5: Oh bah oui, non.
6: Ah ouais, ouais, ouais.
7: Le téléfilm, je sais pas, mais il y a un milliard de très très bons films de Noël, par contre.
0: Ah oui, oui, ah oui,
6: les téléfilms, oui, sur des belles histoires d'amour, si même un petit coup dans la hotte, bah, non, c'est sympa.
0: Il y a le fameux téléfilm où vous avez joué, Bernard, où vous jouez le Père Noël, mais on vous voit pas parce que vous restez bloqué dans la cheminée. J'ai une autre question, et cette fois, ça sera une question à la portée de tout le monde, qui concerne la comédie musicale Singing in the Rain, puisque, vous savez, il y a eu des problèmes, il n'y a pas que la pluie qui est tombée, le décor aussi.
6: Adil n'est pas sûr.
0: Qu'est-ce que vous dites?
6: Adil n'est pas sûr de répondre.
8: Je suis pas sûr que c'était la portée de tout le monde, mais on essaye.
0: Oh bah, vous connaissez quand même Singing in the Rain.
8: Ah oui, voilà, oui, c'est l'accent que j'ai pas compris.
0: C'est...
9: Singing in the rain.
0: Chantons sous la pluie, si vous préférez.
6: Chantons sous la canicule.
0: C'est très très réussi. Bon, heureusement, il n'y a eu aucun blessé, mais il y a l'écran qui est tombé pendant le week-end. Ça reprend, hein, je le dis pour ceux qui veulent aller voir la comédie musicale au Lido. Franchement, il faut aller la voir.
4: C'est exceptionnel.
0: C'est exceptionnel.
5: Ah oui, la semaine prochaine.
0: Et ma question, c'est, êtes-vous capable de me donner un ou deux autres tubes de cette comédie musicale, puisque on entend toujours évidemment Singing in the Rain, mais il y en a deux autres des tubes.
6: Make him laugh.
0: Make him laugh, c'est ça. Elle s'en fait un.
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6: C'est O'Connor, ce qui est génial.
11: Ah ouais, il grimpait au mur, hein.
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0: Et le deuxième, alors.
1: Good morning.
12: Good morning.
10: Good morning.
6: Oh bah oui.
1: Good morning.

0: la comédie musicale Singing in the Rain qu'on vous conseille. J'ai une question maintenant pour Florence Isberg, qui habite Soupe-sur-Loing, c'est en Seine-et-Marne. Et je vais vous demander qui a obtenu la nationalité albanaise en 2022 et la nationalité kosovare en 2025.
1: C'est pour pouvoir chanter à l'Eurovision ?
0: Ah non, non, c'est parce que c'est quelqu'un qui a des origines et kosovare et albanaise.
2: Dua Lipa.
3: C'est Dua Lipa, ouais.
2: Dua Lipa. Ah.
0: Et c'est Dua Lipa. Bonne réponse de Richard Orlowski et Pierre Demar. Et oui, parce qu'elle est certes née à Londres, Dua Lipa, mais elle est d'origine kosovare et albanaise, ses parents en tout cas, et elle est évidemment considérée comme la reine de la pop britannique, mais elle a obtenu la nationalité albanaise en 2022 et kosovare en 2025. Vous avez fait un duo avec elle.
3: Tout à fait, ouais.
0: C'était un duo virtuel, vous étiez dans le même studio.
3: Ah non, on s'est vu, hein, il fallait se voir. J'ai eu peur de ça en fait, quand ils sont venus nous proposer le duo, en disant voilà, on a très envie que cette chanson existe avec Pierre Demar dessus. J'étais un peu sceptique que ça soit un truc juste pour la radio et puis qu'il n'y ait pas de rencontre, qu'il n'y ait pas de... voilà. Et donc, ils nous ont dit que non, pas du tout, que Dua Lipa aime beaucoup ma musique et puis qu'elle voulait me rencontrer, qu'on fasse ça bien. Donc on s'est vu à Londres dans un studio qui s'appelle le Rack Studio, qui est un peu culte. Ça devait durer 50 minutes au départ parce que je pense que son emploi du temps est très timé, puis elle veut éviter les tunnels. Donc, si Pierre Demar était un tunnel, ouais, il y avait ce risque-là. Et on s'est très bien entendu.
1: Il y a eu des Didi avant.
3: Pas mal.
0: Il a fait.
3: Et on s'est bien entendu. Et ça a duré 4 heures, elle était hyper généreuse, elle a fait beaucoup plus que ce qui était prévu et c'était génial.
0: Et ça a donné ça. Voilà.

0: Encore une question musicale, et cette fois je vais vous interroger sur quelqu'un qui est d'origine ukrainienne, puisque son père était né à Odessa, sa mère elle était bretonne, puisqu'elle venait du Finistère, mais qui est cette star de la chanson, dont le père était d'origine ukrainienne, né à Odessa, et la maman danseuse bretonne.
1: Il est âgé ?
0: Alors il est assez âgé aujourd'hui.
2: Peut-être. Il chante encore ?
0: Il chante encore, ça c'est à vous de me le dire, mais en tout cas, oui, il fait toujours des concerts.
1: Est-ce qu'il a les cheveux blancs ?
0: Ah oui, il a les cheveux
1: Paul
0: blancs.
1: Naref.
0: Et c'est Michel Polnareff. Ouais. Bonne réponse de Pierre Demar. C'est Polnareff. Son père, d'ailleurs, il faut le rappeler, était compositeur de chansons, hein, déjà. Il avait composé pour Piaf, pour Mouloudji, pour Yves Montand, le père de Michel Polnareff. Il était né à Odessa. Sa mère était une danseuse du Finistère. Elle a fait différents numéros de claquettes et de, on va dire, danse moderne ou acrobatique dans des cabarets. Et évidemment, il avait de qui tenir Michel Polnareff. Ça a été une de vos premières inspirations?
3: Bah, en fait, non, c'est drôle parce que je pense que sur mon Wikipédia, c'est noté.
0: Ouais,
3: comme,
0: c'est pour ça que j'ai pris la question.
3: Et en fait, j'ai découvert Polnareff parce qu'on m'a dit, ah, tu chantes comme la ref. Et donc, c'est comme ça que j'ai découvert, mais
0: Obispo,
3: je l'adore.
0: Pareil.
3: C'est vrai? C'est vrai? Très naïf, très naïf. Faut faire attention avec moi. Mais, et donc, depuis, j'ai redécouvert et je suis complètement fan et je trouve que c'est un des meilleurs interprètes qui existent.
0: Et est-ce que vous avez une idée de la première chanson qu'a chanté Polnareff, qui a été son premier succès? Puisque, avant même que le disque sorte, c'est la première chanson qu'il a composée. Son père lui a évidemment imposé la musique classique et il pouvait pas faire autre chose au départ dans l'appartement familial. Mais très vite, il a composé sa première chanson. Est-ce que vous savez
4: la
0: laquelle
4: c'est? La poupée, non?
0: C'est la poupée qui fait non. Bravo.

0: chante encore, hein, j'ai été sévère, il chante encore, Paul Naref. Ouais, ouais. Pas aussi bien, évidemment, qu'à cette époque-là.
1: Quand tu le vois, tu comprends la poupée. Hein.
0: Oh, Bernard.
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0: Le livre du jour s'appelle La Peau Neuve. C'est aux éditions Séguier. C'est signé Jean-Pierre Montal, qu'on aura au téléphone dans un instant. L'histoire d'une femme qui a été mariée à un éditeur. Et cette femme, d'ailleurs, lors de leur séparation, décide de quitter l'appartement. Elle laisse ses enfants qui sont grands. Elle part en voiture avec des cartons entiers de livres. Livres qui étaient dans l'appartement familial. Quand on a un mari éditeur, j'imagine qu'on a encore plus de livres que d'autres foyers. Et quand elle part en voiture comme ça, à un moment donné, sur sa playlist qu'elle écoute, arrive le prix Nobel de littérature et elle se rappelle d'une discussion, même d'une engueulade avec son mari, parce que lui n'était pas d'accord pour que cet homme-là obtienne le prix Nobel de littérature. Mais de qui s'agit-il? Qui a obtenu le prix Nobel de littérature en 2016?
1: Un Français?
4: C'est un Français?
0: Non, pas un Français. Ah. Alors évidemment, pour qu'il y ait une discussion et qu'il y ait polémique entre le couple à l'époque, c'est parce que c'était assez inattendu, évidemment.
1: Ah, c'est Bob Dylan?
0: Et c'est Bob Dylan! Ah. Bonne réponse de Gérard Jugnot.
5: Ah mais oui,
1: bravo.
0: Bonjour Jean-Pierre Montal.
6: Bonjour.
0: Vous défendez quelque part, hein, Bob Dylan et son prix Nobel de littérature.
6: Ah oui, totalement. Je suis un grand passionné de Dylan, donc je le défends totalement. Et ça ne m'étonne pas que ce soit Monsieur Jugnot qui ait trouvé la réponse, parce que je le vois souvent au concert de Bob Dylan.
5: Ouais, je suis un fan de la...
0: Ah, c'est vrai, je savais pas ça, Gérard. Ouais. Un fan de Bob Dylan.
1: Moi, je vais voir Hugo Frey, j'ai moins les moyens.
0: J'ai commencé à raconter l'histoire de votre livre La Peau Neuve, Jean-Pierre Montal, en expliquant que cette femme, effectivement, prend sa voiture. C'est comme ça qu'elle entend Dylan sur sa playlist et que ça lui rappelle son engueulade avec son éditeur de mari à l'époque où Dylan a obtenu le prix Nobel de littérature. Mais ce n'est pas, évidemment, le centre même de votre ouvrage. Et je veux dire qu'il y a une idée forte dans votre livre, c'est que, au bénéfice de cette séparation et des cartons de livres qu'elle emmène, il y en a combien de cartons et combien de livres, d'ailleurs, qu'elle emmène dans le coffre de la voiture?
6: Alors, il y a en tout 22 cartons.
0: Oh.
6: Donc, vous pouvez imaginer, je sais pas, une trentaine de livres.
1: C'est pas une Fiat Uno, hein. Elle a une grande voiture.
6: Elle a une grande voiture.
0: Elle a emprunté une voiture à Orlinski, dedans. Mais alors, elle va vite changer de trajectoire, parce qu'au départ, elle doit aller dans une maison, rejoindre une maison de famille. Puis finalement, elle décide de prendre des chemins de traverse, en quelque sorte. Et elle va surtout partir à la recherche de... Et c'est vrai que ces endroits sont assez incroyables. C'est parfois des cabines téléphoniques, mais pas toujours. Ces endroits où on peut laisser des livres, on appelle ça des boîtes à livres. C'est bien ça, Jean-Pierre Montal?
6: Oui, exactement. Et donc, maintenant, il y en a un peu partout. Je pense que tout le monde en croise. Ce sont à la fois, comme vous le disiez, des cabines téléphoniques, parfois des choses un peu plus variées. Et elle cherche le meilleur moyen de solder son passé un peu, de tourner la page, de faire peau neuve, d'où le titre. Et donc, à un moment, elle se dit, si je me débarrasse de ces livres qui racontent un peu toute mon histoire, je vais commencer à m'alléger un petit peu. Et au lieu de les vendre, au lieu de les laisser au hasard, elle commence à pister les boîtes à livres qu'elle croise.
0: Et on explique évidemment parfois pourquoi celui-là plutôt qu'un autre. Il y a une difficulté dans votre livre tout de même, quand on n'a pas la culture littéraire que vous avez, vous, Jean-Pierre Montal, c'est de savoir quand les noms des écrivains sont inventés ou pas. Certains, évidemment, on les reconnaît assez rapidement. Hein. Quand vous citez Modiano, il n'y a pas de souci, mais il y en a d'autres, évidemment. Je parle, par exemple, des auteurs de polar américains que je ne connais pas forcément. Je suis allé vérifier si c'était des vrais ou des faux. Et la plupart du temps, c'est des vrais, mais pas toujours, évidemment.
6: Écoutez, pour tout vous dire, je pense qu'il y en a un seul qui est faux.
0: Mais on va y venir.
6: On va y venir.
0: C'est évidemment celui avec qui c'est la deuxième moitié du livre. Et ça, c'est intéressant, c'est qu'à un moment donné, elle dit d'ailleurs, elle donne la date elle-même, vers 2010 environ, je me suis mise à lire un crayon à la main. Au début, il s'agissait de souligner les passages marquants, comme j'avais pu le faire avec le Modiano récupéré. À cette époque, j'avais la sensation de lire sans jamais rien retenir, ne faisait que accélérer l'effacement des ouvrages, et ça la déprimait en quelque sorte. Donc elle prend des annotations, et là où on va en arriver au fameux personnage écrivain faux, celui-là que vous avez inventé, c'est que effectivement elle note ce bouquin avec des annotations pas très sympathiques, et elle va tomber sur cet auteur.
6: Oui, exactement. Elle a laissé à cette époque-là, elle a laissé toutes ses impressions, elle les a notées en marge ou dans les pages blanches du livre, et elle était dans une sale période, et puis tout simplement elle aimait pas trop les livres de cet auteur. Donc elle a laissé des commentaires assez mordants. Alors c'est quelque chose qui m'est arrivé, je tiens à le dire. Un jour j'ai trouvé mes deux et troisième romans chez un soldeur et il y avait des annotations dans la marge. Alors, plutôt sympathique, la plupart du temps, mais parfois un peu dubitative, en disant, oh, un peu long, on doit accélérer. Et ça m'avait beaucoup intéressé. Je me disais, mais j'aimerais beaucoup rencontrer la personne qui a écrit ça et qui a pris le temps même de prendre des notes, même un peu négatives. Et à côté de ça, il y avait des encouragements, même à un moment, je me souviens. Elle disait, là, c'est bien. Alors, donc, je suivais un peu ses indications. À partir de cette histoire, je me suis dit, mon héroïne pourrait rencontrer l'auteur qu'elle a critiqué. Sauf que là, elle l'a critiqué vertement. Donc la rencontre promet d'être un peu bizarre ou tendue.
0: Le fameux Enzo, ça, je ne l'ai pas évoqué encore, c'est à mi-livre, j'ai envie de dire, cet adolescent, ce jeune qu'elle rencontre et qui lui non plus n'est pas très passionné par ce qu'elle raconte. Elle lui dit apprendre des choses, ça ne te paraît pas utile. Il lui répond, en vrai, les trucs utiles, ils sont pas que dans les bouquins.
6: J'ai voulu en faire un personnage qui disait que la lecture servait à rien, mais avec de bons arguments, c'est-à-dire que souvent Enzo vise juste. Donc on peut lui dire « non, tu dois lire », mais il faut être assez convaincant. C'est pour ça que le dialogue est assez long, c'est qu'elle essaye de lui dire pourquoi c'est intéressant. Mais il suffit pas de lui dire « tu devrais lire parce que c'est bien », il faut trouver les bons arguments. Et il la contre lui aussi avec des arguments assez solides.
0: J'ai essayé ça avec Adil Rami. Vous en êtes où dans Paolo Coelho, Adil?
4: Ah, j'ai lâché l'affaire. Je sais pas pourquoi j'arrive pas à lire plus de 5 pages par jour.
0: Ah, ça alors.
4: Mais pourquoi lire si on peut écouter?
0: Ah ben voilà. C'est le Enzo de votre livre, Adil Rami.
6: Exactement.
0: La peau neuve, c'est signé Jean-Pierre Montal. C'est une belle idée. C'est aux éditions Séguier. Et c'était le livre du jour.
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7: Le père de l'adolescent de 14 ans qui a ouvert le feu dans son collège passe la nuit en garde à vue pour détention d'armes. C'est avec un fusil de chasse que son fils a blessé son principal et une enseignante ce lundi matin dans un collège d'Aubagne. Une enquête est ouverte pour tentative d'assassinat. On ne connaît pas les motivations de l'adolescent. Une fusillade qui ne semble pas liée au mouvement des lycéens dont l'acte 5 est prévu ce mardi. À Paris, le rassemblement est prévu à 14h, place d'Italie. Les 6 millions de salariés qui bénéficient des tickets restaurants vont peut-être pouvoir continuer à s'en servir au supermarché. Les députés ont donné leur feu vert ce lundi à une proposition de loi qui doit désormais aller au Sénat. Le texte prévoit aussi une dématérialisation complète des titres à partir de 2028 et la possibilité de les utiliser les dimanches et jours fériés. Des magasins U, Intermarché, Leclerc et Monoprix contraints de jeter des millions d'euros de produits à la poubelle. Au moins 300 points de vente ont été visés par une cyberattaque inédite. La nuit dernière, elle a visé leurs installations frigorifiques, des appareils anciens et pas mis à jour, précise le fabricant. Pour en reparler, Céline Landreau reçoit Dominique Schelcher. C'est le PDG de coopérative U. Rendez-vous à 7h40 sur RTL. 8 à 12 centimes de baisse sur les prix du diesel. La promesse du patron de Total Energy, reçue aux côtés des autres distributeurs ce lundi par Sébastien Lecornu, le Premier ministre. Et alors que l'Europe interdit les importations de pétrole brut et de produits pétroliers en provenance de Russie, Moscou indique avoir livré pour 286 milliards d'euros d'hydrocarbures à l'Europe depuis 2022, malgré les sanctions. C'est dans ce contexte qu'Emmanuel Macron affirme que la France est déterminée à lutter contre la flotte fantôme. Le président indique qu'un navire suspecté de naviguer sous un faux pavillon et impliqué dans un trafic de transport de carburant a été arraisonné ce lundi par la marine française au sud de la Réunion. Le pape va être hospitalisé en fin de matinée à l'hôpital Gemelli de Rome. Il va être opéré d'un nodule pulmonaire, annonce le Vatican. Il annule toutes les audiences de Léon XIV jusqu'au 20 octobre. Et puis le foot, et c'est parti pour la deuxième journée de la Ligue des Champions. Ce mardi, Lens reçoit le Sporting Portugal à 18h45. Lille se déplace de son côté sur la pelouse d'Arsenal. Coup d'envoi 21h. Les courses, c'est à Longchamp. Départ 13h55. Dominique Cordier vous conseille de jouer le 9, le 12, le 14, le 7, le 3, le 6 et l'As. L'outsider de RTL, c'est le 7 Botticelli. La météo et le temps va bien s'améliorer au fil des heures. Les brouillards vont se dissiper, les nuages se morceler, laissant passer les éclaircies. En revanche, le ciel sera très ensoleillé dès le matin des Alpes à la Méditerranée et à l'est des Pyrénées. Les températures le matin, 6 à 13 degrés en général, 14 à 17 sur le tiers sud. L'après-midi, 18 à 22 sur la moitié nord, 21 à 26 degrés au sud.
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0: dernier.
1: Emmanuel Morel.
0: Qu'on en parle une dernière fois quand même. Non, c'est vrai, il a fait ça pour ça, donc autant aller au bout.
2: Oui, puis il a, avec une certaine classe, il a salué la victoire de Glucksmann, ce qui n'a pas été vraiment le cas de Ségolène Royal.
0: Ouais. Non. Alors oui, c'est vrai, je veux pas défendre Ségolène Royal parce que je trouve qu'elle a fait le tour de trop et tout le monde pense effectivement
2: la
0: ça.
2: La tato yoyo là, elle se
0: elles sont terribles entre elles. Mais je sais à quoi vous faites allusion. Vous faites allusion au fait, et c'est repris ainsi dans la presse, qu'elle ait dit que c'était le stagiaire qui avait gagné. Mais c'est pas exact. Pardon hein, de dire ça. Mais ça, c'est encore une fois les journalistes qui transforment les choses comme elles se sont passées. Parce que c'est pas du tout comme ça que ça s'est passé. J'ai vu, j'étais devant mon poste, j'ai suivi ce résultat des primaires, et le journaliste a posé la question à Ségolène Royal. Alors, c'est le stagiaire qui a gagné. Et elle a répondu, oui, c'est le stagiaire qui a gagné, puis elle a poursuivi. Mais elle a pas fait une déclaration en disant le stagiaire qui a gagné, ce qui n'est pas tout à fait la même chose.
2: Oui, ouais. Non, c'est pas cette réflexion-là que je faisais allusion, c'est le fait qu'elle dit bon, je salue la victoire de Glucksmann, et c'est la première fois qu'il n'y aura pas de candidat socialiste à l'élection présidentielle.
0: C'est la vérité en même temps.
2: Sans doute.
0: Et pendant ce temps-là, François Hollande se faisait harakiri en Corrèze.
3: Ah, il a rangé le scooter. Hein.
0: Bon, c'est cuit pour lui, hein, vous pensez, Roselyne?
2: Oh non. C'est, quand on est un homme politique digne de ce nom, c'est jamais cuit. On
0: ah oui, pensez qu'il y croit encore.
2: Qu'il y croit, j'en suis persuadé.
0: Ah bon? Ils sont indécrottables, alors.
2: C'est le carburant de leur vie.
0: Bon, on est en train de perdre du temps pour notre auditeur ou auditrice, puisque c'est un prénom épicène, Camille Lebon, à Saint-Ouen-de-Touberville. Elle a 50 euros pour l'instant, peut-être 100, si vous me dites qui est en train de faire un malheur à Orlando, où il est en train de devenir la vedette de cette ville de Floride.
4: Antoine Griezmann.
0: C'est Grisou. Bonne réponse, d'ailleurs.
1: Normal qu'a dit le trop.
0: C'est le titre de l'équipe ce matin. Lune de miel à Orlando. Voilà, Grisou a marqué un but en plus ce week-end.
4: Exactement. C'était son rêve de toute façon de finir aux États-Unis. Il adore le basketball, la NBA. Il voulait finir sa carrière là-bas.
0: Il joue au foot,
4: mais non. Mais ce que je veux dire par là, c'est qu'il a profité de sa carrière de footballeur pour se rapprocher des États-Unis et des basketteurs et tout ça. Bien
5: T'aurais
4: sûr.
5: T'aurais rêvé ça. C'est près de Disneyland.
4: Moi, je suis dans les grosses têtes d'RTL. C'est magnifique.
0: Bah, bien sûr, c'est ça le Graal. Donnez-moi maintenant le sport de Vincent Louis qui a ce week-end performé.
6: Ironman.
0: Triathlète. Un triathlète, Ironman triathlète à 37 ans. Victoire mythique ce week-end. Pour Vincent Louis, allez, ça fait 150 euros, peut-être 200, si vous me dites, puisque ça a démarré samedi soir, si vous me dites quel est le nom du nouveau directeur de la Starac.
7: Moziman.
0: Moziman, ouais. Bravo. Là, je vous emmène dans la presse People, puisque c'est quelqu'un dont on nous dit qu'elle prend sa revanche, la revanche d'une bimbo. Elle fait fureur auprès de la génération Z. Parce que sur les réseaux sociaux, maintenant, elle se montre avec son potager. Enfin, son potager.
8: C'est Pamela Anderson.
0: Comment vous savez ça, vous?
8: Non, parce que c'est connu. Enfin, là, c'est connu.
0: Eh ben oui, c'est Pamela Anderson.
1: L'ex-Dalil.
6: Dalil Rami.
7: Après avoir été la pote âgée d'Adil.
3: Ah, c'est pas mal.
4: Bravo. Ouais.
0: Voilà, maintenant elle est devenue végane, elle cuisine végane.
4: Elle a toujours été végane. Hein.
0: Et
7: elle se maquille plus.
4: Ouais, ça j'ai vu.
0: Voilà, c'est con, ça vous aurait fait des économies, dites donc.
3: Ouais, elle a peut-être tort.
4: Elle a toujours aimé les fleurs, les potagers, elle a toujours aimé ça.
0: C'est vrai. Bon, en tout cas, là, elle fait un tabac sur les réseaux sociaux et il y a toute une page sur tous les hommes de sa vie et vous y êtes.
4: Adil,
0: entre Rick Salomon, Tommy Lee, David Charles. Adil Rami, Kid Rock et Dan.
2: Il vaut mieux être plusieurs sur un bon coup que tout seul sur un mauvais.
4: J'ai pas compris.
0: Ça permet en tout cas à Camille Lebon de passer à combien? 200 euros?
6: 250.
0: Allez, on termine. Alors, chaud, Paul Sexas, le cycliste français, français. Mais il a gagné quoi, Paul Sexas?
4: Lombardie.
0: Le Tour de Lombardie, bravo!
1: Et comment il s'appelle, notre gagnant?
6: Sexas.
1: Non, je te parle du gagnant du jeu.
3: Anderson, Pamela Anderson.
4: Camille Lebon.
0: Camille Lebon, c'est
4: vous
0: n'êtes
4: pas concentrés, les gars. Ah, mais c'est temps de respect. Hein.
0: Mais c'est peut-être une gagnante, car Camille, c'est un prénom qui marche pour les deux genres. Camille Lebon, en tout cas, vient de toucher 300.

400 euros. J'aimerais juste, parce que j'imagine qu'à l'Olympia, vous ferez quand même des chansons du premier album, qu'on réécoute juste un extrait de ce qui a été effectivement votre premier grand succès, « Je marierai un ange ».

0: suis en train de me rappeler du clip de l'autre succès du premier album. Il y en a eu un autre de succès, c'est Enfant 2. N'étiez pas en footballeur dans Enfant 2?
1: Si, si, je suis en rugbyman.
0: Rugbyman. En rugbyman.
1: Ouais, je t'ai fait dans un stade de rugby.
2: Il bloquait des ballons.
0: Ah, ça vous a marqué, ça, ce que je vous ai dit tout à l'heure.
2: Oui, mais j'ai pas vu.
0: Vous allez retrouver, vous verrez quand vous serez en footballeur. Enfant 2, c'était aussi un succès de Pierre Demarque. Vous chanterez à l'Olympia.
1: Carrément, j'adore.

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1: Une question pour Anne-Elisabeth Tuillier, quelques questions culturelles. Pourquoi vous vous marrez?
2: Regardez Adil.
3: On regarde les biscottos d'Adil.
4: J'ai un kyste.
1: Qu'est-ce qui se... Mais vous êtes taché en plus le t-shirt, Adil.
4: Non, mais j'ai un kyste. Il faut pas me faire opérer.
5: Ça veut dire qu'il est musclé.
2: Ouais. Ah, Adil, tant grailler. Qu'il n'est pas là, le kyste, tout va bien.
3: Comment ça, il est taché?
1: Ah non, c'était une ombre, en fait. J'ai cru que vous aviez... C'était l'ombre du micro. J'ai cru que vous aviez taché votre t-shirt. Pardon, monsieur.
4: Non,
1: mais c'est vrai que vous avez des gros biscottos, quoi.
4: Non, j'ai plein de kystes partout. Même là, encore un autre.
1: Il essaie de nous, hein. Il essaie de nous.
2: Ah bah moi, il y arrive, hein.
3: Ah non, avec Karina, on est en extase.
1: Ah oui. Je vous l'ai mis en face de vous. C'est pas très gentil pour notre ami. Pierre Demarque est quand même un très beau garçon. Tout
3: oui,
1: même.
3: Mais
2: enfin, on a bien. Ouais,
3: j'ai bien compris que c'était pas pour nous.
6: Voilà, c'est pas le même public.
3: Deux ambiances.
6: On nous a mis à côté, Laurent.
5: Pierre, il est musclé tout en longueur.
6: C'est ça.
1: Une question culturelle, puisque je vais vous demander au début de quoi on entend, c'est de l'enfer des pauvres qu'est fait le paradis des riches.
5: Les misérables ?
1: Bravo, puisque c'est une phrase de Victor Hugo. Bonne réponse de Gérard Jugnot. Et le journal La Croix titre sur l'année Hugo, parce que c'est vrai qu'il y a beaucoup de Victor Hugo en ce moment, entre le film Les Misérables avec Vincent Lindon qui va sortir mercredi, un film de Fred Cavaillé. Il y a la comédie musicale, évidemment, de Boublil et Schoenberg.
5: Il y a une avenue.
1: Au Théâtre du Châtelet, oui, mais l'avenue, elle y est depuis un moment. Elle était même de son vivant, d'ailleurs. Je crois que c'est le premier, un des premiers écrivains à avoir vécu de son vivant à sa propre adresse, rue ou avenue Victor Hugo. Mais Les Misérables en comédie musicale reprennent au Châtelet le 11 novembre prochain. Vous avez au Théâtre Marigny en janvier pour toute la famille Le Bossu de Notre-Dame. Il y a Fabrice Lucchini qui lit Victor Hugo aussi au Théâtre de la Porte Saint-Martin. Vous y allez quand?
3: Lundi prochain.
1: Parfait, vous avez payé votre place là pour le coup.
3: Non, il me les a offerts et c'est rare.
1: Mais c'est pour ça que je vous posais la question. Alors, vous avez couché?
3: Non, si j'avais couché, il me les aurait pas donné.
1: En novembre, toujours de Victor Hugo, vous aurez Hernani au Théâtre des Gémeaux. Et puis, alors, évidemment, il y a une des plus célèbres œuvres de Victor Hugo. Allez-y, c'est...
3: C'est Ruy Blas. Alors, c'est le lendemain que je vais voir Ruy Blas.
1: Ah ben, il y a un de ses programmes.
5: Et on a Roselyne qui nous fait la causette.
1: Mais alors, Ruy Blas, justement, petite question culturelle, c'est le valet de qui dans l'œuvre de Victor Hugo?
3: Je sais pas. En tout cas, c'est Salluste dans le film.
1: Eh ben, c'est Salluste. Donc Salluste, bonne réponse. Bravo, Roselyne, c'est le...
5: Dans quel film? C'est dans La Folie des Grandeurs.
3: Ouais. Oui, c'est dans La Folie
1: exactement
3: des Grandeurs.
1: Exactement. C'est inspiré de Ruy Blas, La Folie des Grandeurs, avec Yves Montand et Louis de Funès. Un sculpteur, maintenant, à retrouver, c'est pour vous,
6: Orlinski.
1: Non, un vrai sculpteur.
6: Alors, c'est pas Orlinski.
5: Un bouleur.
1: Et c'est pour Jocelyne de Blaine, qui habite Paris 14e. Un sculpteur qui a travaillé avec... Souvent, on a des maîtres en sculpture. On va dans l'atelier d'un autre sculpteur et lui, il a travaillé dans les années 1840 dans l'atelier de François Rude, qui a été évidemment un très grand sculpteur, Rude. Il a travaillé 8 mois auprès de Rude jusqu'à ce que Rude lui dise « Mon petit, je t'aime bien, mais si tu veux le prix de Rome, il faut me quitter ». Et il remportera le prix de Rome en 1854 avec sa sculpture « Hector implorant les dieux en faveur de son fils Astyanax ». Mais de quel sculpteur s'agit-il ?
5: C'est pas Rodin.
1: Ce n'est pas Rodin.
5: C'est Bourdel.
1: Ce n'est pas Bourdel. 8 mois, donc, chez Rude, et puis voilà, il est parti.
3: Est-ce que vous pouvez nous donner une autre œuvre ?
1: Bien sûr, j'en ai quelques-unes devant les yeux. Je vais vous les donner tout de suite. Voilà, « Pêcheur à la coquille »,« Jeune fille à la coquille », Pourquoi naître esclave, L'amour à la folie, Fontaine de Jean-Léon Gérôme, Le Chinois, Triomphe de Flore, Buste de Bruno Chérier, Le Génie de la danse.
5: C'est Camille
3: Claudel. C'est Carpeau.
1: Comment vous dites?
3: Carpeau.
1: Carpeau, excellente réponse de Roselyne Bachelot.
6: Bravo Roselyne.
1: C'est bien Jean-Baptiste Carpeau. Allez, on quitte la culture parce que je vois bien que ça fait quand même chauffer le cerveau de certains ici. Pour Sylvie Ames, qui habite l'Orient, je vous emmène au Japon. Vous connaissez peut-être la célèbre marque de fast-food Wendy's.
4: Non.
1: Et au Japon, c'est-à-dire que c'est assez étonnant parce que on reconnaît un hamburger Wendy's. Tiens, d'ailleurs, je peux peut-être commencer comme ça. Ce sera ma première question, puis il y en aura une deuxième. Quelle est la particularité des hamburgers Wendy's?
2: Ils ont un W gravé sur le pain.
1: Ah, alors non, peut-être c'est vrai, ça aussi, mais...
4: On les mange avec des baguettes.
1: Non, mais c'est pas qu'au Japon, Wendy's. Hein,
6: il y en avait en France, il n'y en a plus, je crois.
1: En France, non, mais aux États-Unis, il y en a.
4: Non, il y a les Wimpy.
1: Alors, ce n'est pas les Wimpy.
4: Ils servent en roller.
1: Non, c'est lié au steak haché. Hein.
2: Steak haché est smashé.
1: C'est-à-dire?
2: Bah, il est écrasé et grillé.
1: Bah oui, mais les autres aussi font ça, non?
2: Non.
6: Non,
4: pas
6: toujours.
4: C'est une viande. Ah, il n'y a pas de steak parce qu'il est caché.
6: Oh là là.
1: Oh mon Dieu.
4: Ah, vous faites bien de le dire, mon Dieu.
3: C'est du bœuf de Kobe?
1: Non plus, non, non. Non, non, mais je vous dis, c'est pas seulement au Japon, ça.
4: C'est une viande particulière?
1: Non, c'est lié au burger lui-même, enfin, au haché, au steak haché.
4: Il est coupé au couteau?
1: Non, non, non.
4: Au sabre?
1: Non.
4: Il y a du fromage?
1: Non. Bon, un burger, c'est comment, un burger?
6: C'est rond. Donc là, c'est
3: dégueulasse.
6: Carré.
1: Et donc,
6: les steaks sont carrés.
1: Et les steaks hachés sont carrés chez Wendy's. Exactement. Alors que dans les autres burgers, les steaks hachés seront ronds ou ovales.
4: Mais les pains sont ronds ou carrés?
1: Les pains sont ronds, mais le steak haché est carré, c'est pour ça qu'il dépasse un peu.
4: Ah,
1: et là, alors maintenant, vous avez le méga Wendy's qui va rentrer dans le livre des records, parce que, à votre avis, il est comment le méga Wendy's?
4: Ah ben c'est un cube.
1: Non.
4: Il y a deux steaks rectangulaires.
1: Combien vous dites?
4: 2, 3.
1: Allez,
4: 4,
6: 12,
4: 5, 6, 15, 7, 8,
1: 7 steaks hachés.
4: Oh là là.
1: Regardez la taille du méga Wendy.
2: Mais n'importe quoi.
6: Mais qui mange ça, personne?
4: Il faut une grosse bouche, hein.
1: Il faut une grande gueule. On va le renvoyer à RMC. Non, mais regardez quand même,
6: c'est immangeable. C'est immangeable.
2: C'est débile. Ça sert à rien.
1: 7 steaks hachés superposés.
4: Une bouche d'influenceuse.
1: Oh Bernard, ça vous fait rêver, avouez quand même.
4: Ah bah oui.
1: Vous voyez.
3: La bouche d'influenceuse.
1: Le Godzilla des burgers, nous dit-on.
4: T'achètes 5 McDo, c'est pareil.
6: Oui, mais ils le vendent pas quand même.
1: Ah si, si, si. Le fast-food Wendy's au Japon propose le méga Wendy's à l'image des gratte-ciels. On peut acheter, effectivement. Alors regardez, en fait, ce qui se passe, c'est que, voilà, vous pouvez attraper la viande avec des baguettes. Faut, je sais pas, vous démerdez. Vous démerdez. Vous voulez que je vous dise,
6: en tout cas.
1: Vous débrouillez et puis vous me raconterez comment ça s'est passé. J'ai une autre question qui concerne cette fois Hélène Aberson. Hélène Aberson, c'est une auteure américaine de livres et elle est surtout connue pour un héros, un seul, qui a été adapté au cinéma. C'est son succès à Hélène Aberson. Mais quel héros, Hélène Aberson, qui est morte en 1999 à l'âge de 91 ans, quel héros a-t-elle inventé? Hélène Aberson, qui a donné un film, évidemment.
6: Un super-héros?
1: Un super-héros, non.
4: Non, pour enfants.
1: Même si, évidemment, dans son domaine, il avait des facultés que d'autres n'avaient pas.
6: L'homme invisible.
4: Pour enfants.
1: C'est pour enfants. Et ça a été adapté, évidemment. Voilà pourquoi, quand même, au dernier moment, je pose une question à destination de Monsieur Ramy. Ça a été adapté par Walt Disney.
6: Un animal?
1: Un animal, oui. Auteure américaine de livres pour enfants, eh bien, a eu sa seule publication, c'est devenu un succès mondial parce que ça a été adapté par Disney.
4: Un dalmatien?
1: Non.
6: Et il a un pouvoir?
1: Un don, en tout cas, oui.
6: Un don.
1: Un don que ses congénères n'ont pas.
2: C'est un chat?
1: Un chat, non.
4: Non. Un ours?
1: Un ours, non plus.
2: Une fourmi?
1: Une fourmi, non.
6: Un oiseau? Un mammifère.
1: Ah, c'est un mammifère, je vous confirme.
6: Un éléphant?
4: Un mammifère.
6: Dumbo, l'éléphant volant.
1: C'est Dumbo, l'éléphant volant.
7: J'ai kiffé Dumbo, même en film, j'ai bien aimé.
1: Je savais pas qu'il l'avait fait en vrai. Non.
7: Ils les font tous en film, les Disney, maintenant. La Petite Sirène, Aladdin, et ils vont tous y passer, maintenant.
1: Hélène Aberson Mayer, en tout cas, a écrit ce roman, parce que c'était un roman au départ, Dumbo, l'éléphant volant, qui est devenu un Walt Disney, qui a racheté d'ailleurs beaucoup de droits comme ça, et je suis pas certain que les auteurs aient toujours, je dois dire, touché l'argent qu'il fallait pour le succès qui est devenu ensuite Dumbo à travers les écrans et à travers le monde. Allez, une toute dernière question. Je vais allier à la fois la sculpture et la Belgique.
6: Ah.
1: puisqu'il s'agit de retrouver le nom d'un sculpteur belge, spécialiste du monde ouvrier, qui a mis en lumière la noblesse et la lutte des mineurs, des sidérurgistes et des travailleurs de cette industrie. Quel est le nom du plus célèbre des sculpteurs belges? Là, là, c'est pour à la fois Pierre Demar qui se dit merde. Alors.
6: Merde. Allez Pierre, trouve.
1: Au dernier moment, je vais chuter. C'est un peintre aussi, d'ailleurs. C'est pas seulement un sculpteur. Peintre, sculpteur, réaliste belge, réputé pour sa vision du monde ouvrier.
3: Oh. Grommer?
1: Non. Et on lui doit, par exemple, l'automne ou le sommeur au jardin botanique de Bruxelles. Mais il a fait le marteleur, il a fait le cheval à l'abreuvoir, le débardeur. Alors, débardeur, c'est pas la tenue, hein, c'est un métier à l'époque, débardeur.
5: Il a un nom un peu flamand?
1: Le lamineur aussi. Non, il a un nom de chocolat.
5: Meunier?
1: Meunier! Il est fort, ce Junio, quand même.
2: Il est fort en chocolat.
1: C'est Constantin Meunier. Bonne réponse de Gérard Junio.
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1: Avant le résumé, parce que Karina Marimont me dit qu'elle n'est pas tout à fait prête, on va lui accorder 2-3 minutes. J'ai une question d'opéra, il n'y en a pas eu vraiment pour Madame Bachelot aujourd'hui. Oh, ouais. Alors Roselyne, je vais vous faire briller. Oui, je vous demande de retrouver le nom d'un opéra. Un opéra signé Tchaïkovski, mais tiré d'une nouvelle d'Alexandre Pouchkine.
3: Eugène Onéguine?
1: Non, non. Et je peux même vous donner un extrait de l'opéra si ça peut vous aider. Écoutez cet extrait. Ça s'appelle « Je ne connais pas son nom ». Allez, apparemment, c'est votre cas.
6: Isha Benicht.
4: C'est un nom russe?
1: Ah non, c'est pas un nom russe.
4: C'est un prénom?
1: La musique, l'opéra est signé Tchaïkovski et la nouvelle est signée Alexandre Pouchkine. J'ai un autre extrait si vous voulez, Roselyne, oui, si ça peut vous aider.
3: Et en plus, on vient de le faire récemment.
1: D'où viennent ces larmes? C'est joli.
3: C'est. Et oui, bien sûr. Et on vient de le donner à l'opéra de Paris, c'est ça qui est terrible.
1: Eh oui, mais Roselyne, je vous demande la réponse. Je vais aider les autres grosses têtes. Si vous êtes joueur, vous pouvez retrouver
3: la Dame de Pique.
1: La Dame de Pique. Bonne réponse de Roselyne Bachelot. C'est la Dame de Pique.
3: Non, c'est incroyable d'avoir des trous de mémoire comme ça.
1: Oh, c'est normal, Roselyne, ça arrive.
3: C'est le stress mémoriel.
1: Au-dessus de 50 ans, on commence à voir...
3: Connard, vous en avez 62.
1: C'était un compliment que je vous faisais. J'étais gentil avec vous. Je dis au-dessus de 50, je n'ai pas au-dessus. Il y a... Ah ben alors, ouais. Soyez aimable. La prochaine fois, je dirai au-dessus de 70.
3: Pardon.
1: Et je peux encore aggraver votre cas.
3: Oui. Parce que... Ah non, mais attendez, je n'ai 80 que le 24 décembre.
1: Oh là là, vivement Noël.
6: Noël.
1: C'est l'heure du résumé de Karina Marimont. Alors, ce résumé en chanson, Karina? Une

0: arrivée, toujours très bien sapée, j'ai vu la vie en bleu. Elle a parlé opéra, César Franck et tout ça, on s'est senti morveux. Gérard, on t'a laissé dormir. Et puis on a eu peur, mon Dieu, est-ce qu'il respire? Et c'est alors qu'à deux pas de l'arrivée, il a trouvé le chocolat meunier. Gérard, je suis tellement soulagée d'entendre, oui, c'est bien toi, ton cœur qui bat. Vous le savez, je suis célibataire, je cherche l'amour, je cherche à plaire, et je me dis que dans ce studio, il y a peut-être mon Roméo. Adil, quand je te regarde, j'ai envie de jouer au rami du matin à minuit. Alors que quand je regarde Bernard, j'ai envie qu'il m'habille, mais pas qu'il me déshabille. Richard, toi tu aimes tout ce qui brille, et si parfois je scintille, je suis pas ton genre de fille. Quand t'as Pierre Demar et Laurent Ruquier, je crois que pour leur plaire, faudrait que je sois plus gaie. Pardon, comme une petite brebis, je me suis égarée du résumé. Ce qu'il faut retenir de l'émission, c'est que Pierre Demar a chez lui un Orlinski à 50 000 et les bonbons d'Adil Rami. Voilà, c'était mon résumé. J'espère qu'il vous plaira. C'est tout pour moi.
1: Incroyable. Adil, super, Karina, Karina, Karina, Karina, Karina, Karina.
2: Là,
1: je crois, Adil, que vous êtes obligé de faire un geste.
3: Ah non, là, on fait l'amour quand vous voulez. Hein. Parce qu'en plus, c'était une voix qui ressemblait fortement à une voix de Disney.
4: Ouais.
3: Bah, et
5: ça serait une statue. Hein.
3: Et la dernière fois que je suis venu, c'était Christine Bravo qui avait chanté, j'étais dégoûté. Ouais.
4: Je peux même faire un don.
1: Pierre Demar, c'est à vous le mot de la fin. Je vous demande pas un résumé, mais j'espère que vous avez passé 2h30.
6: J'ai passé 2h30 délicieuses, et je trouve que l'exercice que tu viens de faire, il est incroyable, Karina. Ouais. C'est vraiment époustouflant. Bravo. Esther, un bonheur. Merci Laurent. Bonheur d'avoir Adil, de revoir tout le monde.
1: L'album de Pierre Demar s'appelle Ave Demar. On l'a dit, il sera à l'Olympia en décembre, deux soirs de décembre à l'Olympia. Il est en tournée à travers toute la francophonie, j'allais dire à travers la France, mais chez vous, nos amis belges aussi, il vient vous voir et à Liège à Bruxelles. Juste avant de partir, dites-nous que vous penserez à nous de temps en temps,
6: évidemment. Bien sûr, je pense à vous, Laurent, tous les jours de l'année.

0: On se retrouve demain à 15h30 avec d'autres grosses têtes.
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2: Bonjour à tous. Est-ce que vous avez entendu le coq ?
3: Oui.
2: Le coq Rico, c'est que tout va bien.
3: C'est que tout va bien.
2: Il est là, et nous aussi. Ça va, Julie ?
3: Ça va très bien, et vous ?
2: Bon, très bien. Racontez-nous une histoire drôle, un truc sympa.
3: Là, vraiment,
2: je vous prends des pourvus. Ok, merci beaucoup. Non. Charles, vous êtes plus inspiré ou pas ?
4: Même pas.
2: Non, bah, c'est nul.
4: Ah, non, mais alors là, et faut qu'on s'en mette en stock. On va faire ça.
2: Sur qui c'est peut-on clair. Compter alors ? Je sais pas, Hervé, Virgile.
5: Bon, ah non, encore moi. Enfin, pas pour moi. Virgile, bonjour.
6: Pas du tout. Bonjour.
7: Voilà, c'est fait.
5: C'était drôle, pour le coup.
2: Écoutez, on a jusqu'à 7 heures à tenir comme ça. Hein.
3: Ouais.
2: Vous allez trouver un peu d'inspiration.
3: Non, si je sais ce que je peux vous raconter. Hier, vous savez quoi ? Mon taxi.
2: Oui.
3: Il m'a appelé, il m'a dit c'est bon, je suis arrivé. Je sais, bah écoutez, je suis dehors, je vous attends. Il était arrivé à RTL. Je me suis trompée.
2: Ça, mais c'était hier matin ?
3: Oui.
2: Donc, il fallait raconter ça hier matin.
3: Oui, mais vous ne me l'avez pas demandé.
2: D'accord. Bon. Et il écoute RTL, votre taxi ?
3: Non,
2: malheureusement.
3: Oh, ah, oui,
2: on peut même pas le saluer. Mm. Bon. Vous n'avez rien arrivé de fou, Charles.
4: Bah non, c'est dingue, ma vie est pas folle.
3: C'est plate.
2: Nous sommes le mardi 13 octobre. Nous fêtons les Géraux aujourd'hui.
4: Je sais que vous alliez dire Jérôme.
2: Non, les Jérômes. Jérôme, c'est 30 septembre.
4: Ah oui.
2: Le dicton du jour.
3: Ah oui.
2: Julie, vous allez le valider. Souvent à la Saint-Géraud, nous arrive 3 jours de beau.
3: Ah oui, ça je valide.
2: C'est vrai ?
3: Ah oui, oui, oui.
2: Ça c'est une bonne nouvelle.
3: Ouais. Bon, il y a quand même quelques bruines, quelques ondes délocalisées, c'est possible. Mais globalement, il va faire quand même... pas trop de soleil quand même, ça va être très sombre. Hein, ouais. Excepté dans le sud. Enfin, sombre.
2: Je vous dis 3 jours de beau, vous dites oui, et là vous dites ça va être très sombre.
3: Bah, en fait, il va faire doux, voire chaud. Jusqu'à vendredi, vous allez voir, les températures elles vont grimper. Donc c'est plutôt ça finalement. Le soleil, il va falloir attendre. C'est pour aujourd'hui.
4: Quoi. On va détailler les nuages. Il fait grand bleu. Hein.
3: Oui,
2: on va détailler tout ça. En tout cas, aujourd'hui, on a une bonne nouvelle pour vous, une vraie bonne nouvelle.
3: Ah oui.
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2: 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Nous sommes ensemble, nous, ici, dans les petits matins, jusqu'à 7h. L'info tout de suite avec les principaux titres à retenir ce matin. D'abord, les prix du gazole à la pompe, justement, qui baisseront à partir du 1er novembre jusqu'à 18 centimes par litre, soit 10 euros d'économie à chaque plein en moyenne. C'est ce qu'annonce Sébastien Lecornu dans une vidéo publiée hier soir sur les réseaux sociaux. Le Premier ministre a reçu dans la matinée les distributeurs à Matignon. Les lycéens de nouveau dans la rue ce mardi. Nouvelle journée de mobilisation alors que le gouvernement note un recul du mouvement. 130 établissements était fermé hier contre 172 vendredi. Les parents de l'ado de 14 ans qui a tiré au fusil dans son collège hier matin à Aubagne ont été placés en garde à vue. Le principal et une enseignante ont été blessés. Le jeune a pu être désarmé. On ne connaît pas les raisons de son geste. Le parquet de Marseille a ouvert une enquête pour tentative d'assassinat. Le budget arrive en débat dans l'hémicycle à l'Assemblée aujourd'hui. Objectif du gouvernement, faire 54 milliards d'euros d'économies. Pour y arriver, il prévoit notamment le gel des APL et le plafonnement de l'abattement fiscal des retraités. Des dizaines de magasins U, Leclerc, Carrefour, Intermarché victimes d'une cyberattaque sur leurs installations frigorifiques, des réfrigérateurs connectés à Internet. C'était dans la nuit de dimanche à lundi. Il a fallu par conséquent jeter des tonnes de nourriture. Notez que le PDG de coopérative U, Dominique Schölzer, sera l'invité de RTL à 7h40 tout à l'heure. Et puis en football, coup d'envoi de la deuxième journée de Ligue des Champions. Lens affronte le Sporting Portugal à 18h45. Et à 21h, Arsenal défie Lille. Ce sera doux et humide aujourd'hui, Julie.
3: Vous avez vu un petit peu cette sensation de douceur et d'humidité ce matin,
2: oui,
3: quand vous êtes levé, c'est
2: perturbant, hein, parce que hier c'était plus frais.
3: Oui, exactement. Et ben là, c'est une nuit très douce quand même, de la Bretagne en passant par les Pays de la Loire, les Hauts-de-France, le bassin parisien, l'Aquitaine. Les températures, elles sont restées quand même autour des 15-18 degrés, ce qui est quand même assez fou. Des températures très douces aujourd'hui, mais un ciel qui va rester chargé. Beaucoup de nuages ce matin, cet après-midi. Je vais vous dire où vous allez pouvoir trouver du soleil, ça va être beaucoup plus simple, sinon je vais énumérer voilà, trop d'endroits où il y a des nuages. Donc ce matin, vous allez pouvoir trouver un peu de soleil du côté du sud de l'Aquitaine, en Midi-Pyrénées jusqu'aux frontières du Nord-Est. Le soleil, par contre, sera dominant vraiment dans le Sud-Est. Et cet après-midi, toujours des nuages, hein, c'est ce qui va dominer dans le ciel, excepté bien sûr dans le Sud-Est. Là, ce seront plutôt, ça sera plutôt le soleil qui va dominer. Quelques éclaircies quand même vont pouvoir apparaître cet après-midi au niveau de la Bretagne et sur les côtes de la Manche où il va y avoir le vent qui va souffler dans ce secteur, également le Mistral qui va se renforcer dans la journée. Au niveau des températures,
2: j'allais vous demander.
3: Parce que cet après-midi, on sera quand même 4 à 5 degrés au-dessus des normales de saison, 18 à 26 degrés, 18 à Metz, 19 à Nancy, Strasbourg, 21 à Alençon ou encore à La Rochelle, 22 à Nantes, 23 à Bordeaux, 24 à Agen, 25 à Marseille ou encore 26 à Ajaccio. Les températures qui vont donc continuer de grimper jusqu'à vendredi avant une baisse des températures pour ce week-end.
2: Merci Julie. Est-ce que vous aimez Coldplay?
3: Ah ben j'adore.
2: Ça tombe très bien.
3: Vous nous offrez un petit Coldplay là?
2: Oui. Titre de 2016. L'aventure d'une vie. Adventure of a Lifetime.
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0: Comme dirait Hervé, notre réalisateur. Merci Hervé, il y en a un qui suit, c'est Hervé. Coldplay, Adventure of a Lifetime.
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0: Julie, je sais que parfois la journée, votre esprit s'évade et vous n'écoutez pas attentivement RTL. Heureusement que Florian Gazan est là pour la story RTL. C'est tous les soirs à 19h55, il revient sur les principales séquences de la journée sur votre radio préférée.
2: Qui débute par le témoignage fort de Julien Parlon chez Marc-Olivier Fogiel, co-auteur du livre Les Empêchés avec son épouse. Il est venu raconter son quotidien avec la maladie de Charcot, la pire maladie au monde selon l'OMS.
3: Moi je suis handicapé, c'est la merde. Et en plus de ça, j'ai une maladie incurable. Au bout de 3 ans, on en est là sur un fauteuil roulant électrique, une respiration 24 sur 24. Et avec aujourd'hui, je vais être très cash, plus rien qui ne fonctionne dans mon corps. À part ma langue et mon cerveau. En même temps, paradoxalement, la bonne humeur est là, que chaque matin le soleil se lève et qu'on essaye de profiter au maximum.
2: Carpe diem, cueille le jour, écrivait Horace, et encore plus quand les jours sont en train de se faner et ne pourront bientôt plus être cueillis.
4: Ce matin a démarré le Mondial de l'Auto à Paris, l'occasion d'un RTL enquête consacré à la tendance du néo-rétro.
2: Oui, incarné par le succès de la Renault 5 électrique et par la star de ce Mondial, la nouvelle 2 chevaux, Citroën, électrique elle aussi. Avec le néo-rétro, les marques françaises ont peut-être trouvé une parade face à la concurrence chinoise.
5: C'est clairement un atout pour les constructeurs historiques qui ont plusieurs décennies d'histoire derrière eux parce qu'ils peuvent capitaliser sur des modèles dans lesquels ils ont investi beaucoup d'argent, en marketing, en publicité. La notoriété de ces véhicules, elle n'est pas à faire. En tout cas, il y a un effet curiosité. Il y a un effet buzz qui s'installe.
6: Faire appel à des clins d'œil du passé, c'est rassurant par rapport à des voitures qui viennent, on ne connaît pas leur pedigree, on ne sait pas forcément d'où elles viennent. Donc, nous faire appel à la deux chevaux, c'est un côté Madeleine de Proust. C'est la voiture la plus collectionnée au monde.
2: Qui dit voiture, si elle n'est pas électrique, dit essence, dont le prix reste toujours élevé. Et une des raisons qu'évoquait dans RTL Petit Matin Martial You, c'est le coût du transport du pétrole qui a explosé à cause de la guerre en Iran, notamment les primes d'assurance multipliées par 15.
7: Il y a un an, acheminer un baril de brut, ça coûtait 4,50 $. La semaine dernière, ça revenait à 41 $. Donc le pétrole qui arrive dans les raffineries russes, chinoises ou américaines a coûté plus cher. Donc l'essence ou le gazole qui va sortir sera lui aussi plus cher. C'est aussi pour ça que les baisses du baril de Brent mettent du temps à se répercuter à la pompe. Il faut que tous les intermédiaires acceptent de baisser leur prix.
2: Ça y est, depuis aujourd'hui 14h sur TF1, Sophie, la saison des téléfilms de Noël est officiellement ouverte. Pour le plus grand plaisir de Marie, comme elle l'a expliqué dans Les Auditeurs ont la parole ce midi.
8: C'est vrai que c'est un peu fleur bleue, on sait déjà d'avance comment ça va terminer, mais c'est tellement magique, c'est tellement féerique. Je trouve que dans ce monde de violence quotidienne, on a bien besoin d'un peu de rêve et un peu de s'échapper. Je peux arriver à en regarder deux dans la même soirée. Le problème pour moi le plus difficile, c'est d'en trouver un que j'ai pas déjà vu. Mais c'est vrai, quand arrive un peu les soirées courtes, hein, on n'a pas toujours trop le moral. Allez hop, un petit film de Noël et ça repart, quoi.
2: Et voilà, et ça repart. Autre moyen de se faire du bien, c'est un bon vieux fou rire. Ça arrive parfois en radio, et c'est arrivé dans RTL Petit Matin. Et tout est parti d'un lapsus de Jérôme Florin.
0: Ce matin, vous allez nous raconter la forêt des Loches. C'est en Indre-et-Loire.
9: La forêt de Loches, voilà, ça commence bien.
10: Ouais, ça va déraper.
9: Voilà, des bénévoles se sont... Est-ce qu'on va y arriver? Où des bénévoles se sont rassemblés ce week-end pour ramasser des glands.
11: Pour ramasser quoi?
9: Des glands. Des glands.
11: Ah oui.
2: Voilà,
4: c'est contagieux.
2: Voilà, vu l'actualité un peu lourde ces temps-ci, ça fait du bien de fou rire parfois.
0: On sera beaucoup plus sérieux ce matin, je vous rassure. Hein. Merci en tout cas pour ce clin d'œil à Florian Gazan que vous retrouvez tous les soirs avec Anne-Sophie Lapix à partir de 18h.
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0: Vous savez que vous avez la parole hein, tous les jours, évidemment dans les petits matins. Et puis avec Amandine Bégaud entre 13h et 14h, on parlait... Hier, de quoi? De Noël. Parce que figurez-vous que ça approche à grands pas.
12: Noël, dans 74 jours précisément, et donc à partir d'aujourd'hui, les premiers téléfilms de Noël à la télé. Est-ce que c'est trop tôt? Magali, vous êtes fan, vous, des téléfilms de Noël?
13: Oui, j'adore les téléfilms de Noël. C'est vrai que ça commence un peu de bonheur, mais j'aime ça, moi.
12: Pourquoi vous aimez ça?
13: Ben, ça me permet de me changer les idées, de m'évader. J'aime bien la magie de Noël.
12: Et ça détend, quoi.
13: Oui, tout à fait.
12: Solène est avec nous également. Bonjour, Solène.
13: Bonjour Amandine. Enfin, personnellement, ça, j'appellerais même pas ça un téléfilm de Noël. En fait, c'est de la comédie sentimentale, comme c'est écrit sur les programmes télé, et ça se passe à Noël. Mais clairement, c'est cucu la praline, et ça, bon, ça commence beaucoup trop tôt. Comme disait l'auditeur tout à l'heure, on n'est même pas encore à Halloween. Je trouve ça vraiment pathétique, quoi. Après, tant mieux pour ceux qui aiment.
12: Hein, mais oui, ce que j'allais vous dire, si ça fait du bien à certains.
13: Tout le monde. Ouais, mais c'est trop tôt.
12: Bon, Anastasie va peut-être vous faire changer d'avis. Bonjour Anastasie.
10: Bonjour Amandine.
12: Vous nous appelez d'où ?
10: De Pordic, à côté de Saint-Brieuc.
12: Alors vous, vous adorez ?
10: En fait, moi j'aime tout ce qui est par rapport à Noël. C'est vraiment c'est positif, quoi. C'est de la tasse de chocolat chaud, le plaid, et il y a toute la maison qui part dans la magie de Noël. C'est super pour les enfants, je trouve.
12: Anastasie, vous aimez ça ou pas ?
10: J'adore.
12: Moi aussi, j'adore. J'ai sa plus bonne humeur.
10: Mes enfants me haient pour ça.
12: Solène, ça vous agace, Maria Carré ?
11: Ouais. Moi, je suis plus la team Tino Rossi. Maria Carré, non.
12: On a aussi Solène. Tino Rossi,
10: Tino
12: on doit pouvoir
10: Rossi,
12: vous
10: je
12: trouver.
11: Oui. Tino Rossi, c'est ma maman m'a bercé avec. Ah oui, tout à fait, exactement. Là, je suis d'accord, par contre. Tout à fait.
12: Vous disiez
10: Tino Rossi, c'est que le 24 décembre pour moi. Ah. C'est le 24 décembre au soir, c'est Tino Rossi.
11: Exactement, c'est pareil à la maison.
12: Bon, on en met un petit peu quand même.
14: Mon beau sapin.
12: Bon, et la suite, c'est promis, je ne vous la jouerai pas avant le début du mois de décembre. En tout cas, ça nous a fait sourire un peu, permettre à chacun aussi peut-être de s'évader.
0: Mais on voit dans les magasins des décos de Noël, hein, ça y est.
15: Partout.
0: Hier, ça se...
15: C'est fou. Voilà. J'ai déjà acheté les miennes, là je suis prêt.
0: C'est pas vrai, ouais, les décos de Noël.
15: Ça y est. Ouais,
0: vous les rachetez chaque année, vous les gardez pas?
15: Alors, c'est parce que j'en avais qui ont malheureusement souffert l'année dernière. J'ai eu un problème de sapin. Enfin bref, je vous raconterai ça dans le détail.
0: D'accord, très bien. Merci pour ces détails, Charles.
16: Mais attendez, mais avant Noël, il y a Halloween.
15: Oui, ben là, ça y est, ça s'est installé, donc je passe à la suite. On prévoit.
0: En tout cas, vous retrouverez les auditeurs, ont la parole avec Amandine Bégo à partir de 13h tout à l'heure.
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1: Il est 4h48, vous avez la bonne idée de démarrer votre journée en notre compagnie et nous en sommes très très heureux, c'est la pluie et le beau temps avec vous, chère Julie. Ce matin, on va parler d'un phénomène qu'on retrouve par exemple là en ce moment dans le Bas-Rhin ou sur le centre Val-de-Loire, c'est le brouillard. On sait qu'il réduit la visibilité, mais pourquoi est-ce qu'on ne voit plus rien lorsqu'il s'installe?
2: Alors, pour comprendre, il faut s'intéresser à la composition du brouillard. Le brouillard, qu'est-ce que c'est? C'est un nuage bas au contact du sol, constitué de minuscules gouttelettes d'eau. Et quand de la lumière arrive dans les gouttelettes, celles-ci vont diffuser la lumière, mais dans tous les sens, ce qui nous empêche en fait de distinguer les formes, de voir net, comme si en fait on avait un voile devant les yeux. Si vous portez des lunettes, vous retrouvez ce même phénomène quand vous savez, de la buée sur vos verres. L'image, elle est toute brouillée. Ouais,
1: et sur la route, ça devient dangereux évidemment, parce que le brouillard, en plus de faire disparaître le paysage, il réduit la distance.
2: Une voiture qui freine, un animal qui traverse, en fait, n'importe quel obstacle apparaît beaucoup plus tard dans le champ de vision du conducteur. Quand le brouillard est très épais, la visibilité peut descendre sous les 50 mètres. Et si en plus le brouillard s'accompagne de brume et que les températures sont négatives, les gouttelettes peuvent geler au contact des surfaces et former des dépôts de glace, voire du verglas. Alors si vous devez prendre la route et que vous rencontrez du brouillard, premier réflexe, on ralentit à cause du manque de visibilité. On augmente ses distances de sécurité. Les feux anti-brouillard avant peuvent compléter les feux de croisement. Mais attention aux feux de brouillard arrière. Ils sont très éblouissants. On les utilise en cas de brouillard ou de chute de neige, mais jamais sous la pluie.
1: Merci beaucoup Julie. Le brouillard réduit la visibilité, mais avec vous, tout est plus limpide. C'est comme ça, c'est plus clair.
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3: 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Vous devez renoncer?
4: 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Une fois qu'on s'élance, c'est la victoire ou la mort. Il n'y a pas d'entre-deux. C'est ça que j'aime bien d'ailleurs, c'est que c'est binaire. Et j'ai toujours, pour l'instant, gagné.
3: Alors, on touche du bois. Là, je suis en train de toucher ma tête. Alors, je suis d'accord sur le fait que vous ne pouvez pas vous permettre d'être blessé. Mais est-ce que vous avez parfois glissé? Est-ce qu'il y a des fois où vous vous êtes dit, là, vraiment, risque, danger, warning, attention?
4: Oui, à plusieurs moments, je me suis dit, oula, j'ai merdé. Mais jamais, en fait, je perds jamais mon sang-froid. Même si un jour je suis vraiment vraiment pas loin de la mort, je sais que je garderai mon sang-froid et comme ça arrive à chaque fois.
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2: Un succès éphémère hein, pour ce groupe.
1: Musical Youth.

0: On est tous en train de danser dans ce studio là, on se dit que c'était quand même chouette. C'était en quelle année ça, Hervé? 1983, Musical Youth.
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0: Chaque matin, Muriel Jordan hume l'air du temps pour nous. Alors, on connaissait les blocus devant les lycées, les grilles cadenassées. Avec les mobilisations lycéennes, une nouvelle forme de contestation a fait son apparition, Muriel. Ce sont les blocages virtuels.
2: Ces derniers jours, les mobilisations lycéennes ont entraîné le blocage de plusieurs établissements. L'Éducation nationale a donc mis en place des cours à distance pour assurer la continuité de l'enseignement. Ça nous rappelle une époque formidable, ça, non? Le Covid-19, les confinements, les attestations, vous savez, pour acheter une baguette, les réunions en pyjama. Sauf que cette fois, le contexte est différent. Pas de virus à l'horizon, mais une mobilisation lycéenne. Et certains élèves ont perçu ces cours en visio comme une manière d'étouffer, fait de museler leurs revendications. C'est pourquoi quelques-uns ont décidé de semer la pagaille en ligne pendant ces cours virtuels pour les interrompre. Voilà à quoi ça ressemble. Vous avez des gens qui crient, qui mettent de la musique à fond. L'objectif étant que le cours soit inaudible et que le prof lâche l'affaire. Voilà, même 3 heures de concert du rappeur Jul, ça fait pas ce vacarme. Certains partagent sur les réseaux sociaux les liens de connexion pour accéder à ces cours. Ça veut dire que des inconnus peuvent s'inviter et semer la pagaille en ligne. Ces liens sont partagés via TikTok, Snapchat ou encore Discord. Discord, c'est une plateforme de discussion, un peu comme WhatsApp, mais avec de grandes communautés. On peut parler en direct, s'envoyer des messages, partager des liens. C'est pourquoi aujourd'hui on parle de blocus virtuel ou de cyberblocage. Autrement dit, on n'a plus besoin forcément d'occuper physiquement un lieu pour perturber son fonctionnement.
0: Est-ce qu'on assiste là à une nouvelle forme de contestation chez les jeunes ou est-ce que c'est simplement une nouvelle façon de semer la pagaille ?
2: C'est justement là toute l'ambiguïté de ces blocages virtuels. Ils empruntent les codes de la contestation, mais ne portent pas nécessairement de revendications. Ceux qui se connectent pour crier, pour chanter, voire insulter parfois, ne défendent pas forcément une cause. Certains ne viennent que pour perturber les cours, faire rire les potes ou faire du buzz sur les réseaux sociaux. Et ça, c'est un peu révélateur de notre époque. On cherche parfois davantage à attirer l'attention, à faire des vues, plutôt qu'à défendre une cause. En tout cas, ça n'amuse pas certains professeurs qui finissent par annuler le cours, comme dans cette vidéo publiée sur TikTok. Écoutez.
3: Je suis désolé pour les autres, mais j'arrête. Tant pis, je vous souhaite une bonne journée.
4: Au revoir. Il a vraiment quitté.
2: On imagine bien la migraine de ce professeur à la fin de la journée.
0: Oui, évidemment. Et pourquoi les enseignants ne coupent pas les micros, tout simplement?
2: Parce que ça suffit pas toujours. Un intrus peut quand même se connecter, inonder le chat, voire même diffuser des images si le partage d'écran est activé. Évidemment, il ne s'agit pas de mettre tous les lycéens dans le même sac. Beaucoup défendent une cause, d'autres veulent juste s'amuser. Ce qui est surtout intéressant, c'est de voir comment les formes de contestation évoluent avec le temps. Preuve que chaque génération invente sa façon de faire entendre sa voix. Et derrière le vacarme, il faut parfois être capable de plus tendre l'oreille.
0: L'air du temps, merci. Merci beaucoup Muriel Jordan.
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0: Julie et Charles, Hervé, Virgile, je sais que vous l'attendez impatiemment tous les jours.
5: Oh oui.
0: C'est Philippe Cavrivière à 6h55, voici la rediff.
6: Retour de tournée. Je sens que vous craignez comme tous nos auditeurs qu'un jour je ne rentre pas, que j'ai un coup de cœur pour une ville et que je m'y installe. Bon là j'étais à Longjumeau et au Blanc-Ménil, je suis rentré fissa dans la nuit, public merveilleux attention, mais les commodités du théâtre, on aurait dit un vestiaire de collège des années 50, on n'aurait jamais fait ça à Céline Dion. D'ailleurs on s'avance vers les 4 derniers concerts de Céline Dion, on est tous hyper stressés, on se dit oulala, pourvu que le playback tienne jusqu'au bout. Non c'est pas vrai, j'en sais rien, c'est pas gentil. Plus t'as vu, elle fait ses cascades elle-même, mes mères. J'irai où tu diras, ah bah t'iras pas loin, visiblement. En revanche, je suis pas content là, parce que Céline Dion fait carrément un sketch drôle sur scène. Est-ce que je chante, moi? Je ne crois pas, non, alors que je pourrais très bien. Bon, si je pourrais. Ok, d'accord. 3, 4. Oh, Déjà, je suis pas chaud. Elle chante pas à 6h55 non plus.
0: Le Papillon 14 sera opéré d'un nodule au poumon dans les prochains jours.
6: Ah, le pauvre. Quand même un des rares gars qui arrive à Lourdes en pleine forme et qui repart avec un cancer. Merci la Vierge Marie, bien joué. Alors, les gens sont étonnés, ils disent, oh, bah dis donc, un nodule, un nodule. En même temps, il se fera opérer d'un rallongement pénien, on sera encore plus surpris. Pourquoi faire, Léon ? En déco, c'est joli, oui, mais bon. Je sais pas qui va l'opérer, parce que voilà la pression pendant l'opération. Quand tu sais que t'as le N+1 du pape, Jésus, qui surveille ton scalpel juste au-dessus, va mettre une petite pression. Oui, je fais ce que je peux, tu vois. Le pape a fait son annonce pendant une prière au Vatican, et moi je trouve ça très bien, c'est courageux de sa part, cette transparence. Heureusement, évidemment, que c'est pas pour une autre maladie. Chers paroissiens, je vous annonce que je serai absent quelque temps pour cause de gastro-entérite. C'est ma quatrième soutane que j'envoie au pressing aujourd'hui. Il est temps de me reposer.
5: Oh non, remettez des proutes, c'est pas possible.
6: Non. Merci. Vous me dégoûtez, j'arrête.
5: Merci Philippe.
6: C'est la technique qu'on voit des paix.
5: Mais oui, c'est vrai, Hervé, incroyable.
0: Bon, on espère qu'il se sera assagi tout à l'heure. Philippe Cavrivière, qui sera avec nous en direct en fin d'émission. Pour l'heure, il est 5h. Bon réveil.
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0: Et à la une ce matin, les parents du collégien de 14 ans qui a ouvert le feu dans son établissement hier matin ont été placés en garde à vue dans le cadre de l'enquête pour tentative d'assassinat. Le principal et une enseignante ont été blessés. Les motivations du garçon restent inconnues. Les lycéens à nouveau dans la rue ce mardi avec de nombreux blocages annoncés 2 semaines après le début du mouvement. Certains lycéens commencent à s'inquiéter pour leurs examens, vous l'entendrez. Les prix du gazole baisseront à partir du 1er novembre jusqu'à 18 centimes par litre. C'est ce qu'affirme Sébastien Lecornu. Les consommateurs de fuel seront aussi aidés. Et puis en football, c'est le début de la 2e journée de Ligue des Champions. Lens reçoit le Sporting Portugal ce soir avant Lille qui affrontera Arsenal. Des températures anormalement douces ce matin, Julie.
7: Une bonne partie de la France est dans le secteur chaud. Ça donne des températures autour des 15-18 degrés, excepté à l'est où c'est plutôt frais.
0: Météo complète à la fin de votre journal. Et puis dans un quart d'heure, notre enquête RTL. Le RN pourra-t-il financer sa campagne présidentielle ? Sans banque. Pour l'heure, le parti cherche toujours le président de la commission des comptes de campagne, Christian Charpie.
8: Il faut se rappeler que le RN touche à peu près 15 millions d'euros chaque année d'aide publique. Ça permet quand même de financer une campagne. Donc, ces problèmes de financement se posent à chaque élection. Il trouve chaque fois une solution pour être réglé.
0: Le RN qui cherche de l'argent pour financer sa campagne, enquête RTL à 5h15. Le journal, avec vous Charles Ducrot.
9: Le collège La Canale à Aubagne dans les Bouches-du-Rhône n'ouvrira pas ses portes ce matin après ces tirs hier qui ont blessé le principal de l'établissement ainsi qu'une enseignante. On ignore encore les motivations exactes de l'adolescent de 14 ans qui a ouvert le feu. Son père, qui possède des armes, vient de passer la nuit en garde à vue pour tenter de comprendre comment son fils a pu se procurer un fusil et l'amener au collège. Étienne Baudu, le jeune homme était inconnu des enquêteurs qui cherchent désormais à le cerner.
10: Difficile de cerner le profil de ce collégien. Il s'appelle Michael. Un de ses copains nous montre une photo. Cheveux bouclés, lunettes cerclées, il est souriant et semble bien dans sa peau. Mais ce même copain donne des détails plus sombres. Une affaire de cœur qui se serait très mal terminée le mois dernier.
11: Ça l'a vraiment touché. Il nous a vraiment parlé de cette histoire entre son ex. Il nous avait vraiment dit qu'il avait beaucoup de problèmes. Il détaillait quoi sur ça.
10: Et puis il y a ce fusil de chasse introduit au collège dans une housse de guitare avec plusieurs cartouches. Des armes qui semblent circuler chez lui avec un père ancien militaire placé en garde à vue pour vérification justement sur ses armes. Enfin sa vie au collège qui ne fait pas l'unanimité. Cette collégienne était en classe avec lui l'an passé.
12: Ouais, ça se voyait, il en avait marre de l'école un peu. Il était souvent exclu des cours, il aimait pas l'école quoi, il nous disait ça.
10: Un comportement conflictuel donc au collège que pourtant Christophe, son actuel prof d'espagnol, n'a pas constaté.
13: Moi je l'avais pas remarqué franchement, j'ai rien à dire de particulier sur son profil. Moi, il me gênait pas.
10: Bref, un ado de 14 ans au profil sans doute complexe.
9: Étienne Baudu pour RTL. Et c'est dans ce contexte que tous les collèges et lycées de France sont invités à observer une minute de silence ce mardi en hommage à Samuel Paty et Dominique Bernard. Samuel Paty, ce professeur d'histoire assassiné le 16 octobre il y a 6 ans par un terroriste islamiste. Dominique Bernard, professeur de français à Arras, assassiné il y a 3 ans jour pour jour.
0: Il est 5h03, les lycéens et les étudiants appelés à descendre dans la rue pour un acte 5.
9: Des manifestations dans plusieurs villes dès ce matin avec des blocages qui se poursuivent. À Paris, la manifestation partira à 14h de la place d'Italie. Emmanuel Macron lance un appel au calme. Dans de nombreux établissements, voilà bientôt 2 semaines que les cours se font à distance ou de manière dégradée. Et les inquiétudes grandissent sur le retard accumulé dans les programmes. Mathieu Lopineau, ces élèves nantais que vous avez

0: parents aussi, l'inquiétude monte. Sophie, maman d'un élève de seconde, comprend les revendications des lycéens, mais espère que son fils retrouvera rapidement le chemin des cours.
1: Il fait pas grand-chose, hein. Il va lire, il est sur son téléphone, il s'occupe, hein, mais c'est pas comme des vacances, hein. Nous, on n'est pas là, on peut pas bouger, il s'ennuie un petit peu de ses journées, quand même. Là, ça commence à faire long. On s'inquiète quand même un petit peu sur le travail à effectuer. Il a pas un bac en fin d'année, il est en seconde, mais quand même.
0: Si le blocus n'est pas reconduit, leur lycée devrait rouvrir demain matin. En attendant, Maddy Rose et Erwan reçoivent donc des devoirs et des cours en distanciel de leurs enseignants.
2: Mathieu Lopineau, correspondant de RTL à Nantes.
3: Doucement, mais sûrement, les prix des carburants ont entamé leur baisse et le Premier ministre promet que ça va durer.
2: Une légère baisse selon Bercy et le gouvernement active un levier pour soulager un peu les automobilistes. Les distributeurs étaient reçus hier à Matignon pour fixer les modalités d'un déblocage de 10 millions de barils de gazole. Sur ses réseaux sociaux, Sébastien Lecornu a fourni quelques précisions.
4: Dès le 1er novembre, le prix du gazole à la pompe baissera jusqu'à 18 centimes par litre. Concrètement, cela représente environ 10 euros d'économie à chaque plein en moyenne. Cette mesure concerne aussi, et c'est important, le gazole non routier qui lui est utilisé par les agriculteurs, les pêcheurs, les entreprises du bâtiment et des travaux publics, mais aussi pour le fioul domestique avec lequel beaucoup d'entre vous vont devoir se chauffer cet hiver.
2: Sébastien Lecornu qui fixe donc au 1er novembre le début de cette baisse.
3: 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Le Premier ministre que vous avez entendu, qui est en plein remous budgétaire également.
2: Oui, sans majorité à l'Assemblée, c'est aujourd'hui que débute l'examen de la partie recette du projet de loi finance, qui prévoit notamment une réforme de l'abattement fiscal des retraités et un gel des APL et de la prime d'activité. 54 milliards d'euros d'économies à trouver. À retenir aussi ce matin, le pape va être hospitalisé en fin de matinée à l'hôpital Gemelli de Rome. Il va être opéré d'un nodule pulmonaire, annonce le Vatican, qui annule toutes les audiences de Léon XIV jusqu'au 20 octobre. Un navire soupçonné de faire partie de la flotte fantôme russe, donc de naviguer sous un faux pavillon impliqué dans un trafic de transport de carburant, a été arraisonné hier par la marine française au sud de la Réunion. C'est ce qu'a annoncé le chef de l'État. Et puis la tempête tropicale Rachel a touché de plein fouet cette nuit le nord-ouest du Mexique. 4 personnes d'une même famille, dont 2 mineurs, ont péri dans d'importantes inondations.
3: Le football, c'est le début ce soir de la 2e journée de Ligue des Champions.
2: Avant Manchester City, PSG demain, les deux clubs du Nord. Lille se déplace à Arsenal, coup d'envoi 21h. Et un peu plus tôt, Lens reçoit le Sporting Portugal. Et vous allez comprendre pourquoi c'est une journée particulière qui attend le nouvel entraîneur sang et or, Yannick Cahuzac, Samuel Duhamel.
5: Oui, la journée du nouvel entraîneur du Racing Club de Lens s'annonce très longue, car en plus du match de ce soir, Yannick Cahuzac prépare l'obtention de son brevet d'entraîneur professionnel avec un cours à distance sur la préparation mentale prévu dans la matinée.
6: À 8h, je serai connecté en visio pour suivre les intervenants de ma formation et après très vite, à 10h30 ou 11h quand le groupe arrive, je serai focus sur mon groupe.
5: Yannick Cahuzac est le premier coach de l'histoire à suivre une formation pour devenir entraîneur, tout en disputant la prestigieuse Ligue des Champions, une compétition qu'il découvre sans aucune anxiété.
6: C'est forcément une étape particulière et importante dans un parcours, mais je l'aborde avec beaucoup de sérénité, de concentration. Je suis vraiment focus sur le terrain, sur mes joueurs, sur le plan de jeu qu'on va mettre en place. Et voilà, je suis assez serein à ce niveau-là.
5: Et dès demain matin, Yannick Cahuzac prendra la route de Clairefontaine pour suivre le reste de son stage de formation.
2: Merci Samuel Duhamel. Coup d'envoi de Lens Sporting Portugal à 18h45.
3: Votre champion du jour.
2: C'est un Canadien que la sagesse a pris. 50 ans après, il vient de rendre au château de Pierrefonds dans l'Oise 2 doigts originaux d'une statue qu'il avait dérobée quand il avait 9 ans. Il était alors en vacances en France. Pris de remords, il les a soigneusement emballés et placés dans un colis envoyé à l'équipe du monument. Accompagné de ses plus plates excuses, il dit avoir beaucoup culpabilisé. Les deux doigts ont pu être refixés à la statue de Turpin. L'équipe du château est ravie. Et tout ce qu'on sait aujourd'hui de ce Canadien âgé d'une 60aine d'années maintenant, c'est qu'il demeure rue du Pardon à Montréal.
3: Oh, bah, c'est beau. En tout cas, il était à deux doigts de les garder à vie.
2: Bah ouais, c'est
3: ses petits doigts.
2: On sait pas s'il les a retrouvés un jour ou s'il
3: les avait emballés. Il était pris de remords.
2: C'est ça.
3: Merci beaucoup, Charles Ducrot. Vous revenez pour un prochain journal à 6h. À tout à l'heure. On va pas beaucoup voir le soleil aujourd'hui, hein, Julie.
7: Le ciel sera couvert, compact, excepté ce matin aux frontières du Nord-Est, sur le Rhône-Alpes ou encore dans les Pyrénées. Si vous avez commencé la journée

0: sous le soleil du côté de Strasbourg par exemple, bah, cet après-midi, ça y est, la couverture nuageuse va s'installer. En revanche, cet après-midi, toujours du soleil dans le sud-est ou encore les Pyrénées.
1: Les températures ?
0: Alors vous avez vu, c'est humide quand même, hein. Il peut y avoir un peu de brune par endroit sous les nuages, mais par contre au niveau des températures, bah, c'est vraiment doux, excepté à l'est, hein, où on a 5 degrés à Strasbourg, par exemple à Nancy, 4 à Mulhouse, 6 à Metz ou Besançon. Sinon ailleurs, 16 à Brest, Caen, Cognac, 15 à Paris, et cet après-midi, 18 à 26 degrés, 18 attendu à Aurillac, 19 à Cherbourg, 21 à Rennes ou encore Lyon-La Rochelle, 22 à Nantes, 23 degrés à Paris, 26 à Ajaccio. Et je rebondis juste sur le message de Pascal sur le Facebook RTL Petit Matin, parce qu'effectivement il est dans les Hauts-de-France. Hier matin il faisait 7 degrés et ce matin il fait 16 degrés, nous dit-il.
1: Merci beaucoup Julie, attention c'est le grand moment.
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1: 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Bonne chance à tous.
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1: Et comme tous les jours, on vous attend pour réagir à l'actualité au 32-10. Question ce matin, mesdames, est-ce que vous en faites toujours plus à la maison aujourd'hui ? Question à l'occasion de cette journée, le World with Women. C'est un mouvement qui encourage les femmes à débrayer ce mardi, à ne rien faire, à poser une journée de congé par exemple. Donc à ne rien faire au travail ou à la maison pour montrer combien les femmes sont indispensables dans la société. C'est un mouvement qui vient d'Islande, qui a une cinquantaine d'années. Mais est-ce que c'est encore vrai aujourd'hui? Question un peu provoque, est-ce que ce sont encore les femmes qui font tout à la maison, la cuisine, les machines, gérer les enfants, le ménage, etc. Est-ce que les rôles ne sont pas un peu plus équilibrés aujourd'hui? J'aimerais qu'on en parle ensemble ce matin. On attend vos réactions, vos avis, vos témoignages, surtout au 3210. Dans les journaux ce matin, préserver les loisirs des enfants à tout prix, c'est le titre à la une de l'Union, qui explique comment les ménages s'adaptent à la hausse des prix sans toucher aux activités des enfants. Comme le résume une maman rencontrée par nos confrères, ils n'y sont pour rien dans tout ça. Le prix de l'énergie, de la nourriture, vous l'avez remarqué, tout a augmenté et la hausse des dépenses a contraint les familles à revoir leurs priorités, mais sans le faire payer à leurs enfants. C'est tout bête, mais une maman explique par exemple que pendant l'entraînement de foot de son fils, maintenant, elle attend sur place pendant près de 2 heures au lieu de faire l'aller-retour. On économise du carburant. Le club de foot, justement, c'est un club qui est dans la Marne. Il a essayé de ne pas trop bouger ses tarifs. Il a été obligé d'augmenter sa licence de 10 euros, écrivent nos confrères. 190 euros désormais, pas plus. On n'a pas envie de franchir le cap psychologique des 200 euros, explique son président, qui voit que les parents font plus attention. Ils paient en plusieurs fois. On les voit moins la buvette, remarque-t-il aussi. Selon une récente étude, un tiers des parents n'arrivent pas à faire plaisir à leurs enfants désormais. 33%, c'est 7% de plus en 2 ans, d'après l'Observatoire des familles. Comment la baisse du pouvoir d'achat impacte les activités des enfants? Dossier à lire ce matin dans l'Union.
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1: Et c'est l'heure de notre enquête RTL à 5h14. On va parler d'argent et de politique. Ça va souvent ensemble, surtout quand il s'agit de faire campagne. Et il en faut de l'argent, beaucoup d'argent quand on est candidat à la présidentielle. Nous sommes le 13 octobre et à ce jour, Marine Le Pen n'a toujours pas trouvé de banque qui lui prêterait des fonds et elle n'est pas la seule. Bonjour Léna Ménager.
4: Bonjour, bonjour à tous.
1: Officiellement, seuls Édouard Philippe et Jean-Luc Mélenchon ont pour le moment obtenu le feu vert pour le fameux prêt. D'ailleurs, la candidate du RN a demandé au Premier ministre d'autoriser les prêts de particuliers aux candidats. Et en attendant, eh bien, la campagne du RN se fait au rabais.
4: Oui, à chaque fois, c'est le même problème. Les tracts, les meetings, les déplacements, tout ça, ça coûte une fortune. L'État rembourse 10 700 000 euros à tout candidat qui atteint le second tour. Sauf que ces 10 700 000, eh bien, personne ne veut lui prêter à Marine Le Pen.
6: Nous avons contacté toutes les banques françaises. Donc la réponse est assez simple. Elles ont toutes refusé.
4: Donc en attendant, le RN réduit la voilure. À part le congrès du parti à Orléans dans 12 jours, impossible de financer un grand meeting avant le mois de janvier. Quand le week-end dernier, Gabriel Attal et Jean-Luc Mélenchon réunissaient chacun 2 000 et 10 000 militants. Tant mieux si Mélenchon crame la caisse, sera sur un cadre du RN. Sauf que la candidate rogne aussi sur les déplacements. Son entourage mise sur un ou deux seulement à l'étranger. C'est ce qui coûte le plus cher.
1: Et quelles autres options a Marine Le Pen aujourd'hui ?
4: Elle peut toujours finir par convaincre une banque en France ou au sein de l'espace économique européen. C'est ce qu'elle a fait en 2022 avec une banque hongroise. Mais les banques sont réticentes à prêter aux politiques. Elles ont peur que ça entache leur réputation. Marine Le Pen demande donc au Premier ministre de pouvoir emprunter directement auprès de particuliers.
7: Ça me paraît être la mesure la plus rapide qui puisse être mise en œuvre et la plus simple. Encore faudrait-il que ce soit autorisé, ce qui n'est pas le cas pour l'instant. Il faudrait changer la loi.
4: La loi ne lui permet pas, c'est vrai, d'emprunter auprès de particuliers, mais petite astuce, le parti, lui, peut le faire. Christian Charpillier est le président de la commission des comptes de campagne. C'est lui qui vérifie que tout est en ordre dans les comptes des candidats.
8: La candidate elle-même ne peut pas recourir à des prêts de personnes physiques, c'est interdit pour la présidentielle. Par contre, le parti, lui, peut recourir à des prêts de personnes physiques et s'en servir pour financer la campagne de sa candidate. Ça, c'est autorisé. Il faut se rappeler que le RN touche à peu près 15 millions d'euros chaque année d'aide publique. Ça permet quand même de financer une campagne. Donc, ces problèmes de financement se posent à chaque élection. Ils trouvent chaque fois une solution pour être réglés.
4: Le plus tôt ce sera, le plus tranquille on sera, s'impatiente un cadre du parti. Et puis en politique, comme dans la vie, avoir un prêt, c'est avoir l'air sérieux, crédible. Une image après laquelle court encore la quadruple candidate à la présidentielle.
1: Enquête RTL, signée ce matin, Léna Ménager. Des dizaines de magasins U, Leclerc, Carrefour, Intermarché victimes d'une cyberattaque sur leurs installations frigorifiques et des réfrigérateurs connectés à Internet. C'était dans la nuit de dimanche à lundi. Il a fallu par conséquent jeter des tonnes de nourriture. Le patron des mousquetaires Intermarché, Thierry Cotillard, chiffre les dégâts pour son entreprise à plusieurs dizaines de millions d'euros. On va y revenir dans le journal de 5h30. Notre question ce matin au 3210, elle n'est pas anodine, c'est une vraie question. Mesdames, est-ce que vous en faites toujours plus à la maison? Question à l'occasion de cette journée, le World with Women. C'est un mouvement qui encourage les femmes à débrayer ce mardi, à ne rien faire au travail ou à la maison. Pourquoi? Pour montrer combien les femmes sont indispensables dans la société. Ça, c'est un mouvement qui date d'il y a une cinquantaine d'années. Mais est-ce que les choses n'ont pas un petit peu changé aujourd'hui? On vous pose la question.
9: Et je vous propose d'accueillir une femme ce matin. Sophie, bonjour Sophie.
1: Bonjour Sophie.
10: Bonjour.
9: Bienvenue dans RTL Petit Matin.
10: Merci.
9: Alors, est-ce que vous, aujourd'hui, vous allez arrêter de travailler, tiens?
10: Ah bah normalement, aujourd'hui, je ne travaille pas et je vais aller travailler ce matin.
9: Ah bah vous faites l'inverse. Et pourquoi?
10: Parce qu'en fait, je travaille à mi-temps et j'ai un impératif ce matin, donc je récupérerai ma matinée jeudi, c'est tout.
1: En tout cas, je disais, ça peut paraître anecdotique, mais c'est quand même l'occasion de parler de la répartition homme-femme dans la vie du ménage. Est-ce que chez vous, c'est bien équilibré?
10: Moi, j'ai la chance d'avoir un mari. Non, mais c'est... Après, j'ai ma part de responsabilité. J'ai la chance d'avoir un mari qui m'aide. Par contre, comme c'est pas forcément fait comme moi, je voudrais que ce soit fait. Bah, ça peut un peu le décourager. Alors l'été, j'ai envie de dire que oui, la répartition des tâches est très bonne puisque nous avons un très grand terrain. Il y a énormément de travail dehors. Mmh. À l'hiver, moins. Mais
9: donc ça veut dire que votre mari s'occupe de l'extérieur et vous de l'intérieur, si on comprend bien.
10: C'est ça. Tout à fait. Le bricolage, c'est lui. Voilà, c'est. On est sur un schéma très très classique, on va dire.
1: Mais les vaisselles, la vaisselle, les machines.
10: Alors la vaisselle, le ménage, le linge, non. C'est le ménage, le linge, c'est moi. Le ménage, c'est moi. Les repas, c'est moi.
1: Ah.
10: Voilà, mais parce que, comme je vous le disais, déjà en plus je travaille à mi-temps, lui travaille à temps complet, donc forcément ça fausse un petit peu le...
9: Mais est-ce que ça veut dire que parce que vous travaillez à mi-temps, vous vous dites faut que j'en fasse plus justement parce que quelque part il faut que moi aussi je contribue parce que je ne travaille pas à 100%.
10: Oui, tout à fait.
9: Ouais.
10: Oui, bah oui, moi j'estime que je travaille pas le lundi, je travaille pas le mardi, je travaille pas le vendredi après-midi en temps normal. Je trouve logique que le lundi, le mardi, quand mon mari rentre de sa journée de travail, je trouve logique qu'il n'ait pas préparé à manger, qu'il n'ait pas s'occupé de la vaisselle ou de ce genre de choses, puisque j'ai été à la maison toute la journée.
11: Bien sûr.
10: En plus, nos enfants sont grands maintenant, donc.
9: Mais vous arrivez quand même à avoir du temps pour vous.
10: Oui, j'arrive quand même à avoir du temps pour moi.
9: D'accord.
11: Et pour l'éducation des enfants, il a participé aussi? Parce que ce qu'on voit aujourd'hui, en fait, Sophie, c'est que notre génération, beaucoup d'hommes sont autant impliqués dans l'éducation des enfants, peut-être parfois même plus que certaines femmes. Est-ce qu'il était également impliqué dans les couches, dans l'éducation, dans tout ça?
10: Ah oui, complètement. Ouais, là-dessus, à ce niveau-là, il s'est vraiment bien impliqué dans l'éducation des enfants. Après, comme tous les papas et toutes les jeunes mamans, de toute façon, les premières fois ont été un petit peu compliquées. Hein. La première fois qu'on change une couche, qu'on soit un garçon ou une fille, ça change rien. C'est pas inné. Hein.
11: Bon, ça s'apprend très vite. Hein. C'est comme le vélo.
10: Oui,
11: hein.
10: Après, on a commencé avec des jumelles, hein, donc c'était en stéréo.
9: Il y a Marie-Jo, Sophie, qui nous écrit sur la page Facebook RTL Petit Matin et elle nous dit « Tout ce qui concerne la maison, c'est moi. Nous sommes de l'ancienne génération, 72 ans, tous les deux. Mon mari m'aide un peu, mais c'est limité dans la maison. Le dehors, c'est lui. » Il y a Anne-Cécile, elle, qui nous écrit « Les mentalités ont changé. Et surtout le mode de vie. Désormais, dans les couples, les deux personnes sont actives. Le partage des tâches est donc devenu indispensable et de plus en plus naturel. Heureusement, nous dit-elle. »
11: Comment ça se passe chez Charles Ducrot? C'est bien équilibré ou pas?
12: Ah non, moi je fais tout.
11: C'est vrai?
12: Je fais le ménage.
11: Non,
12: en vrai ça va, c'est assez équilibré. Mais c'est vrai que comme le rythme de vie de matinalier me permet d'être plus libre la journée, on va dire, j'ai tendance à faire un peu plus peut-être, mais je vais pas me plaindre.
11: Sophie, qu'est-ce que vous faites dans la vie? C'est indiscret de vous poser la question.
10: Je suis travailleur social.
11: Travailleur social. Et donc vous travaillez aujourd'hui?
10: Et oui.
11: Et voilà. Et
10: mais j'adore ce que je fais, donc c'est pas une contrainte.
9: Vous travaillez dans le social, donc vous voyez énormément de familles. Alors qu'est-ce que vous pouvez quel bilan vous pouvez faire justement sur ce partage? Qu'est-ce que vous voyez?
10: C'est vraiment très très hétéroclite. Effectivement, sur les personnes les plus âgées, on a effectivement une non répartition des tâches où c'est madame qui gère tout. Arrivé à 50 ans et plus jeune, c'est vraiment du cas par cas. C'est vraiment du cas par cas. On peut avoir des papas hyper investis dans l'éducation de leurs enfants, voire des papas qui qui élèvent seuls leurs enfants, comme on peut avoir l'inverse. Et je rejoins un petit peu ce que disait Monsieur Ducrot. Je pense que c'est lié aussi à l'évolution des changements de vie. Il le dit, il est de la matinale, il rentre chez lui, il fait encore jour, il va pas aller se coucher tout de suite. Il y a quelque chose à faire, il le fait.
11: C'est vrai. Je peux vous dire, les machines, c'est moi aussi. Hein. C'est comme ça. Voilà. Merci beaucoup, Sophie. On vous souhaite une très très bonne journée.
9: Merci, Sophie.
10: À vous aussi. À bientôt.
11: À bientôt. Il est 5h22 sur RTL.
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11: Et chaque matin, on vous ouvre nos archives pour retrouver les reportages et les directs qui ont fait l'actu, l'histoire, le 13 octobre 1999. Après 11 mois et 110 heures de discussion, le Pax est adopté par la gauche. Seule une députée de droite brave la consigne de son groupe, c'est l'élue RPR Roselyne Bachelot.
13: Les députés ont adopté définitivement cet après-midi la proposition de loi créant le pacte civil de solidarité, le PACS. Comme prévu, l'opposition a voté contre, sauf comme elle l'avait déclaré la RPR, Roselyne Bachelot, Béatrice Adjadj.
14: Debout, les députés de gauche ont applaudi les résultats de ce scrutin. Après 110 heures passées à discuter de ce texte en séance, 110 heures pendant lesquelles tout un florilège homophobe avait fleuri sur les bancs de droite, avec des phrases comme celle-ci, je cite, « Les tantes vont pouvoir se marier » ou bien encore « La nation n'a pas à encourager les déviances ». Aujourd'hui, c'est vrai, rien de tel n'a été redit. Les plus conservateurs à droite se sont bornés à répéter que le PACS était une atteinte à la famille, alors que les plus modérés au RPR expliquaient que ce texte, à leur avis, n'était pas conforme à la Constitution. Constitution. Mais auparavant, dans un hémicycle au complet, pour une fois, et dans le silence, le rapporteur du PACS, le chevènementiste Jean-Pierre Michel, s'est adressé à ses collègues de droite, à tous ceux, je le cite, qui dans les couloirs lui disaient tout le bien qu'ils pensaient du PACS alors qu'ils voteraient contre. Et en interpellant Philippe Séguin, Jean-Paul Devoix et d'autres, Jean-Pierre Michel leur a demandé d'avoir le courage politique de s'abstenir. Pour la première fois aujourd'hui, Philippe Séguin, présent en séance, s'est abstenu, ainsi qu'Alain Madelin et Jean-Louis Borloo. Pendant que Philippe Douste-Blazy, Nicolas Sarkozy ou Alain Juppé votaient contre, même si dans leur fort intérieur, leur certitude n'était pas aussi forte.
11: Un jour, une archive RTL, le vote du PACS, c'était le 13 octobre 1999. Et à cette époque, Julie, on écoutait cette jolie reprise de Daniel Balavoine.
9: Oui, parce que Liane Folie était totalement fan de Daniel Balavoine. La vie ne m'apprend rien.

0: 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C'était en octobre 1999.
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8: Je suis dans le Finistère, à côté de Morlaix.
2: Et vous êtes infirmier à domicile et certainement que ce bon d'achat va bien vous aider.
8: Ah, c'est sûr que là, oui, ça ne sera pas du luxe.
0: Vous avez l'air fou de joie, Pascal. Non, mais vous roulez beaucoup. Vous roulez beaucoup.
8: Oui, oui, je fais 20 000 km professionnellement environ par an. Ouais.
0: 20 000 km par an.
2: Et Pascal, ce matin, vous pouvez dire que ça n'arrive pas qu'aux autres.
8: Oui, c'est un petit peu... Un petit peu, comment dire...
0: Vous êtes pris de court.
2: Ému.
8: Oui, pris de court, oui.
0: Vous avez envoyé le SMS, vous avez dit, bon, bah, ça tombera dans l'oreille d'un sourd, comme d'habitude, ça sert à rien.
8: Voilà, c'est un peu ça.
0: Et voilà, bah, c'est tombé sur vous. En tout cas, ça nous fait vraiment plaisir de vous offrir ce plein. C'est toute la journée sur RTL. Vous en ferez bon usage.
8: Bien sûr.
0: Merci beaucoup, Pascal. On vous souhaite une très, très bonne journée.
8: Également.
0: Et on vous reprend au standard.
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0: Le journal avec Sébastien Rouxel. Bonjour Sébastien.
10: Bonjour Jérôme, bonjour à tous.
0: Et la une ce matin, c'est tonnes de nourriture jetées à la poubelle et des millions d'euros de pertes après une attaque informatique inédite contre notre supermarché.
10: Les hackers ont pris le contrôle à distance des frigos qu'ils ont fait chauffer jusqu'à 50 voire 80 degrés. Des centaines de magasins ont été touchés. Pour l'instant, l'attaque n'a pas été revendiquée. Dans ce journal aussi, l'acte 5 de la mobilisation lycéenne. On va vous expliquer comment le régime des mollahs se sert de ce mouvement pour justifier la répression sanglante en Iran. Les députés se prononcent aujourd'hui sur la loi intégrale sur les violences sexistes et sexuelles, une loi pour ne plus jamais revivre l'affaire Liana. Et puis des retrouvailles ce soir entre Olivier Giroud et les Gunners d'Arsenal en Ligue des Champions.
0: Après votre journal, le périple des touristes russes pour venir jusqu'en France, où ils sont de moins en moins les bienvenus. Témoignages à suivre dans RTL Autour du Monde.
10: Mais qui peut bien avoir intérêt à faire ça? Des centaines de supermarchés ont été la cible d'une attaque informatique inédite, donc dans la nuit de dimanche à lundi. Pas de données volées, mais des tonnes de produits frais et surgelés à jeter. Car les hackers, je vous le disais, ont fait grimper à distance la température des frigos jusqu'à 50, parfois 80 degrés. Julien Fréret est le directeur de l'Intermarché de La Haye dans la Manche.
11: Quand on est arrivé, le beurre était fondu, les glaces étaient fondues, on met un thermomètre, on regarde 53 degrés, on se pose la question, on se dit c'est foutu. On mettait la main dans le bac, il y avait 50 degrés. Les yaourts, c'était chaud, donc c'était impossible de donner à des associations. Mais il a fallu jeter. Donc il y a une perte d'exploitation, il y a une perte de matériel. Enfin, c'est écœurant de foutre tout à la benne, de mettre 20 mètres cubes de poubelle. Forcément, on va se faire cœur, quoi. Et surtout, on se demande, mais pourquoi en fait? Quel est le motif et la revendication?
10: Et cette attaque qui a également touché des magasins Carrefour, Super U ou encore Monoprix n'a pas été revendiquée à ce stade. Est-ce qu'on sait comment les hackers s'y sont pris pour contrôler à distance la température des frigos, Johanna Chabas?
12: Les pirates ont hacké un logiciel conçu à l'origine pour surveiller les frigos. Il permet aux patrons de supermarchés de suivre en temps réel les températures des réfrigérateurs et d'envoyer une alerte en cas de panne ou autre problème. C'est pourquoi tous ces appareils étaient connectés. Les hackers ont donc détourné cette plateforme pour lancer un dégivrage et faire monter les températures jusqu'à 80 degrés. Des chercheurs en cybersécurité avaient alerté déjà cet été que des failles existaient. Selon Danfoss, l'entreprise danoise à l'origine de ce logiciel, les supermarchés victimes utilisaient une version périmée, en fin de vie, je cite, et ils ne recevaient donc plus les mises à jour de sécurité. Cette société nous assure qu'elle avait prévenu les distributeurs, leur avait dit de passer à une nouvelle version. Concernant le piratage, pour l'instant, aucun hacker ne l'a revendiqué. Impossible de connaître pour l'heure les motivations derrière ce geste. Le parquet de Paris a ouvert une enquête.
10: Merci beaucoup Johanna Chabas. Les députés ont adopté hier soir la proposition de loi pérennisant l'usage des tickets restaurants au supermarché sans toucher au plafond de 25 euros par jour. Le texte doit maintenant être adopté au Sénat.
0: Autre texte soumis cet après-midi au vote à l'Assemblée, la loi intégrale sur les violences sexistes et sexuelles.
10: Intégrale parce qu'elle entend s'attaquer au problème dans sa globalité, de la prévention à la réponse judiciaire. Ce texte prévoit entre autres un socle minimal d'actes d'enquête à effectuer après le dépôt d'une plainte. L'idée, Plana Radenovic, c'est que l'affaire Liana, du nom de cette jeune fille tuée en mai dernier par un homme déjà visé par des plaintes pour viol, ne puisse pas se reproduire.
13: Oui, la maman de Rosa avait déposé plainte au nom de sa fille, une plainte pour viol sur mineur, 9 mois avant le meurtre de Liana. 9 mois pendant lesquels le mis en cause n'a pas été entendu.
14: On a donné toutes les informations nécessaires pour qu'il puisse entendre le accusé. Et ça a été pas fait. Pendant 9 mois, le dossier, il dormait, en fait.
13: La loi intégrale prévoit un socle minimal d'enquête. Des actes qui devront être obligatoirement effectués par les enquêteurs. Pour l'auteur du texte, la députée PS Céline Thiébaud-Martinez, cette mesure précise est là pour qu'il n'y ait plus jamais d'affaire Liana.
15: Chaque personne qui ira déposer plainte pourra réclamer la réalisation de 7 à 8 actes d'enquête particuliers, condition de l'auteur présumé, ses outils numériques soient saisis et examinés. Enfin, on devrait plus revoir ce qu'on a observé dans l'affaire Liana ou ce qui s'est passé dans l'affaire Rosa.
13: Comme la maman de Rosa, de nombreuses victimes et associations espèrent que le budget sera suffisant afin de permettre aux policiers et gendarmes d'assurer ce service minimum d'enquête.
10: Et justement, les débats sur le budget commencent ce soir à l'Assemblée nationale avec la partie recettes du projet de loi de finances. Un budget qui prévoit notamment de supprimer 1588 postes d'enseignants. C'est l'une des mesures contre lesquelles les lycéens vont de nouveau manifester aujourd'hui. Acte 5 de la mobilisation à 4 jours des vacances scolaires et alors que le mouvement s'essouffle d'après le gouvernement. À Paris, la manifestation s'élancera à 14h de la place d'Italie, direction les Invalides.
0: Une mobilisation qui donne lieu à des campagnes de désinformation venues de l'étranger.
10: Et en particulier de l'Iran, qui va jusqu'à dénoncer une répression policière disproportionnée et injustifiable, Gauthier Delon-Bugard.
16: Oui, les médias d'État iraniens diffusent en boucle les images des heurts lors des manifestations lycéennes. Le porte-parole du ministère des Affaires étrangères dénonce sur X la réponse du gouvernement français au mouvement. De fausses informations sont également relayées. Des policiers agressent enseignants et élèves jusque dans les classes, affirme l'agence de presse Fars, affiliée aux gardiens de la Révolution. 80 000 étudiants ont disparu en 72 heures, lance l'ambassade d'Iran au Ghana sur les réseaux sociaux. Le régime profite de ce mouvement pour mener une campagne de désinformation, affirme Azadeh Khan, sociologue franco-iranien.
17: La France est parmi les pays occidentaux qui protestent contre les exécutions sommaires et contre la peine de mort. C'est la raison pour laquelle la France est visée beaucoup plus que les autres démocraties occidentales par les campagnes du régime islamiste iran. Pour dire, regardez, la répression existe partout, même dans ces démocraties occidentale et justifier la répression féroce de leurs propres opposants. Et d'autre part, pour dire que les pays occidentaux ne sont pas censés nous donner des leçons de la démocratie.
16: Le mouvement des Gilets jaunes et les manifestations contre la réforme des retraites avaient également été visés par des campagnes similaires.
10: Gauthier Delon-Bugard. Les prix du diesel baisseront dès le 1er novembre. Sébastien Lecornu l'a promis hier soir après sa réunion avec les distributeurs de carburant sur la libération d'une partie de nos stocks stratégiques de gasoil. Le Premier ministre mise toujours toujours sur une baisse de 12 à 18 centimes par litre, alors que le prix du diesel a légèrement baissé déjà la semaine dernière, 3 centimes de moins, il est en moyenne à 2,33 €. Le samplon 95 lui est stable à 2,14 €. À retenir aussi ce matin, la tempête tropicale Rachel a fait d'au moins 4 morts dans le nord-ouest du Mexique, 2 enfants et 2 adultes appartenant à la même famille. 5 personnes sont par ailleurs portées disparues. Et puis Léon XIV entre à l'hôpital ce matin. Le pape, âgé de 71 ans, doit être opéré d'un nodule pulmonaire, une excroissance au poumon. Ce type d'intervention est jugé peu risqué. Sa convalescence pourrait durer une semaine, fait savoir le Vatican.
0: Il est 5h38 sur RTL. Le football, un sacré test pour Lille ce soir en Ligue des Champions.
10: Le LOSC a rendez-vous à 21h sur la pelouse d'Arsenal, finaliste de la dernière édition. Un match plein d'émotions en tout cas pour Olivier Giroud qui va retrouver l'Emirates Stadium où il a joué pendant 9 ans.
18: Chaque fois que je retourne là-bas, c'est un réel plaisir et je suis trop content de pouvoir y retourner avec Lille pour ma dernière année. L'Emirates, c'est un régal de jouer sur ce terrain. La pelouse est magnifique, le stade est superbe et j'ai eu la chance d'avoir ma chanson à l'époque sur Hey Jude des Beatles. Donc ouais, ça va être chargé en émotions là.
10: Olivier Giroud, qui a 40 ans, joue sans doute sa dernière saison. Coup d'envoi de ce match Arsenal-Lille à 21h. Avant cela, c'est Lens qui recevra le Sporting Portugal à 18h45.
0: Merci beaucoup Sébastien Rouxel. On vous retrouve à 6h30.
10: À tout à l'heure.
0: Pour un prochain journal. À tout à l'heure. Julie, c'est gris aujourd'hui, aussi bien le matin que l'après-midi. Hein.
2: Sur les deux tiers nord du pays, grisaille, brouillard, brune, faible pluie toute la journée, sauf des Pyrénées jusqu'à l'Alsace, en passant par la vallée du Rhône. Et dans le sud-est, c'est pleinement ensoleillé. Il y aura peu d'évolution pour cet après-midi, toujours de la grisaille, de la brune, sauf dans le sud et peut-être sur la Bretagne et sur les côtes de la Manche, où ça risque de se dégager dans l'après-midi. Brigitte, qui nous écrit sur la page Facebook RTL Petit Matin, nous dit qu'elle se trouve à Valoris, donc dans le sud, pas très loin de Cannes. Elle annonce du soleil toute la journée. Elle a raison, il y aura du soleil toute la journée dans ce secteur.
0: Et les températures ?
2: Alors, des températures extrêmement douces ce matin, notamment si vous êtes vous êtes à l'ouest, hein, sur les deux tiers à l'ouest, 15 à 18 degrés. Cet après-midi, 22 à 25 degrés sur la Méditerranée, voire 26 degrés même sur le golfe du Lion, pardon.
0: Merci Julie.
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0: À suivre vos indispensables des petits matins, le décryptage santé d'Aline Perraudin et le conseil du jour de Julie. Bonjour Aline.
19: Bonjour.
0: Ça marche ou pas? L'ail fermenté au miel pour éviter de tomber malade. Ça fait très remède de grand-mère ça. Hein.
19: Et oui, c'est la tendance du moment sur les réseaux sociaux. On va voir si c'est un remède efficace ou si c'est une mauvaise idée pour renforcer l'immunité et se protéger des infections d'hiver.
0: Et votre astuce, Julie?
2: Mon astuce ce matin, se faire rembourser ses protections hygiéniques réutilisables.
0: Rendez-vous dans quelques minutes, il est 5h40.
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0: RTL autour du monde ce matin auprès de ces touristes russes qui voyagent en catimini. Ils continuent de transiter via la France, encore très accueillante, pour rejoindre d'autres pays d'Europe où ils ne sont pas vraiment les bienvenus. Ils transitent souvent via l'aéroport de Beauvais, dans l'Oise. Sur place, le reportage de Mourad Jabari.
20: Un simple sac à dos comme bagage, Michael tente de se faire tout petit au milieu des voyageurs. Un comble pour un homme de plus de 2 mètres.
21: C'est bizarre, j'aime voyager.
20: Il veut rester discret car il voyage aux côtés de Polonais ou de réfugiés ukrainiens. Michael a passé quelques jours en France et rentre à Moscou via cette ligne unique en France, Paris-Beauvais-Gantz.
22: Et vous faites donc ce voyage entre Paris-Beauvais-Gantz en Pologne, ensuite un bus direction Kaliningrad, l'enclave russe, et ensuite vous prenez un autre vol de Kaliningrad à Moscou, oui. C'est bien ça? Ça vous coûte combien?
21: 150 €.
20: Un voyage de 2 jours, mais un itinéraire moins contrôlé, dit-il, et moins cher. Depuis une attaque au drone en Allemagne attribuée à la Russie en août dernier, d'après nos informations, l'Union européenne et la France ont baissé drastiquement le nombre de visas et cette baisse va s'accentuer pour des raisons de sécurité, limiter le risque d'ingérence et filtrer les profils russes entrant en France. C'est la 4e fois que Michael vient en Europe et il a vu le changement.
21: J'étais un an avant, tu allais à Russie, c'est facile. Maintenant, c'est pas facile. Donc...
20: Quand vous arrivez en Europe,
21: compliqué. Beaucoup de questions.
20: Vous êtes interrogé?
21: Oui. Pourquoi tu étais là-bas et tout?
20: Simple touriste, Michael redoute que sa porte d'entrée en Europe ne se referme pour toujours dans quelques semaines.
0: Le reportage signé Mourad Jabari. À suivre dans le journal de 6h, alors que le budget du gouvernement pour 2027 arrive en débat dans l'hémicycle à l'Assemblée aujourd'hui. L'objectif, je vous le rappelle, c'est de faire 54 milliards d'euros d'économie. Quelles sont les mesures prévues pour les lycéens alors qu'une nouvelle journée d'action est prévue aujourd'hui? Explication à suivre dans le journal. Dans l'actualité aussi, les prix du gazole à la pompe qui baisseront à partir du 1er novembre jusqu'à 18 centimes par litre, soit 10 euros d'économie à chaque plein en moyenne. Annonce de Sébastien Lecornu. Il a publié hier soir une vidéo sur les réseaux sociaux. Le Premier ministre a reçu hier matin les distributeurs à Matignon. Et puis notre question du jour, elle nous concerne tous. Mesdames, est-ce que vous en faites toujours plus à la maison aujourd'hui? Question à l'occasion de cette journée, le World with Women. C'est un mouvement qui encourage les femmes à débrayer ce mardi, à ne rien faire au travail ou à la maison pour montrer combien les femmes sont indispensables dans la société. Mais est-ce que ce n'est pas un peu ancien comme façon de voir les choses? On en parle ensemble.
2: Elisabeth, qui nous écrit sur la page Facebook RTL Petit Matin, nous dit « Moi et mon mari sommes de la vieille école élevée par des mamans méditerranéennes, donc je m'occupe de tout et lui du reste. Mes enfants... »
0: C'est quoi le reste?
2: 50-50 chez eux, ben je sais pas, c'est pas noté. Et on a aussi un message d'Isabelle qui nous écrit et qui nous dit « Nous, c'est 50-50, moi la maison, le jardin, lui les courses, le lave-vaisselle et toutes les paperasses que je déteste et on le vit bien. » Mon minou à la retraite et moi dans 8 mois. C'est mignon ça comme surnom, mon minou. Bonjour Caroline.
0: Bonjour Caroline.
3: Bonjour à vous.
0: Vous êtes dans les Yvelines.
3: Tout à fait, exactement. Nous sommes dans les Yvelines. Nous sommes parents de 4 enfants et on travaille tous les deux.
2: À temps complet.
3: Et à temps complet. Moi, je suis chef d'entreprise. Donc, j'ai créé mon entreprise il y a quelques années et mon mari a un poste aussi avec, dans un grand groupe à forte responsabilité. Donc, on est bien occupés. Mais on répartit pas très bien les choses à la maison. On n'est pas très bon à ce niveau-là.
2: C'est-à-dire
3: Eh bien, écoutez, moi, j'ai vraiment une double casquette. Je dirais que j'ai vraiment 2 journées en une, comme beaucoup de femmes, beaucoup de mamans. Le quotidien me revient, en fait. Hein. Donc, je dirais pas que mon mari était impliqué. Attention, je veux pas qu'il passe non plus pour l'homme qui ne fait rien. Mais, parce qu'après, je préfère méfier quand même des messages. Mais au quotidien, voilà, je gère les courses, les repas... le ménage, les lessives, les enfants surtout, et les appels incessants, par exemple dans la journée, ou les petits messages. Mmh. Quand je leur dis, bah, appelez papa, parce que je ne peux pas, et on me répond, mais papa répond jamais. Mmh. Voilà, donc en fait, c'est la petite blague. Donc nous aussi, on est dans un monde et dans un schéma assez classique.
2: Et ils ont quel âge, vos enfants?
3: Nous, on a 4 enfants entre 12 et 21 ans. Okay.
0: Voilà. Ouais, donc ils sont encore très dépendants, mmh, à ces âges-là.
3: Tout à fait, tout ouais, à fait. Donc, il n'y a pas une journée où j'ai pas un message pour plein de raisons. Hein, ouais. Voilà.
0: Mais attendez, vous commencez et vous finissez à quelle heure, Caroline?
3: Alors, je vais être sincère, c'est quand même très exceptionnel que je sois déjà en train de travailler à 5h45.
0: Ouais.
3: En revanche, moi, je suis plutôt du soir, donc il est très fréquent que j'arrête vers 1h30. Après, j'essaye de pas aller plus loin et je me lève, il est 6h15.
2: Voilà. Ah oui,
3: donc, ça fait des toutes petites nuits aussi.
0: Ouais. Vous tenez le coup?
3: Je tiens le coup parce que je pense que j'ai la chance d'avoir un tempérament ultra dynamique. Je suis quelqu'un de très organisé.
0: Oui.
3: Donc, de toute façon, il faut. Certaines personnes de notre entourage nous disent que c'est un peu militaire parfois chez nous. Mais non, mais en même temps, je suis obligée parce que sinon, je m'en sors pas. Oui. Tout à l'heure, j'entendais l'auditrice précédente à qui vous demandiez si elle avait du temps pour elle. Alors, moi, je vous réponds clairement, la réponse, c'est non.
2: Oui, mais quand on n'a pas de temps pour soi, Caroline, ouais, à un moment donné, on peut être un peu lasse, on peut être bien fatigué, sûr, irritable.
3: Irritable, je vais vous le dire.
2: Bah oui.
3: Oui, bien sûr, ça peut arriver. Dans ces cas-là, effectivement, je pense que je me connais bien et je sais que c'est le moment où il faut que je prenne une soirée pour éventuellement aller dîner avec des copines ou faire autre chose et sortir un peu du quotidien. Mais oui, j'ai des journées très chargées et je dirais que ça dure 365 jours par an parce que même pendant les vacances, on a un bon rythme. Après, attention, je suis une femme très heureuse et maman très heureuse de mes 4 enfants.
0: Mais est-ce que c'est un motif de dispute? Est-ce que c'est un motif de dispute, un sujet de tension avec monsieur?
3: Ouais, certaines fois, oui. Ouais. Surtout depuis quelques années où moi, j'ai repris une activité professionnelle beaucoup plus importante, où j'ai créé mon activité et où forcément, il y a certaines fois où j'ai un sentiment même de frustration en disant, en fait, moi, j'arrive pas à aller jusqu'au bout de ma journée parce que je suis interrompue, parce qu'il y a une conduite à faire, j'en sais rien, pour le tennis, parce qu'il faut recevoir quelqu'un.
2: Mais est-ce que ça vous donne l'impression que finalement, votre travail, il est moins important? Ce que vous faites, c'est moins important, puisqu'a priori, votre mari, lui, il s'arrête pas dans son travail, il va jusqu'au bout de ses tâches.
3: Alors moi, il s'arrête pas, mais je pense que ça, c'est vraiment de ma faute. Vous voyez, parce qu'en soi, mon mari, il me dit, ton activité, elle est pleinement reconnue, et on sait tous que tu crées ton activité et que c'est top. Et c'est un même temps, il me dit, mais si t'en faisais moins, on en ferait plus.
0: Mais est-ce que votre mari ne vous dit pas parfois, attends, laisse-moi faire les conduites pour aller au tennis ou au handball ou je sais pas quoi, laisse-moi faire les machines, je vais en faire deux par semaine. Quand on a quatre enfants, donc vous êtes six à la maison, c'est quoi? C'est au moins une machine par jour.
3: Oui, globalement, c'est ça.
0: Voilà, c'est ça. Donc la machine, après, il faut sortir le linge, il faut tout pendre ou plier. Enfin, c'est du boulot, quoi. Donc il y a les machines, il y a les vaisselles. Il ne vous dit pas parfois, laisse-moi faire ça tel soir.
3: Le week-end. Le week-end, parce qu'il est à la maison, donc oui, il va faire des conduites, oui, il va lancer des machines quand il y a besoin. Mais si vous voulez, au-delà de ça, c'est toute l'organisation globale de la maison, où en fait, je sais qu'elle repose sur moi, quelque part. Là, vous voyez, ce matin, pour vous donner un exemple concret, j'en ai un qui part en sortie, qui a besoin d'un pique-nique, il part à 7h moins le quart. Je pense que lui, il sait même pas qu'il lui faut un pique-nique, ça veut dire qu'il faut le préparer, quoi.
2: Mais c'est pour ça que moi, ce que j'entends dans ce que vous dites là, Caroline, c'est que c'est hyper culpabilisant ce qu'il vous dit, votre mari, parce qu'il vous dit, ah, oh, si t'en faisais moins, j'en ferais plus. Mais pourquoi il prend pas plutôt le parti de le faire à votre place?
0: Une pagaille dans le
2: mais oui, moi, je trouve ça extrêmement étrange. En fait, je trouve ça facile comme réponse.
3: Mais certainement. Mais après, je vais vous dire sincèrement, je pense que c'est aussi des questions de personnalité, d'éducation qu'on a pu recevoir. Et en ce qui me concerne, pour moi, j'ai toujours pris la maison en charge. Quand je dis la maison, c'est vraiment au sens global du terme, hein. C'est-à-dire les enfants, les papiers, les trucs comme ça et tout ce qui va avec. Donc voilà, après, ça fait 22 ans qu'on est mariés, on a certaines habitudes. Je pense qu'aujourd'hui, je lui dirais, bon, ça, j'arrête complètement de le faire. Mais il faudrait aussi que j'accepte que ce soit fait différemment.
0: On a Charles qui a une question pour vous.
4: Oui, une question. C'est vrai que c'est aussi de l'inconscient tout ça, parce que on parle beaucoup de la charge mentale. C'est ce que vous pointez du doigt finalement un peu de cette manière. C'est finalement une question d'éducation, mais il y a aussi des schémas qui sont reproduits totalement inconsciemment et qui se répètent en fait.
3: Complètement. Mais je peux vous assurer que nous avons trois garçons. Moi, j'essaye de leur montrer et je leur explique. Que en fait ils seront obligés de vivre différemment de nous.
4: Parce que
3: j'imagine qu'ils auront des épouses, je leur souhaite, si c'est leur bonheur, qui vont travailler, qui vont avoir une activité. Et je leur dis, voilà, aujourd'hui on est en 2026. On n'est plus dans les années 80 quand nous on est nés en 80 et puis les années qui ont suivi. Donc leur montrer qu'il n'y a pas de raison. Et quand il y a une tâche à faire à la maison, j'appelle leur sœur, mais j'appelle mes fils aussi. Mais c'est quand même soit ma fille qui descend quand même. Donc comme quoi.
2: Et je rebondis sur ce que vous avez dit, parce que vous avez dit que vous preniez les choses en main parce que vous aviez envie qu'elles soient faites à votre manière. Il y a Roselyne qui dit qu'elle partage les tâches, mais qu'elle passe toujours derrière son mari parce qu'elle est peut-être un peu trop maniaque.
0: Bon, Caroline, vous avez quand même dit plusieurs fois, je suis heureuse.
3: Ah, mais complètement.
0: Donc, vous ne vous en plaignez pas. Voilà, vous constatez que ça se passe comme ça.
3: Voilà.
0: Mais vous acceptez.
3: J'accepte. J'accepte que ça se passe comme ça. Alors, je vous dis, il y a des jours où, oui, effectivement, je vais râler. Parce que je suis fatiguée, parce que j'en ai marre, ou parce que j'ai envie de faire autre chose aussi. Voilà. Certaines fois, c'est ce que je dis à mes enfants, je n'ai pas de passion particulière pour le lave-vaisselle, pour la machine à laver.
0: Qui se passionne pour ça, franchement, entre nous?
3: Je ne sais pas, mais pas moi, en tous les cas. Mais voilà, mais après, je suis hyper heureuse, et pourvu que tout continue, et ça ira très bien.
0: 22 ans de mariage, c'est très bien. Merci beaucoup, Caroline. Comment s'appelle monsieur?
3: Renan.
0: Renan, et vous, qu'est-ce que vous faites dans la vie? C'est indiscret, je vous pose la question, on pose des questions.
3: En fait, c'est tout. Je suis consultante en orientation scolaire. Donc, j'accompagne les jeunes sur Parcoursup, entre autres.
0: Voilà. Très bien. Merci beaucoup, Caroline. On pourra débattre de Parcoursup ensemble une prochaine fois.
2: Merci d'accompagner nos jeunes. Et puis, merci pour votre sourire, parce qu'effectivement, vous avez l'air d'avoir un tempérament dynamique. Hein. Oui.
0: Merci beaucoup. Merci à vous. On continue d'aborder cette question, en tout cas, ensemble. N'hésitez pas à nous appeler au 3210.
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0: Avec la santé, Aline Perraudin, et à ma gauche, Julie, pour l'astuce du jour, nous parlerons d'hygiène féminine.
2: Hein, oui, exactement, Julie. Et un remboursement par la Sécurité sociale.
0: Mais d'abord, Aline, ce matin, cette tendance qui fait fureur sur les réseaux sociaux, il s'agit de manger de l'ail fermenté dans du miel pour renforcer ses défenses immunitaires. Ça marche ou pas, Aline?
7: Alors non, ça ne marche pas. Et je vais vous expliquer pourquoi c'est même très risqué pour la santé. Alors, mettre des gousses d'ail épluchées dans du miel, fermer le bocal et attendre que la fermentation se fasse, puis prendre une cuillerée de ce mélange chaque jour, c'est cette recette maison qui est devenue virale. C'est simple, naturel, c'est un remède de grand-mère, tout pour plaire. Sur les réseaux sociaux, on vend cette recette comme un bouclier contre les infections.
2: Mais c'est complètement fou.
7: Alors oui, ce n'est pas en mangeant évidemment de l'ail ou du miel qu'on va échapper au rhume ou à la grippe. Vous savez, la promesse de booster ses défenses immunitaires, c'est avant tout du marketing. Il n'existe pas d'aliment miracle pour améliorer son immunité. Ce qui marche, c'est de renforcer son état général, physique et mental, en mangeant équilibré et varié, en ayant une activité physique régulière, en régulant son stress et en dormant suffisamment.
2: Mais pourtant, Aline, on peut entendre quand même que le miel et l'ail ont des propriétés anti-infectieuse.
7: Alors, ce qui a été prouvé, c'est que le miel peut soulager la gorge et les quintes de toux. Il est donc intéressant en cas d'infection ORL, mais ça ne veut pas dire qu'il booste l'immunité, qu'il soit efficace pour prévenir ou guérir les infections virales de saison. Et rappelons qu'on ne donne jamais de miel à un enfant de moins d'un an. Quant à l'ail, il libère de la lysine quand on le coupe ou l'écrase. Ce composé soufré, qui donne aussi son odeur, a bien des propriétés antimicrobiennes. Mais aucune étude ne permet d'affirmer que la consommation d'ail a un réel effet sur la prévention ou la durée des infections ORL. En revanche, consommer ce mélange fait maison de miel et d'ail fermenté peut être dangereux pour la santé.
0: Et quel est le risque?
7: Le risque, c'est le botulisme, une intoxication rare mais redoutable, potentiellement mortelle. Vous savez, le miel peut en effet contenir des spores de la bactérie responsable du botulisme. Dans le miel seul, le manque d'eau disponible empêche le développement de la bactérie, mais dans ce mélange, le miel attire l'eau contenue dans l'ail et les conditions changent. La bactérie peut donc proliférer et produire la toxine botulique. Par conséquent, il est préférable de consommer l'ail et le miel séparément et on oublie cette mixture fermentée qui peut être plus dangereuse que ce que l'on veut prévenir ou soigner.
0: Mais c'est fou les âneries qu'on peut lire sur les réseaux sociaux,
7: c'est un remède. En fait, c'est un remède très traditionnel qui est remis sur le devant de la scène et qui est vraiment, qui peut être dangereux. Oui.
0: Donc ça ne marche pas. Merci beaucoup Aline. Julie, je me tourne vers vous. Tous les jours, vous nous donnez des conseils pour faciliter notre quotidien, éviter les arnaques, faire des économies. Et ce matin, vous nous expliquez comment se faire rembourser ces protections hygiéniques réutilisables. On parle des femmes, évidemment.
2: Aller à la pharmacie pour être remboursé par la Sécurité sociale, car depuis le 1er octobre, la Sécu rembourse les culottes et les cups, les fameuses coupes menstruelles.
0: Alors attention, ça ne concerne pas toutes les femmes.
2: Uniquement les femmes de moins de 26 ans sans condition de ressources ou si vous êtes bénéficiaire de la complémentaire santé solidaire sans limite d'âge.
0: Et comment ça se passe alors concrètement?
2: Alors on l'a dit, ça ne concerne pas les serviettes ni les tampons puisque ce sont des protections réutilisables. Donc culottes ou coupes menstruelles vendues en pharmacie, pas possible d'effectuer son achat sur internet ou dans une grande surface, et seulement sur les produits référencés, car toutes les marques ne le sont pas. Donc il faut demander à votre pharmacien. Vous allez pouvoir présenter votre carte vitale, votre mutuelle éventuellement, si vous en avez une. Pas besoin d'ordonnance. La culotte est plafonnée à 19 euros, la cup à 15,80 euros. La Sécu rembourse à peu près 60% de la mutuelle, donc c'est pas 100% gratuit. Votre mutuelle, en revanche, peut-être complétée. Si vous êtes bénéficiaire de la complémentaire santé solidaire, là, tout est pris en charge. C'est pas du one shot, ça veut dire que vous y avez le droit tous les ans. Attention donc, attention quand même, hein, c'est valable pour deux produits maximum par an.
0: Merci beaucoup Julie, l'astuce de Julie tous les matins sur RTL. Il est 6h.
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0: Un nouveau journal avec vous, Charles Ducrot, et à la une, donc, les lycéens appelés à manifester pour un acte 5.
8: De nouvelles manifestations partout en France, de nouveaux blocages et des revendications qui font l'objet d'amendements pour le prochain budget. L'examen de la partie recette commence aujourd'hui à l'Assemblée. Explication à suivre. Dans ce journal aussi, les motivations de l'adolescent de 14 ans qui a ouvert le feu hier dans son collège à Aubagne, dans les Bouches-du-Rhône, restent inconnues. Ses parents ont été placés en garde à vue. Top départ pour la vaccination contre la grippe et le Covid. Aujourd'hui, vaccination obligatoire pour les soignants. Et puis le sport, début ce soir de la deuxième journée de Ligue des Champions, Lens et Lille avant le PSG demain.
0: Julie, un mot pour résumer cette journée, gris.
2: Sur les deux tiers du pays, de la grisaille, des brouillards, des brunes, des faibles pluies, excepté dans le sud-est où c'est pleinement ensoleillé.
0: Météo complète à la fin de votre journal. Les revendications des lycéens vont-elles peser dans le prochain budget?
8: Alors que ce mardi sera marqué par de nouvelles manifestations et de nouveaux blocages pour l'acte 5 de la mobilisation lycéenne, dans le même temps commencera l'examen à l'Assemblée nationale de la partie recette du projet de loi finances pour 2027. Thomas Després, vous avez épluché les textes pour RTL et selon vos comptes, plus d'une dizaine d'amendements mentionnent explicitement les revendications des lycéens.
9: Oui, dans le texte même de ces amendements déposés par la France Insoumise, la référence est explicite.
10: Oui, nous reprenons des revendications des lycéens.
9: Des professeurs en plus de moyens pour les infirmières scolaires, pour les restaurants universitaires, la liste est longue. Et les députés pour la compléter nombreux, Rodrigo Arena siège au groupe de la France Insoumise. C'est aussi l'ancien président de la FCPE, principal syndicat des parents d'élèves.
10: Là, vous avez des lycéens qui se réunissent en assemblée générale, qui font émerger une plateforme de revendications. Donc, pour celles et ceux qui, comme moi, venons du monde éducatif et du mouvement social, c'est juste quelque chose de normal.
9: Un appui que comptent aussi apporter les socialistes.
11: Je porterai mercredi soir un amendement autour de l'abrogation de Parcoursup.
9: Arthur Delaporte est député du Calvados.
11: Parce que ça fait partie en effet des enjeux de demain et donc de dire on vous a entendu et donc c'est un chemin qu'il faut engager dès ce budget.
9: Un pied dans la rue aux côtés des lycéens, l'autre dans les discussions budgétaires. Selon nos calculs, déjà près d'une dizaine d'amendements miroirs aux revendications des syndicats ont été déposés. Les députés de la commission éducation ont encore jusqu'à demain soir pour le faire.
8: Thomas Després du service politique de RTL. Les difficultés budgétaires qui pèsent sur la croissance de la France. Ce matin, le FMI revoit en légère hausse la croissance européenne, mais pas chez nous. Une croissance estimée à seulement 0,4% cette année, revue en baisse de 0,2 points.
0: Le père de l'adolescent de 14 ans qui a ouvert le feu dans son collège à Aubagne a passé la nuit en garde à vue.
8: Pour détention d'armes, c'est avec un fusil de chasse que son fils a blessé son principal et une enseignante ce lundi matin. Une enquête est ouverte pour tentative d'assassinat. On ne connaît pas encore les motivations de l'adolescent.
0: Sébastien Lecornu l'affirme, les prix des carburants vont baisser à partir du 1er novembre.
8: Le Premier ministre réunissait hier les distributeurs pour fixer les modalités d'un déblocage de 10 millions de barils de gazole jusqu'à 18 centimes de baisse prévue par litre de carburant. À l'issue de la réunion hier, le patron de Total Energy, Patrick Pouyanet, a également pris des engagements pour les particuliers, notamment une aide pour les consommateurs de fuel.
12: Notre engagement, c'est d'appliquer la mesure. C'est ce que nous a demandé le Premier ministre et je pense qu'on peut le faire économiquement. Le gouvernement doit sortir des décrets. Donc on sait qu'on va récupérer pour notre part un certain nombre de millions de barils de diesel à un prix historique. Donc on s'engage à continuer le plafonnement à 2,25. Mais si j'étais sur les cotations actuelles, le prix à la pompe dans les stations Total Energy, si l'avantage existait aujourd'hui, elle serait autour entre 2,15, 2,20, probablement plus proche de 2,15 que de 2,20.
8: Patrick Pouyanné, le PDG de Total au micro RTL de Flora Granchette. Total qui a enregistré des bénéfices records malgré les tensions géopolitiques.
0: Il est 6h04. C'est le coup d'envoi ce matin de la vaccination pour la grippe et le Covid.
8: Une campagne vaccinale qui arrive à point nommé. Le Covid circule activement depuis plusieurs semaines et la grippe commence tout juste à circuler. Comme chaque automne, ces deux vaccinations sont recommandées aux personnes à risque de formes graves à Gatlandais.
13: Oui, dès ce matin, ce sont tous les Français qui peuvent se faire vacciner. Les années précédentes, on commençait d'abord par les personnes à risque, avant d'ouvrir ensuite la vaccination à tout le monde. Ce n'est plus le cas aujourd'hui. Vous pouvez donc vous vacciner contre le Covid,

0: sont désormais concernés par une obligation vaccinale pour la grippe. Le pape va être hospitalisé en fin de matinée à l'hôpital Gemelli de Rome. Léon XIV va être opéré d'un nodule pulmonaire, une excroissance au poumon, a annoncé le Vatican, qui annule par ailleurs toutes les audiences du souverain pontife jusqu'au 20 octobre.
1: Quatre morts cette nuit au Mexique lors du passage d'une tempête tropicale.
0: La tempête Rachel a provoqué d'importantes inondations dans le nord-ouest du pays. Deux mineurs et deux adultes d'une même famille ont perdu la vie dans des inondations. Cinq personnes sont portées disparues ce matin. À noter aussi, les Houthis du Yémen pro-iranien menacent les États-Unis d'une riposte douloureuse en cas d'intervention américaine. Les Houthis qui ont revendiqué plusieurs attaques contre des infrastructures saoudiennes depuis samedi.
1: À propos du conflit au Moyen-Orient, un documentaire sur la guerre d'Israël à Gaza a obtenu un visa exceptionnel d'exploitation en France.
0: 500 séances de cinéma depuis hier et encore aujourd'hui, avant une diffusion gratuite en ligne en novembre pour le documentaire intitulé NASA, qui accuse l'armée israélienne de tuer sciemment de nombreux civils à Gaza. Documentaire vertigineux dont la sortie reste donc très limitée, Stéphane Boutsock.
2: Oui, sortie limitée, exceptionnellement autorisée par le CNC pour respecter la chronologie des médias en France. D'abord la salle, avant une mise à disposition gratuite le mois prochain sur le site du journal britannique The Guardian, qui produit le film. NASA, c'est un acronyme qui signifie « victime collatérale » dans le jargon militaire de l'armée israélienne. Le documentaire donne la parole, voix masquée, visage caché, à des gradés de Tsahal qui racontent comment ils ont reçu l'ordre de ne pas tenir compte des civils lors de l'élimination des responsables des massacres du 7 octobre 2023. Ovationné, primé lors du dernier festival de Venise, diffusé dans 50 pays mais très peu en Israël, NASA subit les foudres de Benjamin Netanyahou et de certains de ses ministres qui exigent de lourdes sanctions contre les deux réalisateurs israéliens du film.
0: Merci beaucoup Stéphane Boutsock.
1: Le sport en football, c'est le début ce soir de la deuxième journée de Ligue des Champions.
0: Oui, avant Manchester City PSG demain soir, place aux deux clubs du Nord aujourd'hui. Lille se déplace à Arsenal, coup d'envoi à 21h et puis un peu plus tôt à 18h45, Lens reçoit le Sporting Portugal.
1: Les courses à Longchamp cet après-midi.
0: 13h55, Dominique Cordier vous conseille de miser sur le 9, le 12, le 14, le 7, le 3, le 6. Hélas, l'outsider de RTL, c'est le numéro 7, Botticelli.
1: Et c'était votre journal. Merci beaucoup, Charles Ducrot. On vous retrouve à 6h40. Vous allez en entendre parler ce matin.
0: Et si le Royaume-Uni réintégrait l'Union européenne, le souhait du Premier ministre britannique devient un peu plus concret chaque jour.
1: À tout à l'heure.
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1: Julie, dites-nous, ce sera beaucoup plus simple. Où verra-t-on le soleil aujourd'hui?
5: Des Pyrénées jusqu'en Alsace, en passant par la vallée du Rhône. Ça sera une alternance d'éclaircies et de nuages. Dans le sud-est, par contre, ça sera complètement ensoleillé toute la journée. Ailleurs, le ciel sera chargé toute la journée avec au menu des grisailles, de la pluie. Parfois, c'est faible au niveau de la pluie et de la bruine aussi.
1: Et les températures?
5: Alors, c'est extrêmement doux ce matin. On attend, par exemple, 16 degrés à Brest, à Cancognac, 15 à Paris. À l'est, en revanche, 5 degrés à Strasbourg, Nancy, 4 à Mulhouse, c'est frais. Et cet après-midi, 18 à 26 degrés, 18 degrés à Besançon, 20 à Lille, 22 degrés à Limoges ou encore à Cognac, 25 degrés pour Marseille.
1: Merci beaucoup Julie.
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1: Vous êtes nombreux à nous envoyer vos messages sur le groupe Facebook de l'émission ou par SMS, comme Nicolas de Lillers dans le Pas-de-Calais qui embrasse sa belle-sœur qui a un petit problème de santé. Voilà, donc on l'embrasse également et on leur souhaite bon courage à toute la famille. Vos SMS, c'est en envoyant le code MATIN au 74 999 centimes le message. RTL chez vous, on vient vous voir comme tous les jours en direct avec l'un de nos reporters, c'est Gauthier Delon-Bugard ce matin. Bonjour Gauthier.
6: Bonjour Jérôme, bonjour à tous.
1: Où êtes-vous, cher Gauthier?
6: Alors, dans la cuisine de la pizzeria La Manifattura, près de la gare Montparnasse à Paris.
1: Ah, parce que les Français font partie des plus gros consommateurs de pizza au monde, je crois.
6: Oui, chaque Français mange 10 kilos de pizza par an, l'équivalent de 25 pizzas, ça fait beaucoup. Et justement, on va en préparer une ce matin, une de ces 25 que vous allez manger, Jérôme, cette année. Angelo, bonjour.
7: Bonjour à tous.
6: Vous êtes chef pizzaiolo depuis 9 ans maintenant et vous êtes originaire de Naples, un petit village à côté en tout cas. Donc vous allez forcément préparer une pizza napolitaine. À côté de nous, le pétrin, c'est une grosse machine automatique qui pétrit. Elle est en marche. Vous avez mis quoi comme ingrédient, Angelo, dedans?
7: Là, on a mis un mix de farine. Okay. Alors, on rajoute de l'eau. de la levure et

0: mon pré-battement, qui c'est un pré-fermento. Et voilà.
1: Et ça tourne pendant 25 minutes. Angelo, les Français, ils l'adorent, votre pizza. Et est-ce que ce plat italien par excellence, finalement, a toujours autant de succès?
0: Mais oui. Il y a toujours on est toujours blindé des clients là.
1: Il y a toujours beaucoup de clients.
0: Beaucoup de clients. Et je pense que la pizza maintenant, il marche très très bien.
1: Ouais, et vous me disiez tout à l'heure, ce qui compte, c'est qu'elle soit bonne, la pizza. Hein, pas forcément la quantité dessus, mais c'est qu'elle soit bonne.
0: Exactement.
1: Okay. Et visiblement, la vôtre est bonne. Mais on le saura tout à l'heure, puisqu'on va la faire cuire dans une heure, puis on la mangera dans deux heures, cette pizza.
2: Vous êtes plutôt pâte fine ou pâte à la romana, Gauthier?
1: Là, ça va être pizza napolitaine. Donc, ah oui, je vais dire que je suis plutôt pizza napolitaine pour que Angelo soit content quand même.
2: Gauthier. Gauthier et Angelo, on vous laisse dans le pétrin, messieurs. On vous retrouve à 7h10.
1: Laissez-nous dans le pétrin.
2: Tout à l'heure. Merci beaucoup.
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2: Dans un instant, ils sont en première ligne dans le mouvement lycéen. Les proviseurs sont à bout de nerfs alors qu'une nouvelle journée d'action commence ce matin. On va en parler avec notre invité, c'est au cœur de l'actu.
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2: Il est 6h15 sur RTL, au cœur de l'actu, cette nouvelle journée de mobilisation lycéenne. La colère ne retombe pas, comme le titre ce matin nos confrères de Paris-Normandie. Selon le gouvernement, le mouvement se durcit, même si le nombre d'établissements fermés est en baisse. Et les proviseurs sont sur le qui-vive pour éviter de nouveaux débordements. Sur le qui-vive et fatigués, surtout. Bonjour Audrey Chanona.
13: Et bonjour.
2: Vous êtes vous-même proviseur et secrétaire national du SNPDEN, le syndicat majoritaire des personnels de direction. Merci d'être avec nous ce matin. D'abord, dans quel état d'esprit vous êtes ce matin?
13: Comme vous venez très bien de le décrire, fatigué, épuisé, parce que c'est vrai que cette mobilisation dure maintenant et que nous attendons du coup des réponses rapides du gouvernement et du ministère pour pouvoir répondre à ce que demandent nos lycéens.
2: Votre établissement, il est à Poitiers, il est perturbé, il est bloqué?
13: On a connu des blocages, pas de dégradation dans mon établissement, mais certains autres établissements de Poitiers ont connu des tirs de mortier, des dégradations, des feux de poubelle. Ça dure maintenant. Et effectivement, on entend la colère de ces jeunes, on entend l'état de l'éducation nationale. Donc, on s'associe évidemment à l'ensemble de ces demandes. Et il nous faut maintenant une sortie de crise rapide.
2: Audrey Chanona, une quarantaine de chefs d'établissement ont été blessés depuis le début du mouvement. Vous êtes des cibles? Et de qui?
13: Oui, alors nous sommes des cibles. Alors est-ce que nous sommes des cibles individuelles? La question se pose. Il n'empêche que nous sommes systématiquement en première ligne. Mmh. On l'a été encore en fin de semaine dernière quand on nous a demandé d'organiser des temps de concertation lycéenne. Ça devient maintenant extrêmement problématique et extrêmement difficile pour nous parce que c'est évidemment pas supportable qu'un fonctionnaire représentant de l'État, qu'il soit chef d'établissement ou pas, enseignant ou pas, parce qu'on n'est pas les seuls touchés, et bien que nous soyons exposés physiquement à ce point-là. C'est tout simplement pas possible de l'accepter.
2: Autant de chefs d'établissement visés, nous n'avons jamais vu ça. C'est ce qu'a dit la semaine dernière Édouard Geffray, le ministre de l'Éducation nationale. Nous n'avons jamais vu ça. Pourquoi une telle violence contre vous? Parce que vous représentez l'autorité?
13: Oui, alors est-ce que c'est parce qu'on se représente l'autorité? Je suis pas sûre. C'est parce qu'on est en première ligne. Nous sommes responsables de la sécurité. C'est nous qui sommes devant pour essayer de réouvrir les barrages, pour discuter avec les lycéens en première ligne face aux tirs de mortier, face aux incendies qu'on a connus dans les différents établissements. Certains d'entre nous ont été mis en danger physiquement, ont dû être exfiltrés de leur établissement par la police. Et ça, bien entendu, qu'on ne peut pas l'accepter. D'ailleurs, nous disons stop parce que nous organisons jeudi un mouvement de débrayage et de pause. Il faut que le ministère comprenne que ça n'est pas possible. On demande nous aussi à être protégés au même titre que les enseignants et au même titre que chacun d'entre nous qui venons faire notre travail uniquement pour accompagner les jeunes au quotidien.
2: Une journée de débrayage jeudi, c'est-à-dire que les établissements resteront fermés?
13: Non, les établissements resteront ouverts, mais nous, symboliquement, nous cesserons le travail jeudi après-midi pour pouvoir montrer notre protestation et notre ras-le-bol, je vais le dire comme ça.
2: Oui, votre syndicat d'ailleurs a déposé une alerte sociale la semaine dernière. Ça veut dire quoi?
13: Alors, ça veut dire ce que ça veut dire, c'est qu'à un moment donné, il est temps de faire quelque chose. Le système scolaire est suffisamment mal en point et notre profession, comme on le dit depuis quelques minutes, a été tellement exposée que nous aussi, nous demandons le soutien du ministère et des solutions les plus rapides possibles. Alors, ça veut dire le système va mal. Le système va mal et l'éducation nationale a besoin de moyens pour pouvoir avoir des enseignants en face des élèves.
2: Mais là, ils arrivent, les remplaçants.
13: Oui, alors on les a pas encore vus arriver. On va attendre d'abord qu'ils soient recrutés et puis ensuite qu'ils soient en face de nos élèves.
2: Attendez, les 3000 profs remplaçants annoncés la semaine dernière par Édouard Geffray ne sont toujours pas arrivés.
13: Alors moi je les ai toujours pas vus. Il me manque toujours deux enseignants dans mon établissement. Et puis de toute façon ça va pas se faire. On ne croit pas une seconde que ça va se faire en un claquement de doigts. Il va falloir du temps, soit pour les voir arriver, soit pour que les professeurs soient recrutés. Et donc il faut effectivement que les choses s'accélèrent. Et c'est ce que nous demandons à travers notre alerte sociale. Il nous faut maintenant un soutien total et inconditionnel de notre ministère, pour notre profession, qui est beaucoup trop exposée, et pour le système en général. On ne parle pas que des chefs d'établissement, là.
2: Audrey Chanona, dernière question. Les vacances de la Toussaint arrivent, c'est vendredi soir. Vous espérez que ça va mettre fin au mouvement?
13: Oui, alors traditionnellement, effectivement, les reprises de mouvement sont plus faibles à l'issue des vacances. Déjà, ça va être une coupure pour nous et on en a véritablement besoin. Espérons qu'à la rentrée, déjà, comme on le disait, les enseignants soient arrivés, que les revendications des lycéens aient en partie été satisfaites. Mais ça passera que par des moyens supplémentaires dans l'éducation nationale, très clairement. Le temps de concertation lycéenne a été une première solution qui a reposé à nouveau sur nos épaules de chef d'établissement, mais ça ne suffira pas. Donc maintenant, il faut que de manière extrêmement concrète, les enseignants arrivent, les réparations nécessaires dans les lycées soient mises en place, et qu'on puisse recommencer les cours normalement. Il faut que les choses, effectivement, s'apaisent pour tout le monde maintenant.
2: Merci beaucoup Audrey Chanona, proviseur à Poitiers, et surtout secrétaire national du SNPDEN, le syndicat majoritaire des personnels de direction. Merci beaucoup et bon courage pour les prochains jours. Merci beaucoup. 6h21 sur RTL. Le budget arrive en débat dans l'hémicycle à l'Assemblée aujourd'hui. Objectif du gouvernement, faire 54 milliards d'euros d'économies. Pour y arriver, il prévoit notamment le gel des APL, le plafonnement de l'abattement fiscal des retraités. On va y revenir dans le journal de 6h30. Notre question ce matin au standard. Mesdames, est-ce que vous en faites toujours plus à la maison? Question à l'occasion de cette journée, le World with Women. C'est un mouvement qui encourage les femmes à débrayer aujourd'hui pour ne rien faire en fait au travail ou à la maison, pour montrer combien les femmes sont indispensables dans la société. On en débat 32-10.
16: Ah non, moi je fais rien, je débraye.
2: D'accord.
16: Bonjour Anne-Marie.
17: Bonjour. Anne-Marie.
16: Bienvenue dans RTL Petit Matin.
17: Merci.
2: Vous êtes dans le Cher, Anne-Marie, hein, c'est ça?
17: Oui. Oui, c'est ça.
2: Alors, on a beaucoup de témoignages. On avait Caroline, juste avant 6h, qui nous expliquait qu'elle et son mari, avec 4 enfants, travaillaient beaucoup tous les deux.
16: Ouais.
2: Mais qu'elle faisait tout à la maison, malgré tout.
17: Oui.
16: Elle s'en plaignait pas, en plus. Hein.
2: Non.
16: Et vous, Anne-Marie, alors, est-ce que les tâches sont...
17: Moi, j'ai eu 2 enfants. Oui. Ça a toujours été plus ou moins partagé, parce que de toute façon, on avait des horaires très particuliers. Moi, je travaillais en 2-8 et mon mari travaillait en 3-8 à l'époque. Et on était bien obligés de se partager les tâches. Alors, au début que je l'ai connu, moi, je faisais de la nourriture pour les enfants, pour pas qu'il en ait. Et en fin de compte, les enfants lui demandaient ce qu'ils voulaient manger. Enfin, ils demandaient aux enfants ce qu'ils voulaient manger, et c'était des pâtes. Alors, du coup, j'ai fini par ne plus faire à manger, ce qui m'a bien arrangé.
2: Donc, c'est monsieur qui a fait à manger?
17: Alors, c'est monsieur qui faisait à manger.
2: Parce que c'était
17: et
2: facile,
17: et monsieur continue
2: pâtes.
17: À faire à manger, parce que c'est quelque chose qu'il aime.
2: D'accord.
17: Et ça m'a bien soulagée. Il fait de temps en temps le ménage, mais parce que aussi j'étais très fatiguée, j'étais aide-soignante. Hein. Et au niveau de ma santé, c'était pas toujours l'idéal. Alors il faisait aussi un peu de ménage. Je gérais beaucoup les papiers, enfin mes papiers, pas les siens. Et puis les papiers des enfants, parce que c'était des enfants d'une seconde union. Et ce qu'on faisait, on se partageait énormément. J'ai une grande maison et j'ai du terrain. Alors c'est vrai que j'étais plus, j'étais pas tellement une femme d'intérieur, c'est-à-dire que j'aimais mieux m'occuper de dehors que de l'intérieur.
2: Mais on comprend que c'était un bon équilibre et que ça continue comme ça.
17: C'est un bon équilibre, ça continue comme ça, même si je suis en retraite, parce que j'ai toujours des moments de grosse fatigue.
2: Oui.
17: Et je fais plus de ménage.
16: Bon, ça fait plaisir à entendre.
2: Monsieur est là. Il s'appelle comment, monsieur ?
17: William.
2: Merci beaucoup à vous, William. Prenez soin d'Anne-Marie, en tout cas. Et continuez à faire des pâtes et le ménage.
17: Hein. Voilà. Il fait plus que de pâtes, maintenant. Il s'est amélioré. Il fait beaucoup d'autres choses.
2: Merci
16: beaucoup. Ça rend heureux.
2: Merci beaucoup. On va revenir sur ce sujet avec Adeline François tout à l'heure dans la tablée du petit matin, tout à l'heure.
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16: Jérôme Charles, vous avez bien une passion.
32: Bah oui, vous,
33: carrément.
16: Richard Orlanski, il a aussi une passion, les voitures.
34: Ça m'intéresse à combien vous avez de voitures alors?
35: J'ai entre les collections et les modernes.
34: Oui.
16: Oh là là là là.
34: Le mec, c'est le mondial de l'automobile à lui tout seul.
35: Non mais j'adore les voitures, Laurent. Vous.
34: Oui,
35: vous,
34: ah bah
35: vous,
34: ça, d'accord, oui, j'imagine.
35: Avez, j'imagine que vous avez une cave à vin et que vous avez des centaines de bouteilles de vin.
34: Non.
16: Moi, j'adore les hommes et j'ai pas un harem. Ça va venir. Les grosses têtes avec aujourd'hui Christophe Beaugrand, Sébastien Thoen, Alex Vizorek, Paul Elkarat, Valérie Damido et Sylvie Tellier.
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36: Dans un quart d'heure, votre tablé du petit matin avec toute l'équipe, Adeline François, William Galibert, Martial You qui fait son entrée à l'instant dans
37: Bonjour.
36: Ce studio. Bonjour Martial, avec le pas royal, il s'installe tranquillement, il n'est pas pressé. Adeline, en ce 13 octobre, les femmes sont appelées à suspendre toute activité pendant 24 heures à l'initiative d'une association féministe qui s'appelle World with Women. J'imagine que si vous êtes là, Adeline, c'est que vous ne souscrivez pas.
0: Oui, ou que je suis un homme. Bon, pardon, cette blague est nulle. Aussi nulle que cet appel à la grève, et je vais vous expliquer pourquoi c'est ce que je pense.
36: En tout cas, ça a beaucoup fait réagir nos auditeurs ce matin. Martial, la Chine en force au salon de l'auto à Paris.
1: Ben voilà, puisque je suis un homme, on va parler voiture.
0: Ah bah oui.
1: Logique, on n'est pas un cliché près. Effectivement, une entrée en force des Chinois sur le mondial. 25 exposants sur une petite soixantaine.
36: William, vous nous parlerez du meurtre mystérieux d'un chirurgien esthétique.
3: Ah, pas de blague, mais cet homme était spécialiste du remodelage des fesses à la brésilienne. Et on se demande si ce n'est pas une patiente mécontente qui est derrière ce meurtre.
36: Votre tablé dans un quart d'heure avant de retrouver Philippe Cabrivière. Bon éveil, il est 6h30.
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36: Le journal avec vous, Sébastien Rouxel. Bonjour Sébastien.
6: Bonjour Jérôme, bonjour à tous.
36: Et à la une, la bataille du budget.
6: Elle commence ce soir dans l'hémicycle de l'Assemblée. Les retraités, vous allez l'entendre, ne veulent pas passer à la caisse. L'essoufflement ou le sursaut, journée cruciale pour les lycéens qui redescendent dans la rue aujourd'hui, c'est l'acte 5. Et puis on ira aussi au salon de l'auto vous faire découvrir ce modèle de Dacia qui permet de faire jusqu'à 1000 euros d'économie sur le carburant chaque année. Et il ne roule pas l'électrique.
36: Julie, on a des températures anormalement douces aujourd'hui.
7: Sur les deux tiers ouest, 15 à 18 degrés, sur la moitié sud 18 à 21 degrés sauf à l'est, où c'est très frais.
36: Et puis après votre journal, vous allez en entendre parler Charles Ducrot ce matin.
8: Un sujet qui fait couler beaucoup d'encre, outre-manche, le possible retour du Royaume-Uni dans l'Union Européenne.
36: A tout à l'heure.
6: À quelle sauce budgétaire allons-nous être mangés? Coup d'envoi ce soir des débats sur le projet de loi de finances dans l'hémicycle de l'Assemblée nationale. Ça commence avec la partie recettes qui prévoit en l'état de réduire l'abattement fiscal auquel les retraités ont droit. Il passerait de 4 439 euros maximum à 3 000 euros. Si la mesure est votée, ils paieront donc plus d'impôts, ce qui provoque une levée de bouclier chez les retraités, Mathilde Piquet.
9: Vêtue d'un manteau en fourrure, ses yeux cachés par un grand chapeau, Suzy, cadre de santé à la retraite, consulte son avis d'imposition avec amertume.
10: Voilà mon avis d'imposition, il est là.
11: Somme qui vous reste un peu plus de 1000 euros, quoi.
10: Oui, il faut pas qu'il tape un peu plus sur les personnes âgées, quoi.
9: Avec le projet de budget, l'abattement fiscal de Suzy passera de 4 439 euros à 3 000 euros maximum. Elle pourrait donc payer plus d'impôts et pour elle, c'est tout un symbole.
10: Je trouve qu'il y a une forme d'injustice. Je l'ai gagné tout ça en fait et je le mérite. Je travaillais le jour, je travaillais la nuit pendant 45 ans de ma vie.
9: Suzy le reconnaît avec un peu moins de 3000 euros par mois.
10: Oui, sincèrement, je vis bien.
9: Mais cette mesure aura un impact sur son pouvoir d'achat.
10: Je participe à la vie économique. Le retraité peut aller au resto et acheter des fleurs. Si je devais me priver, je serais malheureuse.
9: Le sourire aux lèvres, Suzy conclut, je n'aurais pas le choix. Car de toute façon, je n'irai pas manifester.
6: Et ce projet de budget, il prévoit aussi le gel des APL ou encore de la prime d'activité. Tout cela, on redit, ne verra le jour que si le texte est voté en l'état.
36: Les débats sur le budget percutés cette année par la mobilisation des lycéens.
6: Oui, qui réclament notamment des postes d'enseignants supplémentaires. Ils redescendent dans la rue aujourd'hui pour un acte 5 à 4 jours maintenant des vacances scolaires. À Paris, la manifestation partira de la place d'Italie à 14h, direction les Invalides. Et en tête des cortèges, on verra à nouveau ces visages qui nous sont désormais familiers, ceux des leaders de la contestation. Plusieurs figures ont émergé depuis 3 semaines, Hortense Crépin.
12: Oui, à commencer par Riyad Rani, ce nordiste qui vient de passer son bac, préside l'Union syndicale lycéenne. Sa présence sur une liste d'Union des gauches menée par la France insoumise au municipal a été très commentée. Engagement que le garçon de 19 ans assume.
13: Moi, je refuse de rester les bras croisés. Quand une ville, un département, une région ou un pays peut tomber entre les mains de l'extrême droite.
12: Riyad Rani n'est d'ailleurs pas le seul à être engagé. Nathanaël Combari, représentant de Renouveau Lycéen, et lui adhérent de Renaissance, le parti présidentiel. Cet étudiant en langue a récemment dénoncé la démagogie de certaines organisations dans leurs revendications.
14: Je parle de la suppression de Parcoursup sans apporter aucune solution sur la table. Je trouve que c'est absolument scandaleux de promettre mise et merveille aux lycéens alors qu'aujourd'hui on peut enfin avoir un moyen d'action.
12: Et si ces jeunes servent d'interlocuteurs au gouvernement, ils restent encore peu identifiés par ceux qu'ils sont censés représenter, les lycéens présents sur les blocus.
6: Merci beaucoup Hortense Crépin. Le collège Lacanal d'Aubagne, lui, restera fermé aujourd'hui, mais rien à voir avec la colère lycéenne. Un élève de 14 ans armé d'un fusil de chasse a blessé hier matin le proviseur et une enseignante pour une raison encore inconnue. Leurs jours ne sont pas en danger. Les parents de l'adolescent sont en garde à vue. Des armes ont été retrouvées à leur domicile.
36: Chose promise, chose due. Les prix du diesel vont bien baisser au 1er novembre.
6: Sébastien l'a confirmé hier soir après sa réunion avec les distributeurs de carburant. La libération d'une partie de nos stocks stratégiques de gasoil doit permettre de faire baisser de 12 à 18 centimes les prix qui restent historiquement hauts. 2,33 € en moyenne pour le diesel. Le samplon 95, lui, est toujours autour de 2,14 €. La solution pour faire des économies, c'est de passer à la voiture électrique et c'est la star du salon de l'auto qui s'ouvre ce matin à Paris. Mais les marques misent aussi, à l'image de Dacia, sur le GPL, le gaz de pétrole liquéfié, lui aussi beaucoup moins cher, Christophe Bourou.
2: Et voici le Striker, c'est un modèle familial à mi-chemin entre un SUV, une berline, particularité, une offre GPL à 23 490 €, autrement dit, pas plus cher que la version essence, selon Franck Marotte, directeur marketing de Dacia.
5: Le GPL, on l'a au prix de l'essence, donc c'est quand même extrêmement avantageux parce que on a un GPL qui est à 1 €. Donc on a 1 € par litre, on a un gain sur la durée de détention qui est massif. On n'a pas dépensé plus et on gagne tout de suite.
2: Mais attention, avec le GPL, vous consommez 20% en plus, mais à la fin de l'année, l'économie peut toutefois grimper à 1 000 € si vous roulez beaucoup, argument qui fait mouche actuellement auprès des clients de Dacia.
5: Sur les pays GPL, on est passé grosso modo de 1/3 des ventes à quasi 50% des ventes. Donc c'est assez gigantesque. Hein.
2: Un bémol, à peine une station sur 7 distribue du GPL, mais grâce à un autre réservoir essence, la voiture peut avoir une autonomie XXL jusqu'à 1600 km, de quoi faire un Paris-Marseille aller-retour sans s'arrêter à la pompe.
6: Christophe Bourou, spécialiste auto de RTL.
36: Il est 6h36, le bataillon de Joinville fête aujourd'hui ses 70 ans.
6: C'est le bataillon qui a accueilli les plus grands sportifs de Platini à Zidane pour leur service militaire. Il a été dissous en 2002 après la fin de la conscription, mais il a été relancé en 2014 sous un autre nom, l'Armée des Champions, qui accueille désormais 224 sportifs de haut niveau. Et c'est le cas notamment d'Éric Perrault, le double champion olympique de biathlon, Isabelle Langer.
15: Éric Perrault est sous contrat avec l'armée depuis 2022 et il ne cache pas que cette aide a été précieuse dans la construction de sa carrière.
17: Une saison, ça coûte cher. Si on veut vivre tout simplement de notre sport pour pouvoir éviter de faire un travail à côté ou d'autres choses, donc s'y consacrer pleinement, on a besoin d'un soutien financier. Donc là, on a la chance d'être salarié de l'armée et donc on peut se consacrer pleinement à notre sport. Mais ça permet de passer un cap. Et ce cap, on en a besoin pour pouvoir ensuite passer les échelons et espérer avoir un palmarès plus costaud.
15: À 25 ans, Éric Perrault possède aujourd'hui un joli palmarès avec l'équipe de France de biathlon, mais le vainqueur du classement général de la Coupe du Monde la saison dernière est aussi triple champion du monde militaire. Ses résultats lui ont d'ailleurs permis d'obtenir le grade de sergent-chef.
17: C'est toujours un honneur d'être gradé, on est gradé nous de notre côté via nos résultats, donc j'espère monter un maximum. Maintenant c'est mon employeur, c'est l'armée qui décide, donc je serai toujours honoré en tout cas de monter en grade.
15: Avec aussi l'opportunité, une fois sa carrière de haut niveau terminée, de continuer à travailler pour l'armée s'il le souhaite.
6: Du foot ce soir, Lens reçoit le Sporting Portugal à 18h45 en Ligue des Champions. Lille de son côté se déplace à 21h sur la pelouse d'Arsenal.
36: Merci beaucoup Sébastien Rouxel. Sébastien, vous aurez beau chercher aujourd'hui, vous aurez du mal à le trouver.
6: Le soleil ?
36: Exactement.
7: N'est-ce pas, Julie ? Le ciel va être chargé toute la journée aujourd'hui sur les deux tiers nord du pays avec de la pluie, parfois de la bruine, des grisailles. Pour trouver des éclaircies, ça sera possible des Pyrénées jusqu'en Alsace en passant par la vallée du Rhône et dans le sud-est où là, ce sera carrément ensoleillé toute la journée. Cet après-midi, très peu d'évolution. Si ce n'est peut-être, on pourrait voir apparaître quelques éclaircies sur la Bretagne et les côtes de la Manche où le vent va souffler.
36: Et les températures ?
7: Alors c'est beaucoup de douceur ce matin sur les deux tiers ouest, 15 à 18 degrés, sur la moitié sud, 18 à 21 degrés, sauf à l'est. À l'est, c'est frais, 5 degrés à Strasbourg, à Nancy, 6 à Metz. Cet après-midi, on attend 18 à 26 degrés, ce sera le grand écart à Metz. 6 ce matin, 18 prévu cet après-midi, 21 à La Rochelle ou à Rennes, 22 à Nantes, Tours, Bourges ou Limoges ou encore Cognac, 23 degrés du côté de Paris.
36: Merci Julie.
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36: Il est 6h38, vous allez en entendre parler avec vous. Charles Ducrot, on prend de l'avance sur l'actu chaque matin avec vous. Et aujourd'hui, c'est un mot qui enflamme en ce moment les débats outre-Manche, le Britain.
18: Oui, 10 ans après le vote du référendum sur le Brexit, contraction de Britain et Exit, la sortie de l'Union européenne du Royaume-Uni, voici l'option retour qui commence sérieusement à animer les conversations.
19: Mais comment ça, Charles ?
18: Le nouveau Premier ministre travailliste Andy Burnham, arrivé au pouvoir en juillet dernier, a clairement affiché sa volonté d'une réintégration dans l'Union européenne. D'abord évasif, il se montre beaucoup plus clair maintenant. Il souhaite que les discussions commencent, et ce, dès le mois prochain, à l'occasion du sommet Royaume-Uni-UE qui se tient tous les ans à Bruxelles. Ce sera le 20 novembre cette année.
36: Et pourquoi vouloir ce retour ?
18: Le locataire du 10 Downing Street souligne l'impact négatif sur l'économie du Brexit, une baisse de 6 à 8 points de PIB. Et puis, il y a l'argument d'un monde moins sûr aussi, entre l'incertitude sur le soutien américain avec l'OTAN d'une part et la menace russe d'autre part.
36: On imagine que ça va pas être facile. Hein.
18: Ouais, on se souvient des discussions, des négociations qui ont duré 4 ans pour quitter l'Union. Bruxelles se montre extrêmement prudent sur la question. Des lignes rouges ont été fixées à ce moment-là. Il va falloir revenir dessus. On parle du commerce, des frontières notamment. Sous quelles conditions, dans quel cadre, tout ça reste à voir. En tout cas, Andy Burnham peut compter sur un soutien qui se dessine dans l'opinion. Selon un sondage très récent de YouGov, 57% des Britanniques estiment que c'était une erreur de quitter l'Union européenne. 59% se disent même pour ce retour.
36: Merci beaucoup. Vous allez en entendre parler. C'est tous les matins avec vous, Charles Ducrot. Restez avec nous, votre tablette du petit matin. On va voir si les efforts sont bien répartis aujourd'hui entre les hommes et les femmes. Je pense qu'Adeline François a un avis tranché sur la question.
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36: RTL, il est 6h44 dans le journal de 7h, cette mystérieuse et coûteuse cyberattaque contre les installations frigorifiques de dizaines de magasins U, Leclerc, Carrefour, Intermarché. Ça s'est passé dans la nuit de dimanche à lundi. Il a fallu jeter des tonnes de nourriture. Notez d'ailleurs que c'est le PDG de la coopérative U, Dominique Schelcher, qui sera l'invité de Céline Landreau tout à l'heure sur RTL à 7h40. Pour l'instant, c'est donc la tablée du petit matin avec toute l'équipe, Adeline, Martial, William, qui nous racontera le meurtre mystérieux d'un chirurgien esthétique tout à l'heure. Adeline, d'abord, ce débat qui a beaucoup fait réagir nos auditeurs ce matin. Une journée à ne rien faire. C'est ce que l'association World with Women propose aux femmes du monde entier aujourd'hui pour prouver que le monde ne peut pas tourner sans elles.
7: Mais quelle idée géniale! Pour qu'on nous voie, disparaissons! On a passé des années à expliquer que les femmes devaient prendre leur place dans les entreprises, en politique, dans les conseils d'administration, dans les médias, à la maison aussi, en exigeant une meilleure répartition des tâches. Et voilà qu'en 2026, pour montrer à quel point on a bien fait le job, à quel point on a su se rendre indispensable, on nous propose de tout arrêter. Alors, le mouvement part évidemment d'un constat implacable. Oui, les femmes sont encore trop absentes de la table des décisions. Il suffit de regarder les photos du dernier sommet du G7. Oui, la charge mentale à la maison est un concept qui pèse d'abord sur les épaules des femmes. Il faut rappeler aussi que ce mouvement World with Women s'inspire du 24 octobre 1975 en Islande. 90% des Islandaises avaient cessé le travail ce jour-là, travail rémunéré, travail domestique, et le pays avait passé une journée à l'arrêt. À l'époque, c'était révolutionnaire. À la même époque, chez nous, Patrick Juvet chantait ça. Oui, seulement voilà, c'était il y a 51 ans. En 2026, nous demander de recommencer me paraît terriblement déprimant.
36: Et pourquoi ?
7: Parce qu'entre-temps, on en a fait du chemin. On a travaillé, on a dirigé des entreprises, on est devenu ministre, voire premier ministre, médecin, magistrate, journaliste, astronaute. Et il faudrait encore organiser une journée où on arrête tout pour que quelqu'un s'aperçoive qu'on est là ? Mais qui faut-il convaincre en fait ? Ceux qui se passent déjà des femmes. Et spoiler, ça les fera bien marrer qu'on disparaisse un peu plus de leur champ de vision. Et puis pardon, mais demander aux hommes de prendre le relais pendant cette journée de grève, mais vous vous rendez compte du sous-entendu ? Ça veut dire qu'on normalise le fait que c'est à nous de courir le reste du temps et que là, les hommes vont assurer gentiment l'intérim pendant notre journée de grève. En fait, je vais vous dire, moi j'ai pas envie de démontrer que le monde s'arrête quand les femmes s'arrêtent. Je veux que le monde arrête de s'étonner qu'il tourne quand on est là. Alors aujourd'hui, ne quittons surtout pas la table, montons dessus.
36: Et elle le fait vraiment. Non, Adeline, descendez, je vous en prie. Non, mais je m'attendais pas à ça. Adeline, François, un point, c'est tout. La charge est également répartie chez vous. Je pose la question à Martial.
0: Voilà.
36: Non, oula.
0: Attends, à cette heure-ci, est-ce que ma femme écoute ? Oui, bien sûr, elle est très, très bien répartie.
7: Pas du tout ce qu'elle m'a dit.
1: D'après moi, oui. D'après elle, je ne sais pas.
36: Non. Et chez Adeline, alors ? Ah, oui. Sur la table ? Oui. Très bien. Merci beaucoup, Adeline. 6h47.
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36: Martial, le mondial de l'auto à Paris ouvre ses portes au public aujourd'hui. Et l'événement cette année, c'est vraiment l'arrivée en force des voitures chinoises. 25 marques cette année au lieu de 9 il y a 2 ans.
0: Voilà, on va parler de charge, mais cette fois de charge sur les batteries. C'est à l'image du poids qu'elles ont aujourd'hui et qu'elles sont en train de prendre, ces marques chinoises sur le marché français et européen. C'est un raz-de-marée, 25 marques sur 64 constructeurs au salon, donc elles ont besoin de se faire voir tout simplement parce que la plupart sont encore inconnus du grand public, même si des noms commencent à ressortir. BYD, c'est le leader mondial désormais des voitures électriques devant Tesla, et BYD a vu ses ventes bondir de 157% en un an en France.
36: Et combien pèsent les constructeurs chinois sur le marché français ?
0: Alors là encore, il faut voir la dynamique. L'ensemble des constructeurs chinois représentait 3% des ventes de voitures neuves l'an dernier. Aujourd'hui, c'est 8%. 8%. 8% dans un marché global qui continue à sombrer. Moins 24,76% d'immatriculation depuis janvier en France. Et on commence à les voir. Djeko, par exemple, n'avait pas une seule concession l'an dernier. Bah, aujourd'hui, il y en a 100 et ce sera sans doute 200 dans un an. Confirmation du patron de Djeko France, Lionel Frenchkio, dans le podcast Parlons Éco.
2: On va produire en Europe. C'est un des plus gros marchés automobiles dans le monde. On a installé des filiales dans tous les grands marchés européens. Pour la France, on a décidé d'avoir un centre de stockage de pièces en France pour le marché français. On est là pour durer.
0: Ils sont là, et pour un moment, et ça va continuer. En moins d'un an, la marque Djeko a déjà dépassé des vieux acteurs comme Opel.
36: Et les Chinois sont aidés par la flambée des prix de l'essence?
0: Bah évidemment, désormais, près d'une vente de voitures neuves sur deux est un véhicule électrique. Les Chinois sont les acteurs historiques sur ce marché, bien sûr. Ils sont aussi moins chers que les Européens. Et ils commencent d'ailleurs à faire baisser le prix des autres, puisque la nouvelle 2 chevaux de Citroën présentée au salon sera à 15 000 euros. Les nouvelles Twingo et Dacia Spring seront encore moins chères, mais dès qu'on veut plus gros, bah, on bascule chinois.
36: Et on n'a plus honte d'acheter chinois.
0: Non, ça c'est l'autre victoire culturelle cette fois de la Chine. Selon le baromètre CTLM, 37% des Français sont prêts à acheter un de ces modèles asiatiques. La voiture chinoise n'est plus l'objet de moqueries amusées comme il y a quelques années. C'est la voiture du voisin sur le parking d'à côté.
36: 8% de voitures chinoises aujourd'hui sur le marché français contre 3% l'an dernier.
0: Ce sera sans doute 11 l'année prochaine.
36: Ouais. Merci Martial.
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36: William Galibert, vous nous racontez donc ce matin le meurtre mystérieux d'un chirurgien esthétique. Ça se passe à Marbella, la station UP de la Costa del Sol espagnole. Les enquêteurs soupçonnent la vengeance d'une patiente mécontente.
1: Oui, je vais vous résumer donc cette affaire en une seule question. Est-ce qu'on peut tuer quelqu'un pour une paire de fesses ratées? Parce que c'était ça, la spécialité du docteur Alexander Aslani. Les fesses, des fesses rebondies, des arrière-trains surgonflés. Cet Allemand de 57 ans avait une réputation mondiale, c'était la star du BBL, le Brazilian Butt Lift, le rehaussage de fesses à la brésilienne. L'opération consiste à prélever de la graisse sur le ventre, sur les cuisses, pour ensuite la réinjecter dans le postérieur et lui donner des proportions parfois spectaculaires. 7000 opérations à son actif. Dans sa salle d'attente, défilé d'influenceuses, de starlettes, de télé-réalités britanniques ou espagnoles. Et puis mercredi dernier, un homme vêtu de noir, cagoulé, il traverse les locaux, s'approche du chirurgien, ne prononce pas un mot et lui tire 4 balles dans la tête à bout portant.
36: Et très vite, les policiers soupçonnent sa clientèle.
1: Alors la piste du grand banditisme n'est pas formellement écartée, mais c'est vrai que les enquêteurs s'intéressent aux femmes passées sur le billard. Parce que dans cette clinique où l'on promettait des silhouettes à faire baver sur Instagram, tout le monde ne repartait pas forcément avec le postérieur espéré. D'après le journal espagnol Diario Sur, le chirurgien avait porté plainte en avril après avoir reçu des menaces. Une influenceuse polonaise l'avait publiquement mise en cause. Selon la presse britannique, il avait aussi fait face à des procès, parfois gagnés mais parfois perdus. Récemment, une patiente avait reçu plus de 20 000 euros d'indemnisation. Et quelques heures avant son assassinat, une autre patiente furieuse aurait envoyé des messages virulents à la clinique. Elle réclamait le remboursement de son opération. Son compagnon était même venu sur place une semaine avant et il avait menacé le personnel. Un suspect a été arrêté. Un Suédois de 18 ans. Son profil ressemble fort à celui de ces tueurs à gages recrutés directement sur Internet. Mais l'enquête se poursuit et elle devra donc dire si à Marbella, on peut effectivement mourir pour un derrière qui n'était pas celui qu'on avait commandé.
36: Quelle histoire. Merci beaucoup, William Galibert. 6h52, on attend Philippe Cavrivière qui est là, qui s'installe tranquillement. Il va poser son séant sur, sur la chaise.
5: Alors hier c'était Loche.
36: Et oui, il y a un micro
5: spécial derrière aujourd'hui.
36: Bah, exactement.
5: Bah, mais on est construit.
36: On peut remercier William tout de suite.
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36: Il est 6h56. On réveille l'actu, Philippe Cavrivière.
33: Alors, aujourd'hui, je vous raconte les coulisses de ma vie de vedette que, évidemment, vous ne pouvez pas connaître. Vous n'êtes pas des vedettes. Alors, hier, j'ai fait une photo pour regarder pour la Fondation Personnage qui soutient les personnes en situation de handicap mental et physique. Et c'était organisé par Nargeris Cluzet. Donc, il y avait François Cluzet, Omar Sy, Toledano Nakache, José Garcia, Tim Cid, Claude Lelouch, Bérénice Bejo, Thomas Dutronc, David Hallyday. Que des stars. Et moi. Donc le photographe m'a placé au milieu, il m'a dit tiens, le petit gogol avec son chien, mets-toi là. Et moi j'ai dit non, moi je suis Philippe Cavrivière et le chien c'est Virgile. Il m'a dit oui, je sais, j'écoute tes chroniques, c'est pour ça que je te dis ça. Voilà. Bref, ça, c'était hier et ce soir je serai à l'Olympia pour la lutte contre la maladie de Charcot avec Ophélie Meunier pour Olivier Goy, les Invincibles. Voilà. Et entre les deux, bah, je suis avec vous. Finalement, je ne quitte jamais vraiment le monde du handicap.
36: Ah, j'attendais. Philippe, politique. Oui. Hier, Jordan Bardella était en Espagne, à Ceuta.
33: Reconnu Shakira. Oui, mon Jordan, il en a eu marre des polémiques sur l'antisémitisme. Il a préféré se recentrer sur le racisme. Okay. Et là-bas, vous l'avez vu la déclaration? Non, vous n'avez pas regardé? Non, foutez. D'accord, ok. Il a fait une déclaration à Ceuta, là, en espagnol. Alors, pardon, c'est en VO, je vous refais le texte de Jordan. No soy marinero, soy capitán. Los juifos no es un problema. Los problemas principales es los arabos, es los africanos. Et il a dit, bon, non soy antimetos, hein, mais está muy yupinos que volar todos les pesetas de católicos. Bon, fallait pas faire allemand LV1, voilà, évidemment, sinon vous n'avez pas compris ce qui s'est passé.
36: On termine avec l'association World with Women, on en parlait avec Adeline et les auditeurs qui incitent les femmes à arrêter de travailler aujourd'hui et de laisser aux hommes le soin de prendre le relais.
33: Oui, parce que Adeline le disait très justement, les femmes supportent la charge mentale, elles nous le disent, nous, on a en plus, on a la cuisine, la vaisselle et le ménage. Alors, bon, cuisine, vaisselle, ménage, je vous réponds maintenant, il y a le Thermomix, la vaisselle et robot aspirateur. Faut appuyer sur un bouton, on sait pas non plus. Et là, vous me dites, connard. Et vous avez raison. Et ça vient des Islandaises, hein, ce truc-là, oui. Tu vois. Moi qui croyais que les Algériens étaient les pires des casse-couilles, eh ben non. Tu vois. J'embrasse ma femme. Les Islandaises sont pires. Finalement, j'ai eu du bol au tirage au sort. Alors, il y a une mobilisation aujourd'hui à 11h30, place de la bataille de Stalingrad. 11h30. Voilà.
36: Merci beaucoup, cher Philippe Cavrière.
33: Peut-être pas.
36: Non, heureusement que Céline Landreau ne débrouille pas aujourd'hui, parce que sinon il n'y aura pas de matinale. Oui, bonjour Céline.
0: Bonjour Jérôme, bonjour à tous. Vous auriez trouvé quelqu'un d'autre, non?
33: Mais c'est à 13h qu'on débrouille, non? C'est pas à 13h?
0: C'est toute la journée.
33: Ah, c'est là, tout là, maintenant.
0: Oui, parce qu'on est indispensable dès le matin.
33: Pardon. Autant pour moi.
0: Mais je vous attends tout à l'heure.
33: Allez, j'arrive.
0: 8h, Philippe, à tout de suite. Bonjour à toutes et à tous, bienvenue dans votre matinale. Nous sommes ensemble jusqu'à 9h30. On s'est habitué au vol de données, mais c'est un piratage inédit en France qui a touché des centaines de supermarchés hier. Les hackers se sont attaqués au frigo qui affichait parfois plus de 50 degrés. À l'arrivée, des tonnes de nourriture jetées. Nos supermarchés sont-ils trop vulnérables? On en parle à 7h40 avec Dominique Schelcher, le patron de la coopérative U, qui nous dira aussi s'il entend bien baisser le prix du gasoil à la pompe dès le 1er novembre dans ses stations-service, comme l'a annoncé hier soir le Premier ministre, et de combien. 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À l'écoute aussi à 8h15, puisque Marc-Olivier Fogiel reçoit Charles Spencer, le frère de Lady Di. Son livre, Diana, ma sœur, le chant du cygne, secoue la couronne britannique. Charles Spencer face à Fogiel ce matin. Nous sommes le mardi 13 octobre 2026, acte 5 de la mobilisation lycéenne. Et on sera évidemment sur le terrain pour savoir si le mouvement s'essouffle ou se durcit à l'approche des vacances scolaires. Merci de vous réveiller avec RTL ce matin encore. Il est 7h.
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0: Et le journal de 7h est présenté par Olivier Bois. Bonjour Olivier.
3: Bonjour Céline, bonjour à tous.
0: À la une ce matin, quel mobile? Le mystère autour de l'ado tireur d'Aubagne reste entier.
3: Le garçon de 14 ans est toujours en garde à vue ce matin. RTL a rencontré des collégiens qui le connaissent, vous l'entendrez, alors qu'il a donc blessé au fusil de chasse le principal et une enseignante de son collège hier. Dans ce journal également, vous comprendrez justement comment ces pirates ont rendu fous les frigos d'au moins 500 supermarchés en France. On sera à Nantes pour voir comment se prépare l'acte 5 de la colère lycéenne. Ce vol hors norme dans le Pas-de-Calais, 60 000 escargots dérobés, les pertes sont colossales pour l'éleveur. Et puis le retour de la Ligue des Champions, Lens reçoit le Sporting Portugal et Lille est à Arsenal ce soir.
0: Les élèves du collège Lacanal à Aubagne vont rester à la maison ce mardi après le choc qu'ils ont vécu hier.
3: À 9h25 hier, l'un de leurs camarades a donc sorti de son étui à guitare un fusil de chasse avant de tirer et de blesser le principal et une enseignante. Il a ensuite été maîtrisé par le CPE et placé en garde à vue. Aucune certitude à ce stade sur le mobile de son attaque. Ses parents ont aussi été arrêtés pour tenter de comprendre comment il a eu accès à une arme. Son père est notamment un ancien militaire. Bonjour Étienne Baudu.
4: Bonjour.
3: Vous avez rencontré hier donc des collégiens qui connaissent le tireur.
4: Difficile de cerner le profil de ce collégien. Il s'appelle Michael. Un de ses copains nous montre une photo. Cheveux bouclés, lunettes cerclées, il est souriant et semble bien dans sa peau. Mais ce même copain donne des détails plus sombres. Une affaire de cœur qui se serait très mal terminée le mois dernier.
7: Ça l'a vraiment touché. Il nous a vraiment parlé de cette histoire entre son ex. Il nous avait vraiment dit qu'il avait beaucoup de problèmes. Il détaillait quoi sur ça.
4: Et puis il y a ce fusil de chasse introduit au collège dans une housse de guitare avec plusieurs cartouches. Des armes qui semblent circuler chez lui avec un père ancien militaire placé en garde à vue pour vérification justement sur ses armes. Enfin sa vie au collège qui ne fait pas l'unanimité. Cette collégienne était en classe avec lui l'an passé.
23: Ouais, ça se voyait, il en avait marre de l'école un peu. Il était souvent exclu des cours, il aimait pas l'école quoi, il nous disait ça.
4: Un comportement conflictuel donc au collège que pourtant Christophe, son actuel prof d'espagnol, n'a pas constaté.
24: Moi je l'avais pas remarqué franchement, j'ai rien à dire de particulier sur son profil. Moi, il ne me gênait pas.
4: Bref, un ado de 14 ans au profil sans doute complexe.
3: Les précisions d'Étienne Baudu à Aubagne pour RTL.
0: 7h02 sur RTL. La cyberattaque hors norme qui a visé la grande distribution va coûter des dizaines de millions d'euros.
3: Oui, c'est le patron d'Intermarché qui le dit. Lui a eu 300 magasins touchés. Les pirates ont pris le contrôle à distance des frigos. La température est montée parfois jusqu'à 80 degrés et il a fallu tout jeter dans la foulée, comme l'explique Julien Ferret, patron d'un Intermarché dans la Manche.
1: Quand on est arrivé, le beurre était fondu, les glaces étaient fondues, on met un thermomètre, on regarde 53 degrés, on se pose la question, on se dit c'est foutu. On mettait la main dans le bac, il y avait 50 degrés. Les yaourts, c'était chaud, donc c'est impossible de donner à des associations. Mais il a fallu jeter. Donc il y a une perte d'exploitation, il y a une perte de matériel. C'est écœurant de foutre tout à la benne, de mettre 20 mètres cubes de poubelle, forcément, bah, faker, quoi. Et surtout, on se demande, mais pourquoi, en fait? Quel est le motif et la revendication?
3: Oui, c'est tout l'enjeu de l'enquête qui démarre. Au parquet de Paris, Intermarché, Système U, Leclerc, Monoprix sont aussi victimes. Johanna Chabas, ils ont tous en commun d'utiliser un même prestataire pour leur frigo.
2: Les pirates ont hacké un logiciel conçu à l'origine pour surveiller les frigos. Il permet aux patrons de supermarchés de suivre en temps réel les températures des réfrigérateurs et d'envoyer une alerte en cas de panne ou autre problème. C'est pourquoi tous ces appareils étaient connectés. Les hackers ont donc détourné cette plateforme pour lancer un dégivrage et faire monter les températures jusqu'à 80 degrés. Des chercheurs en cybersécurité avaient alerté déjà cet été que des failles existaient. Selon Danfoss, l'entreprise danoise à l'origine de ce logiciel, les supermarchés victimes utilisaient une version périmée, en fin de vie, je cite, et ils ne recevaient donc plus les mises à jour de sécurité. Cette société nous assure qu'elle avait prévenu les distributeurs, leur avait dit de passer à une nouvelle version. Concernant le piratage, pour l'instant, aucun hacker ne l'a revendiqué. Impossible de connaître pour l'heure les motivations derrière ce geste. Le parquet de Paris a ouvert une enquête.
3: Merci beaucoup Johanna Chabas.
0: Et je vous rappelle que le PDG de Coopérative U, qui parle d'une attaque inédite d'une gravité extrême, Dominique Schelcher, sera l'invité d'RTL tout à l'heure à 7h40.
3: Et il nous dira également comment va se passer la baisse des prix du diesel à partir de début novembre. Les représentants de la grande distribution et Total ont été reçus hier à Matignon. Le gouvernement affirme qu'il surveillera que tout le monde joue le jeu une fois libérés ces 10 millions de barils de gasoil des stocks stratégiques.
0: Quelle sera l'ampleur de la

0: ça reprenne. Après, je suis d'accord avec ce qu'ils font. Même moi, en soi, j'ai pu faire le blocus une fois ou deux, mais c'est un peu long.
1: Ça t'inquiète pour ton année scolaire?
2: Honnêtement, pour nous, non, parce qu'on est justement on est en seconde.
1: Mais tu voudrais que ça reprenne quand même assez vite?
2: Oui, ah bah, c'est parce qu'on commence à s'ennuyer, quoi.
3: Du côté des parents aussi, l'inquiétude monte. Sophie, une maman d'un élève de seconde, comprend les revendications des lycéens, mais espère que son fils retrouvera rapidement le chemin des cours.
4: Il fait pas grand-chose, hein. Il va lire, il est sur son téléphone, il s'occupe, hein, mais c'est pas comme des vacances, hein. Nous, on n'est pas là, on peut pas bouger, il s'ennuie un petit peu de ses journées quand même. Là, ça commence à faire long. On s'inquiète quand même un petit peu sur le travail à effectuer. Il a pas un bac en fin d'année, il est en seconde, mais quand même.
3: Si le blocus n'est pas reconduit, leur lycée devrait rouvrir demain matin. En attendant, Maddy Rose et Erwan reçoivent donc des devoirs et des cours en distanciel de leurs enseignants.
5: Merci Mathieu Lopineau. Les premières manifestations ce matin à 10h à Lyon, à 10h30 à Marseille et à Paris, ce sera 14h place d'Italie. À retenir, un premier coup prêt pour le budget. L'examen en séance débute ce soir. Le PS doit déposer directement une motion de rejet et l'attitude du RN sera déterminante. Si la motion est adoptée, le texte partira directement pour examen au Sénat. À l'Assemblée, toujours, on vous en parlait hier sur RTL, hein, les députés maintiennent tel quel le droit de se servir des tickets resto dans les supermarchés.
6: On vous parlait aussi hier sur RTL de la saison des téléfilms de Noël qui était lancée. Eh bien, la saison des vols de Noël, des marteaux, elle aussi.
5: Oui, à Clermarais, dans le Pas-de-Calais, ce ne sont pas des smartphones qui ont été visés, mais des escargots, je vous le disais en titre, hein, 400 kilos, 60 000 escargots volés en tout. Et pour cet épiculteur, François Van Kemmel, 40 000 euros de pertes.
7: On s'attend à tout sauf ça, en fait. Vraiment, ils ont vidé les congélateurs, en fait. Hein. C'était notre production, une partie de notre production pour Noël. Ça représente environ 60 000 escargots. Bah, déjà, c'est une saison de travail, hein. C'est une saison d'élevage. Tout était prêt pour les fêtes de fin d'année. Il n'y avait plus qu'à partir sur les marchés où on avait une partie pour les restaurateurs aussi qui étaient au congélateur.
8: Et pourtant, c'est pas du caviar ce que vous faites.
7: C'est pas du caviar, mais ça vaut assez cher comme produit. Donc, c'est surtout ça, à mon avis, qui les a attirés. On a installé le niveau protection caméra et alarme. Au niveau assurance, on n'a pas de retour. On nous fait de la pub en disant on est là dans les mauvais moments, mais dans les mauvais moments, en fait, on voit personne.
5: Voilà pour ces propos recueillis par Franck Hanson. Et puis, c'est à partir de ce matin que tous les Français qui le souhaitent peuvent se faire vacciner contre le Covid et la grippe. Gratuit pour le Covid, entre 6 et 10 euros pour la grippe, si vous n'êtes pas dans les cibles prioritaires des Français jugés les plus à risque de forme grave.
6: 7h08, le retour de la Ligue des champions de football ce soir.
5: Arsenal-Lille, à 21h, Olivier Giroud retrouve son ancien club. Et puis avant cela, à 18h45, le voisin lensois reçoit, lui, le Sporting Portugal. Le grand bain pour son nouvel entraîneur, Yannick Cahuzac, qui a la particularité, lui, en plus, de préparer le diplôme d'entraîneur, Samuel Duhamel.
9: Oui, la journée du nouvel entraîneur du Racing Club de Lens s'annonce très longue, car en plus du match de ce soir, Yannick Cahuzac prépare l'obtention de son brevet d'entraîneur professionnel avec un cours à distance sur la préparation mentale prévu dans la matinée.
10: À 8h, je serai connecté en visio pour suivre les intervenants de ma formation et après très vite, à 10h30 ou 11h, quand le groupe arrive, je serai focus sur mon groupe.
9: Yannick Cahuzac est le premier coach de l'histoire à suivre une formation pour devenir entraîneur tout en disputant la prestigieuse Ligue des Champions, une compétition qu'il découvre sans aucune anxiété.
10: C'est forcément une étape particulière et importante dans un parcours, mais je l'aborde avec beaucoup de sérénité, de concentration. Je suis vraiment focus sur le terrain, sur mes joueurs, sur le plan de jeu qu'on va mettre en place. Et voilà, je suis assez serein à ce niveau-là.
9: Et dès demain matin, Yannick Cahuzac prendra la route de Clairefontaine pour suivre le reste de son stage de formation.
5: Merci Samuel Duhamel. Et demain soir, c'est le choc entre Manchester City et PSG.
6: Les courses à Longchamp, départ à 13h55.
5: Et voici les pronostics de Dominique Cordier. Le 9, le 12, le 14... Le 7, le 3, le 6 et l'As. L'outsider d'RTL, c'est le 7, Botticelli.
6: À tout à l'heure, Olivier. 8h pour un prochain journal avec vous. Et bonjour Marina Giraudeau.
11: Bonjour Céline, bonjour à tous.
6: Ravie de vous retrouver ce matin avec un temps gris, mais oui, doux.
11: Exactement, et la douceur c'est dès ce matin, puisque sur les trois quarts du pays, les températures sont assez remarquables. Là, il fait 18 degrés en ce moment, pas à Cognac, à La Roche-sur-Yon, à Toulouse, à La Rochelle, à Nantes, à Plouermel dans le Morbihan, à la pointe de la Hague dans la Manche. C'est vraiment remarquable, hein, passer un 10 octobre, 17 à Paris, 16 à Lille, 15 à Bordeaux. C'est un petit peu plus frais en allant vers l'est et notamment vers le nord-est parce que là le ciel est bien dégagé, donc il fait un peu frais si vous êtes à Strasbourg, Besançon et Mulhouse, puisque là on est entre 5 et 7 degrés. Et cet après-midi, la douceur va se poursuivre. 26 à Nîmes et à Ajaccio, 25 à Montpellier, à Toulouse, 24 à Grenoble, il fera 23

0: à Bordeaux, 22 à Nantes, 22 à Cognac, à Orléans et La Rochelle, 20 à Lille, 18 à Metz et 16 à Langres. Et oui, tout ça va se passer sous la grisaille sur les trois quarts du pays. Alors beaucoup de nuages, des brumes, des brouillards. Et là-dedans, on peut avoir des petites pluies faibles, des bourrines. C'est pas très actif, mais enfin, c'est possible. Il y a juste une zone qui va avoir du soleil toute la journée. C'est l'extrême sud-est, des Alpes à la Méditerranée et aussi vers les départements pyrénéens. Vous aurez du soleil. Meilleur, les nuages vont résister toute la journée. Amélioration quand même dans l'après-midi de la Bretagne aux côtes de la Manche. Une fois la perturbation passée, vous retrouverez du soleil.
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2: Allez, à 7h12, on accueille maintenant dans ce studio Étienne Jernel pour signer Jernel. Bonjour Étienne.
3: Bonjour Céline et bonjour à tous.
2: Les députés vont examiner à partir d'aujourd'hui le budget 2027 et pour vous, le boucler s'apparente déjà à une mission impossible.
3: Oui, je vais vous décrire les trois falaises abruptes et glissantes qui attendent Sébastien Lecornu dans son ascension du budget par la face nord.
2: Avec nous aussi Virginie Giraud, bonjour.
4: Bonjour.
2: L'histoire en direct dans une dizaine de minutes. Le roi d'Espagne, Felipe VI, seront aujourd'hui à Ceuta, puis demain à Melilla, deux villes espagnoles situées en Afrique du Nord. Et vous allez nous expliquer pourquoi elles ne sont pas marocaines, Virginie.
4: Oui, c'est une longue histoire qui dure depuis 5 siècles, qui parle de portugais, d'espagnol, de français et de marocain. Je vous explique tout dans 10 minutes.
2: Avant ça, comme chaque matin, RTL chez vous, à vos côtés, partout en France. La France, un pays qui aime la pizza. On en avale 25 par an, plus encore, paraît-il, qu'aux États-Unis et qu'en Italie. Bonjour Gauthier de Lombugard.
5: Bonjour Céline, bonjour à tous.
2: Vous êtes dans les cuisines d'une pizzeria à Paris. Étonnant à cette heure-là, me direz-vous, mais une bonne pizza, ça se prépare tôt.
5: Oui, c'est surtout la pâte qu'il faut préparer bien en avance. On l'a fait tout à l'heure avec Angelo, le chef pizzaiolo de la Manifattura. Angelo, désormais, on va cuire cette pizza. Bon, normalement, on la cuit pas à 7h du matin, la pizza.
6: Oui, exactement.
5: Vous la cuisez quand les clients arrivent?
6: On arrive à midi, on commence toute la préparation, et à midi on est prête pour les clients.
5: Voilà. Alors devant nous on a du fromage, si je ne me trompe pas, de la sauce tomate.
6: C'est un fior de lait, c'est pas fromage, c'est un fior de lait fraîche.
5: Oh, pardon pour l'erreur.
6: Voilà. C'est des sauces tomates qui sont marzano, voilà, typique de Naples, et du basilic.
5: Du basilic, donc on va faire quoi, une margarita?
6: Un margarita classique, tout le monde il adore ça, c'est la plus bien du, voilà, c'est que tout le monde il aime beaucoup. Il y a trois ingrédients magnifiques.
5: Ouais, et il y a beaucoup de succès. Vous disiez 50 pizzas par jour. Et ça attire vraiment les clients ici. Vous êtes originaire de Caserta, une ville à côté de Naples, en Italie. C'est ce que vous me disiez. Pourquoi vous êtes venu faire des pizzas ici en France?
6: Il y avait un peu des crises en Italie.
5: La crise économique.
6: Voilà, économique. Je suis arrivé à Paris pour travailler. Et moi, je suis trouvé dans une pizzeria. Et voilà.
5: Et vous avez eu envie d'être pizzaïolo. Et en plus, vous faites d'excellentes pizzas puisque Angelo est dans le top 50 des meilleurs pizzaïolos d'Europe. 35e sur un total de 92 000 pizzerias. Bon, ça donne envie de la déguster. Je vous donne rendez-vous dans une heure, Céline, pour la manger avec nous. Enfin, vous la mangerez pas, mais
2: oui,
5: nous, on la mangera.
2: Mais vous pouvez revenir les mains pleines, Gauthier. Vous savez, c'est toujours un plaisir. Hein.
5: On va voir. Je vais négocier ça avec Angelo.
2: C'était un rire un peu gêné.
5: Bah, sortez
2: votre carte. Oui. Ça va bien se passer. Merci, Gauthier. À tout à l'heure. 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Suivre l'enquête RTL. Comment le Rassemblement National lance sa campagne alors qu'aucune banque n'accepte de lui prêter de l'argent pour l'instant. À tout de suite.
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2: L'enquête RTL maintenant à 7h17. Comment financer la campagne présidentielle? Alors que certains candidats comme Édouard Philippe et Jean-Luc Mélenchon ont déjà décroché des prêts bancaires, le RN n'y parvient pas. Aucune banque pour financer sa campagne. Bonjour Léna Ménager.
20: Bonjour Céline, bonjour à tous.
2: Marine Le Pen a d'ailleurs demandé au Premier ministre d'autoriser les prêts de particuliers aux candidats. Et en attendant, eh bien la campagne se fait au rabais.
20: Oui, à chaque fois c'est le même problème. Les tracts, les meetings, les déplacements, tout ça, ça coûte une fortune. L'État rembourse 10 700 000 euros à tout candidat qui atteint le second tour. Sauf que ces 10 700 000, eh bien, personne ne veut lui prêter à Marine Le Pen.
21: Nous avons contacté toutes les banques françaises. Donc la réponse est assez simple, elles ont toutes refusé.
20: Donc en attendant, le RN réduit la voilure, à part le congrès du parti à Orléans dans 12 jours. Impossible de financer un grand meeting avant le mois de janvier. Quand le week-end dernier, Gabriel Attal et Jean-Luc Mélenchon réunissaient chacun 2 000 et 10 000 militants. Tant mieux si Mélenchon crame la caisse, sera sur un cadre du RN. Sauf que la candidate rogne aussi sur les déplacements. Son entourage mise sur un ou deux seulement à l'étranger. C'est ce qui coûte le plus cher.
2: Quelles sont les autres options pour Marine Le Pen, Léna?
20: Elle peut toujours finir par convaincre une banque en France ou au sein de l'espace économique européen. C'est ce qu'elle a fait en 2022 avec une banque hongroise. Mais les banques sont réticentes à prêter aux politiques. Elles ont peur que ça entache leur réputation. Marine Le Pen demande donc au Premier ministre de pouvoir emprunter directement auprès de particuliers.
22: Ça me paraît être la mesure la plus rapide qui puisse être mise en œuvre et la plus simple. Encore faudrait-il que ce soit autorisé, ce qui n'est pas le cas pour l'instant. Il faudrait changer la loi.
20: La loi ne lui permet pas, c'est vrai, d'emprunter auprès de particuliers, mais petite astuce, le parti, lui, peut le faire. Christian Charpier, le président de la commission des comptes de campagne, c'est lui qui vérifie que tout est en ordre dans les comptes des candidats.
23: La candidate elle-même ne peut pas recourir à des prêts de personnes physiques, c'est interdit pour la présidentielle. Par contre, le parti, lui, peut recourir à des prêts de personnes physiques et s'en servir pour financer la campagne de sa candidate. Ça, c'est autorisé. Il faut se rappeler que le RN touche à peu près 15 millions d'euros chaque année d'aide publique. Ça permet quand même de financer une campagne. Donc, ces problèmes de financement se posent à chaque élection. Ils trouvent chaque fois une solution pour être réglé.
20: Le plus tôt ce sera, le plus tranquille on sera, s'impatiente un cadre du parti. Et puis, en politique, comme dans la vie, avoir un prêt, c'est avoir l'air sérieux, crédible. Une image après laquelle court encore la quadruple candidate à la présidentielle.
2: Enquête RTL avec Léna Ménager ce matin, 7h20, signé Jernel. Avec vous, Étienne Jernel, directeur du Point, on va continuer à parler politique puisque le projet de loi de finances 2027 va être examiné à partir d'aujourd'hui à l'Assemblée nationale. Ça s'annonce agité. Quant à le boucler, là, Étienne, vous nous dites que ce sera très compliqué.
0: Oui, Céline, François Bayrou, vous vous souvenez, avait parlé de son projet de budget comme d'un Himalaya. Et cette fois-ci, le défi a l'air bien plus effrayant, disons, que cela pourrait revenir à gravir l'Everest en tongs. Et d'abord, première falaise à gravir, la situation financière est bien pire, pire qu'il y a 2 ans. D'un côté, les taux d'intérêt de la dette française à 10 ans étaient hier soir à 4,91%. C'est un seuil d'alerte. Le gouvernement est sans filet. Le moindre accro peut provoquer une crise. De l'autre côté, il ne semble pas que les députés en tiennent compte. La semaine dernière, en commission des finances, ils ont rejeté le coup de rabot sur l'abattement fiscal de 10% pour les retraités. Coût 1,4 milliard d'euros. Et ça va continuer, ayez confiance, la foire à la saucisse va battre son plein. Déjà 3682 amendements déposés à l'Assemblée nationale. Amusez-vous. Alors les choses trappes politiques sont probablement pires que jamais. Nous sommes en pleine campagne présidentielle.
2: Et le gouvernement ne trouvera pas d'accord de non-censure avec le PS comme l'an dernier, selon vous ?
0: Le PS, c'est la deuxième falaise. L'an dernier, les socialistes avaient consenti à ne pas censurer le gouvernement en échange de la suspension de la réforme des retraites. Cette fois-ci, il n'y a absolument plus rien à donner. Alors, le groupe socialiste à l'Assemblée est présidé par Boris Vallaud, qui est un soutien de Raphaël Glucksmann, lequel, chacun sait, n'est pas un révolutionnaire. Mais justement, les insoumis n'attendent qu'une chose, c'est que Raphaël Glucksmann et ses amis fassent preuve d'indulgence, même provisoire, envers le gouvernement, pour les accuser d'être des suppôts du macronisme. Et d'ailleurs, le groupe socialiste a déjà déposé une motion de rejet du budget.
2: Et le Rassemblement National, alors Marine Le Pen reste assez ambiguë sur le sujet.
0: Le RN, c'est la troisième falaise. Marine Le Pen a dit qu'elle préférait effectivement un budget, même imparfait, ce sont ses mots, à une loi spéciale qui reviendrait à reconduire le budget actuel et qui coûterait très très cher et qui donc lui ôterait toute marge de manœuvre si elle était élue. Sauf que Marine Le Pen met aussi des lignes rouges, sans trop les préciser, mais on se doute que le sujet des retraités sera sensible. Et surtout, on se souvient qu'elle avait fait longtemps danser Michel Barnier, qui lui avait fait beaucoup de concessions, et tout ça pour le censurer à la dernière minute. La roche du RN est glissante et piégeuse, attention aux chutes. On songe à ces vers de Victor Hugo dans Les Contemplations. Montez, c'est si mollet, toute cime est sévère. L'Olympe, lentement, se transforme en calvaire.
2: Étienne Jernel, au sommet. L'histoire voilà. En direct maintenant avec vous, Virginie Giraud. Le roi d'Espagne, Felipe VI, et son épouse Laetitia seront aujourd'hui à Ceuta, demain à Melilla, ces enclaves situées sur le territoire marocain. Mais pourquoi y a-t-il des villes espagnoles en Afrique du Nord, Virginie ?
3: Pour bien comprendre la situation, il faut remonter un peu loin dans le temps, promis. J'irai pas jusqu'à l'Antiquité, la fin du Moyen-Âge suffira. Bon, les Portugais ont fini de reconquérir leur territoire occupé par les musulmans, ce qu'on appelle la Reconquista, au XIIIe siècle, 250 ans avant les Espagnols. Dans la foulée, ce sont eux qui sont devenus des conquérants. En 1415, donc, ils s'emparent du port stratégique de Ceuta au sud du détroit de Gibraltar. Et c'est pour ça que sur le drapeau de la ville de Ceuta, il y a encore le blason portugais. Mais après avoir chassé les musulmans, les Portugais subissent une incorporation dans le royaume d'Espagne entre 1580 et 1640. C'est la période de la monarchie hispanique. Et quand le Portugal récupère son indépendance en 1640, il perd Ceuta, qui reste entre les mains du roi Felipe IV d'Espagne. Les Portugais essayent de la récupérer, mais ils y renoncent par le traité de Lisbonne en 1688. Depuis cette date jusqu'à maintenant, Ceuta est resté espagnol sans aucune interruption.
2: Et pourquoi Ceuta n'a jamais été intégré au Maroc ?
3: Eh bien, en 1912, une partie du Maroc devient un protectorat français et une autre partie, un protectorat espagnol. Mais Ceuta, qui est à peine plus grande que la ville de Nancy, reste une province hispanique. Elle ne change pas de statut. C'est pareil pour Melilla, qui est une ville à peu près grande comme Nanterre. Après la Seconde Guerre mondiale, les empires coloniaux européens se disloquent et en 1956, le Maroc se voit reconnaître son indépendance par la France, puis par l'Espagne. Mais Ceuta, comme Melilla d'ailleurs, reste une ville espagnole parce qu'elle est liée à l'Espagne depuis 5 siècles. Et évidemment, le Maroc revendique ces deux villes, mais l'Espagne n'a jamais eu l'intention de les céder. Même l'ONU ne considère pas Ceuta et Melilla comme d'anciennes colonies, mais bel et bien comme des provinces espagnoles. Donc même si une nouvelle crise se fait jour entre l'Espagne et le Maroc, il est peu probable que l'Espagne accepte de se séparer de ces deux territoires.
2: L'histoire en dit direct. Dans moins de 5 minutes, les grosses têtes et le journal de 7h30. On reviendra évidemment sur l'acte 5 de la mobilisation lycéenne ce mardi, mais aussi sur le vote solennel à l'Assemblée de la loi intégrale contre les violences sexistes et sexuelles pour éviter que des plaintes soient désormais trop rapidement écartées. À tout de suite sur RTL.

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16: Juste avant le journal de 7h30, les grosses têtes et leurs fake news. On commence avec celle de Roselyne Bachelot.
17: Ségolène Royal aurait été vue hier soir en train d'acheter 2 paquets de farine dans une épicerie de Belleville du 20e arrondissement.
18: Bernard Mabille.
19: Accident au mondial de l'automobile, 2 personnes ont été décapitées en passant devant le stand des airbags tac-à-tac.
18: Adil Rami.
20: 60 brebis tuées par un loup dans le Vercors. Le loup d'Intermarché devenu végétarien à Noël dernier aurait replongé.
18: Karina Marimont.
21: Primaire PS, au moment de sa victoire au premier tour qui en fait le candidat officiel des socialistes pour la présidentielle, Raphaël Glucksmann a rendu hommage à Céline Dion en chantant à Ségolène Royal « J'irai où tu n'iras pas ».
16: Des grosses têtes à retrouver cet après-midi à partir de 15h30, comme tous les jours, sur RTL avec tout à l'heure Sylvie Tellier ou encore Christophe Beaugrand. Merci à tous de vous réveiller avec nous, on est ravis de vous accueillir si vous nous rejoignez. 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
16: Céline Landreau. Le journal de 7h30, c'est avec Sébastien Rouxel. Bonjour Sébastien.
22: Bonjour Céline, bonjour à tous. Pour ne plus jamais revivre l'affaire Liana, les députés se prononcent aujourd'hui sur la loi intégrale sur les violences sexuelles et sexistes. Intégrale parce qu'elle entend apporter une réponse globale de la prévention à la réponse judiciaire. Elle prévoit notamment de rendre obligatoire l'audition d'un suspect visé par une plainte. Précisément ce qui n'a pas été fait pour le meurtrier présumé de la collégienne qui faisait pourtant depuis des mois l'objet d'une plainte pour viol sur mineur, Plana Radenovic.
23: Oui, la maman de Rosa avait déposé plainte au nom de sa fille, une plainte pour viol sur mineur, 9 mois avant le meurtre de Liana. 9 mois pendant lesquels le mis en cause n'a pas été entendu.
24: On a donné tout
0: les informations nécessaires pour qu'ils puissent entendre l'accusé. Et ça a été pas fait. Pendant 9 mois, le dossier, il dormait, en fait.
23: La loi intégrale prévoit un socle minimal d'enquête. Des actes qui devront être obligatoirement effectués par les enquêteurs. Pour l'auteur du texte, la députée PS Céline Thiébaud-Martinez, cette mesure précise est là pour qu'il n'y ait plus jamais d'affaire Liana.
1: Chaque personne qui ira déposer plainte pourra réclamer la réalisation de 7 à 8 actes d'enquête particuliers, l'audition de l'auteur présumé, ses outils numériques soient saisis et examinés. Enfin, on ne devrait plus revoir ce qu'on a observé dans l'affaire Liana ou ce qui s'est passé dans l'affaire Rosa.
23: Comme la maman de Rosa, de nombreuses victimes et associations espèrent que le budget sera suffisant afin de permettre aux policiers et gendarmes d'assurer ce service minimum d'enquête.
22: Et les débats sur le budget commencent d'ailleurs ce soir à l'Assemblée nationale avec l'examen de la partie recette du projet de loi de finances.
16: Un budget qui prévoit notamment de supprimer près de 1600 postes d'enseignants. Et c'est l'une des raisons de la colère des lycéens.
22: Qui redescendent aujourd'hui dans la rue. Acte 5 de la mobilisation à 4 jours des vacances scolaires. Et alors que le mouvement s'essouffle d'après le gouvernement, à Paris, la manifestation s'élancera à 14h de la place d'Italie, direction les Invalides. Un mouvement dont se sert le régime des Mollahs pour justifier la répression sanglante des opposants en Iran. Gauthier Delon-Bugard, on assiste depuis 3 semaines à une vraie campagne de désinformation et de déstabilisation orchestrée par Téhéran.
2: Oui, les médias d'État iraniens diffusent en boucle les images des heurts lors des manifestations lycéennes. Le porte-parole du ministère des Affaires étrangères dénonce sur X la réponse du gouvernement français au mouvement. De fausses informations sont également relayées. Des policiers agressent enseignants et élèves jusque dans les classes, affirme l'agence de presse Fars. Affiliée aux gardiens de la Révolution, 80 000 étudiants ont disparu en 72 heures, lance l'ambassade d'Iran au Ghana sur les réseaux sociaux. Le régime profite de ce mouvement pour mener une campagne de désinformation, affirme Azadeh Khan, sociologue franco-iranien.
11: La France est parmi les pays occidentaux qui protestent contre les exécutions sommaires et contre la peine de mort. C'est la raison pour laquelle la France est visée beaucoup plus que les autres démocraties occidentales par les campagnes du régime islamiste iran. Pour dire, regardez, la répression existe partout, même dans ces démocraties occidentale et justifier la répression féroce de leurs propres opposants. Et d'autre part, pour dire que les pays occidentaux ne sont pas censés nous donner des leçons de la démocratie.
2: Le mouvement des Gilets jaunes et les manifestations contre la réforme des retraites avaient également été visés par des campagnes similaires.
22: Gauthier Delon-Bugard, le collège Lacanal d'Aubagne restera fermé aujourd'hui, mais rien à voir avec la colère lycéenne. Un élève de 14 ans armé d'un fusil de chasse a blessé hier matin le proviseur et une enseignante pour une raison encore inconnue. Ses parents sont en garde à vue.
16: Sébastien Lecornu confirme que les prix du diesel baisseront bien le 1er novembre.
22: Jusqu'à 18 centimes de baisse grâce à la libération d'une partie de nos stocks stratégiques, l'équivalent de 10 euros sur un plein, disait hier soir le Premier ministre, après sa réunion avec les distributeurs de carburant. Il promet des contrôles pour s'assurer que tout le monde joue le jeu.
24: Première garantie, je prendrai dans les prochains jours un décret qui libérera les stocks et qui imposera que l'intégralité de cet avantage soit répercutée jusqu'à vous, le client final. Ce ne sera pas une recommandation, mais bien une obligation. Deuxième garantie, chaque étape sera traçable. La baisse du prix du gazole figurera sur les factures de chaque maillon de la chaîne, amont, aval. Elle sera donc affichée dans les stations. Troisième garantie, chaque semaine, le gouvernement publiera les volumes libérés sur le marché au profit des distributeurs. La baisse du coût et les prix moyens à la pompe au niveau national. Vous pourrez, chiffre en main, constater par vous-même la baisse réelle.
16: Et dans moins de 10 minutes, c'est le patron de Coopérative U, Dominique Schelcher, qui sera l'invité d'RTL et qui nous dira s'il compte bien, lui aussi, baisser le prix du diesel à la pompe dans ses stations dès le 1er novembre, comme l'annonce le Premier ministre.
22: À retenir aussi ce matin, ce navire arraisonné par la marine française au large de la Réunion, un pétrolier soupçonné d'appartenir à la flotte fantôme russe. Ces navires que Moscou utilise pour continuer de vendre son pétrole malgré les sanctions occidentales.
16: RTL, il est 7h34. C'est le début aujourd'hui de la campagne de vaccination contre la grippe et le Covid.
22: Vaccination fortement recommandée pour les plus vulnérables, mais elle est ouverte à tous, Agathe Landais.
25: Oui, dès ce matin, ce sont tous les Français qui peuvent se faire vacciner. Les années précédentes, on commençait d'abord par les personnes à risque, avant d'ouvrir ensuite la vaccination à tout le monde. Ce n'est plus le cas aujourd'hui. Vous pouvez donc vous vacciner contre le Covid. La dose est gratuite pour tous. En revanche, pour le vaccin antigrippal, il faudra payer entre 6 et 10 euros selon les pharmacies pour les Français qui ne sont pas à risque de forme grave. Pour les patients fragiles, 21 millions de Français au total, le vaccin grippe reste gratuit. Il faut présenter en pharmacie son bon de prise en charge reçu ces dernières semaines par courrier. Ça concerne donc tous les plus de 65 ans, les femmes enceintes, les personnes obèses ou immunodéprimées, mais aussi beaucoup de malades chroniques.
3: Merci beaucoup Agathe Landais.
16: Est-ce que vous comptez, tiens, vous faire vacciner alors que cette campagne débute aujourd'hui? Ce sera le sujet de C'est notre époque. On en parle avec vous, on attend vos témoignages d'ores et déjà sur l'appli RTL.
22: Le retour ce soir de la Ligue des Champions, c'est du foot. Lens Sporting Portugal à 18h45, Arsenal Lille à 21h.
16: À tout à l'heure Sébastien, 8h30 pour un nouveau point sur l'info avec vous, Marina Giraudot. On s'intéresse au ciel maintenant, qui est plutôt couvert, hein. C'est assez gris aujourd'hui.
4: Oui, c'est vrai qu'il y a beaucoup d'humidité, beaucoup de passages nuageux sur une grande partie du pays, avec seulement du soleil. Alors ce matin, de l'Alsace à la Franche-Comté, mais ça ne durera pas parce que dans l'après-midi, vous retrouverez des nuages et des averses. Mais là où le soleil va vraiment résister toute la journée, c'est des Alpes à la Méditerranée jusqu'aux Pyrénées. Mais c'est vrai qu'ailleurs, les nuages vont persister. Et puis de temps à autre, vous avez soit des pluies, soit des bruines. Donc c'est assez faible, assez localisé, mais tout à fait possible. C'est une perturbation qui essaie de rentrer, mais comme les conditions sont anticycloniques, elle a du mal à s'activer. Et en se décalant un petit peu quand même, il y en a certaines régions qui vont retrouver du soleil. Ça va être le cas de la Bretagne. Et puis des côtes de la Manche jusqu'à la côte d'Opale, ça ira mieux cet après-midi. Donc patientez. Et puis un petit mot des températures, parce que là, c'est extrêmement doux ce matin sur une grande partie du pays. On est entre 14 et 18 degrés. À part sur le nord-est jusqu'au Lyonnais où c'est un petit peu plus frais vu que c'est dégagé. On a par exemple du 5 à Strasbourg, 6 à Besançon et 7 à Mulhouse. Et cet après-midi, eh bien, de la douceur aussi, puisqu'on aura jusqu'à 26 à Ajaccio. Et à Nîmes, 25 à Marseille, vous aurez 24 à Tarbes et à Toulon, 23 à Paris et au Mans cet après-midi, 22 à Nantes, 21 à Caen, 20 à Lille, on gagne 2 à 4 degrés par rapport à hier après-midi, 18 à Metz, Besançon et Dijon.
16: Ces magasins ont été victimes d'une cyberattaque inédite hier. Les hackers ont pris le contrôle des frigos. À l'arrivée des tonnes de nourriture jetée, les supermarchés ont-ils péché par naïveté? Dominique Schelcher, le patron de coopérative U, sera notre invité. Il nous dira aussi s'il sera bien en mesure de baisser les prix du gasoil dans ses stations-service dès le 1er novembre, comme le promet le gouvernement. Ce sera juste après l'Angleco. Bonjour François Langlais.
5: Céline, bonjour.
16: L'État va prendre le contrôle d'Eramet, une entreprise méconnue mais hautement stratégique.
5: Oui, c'est le grand retour de la mine portée par la recherche des métaux rares dont l'industrie a grand besoin. Il se trouve qu'en France, on a un acteur de premier plan, Eramet. Je fais les présentations dans un instant.
16: On suit ça avec vous. 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
16: RTL Matin, 7h40, l'angle éco avec vous François Langlais. On l'a appris hier soir, l'État va devenir premier actionnaire d'Eramet. Le groupe n'est pas en forme, pourtant c'est un acteur stratégique dans le secteur des minerais.
5: Oui, c'est en effet l'État français qui va monter sa participation au sein d'Eramet à la faveur d'une augmentation de capital de 500 millions d'euros quand même. Eramet, c'est la compagnie minière tricolore qui extrait du nickel en Indonésie, du lithium en Argentine, qui exploite la plus grande mine de manganèse du monde au Gabon. L'État était déjà actionnaire d'Eramet à hauteur de 27% derrière la famille Duval. Il va donc devenir le premier actionnaire aux environs sans doute de 49%.
16: Et pourquoi l'État, François, investit dans cette entreprise ?
5: Parce qu'elle a besoin d'argent après une période difficile et une crise de gouvernance qui a nécessité le rappel de Christelle Bory qui avait longtemps dirigé l'entreprise et parce que Eramet était essentiel sur le plan de la souveraineté à l'heure où la compétition mondiale s'accélère pour le contrôle des métaux critiques et des terres rares. Eramet possède notamment une technique d'hydrométallurgie pour l'extraction et le traitement du lithium argentin à très fort rendement, et c'est la seule existant hors de Chine. La compagnie possède également la SLN, qui produit le ferro-nickel de Nouvelle-Calédonie. Alors c'est une activité qui enregistre de lourdes pertes à cause de la sous-productivité locale, pertes financées par l'État, au titre de l'aide de la métropole au territoire.
16: Et il y avait un risque, François, que cette entreprise soit rachetée par des intérêts étrangers ?
5: En fait, la famille historique, les Duval, ne pouvait pas suivre financièrement le développement dans ce métier. C'est un métier qui demande beaucoup d'investissement, donc beaucoup de capital, parce qu'il est très cyclique. Le cours des métaux fluctue énormément, il y a donc pas mal de risques. Et l'année 2025 a d'ailleurs été assez rude, avec une perte de près de 500 millions d'euros pour l'entreprise. En plus, ce sont des héritiers familiaux de troisième génération, nombreux, et difficiles à réunir derrière un objectif commun. La famille cherchait donc à vendre. Un fonds d'investissement américano-saoudien a même été en pourparlers. La montée au capital de l'État permet de stabiliser la situation avant, d'ailleurs, l'arrivée éventuelle d'un nouveau partenaire qui pourrait se déclarer sur tel ou tel nouveau projet minier.
16: Et pourquoi cette compétition mondiale sur les mines est-elle si vive en ce moment ?
5: Parce que les ressources de la planète sont en quantité limitée et que la demande explose, en particulier pour ces métaux rares dont toutes les nouvelles industries ont besoin. Parce que la Chine a accumulé des possessions minières sur tous les continents et qu'elle a construit avec ça un instrument de chantage vis-à-vis de tous les pays et que c'est important de le réduire. En quelques années, la mine a changé de statut, passant d'un métier du passé à un métier du futur. Et c'est pour ça que la défense des intérêts français est importante.
16: L'angle éco pour comprendre que la souveraineté se joue aussi dans les mines. Merci François.
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16: 7h43, l'invité de RTL Matin. Bonjour Dominique Schelcher.
12: Bonjour Madame Landreau.
16: Vous êtes le PDG de Coopérative U qui regroupe près de 2000 magasins en France. Sébastien Lecornu a promis dans une vidéo hier soir sur les réseaux sociaux que le prix du gasoil allait baisser dès le 1er novembre grâce à la libération des 10 millions de barils issus des stocks stratégiques. 1er novembre, d'abord vous confirmez ce jour-là les prix vont baisser dans vos stations-service ?
12: Ils vont baisser à partir du 1er novembre. C'est l'engagement qui a été pris. La réunion d'hier matin, animée par le Premier ministre, a été très constructive puisqu'on avait un certain nombre d'éléments à partager sur le fonctionnement de tout ça. C'était constructif. On attend maintenant les décrets pour organiser la chose. Mais absolument, et c'est la bonne nouvelle de ce matin, il n'y en a pas beaucoup dans l'actualité en ce moment, mais à partir du 1er novembre, les prix vont baisser jusqu'à 18 centimes.
16: C'est ce que j'allais vous demander. Le Premier ministre ministre dit 12 à 18 centimes de baisse par litre de gasoil. Oui, est-ce que vous avez une idée plus précise de la fourchette chez vous?
12: À ce jour d'aujourd'hui, j'ai pas une idée plus précise, mais il faut juste savoir que certes, ces stocks ont été achetés à très bas prix, mais par exemple, par-dessus, il va falloir rajouter le transport. Et le transport pour livrer à Paris, pour livrer à Mulhouse ou pour livrer à Marseille, c'est pas le même prix, par exemple. Et donc, il pourra y avoir quelques variations. Et c'est pour ça qu'on parle aujourd'hui d'une fourchette. Et le prix définitif sera affiché aux pompes chaque jour à partir du 1er novembre. Par contre, j'insiste sur un point, ça va être une libération progressive de 10 millions de barils
16: sur 3 mois.
12: Ça veut dire qu'à certains moments, nous n'accéderons peut-être pas à ces stocks-là, vous voyez. Et donc, certains jours,
16: il risque d'avoir des variations importantes
12: sur cette période-là. Donc, globalement, il y aura des prix en baisse, mais il pourra y avoir encore des variations parce que ça ne couvrira pas toutes les quantités de toutes les stations à tout moment.
16: Total, votre concurrent a déjà annoncé une baisse de 8 à 12 centimes le litre dans ses stations-service. Est-ce que vous êtes capable de dire que vous ferez mieux?
12: Nous, on achète avec Leclerc, notre carburant. Donc, on est le deuxième acheteur en France de carburant. Et on s'engage tous les deux à répercuter au plus juste les prix qu'on aura à ce moment-là. Je ne peux pas vous dire aujourd'hui...
16: Avec quelle marge pour vous?
12: Avec quasiment pas de marge. Aujourd'hui, vous le savez, on gagne 1 ou 2 centimes au litre. Les gens sont attentifs au quotidien au prix de leur carburant. Ils regardent sur les applis, ils regardent et ils vont au moins cher, donc on sera au moins cher.
16: Dominique Schellcher, Système U a été victime, comme d'autres enseignes hier, d'une cyberattaque visant plusieurs de ses magasins. Les hackers ont pris le contrôle de vos frigos, ont fait monter la température jusqu'à 80 degrés parfois. À combien vous chiffrez les dégâts d'abord chez vous ce matin?
12: Je n'ai pas le chiffrage des dégâts, mais rappelons les faits. Dans la nuit de dimanche à lundi, effectivement, des hackers ont pris le contrôle de ce qu'on appelle la régulation du froid, donc le contrôle du froid. Chez nous, ça a touché 80 magasins seulement sur 2000, 80 sur 2000, et une très grande majorité d'entre eux. Et je salue la réactivité des patrons, je salue la réactivité des équipes et de nos frigoristes, ont pu contrer l'attaque et il n'y a pas eu de rupture de chaîne du froid dans la majorité des magasins et il n'y a pas eu de casse. Et c'est dans une minorité de ces 80 magasins qu'ils n'ont pas pu réagir suffisamment vite ou contrôler l'attaque et donc où il y a eu rupture de chaîne du froid et où de la marchandise a pu être jetée, mais c'est minoritaire chez Coopérative.
16: Donc vous saluez la réactivité, mais vous avez bien une idée des dégâts. Du coup, on a parlé parfois de 200 000 euros par magasin. Est-ce que c'est cet ordre de grandeur chez vous?
12: Alors, dans un petit magasin, c'est quelques dizaines de milliers d'euros. Et effectivement, dans un hypermarché, ça peut monter à 180 000, 200 000 euros. Mais encore une fois, sur les 80 magasins touchés chez nous, c'est un nombre absolument minoritaire. Et heureusement, parce que jeter de la marchandise, évidemment, par les temps qui courent, c'est inimaginable, inacceptable. Et ça en fait une attaque totalement inédite, inattendue et gravissime aussi.
16: Gravissime?
12: Mais oui, on attaque... l'approvisionnement en nourriture des Français. Moi, de toute ma carrière professionnelle, je n'ai jamais vu ça. Et donc, c'est une raison pour laquelle, par exemple, cette affaire est montée au plus haut niveau de l'État. Et le Premier ministre en personne a déclenché dès hier une enquête de l'ANSSI, l'autorité de la cybersécurité, pour comprendre qu'est-ce qui s'est passé derrière cette attaque.
16: Vous avez une idée de qui?
12: Absolument pas. Maintenant, il va falloir travailler, mener des enquêtes. Le parquet de Paris a également lancé une enquête judiciaire. Et donc, on attend avec grande impatience le résultat de ces différentes enquêtes.
16: Les hackers se sont attaqués au système de régulation frigorifique du Danois Danfoss, qui vous équipe, et qui a expliqué que les produits touchés sont des produits soit obsolètes, soit qui n'avaient pas été mis à jour. Est-ce que vous avez péché par naïveté en ne sécurisant pas suffisamment les systèmes dans vos magasins?
12: Une chose très importante que je vous dis ce matin, c'est que nos magasins ne sont pas clients de Danfoss. Nous sommes clients de frigoristes qui nous mettent à disposition une solution Danfoss. Donc le sujet va être dans les prochains temps, qui a informé qui, à quel moment. Mais nos magasins, les magasins U particulièrement, ne sont pas clients directs de Danfoss. Nous sommes clients d'acteurs frigoristes qui nous mettent à disposition cette solution.
16: Donc c'est la faute des frigoristes, c'est ça que vous êtes en train de dire?
12: Ont-ils informé les magasins? L'enquête va devoir le dire.
16: Ça vous inquiète pour la souveraineté alimentaire du pays? Demain, une attaque d'une ampleur encore plus grande qui viserait tous nos magasins?
12: C'est la question que pose cette attaque, c'est pour ça que je dis qu'elle est gravissime, c'est pour ça que je dis qu'il faut comprendre ce qui s'est passé. Ça montre peut-être la vulnérabilité de certains systèmes. Et bien évidemment, nous, on est au travail maintenant d'arrache-pied pour sécuriser tout cela. Mais encore une fois, on parle chez nous de 80 magasins sur 2000 et tout à fait une minorité.
16: C'est une alerte qui va vous faire revoir vos process?
12: Mais absolument, mais bien sûr, mais chaque crise. Mais vous savez, on subit dans notre métier, pour différentes raisons, de multiples crises. Chaque crise, on en tire des leçons, on en tire le meilleur pour nous sécuriser pour la suite.
16: Dominique Schellcher, les députés ont voté pour pérenniser l'utilisation des titres restaurants en supermarché. Le texte va maintenant partir au Sénat. C'est un soulagement pour le patron des magasins U que vous êtes?
12: Mais c'est pas du tout un soulagement, parce que je sais ô combien la restauration est en difficulté en France aujourd'hui. Mais par contre, c'est une deuxième bonne nouvelle ce matin pour les Français. 6 millions de Français ont accès aux tickets restaurants.
16: Vous dites que c'est pas un soulagement. Vous dites 6 millions de Français les utilisent. 44% des titres restaurants sont aujourd'hui utilisés en supermarché.
12: Mais oui, mais
16: c'est quand même une manne pour vous, non?
12: Je le vois pas comme une manne, je le vois comme une réponse aux difficultés des Français. Beaucoup de Français sont en peine de pouvoir d'achat, 46% ont du mal à boucler leur fin de mois. C'est une aide actuellement au pouvoir d'achat. Et moi, je dis même, on devrait appeler ces tickets non plus des tickets restaurants, mais en réalité des tickets repas. Et beaucoup de les Français les prennent pour des tickets repas, pour les aider à manger au quotidien.
16: J'ai regardé vos publications ces derniers jours sur les réseaux sociaux. Dominique Schellcher, vous y expliquez que le logement doit être au cœur de la campagne présidentielle. Avant-hier encore, vous estimiez qu'il fallait absolument mettre les jeunes qui se mobilisent aujourd'hui, les lycéens, au cœur de cette campagne présidentielle. Vous avez des envies de politique ?
12: Mais en aucun cas. Mais en tant que chef d'entreprise, je considère que ma responsabilité, c'est de participer au débat public de cette présidentielle, de ramener un certain nombre de sujets de préoccupation. Et pour moi, au contact de jeunes, on recrute beaucoup de jeunes, jeunes qui nous parlent, de parents qui nous parlent. Depuis des mois, les parents nous disent « mais j'ai tellement peur pour l'avenir de nos enfants, tellement peur de mes enfants, que vont-ils faire ? Il y a de l'intelligence artificielle, etc. » La campagne présidentielle doit absolument rassurer les jeunes, leur donner une vision et des perspectives sur les salaires, sur le logement. Un jeune aujourd'hui, sans l'aide de ses grands-parents, sans l'aide de ses parents, ne peut pas accéder à un logement.
16: Merci Dominique Schellcher. Restez avec nous s'il vous plaît. Dans un instant, vous êtes dans l'œil de Philippe Cavrevia.
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16: L'œil de Philippe Cavrivière. Maintenant, bonjour Philippe.
20: Et bonjour.
16: Le PDG de la coopérative U, Dominique Schellcher, est resté pour vous écouter.
21: Oui. On s'en lasse pas, hein. Ah, Dominique, là, ce matin, c'est pas la bonne ambiance, hein.
22: Non.
21: C'est pas la ricolade, hein. Dominique est sans réfléchir dans le top 5 des invités récurrents les plus sympathiques, mais ce matin, il a toutes les bonnes raisons du monde de faire la gueule, vu que son entreprise a perdu des millions d'euros. Je sais pas quoi vous dire. Pensez à notre ministre de l'économie, Roland Lescure. On est à 3 500 milliards de dettes. Vous avez perdu 3 500 milliards? Non, ben voilà, c'est pas si grand. C'est pas facile de tenter de faire sourire Dominique ce matin. J'ai l'impression d'être un clown d'hôpital en soins palliatifs à qui vous faut... Allez, vas-y, filou! C'est leur dernière semaine, fais-les rire! Avec la petite mamie déçue qui dit, bah oui, mais moi je voulais Franck Michael! Oui, bah j'ai une bonne nouvelle, tu vas le retrouver bientôt. Alors, l'attaque a touché principalement les mousquetaires dont vous receviez Thierry Cotillard, le patron récemment, Céline. Et Céline, vous avez également reçu Olivier Faure, qui a pris une énorme branlée électorale. Vous êtes un sacré chat noir, en fait. Hein. Je
16: et
21: ne sais pas.
16: Tous les matins, attention.
21: Exactement, mais je me méfie. Je ne sais pas si ça va vous consoler, Dominique, mais nous aussi, à RTL, on a eu un petit souci de frigo, le congélo de la cafette où on avait rangé Philippe Bouvard, qui a été transféré en urgence chez Picard au rayon. Petit légume, si d'aventure vous voulez vous recueillir aujourd'hui, vous pouvez le faire.
16: Philippe, on rappelle à nos auditeurs que Leclerc, Intermarché et Super U ont été victimes donc d'une cyberattaque. Les hackers ont poussé les frigos jusqu'à 50 voire 80 degrés.
21: Il fait chaud. Oh bah c'est délicat, c'est intelligent, c'est malin. Vous avez tous reconnu Boris Vian et sa célèbre chanson sur les frigos en panne. Vous le disiez, les frigos ont été poussés à 50 degrés, c'est énorme. Il faisait tellement chaud dans les congélos que les croustibates bateaux au colin d'Alaska sont repartis à la nage et que Mister Freeze a eu une insolation. Alors, j'ai une petite bonne nouvelle, on a vérifié, on est rassuré. Ségolène Royal et Francis Lalanne sont eux toujours complètement givrés. Ça, n'ont pas eu le temps de décongeler les deux. Je sais que... Vous, depuis l'Alsace, Dominique, vous avez lutté des heures contre ces pirates informatiques sur votre Minitel connecté à la TSL alsacien, hein. Oh là, hein. Hop là, doucement, hein. En vain. Alors, je me suis renseigné, moi, et ces congélateurs sont de fabrication danoise. Ils ont montré des failles. Alors, j'ai la notice, je sais que vous lisez tous. Tout le monde parle danois autour de cette table et il y avait quand même un moment où il disait on gèle les couilles, cyberattaque micro-ondes. Alors, fallait dire hein, quand même avant.
16: C'est une cyberattaque en tout cas sans précédent dans l'histoire de la grande distribution.
21: Oui, on découvre le terrorisme de Bush. Autant quelqu'un qui attaque une institution, un lieu religieux, bon... Je vois le message, je sais pas bien, mais je vois le message. Autant décongeler de la pizza margarita et des glaces aux Smarties, je ne comprends pas le message politique. Le Premier ministre Sébastien Lecornu devrait tenir aujourd'hui une réunion de crise avec Captain Iglo, Justin Bridoux et Ben & Jerry's. Et une cellule psychologique a été ouverte pour écouter les saucisses, les fromagements et les compotes Michel et Augustin, bien sûr. En tout cas, cette affaire sonne, ça sonne un peu comme un film d'aventure, si on veut.
23: Les mousquetaires contre les pirates. Découvrez les poupées des trois mousquetaires. Du surgelé Thierry Cotillard, Dominique Schellcher et Michael-Édouard Leclerc, tous unis pour sauver la chaîne du froid et se battre contre d'affreux pirates. Nos trois mousquetaires empêcheront-ils de fondre les steaks charal, Mr. Freeze et encore les petits pois bon duel, les mousquetaires contre les pirates, mercredi, dans vos salles. J'ai envie de le voir.
16: Ça donne envie, hein.
21: Oh, j'ai envie de le voir.
16: Tout autre chose, Philippe, à Aubagne, le principal et une professeure d'un collège ont été blessés par balle. Un élève a été interpellé.
21: Oui, bien sûr. Ah, le sud, les cigales, le soleil, son parfum de lavande. Et puis, ah, yo, putain. Sa chasse son fonctionnaire de l'éducation nationale. Alors, vous le disiez, le proviseur et une enseignante ont été seulement blessés. Encore des profs absents. Ça a toujours une bonne excuse pour rien foutre, cela. Alors, on n'a pas regardé, mais peut-être l'élève était en CAP. CRS, on vérifiera, l'enquête le dira. Vivement que le classement PISA contre les violences sur les enseignants, on va être deuxième, je suis sûr, derrière les talibans. Après, si on veut voir le verre à moitié plein, le gamin, écoutez la consigne, il n'est pas venu au collège avec un couteau, ça c'est bien. Alors visiblement, il a tiré pour faire des victimes, a-t-il déclaré. Bon, il a eu le mollet du proviseur et le fion de la prof. Encore un môme qui n'a pas écouté en SVT et qui ne situe pas précisément les organes vitaux. En tout cas, c'est une façon de faire qui est, c'est à l'américaine. Quand les Américains font des tueries de masse, ben, ils tuent en masse. Bon, là, il y a eu de la chevrotine dans les guibolles du proviseur et une balle dans le postérieur d'une prof. En clair, une balle dans le cul. Et je ne ferai pas la vanne du deuxième trou de balle. Je vous la laisse pour le journal de 8 heures. C'est cadeau. Allez, c'est pour vous.
16: Merci Philippe Cavrivière et merci Dominique Schelcher d'avoir été l'invité d'RTL ce matin.
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16: Le journal de 8 heures présenté par Olivier Bois. À la une ce matin, essoufflement ou regain de mobilisation avant les vacances de la Toussaint. C'est une vraie journée test pour le mouvement lycéen.
3: Oui, il y a une semaine, les lycéens marquaient les esprits avec des centaines de milliers de personnes dans les rues. Depuis, le mouvement a un peu faibli. On verra donc ce qu'il en est aujourd'hui à Lyon dans un instant. Dans ce journal également, le mystère du mobile après l'attaque de cet ado de 14 ans dans son collège d'Aubagne. Comment le gouvernement va contrôler que les prix du diesel baisseront bien à partir du 1er novembre? Ces touristes russes qui se cachent désormais pour voyager depuis la France. Et puis, reportage étonnant à New York où les riches ont inventé un nouveau métier. Ils payent pour qu'on fasse la queue à leur place dans les restaurants ou les boutiques à la mode.
16: À 8h15, face à Fogiel, interview événement ce matin sur RTL. Le frère de la princesse Diana, Charles Spencer, répond aux questions de Marc-Olivier. Il met en cause le roi Charles sur son attitude de jovialité, dit-il après la mort de la princesse dans son livre. Diana, ma sœur, le chant du cygne, rendez-vous à 8h15.
3: Acte 5 de la colère lycéenne aujourd'hui. Depuis mi-septembre, à la manière des gilets jaunes, les jeunes jalonnent ainsi les étapes de leur mouvement. Des manifestations sont à nouveau prévues partout en France, alors que depuis quelques jours, le gouvernement note un affaiblissement de la mobilisation, moins de lycées bloqués et moins de monde dans les rues, par exemple jeudi dernier. Alors est-ce qu'il y aura un regain aujourd'hui à quelques jours des vacances? C'est toute la question. Bonjour Frédéric Perruche.
20: Bonjour.
3: On vous retrouve devant le lycée en Ampère de Lyon, très mobilisé depuis le départ. D'abord, est-ce qu'il est ressenti cet essoufflement décrit ces derniers jours?
20: En tout cas, à défaut de démobilisation, une certaine lassitude de bloquer chaque jour avec poubelles, barrières, comme ce matin, l'entrée du lycée sans résultat, se lamente Elena, élève de première.
22: Bah, hier, le blocus, il était beaucoup moins fort. Et on s'est dit qu'aujourd'hui, il fallait faire vraiment quelque chose de gros pour qu'on se voit. C'est vrai qu'on a senti une petite baisse, enfin, je trouve, hier. Et là, aujourd'hui, ouais, le but, c'est de faire vraiment quelque chose de gros et de montrer qu'on s'est pas assagi pendant le week-end et que c'est pas juste une trend.
20: Une trend?
22: Ouais, voilà, des réseaux sociaux, ouais, voilà, une tendance.
20: Ferdinand, à ses côtés, reconnaît lui aussi de la fatigue et une certaine usure, mais attend beaucoup de la mobilisation du jour.
24: Aujourd'hui, je pense que c'est une journée particulièrement importante, même au niveau national. Il y a beaucoup de lycées là qui sont mobilisés. Et on a aussi l'aide de pas mal de lycées alentour, donc celle-là, c'est plutôt cool. On aimerait vraiment nous faire entendre aussi aujourd'hui et faire un gros blocus. Ouais.
20: Gros blocus et grosse manif derrière, l'idée, c'est ça?
24: Ouais, c'est ça. Mais bien sûr, oui, là, on se lève très tôt tous les jours pour organiser tout ça. Donc, commence à y avoir de la fatigue, il y a de moins en moins de personnes. Faut pas lâcher et on va se faire entendre si on continue, bien sûr.
20: Alors la semaine dernière, la manifestation lyonnaise avait rassemblé 20 à 25 000 personnes. Les lycéens espèrent faire aussi bien, voire mieux, aujourd'hui.
3: Merci beaucoup Frédéric Perruche. Manifestation à Lyon prévue à 10h ce matin, à 10h30 à Marseille et à 14h à Paris. À Aubagne, l'attaque d'un adolescent de 14 ans au collège La Canale n'a rien à voir, selon les premiers éléments, avec le mouvement social actuel des jeunes. Ce jeune qui a tiré avec un fusil de chasse dans l'enceinte de l'établissement juste après 9h hier, il a blessé le principal et une professeure avant d'être maîtrisé par le CPE et le collégien est en garde à vue.
16: Et le mobile de son attaque reste, à l'heure où l'on se parle, mystérieux.
3: Oui, vous avez entendu à 7h tout à l'heure, Étienne Étienne Baudu, qui s'est rendu sur place, nous décrire un profil difficile à cerner. Des élèves qui le connaissent, qui évoquent par exemple une peine de cœur mal vécue ou un mal-être à l'école, mais rien de plus étayé à ce stade. Et c'est tout l'enjeu de la garde à vue qui a commencé hier matin, Sophie Neumayer.
5: Oui, les enquêteurs s'intéressent tout particulièrement au téléphone du collégien. Ils espèrent que ses conversations, les sites qu'il fréquente, plus largement son environnement numérique, permettent de comprendre ce qui l'a poussé à se rendre hier dans son collège armé d'un fusil de chasse caché dans un étui à guitare. Un acte manifestement préparé selon le ministre de l'Intérieur. L'élève de 14 ans avait notamment pris soin de prendre des cartouches pour pouvoir recharger son arme. Les parents du garçon sont eux aussi en garde à vue. Le père doit notamment s'expliquer sur les armes trouvées à leur domicile lors de la perquisition. Les détenait-il légalement ? Les policiers cherchent également à déterminer si cet ancien militaire et sa femme soupçonnaient que leur fils projetait une telle attaque dans son collège. Ils pourront peut-être aussi apporter des clés permettant de comprendre son geste.
3: Merci Sophie Neumayer et le collège La Canale qui va rester fermé aujourd'hui aux élèves. De toute ma carrière, je n'ai jamais vu ça. On s'attaque à l'approvisionnement de la nourriture des Français. Le PDG de Coopérative U, Dominique Schelcher, à l'instant est venu sur RTL dire sa stupeur après le piratage des frigos de centaines de supermarchés qui a touché tous les grands groupes quasiment. Les pirates se sont attaqués au logiciels qu'ils utilisent et qui permettent de contrôler donc à distance la température.

0: dans les stocks, donc c'est l'équivalent d'un litre de diesel à 1,42€, plus le prix actuel du diesel sur le marché mondial, ça c'est environ 2,40€. Et tout le monde n'aura pas accès au même stock stratégique en fonction de son poids et de sa puissance évidemment sur le territoire. Il y aura 20% de stock stratégique, 80% sur le acheté sur le marché avec cette ristourne donc de 12 à 18 centimes à la fin. Ça c'est le cadre. Total Energy est un cas particulier parce que ses prix sont déjà plafonnés, donc le gazole ne baissera pas comme chez les autres stations dans les prochaines semaines.
1: En tout cas, le gouvernement dit qu'il y aura des contrôles.
0: Voilà, alors les stations-service, elles sont déjà soumises depuis plusieurs mois à un contrôle hebdomadaire de leur marge. Ils envoient leurs données au gouvernement chaque semaine et ils ont intérêt d'ailleurs à jouer le jeu. Là où ça va devenir difficile, c'était déjà complexe, eh bien c'est pour l'État de contrôler l'état des marges. Parce que les baisses annoncées par le gouvernement, 12 à 18 centimes, c'est en regardant la situation aujourd'hui. Mais si le conflit se tend à Hormuz, que les prix remontent, eh bien la baisse à la pompe sera beaucoup moins élevée.
1: Merci beaucoup, Martial You. À retenir, l'examen du budget démarre dès ce soir à l'Assemblée dans l'hémicycle avec un premier couperet puisque le PS propose d'office une motion de rejet et on va tout de suite voir ce que fera le RN. S'il y a une majorité pour voter cette motion, et bien le texte partira au Sénat et puis c'est à partir de ce matin que tous les Français qui le souhaitent peuvent se faire vacciner contre la grippe et contre le Covid.
2: 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Il est de plus en plus difficile pour les touristes russes de voyager en France.
1: Oui, c'est la politique voulue par la France de durcissement des sanctions. De moins en moins de visas sont accordés effectivement. Et les Russes sont plus contrôlés dans les aéroports. C'est le cas par exemple à Beauvais, très utilisé par les Russes. Et Morad Jabari a rencontré l'un d'entre eux.
3: Un simple sac à dos comme bagage, Mikhaïl tente de se faire tout petit au milieu des voyageurs. Un comble pour un homme de plus de 2 mètres.
4: C'est bizarre, j'aime voyager.
3: Il veut rester discret car il voyage aux côtés de Polonais ou de réfugiés ukrainiens. Mikhaïl a passé quelques jours en France et rentre à Moscou via cette ligne unique en France, Paris-Beauvais-Gantz.
5: Et vous faites donc ce voyage entre Paris-Beauvais-Gantz en Pologne, ensuite un bus direction Kaliningrad, l'enclave russe, et ensuite vous prenez un autre vol de Kaliningrad à Moscou, oui. C'est bien ça? Ça vous coûte combien?
4: 450€.
3: Un voyage de 2 jours, mais un itinéraire moins contrôlé, dit-il, et moins cher. Depuis une attaque au drone en Allemagne attribuée à la Russie en août dernier, d'après nos informations, l'Union européenne et la France ont baissé drastiquement le nombre de visas et cette baisse va s'accentuer pour des raisons de sécurité, limiter le risque d'ingérence et filtrer les profils russes entrant en France. C'est la 4e fois que Mikhaïl vient en Europe et il a vu le changement.
4: J'étais un an avant, tu allais à Russie, c'est facile. Maintenant, c'est pas facile. Non.
3: Quand vous arrivez en Europe,
4: compliqué, beaucoup de questions.
3: Vous êtes interrogé?
4: Oui. Pourquoi tu étais là-bas et tout?
3: Simple touriste, Mikhaïl redoute que sa porte d'entrée en Europe ne se referme pour toujours dans quelques semaines.
1: Merci beaucoup, Morad Jabari.
2: On va partir à New York maintenant, où les riches ont inventé un nouveau métier quand ils ont la flemme.
1: Oui, le métier de sitter, c'est-à-dire des gens qui font la queue à leur place pour être sûr de décrocher une place, par exemple dans un restaurant à la mode ou dans une boutique de luxe. Reportage d'Arnaud Touche.
6: Au petit matin, sur un trottoir froid de Manhattan, Gigi est emmitouflée.
7: I have my blanket.
8: J'ai ma couverture, mon manteau et une sous-couche.
6: Underlayer. Ici, on l'appelle une sitter. Elle est payée par une cliente pour garder sa place et être la première à entrer dans une boutique de luxe qui propose des articles soldés.
8: Je suis arrivée à 5h du matin, je vais faire la queue pendant 3h et dès que la cliente arrivera, elle prendra ma place, entrera. Moi, j'irai attendre ailleurs pour une autre mission.
6: Ce service, c'est Robert, le fondateur de Same Online Dudes, qui l'a créé. Il emploie désormais 35 personnes à travers New York et tout cela se monnaie, bien entendu.
9: Line Dudes fait payer 22€ de l'heure, minimum 2 heures. Et il y a des suppléments en cas de mauvais temps si on commence la nuit ou pour les demandes de dernière minute.
6: Et pour celles qui attendent ce jour-là depuis des heures, difficile de ne pas voir l'intérêt d'un tel service.
10: Il y a un business pour tout. Si vous voulez acheter quelque chose à 22€ et que vous payez 53€, ça vaut peut-être pas le coup.
6: Restaurants, soldes, concerts, selon son fondateur, les demandes doublent chaque année. Et l'entreprise doit recruter toujours plus de personnes pour patienter à la place des autres.
1: Merci Arnaud Touche, correspondant RTL aux États-Unis. Puis c'est la deuxième journée de la phase initiale de Ligue des Champions. Ce soir, 18h45, Lens Sporting Portugal. Et à 21h, Lille est à Arsenal.
2: Demain, on le rappelle, c'est le PSG?
1: Exactement, contre Manchester City, là-bas.
2: Et demain, on vous retrouve aussi dès 7h, Olivier Bois. À demain, bonne journée. Marina Giraudot, on a un message de Nadège sur l'appli RTL qui nous écrit de la Gaubretière en Vendée qui nous dit, à la Verrie même précisément, 17 degrés ce matin et du brouillard, 17 degrés. à 8 heures, c'est extrêmement doux, non ?
7: C'est remarquable. On n'est pas loin des records. On est 8-9 degrés au-dessus des moyennes de saison. Sur les deux tiers du pays, notamment l'ouest, hein, mais pas que, 18 à Paris en ce moment, à Rennes, à Nantes, à La Rochelle.

0: Aussi à Nice, 17 au Mans et à Orléans, ce sont bien les températures enregistrées à 8h, 16 à Lille, mais là où c'est un petit peu plus frais, c'est sur l'est du pays, parce que là c'est dégagé, on a seulement 6 à Strasbourg et Besançon, 4 à Mulhouse, mais c'est une petite zone, parce que partout ailleurs c'est doux, et cet après-midi, la douceur concernera quasiment tout le monde, 26 à Nîmes et Ajaccio, 25 à Marseille, 24 à Grenoble, 23 à Paris, température encore en hausse par rapport à hier, 22 à Nantes, 20 à Lille et 16 à Langres, du côté du ciel, donc cette grisaille qui est présente, soit sous forme de brouillard, de passage nuageux, vous avez des petites bourrines, c'est ce qui concerne une bonne partie du pays, sauf la façade est jusqu'aux Pyrénées, où là c'est plutôt dégagé, et ça va rester ensoleillé des Alpes à la Méditerranée et aux Pyrénées toute la journée, et puis à signaler quand même le retour du soleil une fois la perturbation passée sur la Bretagne, le Cotentin et jusqu'à la Côte d'Opale.
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2: Dans 5 minutes, face à Fogiel. Bonjour Marc-Olivier.
3: Bonjour Céline, bonjour à toutes et à tous.
2: Pour nous, elle était la princesse des cœurs. Mais pour votre invité Marc-Olivier, elle était avant tout une sœur. Près de 30 ans après la disparition de Lady Diana, Charles Spencer raconte leur histoire dans un livre confession. Et c'est tout Buckingham qui tremble depuis plusieurs jours.
3: Le prince Charles aurait été heureux en apprenant la mort de Lady Diana. C'est l'une des révélations choc du livre du frère de Lady Di, Charles Spencer, Diana, ma sœur, le chant du cygne, un livre plein de révélations. Charles Spencer, donc le frère de Lady Di, est avec nous dans un instant sur RTL.
2: Et avant ça, RTL, chez vous, chaque matin, vous le savez, nos reporters viennent à votre rencontre. Gauthier Delon-Bugard, vous êtes depuis 6h ce matin dans une pizzeria parisienne. Vous êtes allé prêter main forte au pizzaiolo Angelo, puisque la pizza est devenue un plat incontournable. Les Français en mangent 10 kilos par an et par personne. Alors forcément, même le matin, il y a du boulot, Gauthier.
4: Ouais, ça fait 2 heures hein, qu'on travaille et ça y est, elle est là, notre belle Margarita, tout juste sortie du four avec son petit basilic cuisson à 380 degrés en seulement 1 minute 50. Ça paraît rapide, mais c'est normal pour une pizzeria, Angelo.
5: Oui, c'est normal.
4: Ça va toujours très vite comme ça. On va la goûter, cette pizza napolitaine. Vous savez, Céline, la pizza napolitaine, c'est celle avec des bords. Retenez bien parce qu'on fera un quiz à la fin. Alors, on goûte. Franchement, j'en mets partout.
0: Bravo.
4: Excellent, on a Mathilde de l'équipe RTL avec nous. Décision, c'est bon ?
6: Délicieux.
4: Eh bien donc, une pizza au petit déjeuner, ça c'est fait. Le prix à la carte, Angelo, pour la pizza ?
5: C'est 12 euros la margarita.
4: 12 euros la margarita. On peut accompagner ça de quelque chose, un verre de vin ?
5: Moi je préfère toujours du vin blanc, chardonnay, chablis.
4: Donc du vin français, sacrilège pour un italien.
5: Non, c'est pas dommage.
4: Vous faites 500 à 700 pizzas par jour, c'est énorme, ça montre bien l'engouement qu'il y a autour de ce plat. Rassurez-moi, vous n'êtes pas tout seul pour faire tout ça.
5: Non, on est en équipe de 3 à 4 personnes et voilà, on partage tout le monde le travail.
4: Ouais, vous me disiez, il faut être toujours au top parce que la concurrence est rude dans le secteur. Bon, et le restaurant ne désemplit pas. Pour venir manger cette pizza napolitaine, c'est quoi donc la pizza napolitaine, Céline ?
2: Ouais, c'est celle qui a des bords épais.
4: Celle qui a des bords épais. Bravo. Voilà. On va continuer à la manger, peut-être la terminer. Et désolé, il n'y en aura pas pour vous, a priori, parce que on va la finir.
0: C'est sympa.
2: toujours agréable, Gauthier Delon-Bugard. Restez à la pizzeria, Gauthier. Vous pressez pas de rentrer, surtout. Merci beaucoup, RTL, chez vous, comme chaque jour dans cette matinale. Et si vous voulez nous signaler un phénomène, une initiative que vous aimeriez voir mis en avant sur l'antenne, vous pouvez nous écrire à cette adresse mail rtlchezvous@rtl.fr. À suivre sur RTL, le frère de Lady Di, Charles Spencer, face à Fogiel.
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2: Et avec Marc-Olivier Fogiel à 8h17, elle aurait eu 65 ans cette année. Lady Diana, près de 30 ans après sa disparition, elle reste aux yeux du monde une icône jamais égalée. Pour la première fois depuis sa disparition, son frère, Charles Spencer, prend la plume et lève le voile sur ce destin tragique. Charles Spencer, qui est donc votre invité ce matin, Marc-Olivier.
3: Et bonjour Lord Spencer.
17: Good morning.
3: Merci d'être avec nous ce matin. Pour les Français, vous êtes le frère de la princesse des cœurs, le frère de Lady Di, disparue, on s'en souvient tragiquement, le 31 août 97 à Paris. Vous êtes l'oncle d'Harry et William. Et aujourd'hui, vous publiez un livre événement, Diana ma sœur, le chant des cygnes. Vous partez de l'enfance, puisque vous êtes les deux derniers d'une fratrie de 5, 3 ans d'écart. Vous avez grandi ensemble après le divorce de vos parents et le départ fracassant de votre mère qui lui dit qu'elle va revenir et elle ne revient jamais. On a beaucoup raconté que Diana était malheureuse. Qu'on découvre dans votre livre, elle n'était pas si malheureuse que ça, Diana.
17: Alors, je dis pas que Diana était toujours heureuse quand elle était enfant, mais la structure était heureuse. Mon père était un Anglais traditionnel. On n'a jamais contesté son amour pour nous. Il nous a complètement aimé, on avait une enfance très heureuse.
3: L'une des premières révélations de votre livre concerne la santé de Diana. Vous avez été diagnostiqué TDAH à l'âge adulte et vous pensez que votre sœur, elle souffrait aussi de ce trouble en fait. Ça expliquerait peut-être même ce qu'elle a traversé.
17: À mon sens, je crois que c'était un des secrets de l'existence de Diana et l'image qu'elle avait d'elle-même. Lorsqu'elle était à l'école, elle était toujours dernière de la classe et lorsqu'elle a eu 16 ans, elle a quitté l'école dès qu'elle a eu le droit de le faire et on lui a dit que sa vie était un échec alors que non, elle avait des difficultés d'apprentissage qui n'avaient pas été diagnostiquées à l'époque.
3: En 1981, Diana a 19 ans lorsqu'elle se fiance avec le prince Charles. Il y a cette fameuse anecdote qu'on connaît, ce bracelet que Charles a fait pour Camilla qu'elle découvre. Et ce qu'on découvre dans votre livre, en fait, c'est que elle ne voulait pas se marier, mais c'est votre père qui l'a un peu obligée. Et vous dites, peut-être avait-il été trop longtemps sous la coupe et au service de la reine pour faire passer son devoir de père au premier plan. Est-ce que vous diriez, pour poser les choses, que d'une certaine manière, Diana, elle a été sacrifiée?
17: Pour être juste avec mon père, il est né il y a plus de 100 ans, il a été élevé comme officier militaire, c'était un homme de la cour royale, donc il était un petit peu déchiré dans ses loyautés. Lorsque Diana s'est rendu compte qu'elle ne voulait pas vraiment se marier, les préparations étaient tellement avancées pour ce mariage que mon père s'est inquiété qu'il y ait d'énormes perturbations si le mariage était annulé. Il s'est dit que ça irait. Il ne pensait pas que ce serait une catastrophe. Et donc, avec le recul, on a l'impression qu'il la poussait. En réalité, je ne pense pas que c'était le cas. C'était un homme merveilleux qui ne voulait pas les problèmes.
3: Il voulait pas le scandale.
17: Alors, non, bien sûr, il ne voulait pas le scandale. Mais en tout cas, il adorait sa fille Diana. Alors, il s'était dit que c'était juste une question de devoir.
3: Est-ce que vous diriez qu'il y a un jour au moins du mariage de votre sœur avec le prince Charles qui a été heureux, ou alors ça a été qu'un mariage malheureux?
17: Diana était véritablement amoureuse de lui lorsqu'elle a accepté de devenir son épouse, parce qu'elle était très jeune, mais elle était sincère et elle était suffisamment heureuse dans son mariage, à la première année en tout cas.
3: Quand elle vous annonce qu'elle va vous divorcer, vous lui lui dites que les Britanniques risquent de lui reprocher de briser leur conte de fées, et elle vous répond, vous savez pas si c'est vrai, mais elle vous le dit, mon mari est amoureux de son valet de chambre. Vous avez le souvenir précisément de ça?
17: Mais oui, elle m'a invité à déjeuner dans son restaurant favori à Londres, et elle a dit, je vais divorcer. Et je lui ai dit, je sais que tu as certainement réfléchi, mais ce qui m'inquiète, c'est que le public britannique t'en voudra d'avoir détruit en quelque sorte ce conte de fées dans lequel tu t'es engagé. Et c'est là qu'elle répond, mais mon mari est amoureux de son valet de chambre. Et je veux dire, ça m'a tellement choqué que je m'en souviens très très précisément.
3: Et quand ils se séparent officiellement, vous racontez une femme qui va très mal, elle se serait rendue plusieurs fois jusqu'à Beachy Head, une immense falaise anglaise, en envisageant de mettre un terme à tout cela. Vous pensez qu'elle était à chaque fois proche du suicide, votre sœur, Lady Diana?
17: S'est rendue auprès de cette falaise où effectivement beaucoup de gens ont trouvé la mort, mais elle a peut-être envisagé cette possibilité, elle n'est pas allée plus loin. Elle était trop dévouée en tant que mère pour faire une chose pareille, mais cela montre quand même l'état de désolation dans son âme pour se rendre à un tel endroit pour même envisager une telle chose.
3: On est obligé évidemment d'avancer, mais la mort de Diana, 31 août 1940, 97. Vous vous souvenez précisément le moment, j'imagine, où on vous appelle et à la télévision, vous voyez que c'est très grave.
17: Oui, effectivement, j'ai reçu un appel au milieu de la nuit. J'ai commencé à m'inquiéter parce que j'ai vu que Denny Fayed et Henri Paul, qui étaient
3: le chauffeur,
17: avaient trouvé la mort dans cet accident. Et puis ensuite, j'ai vu qu'elle avait les jambes cassées, et puis ensuite qu'elle avait reçu un coup à la tête. Et puis ma sœur Jane m'a dit au téléphone toujours, non, tu sais, elle est morte. J'étais en état de sidération. On n'aurait jamais imaginé. Donc c'était un choc terrible pour le monde entier. Et puis alors, pour un frère, il y a encore un autre niveau de choc. Quand on perd un frère ou une sœur, on perd son enfance.
3: Vous dites un choc pour un frère. On peut imaginer un choc pour un ex-mari, fut-il prince et futur roi. Mais à vous lire, c'est pas du tout le cas du prince Charles. Vous écrivez, j'ai trouvé Charles d'une jovialité insouciante. On aurait cru qu'il aurait gagné au loto. Il a peut-être vu dans cette mort la liberté d'épouser la femme qu'il aimait au lieu de prendre la mesure de la perte de celle qu'il n'aimait pas. Aujourd'hui, le palais conteste cette version des faits, dit que c'est un frère sous le choc éventuellement qui revisite l'histoire. Vous maintenez ce matin?
17: Le public français ne sait peut-être pas que j'étais journaliste à la télévision pendant 10 ans et j'étais historien pendant 15 ans. Donc je me fais fort de respecter exactement la vérité, de ne pas me tromper dans les paroles. Et cet appel-là, la tonalité, vraiment était quelque chose de très particulier.
3: Bah, j'imagine, mais comment le frère de Lady Di, quand il reçoit cet appel, à part être choqué, qu'est-ce qu'il dit au prince Charles? Vous ne lui dites pas, mais vous n'avez pas un problème, sœur?
17: Je l'ai interpellé, il était furieux contre moi. Il s'est lancé dans une diatribe en disant, bah, tu vas, on va l'oublier bientôt. Et à l'époque, j'étais certainement choqué, mais je n'arrive pas à croire que tu as dit ça. Et puis là, je lui ai raccroché au nez.
3: Vous êtes toujours en contact avec lui, avec le roi?
17: Je l'ai vu à des réunions familiales. Les auditeurs comprendront qu'un ancien beau-parent, on ne reste pas en contact après le divorce.
3: J'en souviens évidemment de votre hommage à votre sœur et de vos paroles. Elle voudrait qu'aujourd'hui nous nous engagions à protéger ces garçons bien-aimés, William et Harry, pour qu'ils ne connaissent pas le même sort qu'elle. Quand on voit aujourd'hui la guerre entre eux, les paparazzi qui sont à nouveau là, est-ce que vous pensez que vous les avez protégés?
17: Quand je me retourne sur cet hommage que j'ai rendu, c'était plutôt un cri d'espoir qu'une certitude que les choses se passeraient ainsi. Je pense que la presse est peut-être moins dure qu'elle ne l'était du vivant de Diana. Lorsqu'elle a quitté la famille royale, elle est devenue la cible des pires ragots de la presse qui étaient eux-mêes encouragés par Buckingham.
3: Je me souviens, mais aujourd'hui, Charles Spencer, vos neveux, Harry et William, profondément brouillés, vous pensez que les choses peuvent s'arranger déjà?
17: Lorsque vous avez une telle fracture, une telle division, on peut se rendre compte qu'il y a des causes derrière tout cela. Mais quand il y a des échardes, des os brisés qui n'arrivent pas à se ressouder, ça devient très compliqué. C'est beaucoup plus difficile dans une dispute familiale.
3: Mais vous, l'oncle, quand vous regardez les enfants que vous deviez, vous espériez voir protégés, et que vous voyez Harry parler de sa santé mentale, par exemple, vous vous dites que il va mal?
17: Harry, je l'ai hébergé. C'est pas quelqu'un qui a des problèmes de santé mentale. C'est quelqu'un qui est passionné, quelqu'un qui a une véritable personnalité très intéressante. Et il y a des bons jours comme des mauvais jours.
3: Et sans rentrer dans les histoires de famille, puisque ça reste l'histoire d'une famille, mais l'oncle que vous êtes, il est plutôt du côté d'Harry? ou du côté de son frère?
17: Je suis du côté de Diana, de leur mère. Et donc, elle aurait voulu qu'ils soient heureux tous les deux.
3: Et vous êtes là vraiment au quotidien, ou alors vous ne les voyez pas? Vous êtes présent?
17: Si on a besoin de moi, je suis là. Et tout ce que je dirais, c'est que Harry a peut-être plus besoin de moi que William, mais je ne prends pas parti. Étant un oncle d'un certain âge, il faut être neutre par rapport à tout ça.
3: Charles Spencer, quand vous voyez que Meghan est à son tour la cible des tabloïdes particulièrement agressifs, pendant 10 ans, j'ai été la personne la plus harcelée au monde. C'est presque impossible d'en sortir un terme, mais je suis toujours là, elle déclarait en avril. Vous dites quoi, vous qui avez vu votre sœur harcelée, et ça a conduit à ce qu'on sait?
17: Meghan n'a commis aucun crime, que je sache, et pourtant, chaque jour, on la traite comme une sorcière médiévale. Si les tabloïds se rappelaient qu'ils parlaient d'une personne plutôt qu'un produit, les choses iraient mieux.
3: Et la couronne? On va pas rentrer dans toutes les polémiques, l'affaire Epstein, le frère du roi, Andrew, la façon dont la couronne essaye de se débattre de tout ça. Votre couronne britannique, elle vacille quand même, non?
17: Plus largement, on peut s'interroger comment une famille royale peut fonctionner au 21e siècle, parce que la structure est celle héritée du passé, mais la réalité est contemporaine. Alors qu'est-ce que l'on fait avec les membres de la famille qui ne vont pas devenir roi ou reine? Et là, je n'ai pas la réponse, mais quand même, ça aboutit à des complications, il y a beaucoup de choses non réglées, mais on n'a pas besoin d'une guillotine au bout du compte.
3: Pour conclure, Charles Spencer, quelle image voudriez qu'on garde de Lady Diana? Sublime couverture de votre livre.
17: Et surtout, il faudrait se rappeler Diana comme une femme qui avait beaucoup de force, de courage, mais en même temps beaucoup d'humour. Et c'est une raison pour laquelle les gens étaient attirés par Lady Diana. C'était une personne authentique et je crois que les Français le reconnaissent.
3: Et à ceux qui disent qu'on fait du commerce, et notamment même avec un livre encore aujourd'hui, et pour aller se recueillir sur sa tombe, il faut payer, vous dites quoi?
17: Non, ce que je peux dire, avec la conscience très claire, l'argent n'a rien à voir avec tout ça, ne m'intéresse pas. Ce que je veux faire, c'est célébrer cette femme merveilleuse qui se trouvait être ma sœur d'un point de vue exceptionnel.
3: On l'a fait ce matin ensemble sur RTL. Diana, ma sœur, le chant des cygnes, Charles Spencer, chez Flammarion. Merci.
17: Merci à vous.
2: Et merci Marc-Olivier Fogiel. Face à Fogiel, tous les matins sur RTL à 8h15. Nous sommes ensemble jusqu'à 9h30. Dans un instant, on revient sur l'essentiel de l'info de ce mardi 13 octobre 2026. Et puis ce sera la météo à 7 jours avec Marina Giraudot. On va voir si la douceur va durer ou pas sur le pays. À tout de suite sur RTL.
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2: 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À retenir ce matin dans l'actualité, Sébastien Rouxel.
4: Le patron de coopérative U, Dominique Schellcher, dénonce sur RTL des faits inacceptables après cette attaque informatique inédite contre des centaines de supermarchés. Les hackers ont fait grimper à distance la température des frigos jusqu'à 50, parfois 80 degrés, résultat des tonnes de nourriture jetées et des dizaines de millions d'euros de pertes. L'attaque n'a pas été revendiquée, plus de 300 intermarchés ont été touchés, mais aussi 80 magasins de coopérative U, confirme Dominique Schellcher.
5: Jeter de la marchandise, évidemment, par les temps qui courent, c'est inimaginable, inacceptable. Et ça en fait une attaque totalement inédite et gravissime aussi. On attaque l'approvisionnement en nourriture des Français. Moi, de toute ma carrière professionnelle, je n'ai jamais vu ça. C'est pour ça que je dis qu'il faut comprendre ce qui s'est passé. Ça montre peut-être la vulnérabilité de certains systèmes. Et bien évidemment, nous, on est au travail maintenant d'arrache-pied pour sécuriser tout cela.
4: Le patron de coopérative U qui confirme par ailleurs ce matin sur RTL que le prix du diesel baissera bien à partir du 1er novembre dans ses stations-service grâce à la libération d'une partie de nos stocks stratégiques de gasoil. Jusqu'à 18 centimes de baisse, dit-il, sans exclure des variations dans les trois prochains mois. Le prix du gasoil qui fait baisser nos émissions de gaz à effet de serre, elle devrait reculer de 2,8% en France cette année, indique ce matin l'organisme qui est chargé de les calculer parce qu'il a coûté trop cher de faire chauffer notamment les bâtiments et les transports.
2: Marquer les esprits avant les vacances scolaires, les lycéens redescendent dans la rue aujourd'hui.
4: C'est l'acte 5, on verra si la mobilisation est en train de s'essouffler comme le pense le gouvernement qui alerte par ailleurs sur une recrudescence des violences. 8 personnels de l'éducation nationale ont été ciblés hier, des proviseurs notamment sont pris pour cible. Il faut que le ministère nous protège, disait ce matin sur RTL Audrey Chanonat, secrétaire nationale du SNPDEN, le principal syndicat des chefs d'établissement.
7: Nous sommes des cibles. Alors, est-ce que nous sommes des cibles individuelles? La question se pose. Certains d'entre nous ont été mis en danger physiquement. On ne peut pas l'accepter. D'ailleurs, nous disons stop parce que nous organisons jeudi un mouvement de débrayage et de pause. Il faut que le ministère comprenne que ça n'est pas possible. On demande nous aussi à être protégés au même titre que les enseignants et au même titre que chacun d'entre nous qui venons faire notre travail uniquement pour accompagner les jeunes au quotidien.
4: La secrétaire nationale du principal syndicat des proviseurs, invité de Jérôme Florin dans RTL Petit Matin. 200 établissements scolaires seront fermés aujourd'hui d'après le ministère de l'Éducation. À retenir aussi la bataille du budget à l'Assemblée nationale. Les débats sur la partie recette du projet de loi de finances commencent ce soir dans l'hémicycle.
2: Et justement, le budget, la réponse à la colère lycéenne, les prix du carburant. Vous pourrez en parler à 13h avec la porte-parole du gouvernement. Maude Bréjon sera l'invitée des auditeurs. On la parole avec Amandine Bégaud. Elle pourra répondre à vos questions, questions que vous pouvez déjà lui poser via l'appli RTL, envoyer des messages écrits ou laisser vos vocaux. Toute l'équipe des auditeurs ont la parole et déjà mobilisée pour vous écouter et les faire suivre.
4: Du foot ce soir avec un sacré test pour Lille en Ligue des Champions. Le LOSC a rendez-vous sur la pelouse d'Arsenal, finaliste de la dernière édition. Olivier Giroud va donc retrouver, pour la dernière fois de sa carrière sans doute, l'Emirates Stadium, son jardin pendant 7 ans.
8: Chaque fois que je retourne là-bas, c'est un réel plaisir et je suis trop content de pouvoir y retourner avec Lille pour ma dernière année. L'Emirates, c'est un régal de jouer sur ce terrain. La pelouse est magnifique, le stade est superbe et j'ai eu la chance d'avoir ma chanson à l'époque sur Hey Jude des Beatles. Ouais, ça va être chargé en émotion.
4: Voilà, l'émotion d'Olivier Giroud avant cet Arsenal Lille à 21h. Lens, de son côté, reçoit le Sporting Portugal à 18h45.
2: Et vous revenez à 9h. À tout à l'heure, Sébastien. La météo à 7 jours, Marina Giraudot. On a parlé de cette douceur assez exceptionnelle ce matin. Est-ce que ça va durer?
9: Oui, ça va durer cet après-midi déjà. Hein, où il fera entre 18 et 24 degrés, 25 à 26 en Méditerranée. Et demain, on garde les mêmes températures. Côté ciel, mercredi. Alors, ça commencera sous la grisaille avec des brumes, des brouillards, des passages passages nuageux, mais au fur et à mesure de la journée, eh bien, ces nuages vont se morceler, laisser passer des éclaircies, donc ça va devenir agréable. Jeudi, c'est le pic de douceur. Les températures seront encore en hausse. On attend du 29-30 degrés au sud de l'Aquitaine. Il fera 22 à 28 degrés partout ailleurs. Jeudi après-midi, 15-16 en allant vers le nord-est du pays avec du soleil. Ce sera la plus belle journée et la plus chaude. Vendredi va commencer un changement de temps avec une perturbation pluvieuse qui va traverser le pays d'ouest en est d'ici à samedi avec une baisse des températures. Donc ce week-end, ce sera un ciel nuageux avec de temps à autre des petites averses et des températures qui vont passer cette fois en dessous des moyennes de saison avec une moyenne de 14-15 au nord et de 17-20 au sud.
2: Merci Marina.
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2: Et l'autre cadeau, c'est de les retrouver, comme chaque matin. William Galibert, Olivier Dauvert et Jimmy Mohamed, bonjour.
10: Bonjour.
2: Olivier, les coffee shops sont partout. Il y en a encore une nouvelle enseigne, là, qui débarque en France.
10: Oui, elle s'appelle Espresso House et c'est l'illustration du business en or des coffee shops.
2: Et puis, ce sera la santé avec le docteur Jimmy Mohamed. Vous allez nous expliquer, Jimmy, pourquoi nous devons prendre soin de notre microbiote, car il joue un rôle sur certaines maladies du cerveau.
11: Oui, vous savez, la fameuse flore intestinale, et je vous expliquais le lien entre cette flore et la maladie d'Alzheimer, la maladie de Parkinson ou encore la dépression.
2: Mais avant ça, Galibert raconte l'actu comme chaque matin. Ce matin, William, vous nous faites découvrir cette infographie assez surprenante, publiée hier par le journal Parisien. Voilà, ça fait déjà sourire Jimmy. Infographie qui nous explique comment survivre à une rencontre avec un tigre.
12: Et oui, je vois passer beaucoup de choses pendant mes journées. Et parfois, je m'arrête. C'est quoi ce truc ? Alors, voilà l'infographie en question. Je vous l'ai imprimée, mais je vous la décris. Il y a plusieurs dessins. Un petit personnage qui semble relativement détendu vu la situation. Face à lui, donc, un tigre. Avec 6 conseils. Ne jamais quitter le tigre des yeux. Rester calme et immobile. Parler au tigre comme un humain. Utiliser une voix calme mais ferme. Conseil numéro 4, paraître le plus grand possible. 5, s'éloigner lentement sans lui tourner le dos et surtout sans courir. 6, se défendre en cas d'attaque. Ne pas faire le mort. Et viser les zones sensibles de l'animal. Les yeux, le nez ou les moustaches. Mais pourquoi un journal français éprouve-t-il soudain le besoin de nous expliquer tout ça ? Évidemment, il y a une histoire derrière. Et quand on tire le fil, soudain, le truc du Parisien devient un peu moins amusant.
2: Oui, parce que c'était samedi, dans un parc animalier du Yorkshire, en Angleterre, un jeune homme s'est bel et bien retrouvé dans l'enclos d'un tigre de Sibérie.
12: Et il en est mort. Il avait une vingtaine d'années, mais son identité n'a toujours pas été dévoilée. Dans ce parc du nord-est de l'Angleterre, il semblait guiré, peut-être même un peu trop. Certains l'ont vu esquisser quelques pas de danse. Il était seul. Il a demandé qu'on le prenne en photo sur la passerelle qui surplombe l'enclos des tigres. Et puis comme ça, il a escaladé les barrières de sécurité. Une femme qui était là avec ses enfants a essayé de le retenir, mais elle n'a pas réussi. Le reste a été filmé par les autres visiteurs. En bas, il y avait Altaï, tigre de Sibérie, 5 ans, 200 kilos, qui découvre cet intrus sur son territoire. Et le tigre s'approche de lui d'un coup de patte. Il l'attrape par les vêtements, il le soulève, il le fait tomber. La scène est moche. Derrière, on entend les autres visiteurs hurler. Certains tapent contre les barrières pour essayer de détourner l'attention du fauve, mais rien n'y fait. Les secours sont appelés, le parc est évacué en urgence et le jeune homme meurt sur place. Ce qui est aussi marquant dans cette histoire, c'est qu'une autre question a très vite préoccupé les Britanniques. Qu'est-ce qu'on va faire du tigre ? Le parc a reçu tellement de messages de gens qui craignaient qu'il soit abattu que la direction a dû publier un communiqué. Non, Altai ne sera pas euthanasié. On peut pas reprocher à un tigre de se comporter comme un tigre. Et si on reprend l'infographie du Parisien, il manque un conseil, ne pas oublier pourquoi il y a des barrières entre les tigres de Sibérie et nous.
2: Galibert raconte l'actu comme chaque matin. Merci William. Dans un instant, Jimmy Mohamed et Olivier Dauvert. À tout de suite sur RTL.
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2: Et oui, RTL Matin, on est ensemble comme chaque jour jusqu'à 9h30 et à 8h44. Ce matin, on retrouve donc Jimmy Mohamed et Olivier Dauvert, notre monsieur conso. Encore une, Olivier, encore une nouvelle enseigne de coffee shop qui arrive en France. Bon, c'est vrai qu'on aime ça, le café, mais là, il y en a quand même partout, c'est assez hallucinant.
31: Exact. Si je vous dis Starbucks, normalement, vous connaissez. Columbus Café, Costa Coffee, peut-être aussi. Coty Coffee, alors ça c'est peu probable, c'est une chaîne chinoise qui est arrivée cette année à Paris. Quant à la dernière venue, Espresso House, à part les habitués de la gare de Dijon, personne ne connaît encore. Pourtant, c'est bien là qu'elle a ouvert et c'est une chaîne importante, c'est une chaîne suédoise qui a déjà plus de 500 coffee shops en Europe du Nord, donc autant vous dire qu'on parle pas d'un indépendant qui arrive. Globalement, c'est l'illustration du formidable business des coffee shops. Le collectif café estime qu'il y en a aujourd'hui 3500 en France. Alors tous ne sont pas les grandes enseignes évidemment, il y a beaucoup de petits coffee shops, mais néanmoins ça fait beaucoup. Autre chiffre frappant, le nombre de ces coffee shops, il a explosé, plus 75% en 15 ans, c'est dire qu'il y a quelque chose derrière.
2: Et comment on explique un tel succès ?
31: Alors, si l'on regarde par l'angle des consommateurs, on est un pays de café. Un pays où on a depuis longtemps des habitudes. Le petit noir au zinc, par exemple, nos parents, nos grands-parents, c'était quasiment un moment social. Parce que le café est une boisson qui est quasiment universelle. Ensuite, les coffee shops, ils proposent une expérience, honnêtement, objectivement, différente des bistrots classiques. Si vous prenez les enseignes que j'évoquais, les Starbucks, les Columbus Café, par exemple, ou les Espresso House, la dernière arrivée, regardez la carte. On est très loin du simple expresso ou du noisette que l'on connaît souvent. J'exagère à peine, il y a presque un café différent par consommateur. Donc, on y trouve évidemment ce que l'on peut chercher. Vous rajoutez à ça le fait que on peut s'asseoir, on peut passer du temps, on peut travailler, on peut utiliser gratuitement le Wi-Fi. Ils sont souvent sur des lieux de passage, donc pratique d'accès. Ben, vous avez la recette du succès, c'est aussi simple que ça.
2: Et côté business alors ?
31: Un business à Nord, à Nord. D'abord parce que le café, c'est un produit qui est extrêmement simple. Dans ces coffee shops, quand vous prenez la version de base, c'est souvent du café filtre. Le café filtre, je veux dire, c'est quand même pas très compliqué à faire. Donc évidemment, c'est très rentable. Ensuite, il y a tous ces cafés gourmands, vous savez, que l'on trouve dans ces coffee shops, qui valent jusqu'à 7, 8 euros parfois. Mais croyez-moi, même quand on rajoute du sirop ou de la crème fraîche dedans, à 7 ou 8 euros le café gourmand, ça reste très rentable. Alors, à leur corps défendant, vu qu'ils sont placés sur des lieux de passage où les loyers coûtent évidemment très cher, donc ça leur coûte de l'argent. Mais quand on voit l'effervescence qu'il y a avec les nouvelles enseignes qui arrivent, c'est qu'a priori, il n'y a aucun doute, c'est un bon business, le coffee shop.
2: Et si le café, c'est pas trop mauvais, docteur, si on rajoute du sirop, de la chantilly, c'est tout de suite un peu moins bon. Hein. ça va beaucoup mieux.
31: Ne lui donnez pas l'occasion de me bâcher, ça lui ferait trop plaisir.
2: Ça va beaucoup mieux avec vous, Jimmy Mohamed. Donc maintenant, pour prévenir certaines maladies du cerveau comme Alzheimer, aussi étonnant que ça puisse paraître, il faut prendre soin de son intestin et de son microbiote, c'est ce que vous nous dites ce matin.
0: Oui, les chercheurs sont partis d'un constat assez déroutant. C'est vrai que les maladies du cerveau sont les maladies où on progresse le moins en termes de traitement. Quand on regarde la maladie d'Alzheimer, la maladie de Parkinson, c'est des maladies qu'on ne sait pas encore traiter. Et lorsqu'on a des symptômes, c'est que la maladie est déjà très évoluée, qu'une bonne partie des neurones sont atteints et donc c'est un peu trop tard. D'autant que les médicaments ont du mal à passer dans le cerveau et donc ils ont essayé de chercher d'autres pistes. Et ils arrivent, et c'est de manière un peu déroutante, au niveau de l'intestin. Ils se sont rendus compte qu'il existe un lien entre la maladie d'Alzheimer, la maladie de Parkinson ou encore la dépression qui résiste au traitement avec la flore intestinale qu'on appelle le microbiote. Vous savez, c'est les milliards de micro-organismes, de bactéries, de virus que vous avez dans votre tube digestif.
2: Et les chercheurs de l'Institut Pasteur ont mené des études pour le moins déroutantes.
0: Complètement. Alors, les chercheurs ont pris des souris à qui ils ont transplanté le microbiote, c'est-à-dire la flore intestinale, soit de personnes qui sont saines, comme vous et moi autour de la table, qui n'ont aucune maladie, soit ils vont prendre le microbiote de patients qui sont atteints de la maladie d'Alzheimer. Donc on prend simplement la flore intestinale. Lorsqu'on prend la flore intestinale de personnes qui sont saines et qu'on le donne à des souris qui vont bien, eh bien la mémoire de ces souris se dégrade en 8 semaines, quelque chose de plutôt normal. Mais si on prend le microbiote de personnes qui sont malades et qui sont atteints de la maladie d'Alzheimer et qu'on donne aux souris, eh bien là, la fonction cérébrale, le cerveau vieillit en 3 semaines. 8 semaines versus 3 semaines. Ça veut dire qu'on accélère le vieillissement du cerveau simplement en donnant le microbiote d'un patient qui est atteint de la maladie d'Alzheimer. Ils ont fait les mêmes études avec la maladie de Parkinson. Et lorsqu'on prend des souris malades qui sont atteintes de la maladie et qu'on prend le microbiote de ces souris malades qu'on donne à des souris saines, eh bien les souris saines développent la maladie de Parkinson. Dernière étude assez déroutante en ce qui concerne la dépression. Lorsque vous avez une dépression, que le médecin vous prescrit un traitement antidépresseur, parfois le traitement marche. Parfois, il ne marche pas. Et on ne sait pas pourquoi. La réponse se trouve très certainement dans le microbiote, puisque là encore, les chercheurs ont montré que lorsqu'on change le microbiote des souris, eh bien, le traitement antidépresseur peut devenir efficace. C'est donc une piste très solide, pas valable aujourd'hui. On ne va pas traiter quelqu'un avec le microbiote, puisque lorsqu'on fait l'inverse, c'est-à-dire qu'on donne le microbiote sain à une personne malade, la personne ne guérit pas. Pour autant, il se passe quelque chose dans cette flore intestinale.
2: Alors, comment prendre soin au quotidien de notre microbiote ? Est-ce qu'il faut acheter des probiotiques, par exemple, en pharmacie ?
0: Les probiotiques à la pharmacie sont pas d'une grande efficacité. Vous allez dépenser votre argent, on ne sait pas exactement quel probiotique il faut vous donner, ce que vous manquez, pour quelle indication. Pour l'instant, réservez ça à une prescription médicale si votre médecin vous en prescrit une très spécifique. Au quotidien, il y a 3 choses à faire importantes pour votre microbiote. La première, c'est de limiter votre consommation d'antibiotiques. Plus on consomme d'antibiotiques, plus on abîme cette flore intestinale et on a montré que ça augmente le risque d'obésité et d'asthme chez les enfants. Deuxième élément, on en parle régulièrement, éviter les produits ultra transformés. Tout ce que vous achetez au supermarché industriel, malheureusement, ça abîme le microbiote. Même chose pour les faux sucres. On dit souvent, vous inquiétez pas, l'aspartame ne pose pas de problème. peut-être, mais ça abîme le microbiote. Troisième élément, manger des fruits et des légumes tout simplement. Si vous avez une alimentation riche en fibres, eh bien vous allez protéger votre microbiote et déjà c'est un très bon début.
2: On a une question de Carmen de Nemours sur l'appli RTL pour vous, Jimmy. Elle nous dit, j'ai une rectocolite hémorragique, est-ce que je suis potentiellement une future malade d'Alzheimer ?
0: Rectocolite hémorragique, maladie inflammatoire du tube digestif, il existe un lien entre le microbiote et cette maladie. En revanche, ce n'est pas parce que vous avez cette maladie que vous allez développer la maladie d'Alzheimer, mais prenez soin de votre microbiote, ça sera toujours bon pour votre santé.
2: Voilà Carmen pour votre question et je vous rappelle que chaque vendredi, le docteur Jimmy Mohamed assure des consultations en direct et que vous pouvez lui envoyer toutes vos questions sur l'appli RTL tout au long de la semaine. Merci messieurs. Dans 10 minutes, c'est notre époque. C'est le coup d'envoi aujourd'hui de la campagne annuelle de vaccination contre la grippe et le Covid. Qui sont les patients prioritaires? Est-ce qu'il faut se faire vacciner en même temps contre les deux virus? Est-ce que les vaccins sont efficaces cette année? Est-ce que vous, vous comptez vous faire vacciner? On attend vos questions et vos témoignages au 3210. Le standard est déjà ouvert. Vous pouvez aussi réagir sur l'appli RTL, mais avant ça, dans un instant, c'est Laurent Gérard et Jade. À tout de suite.
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2: RTL 8h53, on retrouve Laurent Gérard et Mademoiselle Jade. Bonjour et bienvenue.
38: Bonjour.
39: Bonjour Céline, vous ne débrayez pas vous ?
2: Non, pas encore.
39: Ah oui, parce que vous le savez aujourd'hui, les femmes sont invitées à ne rien faire pour lutter contre les inégalités hommes-femmes.
40: Ah oui, mais moi si j'ai pas Laurent et...
2: Si bah, c'est surtout si pas. Laurent ne vous a pas.
38: C'est un
2: binôme. Alors on apprend quelque chose ce matin. Mais...
39: Et puis j'imite beaucoup moins bien Pierre Arditi, donc je vais le laisser faire. Bon, bah, je vais travailler alors. La gauche hors LFI a donc désigné Raphaël Glucksmann comme candidat à la présidentielle, vous le savez. Prenons le pouls d'un homme de gauche. Bonjour Pierre Arditi.
38: Bonjour. Mais ma petite fille, qu'est-ce que c'est que cette histoire de me prendre le pouls? Pourquoi pas me prendre ma température aussi pendant que vous y êtes? Vous pouvez passer un scanner chez le docteur Jimmy Mohamed.
39: Bah oui. Bon, alors calmez-vous, Pierre Arditi. Je voulais juste savoir comment un soutien de la gauche démocratique comme vous réagit à la désignation de Raphaël Glucksmann.
38: Non, mais qu'est-ce que vous voulez que ça me foute? J'ai pas voté à la primaire. J'étais sur scène au théâtre Édouard VII. Oui. Alors tant que c'est pas la zinzin de l'ordre juste qui est candidate, tout me va. Mais je vous préviens, le petit bobo qui zozote va souffrir. Cet homme va avoir mal, très mal.
40: Alors face à Jean-Luc Mélenchon, vous voulez dire, c'est ça?
38: Mais non, enfin, réfléchissez. Face à Hollande, l'ex à Ségolène ne va pas attendre 2032 en jouant au bout la tulle. Un vieil éléphant blessé, ça fonce dans le tas. J'aimerais pas être chez les Glucksmann et Salamé. Hein. Quand Hollande va annoncer sa candidature, hein, le petit va déguster. Il faut le sortir de là. Non mais sortez-le de là.
40: Cette semaine se tient à Lyon la 5e édition de la désormais célèbre Semaine du Mâchon. Étonnamment, je crois que vous vous y êtes rendu, Alain Finkielkraut. Bonjour.
38: Bonjour, madame. Je ne vois pas pourquoi cela vous étonne que j'ai tenu à célébrer ce très roboratif et ancestral casse-croûte matinale lyonnais, à base de salade de museau, de tablier de sapeur, de gratin d'andouillette, de quenelle, etc. Car oui, en gastronomie aussi, je suis un incorrigible réactionnaire attaché aux permanences de notre civilisation.
40: Eh bien, bien sûr. Pourtant, vu votre mine, cette semaine du Mâchon ne semble pas vous avoir épanoui. Pourquoi ?
38: Une abomination. Cela a commencé par un article que j'ai lu dans un magazine, dans le TGV, intitulé « Save the date, 4 événements food pour perdre son summer body
40: ». Ah oui.
38: Au rang desquels il y avait, tenez-vous bien, je n'invente rien, la Mâchon Week. La Mâchon Week.
40: Aïe, aïe, aïe, je comprends que ces américanismes ne vous aient pas tellement mis en appétit.
38: Oui, je continue. À l'arrivée, une jeune femme m'a demandé si j'avais bien reçu le starter pack pour le Mâchon Opening. Je n'invente rien. J'ai tenté de lui expliquer que la langue française possède encore quelques mots parfaitement suffisants pour désigner les choses. Elle m'a regardé comme si je sortais d'un sarcophage. Alors devinez ce que j'ai dit à cette personne qui jargonnait dans son franglais de communicante décérébrée.
40: Et là, je crois le deviner.
38: Oui, je lui ai répondu, gna gna gna, pauvre conne. Taisez-vous, c'est insupportable, laissez-moi partir.
40: Et donc vous êtes parti?
38: Non, car j'avais déjà commandé le gras double.
40: Ah, ben voilà, vous voyez que la civilisation n'est pas tout à fait morte.
38: Non, elle agonise, mais elle mijote encore.
40: En parlant de la ville de Lyon, Bernard Lavillier sera aujourd'hui à l'Institut Lumière pour présenter Rite Cruel, son nouvel album, en avant-première. Il est avec nous au téléphone. Bonjour Bernard.
0: Hola la radio.
40: Hola.
0: Hola el comandante Céline Landreau.
1: Hola. ¿Qué tal?
0: De la matinales. ¿Cómo estás?
40: Muy bien, gracias. Votre nouvel album a été enregistré à Paris, Rio de Janeiro, Kinshasa.
0: C'est dingue. On a enregistré la basse dans un cargo panaméen au large de Caracas. Le bassiste était un ancien guerriero colombien reconverti dans le trafic de diamants. Très bon musicien, un peu susceptible. Il lui manquait deux doigts, mais ça tombait bien. On jouait en ternaire.
40: Il y a d'autres musiciens étrangers sur l'album ?
0: Oui, il y a Ernesto, le percussionniste, que j'ai rencontré l'année dernière dans un bouge enfumé des faubourgs de Bogota. Il jouait des congas dans un groupe de salsa anarcho-syndicaliste. On a tout de suite sympathisé. Le lendemain, il a enregistré avec moi dans une conserverie de thon désaffecté. Madre mia. Le son était incroyable.
40: Olivier Dauvert voit très bien l'image. Alors, tout de même.
0: Professionnel.
40: Rassurez-moi, vous avez quand même travaillé un peu en studio traditionnel?
0: Oui, à Kinshasa. Enfin, en studio, c'est vite dit. C'était dans l'arrière-salle de chez Mama Joséphine, un restaurant à poulet. Il y avait un groupe électrogène bulgare, deux micros soviétiques. Il y a un ingénieur du son angolais qui s'appelait Joachim.
40: Ah oui.
0: Il a fait 3 ans de prison à Luanda pour trafic de cocaïne. Une oreille incroyable. L'autre, il l'avait perdu pendant la guerre civile.
40: C'est toujours fascinant, vos enregistrements. Et à Rio, alors?
0: À Rio, j'ai enregistré une guitare avec un vieux type qui s'appelait Juario. Dans une favela au-dessus de Santa Teresa. Il avait connu Jobim, Gilberto Gil, Chico Buarque. Enfin, c'est ce qu'il disait. Après, j'ai appris qu'il était plombier à Copacabana. Mais putain, quel toucher.
40: Eh oui. Céline Dion attaque cette semaine sa dernière série de concerts à la Plénitude Arena. Elle est avec nous ce matin. Bonjour Céline.
1: Bonjour Mademoiselle Jade. Bonjour à toi aussi Céline 2.
2: Bonjour.
1: Céline 2. Qu'a ben une jolie voix cette Céline 2 qui coule comme du sirop d'érable le matin dans les oreilles des auditeurs de RTL, ma radio partner.
40: C'est joli. Alors dites-nous Céline, quel bilan tirez-vous de cette série de concerts en France?
1: Je suis tellement contente de constater que mes amis français ont répondu à l'appel. Rendez-vous compte. Fallait la remplir, cette maudite salle. 40 000 personnes, hein? C'est presque autant que j'ai de neveux et nièces avec ma famille nombreuse. Alors, la première chose que j'ai envie de vous dire, c'est merci. Merci au public, merci à mon partner RTL, et merci à la SACEM qui va faire un gros chèque à mon Gigi Goldman.
40: C'est ça, on y a tous pensé. Bon, ça va lui faire un bon Noël.
1: Ouais, les seuls que je remercie pas, c'est le patron du groupe M6, c'est le manager de RTL.
40: Quoi, David, Lara Mondi et Jonathan Curiel?
1: Oui, ceux qui ont triché au tirage au sort pour avoir des places à la Plénitude Arena. C'est donc un beau ce nom-là. Oh, c'était de calice, ils étaient là tous les soirs avec leurs blondes.
40: Oui, mais Céline, le chef fait ce qu'il veut, vous le savez bien.
1: Ah, l'homme, enfin, ça me prend des places à moi quand même.
40: Et sinon, vous avez pu profiter un peu de Paris entre deux concerts?
1: Bien sûr. Je suis allé au musée du Louvre voir la Joconde. Tabernacle était tellement petite derrière sa vitre, il y avait tellement de monde derrière que j'ai cru qu'elle donnait un concert elle aussi. Puis sinon, si je suis allé faire un tour à Avenue Montaigne pour acheter des nouvelles chaussures.
40: Encore?
1: Oui, mais j'ai été raisonnable. J'ai rempli que 8 camions.
40: Ah, ça va alors. Vous avez annoncé une nouvelle série de dates, toujours à la Plénitude Arena, en mai 2027.
1: Eh oui, je m'en vais revenir à Paris. Oui. À ce rythme-là, je vais finir par prendre un poste Navigo. Mais les Français m'ont tellement donné que j'ai envie de leur rendre tout cet amour-là. Alors, en attendant le mois de mai, je vous dis, prenez soin de vous, profitez de chaque seconde de la vie et commencez à mettre de l'argent de côté pour mes billets.
2: Ce sera fait. Merci Céline, merci Laurent Gérard et merci
40: à demain.
2: On se retrouve
1: demain.
2: Je suis
1: bien contente. Merci à vous autres encore. Je vous le dis, merci.
2: C'est jamais pantoute. Allez, à demain Laurent, à demain. Jade, RTL, il est 9h01.
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2: C'est notre époque, oui, jusqu'à 9h30, votre quotidien au cœur de la demi-heure qui vient. L'hiver approche, avec lui le retour des virus. La campagne de vaccination annuelle démarre aujourd'hui. Est-ce que vous êtes concerné? Est-ce que vous allez vous faire vacciner contre la grippe, le Covid, les deux en même temps? Quels sont les risques? On a appelé nous au 3210, on attend vos témoignages. Deux invités seront là pour répondre à toutes vos questions. Et puis ce sera l'air du temps avec Muriel Giordan. Bonjour Muriel.
6: Bonjour Céline, bonjour à tous.
2: Alors comme ça, la solitude devient tendance.
6: Ah tout à fait. Aujourd'hui sur les réseaux sociaux, on valorise les soirées en solo, à la maison, les voyages sans potes ni compagnons. On appelle ça les influenceurs solitaires.
2: Sans oublier le coup de cœur culture de C'est Notre Époque. Bonjour Isabelle Langer.
7: Bonjour Céline.
2: Vous nous emmenez à l'Opéra de Paris?
7: Oui, pour les adieux jeudi de l'Étoile Dorothée Gilbert. Elle dansera une dernière fois l'histoire de Manon et exceptionnellement, tout le monde pourra y assister. Le ballet sera en effet retransmis en direct sur la plateforme de l'Opéra de Paris.
2: C'est notre époque. Vous avez le programme, l'essentiel de l'info maintenant avec Sébastien Roxel.
8: Des dizaines de milliers de personnes attendues dans les rues aujourd'hui pour l'acte 5 de la mobilisation lycéenne. 200 établissements sont fermés, c'est un peu plus qu'hier. Le ministre de l'Éducation, Édouard Geffray, annonce que 35% des 3000 enseignants remplaçants dépêchés en urgence la semaine dernière ont été affectés. Sébastien Lecornu, lui, confirme que les prix du diesel vont bien baisser à partir du 1er novembre. 10 euros d'économie sur chaque plein, disait hier soir le Premier ministre, après sa réunion avec les distributeurs de carburant sur la libération d'une partie de nos stocks stratégiques. Le début des débats sur le budget ce soir à l'Assemblée nationale, sauf si la motion de rejet des socialistes est adoptée, auquel cas la partie recette du projet de loi de finances ira directement au Sénat. Et puis le retour ce soir de la Ligue des Champions, c'est du foot. Lens reçoit le Sporting Portugal à 18h45. Lille a rendez-vous sur la pelouse d'Arsenal. Là, ce sera à 21h.
2: Merci Sébastien. Et à demain, la météo. Marina Giraudot, c'est gris encore?
9: Oui, c'est encore gris avec pas mal de nuages sur le pays, parfois doublés de brumes et de brouillards. Et de temps à autre, par-ci, par-là, vous avez quelques bruines éparses ou alors des petits pluies faibles. C'est pas très actif, mais enfin, c'est tout à fait possible. Il y a quand même une zone qui aura du soleil toute la journée. C'est une partie sud-est, donc des Alpes à la Méditerranée et même jusqu'aux Pyrénées, vous aurez du soleil toute la journée. Le soleil qui est présent de l'Alsace à la Franche-Comté ce matin ne durera pas puisque dans l'après-midi, ce sont les nuages qui vont revenir vers vous. Et puis les éclaircies vont revenir dans l'après-midi une fois les nuages passés par la Bretagne, les côtes de la Manche et les côtes d'Opale. Tout ça se fait avec une extrême douceur. Cet après-midi, 26 à Nîmes et Ajaccio, 25 à Marseille, 24 à Grenoble, 23 à Paris cet après-midi, 22 à Nantes, 21 à Caen, 20 à Lille et 18 à Metz et Besançon.
2: Merci Marina, et on aura le plaisir de vous retrouver demain matin dès 7h.
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2: Et oui, c'est notre époque. On est ensemble jusqu'à 9h30 sur RTL. Le coup d'envoi aujourd'hui de la campagne annuelle de vaccination contre la grippe et le Covid. Faut-il se faire vacciner? À quel âge? Quelles sont les personnes prioritaires? Est-ce qu'on peut se faire vacciner pour les deux virus en même temps? Ces vaccins seront-ils bien efficaces? On attend vos témoignages, vos questions au 3210 ou via l'application RTL. On en parle aussi avec nos deux invités qui sont là pour répondre à toutes vos questions. Le professeur Bruno Mégarban, d'abord bonjour.
4: Bonjour.
2: Vous êtes chef du service réanimation médicale à l'hôpital Lariboisière. Et bonjour Nicolas Béraud.
5: Bonjour.
2: Journaliste, chef de service adjoint en charge des sujets santé au Parisien et auteur de Urgence vitale aux éditions Flammarion. Qui d'abord est concerné par cette campagne de vaccination, professeur Bruno Mégarban?
4: J'allais dire tout le monde, mais plus particulièrement les personnes âgées de plus

0: mesures d'immunité collective dans la communauté pour réduire les risques de formes graves des personnes fragiles qui ont refusé de se faire vacciner.
1: Nicolas Béraud, pour toutes ces personnes prioritaires, si je puis dire, cette vaccination, elle est gratuite, elles ont reçu un coupon de l'assurance maladie?
2: Oui, elle est gratuite, ou plutôt elle est prise en charge à 100% par l'assurance maladie. Donc pour la grippe, il y a plus de 20 millions de personnes, toutes ces personnes dans la population cible qu'a évoqué le professeur Megarban, qui ont reçu ce bon de vaccination qui fait office de prescription. Donc ces personnes vont en pharmacie avec ce bon de vaccination contre la grippe, récupèrent le vaccin, peuvent se le faire administrer directement sur place. Et pour le Covid, c'est un petit peu différent, parce que le vaccin Covid est pris en charge pour le coup pour tout le monde. N'importe qui veut se faire vacciner peut le faire sans n'avoir rien à payer.
1: Donc il suffit d'aller en pharmacie pour ça,
2: si... Tout à fait. Vous allez en pharmacie, vous dites que vous souhaitez vous faire vacciner contre le Covid, et même si vous n'êtes pas dans la population cible, le ministère de la Santé dit bien que toute personne peut se faire vacciner gratuitement, entre guillemets, et de façon très rapide. Et on peut faire les deux injections, grippe et Covid, au même moment, une piqûre dans chaque bras en pratique. C'est pas contre-indiqué. Au contraire, pour des raisons pratiques, ça peut être avantageux.
1: Bonjour Marie-Claude.
3: Bonjour.
1: Vous nous appelez du Plessis-Robinson. Vous allez vous faire vacciner, vous, Marie-Claude?
3: Oui, je vais me faire vacciner parce que je vis dans une maison senior et pour pas me... Si j'ai du virus, de pas les donner aux autres. Et aussi parce que je suis bientôt à l'hôpital et je voudrais me faire vacciner avant.
1: D'accord, en prévention d'une hospitalisation pour ne pas être contaminé par des virus qui pourraient circuler dans ces environnements-là.
3: Exactement.
1: Vous le faites tous les ans d'habitude?
3: Oui.
1: Depuis longtemps?
3: Depuis que ça existe.
1: D'accord, donc ça fait des années déjà que vous faites cette vaccination contre la grippe et le Covid, les deux, hein?
3: Les deux, oui.
1: Merci Marie-Claude pour votre témoignage et bon courage donc pour les piqûres à venir. Vous faites ça tout à l'heure?
3: Oui, oui, tout à l'heure, à 11h30.
1: Il n'y a pas d'appréhension?
3: Pas du tout.
1: Bon, bah écoutez, c'est tant mieux. C'est une bonne chose, professeur Bruno Megarban, de se faire vacciner comme ça tous les ans, pas seulement quand on doit se faire hospitaliser dans le cadre d'une intervention planifiée comme Marie-Claude.
0: Oui, en fait, ce sont deux virus dont les antigènes, c'est-à-dire la paroi, varient tous les ans. Et donc, en fait, il faut renouveler la vaccination, car sinon, l'immunité ne sera pas suffisante. Si elle a été acquise avec le vaccin de l'année d'avant, pour vous défendre contre une forme un peu plus grave de la nouvelle infection. Même si, évidemment, le fait d'avoir été vacciné l'année précédente, en soi, déjà, confère une certaine défense, mais pas suffisante pour éviter, notamment lorsqu'on est immunodéprimé ou on est âgé, pas suffisante pour éviter totalement une forme grave de la maladie. Donc, il faut renouveler la vaccination tous les ans.
1: Et on rappelle que même si on est vacciné, on peut attraper la grippe ou le
0: bien
1: Covid.
0: Bien sûr, ce sont pas des vaccins qui empêchent d'être infecté. Par contre, ce sont des vaccins qui réduisent le risque. C'est à nouveau, c'est une réduction de risque de faire une forme grave de la maladie. Mais effectivement, on peut développer des symptômes. Mais il faut se dire, si on a développé la grippe alors qu'on était vacciné, si on ne l'avait pas été, on aurait fait une forme beaucoup plus grave de la grippe.
1: Bonjour Stéphane.
4: Oui, bonjour.
1: Et merci de nous avoir appelé vous aussi au 3210. Vous vous posez des questions, vous, sur ces vaccins, c'est ça?
4: En fait, moi, je me fais vacciner contre la grippe tous les ans depuis une dizaine d'années. D'ailleurs, je me fais moi-même ça, en fait, parce que c'est assez simple. Et pourquoi une publicité, là, concernant le vaccin contre la pneumonie, pneumocoque, hein, quelque chose comme ça. Et en fait, ma question, c'était, est-ce que c'est une publicité un vendeur de médicaments ou bien est-ce que c'est...
1: Recommandé. On vous entend mal. Je vais me permettre de reformuler votre question pour être sûr que tous les auditeurs aient bien compris. Vous nous dites que vous faites vacciner régulièrement contre la grippe et que vous avez entendu, vous m'arrêtez si je me trompe, une publicité contre la pneumonie et le pneumocoque et que vous vous interrogez sur l'utilité de ces vaccins-là. Je me tourne peut-être vers vous, professeur Bruno Megarban.
0: Alors oui, c'est un autre genre de micro-organisme. Le pneumocoque est une bactérie, ce n'est pas un virus. Donc effectivement, la vaccination contre le pneumocoque est intéressante pour les personnes qui ont des maladies chroniques, qui prennent de la cortisone, qui ont un traitement par chimiothérapie pour un cancer ou qui sont relativement âgés. Mais ça n'est pas des infections, on va dire, contagieuses, au sens épidémique hivernal. Par contre, effectivement, lorsqu'on a ce type de pathologie, oui, il est recommandé de se faire vacciner.
1: Merci Stéphane pour votre question. J'espère qu'on y a bien répondu et qu'on avait bien compris quel était son sens. Merci à tous. On continue de parler avec vous de cette campagne de vaccination.

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0: C'est notre époque, on est ensemble jusqu'à 9h30. On parle du coup d'envoi aujourd'hui de la campagne annuelle de vaccination contre la grippe et le Covid. On en parle avec vous évidemment au 3210 avec nos deux invités également. Bruno Mégarban, chef du service réanimation médicale à l'hôpital Lariboisière. Et Nicolas Béraud, journaliste, chef de service adjoint en charge des sujets santé au Parisien. Peut-être une première question sur le taux d'acceptation de ces campagnes de vaccination. On a beaucoup entendu de critiques ces dernières années sur la vaccination dans notre pays. Est-ce qu'aujourd'hui, les Français adhèrent davantage à ces campagnes de vaccination, Nicolas Béraud?
8: Alors, davantage depuis le Covid, non. Si on veut quelques chiffres pour la grippe, il y a un petit peu plus de la moitié seulement, entre guillemets, des personnes âgées qui se font vacciner contre la grippe. C'est à peu près un tiers des plus jeunes qu'ont des maladies chroniques qui les rendent vulnérables. Et pour le Covid, c'est beaucoup moins, parce que maintenant, en automne, on est autour de 10% seulement de personnes âgées qui se font vacciner contre le Covid. Et s'agissant de la couverture vaccinale contre la grippe, grosso modo, c'est à peu près stable depuis des années. Ça a un petit peu fluctué au moment du Covid, mais c'est à peu près stable. Et c'est beaucoup moins que dans d'autres pays comme l'Angleterre, où ils sont à 75% de personnes âgées vaccinées chaque année. Donc ça peut s'expliquer par différents facteurs. Il y a sans doute des personnes qu'on a encore du mal à toucher, qu'on a encore du mal à concerner, même si elles sont censées recevoir le bon de vaccination. On sait que l'efficacité du vaccin contre la grippe, elle est variable selon les années, selon les virus qui circulent, selon le type de virus qu'on a mis dans le vaccin pour fabriquer le vaccin il y a plusieurs mois. Donc elle varie entre peut-être 30-70% chaque année, donc elle n'est pas toujours
0: optimal,
8: même si c'est toujours mieux d'être vacciné, ça réduit toujours les risques, comme ça a été dit. Et puis, il y a aussi des personnes que le vaccin Covid a, entre guillemets, braqué, en tout cas, c'est ce qu'ils nous disent, et qui maintenant deviennent plus hésitants vis-à-vis de vaccins qu'ils faisaient par le passé.
0: Faisaient avant. Professeur Bruno Mégarban,
9: vous... Oui, je voulais juste compléter un tout petit peu. Donc, effectivement, l'OMS estime qu'il faut au moins vacciner 75% de la population à risque pour pouvoir réduire la morbimortalité de la population vis-à-vis de la grippe. Sinon, effectivement, malheureusement, on enregistre entre 12 et 15 000 décès annuellement par la grippe. Ce sont des décès que l'on peut éviter si un plus grand nombre était vacciné.
0: Et c'est ça, on ne se vaccine pas que pour soi, mais aussi pour les
9: autres.
0: Vous vous rappeliez tout à l'heure. Marc nous a appelé au 3210. Bonjour Marc.
10: Bonjour à vous trois.
0: Vous vous apprêtez, je crois, vous aussi, à vous faire vacciner?
10: Oui, oui, tout à fait, parce qu'en fait, j'ai reçu le bon de la CEPAM, hein, parce que j'ai été opéré d'un cancer cette année et je m'attendais pas du tout à recevoir le bon de la CEPAM, parce que ça fait une quinzaine d'années que je me suis pas fait vacciner contre la grippe. Hein. Avant, c'était mon employeur qui proposait de vacciner contre la grippe, hein, mais quand le Covid est passé, il a arrêté cette proposition. Donc, je ne sais pas à partir de quand je peux aller dans une pharmacie ou est-ce que c'est peut-être trop tôt.
0: Je crois, Marc.
10: Mais est-ce que c'est trop tôt ou faut attendre quelques jours encore, je ne sais pas.
8: Non, c'est pas forcément trop tôt, d'autant plus que l'épidémie de grippe, on voit qu'elle démarre très tôt. Alors en France, pas encore, on verra les prochains chiffres de demain parce que c'est tous les mercredis, mais en Angleterre, aux États-Unis, l'épidémie de grippe a déjà démarré avec en plus une nouvelle souche qui est pas forcément celle à laquelle on s'attendait. Donc c'est bien de se faire vacciner maintenant, vous serez protégé pendant toute la saison hivernale qui va débuter bientôt.
0: On a une question de Céline de Nancy sur l'appli RTL qui fait un petit peu écho à votre témoignage, Marc. Céline qui demande, peut-on se faire vacciner en cours de chimio pour la grippe, pour le Covid? Professeur Bruno Mégarban, est-ce que c'est possible?
9: Oui, tout à fait.
0: C'est même recommandé peut-être?
9: Oui, tout à fait. Effectivement, lorsqu'on est immunodéprimé, lorsque l'on a une chimiothérapie, lorsqu'on a une femme enceinte, on peut se faire tout à fait vacciner contre ces deux infections virales. Donc il n'y a pas de souci particulier.
0: Bonjour Jean-Pierre.
11: C'est une bonne journée.
0: Merci, Marc. Bonne journée à vous aussi. Bonjour, Jean-Pierre. Pardon, vous vous êtes croisé sur les ondes. Merci d'appeler vous aussi au 3210 pour témoigner. Vous êtes recruté, je crois, et adepte de cette vaccination. Vous la faites chaque année?
11: Ah, tout à fait. Depuis qu'elle existe, la grippe, je la fais depuis des années, des années. Le Covid depuis 2019-2020. Et j'en suis, j'ai aucune répercussion, j'ai aucune grève, aucune fièvre, rien du tout.
0: Et vous en faites la promotion de ces vaccins? Vous en parlez aux gens autour de vous?
11: Ah oui, tout à fait. J'en fais la promotion indirectement dans la mesure où mon épouse a eu 3 cancers et mon docteur, mon médecin traitant nous conseillait fortement de nous faire vacciner.
0: Et vous avez quelle réponse quand vous demandez aux gens autour de vous, les retraités que vous fréquentez notamment, s'ils sont vaccinés, s'ils vont le faire?
11: Ben écoutez, il y a beaucoup de retraités malheureusement qui refusent de se faire vacciner.
0: Et pourquoi? Comment ils justifient ça?
11: Ben ils ont peur de ce qui passe dans certaines radios, si vous voulez, qu'il peut y avoir des répercussions, il peut y avoir des... c'est pas toujours utile. Enfin bon, moi, mes filles, par exemple, qui ont la cinquantaine d'années, refusent de se faire vacciner.
0: Et c'est un sujet de crispation entre vous?
11: Bon, disons que, oui, à la période de la grippe, mais bon, on n'en parle pas toute l'année non plus, mais si vous voulez,
0: c'est une incompréhension.
11: Tout à fait, exactement.
0: D'un mot, Nicolas Béraud, elle va durer jusqu'à quand cette campagne de vaccination qui commence aujourd'hui?
8: Jusqu'à janvier, parfois c'est même prolongé jusqu'à fin février quand l'épidémie de grippe dure beaucoup. Et s'agissant du vaccin Covid, il y a une autre campagne dont on parle très peu mais qui a lieu au printemps pour les personnes vraiment les plus à risque parmi celles à risque, donc notamment les personnes âgées de plus de 80 ans.
0: Et on rappelle ces chiffres que vous nous donniez un professeur Bruno Mégarban, la grippe ça peut faire 12 à 15 000 décès par an dans notre pays, quand la couverture maximale n'est pas optimale.
9: Oui, tout à fait. Et puis, ça peut donner un tableau de pneumonie grave qui va nécessiter de l'oxygène, donc une hospitalisation et parfois même une ventilation artificielle en réanimation pour éventuellement survivre. Donc, c'est une infection grave lorsqu'on a des facteurs de risque, lorsqu'on est âgé, lorsqu'on a une surcharge pondérale, on est diabétique, on a un cancer. Donc, il vaut mieux se faire vacciner. Prévenir permettrait d'éviter d'avoir tous ces ennuis.
0: Merci beaucoup à tous les deux d'être venus nous éclairer ce matin sur RTL. C'est notre époque continue dans un instant avec l'air du temps et Muriel Jourdan qui va nous vanter tous les bienfaits de la solitude. Et puis on ira à l'opéra avec Isabelle Langer ce matin, tout de suite sur RTL.
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0: C'est notre époque jusqu'à 9h30 sur RTL. Et comme chaque jour maintenant, vous retrouvez Muriel Giordan pour l'air du temps. Aujourd'hui, Muriel, vous vous intéressez aux influenceurs qui revendiquent le plaisir d'être seuls. Mais vraiment seul, sans amis, sans amants, sans personne en fait.
24: Sans personne. Samedi soir, 20h30, vous êtes seul chez vous. Personne ne vous a invité à dîner. Pas même un message sur votre téléphone. Au programme, une pizza, un vieux jogging et votre chat qui vous tolère dans son environnement. Et croyez-moi, c'est très rare pour un chat. Attendez, pourquoi je vous raconte tout ça comme si c'était un drame? C'est peut-être la meilleure soirée de votre semaine. Mais oui! Cette vie-là, certains en ont fait leur fond de commerce sur les réseaux sociaux. Ce sont les solo-influenceurs. Ils filment leur soirée en solitaire. Ils revendiquent leur plaisir de partir en vacances ou en week-end seul. Ils valorisent les sorties en solo sans avoir de compte à rendre à personne. Ce sont les nouveaux visages heureux de la solitude. Et c'est pour cette raison, justement, que ce genre de vidéo cartonne. Écoutez.
25: T'as déjà essayé de te draguer toi-même, de te mettre sur ton 31, de réserver un resto, de t'offrir un dessert et de rentrer chez toi avec le smile.
26: Pourquoi je vais pas juste au resto toute seule, genre on s'en fout si on est seul, c'est très bien et tout. Je me suis régalée avec ma petite pizza, j'ai mis mon tel, j'ai mis un film, j'ai mis mes écouteurs dans le resto. Pépère.
27: J'aime bien être seule, ça me dérange pas du tout.
28: J'ai 29 ans, je vis dans un 26 mètres carrés à Paris et voici à quoi ressemblent mes lundis soirs après le travail.
24: Des soirées presque banales, un contenu simple qui plaît et qui est regardé par des milliers de personnes.
0: Est-ce que c'est pas finalement un pied de nez à Instagram, TikTok, tous ces réseaux sociaux qui nous ont tellement vendu l'idée qu'il fallait avoir une vie extraordinaire?
24: Mais c'est même une sacrée revanche sur les réseaux sociaux et leur pression sociale. Pendant des années, oui, on nous a vendu des vies de dingue, des soirées entre potes, des couples parfaits. Aujourd'hui, des gens qui vivent seuls, loin des clichés, font des milliers de vues. Et surtout, ces influenceurs contribuent à briser un tabou, celui de la solitude, encore trop souvent perçue comme un échec social. Alors je m'adresse tout de suite au tribunal de l'internet, Céline. Non, je ne suis pas en train de dire que la solitude subie, c'est formidable. Non, mais ceux qui aiment être seuls, pourquoi faudrait-il absolument qu'ils aient une vie sociale débordante pour être heureux? En France, ces solo-influenceurs restent une micro-tendance, encore émergente, difficile à mesurer. Le phénomène est surtout visible sur les TikTok et Instagram anglophones. En juin dernier, le magazine américain The Atlantic publiait une enquête sur ces créatrices de contenu qui racontent leur quotidien sans amis. Le britannique The Guardian posait, lui, une question étonnante. Comment le fait de ne pas avoir d'amis est-il devenu quelque chose d'attirant? Et fin août, Courrier International se penchait à son tour là-dessus. Dans tout ça, il y a quand même un paradoxe. Des influenceurs revendiquent leur solitude, mais espèrent quand même avoir des milliers de personnes qui les suivent. Mais peut-être que derrière cette nouvelle mode, il y a surtout une envie simple qu'on nous laisse enfin choisir comment être heureux avec ou sans les autres.
0: Et ça dépend des jours.
24: Et ça dépend des jours. Le lundi soir, il ne faut rien me demander.
0: Le coup de cœur culture de C'est notre époque maintenant avec vous, Isabelle Langer, ce matin. Isabelle, vous nous emmenez à l'Opéra de Paris pour les adieux d'une étoile auquel tout le monde pourra assister en direct.
29: Oui, jeudi, en effet, la grande Dorothée Gilbert tire sa révérence après 30 ans passés à l'Opéra. Elle interprétera une dernière fois l'histoire de Manon aux côtés d'Hugo Marchand. Comme la Toulousaine fait partie des étoiles qui ont marqué l'histoire l'histoire de la danse. Vous imaginez bien que les quelques 1900 places de l'Opéra Garnier ne suffisaient pas. Alors, exceptionnellement, ces adieux seront retransmis sur Internet via la plateforme de l'Opéra de Paris.
0: Bon, pour les non-initiés, Isabelle, racontez-nous Dorothée Gilbert.
29: Dorothée Gilbert est plus qu'une danseuse étoile. Sur scène, c'est une artiste dont l'interprétation nous bouleverse. D'ailleurs, elle envisage une carrière au cinéma désormais. Elle sera à l'affiche du film Le Fantôme de l'Opéra à la fin du mois. Car il faut savoir qu'à l'Opéra, eh bien, la retraite pour les danseurs, vous n'y êtes pas encore, hein, c'est à 42 ans, Céline.
0: Pas danseuse non plus.
29: Dorothée Gilbert, elle a eu droit à une petite dérogation. Elle en effet fêtait ses 43 ans le 25 septembre dernier. José Martinez est le directeur de la danse à l'Opéra de Paris.
1: J'essaye pour chaque danseuse et chaque danseur étoile de trouver, de parler avec eux une année, deux années en avance, de voir sur quel spectacle ils ont envie de partir, parce que c'est quand même un événement et c'est très important. Et Dorothée souhaitait partir sur Manon. C'était pas possible de programmer Manon avant. Et puis Dorothée, elle est quand même dans une forme époustouflante. Elle pourrait continuer à danser. Donc en fait, c'était tout à fait justifié. Et puis elle souhaitait vraiment partir sur Manon. Donc c'était l'occasion en fait.
0: Isabelle, on l'entend, Dorothée Gilbert tenait à terminer sa carrière sur l'histoire de Manon, mais pourquoi ?
29: Alors, elle aime la musique de Jules Massenet, que vous entendez, le personnage sulfureux de Manon Lescaut, celui du roman de l'abbé Prévost. Elle avoue que cela lui permet de fouiller son côté sombre, et puis, dit-elle, il sert la tristesse de ses adieux. Surtout, c'est l'occasion pour Dorothée Gilbert de danser une dernière fois avec Hugo Marchand, comme elle l'a expliqué, lors d'une rencontre en public organisée par l'Opéra de Paris.
2: Ça a été une évidence, parce que c'est un ballet qui m'a beaucoup marqué. Quand j'ai dansé pour la première fois, c'est là où j'ai rencontré Hugo Marchand, avec qui voilà, je danse très régulièrement et avec qui on a une complicité assez hors norme, je pense. Et surtout, c'est le seul ballet que j'ai dansé avec un seul partenaire pendant toute ma carrière. Et pour moi, je ne me voyais pas faire mes adieux avec un autre partenaire que Hugo. Donc Manon, c'était l'évidence.
29: Et si vous n'avez jamais vu un ballet, alors n'hésitez pas, car effectivement, l'alchimie entre Dorothée Gilbert et Hugo Marchand vous émerveillera.
0: Justement, Isabelle, question pratique maintenant. Comment faire pour voir ses adieux jeudi soir?
29: Alors, en vous abonnant sur la plateforme de l'Opéra de Paris, c'est 9,90€ par mois, sans engagement. Sur Pop, vous pouvez découvrir tous les ballets classiques contemporains, mais aussi des documentaires sur Dorothée Gilbert, notamment. Pour les moins de 28 ans, c'est 4,95€. Et si vous voulez simplement voir le direct jeudi, c'est 14,90€. Et le replay est disponible 30 jours.
0: Les adieux de Dorothée Gilbert à l'Opéra de Paris, c'est le coup de cœur culture de C'est notre époque ce matin avec Isabelle Langer. Merci Isabelle, merci Muriel. Nous on se retrouve demain dès 7h pour RTL Matin. Là c'est une autre danse qui va débuter, celle de Julien Courbet, toute son équipe. Bonjour Julien.
3: Bonjour Céline Dit, je suis sur l'application RTL. Donc je vois, vous savez qu'il y a des podcasts qui font des radios, vous savez, des radios que pour le net. Je vois Radio Grosse Tête, Radio Bouvard, Radio Céline. Vous avez déjà votre propre radio?
0: Ben ça cartonne, ouais. Ils vous ont pas proposé, Julien.
3: Radio Céline, mais c'est bien vous?
0: Bah oui, c'est moi, oui. D'accord. Ils vous ont rien proposé, vous.
3: Céline Dion, elle doit faire une gueule, elle doit se dire, attends, je fais des concerts, je fais venir des millions de gens, et ils font une radio pour de la Landro. Bon, écoutez, tant mieux, ben, ça veut que ça marche bien, ma Céline. Ben, nous allons démarrer. Il a été bien aujourd'hui, Olivier Dauvert?
0: Ah, il était impeccable. Ah, mais j'ai peur qu'il ait trop donné dans RTL Matin et qu'il vous en reste un peu moins.
3: Je récupère sa garde et je vous le refile demain matin. Merci, demain, il est 9h30.
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3: Merci d'être avec nous, nous sommes en direct. Vous avez choisi RTL, vous avez choisi le 9h30, 11h30. J'aimerais tellement vous dire, il n'y aura pas d'injustice aujourd'hui, mais si, mais nous allons nous battre. C'est le pot de terre contre le pot de fer. Voici l'équipe qui va vous aider tout au long de la matinée.
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3: J'attends toujours le briefing du matin, il finira par venir. Stanislas Vignon.
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3: Arrivé il y a 5 secondes, Olivier Dauvert, le grand spécialiste consommation.
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3: Bon, elle est là depuis mardi dernier, elle n'a pas bougé. Elle veut garder sa place. Blanche Grandvilliers. Chaque jour, elle s'effeuille un peu plus. Céline Collonge. qui n'a toujours pas compris que c'était l'automne. Mais bon, peu importe, elle garde ses tenues d'été, elle ne veut pas gaspiller. Merci d'être avec nous, nous allons donc, si vous le voulez bien, vous aider, rappeler l'adresse une nouvelle fois, parce que beaucoup nous écrivent, mais omettent de donner leur numéro de téléphone. C'est ça peut vous arriver, @rtl.fr. Vous allez voir que ce matin, il y aura quand même un ou deux coups de gueule, parce qu'il y a quand même des situations où l'on se dit, mais ce n'est pas possible qu'on ne puisse pas régler ça plus facilement. Accrochez-vous, voici votre « ça peut vous arriver » qui continue.
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3: Virginie, bonjour.
7: Bonjour.
3: Alors, je suis ravi de vous parler de nouveau. Je rappelle, pour ceux qui ne le savent pas, que Virginie a 4 enfants, Blanche Grandvilliers.
0: C'est beaucoup.
3: 2 de plus que vous.
0: Oui.
3: Hein. Mais vous avez décidé d'arrêter
0: vous
3: définitivement?
0: Ben oui, j'ai fait comme vous, 2, je me suis arrêtée à 2.
3: Bon, sans emploi pour l'instant, mais vous étiez auparavant responsable de secteur dans l'aide à domicile, c'est bien ça Virginie?
7: Tout à fait ça, oui.
3: Et elle est à Évreux. Nathan a 23 ans, il est autiste, c'est donc son fils, il travaille dans une chocolaterie, et pour gagner en indépendance, il passe son permis. Mais échoue 2 fois l'examen. Son moniteur recommande la conduite supervisée. Alors, réexpliquons une nouvelle fois, parce que j'ai découvert ce terme, moi. La conduite supervisée, s'il vous plaît, Virginie.
7: C'est de la conduite accompagnée, mais pour adultes. Donc, sans limite de kilométrage à effectuer sur un temps donné, ça peut durer...
3: La leçon peut durer 4 heures, quoi, grosso modo.
7: Oui, enfin, on peut être en conduite supervisée pendant plusieurs mois ou plusieurs années.
3: D'accord. Et c'est le même tarif à l'heure que la conduite normale?
7: Non, là, il n'y a pas de... Enfin, c'est comme la conduite accompagnée, ça se fait avec un parent ou un proche. Donc.
3: En attendant, voilà. Il a besoin d'une voiture, il prend ses courses Céline et il va casser sa tirelire, ce jeune homme, puisqu'il va s'acheter en juin 2025 une petite Peugeot 107 à 6 000 € chez un revendeur. Moins d'un an plus tard, la voiture tombe en panne avec de violentes secousses. Racontez-nous, s'il vous plaît, Céline.
8: Le problème, en fait, c'est qu'il y a un souci sur le moteur et sur d'autres organes du véhicule. Il y a 2 expertises et une conciliation dans ce dossier qui mène à la même conclusion. Le véhicule n'aurait jamais dû être vendu en l'état à ce jeune homme de 23 ans qui a pourtant versé quasiment 6 500 €. Le souci, c'est que depuis le mois de mars, la voiture ne peut plus rouler, elle est immobilisée. Ce qui lui pose problème, c'est que Nathan, du coup, ne peut plus prendre de cours de conduite sur cette voiture. Donc, il a perdu ses acquis. Sa maman, Virginie, a peur qu'il soit pas apte à pouvoir passer le permis rapidement parce qu'on voulait le remboursement de la voiture pour que la famille puisse en acheter une nouvelle.
3: Alors, Virginie, que fait-elle? Ce qu'il faut faire dans ces cas-là, Blanche Grandvilliers, elle envoie une lettre recommandée pour demander l'annulation de la vente et le remboursement. Sans réponse, elle va donc saisir El Conciliatore. Conciliatore qui doit normalement envoyer une lettre recommandée aux 2 parties pour les faire venir. On est
0: exactement, il les convoque.
3: Parce que de plus en plus, les gens nous disent il n'est pas venu à la conciliation. Bon, les expertises concluent que les défauts préexistaient à la vente, donc le professionnel était censé savoir ce qui s'était passé, mais ne l'a pas fait. Donc, nous avons décidé d'envoyer Pascal Normand, Stan, sur place. Pascal est-il en ligne?
9: Il est avec nous.
3: Bonjour Pascal.
10: Bonjour Julien, bonjour à tous.
3: Alors, je sais que vous avez la mémoire d'un poisson rouge. Vous rappelez-vous de cette intervention qui était très récente?
10: À la mémoire de 2 poissons rouges, même, vous pouvez le dire. Alors, moi, j'y suis allé rapidement au garage. J'ai été très bien reçu par l'un des responsables qui, assez rapidement, m'a dit « Pas de problème, on va rembourser dans les 24-48 heures à 2 conditions seulement. » La première, c'est que Virginie nous amène la carte grise et tous les papiers pour clarifier juridiquement la situation. Et puis que son véhicule soit rapatrié. Donc on remercie le garage Renault Gravigny qui s'est exécuté en début d'après-midi.
3: Parce que grâce à mon intervention, écoutez ce qu'avait dit le garagiste sur l'antenne. C'est rarissime, c'est pour ça que je veux que l'on diffuse ce document exceptionnel.
10: Merci.
9: Oui, nous la voiture, on va la rembourser au prix d'achat. Donc le prix d'achat est de 490.
3: Voilà, donc du coup il fallait aller la chercher, il fallait aller vérifier s'il n'y avait pas des rayures et tout ça. Comment ça s'est terminé, Pascal?
10: Alors ça s'est terminé très bien, elle avait rendez-vous Virginie à 14h. Moi je n'ai pas pu rester parce que je devais m'absenter, aller à 2 heures de route sur un tournage. Et je lui dis à Virginie, bon il est un petit peu agacé quand même, il faut y aller tout seul tranquillement, juste signer les papiers. Et elle n'a pas suivi mes conseils, elle est allée là-bas avec ses 2 enfants, 2 de ses enfants. Et il y a eu a priori du rififi avec le garagiste.
3: Que s'est-il passé s'il vous plaît Virginie?
7: Non, je suis allée avec un de mes grands-fils parce que Nathan était au travail. Et c'est vrai que j'étais un petit peu intimidée par le vendeur qui était...
3: Ceci étant dit, je ne vois pas pourquoi le vendeur, si on ne peut plus venir avec son fils dans un garage. Bon, ça s'est terminé comment, Virginie?
7: Bon, ça s'est terminé qu'on est allé chercher Nathan pour signer les papiers avec moi et que j'ai tout laissé sur place, les papiers signés, etc.
3: Vous avez récupéré l'argent?
7: le soir même.
3: Ouais. Voilà, alors c'est surtout ça qui est important, voilà. 6 490 €. Donc on dit vraiment, Pascal, merci à BM Auto 27. C'est rare, hein, je vous assure, c'est rare que ça se termine comme ça. Ça prouve que la satisfaction du client, même s'il peut y avoir un couac, de toute façon, il y a forcément un couac, puisque sinon on ne vient pas dans l'émission. Mais bravo à eux, BM Auto 27, Pascal.
10: Oui, tout à fait. Il a tenu ses engagements. Alors, il était un peu surpris, évidemment, de notre visite, mais il a été très sérieux. C'est un garage, a priori sérieux. Il m'expliquait vendre 500 véhicules par an. Donc, merci à BM Auto 27 à Gravine.
3: Voilà. Et on est au courant de l'état du véhicule quand on est professionnel, Blanche.
11: Oui. Et on rappelle que c'est un véhicule d'occasion. Il y a ce qu'on appelle une garantie de conformité. Tous les défauts qui apparaissent dans le délai d'un an sont présumés être antérieurs à la vente, Julien.
3: Virginie est des nôtres. Elle est remboursée. Comme les autres. Et c'est loin d'être terminé en ce qui concerne cette émission. Nous continuons à nous battre. Rebondissement, appel, envoyé spéciaux, appel au président de la République. Tout est possible dans les minutes qui viennent. Merci d'avoir choisi RTL.
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3: Dans quelques instants, premier Kennedy avec Elisa. Et n'oubliez pas, vendredi soir, 21h10 sur M6 avec RTL. Mais rien. Il n'y aura rien du tout. Voilà, vous essayez de faire des effets. Non mais non, vous l'envoyez pas en pleine gueule maintenant. Alors ça c'est le pire. Il oublie de l'envoyer parce qu'il était en train de faire autre chose. Donc j'explique qu'il y a un couac. Et là il vous l'envoie en plein milieu, vous leur dire mais si c'est parti. Je suis désolé, je ne vais pas balancer parce que après il y a des répercussions, la direction écoute. Mais enfin, Xavier Kassovitch n'était pas sur le coup. On y va.
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3: Elle est dingue, cette émission, vendredi soir. C'est les petits commerçants, là, vous allez voir. Mais c'est pas de la petite arnaque, hein. C'est pas, on vous rend pas la monnaie. Ça va beaucoup plus loin. Alors, évidemment, 99,9% des commerçants sont honnêtes. Mais là, on est tombé sur, comme l'on dit, de drôles de coco. Célébrons l'arnaque des petits commerçants vendredi soir. Avec maintenant, Colin de Gang sur RTL.

0: Eh bien, merci d'être avec nous ce soir au Super Mega Macumba avec Oula de Bande. Merci à tous ceux qui viennent de nous rejoindre. Nous allons attaquer un premier cas, celui d'Elisa. Mais attention, à n'importe quel moment, vous le savez, tout au long de la matinée, voilà ce qui peut se passer.
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0: Il y a donc des pleins à gagner, des pleins de 100 euros, Céline. On va ouvrir le micro à Céline. Il faudrait que Xavier Kasovic, 1, se réveille, 2, se sorte. Bref, on y va, on continue.
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0: Enfin, je ne sais même pas s'il est passé. Va savoir s'il l'a envoyé, le signal. Il n'envoie rien depuis ce matin. Non, c'est rien. Écoutez, il y a l'émission qu'on fait nous et il y a celle que vous écoutez. J'ai peur que ce soit deux émissions différentes.
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0: Mais visiblement, je vois que Jennifer est revenue à Paris. Sinon, elle ne serait pas fatiguée comme ça. Alors, on y va. C'est parti. 100 euros. Oui, Stan.
3: Juste pour vous dire que c'est Yvette qui a gagné le précédent.
0: Je croyais que c'était Yvette qui était revenue à Paris. Non, parce qu'il l'avait laissé tomber, Yvette. Il avait décidé de rajeunir le cheptel.
3: Elle va pouvoir venir en voiture à Paris grâce à ce plein d'essence, puisqu'elle nous vient de Haute-Saône, du côté de Échavanne.
0: Très bien, où habite Christophe là-bas. Nous allons donc relancer ça et vous êtes en train d'envoyer donc un petit SMS au 74 900 par SMS. Alors, bienvenue à tous ceux qui viennent nous rejoindre. Voici notre première enquête.
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0: C'est Elisa qui est avec nous. Elisa, bonjour.
4: Bonjour.
0: Alors, Elisa, on l'a entendu dire bonjour. Elisa, je ne sais plus micros sont ouverts ou pas. Elisa, vous avez 22 ans. Ça, c'est une bonne nouvelle pour vous. Vous êtes auxiliaire de vie. C'est une bonne nouvelle pour les personnes dont vous vous occupez. Vous êtes célibataire. C'est une bonne nouvelle pour 70% des hommes qui nous écoutent. Bref, il n'y a que des bonnes nouvelles. La mauvaise nouvelle, c'est cette voiture que vous avez achetée. Vous qui arrivez de Chaumont. Voilà, c'est bien ça?
4: C'est ça. Une heure de Dijon.
0: Très bien. Vous aviez donc besoin d'une voiture pour travailler.
4: C'est ça.
0: Vous faites beaucoup de kilomètres ?
4: Oui, je fais à peu près 700 à 800 kilomètres par semaine.
0: Alors, on va aller à l'essentiel, mesdames et messieurs, parce que le dossier, il est dingue. Hein. C'est pas un dossier de voiture qui ne marche pas, c'est un compteur trafiqué. On est bien d'accord que là, on est. Je m'adresse d'abord à Céline, ensuite à Blanche de Grandvilliers. Ce n'est pas par ordre alphabétique. Je le fais par âge. Donc, Céline, c'est un compteur trafiqué de combien ?
2: 100 000 kilomètres.
0: Alors là, on est chez Jean-Pierre Pénal, Blanche de Grandvilliers, avocate au barreau de Paris, considérée comme l'une des meilleures avocates du moment.
5: Oui, Julien, ça peut être considéré évidemment comme une escroquerie, puisque on a menti. Alors la seule chose, il faudra rapporter la preuve de l'élément intentionnel, qu'il était au courant de ce défaut, mais... Vous regarderez, quand on voit le contrôle technique, on sent que le contrôle technique a un doute sur le kilométrage réel de la voiture, même si lui n'est pas...
0: Il l'écrit qu'il a un doute, le monsieur, sur le contrôle?
5: Dans la manière dont il l'écrit, oui, il dit qu'il ne l'a pas vérifié, donc on subodore qu'effectivement il a eu un doute.
0: Continuez à subodorer. Pendant ce temps-là, je me tourne vers Elisa. Elisa, de combien le compteur aurait pu être trafiqué à peu près en kilomètres? Alors, je vais vous le dire, puisque vous ne le savez pas. Nous sommes là aussi pour apprendre aux gens qui viennent quel est leur problème, parce que souvent, ils viennent, ils s'assoient et nous disent, j'ai un problème et je ne sais pas lequel. Et grâce à ma fille, je leur dis, je vais vous expliquer ce qui se passe. Vous avez acheté une voiture, figurez-vous, Elisa, qui avait 173 000 km au compteur, et en réalité, elle en aurait 274 000, soit 100 000 de trafic, c'est énorme. Qu'est-ce qu'on peut donner comme autre détail, Céline, dans cette émission qui, à mon avis, vu comment elle a démarré, réserve bien des surprises?
2: C'est une voiture qui vient de l'étranger. Voilà, grosse surprise évidemment dans ce dossier, mais c'est souvent comme ça. Dès que les voitures ont un compteur trafiqué, on se rend compte effectivement qu'elles viennent de l'étranger, où c'est pas forcément illégal, ou en tout cas c'est plutôt un sport national. Alors, notamment
0: pas tous les pays, mais maître de comme on nous dit souvent, en Allemagne, quand on change une pièce, vous changez le volant ou une pièce moteur, le volant c'est pas un bon exemple, mais une pièce moteur, le carburant, tout, vous avez le droit de remettre tout à zéro. Mais ça change complètement la donne, parce que c'est tout le moteur donc qui est finalement est toujours ancien.
2: Et la problématique, c'est que en France, on n'a pas vraiment d'historique de ce véhicule. On sait juste que depuis 2026, elle est passée au contrôle technique, mais anciennement, on ne sait pas. On sait juste qu'elle vient d'Allemagne. Maintenant, le professionnel reconnaît qu'il y a cette erreur, lui dit que c'est pas de sa faute, qu'il a récupéré le véhicule d'autre part. Il y a quand même cette erreur. Il veut bien pas rembourser le prix de la voiture, 5 490 euros. Ça, c'est une très bonne nouvelle. Le problème, c'est qu'il n'a pas les fonds. Il n'arrête pas de dire que c'est quand même une belle somme, que là, en ce moment, la trésorerie, c'est pas ça. Et donc, il demande à Elisa de patienter, sauf qu'elle, elle a besoin de ses sous. En plus, c'est sa famille qui l'avait aidé à payer cette voiture.
0: Olivier Dauvert, peut-on entendre d'un professionnel?
6: Non.
0: Je ne savais pas que le compteur était trafiqué. C'est exactement comme si un restaurateur vous disait, je ne savais pas que la viande que je vendais était avariée. Si, tu le sais, tu vas la choisir, tu vas à Rungis, et quand tu achètes des voitures, tu vérifies avant de les mettre en vente.
6: Ou qu'un supermarché vend des yaourts sans savoir qu'ils sont périmés alors qu'ils ont dépassé la date. Donc évidemment, c'est inentendable.
0: Bon, alors là, on est d'accord que juridiquement, règle d'or, avec Blanche Grandvilliers, avocate au barreau de Paris.
1: La règle d'or.
0: On est bien d'accord que le mécano, même si ce n'est pas lui qui a trafiqué le compteur, est censé être au courant et donc bien elle n'a pas à aller chercher de responsabilité ailleurs.
5: Non, il est censé connaître tous les défauts du véhicule. Il ne peut même pas rapporter la preuve qu'il ne les connaissait pas. Si en plus on a la preuve qu'il était au courant de ce problème de compteur, eh bien on pourrait même aller devant le juge pédale, Julien.
0: Donc Elisa, ça vous met vraiment dans une situation compliquée. Hein. Expliquez-nous.
4: Ah ben oui, parce que moi je suis auxiliaire de vie, mon salaire n'est pas gros. Du coup, c'est mon papa qui a mis ses fonds pour m'acheter une voiture. Donc je devais le rembourser pour la voiture que je devais avoir. Et en fait, au bout d'une semaine, la voiture est tombée en panne. Donc j'ai dû l'emmener au garage et tout ça. Et j'avais plus de voiture. Donc mon père a dû reprendre dans ses fonds pour pouvoir m'acheter une voiture convenable.
0: J'aimerais vous rappeler une nouvelle fois que l'on a voulu, dans cette émission, faire une rubrique qui permettait à des gens d'acheter une voiture de moins de 5000 euros sans aucun problème. On avait un coach. Le coach, vous trouvez la voiture, et bien on a annuler la rubrique parce que le coach ne trouvait aucune voiture à moins de 5000 euros où il n'y avait pas un défaut quel qu'il soit. Donc, je comprends, évidemment, moi c'est facile de dire allez acheter chez Renault, chez Citroën, malheureusement les premières occasions ne sont jamais à 5000 euros. Elles sont plus à 7-8000. Mais quand vous achetez une voiture qui vaut aux alentours de 5000 ou moins, je vous en conjure, au moins faites venir un copain mécano ou allez voir votre petit mécanicien en lui disant je te donne un billet, viens vérifier l'état de la voiture parce qu'il y a quand même 8, 9 chances sur 10 qui est un gros souci. Voilà, ça n'existe pas ces voitures-là, ce prix-là. Et donc ils les achètent 500 euros, c'est des voitures qui peuvent partir à la casse et on vous les remet, alors pas forcément à la casse mais qui ont d'énormes travaux et on vous les met en circulation parce qu'on sait qu'il y a des jeunes filles comme ça qui ont des petits salaires et qui ont besoin, qui n'ont que 5000 euros. Tu n'as que 5000 euros, ben ça tombe bien, j'en ai une à 5000 euros. Mais non, ça ne se passe pas comme ça. Après cette longue tirade qui a fait de moi l'un des animateurs reconnus comme étant le philosophe de la bande FM, c'est ainsi que l'on me surnomme. Qu'avez-vous à nous dire, Stan? Qu'avez-vous
3: du moins, c'est ainsi que vous surnommez.
6: Oui, voilà.
0: Je me surnomme parce que personne ne me surnomme.
6: Mais
0: j'aimerais bien qu'on s'intéresse un peu à moi. Et il faut faire vite parce que j'arrive. Je suis plus près de l'arrivée que du départ.
3: Ça, allons-y. Des surnoms, vous en avez, mais ce n'est pas le philosophe de la bande FM. Non, écoutez, pour intervenir sur ce dossier et venir en aide à notre Elisa, nous avons Elodie Coupama, notre envoyée spéciale sur place devant le garage.
0: Excellent choix. Bonjour Elodie.
7: Bonjour Julien, bonjour à tous.
0: Donc vous êtes à Colmar, quel temps fait-il? Un point météo à 9h51.
7: Écoutez, le soleil était au rendez-vous, mais là il s'est caché et là le ciel s'est assombri, c'est tout gris, tout nuageux.
0: Alors, est-ce qu'il y a du monde au garage?
7: Alors oui, j'ai vu un homme s'activer tout à l'heure, donc je présume que le garage est bel et bien ouvert avec du monde à l'intérieur.
0: Est-ce qu'il y a des voitures qui prouvent qu'il y a quand même une belle activité? Puisque rappelons que ce monsieur dit, moi j'ai plus de sous, donc je veux bien, mais quand on a plus de sous, normalement il n'y a plus beaucoup d'activité.
7: Alors, ce que je peux vous dire, c'est que le parc automobile est assez conséquent. Il y a pas mal de véhicules d'occasion. J'ai pu apercevoir des berlines allemandes, des pick-up, etc. Et surtout, sur la clôture, j'ai vu une grosse pancarte rouge où il y a écrit « Révisé ». Donc, je ne sais pas si c'est révisé comme la voiture d'Elisa a été révisée, mais en tout cas, il y a une grosse affiche qui annonce un peu la couleur.
0: Bon, allons-y, demandons à ce monsieur des explications. Et encore une fois, en termes de marketing, Olivier Dauvert, son intérêt, c'est quand même de résoudre le problème, parce que si il nous redit maintenant, moi, je peux pas savoir si le compteur est trafiqué, ça donne pas envie d'aller acheter la voiture chez lui.
6: Surtout qu'Elodie vient de nous raconter une situation qui, en apparence, est celle d'un grand garage avec une grosse activité. Donc, l'envie de continuer à vendre quelques voitures, et là, pour le coup, il abîme la confiance spontanée qu'on pourrait avoir en lui.
0: C'est parti, Elodie, envoyé spécial RTL dans le 9h30, 11h30.
7: J'avance, il y a un préfabriqué qui fait office de bureau, donc je vais frapper de suite. Ouais. Alors, je suis rentrée dans le parking. Hop là. Bonjour monsieur, je cherche Temur.
8: Il n'est pas encore arrivé.
7: Il n'est pas encore arrivé?
0: À quelle heure arrive-t-il?
8: À peu près
7: 30-40 minutes. Dans 30-40 minutes.
0: Alors, on va l'appeler, d'accord. Vous patientez.
7: Okay.
0: D'accord, patientez. Dites à ce monsieur que vous l'attendez, nous on l'appelle en parallèle.
7: Donc, on va attendre.
0: Merci. Allez, c'est parti. On appelle donc le gérant de ce garage. C'est avec lui que vous traitez, Elisa ?
4: Mais en fait, on ne sait pas qui est le gérant.
0: Ah, bah nous on le sait, on a son nom, mais vous ne savez pas, vous, physiquement.
4: Voilà, c'est ça. Ouais,
0: d'accord. Voyons s'il nous répond. Quel joli prénom, ceci étant dit. Témour. Vous avez connu beaucoup de Témour dans votre vie, Céline ?
9: Votre appel a été transmis.
4: Vraiment.
0: Vous êtes plutôt sur des Marcel et Robert, vous.
4: Oui, c'est à mon grand dame, donc n'hésitez pas à vous manifester, les Témour et compagnie, j'apprécie.
0: Est-ce que ça arrive ? Répondu, s'il vous plaît.
3: Alors non, on est tombé sur messagerie, mais je pense qu'il va très rapidement y avoir une alerte, Julien.
0: Bon, alors, tout le monde se tient prêt. Hein, restez près de la rambarde, ça peut péter à n'importe quel moment. Pendant ce temps-là, Olivier Dauvert répond à toutes vos questions. Et nos questions pouvoir d'achat, quelle est la question du jour, Olivier ? Enfin, pas du jour, du moment.
6: Didier, qui me dit : je voudrais savoir si les marques influencent les sites de recettes de cuisine. Vous savez, les sites comme Marmiton et d'autres, évidemment, puisque ce n'est pas le seul. Car je vois désormais souvent du skyr dans les recettes. Ma femme me demande d'en acheter et quand je suis devant le rayon, donc visiblement c'est lui qui fait les courses pour sa femme, je me rends compte que ça coûte toujours plus cher que le fromage blanc, alors que j'imagine que ça pourrait faire pareil dans la recette. Mais me dit-il, comme je veux écouter ma femme, je ramène du skyr. Donc, point de départ de la question, est-ce que les marques de skyr payent pour être dans les recettes ? Ben, la réponse, elle est oui, évidemment.
0: D'accord.
6: Les recettes sont souvent sponsorisées, c'est-à-dire vous avez des marques qui vont acheter la présence dans une recette. Par exemple, on fait un camembert au four, ben, il y a peut-être une marque de camembert qui va dire « Mettez mon nom dessus et je vous donne autant d'argent ». Ça s'appelle de la publicité ou du placement de produits. On a ça dans des émissions de télé, on a ça dans des films, par exemple. Eh ben, pourquoi ne l'aurait-on pas dans les recettes ? Donc, oui, la réponse, on paye pour avoir sa marque dans des recettes et donc ça permet comme ça de vendre plus.
0: Hervé Pouchol, qui n'est pas là aujourd'hui, se fait lui-même sponsoriser quand il a une conquête féminine. Il lui dit « Je m'approche de toi et j'enlève maintenant mon slip éminence. » Regarde mes chaussettes d'hymne qui glissent le long. Et bon, c'est pas payé cher. Hein.
6: Vous êtes sûr que c'est la marque qui a payé dans ces cas-là ?
0: C'est les concurrents. C'est les concurrents qui paient pour qu'ils disent ça.
6: Oh non,
0: qu'est-ce que ça donne là-bas ? Donc toujours rien du côté, c'est bien normal de notre amie Elodie, mais est-ce que ça bouge au niveau téléphone texto ?
3: Ça ne bouge pas pour l'instant trop. Enfin, ce monsieur nous a répondu par texto il y a quelques minutes, peut-être qu'il n'a plus son téléphone, mais du côté d'Elodie, il se trouve apparemment que la personne à qui elle a parlé il y a quelques instants est en réalité le père du gérant, donc peut-être qu'il pourra quand même nous donner un petit coup de main.
0: Bon, très bien. Alors, on y va. Est-ce qu'on peut me le passer, s'il vous plaît, Elodie ?
7: Ok, oui, mais quand ? Parce que...
0: Alors, Elodie ne m'entend pas. Elle a commencé la négociation, en fait, avec le papa.
3: Oui, c'est ça. Je crois qu'ils sont en train, ensemble, d'essayer d'appeler le gérant, justement.
0: J'entends qu'elle lui dit « oui, mais quand ?»
7: C'est vraiment concret, parce qu'elle attend depuis un moment.
0: Ça fait combien de temps que vous attendez, Elisa ? Combien ?
4: 7 mois.
0: 7 mois. Donc, on lui a vendu une voiture qui a quand même 100 000 kilomètres. Et est-ce qu'il a un risque pénal, ce monsieur ? Il faudrait prouver quand même que ça soit lui qui a transformé le compteur.
5: En tout cas, pas forcément, mais au moins qu'il était au courant. Et là, effectivement, il y aurait l'élément intentionnel. Et on précise que ça fait plusieurs mois qu'il balade, pardonnez-moi l'expression, Elisa, en lui disant « Je vais vous rembourser, les chèques sont encaissés, vous aurez les fonds, etc. » Normalement, le virement part entre vendredi et mardi et toujours rien, Julien.
0: Elodie, vous parlez avec le papa. Que dit-il ?
7: Alors, je suis en train de discuter avec le papa qui a appelé son fils, et donc il m'a passé le téléphone, et là, je suis en train de discuter avec Témour en même temps. Alors, attendez, je vais lui demander s'il accepte de prendre l'appel, comme ça, s'il veut s'exprimer à l'antenne.
0: On peut l'appeler en parallèle. Organisez ça. On va se retrouver dans quelques instants. Donc, Elisa est en train de convaincre, je vous dis, Laura, ce qui se passe, puisque je veux absolument que vous finissiez cette grille de mots fléchés que vous avez démarré au début de l'émission.
5: Oh là là.
0: Je voudrais... Ah, oh là là, vous dites oh là là, parce que vous faites des forces 3, c'est beaucoup trop dur. Vous faites du force 1, ça sera beaucoup plus facile. Oh là là, c'est comme si c'était notre faute si vous n'arrivez pas à les remplir, les grilles. Donc, on est en train de convaincre, si vous le voulez bien, ce monsieur, de vous parler. Vous allez pouvoir l'appeler dans une seconde.
5: Merci
0: d'accord
5: beaucoup. Allez, bon, je pose la grille.
0: Ça serait bien. Alors là, on est en direct, donc on ne peut rien faire d'autre. Mais après, la bande de cette émission, veillez à ce qu'elle soit détruite quand même, scène, parce que cette première demi-heure ne peut pas rester pour les générations futures comme étant une émission de radio.
3: Oui, Dieu merci, la direction est actuellement en réunion, donc ils n'écoutent pas ce matin, sinon nous ne serions plus là la semaine prochaine.
0: Bon, ouais, je rassure la famille de Xavier Kassovitch, il va beaucoup mieux maintenant. Aucun son n'est parti durant les 20 premières minutes, mais ça y est, ils viennent comprendre qu'on était en direct. Nous allons après avoir le cas de Christophe. Alors c'est Christophe, c'est la grosse injustice. Là, je ne comprends même pas ce que Christophe fait avec nous. Votre fils Christophe est décédé la veille du départ en vacances, donc inutile de vous dire que tout est annulé, etc. Eh bien, l'assurance annulation ne fonctionne pas à cause d'un simple papier. Enfin, comment peut-on dire ça à une famille qui a perdu son fils ? Vous ne partez pas en vacances, mais nous ne remboursons pas là. Il faudra des explications de Bernard Sabat. Vous c'est avez choisi, oui bien sûr, RTL. C'est le 9h30, 11h30.
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0: Vous avez choisi RTL, nous sommes en direct en ce mardi, le 9h30, 11h30. Compteur trafiqué de 100 000 km. Injustice à venir avec Christophe. RTL à la seconde près, il est 10h. L'essentiel de l'information en 3 minutes avec vous, Fanny Marceau. Bonjour Fanny.
16: Bonjour Julien, bonjour à tous. L'acte 5 de la mobilisation lycéenne débute à l'instant. Frédéric Perruche, vous suivez le cortège lyonnais, le premier à s'élancer ce matin. Les manifestants sont-ils nombreux ou y a-t-il un essoufflement du mouvement, comme le dit le gouvernement ?
17: Écoutez, pour l'instant, les lycéens, les manifestants arrivent très progressivement sur cette place Guichard face à la Bourse du Travail. Ils sont quelques centaines à peine, quelques banderoles, mais la baisse de la mobilisation est visiblement sensible par rapport à mardi dernier, même heure où ils étaient déjà 3 à 4 000 réunis place Bellecour. La manifestation très conséquente avait ensuite rassemblé 20 à 25 000 personnes. Ça s'annonce compliqué aujourd'hui de faire aussi bien. Une certaine lassitude, une certaine usure semble s'installer au dire des lycéens que j'ai rencontrés ce matin.
16: Merci beaucoup Frédéric Perruche en direct de Lyon pour RTL. À Marseille, début de la manifestation dans une demi-heure. À Paris, ce sera 14h. À Saint-Denis, le lycée Paul-Éluard occupé hier soir par une dizaine d'enseignants et de surveillants. Objectif, soutenir les revendications des élèves, des jeunes qui ont reçu ce matin une visite inattendue, la militante suédoise Greta Thunberg.
18: Les jeunes ne sont pas inclus dans les discussions. Notre avenir est en train de nous être volé. Et comme nous le voyons ici, les jeunes n'ont pas les moyens dont ils ont besoin. Je veux dire, ça envoie aux jeunes le signe qu'ils ne sont pas là dans leur société. Qu'est-ce que nous devons faire alors ? Juste abandonner ? Bien sûr que non.
16: Greta Thunberg à Saint-Denis ce matin pour RTL au micro de Mathis Lang. 200 lycées environ bloqués ce matin. C'est ce que dit le ministre de l'Éducation nationale, Édouard Geoffrey, qui indique par ailleurs que 35% des 3000 enseignants mobilisés en renfort ont déjà été déployés dans des établissements en manque de profs. On en parle notamment à partir de 13h sur RTL avec la porte-parole du gouvernement, Maud Bréjon. Invité des auditeurs ont la parole. Vous pouvez déjà poser toutes vos questions sur l'appli RTL. Le collège Joseph Lacanal d'Aubagne fermé aujourd'hui au lendemain de l'attaque au fusil de chasse d'un élève de 3e. L'adolescent de 14 ans a blessé le principal de l'établissement et une enseignante avant d'être désarmée. Une enquête pour tentative d'assassinat a été ouverte. L'assaillant et ses deux parents viennent de passer leur première nuit en garde à vue. Le début d'un un débat explosif à l'Assemblée nationale. Les députés se penchent à partir d'aujourd'hui sur la partie recette du projet de loi de finances, un volet déjà rejeté en commission la semaine dernière. Les prix des carburants vont baisser à partir du 1er novembre, conséquence du déstockage de 10 millions de barils de gazole des réserves stratégiques de l'État. Ce matin sur RTL, le patron de la coopérative U, Dominique Schelcher, confirme une baisse jusqu'à 18 centimes. Interview à retrouver sur le site et l'appli RTL.
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16: Le ciel est couvert aujourd'hui, ponctué parfois de petites averses sur une grande partie du pays. Soleil toute la journée sur les Alpes et jusqu'à la Méditerranée et aux Pyrénées. Dans l'après-midi, les éclaircies feront leur retour de la Bretagne aux côtes de la Manche et au nord Pas-de-Calais. Voilà pour l'actu.
0: Merci d'être avec nous, c'est le 9h30, 11h30. Je sais pas ce qui se passe ce matin, écoutez. Faisons avec, un peu de bricolage ne nuit pas.
6: Non.
0: C'est ce qui rend professionnel l'émission de demain, qui sera beaucoup mieux, vous le verrez. Et ce qui compte, c'est effectivement le résultat. Nous avons démarré avec Elisa, qui a acheté la pauvre, elle qui est assistante, auxiliaire de vie, pardon, une voiture. Le compteur est trafiqué de 100 000 km, ça change tout. Et figurez-vous que celui qui vend la voiture dit, oui d'accord, bon ben je vais la rembourser, mais là j'ai pas de sous, et on voit une belle concession avec plein de voitures. Nous avons tout à l'heure eu Elodie, elle est allée sur place, elle est tombée sur le papa du vendeur, du gérant, et puis finalement il lui a dit, appelez mon fils, elle l'a eu, est-ce qu'il est d'accord pour nous parler, où en est-on, Laura, depuis la salle des appels, vous qui dites diriger la manœuvre.
20: Alors oui, j'ai bien eu ce monsieur par téléphone, donc le gérant du garage qui n'était pas disponible pour nous parler parce qu'il était en réunion. Par contre, on a un résultat, une négociation pour Elisa. Donc, à la base, il me dit qu'il est OK pour rembourser, hein, bien évidemment, il s'y est engagé. Au départ, il me dit que ça sera avant la fin de l'année. Donc bon, ça ne m'a pas trop convenu, je vous avoue. Donc, je lui ai proposé un échéancier. Donc, on s'est dit en deux fois. Donc, Elisa, si ça vous va, vous toucherez 2 745 € ce mois-ci. Et donc la même chose le mois prochain au mois de novembre. Et il m'a dit qu'il récupérerait le véhicule à ses frais.
0: Est-ce que ça vous va, Elisa ?
4: Oui, tant qu'il rend l'argent, pas de souci.
0: Ah ben parfait, bien, on va vérifier. Inutile de vous dire que c'est vous qui allez nous appeler en nous disant « j'ai touché ou je n'ai pas touché l'argent ». Et on verra du coup si ces gens sont sérieux. Je pense que nos amis de Superstar Auto doivent faire cet effort. Ce n'est pas normal, on peut se faire avoir eux-mêmes, mais on ne vend pas une voiture avec un kilométrage trafiqué de 100 000 euros.
6: C'est pas un effort qu'on leur demande.
0: Hein. C'est la loi.
6: C'est juste rétablir une situation dans laquelle ils vous ont mis dans la panade. Et rien de plus.
0: Elle est sympa, oui. Car la voiture, elle l'a payée d'un coup. Ils vous ont pas dit, vous nous la payez en deux fois, partez avec. Par contre, ils remboursent en deux fois. Donc j'espère vraiment. Alors si Monsieur Temur Amirov veut nous appeler pour nous donner sa version des faits, mais essayons de tenir cet accord. Bravo Laura. Peut-être que l'on peut demander à notre Elodie de voir si elle peut mettre ça sur un petit bout de papier, comme ça on est tous tranquilles.
20: C'est ce qu'on s'est dit avec Elodie, elle va attendre le gérant du garage pour avoir un petit écrit.
0: Non, vous ne vous l'êtes pas dit, vous venez d'entendre ma consigne et vous essayez de récupérer cette initiative.
6: Mais qu'est-ce que vous avez ?
0: Mais je sais pas, Laura. Rien ne va ce matin.
6: Ne me dites pas que c'est encore son mariage où vous n'étiez pas. C'est pas possible que vous le ressassiez quand même des mois durant.
0: D'ailleurs, je vais demander tout de suite à Elisa, est-ce que vous avez été invitée au mariage de Laura Urissel ?
4: Malheureusement, non.
0: Voilà. Encore une sur la liste. Ça devient un annuaire, cette histoire. Bon, sur quoi va-t-on, Stan ? C'est une bonne nouvelle.
3: C'est une bonne nouvelle. Et là, maintenant, attention, on va attaquer une autre mission et ce sera peut-être le scandale de la semaine, Julien.
0: Vous avez bien raison. C'est parti, nouvelle mission. Je ne pensais pas, mais vraiment, je le dis avec sincérité, que l'on puisse arriver un jour à parler d'un problème comme ça, aussi simple et aussi dramatique, sur l'antenne d'RTL. C'est le cas de Christophe qui est avec nous. Christophe a 56 ans, il est conseiller clientèle en assurance. Vous êtes du côté de Sercoux, c'est en Charente-Maritime ?
21: Charente-Maritime.
0: C'est à côté de quoi ?
21: Saint-André-de-Cubzac.
0: Ah, très bien.
21: Limitrophe.
0: Ah oui, limitrophe Gironde alors.
21: Tout à fait.
0: Bien sûr, Saint-André-de-Cubzac. J'ai eu une fiancée dans le temps, juste à côté à Cubzac-les-Ponts, que j'allais voir en mobylette, et à un moment donné, la mobylette ne tenant plus, j'ai dû la laisser tomber, parce que je lui dis, je ne peux plus faire les allers-retours, la mobylette n'est pas assez solide.
6: C'est dire la force de vos sentiments.
0: Mais bien sûr. Et que je m'étais fait avoir sur la mobylette, surtout. Alors, Christophe, voilà, on essaie de détendre un peu l'atmosphère, c'est le principe de l'émission, mais ce qui vous arrive est très grave et nous fait beaucoup de peine.

0: Le jour même, ma compagne, parce que moi j'étais pas en état, mais ma compagne prend la peine de lui adresser un SMS via la plateforme Booking pour lui dire « nous ne viendrons pas », en précisant la cause, en lui disant « on vous transmettra un justificatif ». Et elle l'a fait tout simplement pour que cette personne puisse éventuellement remettre le mobilhome en location. Donc à la base, elle le faisait dans son intérêt.
1: Il ne vous a jamais répondu ?
0: Et aucun message, rien, aucune réponse.
2: Encore une fois, là, Olivier Dormeur, au niveau psychologie, on n'est pas au top. Hein.
3: Alors, on peut peut-être considérer qu'il ne l'a pas reçu, soyons allés fous, ouais. Mais dans tous les cas, c'est un professionnel, puisqu'il le fait, il vous fait payer cette location-là, ben voilà, il y a un risque, ça arrive, et c'est plutôt à lui de l'assumer.
2: Mais vous lui avez envoyé comment il a su que votre fils était décédé? Vous avez envoyé un texto?
0: Quand vous louez sur Booking, vous pouvez après communiquer avec l'hôte.
2: Donc il l'a eu le message.
0: Il l'a eu et en fait il s'est avéré que par la suite on a appris que c'était pas l'autre directement, c'était une conciergerie.
2: Aujourd'hui, ce monsieur donc qui a annulé ses vacances parce que son fils est décédé n'est pas remboursé. Pourquoi n'est-il pas remboursé, Céline?
4: À cause d'un papier. En fait, l'assurance a besoin d'un document indiquant que la famille n'a pas pu se rendre sur le lieu des vacances au mois d'octobre l'année passée. Et ce document, c'est soit le propriétaire du mobilhome, soit la plateforme en ligne par laquelle il est passé pour réserver ses vacances qui doit donner le papier. Ça fait un an qu'il y a des échanges de mails avec ces deux partenaires pour dire est-ce que je pourrais juste avoir le petit bout de papier pour me permettre de récupérer les sous. Et en fait, il n'y a pas de réponse concrète, ça tourne en rond.
2: Nous sommes en 2026, cela fait un an maintenant qu'il se bat pour ça. Mais enfin, est-ce que vous vous rendez compte de ce qu'on est en train de dire? Alors, une règle d'or juridique avec vous, Blanche de Grandvilliers, suivra un coup de gueule de Bernard Sabat sur ce dossier. Règle d'or!
5: La règle Blanche. D'or. Il faut bien comprendre qu'en réalité, cette hôte, il n'a aucun préjudice. Parce que qui va rembourser Christophe, c'est l'assurance. Lui, il conserve ses sous. Donc, il n'y a pas de sujet pour lui.
2: Il doit avoir peur qu'on vienne lui réclamer les sous.
5: Mais non, il les garde. Il y a juste une assurance souscrite par Christophe qui doit régler Christophe et simplement, elle a besoin que l'autre confirme qu'il n'est pas venu ce jour-là. Voilà, c'est tout ce qu'on lui demande.
2: Coup de gueule, Bernard Sabat.
6: Le coup de gueule.
2: Bernard.
7: Franchement, j'ai honte pour la profession, Julien. Franchement, que ce soit la plateforme Booking. Booking, je suis désolé. Je suis un peu ému parce que
2: franchement, je comprends, bien sûr,
7: choqué de cette situation. Vous avez donc une conciergerie qui fait pas le job. Ces gens-là qui sont sur le plateau ont eu la délicatesse d'envoyer à des moments très difficiles pour eux ce message pour dire commercialisez votre mobilhome. Malheureusement, on ne viendra pas, notre fils est décédé. Je ne sais pas. Quand l'enjeu, Julien, c'est 261 €. L'assurance n'a pas le droit de rembourser tant qu'elle n'a pas ce document. Donc c'est à Booking, excusez-moi le terme, de se bouger les fesses et à cette conciergerie d'amener ce document. Un an pour avoir cette demande-là, c'est pas normal, Julien, c'est inadmissible.
2: Il y a trois interlocuteurs, donc il y a Booking, il y a la conciergerie et le propriétaire du mobilhome. Hein, ça en fait trois, non?
0: Propriétaire, je l'ai jamais eu.
7: D'accord. Mais oui, mais le propriétaire n'est pas concerné, Julien.
2: Donc c'est la conciergerie qu'on va appeler peut-être en premier.
7: Mais surtout, Julien, c'est Booking. La réservation a été faite chez Booking, donc le contrat est... L'avocat
2: oui, mais Booking, attendez, si Booking, je les comprends, ils disent, attendez, si tout le monde nous dit on annule, moi il me faut un papier officiel. Si vous m'envoyez un papier officiel, vu qu'il y a eu une annulation, comme quoi ce jeune homme est décédé, on fait ce qu'il faut, mais il faut que surtout que ça soit la conciergerie qui envoie le papier. Non,
7: Julien, je suis désolé, la réservation a été faite chez Booking, c'est à Booking de donner le document que doit lui fournir la conciergerie. Bon. Et ce n'est pas à Christophe d'aller chercher ce document-là, et l'assurance fait le job, elle doit avoir ce document pour rembourser. C'est pour ça que je suis très en colère ce matin.
2: Nous avons Atina Juge qui est sur place et qui va intervenir le temps qu'elle s'approche dans quelques instants. Atina, bienvenue sur RTL dans le 9h30, 11h30.
8: Bonjour Julien, bonjour à tous. Alors moi ce matin, je suis à Canet-en-Roussillon dans les Pyrénées-Orientales. Je suis devant le camping où se trouve le mobilhome que Christophe avait réservé.
2: Parfait. Dans quelques instants, je vous donne le go. Approchez tout doucement et puis un petit peu plus tard dans la matinée, il y aura Robin. Robin qui lui fait partie de ces commerçants qui n'ont pas été payés. Pourtant, il a travaillé. À propos de commerçants, n'oubliez pas, attention les amis, vendredi soir, je vous propose un spécial inédit arnaque de petits commerçants.
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2: C'est pas tout, il y a également des traiteurs qui ne livrent jamais. Restez avec nous sur RTL.
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15: Il y a du scandale, de la révolte dans l'air, puisque ce qui arrive à Christophe est honteux. La veille de son départ, pour quelques jours dans un mobilhome, dans un camping, il perd son fils et maintenant on ne le rembourse pas, il manque un papier que personne ne veut donner. Mais vous imaginez qu'on parle de 260€ et c'est pour ça que nous avons pris ce cas. Parce que nous ne sommes pas là que pour parler de voitures qui ne marchent pas à 10 000€ ou de maisons qui s'écroulent. Parce que là, ce n'est pas normal qu'en 2026, ce cas soit traité ainsi. Donc, nous avons envoyé Atina qui va chercher en fait la conciergerie. Vous risquez d'entendre parler du camping qui n'y est pour rien. On est bien d'accord, le camping n'y a rien. Le camping, c'est un emplacement dans lequel des propriétaires mettent des mobilhommes et une conciergerie loue ces mobilhommes. Mais on n'arrive pas à mettre la main sur la conciergerie. Atina, votre enquête démarre. 10h15, c'est le 9h30, 11h30 d'RTL.
16: Absolument, Julien. Alors, moi, j'ai pris un peu d'avance. J'ai discuté avec les personnes à l'accueil du camping qui ont été, je dois vous le dire, adorables et très conciliants. Ils ont cherché dans leur ordinateur le nom de Christophe, mais malheureusement, ils n'ont pas sa réservation. Ils ne la voient pas. Et ils m'ont expliqué que le propriétaire n'a probablement pas déclaré la réservation et la venue de Christophe au camping et que dans ce cas-là, malheureusement, ils ne peuvent rien faire puisque le mobilhome est privé. Mais à l'instant, au moment où je vous parle, je viens d'obtenir un numéro qui peut nous permettre, a priori, de joindre cette conciergerie plus facilement.
15: Ah, super. Vous l'avez donné, vous avez eu l'occasion de le donner à Laura ou à Bernard. Donc, je ne sais pas d'ailleurs, parce que le camping, il doit être quand même un petit peu au courant de qui vient et qui ne vient pas. Peut-être prend-il, je ne sais pas, une petite commission. Mais là, apparemment, ça se serait fait sans prévenir le camping. Je ne sais pas. Il faudrait d'ailleurs demander au directeur du camping si ça fait partie des usages que personne ne le prévienne. On a un numéro, Stan, alors à nouveau.
17: Exactement, grâce à Atina, donc, qui est en train de transmettre ce numéro à Laura, qui le note sur un petit papier, et dans 30 secondes, on va pouvoir le lancer sur
15: RTL. Alors attention, parce que je vois qu'elle le note, qu'elle ne le note pas sur sa grille de mots fléchés qu'elle est en train de faire depuis 9h30. Vous avez le numéro, c'est bon, Laura, on peut le faire?
18: Oui, il faut juste que je le rentre sur le téléphone.
15: C'est parti.
19: Soyez sympa avec elle, Julien.
18: Et c'est parti.
15: Nous sommes en direct, 10h16. C'est la conciergerie que nous appelons. Attention. Et on va expliquer à ce monsieur qu'il serait grand temps. Il est grand temps d'envoyer ce papier maintenant. Cette conciergerie, vous l'aviez trouvée dans quoi, monsieur?
20: En fait, j'ai transmis le dossier à mon service de protection juridique.
15: Non, mais vous aviez trouvé les vacances comment? Sur un...
21: Oui, allô,
15: sur allô, oui, bonjour, la conciergerie.
21: Oui, bonjour.
15: Bonjour. Je me présente, monsieur. Je suis Julien Courbet. C'est la radio RTL. Je me permets de vous appeler, monsieur. Je suis avec, sur le plateau RTL, Christophe Agnon, qui a réservé via votre conciergerie 3 jours en mobilhome dans un camping. Il a perdu son fils la veille. Il a raccroché. Ah. Ça, c'est dingue, ça. Donc, on connaît le nom de cette conciergerie, on le sait ou pas?
20: Non, il n'y a absolument rien.
15: C'est complètement fou. Allez, rappelez, s'il vous plaît. Mais le problème, c'est qu'on n'a pas le nom de cette conciergerie. Je me serais permis de vous le donner parce que vous sachiez quand même où vous mettez les pieds.
17: Alors, c'est la conciergerie Vacool. A priori, c'est ce que nous dit Atina sur place, la conciergerie Vacool, qui vient de nous raccrocher au nez du côté de Canet en Roussillon, semble-t-il.
15: Olivier Dauvert commence à faire les premières recherches. On rappelle, hein, s'il vous plaît, Laurent, on va laisser un message à ce monsieur qui a peut-être cru que c'était une blague.
11: Oui.
15: Bon, on va voir. C'est parti. On appelle donc la conciergerie Vacool. Mais ça démarrait pas comme une blague, ce que je lui ai fait. Enfin, non, quand on parle de décès, on peut au moins dire « Je vous écoute, monsieur ». Puis là, vous allez voir que ça va être la messagerie. Alors, on lui laisse un message. Vous essayez de m'en dire un petit peu plus, hein, Olivier. Vous êtes en train de faire vos recherches.
17: Il se présente comme super hôte Airbnb.
21: Messagerie Orange,
17: voilà.
21: Bonjour.
17: Sachez-le. Alors, je ne sais pas si ça va rester longtemps comme ça.
21: N'est pas disponible. Veuillez laisser votre message après le bip.
15: Bonjour, j'appelle la conciergerie Vacool. Julien Courbet en direct sur RTL. Monsieur, vous venez de me raccrocher au nez. Mettons ça sur une erreur technique. Je suis sûr que vous allez nous rappeler hors antenne parce que sinon, excusez-moi, mais c'est pas joli joli. Puisque j'étais en train, au moment où vous avez raccroché, j'étais en train de vous expliquer qu'un monsieur est là et il était passé par la conciergerie Vacool pour réserver un mobil-home. Son fils est décédé la veille du départ. Aujourd'hui, il a une assurance, donc c'est même pas à vous de payer. Il suffit d'envoyer un papier. Mais ce monsieur qui est là me dit impossible d'avoir la conciergerie qui ne me répond pas. Est-ce qu'on est bien d'accord, Christophe?
20: On est d'accord.
15: Voilà. Alors, monsieur, s'il vous plaît, il a perdu son fils, maintenant il voudrait son remboursement. Est-ce qu'on peut se parler pour avoir un papier? Ça ne vous coûtera rien. Mais si vous raccrochez au nez des gens comme ça, quand ils vous expliquent qu'ils ont perdu leur fils et qu'ils ont besoin que vous fassiez votre métier, ça me gêne. Alors, peut-être que je n'ai rien compris. C'est pour ça que vous allez me rappeler et m'expliquer que tout va bien et que c'est en cours. On vous laisse un numéro. Merci, Laura. Est-ce que vous avez, dans vos investigations, on connaît le gérant de l'entreprise Vacool?
11: Non, mais on sait qu'ils se vantent en gros d'être quasiment parfaits. Ils font tout bien. Ils parlent de transparence totale en temps réel. Ils parlent d'effets psychologiques qui changent tout. Sous-entendu, ils sont meilleurs que les autres. Donc c'est très impressionnant de voir sur leur site. Hein, ça s'appelle vacool.fr.
15: Et cool, c'est O-O-L.
11: C'est O-O-L, effectivement.
15: Et va-va.
11: Cool, voilà.
15: Oui. Vas-y, c'est va.
11: Cool, voilà. Et donc effectivement, quand on lit ce qu'ils nous donnent à regarder, ben dans les médias, on se dit il n'y a aucune raison que ça se passe mal, aucune.
15: Bien, Bernard Sabat, de votre côté.
22: Écoutez, moi, là où je suis choqué, c'est que ces gens-là, en l'occurrence Vacool, sont super hauts chez Airbnb et donc chez Booking. Ça veut dire qu'ils font, soi-disant, un job incroyable. Mmh. Eh ben, moi, il faut qu'ils le prouvent, hein, parce que là, franchement, c'est honteux. Hein, parce que quand on est classé super haut chez Airbnb, ça veut dire qu'on est au top. Hein.
15: Non, mais s'ils ne nous répondent pas, parce que là, encore une fois, il peut croire que c'est une blague. Vraiment, ça peut arriver, mais s'ils ne rappellent pas, pour dire, excusez-moi, j'ai cru que c'était une blague, qu'est-ce qui se passe? J'ai entendu le désarroi de ce monsieur. Comment puis-je l'aider? Là, franchement, on a des questions à se poser. Avançons sur les différents dossiers. Attention, du nouveau avec Olivier Dauvert.
11: Le nom du gérant de Vacool, c'est un nom public puisqu'il est sur les sites, il s'appelle Yacine Réal.
15: Merci monsieur Yacine Réal de nous rappeler que l'on puisse avancer. Encore une fois, ça ne vous empêchera pas de faire votre métier, ce n'est pas vous qui allez payer, il y a une assurance. Et alors l'assurance elle-même, on peut pas arriver à les convaincre, Blanche Grandvilliers?
23: Tout à fait, justement Julien, je voulais vous citer un extrait des conditions générales. Puisque c'est ça qui nous lie. Elle dit simplement qu'on doit communiquer les éléments dont il a besoin. Et justement, en cas d'incapacité de voyager, ce qu'il demande, c'est un certificat de décès. C'est exactement ce qu'on a. Donc, il pourrait parfaitement se contenter du certificat de décès, de l'envoi du SMS. Allez. Et il nous réclame une facture supplémentaire qu'on n'a pas.
15: On essaie d'avoir la Matmut, s'il vous plaît. C'est la Matmut, l'assurance en question?
20: Non, c'est la Matmut, c'est où je travaille.
15: Ah, c'est où vous travaillez, pardon, excusez-moi. Non. Pardonnez-moi. C'est votre protection juridique également.
20: C'est la protection juridique.
15: Alors, quelle est l'assurance qui doit payer? Remboursé.
23: Cedig Assurance.
15: Comment ça s'appelle?
23: Cedig Assurance.
20: Voilà.
23: Cedwig Assurance.
15: Cedwig Assurance.
20: Mais derrière, c'est Zurich Assurance. En fait.
15: Et derrière, c'est Zurich Assurance. Et derrière, c'est Suisse Assurance. Derrière, c'est Europe Assurance. Bon, avançons, vous essayez d'avoir tout ça, Stan. Ça fait du travail, mais une fois de temps en temps.
17: Et surtout, on essaye de découvrir un petit peu, ce qui se cache derrière cette conciergerie Vacool.
15: Mais il se cache rien.
17: Non, mais est-ce que c'est vraiment la conciergerie qu'on cherche à joindre ou est-ce que Vacool n'est qu'une, application, plateforme de mise en relation avec plusieurs conciergeries? Vous voyez, c'est ça qu'on essaie de comprendre ce matin.
15: Ça fait un peu nom de médicaments, Vacool.
23: Oui.
15: Pour le nez qui coule, par exemple, ou d'autres choses que je ne peux citer.
11: Ou le transit.
15: Bien sûr. Alors, nous allons maintenant vous poser une question. Tiens, puisque vous parlez de transit, vous m'avez l'air très en forme, Olivier Dauvert. Les questions, vous allez dans les hyper, vous constatez des choses, vous vous dites, oulala, faut demander au Dauvert si c'est légal ou pas. La question.
11: Catherine qui me dit quand je fais mes courses en drive, il manque toujours un produit ou deux. Ont-ils le droit de le changer sans mon accord? Vous savez, vous avez commandé des yaourts à la fraise, ils n'en ont plus dans le magasin ou dans l'entrepôt, ils vous mettent des yaourts à l'abricot. Non, ils n'ont pas le droit de vous le changer. Il y a un contrat, le drive, c'est une commande. Ils doivent vous le proposer en vous disant au moment de la remise, il n'y avait plus de yaourts à la fraise, on vous a mis des yaourts à l'abricot. Si vous l'acceptez, bah, le processus va jusqu'au bout, il n'y a pas de problème. Si vous le refusez, ça doit venir en déduction du montant que vous avez payé. Donc, on ne force pas un client à acheter un produit qu'il n'a pas choisi. C'est aussi simple que ça.
15: Et j'en profite, on en sait plus maintenant sur les dégâts de ce piratage. Oui. Alors, plusieurs enseignes. Je suis tombé hier en zappant sur BFM TV dans l'excellente émission de Sonia Mabrouk où il y avait le patron d'Intermarché qui expliquait que il estimait à combien de millions d'euros?
11: Alors, il y a 300 magasins Intermarché qui ont été touchés. Il y a 80 magasins U qui ont été touchés. C'est Dominique Schellcher, le patron de U, qui était ce matin sur RTL, qui le disait. Suivant les magasins, la somme en jeu, ça va de 40 à 50 000 euros, je vais y arriver, de marchandises perdues à 100, 150 000 pour les plus gros. Donc, vous imaginez quand vous multipliez ça par plusieurs centaines, parce que les produits, une fois qu'ils ont été décongelés, ils deviennent évidemment...
15: C'est dégueulasse. Il y a des gens qui n'arrivent pas à se nourrir.
11: Crève la dalle.
15: Qui n'arrivent pas à nourrir leurs enfants. Et, et pour un piratage qui ne rapporte rien, parce qu'il ne sert à rien rapporter aux pirates.
11: Non, ça n'a rien rapporté. On ne sait pas encore d'ailleurs si c'est des hackers qui voulaient s'amuser, montrer leur force.
15: Les gens sont...
11: Ou si c'est des États un peu ennemis qui veulent montrer qu'ils peuvent avoir la main sur quelque chose d'important, l'alimentaire.
15: Oui. Que se passe-t-il?
17: Alerte du côté de Bernard Sabat qui a réussi à joindre la conciergerie.
15: Ah oui. Bernard, dites-moi.
22: J'ai Yassim, carrément le gérant de cette conciergerie qui souhaite vous parler.
15: Ah, génial. Alors, est-ce que je peux le prendre tout de suite? Prévenez-le. Yassim, bonjour.
1: Oui, bonjour.
15: Alors, Julien Courbet, nous sommes en direct. Vous avez peut-être cru que c'était une blague.
1: Ah bah carrément. Bah, il y a trois jours, on m'a appelé Jean-Claude Duss. Donc, pour vous dire.
15: Ah bref, très bien. Alors, est-ce qu'on peut se parler dans quelques minutes? J'ai une petite pause à marquer publicitaire et puis je vous retrouve juste après. Je vous explique juste ce contexte. Christophe a perdu son fils. Il devait aller dans quel camping, Christophe?
20: Camping Ciblu.
15: Voilà. Et aujourd'hui, il a une assurance, mais il essaie de vous contacter par tous les moyens pour avoir un papier. Vous n'arrivez pas à l'avoir, Christophe.
20: Exactement.
15: Depuis combien de temps vous essayez de contacter ce monsieur?
20: Passé le décès de mon fils, j'ai dû commencer à faire la déclaration au mois de novembre.
15: Voilà. Vous êtes au courant de ça, monsieur?
1: Au téléphone? Salut.
15: Alors, vous l'avez envoyé des textos, vous lui avez envoyé quoi?
20: Alors, ma compagne a échangé avec le numéro qu'on avait sur la plateforme Booking à deux reprises.
15: Oui.
20: La personne ne comprenait pas ou faisait semblant de pas comprendre. Et il y a eu des échanges après par mail.
15: Est-ce que c'est vraiment ce monsieur que vous aviez, Bernard?
22: Écoutez, pour moi, c'est pas le même numéro de téléphone que nous avions sur l'affiche. Ça veut dire que je pense que là, il y a une erreur de programmation au niveau du numéro qui a été positionné par Booking, parce que ce monsieur-là n'a pas ce même numéro.
15: D'accord.
1: On parle de quel montant?
15: Oh, très peu, de 200 et quelques...
22: 61,64 €.
15: On va vous donner tous les détails, là, monsieur. Si vous restez en ligne, et merci de votre gentillesse, restez en ligne avec nous. Bernard, vous récupérez ce monsieur. Oui. Alors, il y aurait peut-être un nouvel intermédiaire ou une erreur de numéro sur la plateforme, ce qui expliquerait, et dans ces cas-là, on dira à ce monsieur, ben, désolé si vous n'étiez pas au courant, mais là, c'est Booking qu'il faudra appeler en leur disant, vous avez un mauvais numéro qui met ce monsieur dans la panade. Tout ça, nous allons l'éclaircir dans une seconde. Nous attendons l'accord pour Elisa et sa voiture au compteur trafiqué de 100 000 km. 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
15: RTL, le 9h30, 11h30, nous avons un interlocuteur à qui je vais redonner la parole pour ce dossier dramatique de Christophe qui cherche à se faire rembourser une petite somme. Il n'a pas pu partir en vacances, son fils est décédé la veille du départ. Il est passé par une conciergerie. Nous avons cette conciergerie au téléphone. Bernard, mais il faut préciser effectivement que le numéro que vous avez n'est pas celui qu'a fait apparemment Christophe, mais visiblement c'est quand même la même personne puisqu'elle aurait changé de numéro. Qu'en est-il?
16: Écoutez Julien, voilà, j'ai regardé et parlé avec ce monsieur-là qui oui. Évidemment n'est plus à l'antenne. Il est en train d'appeler évidemment Booking parce qu'il est en panique. Voilà la situation. Mais en fait, quand le premier numéro qu'a fait notre ami Christophe, ce numéro existait. C'était le numéro personnel de ce gérant de cette société. Entre-temps, il a mis un nouveau numéro professionnel. Donc, il n'y a pas d'erreur là-dessus. L'erreur, c'est lui qui l'a commise. Hein. Excuse-moi. Bon, je suis désolé, ces deux numéros existent.
15: Hein. Et quand bien même, quand Booking, Céline, l'a appelé en lui disant « On a un petit souci, qu'en est-il ?» Il aurait pu leur répondre.
17: Ah, mais bien sûr. Là, en fait, c'est qu'on a un manque d'échange criant dans ce dossier. Mais je vais vous dire, ça m'étonne que très peu, parce que quand on va sur le site de cette conciergerie, tout est en ligne. Ils se vantent voilà, d'avoir un système hyper efficace en ligne. Pas de paperasse, mais en fait, pas de paperasse, pas de contact. Pas d'humain, il n'y a rien, ça fait un an. Et la première question de ce monsieur à l'antenne, c'était c'est combien la somme? Oui, bah c'est 260 euros. En fait, on ne lui réclame même pas d'argent. Nous, on veut juste un papier pour donner à une assurance. Et c'est l'assurance qui se chargera de régler ensuite Christophe.
15: Soyons honnêtes. Après, on ne sait pas. Ça se passe peut-être merveilleusement bien avec tous ses autres clients. Là, il y a un couac.
17: Oui,
15: on ne comprend pas que ce monsieur n'ait pas répondu. Et on ne comprend pas surtout que quand Booking lui dit on a un souci avec un monsieur, il paraît qu'il est passé chez vous. Pouvez-vous me confirmer qu'il n'est pas venu? Ils auraient pu le faire, Blanche. Mais il n'a pas fait.
17: Il n'a pas répondu, etc. On a deux messages de Booking qui dit qu'ils ne lui ont pas répondu.
15: Donc là, il appelle Booking, Bernard.
16: Oui, bien sûr. Il appelle Booking parce qu'il se sent tout penaud, voilà mon avis.
15: Bon, ok. Allez, on avance, Christophe. On va obtenir, j'espère, du nouveau. Elisa est venue tout à l'heure nous dire « Je suis auxiliaire de vie, j'ai besoin d'une petite voiture. Comme j'ai un petit salaire, ben, j'ai pas de moyens. J'ai été dans un garage et je vous l'ai dit aujourd'hui, là, la terre promise de celui qui veut arnaquer, c'est la voiture d'occasion. Et malheureusement, elle a acheté une voiture pas chère. Elle se retrouve avec 100 000 km de plus au compteur. » Le mécano vendeur semble dire ben oui, c'est vrai, ma petite dame, c'est pas moi. Oui, mais c'est pas toi, mais c'est toi qui me l'as vendu. Bon, ben je vais rembourser, mais j'ai pas d'argent. Alors là, on y a été. Déjà, le ton a un petit peu changé. De pas d'argent, c'est je vais payer en deux fois. On attendait Laura Uricel, encore souriante, d'un mariage remarquable où les gens se sont amusés pendant que j'étais seul chez moi en train de donner des croquettes à mon chien avec une télé en panne et un vieux livre inintéressant. Bon, enfin, peu importe. Est-ce qu'on a eu un écrit ?
0: Non, mais vraiment, je vais vous plaindre. Hein. Mais vraiment. Quelle vie.
15: Cabane, là, au milieu des arbres. Pleine d'humidité. Allez-y.
11: Avec sa femme.
0: Alors, bah, justement, j'étais en train de parler avec Elodie. Le gérant n'est toujours pas arrivé sur place. Il est en rendez-vous pour son fils, je crois. Du coup, elle l'attend pour avoir un écrit. Mais elle a été très bien accueillie par le papa. Ils attendent tous les deux. Mais moi, il m'a bien dit au téléphone qu'il rembourserait en deux fois. Une fois ce mois-ci, une fois le mois prochain.
15: D'accord, Elisa ? Vous n'y croyez pas ?
0: Non, pas du tout.
15: Oh, la méchante et la vilaine. Elle ne croit pas en notre efficacité.
0: Non, parce que c'est tout le temps pareil. C'est mon frère malade, je ne peux pas vous rembourser.
15: Elisa, s'il avait remboursé, vous ne seriez pas là. Non, si vous êtes là, c'est parce que ça bloque. Et nous, on débloque la situation. Parce que ce monsieur, vous rendez compte que là, on est quand même quelques centaines de milliers à entendre qu'il a vendu une voiture avec un compteur trafiqué. Il va prouver par A plus B qu'il n'y est pour rien et que la satisfaction du client est sa priorité. Vous remboursez. S'il ne le fait pas, alors là, ça deviendra un peu plus compliqué. Sans compter qu'il va y avoir la menace de la plainte pénale.
18: Oui, je crois d'ailleurs qu'elle a déjà porté plainte. Pour commencer.
15: D'accord.
18: Mais je pense que s'il n'avait pas l'intention de payer, il n'aurait pas dit qu'il paierait en deux fois. Il aurait dit, je vais payer. Donc.
15: Vous inquiétez pas. Et dites-moi, au niveau du plein d'essence, c'est la semaine du pouvoir d'achat.
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15: 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Est-ce que l'on a quelqu'un? 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Est-ce qu'on a un gagnant, Stan?
20: Il y a un gagnant qui est en train d'être tiré au sort pour le précédent tirage, Julien.
15: D'accord, donc on fait quoi là? On attend qu'il soit tiré au sort?
20: Non, là, il est tiré au sort, mais on peut d'ores et déjà rejouer il y a 5 minutes à nouveau pour tenter de gagner un plein d'essence. Pour ça, il suffit d'envoyer le mot-clé « essence » au 74 900.
15: Alors top pour 5 minutes, « essence » au 74 900, et on aura l'identité de celui qui a gagné tout à l'heure. Hein. On est bien d'accord, on est en train de vous la donner d'ailleurs, je vois
20: on
15: ça.
20: On est en train de me la donner d'accord. À l'instant, et donc la personne qui a gagné, c'est Dominique. Dominique, alors je ne sais pas d'où vient Dominique, c'est dommage.
15: Ah bah, je peux vous le dire, c'est mon cousin, c'est moi qui... Il est à Saint-Médard-en-Jal, il a 35 ans, il m'a dit, je vois qu'il y a des jeux, est-ce que je pourrais pas gagner, j'ai besoin. Je lui ai dit, mais aucun souci, je connais bien l'huissier, on fait des magouilles ensemble. Donc voilà, je vous en dis plus.
11: Vous désespérez Stan.
15: Allez-y Stan.
20: J'ai rien de plus à vous dire, c'est Dominique qui a gagné. Et, disons qu'au prochain tirage, je vous dirai d'où vient Dominique quand on me l'aura écrit sur ma fiche.
15: Mais c'est énorme. Xavier Kassovitch qui a fait un début d'émission catastrophique, me met dans l'oreillette. Ah, cette fois-ci, c'est pas moi. Voilà. J'adore cette émission. Je vous aime tous. On pourrait me proposer des milliards, je n'irai pas ailleurs. Enfin, j'y réfléchirai quand même. Allez, on y va, on continue.
20: Et je vous propose qu'on avance.
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15: Je suis vraiment désolé pour ceux qui nous écoutent. L'émission ne devrait pas s'appeler « Ça peut vous arriver », mais c'est un carnage. Alors, ça m'a raison, allez-y.
20: C'est un méga carnage ce matin, et alors je sais même pas ce que ça va donner avec le cas suivant, puisque c'est peut-être l'un des plus fous qu'on a eu depuis le début de la saison. C'est Thomas qui est en ligne avec nous.
15: Thomas, bonjour.
21: Il a dit en deux foin.
15: Oh, pardon, vous voulez du foin? Ben, je n'en ai pas, Thomas, j'ai pas entendu. Vous m'entendez, Thomas?
21: Oui.
15: Ah oui, parce qu'on était à l'antenne quand vous avez parlé de foin.
21: Non.
15: Ah non? Ah bon, j'avais cru comprendre ça.
20: C'est juste que c'est le mauvais potard qui a été lancé. On était sur la conversation d'Elodie avec le garagiste pour continuer.
15: Non. Oh non, c'est pas possible. Et en plus de ça, je suis moitié sourd, donc ça n'arrange pas les choses. Thomas, je rappelle pour ceux qui ne le savent pas, parce que c'est quand même une information importante, que vous habitez à Oisy-le-Verger, où vous êtes conducteur de travaux dans une entreprise de génie climatique. D'ailleurs, ça nous manque beaucoup le génie, nous. On a la clim, mais c'est le génie qu'on n'a pas. Vous avez acheté vous-même une voiture auprès d'un particulier, vous avez versé 23 500 euros, et au bout d'un mois seulement, c'est la douche froide. Alors c'est une expression, il n'y avait pas une douche qui s'est mise dans la voiture. Qu'est-ce qui s'est-il passé?
17: En fait, sa compagne a découvert qu'on avait repris la voiture. C'est la police qui a saisi le véhicule parce que la voiture aurait été volée auprès d'un organisme. En fait, la personne précédente n'a pas payé entièrement le crédit. Donc, la police a récupéré le véhicule. C'est comme ça, elle avait été déclarée volée, tout simplement.
15: Les voitures, c'est dingue. Et je le redis, mes amis, et je vous comprends quand vous dites, vous êtes bien gentil de dire ça, Courbet, mais c'est beaucoup plus cher. C'est vrai. Mais Stan, vous qui êtes à la rédaction, est-ce qu'on a des cas de concessions Citroën, Hyundai, Toyota, non. Peugeot, BMW, des vraies concessions, on a des choses comme ça?
20: Non, c'est franchement des, et ça peut arriver des, si vous voulez, des petits soucis mécaniques, voilà, généralement qui sont réglés très rapidement, mais des compteurs trafiqués, des voitures volées, etc., ça n'arrive quasiment jamais.
15: Et elles sont plus chères parce qu'elles ont été contrôlées. Bon, alors, qu'est-ce qui lui est arrivé à ce monsieur?
17: Bah, c'était exceptionnel parce que moi, vous savez, j'adore le théâtre. Et là, on a vécu, lors de cette émission, c'était le 2 octobre dernier, vraiment une leçon de théâtre. Parce qu'on a appelé cette dame qui a donc revendu, c'était une particulière qui a vendu la voiture à Thomas. Thomas a payé plus de 23 000 euros.
15: L'Australie !
17: Ça vous revient !
15: Mais là-bas, j'avais oublié. Oh, magnifique ! Alors là, attention, mettez-moi la Century 21, là, pas 21, la Century Fox. Là. Qu'est-ce que je raconte, Century 21 ?
1: C'est un autre beau dossier aussi.
15: Alors, on y va parce que c'est fabuleux. Cinéma. On appelle donc une dame qui est accusée par celui qui est dans avec nous sur le plateau de lui avoir vendu une voiture qu'elle avait en fait été louée. Elle loue une voiture chez Avis et elle la revend derrière. Et donc on appelle cette dame, on lui dit « Madame, qu'est-ce qui se passe ?» Et là elle nous dit « Mais je suis en Australie, de quoi vous me parlez ? Je ne sais pas, allez-y. » Écoutez, mais quand vous voulez...
11: Moi j'ai remboursé Avis.
15: Vous avez remboursé Avis ? Mais pourquoi vous avez remboursé Avis ?
11: Parce que la police nationale, ils ont ouvert une enquête.
15: Donc elle aurait remboursé Avis, on dit tout va bien. Bizarre. Ensuite, qu'est-ce qui se passe, Stan ?
20: Mais surtout, pourquoi est-ce qu'elle aurait remboursé Avis ? C'est-à-dire, on ne comprend pas. Normalement, elle a elle-même vendu la voiture. Il n'y a personne à rembourser. Donc déjà, on tique. Et puis donc, on pose quelques questions qui commencent à l'embêter un petit peu. Donc elle finit effectivement par nous dire ceci.
11: Moi, je suis à l'étranger, là. Je viens de me réveiller.
15: Ah, pardon, madame.
11: Il fait jour chez vous. Moi, je suis en Australie. Hein.
15: D'accord, ok. Donc elle nous dit, elle est en Australie. On ne tilte pas tout de suite, c'est Olivier Dauvert qui est un vicelard, il faut quand même le rappeler, qui commence à calculer sur son ordinateur quelle heure peut-il être puisqu'elle vient de se réveiller en Australie et il nous glisse gentiment, mais sache qu'il est 17h là-bas à Perth, qui est une des villes d'Australie. La suite.
20: Exactement, donc cette dame, sachant ça, on la rappelle et on lui dit « Mais vous êtes en Australie là, mais il est quelle heure par chez vous ?» Écoutons.
15: Vous nous dites, il n'y a personne chez moi, je suis parti en Australie, donc maintenant c'est votre sœur qui habite chez vous. D'accord.
11: Oui, c'est ma sœur qui a repris la maison, monsieur.
15: Et là, il est quelle heure chez vous en Australie ?
11: Il est quelle heure ? Il est 6h.
15: Il est 6h. Ah. Elle a raccroché après, parce qu'elle s'est dit, ils vont calculer, il était 17h. Donc elle ne venait pas du tout de se réveiller. Alors, vous imaginez un peu le délire. Cette dame, elle va chez Avis, revend une voiture, nous fait croire qu'elle est en Australie, alors qu'elle ne l'était pas, parce que la vérité, Stan, c'est qu'elle était vraiment chez elle.
20: Oui, en France. Elle était chez elle. On avait un envoyé spécial sur le terrain ce jour-là. La maison était tout à fait habitée. C'est pour ça qu'on lui disait, mais qui habite? On voit des chaussures devant votre maison. Il y a encore le nom, votre nom sur la boîte aux lettres. Et c'est là qu'elle nous avait dit, non, mais c'est plus moi, là, c'est ma sœur, moi je suis parti en Australie.
15: Bernard Sabat a enquêté, a appelé, comme il est spécialiste du voyage, le loueur de voitures, cette grande société. Et qu'avez-vous appris, Bernard Sabat ?
16: J'ai eu la direction carrément du groupe et qui m'a confirmé donc que cette dame-là est bien la locataire de la voiture. C'est elle qui a fait le contrat de la voiture. Et ils n'ont jamais reçu chez Avis ces 24 000 euros, soi-disant, qu'elle aurait remboursé. Ils n'ont aucune traçabilité de quoi que ce soit. Et ils m'ont dit de vous dire, Julien, que depuis le mois de janvier, 43 dossiers sont du même acabit, des gens qui louent des voitures et qui les revendent à l'étranger. Et la justice a donné souvent raison à des gens qui ne le méritaient pas. En l'occurrence, 6 dossiers n'ont pas pu être récupérés par Avis et la voiture circule encore à l'étranger.
15: C'est fou, ça.
16: Je vous promets que je ne mens pas, j'ai un écrit là-dessus.
15: Pour que ça n'arrive plus, programme électoral, parce que les loueurs n'auraient pas une carte grise particulière, une carte grise sur laquelle, alors bien sûr, il y a marqué Avis, mais ne peut être vendu. Vous voyez, en gros, propriété d'Avis pour que ça n'arrive pas, parce que...
1: Oui, c'est une bonne idée, à la nuance près que les loueurs, ensuite, en général, les revendent de toute façon au bout d'un an ou deux, parce que c'est comme ça qu'ils assurent la rotation de leur stock. Donc les loueurs finissent quand même par les revendre.
15: Bon, on va appeler cette dame. Est-elle en Australie, au Burkina Faso, en Laponie? Regardez les fuseaux horaires. Allez sur fuseauhoraires.com. Voyons ce qu'elle va nous dire. Cette dame, on y va. On appelle dans le 78 à Manille et Hameau. C'est fou, ça. Alors ça, pour le coup... Allô?
22: Oui,
15: Khalida, bonjour. Julien Courbet à l'appareil, Khalida. Elle a déjà raccroché. Bon, on lui laisse un message à Khalida quand même. Dans quelques instants, on va lui laisser un petit message pour lui expliquer la situation. Et puis vous pouvez envoyer un petit texto. À tout de suite sur l'antenne d'RTL. Cette émission est complètement dingue de par son contenu, mais aussi de par sa réalisation très approximative.
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15: Allez, Céline Dion est avec nous ce matin. C'est la fin, il ne doit plus en rester beaucoup maintenant. Hein. Mais elle va revenir, je crois, au mois de mars ou au mois de mai. C'est carton absolu, voici son nouveau titre. Elle est d'ailleurs elle-même dans le studio. Bonjour Céline. Oui, rassure-toi. Deux secondes Céline. Elle voulait savoir si le compteur trafiqué, c'est en train de s'arranger Céline. Bonjour. Voilà.
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0: Exceptionnel spectacle pour ceux qui ont la chance de pouvoir y aller, celui de Céline Dion, Olivier Dauvert.
1: C'est la dernière semaine d'ailleurs avant son retour en mai prochain.
0: Où elle va encore faire 200 stades. C'est incroyable, ça me rappelle un peu ma carrière d'humoriste. Céline Dion, à l'instant sur RTL. Vous êtes sur RTL, il est 10h48. Les nouvelles sont bonnes pour Elisa. Nous sommes sur le point d'avoir un accord écrit pour cette voiture vendue avec 100 000 km de compteur trafiqué. Mais là, nous sommes sur le cas de Christophe. Nous avons appelé la conciergerie qui lui a vendu ce petit séjour qu'il a dû annuler la veille puisque son fils est décédé. Impossible de la part de la conciergerie de fournir ce papier qui lui permettrait de se faire rembourser. On a eu la personne en question tout à l'heure qui nous a dit « Mais quoi ? J'appelle booking.com tout de suite pour savoir ce qui se passe. Où en est-on, Stan ?»
2: J'ai l'impression que ça bouge sur ce dossier du côté de Bernard Sabat.
0: Alors Bernard, et après on reviendra sur l'Australie pour voir quelle heure il est là-bas, hein. Évidemment. Bernard, qu'en est-il? Vous m'en dites un petit mot?
3: Excusez-moi Julien, j'étais en conversation, donc pour le cas, je ne sais pas où vous en êtes. Vous donnez-moi juste un mot-clé que je puisse me reconcentrer.
0: Non, pour Christophe et nos amis de Booking.com et la conciergerie.
3: J'avance bien parce que Yassine vient de me rappeler, et comme par hasard, il y a quelques secondes, je viens de recevoir l'attestation qui manque à Christophe.
0: Voilà, ça y est, on l'a, Yassine, cette attestation.
3: Yassine a retrouvé donc tous les documents, il est en train de m'envoyer ça. Donc je vais même vous le connecter, Julien, parce que peut-être vous allez lui dire un petit mot.
0: Je vais lui dire merci déjà. Bon, vous avez retrouvé le papier, monsieur?
4: C'est pas que je l'ai retrouvé le papier, c'est qu'il n'a jamais été créé.
0: Il n'a jamais été créé, mais comment ça se fait que Booking, apparemment Booking vous a écrit pour vous dire il faut un papier pour ce monsieur, vu qu'il a pris une assurance?
4: Alors attention, Booking nous a écrit, c'était le compte d'un propriétaire. Enfin bref, toujours est-il que le remboursement, est-ce que monsieur Booking l'a remboursé?
5: Absolument pas.
0: Mais sinon, il serait pas là. Il est là parce qu'il veut son remboursement.
3: Monsieur.
4: Donc, même Booking n'a pas
0: pu le rembourser. Il a pris une assurance, monsieur. Exactement. Monsieur, il a pris une assurance. C'est l'assurance qui va rembourser. Mais il lui faut un papier à l'assurance. Et le papier, c'est vous qui devez dire il n'est pas venu. Bon, enfin, on l'a le papier. Maintenant, on va pas discuter pendant deux heures, Bernard.
3: Je l'ai sous les yeux, y a pas de souci. Alors, okay. Mais je rappelle juste à ce monsieur que quand on prend une assurance, personne n'intervient. On doit donner les documents pour que l'assurance confirme bien qu'elle doit rembourser. Bon. C'est clair, quand même.
0: Vous nous envoyez le papier. Merci, monsieur, d'avoir fait aussi vite.
4: Bah, je vous en prie, avec plaisir.
0: Bonne journée. C'est le résultat qui compte, Christophe. Donc, vous allez avoir le papier dans quelques instants. Juste avant la pause, rappelons que nous étions avec cette dame. Donc, Céline, que les choses, parce que c'est quand même incroyable ce qu'on est en train de raconter. D'ailleurs, j'aurais préféré prendre ce sujet pour une émission qui commence par art et finit par nac, mais vous me l'avez piqué, mon Stan, parce qu'il est incroyable. La dame loue une voiture
6: auprès d'Avis, donc un grand loueur très connu, et elle décide de revendre cette voiture, donc en toute illégalité, à Thomas, notre auditeur. La voiture coûte plus de 23 000 euros, et un jour, cette voiture est saisie par la police, qui indique à Thomas qu'elle a été volée, donc absolument pas en la possession de Thomas, et on appelle cette dame qui a récupéré les sous et qui a vendu la voiture illégalement.
0: Elle nous a dit, je suis en Australie, en fait elle était juste derrière la porte, là on vient de l'appeler, elle a raccroché, mais simplement on est bien d'accord que sur la carte grise, Stan ou blanche, il y a marqué Avis, donc ça c'est un tuyau, une règle d'or qu'il faut donner peut-être. Alors Bernard va nous en dire plus, qu'il faut donner maintenant aux auditeurs d'RTL.
7: La règle d'or.
0: Il a marqué quelque chose.
8: S'il y avait marqué Avis sur la carte, effectivement, ça aurait dû interpeller Thomas. Mais il me semble qu'au contraire, la carte n'était plus au nom d'Avis au moment où Thomas a acheté le.
0: Elle a été revendue deux fois.
1: Et puis même, vous savez que derrière ces grands loueurs, que ça soit Avis, Hertz, Europcar, il peut y avoir des franchisés. Et quand vous avez une société Tartempion qui est franchisée Avis,
0: Courbet automobile peut être un franchisé d'Avis.
1: Exactement. Donc il n'y a pas marqué Avis. Gris, il y aura marqué Courbet Tartempion. Voilà.
0: Bon. Oui, Bernard.
3: Important, c'est que là, il n'y a pas de franchise, il n'y a pas de franchisé. C'est le carrément, Avis a été loué, je vous donne la date, le 18 décembre 2025 à 20h50 à l'aéroport de Roissy-Charles de Gaulle, au nom de cette dame-là. Oui. Donc personne ne peut tricher là-dessus.
0: Bon, okay.
3: Donc c'était bien donc une carte grise d'Avis. Donc je ne sais pas comment elle a trafiqué.
0: On va voir. On rappelle cette dame en tout cas parce qu'il faut qu'elle sache ce qui se passe. On l'appelle tout de suite, elle a raccroché tout à l'heure, elle nous a reconnus. On va lui donner le contexte. Maintenant, c'est parti. Je vais laisser un message.
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0: Oui, Khalida, bonjour. Vous avez raccroché il y a quelques instants. Khalida, c'est Julien Courbet. Nous sommes en direct sur RTL. Je vous appelle à Manille et Hameau concernant donc cette voiture. Vous nous avez fait croire que vous étiez, vous rappelez-vous, en Australie, mais en fait vous n'y étiez pas. Ça, c'est pas grave. Nous avons donc mené une enquête Kalida et Bernard Sabat, et qui est à mes côtés, nous dit que ses amis d'Avis lui ont bien confirmé que vous avez loué cette voiture exactement quand, Bernard ?
3: Le 21 décembre à l'aéroport de Roissy-Charles de Gaulle, et vous deviez rendre ce véhicule le 13 janvier.
0: Et vous l'avez vendu au lieu de le rendre, ce qui vous a permis de rentrer un petit peu d'argent. Donc aujourd'hui, où en est-on au niveau des plaintes, etc., Stan ? Je suppose que ce monsieur a déposé plainte contre Kalida.
2: Oui, et j'imagine que Avis a dû faire pareil de son côté. Et c'est pour ça d'ailleurs que la voiture a été saisie à notre auditeur Thomas. Puisque rappelons que vous avez mis Kalida, la voiture, à votre nom, et vous l'avez revendue à peine un mois plus tard. Et malheureusement, derrière, eh bien, c'est notre auditeur qui vous l'a acheté, qui est aujourd'hui dans la panade, puisqu'il vous a payé une voiture qu'il n'a plus.
0: Alors cette dame, apparemment, elle est prothésiste ongulaire, manucure, épilation, extension, rehaussement de cils, mais également loueuse de voitures qui revend des voitures qu'elle ne lui appartient pas.
8: On a donc la réponse à notre question. Oui. La carte grise était bien au nom de cette dame.
0: Donc ça, le monsieur, il fallait qu'il fasse très attention quand même. Quand vous voyez Avis, Europcar ou des boîtes américaines, faites attention. Celui qui vous la vend n'est peut-être pas. Alors on essaie quand même de la voir tout au long de la matinée, qu'elle nous donne sa version des faits, mais là, j'ose espérer que la patrouille va se mettre en place.
2: Je pense, Julien, qu'elle n'aura pas grand-chose à nous répondre, si vous voulez le fond de ma pensée, puisque quand nous l'avons appelée la dernière fois, elle nous a sorti pas mal de bobards, quand même pas mal de baratins, et je pense qu'elle n'a malheureusement pas beaucoup d'arguments pour se défendre.
0: Alors, en tout cas, on pourra toujours prendre un rendez-vous, pourquoi pas, à Céline, pour une extension de cils. Qu'est-ce qu'elle fait d'autre ? Qu'est-ce que vous pourriez, vous, avoir besoin de quoi ?
6: Les ongles, pourquoi pas ? En fait, oui, l'esthétique, c'est super, mais moi, je suis très, très impressionnée par ce dossier. La vitesse à laquelle ça va, parce que Bernard vient de nous dire qu'elle avait loué la voiture le 18 décembre, oui, et l'a revendue le 20 décembre à Thomas. Oui. Si les dates sont exactes, ça veut dire qu'elle a loué tout en connaissance de cause, et dans les 48 heures, elle avait déjà refourgué la voiture.
0: Si ça se trouve, elle prend la photo sur le parking, ouais, elle met l'annonce, et après elle la loue. Non, mais ils sont très très bien organisés. Bon, on continue. L'auditeur a dû partir faire une course, mais on va pas laisser tomber ce dossier. Et effectivement, c'est un très très beau dossier, Bernard, puisque vous me dites qu'il y en aurait combien chez Avis, rien que chez Avis ?
3: Il y a 43 cas depuis le début de l'année. Et ils mettent à peu près 2 mois en moyenne pour réimmatriculer à leur nom donc les véhicules, et ils en ont 6. Bon, qu'ils n'ont pas pu récupérer au moment où on se parle avec les juges.
0: Que les choses soient claires, Olivier Dauvert, le monsieur, là, notre auditeur, s'est fait avoir de 23 000 euros.
1: C'est pas une
0: 23 000 euros. Donc, alors, pour des petites voitures, je vous dis, allez chez les concessionnaires, mais ça n'existe pas. Les petites voitures à 5 000 chez les concessionnaires, en général, elles valent entre 7 et 9 000. Mais quand vous avez 23 000 euros, peut-être qu'il faut prendre un modèle au-dessous, mais aller dans une grande concession, parce que je vous l'ai dit, maintenant la voiture c'est devenu mais arnaquelande à tous les niveaux.
6: Là il est complètement planté parce qu'il a dû racheter une voiture pour sa femme, sa famille et lui. Il devait se marier avec sa femme l'été prochain. Ils sont en train de se dire bah finalement ça va peut-être se finir dans le jardin à la bonne franquette parce qu'on n'a plus les fonds. Sa femme qui voulait se lancer assistante maternelle chez elle, donc il fallait réaménager la maison. Là il y a pas d'argent non plus pour les travaux. Donc c'est franchement la vraie galère pour Thomas et cette dame qui se joue de nous. Mais complètement, qui vous a raccroché au nez, Julien, encore à l'instant, en direct sur RTL.
0: Continuons à nous battre pour lui. Dans quelques instants, le cas de Robin, en tout cas une Céline qui est très en forme, qui écoute beaucoup de musique. Je ne sais pas si vous avez entendu ce matin dans sa loge, Stan. Elle était en train d'écouter ça à fond. Elle se met avec Jean-Jacques Goldman maintenant, je ne sais pas pourquoi. Alors, tout au long de la matinée, je vous ferai écouter la playlist, parce que c'est pas tout. Après, je suis repassé un petit peu après, elle écoutait ça. Je sais pas ce qui se passe. Si vous avez du nouveau, vous...
2: C'est bizarre parce que d'habitude, elle chantait pas au moins.
0: Non, elle chantait pas.
3: Sincèrement, Julien, je la trouve gonflée en ce moment.
0: Hein. Je sais pas ce qui se passe. Mais bon, elle est en forme, elle a le droit d'être en forme. Hein. Elle doit mieux dormir. Le cas de Robin est extraordinaire. Pourquoi ? Parce qu'il a travaillé, le pauvre, et il n'a pas été payé. On est vraiment dans un monde un peu d'arnaque. D'ailleurs, vendredi soir, 21h10, que se passe-t-il sur M6 ?
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0: C'est les petits commerçants qui arnaquent. Alors, il y a le faux boulanger qui roule tout le monde dans la farine. Mais vous allez voir, un couple de traiteurs. Mais alors là, Champions League, ils plantent en veux-tu en voilà. Puis je ne vous parle même pas de la chaîne du froid, qui est autant respectée que je suis animateur. On se retrouve pour vous dire. Vous voyez que c'est quand même du très très haut niveau. 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
0: Merci d'avoir choisi RTL, le 9h30, 11h30. Nous sommes donc en direct, vous le savez, nous attaquons le cas de Robin, la dernière ligne droite de l'émission. 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Il est 11h. L'essentiel de l'information, c'est avec vous, Fanny Marceau, bonjour.
21: Bonjour Julien, bonjour à tous. Environ 200 lycées bloqués ce matin. Le cinquième acte de la mobilisation lycéenne a commencé à Lyon et à Marseille notamment, soutenu par des syndicats enseignants et étudiants. À Paris, où la manifestation doit débuter à 14h, l'université d'Assas et le lycée Henri IV sont bloqués. La police est déjà massivement présente dans le 20e arrondissement, autour du lycée Hélène Boucher. À Saint-Denis, la militante suédoise Greta Thunberg est venue se mêler aux manifestants devant le lycée Paul-Éluard. On nous vole notre avenir, a-t-elle dénoncé devant la presse. Le blocage des lycées, on en parle à la mi-journée avec vous, Amandine Bégaud, et une invitée exceptionnelle.
22: Oui, bonjour Fanny, bonjour à tous. C'est l'événement aujourd'hui dans Les Auditeurs ont la parole, puisque la porte-parole du gouvernement, Maude Bréjon, vient vous répondre, échanger avec vous sur les grands sujets du moment. Les lycées donc, hein, comment calmer la colère? Que doit, selon vous, faire le gouvernement? Que vous soyez parent, élève ou enseignant, appelez-nous 3210 pour échanger avec la porte-parole du gouvernement, pour l'interpeller, lui poser vos questions. Vous pouvez aussi nous envoyer un message vocal ou écrit sur l'application RTL. On peut aussi parler avec elle du budget qui arrive aujourd'hui en débat à l'Assemblée. Les retraités, par exemple, doivent-ils ou non être mis à contribution? Ou encore évoquer la flambée des prix des carburants, du gaz aussi, plus 6,6% au 1er novembre prochain. 3210 donc pour poser vos questions à la porte-parole du gouvernement. Ou un message écrit ou vocal sur l'application RTL.
21: Et rendez-vous dès 12h30. C'est la conséquence positive de la hausse des prix des carburants. Les émissions de gaz à effet de serre devraient reculer en France cette année de 2,8%. Elles étaient déjà en baisse de 4,1% au premier semestre. Le vote solennel cet après-midi à l'Assemblée nationale de la loi intégrale contre les violences sexuelles et sexistes avant son examen au Sénat en janvier. Parmi les mesures, une obligation pour les policiers de mener des actes d'enquête dès le dépôt de plainte et notamment l'audition du mis en cause, essentiel pour la maman de Rosa, dont l'agresseur présumé Jérôme Barella est accusé du meurtre de la petite Liana.
23: On a donné tout
4: toutes les informations nécessaires pour qu'ils puissent entendre l'accusé. Et ça a été pas fait. Pendant 9 mois, le dossier, il dormait. En fait, ça a été rien fait dessus. Rien.
5: Oui. Pour vous, c'est un espoir, cette loi qui va être votée?
4: Oui, pour moi, c'est un espoir. Et j'espère que cette loi, il va être votée pour nos enfants et pour les familles qui sont derrière des enfants. Parce qu'on souffre trop, en fait. Sans réponse, on souffre trop.
21: Audrey, la mère de la petite Rosa au micro RTL de Plana Radenovic. 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La météo nuageuse avec de petites averses sur l'essentiel du pays. Soleil en revanche des Alpes à la Méditerranée et aux Pyrénées. Enfin les courses aujourd'hui, Longchamp, départ 13h55, joué le 9, le 12, le 14, le 7, le 3. Et là, ce sont les recommandations de Dominique Cordier.
0: 9h30, 11h30, RTL en direct. Nous allons démarrer un nouveau cas. Nous avons résolu le cas de Christophe. Le papier va être envoyé par Bernard Sabat pour qu'il puisse se faire rembourser. Elisa, nous avons un accord. Bon, Elisa, elle doute encore un peu. Mais dès que le premier versement aura lieu, elle sera rassurée. Elle pourra dire à ses collègues auxiliaires de vie, se courber quand même. Incroyable, hein, vous direz ça?
9: C'est vrai.
0: Voilà. Et je lui ai dit avec un ton qu'il ne lui laissait pas le choix dans la réponse.
1: Et elle n'oubliera pas un compliment sur le physique aussi.
0: Non, ça je ne dirai pas jusque-là. En parlant de physique, regardez, je le dis pour les auditeurs d'RTL, où avez-vous acheté ces épaules, Robin? J'aimerais avoir les mêmes.
23: C'est beaucoup de travail.
0: Ah, vous avez soulevé de la fonte?
23: Non.
0: Non, c'est naturel. Oui. C'est encore pire de me dire ça. J'aurais préféré que vous me disiez, je fais beaucoup d'entraînement. Il est, franchement, Céline, on peut le dire, il est beau, hein.
9: Oui, il est beau, il est costaud, c'est un bel homme.
0: Merci. Ça ferait un excellent papa, Céline. Bon, alors, attention, on y va. C'est parti. Pourquoi vous avez dit ça, Stan? Ça ne regarde personne. C'est un secret, je vous le rappelle.
2: Mais bien sûr, mais bien évidemment, avançons cela, ne nous regarde pas. Bon, passons à autre chose et au cas de Robin qui est avec nous dans le studio RTL. Mais
0: c'est de lui dont on parle depuis 5 minutes, oh là là. Quelle émission. C'est de lui dont je parle depuis 5 minutes, Stan. Ouais,
2: j'ai l'impression que c'est de Céline que vous parlez surtout depuis 5 minutes.
0: Mais quand je dis, ça fera un excellent papa, c'est de Robin dont
2: compris,
0: je parlais.
2: Oui, je vous remets sur le droit chemin si ça ne vous dérange pas.
0: Je suis en train de m'apercevoir ce matin que la direction ne croit plus en moi. Elle m'a entouré de gens pour me condamner à démissionner pour ne pas avoir à me mettre dehors. Robin est là. Robin nous arrive de Tulette.
23: C'est ça.
0: Qu'est-ce qui se passe à Tulette?
23: J'ai réalisé...
0: Non, c'était pas ma question. C'est à côté de quoi, Tulette?
23: Tulette, Nyons, Vaison-la-Romaine, Montélimar.
0: C'est joli, Tulette?
23: La grande provençale, oui, c'est très joli.
0: Pleine campagne,
23: oui.
0: Qu'est-ce qu'il y a à faire à Tulette?
23: Il y a des bonnes caves, du bon vin, des bons produits régionaux.
0: Modération. Voilà. Qu'est-ce que c'est le vin là-bas?
23: Côte-du-Rhône.
1: Et de l'huile d'olive, parce que...
23: De l'huile d'olive.
1: De Nyons.
23: AOP.
0: Vous êtes gérant d'une entreprise de communication depuis 2014. Qu'est-ce que vous faites en communication plus précisément? De l'objet?
23: Publicité, les enseignes, la signalétique, le textile.
0: D'accord. En parlant de textile, alors vous ne le voyez pas, auditeur d'RTL, mais on va prendre une petite photo, je vous la mettrai sur le Facebook, ça peut vous arriver. Il y a un monsieur qui s'appelle Julien Leduc qui m'a envoyé un t-shirt pour me remercier d'avoir réglé son cas. Et sur le t-shirt, il y a marqué « La vraie patronne de « Ça peut vous arriver ». ». C'est Simone. Et il y a Simone. Il est super ce t-shirt. Ça me touche beaucoup. Pardon?
1: C'est pas totalement faux d'ailleurs, je crois.
0: Mais je crois également. Elle me mène par tous les bouts. Robin, vous êtes gérant donc d'une entreprise de communication et vous êtes contacté, je crois, en urgence. Est-ce que c'est important le mot en urgence? Comment ont-ils annoncé la chose?
23: C'est qu'en fait, il a fait le salon du bâtiment, là, la semaine dernière.
0: Oui.
23: Je lui ai fait les textiles et la banderole.
0: Son stand.
23: C'est ça, le stand de l'année dernière. Et là, il vient de le refaire, là, semaine dernière.
0: Il y a un an, il vous dit, attention, j'ai un stand, il me faut vite, très très vite, dépêchez-vous, de quoi équiper mon stand. Donc ça vous coûte combien, vous? Parce que c'est des heures de travail.
23: Ouais, c'est des heures. Surtout, le textile, c'est pas donné. Après.
0: Alors, il y en a pour 1894 €. Quand vous dites textile, il voulait des vêtements floqués pour ses équipes?
23: Des body warmers, des polos, des t-shirts.
0: Body warmers? Qu'un body warmer?
23: Les vestes sans manches.
0: Avec le logo de l'entreprise.
23: C'est ça.
0: Qu'est-ce que vous avez fait d'autre?
23: Et la banderole du stand pour le bâtiment, quoi.
0: Bon, et donc il l'a refait cette année avec le même matériel.
23: Tout à fait ça.
0: Vous y êtes passé?
23: Non, mais apparemment les journalistes sont arrivés et ils venaient juste de défaire les...
0: Ah mince!
23: Ils l'ont loupé à une heure près, on a dit, ils ont envoyé un journaliste quand même.
0: Alors ça fait un an maintenant qu'il ne vous paie pas, alors qu'il a refait le salon, et ça coûte cher de faire un salon, je pense que le stand, donc il...
23: Ce que je me suis dit aussi, ouais.
0: Et qu'est-ce qu'il vous donne comme excuse?
23: Oh, il en a plein des bonnes excuses. Un coup, c'est le notaire. Un coup, c'est la semaine prochaine, mardi, le mois prochain.
0: D'accord. Et,
23: des excuses, ça, je pense qu'on va bien rigoler. Il doit en avoir plusieurs, ouais.
0: On va bien rigoler, dit-il. C'est de bon augure. Céline, qu'est-ce qu'on peut rajouter?
3: Que cette société, malheureusement, a été radiée en début d'année, au mois de janvier. Mais pour autant, le gérant s'engage par des mails après, février, mars, avril, à régler cette somme de 1894 euros. Il indique que sa société va évoluer vers une SAS. Voilà, il va changer de forme juridique. Pour autant, la boîte est fermée maintenant. Est-ce qu'il compte en ouvrir une autre derrière?

0: J'ai appelé, le journaliste l'a appelé, a dit je peux vous recontacter plus tard, je suis au salon du bâtiment.
1: Mais bien sûr,
0: donc,
1: bien
0: il y était.
1: La règle d'or, ne la réveillons pas.
2: La règle d'or, le fait qu'il ait cessé son activité, qu'il y ait une radiation pour cessation d'activité, n'interdit pas aux créanciers comme Robin de la signer, en paiement et même en redressement judiciaire parce qu'il n'y a pas eu la publication avec une radiation totale d'activité. Et en plus, si on a la preuve qu'il continue son activité, ben là, de plus fort, on peut introduire des procédures contre lui.
1: Nous allons donner la parole dans une seconde à Karine Garcia, le temps qu'elle s'installe. Elle est à Tulette. Nous allons appeler objectif, récupérer cette somme, 1894 euros. Si ce monsieur avait eu des grosses difficultés, vous ne seriez pas là, on vous dirait, malheureusement, ça fait partie du monde des affaires. Mais quand on se paie un stand, et croyez-moi, ça serait intéressant d'ailleurs, je ne sais pas si, grâce à l'intelligence artificielle ou à votre intelligence tout court, Olivier Dauvert, vous pouvez nous dire à peu près combien vaut un stand au salon du bâtiment.
3: Sans minimiser, c'est quelques milliers d'euros. Vous voyez, voilà. Je suis déjà vague, mais c'est forcément plus cher que ce qu'il vous doit. Ça veut dire qu'il a eu l'argent pour payer quelque chose d'une valeur supérieure à la dette qu'il avait vis-à-vis de vous.
1: Toi,
3: c'est quand même pas très fair.
1: On se retrouve dans quelques instants, le 9h30, 11h30 d'RTL.

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8: 9h30,
9: oui, enfin 9h30, c'est le début d'émission. Là, il est 11h11 sur RTL et nous appelons donc cette société qui doit des sous à Robin. Robin me dit, je ne suis pas le seul. Bon, ça, à la rigueur, ça ne nous regarde pas. Ce qui nous regarde, c'est que il lui a fait faire des tas de choses, des fringues, des banderoles pour un salon du bâtiment qui a 2 ans. Il est revenu cette année, il s'est repayé un stand, mais il n'a toujours pas payé les fameuses tenues. C'est parti, appel, et puis nous avons Karine. Karine, bonjour. Karine, m'entendez-vous?
10: Je vous entends très bien, oui.
9: Ah, Karine, je peux ouvrir une petite parenthèse. Dans quelques jours, on entendra une émission où Karine a eu d'énormes frayeurs puisqu'elle s'est fait poursuivre par un homme avec une débroussailleuse en marche qui voulait... Non, mais je vous assure, très mauvais film. Restez à l'écoute, on vous en dira plus prochainement. Là, en direct, où êtes-vous, Karine?
10: Ben écoutez, je suis dans la Drôme avec un grand soleil en plein milieu des vignes, perdu au milieu de nulle part, à quelques mètres du domicile de cette personne.
9: En général, Karine, quand on va dans la Drôme, on y reste. Est-ce que vous savez pourquoi?
10: Non.
9: Parce que la Drôme adhère. Allez, c'est parti, Karine. Allez-y.
10: C'est la première fois. Allez, je m'approche du domicile.
9: C'est de l'humour de vieux, Elisa, je sais. Je sais que j'ai aucune chance, donc j'ai lancé ça comme ça.
11: Elle
9: on
11: est
9: y
11: très
9: va.
11: Bonne. Hein.
10: Alors, je m'approche du domicile au milieu des vignes. Je ne pouvais pas me garer trop près du domicile parce qu'il n'y avait qu'une petite route. Je ne pouvais pas me garer sur le côté. J'ai déjà repéré en tous les cas que c'était le bon domicile. Il y a son nom sur la boîte aux lettres. Mmh. Et normalement, il y a une petite sonnette sur le portail.
9: Allez, on y va.
10: On va voir s'il y a quelqu'un.
9: C'est un professionnel qu'on appelle, hein, Stan. C'est une société. Hein.
12: Oui.
9: Ce n'est pas lui à titre... C'est pas à titre
10: je
9: personnel. Sonne. Alors, comment s'appelle la société d'ailleurs de ce monsieur? Attendez, on ne va pas le dire tout de suite. Oui, je le vois, ça y est. Et après, on parlera de la vôtre quand même. Parce
12: ne marche pas trop, la sonnette, j'ai essayé aussi.
10: Il y a quelqu'un qui sort.
9: Ah, quelqu'un sort, attention.
10: Allez, oui, bonjour, vous êtes Bruno? Oui, bonjour, je suis Karine. Est-ce qu'on peut se parler?

0: minutes.
1: Alors, haut-parleur, c'est bon ?
0: Oui, c'est bon, Gilles.
1: Alors, monsieur, est-ce que vous m'entendez à travers le haut-parleur ?
0: Je suis journaliste, je suis avec Julien Courbet qui veut vous parler.
1: Alors, monsieur, bonjour, ne me parlez pas si vous ne le souhaitez pas, je vous explique juste le contexte. Nous sommes au moment où je vous parle, en direct sur la radio RTL.
2: Oui.
1: Et je suis avec Robin Loreille. Robin Loreille qui vous a vendu du matériel, tenue, etc. pour le salon Batimat. Et il nous dit, j'ai un impayé depuis plus d'un an et ce monsieur a refait le salon cette année.
2: Oui, c'est ça, exactement. Donc, voilà. Monsieur Loreille est averti depuis longtemps. Donc, on conteste pas sa facture de 2000 euros. Par contre, on a juste besoin du cabis qui va arriver. Et ça, il est au courant. Parce qu'on a transformé la société. Parce qu'on a eu un impayé assez important, nous aussi, de l'ordre de plus de 50 000 euros. Et donc, ça nous a retardé dans les échéances. Voilà, tout simplement.
1: Mais vous avez pu payer quand même le nouveau salon?
2: Pas du tout, monsieur, on le payera en 2027.
1: En 2027? Ah d'accord, oui. Je ne savais pas. Bon, ouais, alors qu'est-ce que... Je vous le passe, Robin, voilà, vous avez entendu l'explication de ce monsieur.
3: Oui, oui, le cabis, je suis au courant, mais je ne pensais pas que l'administration mettait autant de temps à faire des cabis, quoi.
2: Non, mais c'est parce qu'on a des prérogatives européennes, comme je t'ai dit, Robin. On a des prérogatives européennes dans lesquelles on peut pas faire n'importe quoi, sinon on perd toutes nos subventions européennes pour la nouvelle construction de l'usine qui va se faire en France. Voilà. Donc on sera les seuls. Ça a été expliqué, dit, écrit et bien expliqué.
1: Mais là,
2: voilà.
1: Là aujourd'hui, monsieur, cette nouvelle société, elle fait du chiffre d'affaires ?
2: Non, pas du tout, monsieur. Elle a pas encore démarré.
1: Alors, Céline, journaliste, écoutez bien, monsieur.
4: Bonjour, monsieur. En fait, au moment où vous avez contracté avec Robin. Vous aviez votre autre entreprise qui, à ce moment-là, fonctionnait. C'était en septembre 2025. Donc lui, il en a rien à faire, pardonnez-moi l'expression, de votre nouvelle société qui verra ou non le jour. C'est bien l'ancienne société qui devait payer en septembre 2025. Ça fait plus d'un an.
2: Donc, cette société a été radiée en janvier 2026.
4: On le sait.
2: Voilà. Donc, à partir de là, on a dit à Robin que comme c'était une marque qui est déposée, on reprenait rétroactivement sa facture de 2000 euros. Ça a été dit, redit, et on a écrit... Mais
1: avec la nouvelle société, vous allez payer d'une facture qui était sur l'ancienne,
2: monsieur. Non, parce que c'est des écritures comptables. Il n'y a pas de souci sur ça. Il n'y a aucun problème.
1: Alors, attendez, si, j'ai un petit problème. Mais attendez, c'est parce que je ne comprends pas. Vous avez une société A qui doit de l'argent à monsieur qui est là, Robin. Cette société A ferme. Vous en montez une deuxième, une société B.
2: Non, on n'en monte pas une deuxième. On prend une continuité sur une deuxième société pour le nom d'enseigne devient une nom d'une société.
1: Mais enfin, qu'est-ce qui vous empêche? Vous avez toujours le chéquier de la première société. Vous n'allez pas changer de compte.
2: On n'a plus rien. On n'a plus rien, monsieur. On a arrêté.
1: Wow. C'est fini. Alors, Blanche Grandvilliers.
5: Monsieur, vous avez déclaré une cessation totale d'activité au 5 janvier 2026. Je vous rappelle quand même que si vous avez des dettes sur cette société, vous n'avez pas le droit de déclarer une cessation d'activité tant que vous avez du passif. Vous nous expliquez que vous avez repris ce passif sur une autre société, mais qu'en même temps, le cabis n'est toujours pas là. Donc, on comprend pas. Est-ce que cette société existe déjà ou est-ce qu'elle n'existe pas encore?
1: Soyons clairs.
2: C'est en cours d'immatriculation, madame. Voilà.
1: Donc on est bien d'accord que celui... Comment s'appelle la société qui vous a commandé, vous ?
3: Isolbloc.
1: Alors, Isolbloc, Constantinier Co-Bâtiment, ça n'existe plus ?
2: Non.
1: Le numéro de sirène 922, machin, ça sera toujours le même avec la société ?
2: Non.
1: Bon, donc elle n'existe plus, cette société. Vous en montez donc une deuxième, avec un nouveau numéro sirène.
2: Qui va arriver.
1: Très bien. Et vous me dites que c'est avec le... C'est une image. Le chéquier de cette deuxième société que vous allez payer, monsieur.
2: Oui, parce que ce sont des avantages qu'on a fait à la société en premier lieu. Donc, c'est un peu compliqué parce qu'il y avait un associé.
1: Ah ouais, parce que là, on comprend rien du tout, là.
2: Non, mais c'est simple, je veux dire, il n'y a pas à comprendre. C'est qu'on a avancé la trésorerie sur la société. Cette société Co-Bâtiment, elle a elle-même aussi un impayé qui est de l'ordre de 50 000 euros, qui fait l'objet d'un recours actuel, je veux dire, voilà. Ouais. Donc, voilà.
1: Mais alors, le salon du bâtiment que vous avez fait cette année va être payé avec quelle société ?
2: La Isolbloc, la SAS Isolbloc qui est en cours de constitution.
1: Donc ils vous ont accordé.
2: Bien sûr.
1: On va se permettre. Qui est l'organisateur du salon du bâtiment ? Parce que ça, j'aimerais bien comprendre. On va les appeler pour essayer de comprendre.
2: Je peux vous envoyer les éléments, monsieur Courbet.
1: Bah, avec plaisir. Non, moi, ce que je veux, c'est que ce monsieur, il a travaillé. Voilà.
2: J'ai été clair avec Robin et je serai clair avec vous, il n'y a aucun problème.
1: Non mais être clair, monsieur, si vous voulez, ça ne fait pas rentrer de l'argent. Lui s'en moque que vous soyez clair. À la rigueur, il préférait que vous ne soyez pas clair et que vous le payiez. Lui, ce qu'il veut, c'est ses sous, il a bossé.
2: Mais on lui a expliqué ce qu'on a fait, monsieur.
1: Mais
2: on
1: que vous lui expliquez, il s'en moque, monsieur. Si demain vous venez m'acheter une voiture, je ne vous la donne pas. vous allez venir et je vais vous dire, mais monsieur, je vais vous donner une explication. Je vous ai vendu une voiture que je n'ai pas. Est-ce que vous allez repartir satisfait en disant, ah, ben j'ai l'explication. Ce que vous voulez, c'est votre voiture. Donc, lui veut maintenant savoir. D'ailleurs, est-ce que vous avez utilisé son matériel pour ce nouveau salon?
2: Non, pas du tout.
1: Alors, qu'est-ce qu'il est devenu, l'ancien matériel, les fringues et les banderoles et tout ça?
2: Il est dans le fourgon.
1: D'accord. Bon. Céline Collomb, journaliste.
4: Est-ce que quand au mois de septembre 2025, vous avez passé la commande auprès de Robin, vous aviez les fonds pour payer?
2: En 2025, non. La commande a été faite par une intermédiaire. Donc, j'ai accepté par la suite parce que c'était fait. Tout était fait.
1: L'intermédiaire. Qui est cet intermédiaire qui a passé la commande? Vous savez, Robin.
3: Je sais qu'elle ne voulait pas apparaître aussi parce qu'il lui doit aussi de l'argent.
1: Alors,
3: pas apparaître
1: monsieur,
3: aussi.
1: Alors je dois vous le dire. Robin nous dit que
2: oui.
1: Vous devez apparemment de l'argent à d'autres personnes. Est-ce que c'est le cas?
2: Oui, mais monsieur Courbet, ils ont qu'à mettre la société en comment on appelle ça, en
5: redressement judiciaire.
2: Voilà. Ben oui, mais ils avaient qu'à faire ça, puisque on doit beaucoup d'argent à tout le monde apparemment. Donc maintenant.
1: Non, mais dites-moi, c'est peut-être faux. Dites-moi, c'est faux. Je ne dois de l'argent à personne.
2: Non, mais je dis pas que je dois pas. Moi, je reconnais que monsieur Loreille a fait un travail. Ça, je lui ai dit, je lui ai écrit. Il est même venu me voir. Je lui ai expliqué la situation. Il est parfaitement au courant. On a fait Batimat parce que on a expliqué la situation à Batimat et les organisateurs nous ont fait confiance et nous font confiance.
1: Mais cette année, ça s'est terminé quand Batimat? La semaine dernière?
2: Vendredi. Le 1er octobre.
1: D'accord. Le business que vous avez fait à Batimat, puisque vous avez dû faire du business, c'est sur quelle société alors?
2: Là, c'est pour l'instant, on est sur la société belge. On travaille sur le compte de la société belge.
1: Ah, parce qu'il y a une société belge maintenant. Ah, ça, je ne savais pas. Quelle est cette société belge alors?
2: Alors, je vous explique. On était diffuseur de blocs en France.
1: Oui.
2: D'accord. Donc ces blocs, maintenant la société française, enfin, qui diffusait, a arrêté. Elle devient une productrice et diffusion en France. Voilà, tout est en cours. Donc voilà, on va pas.
1: Ah bah si, on va, parce que là, vous vous rendez compte qu'on est en train de dire que vous aviez une première société. Ouais, cette première société est fermée. Vous faites le salon. C'est la société. Ouais, ah ouais, mais monsieur, il y a la confidentialité. Monsieur Constantini, avouez que c'est pas très clair. Est-ce que vous seriez d'accord, d'ailleurs, pour venir nous expliquer, voilà, elle est là, la journaliste, lui mettre tout, vous lui montrer tous les documents et les noms des sociétés?
2: Bien sûr.
1: Alors, on y va. On va faire ça. Karine.
0: Oui, Julien.
1: Allez-y, prenez le nom des sociétés, de toutes les sociétés, les Belges, les Français, les fermés, les ouverts. La nouvelle, et moi j'aimerais savoir si vous avez fait du business.
2: Pour l'instant, donc, on est en confidentialité avec certaines personnes.
1: Mais moi,
2: donc,
1: je me permets de lancer un appel, monsieur, à tous ceux qui ont fait du business avec vous, donc Bruno Constantini. Donc, c'était avec quelle société? Elle s'appelait comment, votre société au salon?
2: La société-là?
1: Le stand, il s'appelait comment?
2: Isolblock.
1: Voilà, avec Isolblock, appelez-nous et dites-nous sur quoi vous avez payé, puisqu'Isolblock est fermé, visiblement.
4: Mais oui, c'est ça que je comprends pas, monsieur.
1: Elle n'est pas encore ouverte. Elle n'est pas ouverte.
4: Monsieur, on a la photo de votre stand, je vois le nom, SAS Isolblock France, mais vous nous avez dit il y a 10 minutes en direct sur RTL que la société n'avait pas encore de cabis, et pour autant, vous faites donc du commerce avec cette société qui n'existe pas.
1: Alors, Olivier Dauvert.
6: Monsieur Constantini, c'est Olivier Dauvert à l'appareil.
2: Écoutez ce petit argument. Dans 5 minutes, si vous voulez. Je vais voir des documents.
1: Allez, ça marche. Juste Olivier Dauvert, écoutez-le.
6: Oui. Non, monsieur Constantini, est-ce que vous pensez que toutes ces complications apparentes, et je pense que vous pouvez reconnaître que c'est difficile de se retrouver dans la galaxie que vous décrivez, est-ce que ça vaut 1894 euros, qui est la somme que vous devez, ou est-ce que ça serait pas plus simple, en tant que chef d'entreprise, allez, je règle ça, et je m'arrangerai moi-même après, comme ça, je solutionne le problème.
1: Avec l'ancienne boîte, monsieur, avec les Belges, avec qui vous
6: voulez. Voilà, ça serait tellement plus simple.
2: Voilà, donc on a expliqué à monsieur Loreille, d'accord?
1: Oui.
2: C'est pas un problème.
1: Oui.
2: On va régler monsieur Loreille dans un trimestre, il sera payé.
1: Dans un trimestre.
2: Oui, à peu près.
1: On va l'écouter monsieur Loreille, parce que là, justement, il entend
3: fois,
1: une.
3: C'est mardi, c'est le 23 du mois prochain.
2: Non, c'est bon. Il n'y a pas de souci. Parce qu'on a une confidentialité avec des
3: fonds. C'est pas la première fois que.
2: Écoutez, aujourd'hui, on peut pas faire n'importe quoi.
1: Non, je sais bien. Il faut que ce soit très clair. Et là, ça l'est. Donc, écoutez.
2: Le mois prochain.
1: Monsieur Constantini, je refais un point avec vous dans un mois. Si dans un mois vous ne l'avez pas payé, mais montrez tous les papiers sur toutes les sociétés.
2: Bien sûr, je vais faire voir. Je vais essayer même l'organigramme. Je me donne même le nom du comptable qui s'occupe de tout ça.
1: Super.
2: Et des sociétés, il n'y a aucun problème.
3: Il habite à
2: même pas 2 kilomètres de chez moi.
1: Voilà.
2: Je veux dire. Donc,
1: ça change quoi?
2: Non, mais il est venu chez moi, je suis allé le voir.
1: Oui, oui, mais il est venu chez vous pour réclamer ses sous. Lui, il veut ses sous, c'est tout ce qu'il veut. Il aurait été à 40 km, il serait venu de la même façon, ça aurait pris plus de temps, c'est tout.
2: On lui a expliqué la situation, et nous aussi, on peut faire, on est en procédure avec d'autres personnes.
1: Oui, mais ça, c'est votre problème, monsieur, c'est pas le sien. Bon, moi, aujourd'hui, ce que je fais, c'est que je lance un appel à tous ceux qui ont traité avec Isobloc au salon du bâtiment, et avec monsieur Constantini, dites-nous sur quelle structure vous avez payé, etc., qu'on essaie de comprendre si c'est des Belges.
2: On n'a pas payé encore, je vous fais voir
1: je m'adresse à des clients. Et puis on va appeler quand même le salon, puisque le salon a fait une facilité à ce monsieur, qui dit, j'ai une société qui est liquidée sur les réseaux.
2: Attendez, monsieur,
1: ce que vous avez dit.
3: Il a dit.
1: Qu'elle était terminée, qu'elle était fermée. Mais il dit qu'il en a monté un nouveau salon, un nouveau stand. Donc, appelons-les, les gens qui, pour savoir ce qu'il en est. Je retrouve dans quelques instants.
2: Le nom de tout le monde, là.
1: Oui.
2: D'accord, même l'organisateur et tout, parce que voilà. Donc, comme ça, ce sera simple.
1: Qui est votre interlocuteur, d'ailleurs, pour le salon? Vous passez par quelle société?
2: C'est moi qui l'ai fait.
1: D'accord, mais quel est votre interlocuteur? Vous passez par quelle boîte pour payer le salaire?
2: Je vais rentrer, je vais vous faire voir. Hein.
1: Voilà, donc, parfait.
2: Je vous donne tous les éléments.
1: Ah ben ça marche.
2: Dans 5 minutes, il n'y a aucun problème.
1: Allez, à tout de suite, monsieur.
7: Oui, dis donc, c'est une histoire avec la Belgique encore une fois.
1: Qu'en pensez-vous, Robin? Ça m'a l'air. J'ai pas tout compris. Je ne vous le cache pas.
8: Mais... Ça se voyait.
1: Ça a l'air clair pour lui.
3: Depuis le début, en fait.
1: Donc c'est fermé, ça va rouvrir. On continue, mais c'est pas la même boîte, sans le même numéro sirène. Mais là, pour le salon, c'est différent. On est passé par les Belges.
5: Ce qu'on comprend, oui. Julien, c'est qu'a priori, il a du passif sur cette société. Mmh. Il peut pas la liquider parce que pour liquider, faut pas avoir de passif. Donc il la met en cessation d'activité, mais il continue son activité. Il va créer son entreprise, mais il l'a toujours pas créé parce que il a pas encore le cabis. Ben, ça met pas 8 mois, donc, Julien. Ben ça met 3 semaines, 1 mois
3: pour avoir un cabis. Mais aussi, c'est qu'apparemment, quand il a commandé, il y avait pas forcément les fonds aussi. Voilà. Donc c'est trop possible.
1: Hein. Voyons ce qu'il va dire à Karine. C'est très intéressant. Alors je sais pas si elle aura le temps de récolter tout ça, mais vous aviez raison. Bon, on a bien rigolé. Ça, vous nous aviez prévenu. Vous ne nous avez pas menti.
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1: Alors, les dernières minutes sur RTL. Elisa, nous avons un accord, paiement en 2 fois. Laura, premier paiement aura lieu quand pour cette voiture qui avait 100 000 km trafiqués au compteur?
17: Alors, le premier paiement ce mois-ci et le deuxième mois prochain.
1: Vous m'appelez dès le lendemain, Elisa, s'il n'y a pas eu de paiement, vous revenez et on rappelle ce monsieur. D'accord. Mais je suis confiant. Christophe, c'est OK Bernard, oui. Il va avoir donc ce dédommagement grâce au papier.
18: Oui, tout simplement, le document est déjà sur le portable de notre ami Christophe. En l'occurrence, le papier officiel.
1: C'est un peu plus compliqué. On va laisser notre Karine, Robin, on va vous tenir au courant dans l'après-midi, puisque Karine, normalement, devrait avoir affaire à tous les papiers et doit percer le mystère de la société qui ferme, mais qui reprend un stand, qui fait du business, mais si elle a fermé, elle ne peut pas faire de business. Mais il y en a une nouvelle. Alors, vous avez fait du business sur la nouvelle. Ah non, la nouvelle n'est pas encore créée. Mmh. Mais alors, avec qui avez-vous fait du business? Avec les Belges. Alors là, on essaie de savoir ce qui se passe.
6: Il l'a pas dit comme ça.
1: Non, mais c'est moi, c'est pour mes amis belges que j'adore. C'est de ça dont il est question. L'essence, attention, 100 euros de pouvoir d'achat.
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1: On a quelqu'un en ligne à qui on peut les faire gagner, Stan, ou pas du tout?
8: Il y a quelqu'un en ligne, effectivement. Alors, le précédent tirage, c'était Madame Dominique Olivier de Reims qui a gagné. Et ce coup-ci, c'est Samir qui est en ligne avec nous.
1: Bonjour Samir.
15: Bonjour Julien, comment allez-vous?
1: Et vous, que faites-vous dans la vie, Samir?
15: Je suis chef de cuisine, je suis incombé.
1: Samir, vous allez gagner 100 euros d'essence.
15: Bah, hein, magnifique.
1: Vous pouvez le garder pour vous, l'offrir pour une Saint-Valentin. Ça vous attendez, sous la serviette du restaurant, chérie, regarde. Oh, c'est pas vrai, Samir.
15: Magnifique, magnifique.
1: Merci, mon Samir. Vous êtes dans quelle ville?
15: Je suis sur Nancy.
1: Parfait. Je vous souhaite une belle journée et vous allez recevoir ces 100 euros. Alors, vous ne recevez pas d'argent, hein. Vous recevez un bidon, hein. On est bien d'accord. Sans les descendre chez vous. Merci beaucoup, Samir.
15: Ok. Merci à vous, Julien.
1: Allez, on remet ça. Vous tapez essence au 74 900 et dans une quarantaine de minutes ou un peu plus, vous gagnez 100 euros.
8: Là, il n'y a que 5 minutes pour jouer, hein.
1: Ouais.
8: Il n'y a que 5 minutes et le prochain tirage sera dans le kit ou double.
1: Faut pas rester là, maintenant. Ça.
8: Ouais, mais il faut le dire.
1: Allez-y.
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1: Et si les petits commerçants nous arnaquaient?
6: Non.
19: Dans Arnaque Vendredi Soir sur M6, le faux boulanger qui roule tout le monde dans la farine.
1: Ouais, mais il y a surtout le faux belge qui prend la place des Français dans Arnaque.
6: Ouais.
1: Il s'appelle Monsieur W. Il n'opère pas seul. Comment va-t-il, Monsieur W?
20: Mais bien, vous avez dit que vous aimiez les Belges, il n'y a pas de minutes de ça.
1: Mais j'adore ça. J'adore surtout cet accent qui n'existe pas et qu'on s'amuse à faire. Alors, c'est le kit double qui va démarrer.
20: Mais bien sûr, Julien Ali. Reste à l'écoute, Ali.
1: Allez, c'est parti.
20: C'est parti.
13: 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Alex Vizorek.
20: Eh oui, bonjour chers auditeurs.
21: Bonjour.
20: J'étais en train de me dire, n'oublie pas de reprendre ton accent français normal. Bienvenue dans votre jeu de la mi-journée. En ce jour où j'ai appris qu'il était possible pour un pirate seul chez lui d'éteindre les réfrigérateurs des supermarchés. Heureusement, aucun supermarché Picard n'a été touché. Parce que sinon, il resterait pas grand chose dans le magasin. Alors évidemment, je me dis à qui profite le crime. Sans doute le lobby des boîtes de conserve, qui elles ne doivent pas se trouver dans le frigo. Mais surtout, ce qui m'inquiète, c'est qu'au vu du fait qu'on est tous connectés, les cybercriminels peuvent donc, à n'importe quel moment, décider d'allumer ma lumière pendant la nuit, de couper mon radio-réveil, et là, aucune chance que je sois présent à la chronique de vendredi 7h50, ou pire, ils pourront peut-être s'introduire sur nos ordinateurs, et là, c'est la catastrophe. Imaginez s'ils tombent sur l'historique de navigation de Maître David, qui visite des sites extrêmement douteux, comme par exemple youquiz.com, xanswer.com, ou encore question.cochon.fr. En tout cas, profitons-en avant qu'un hacker ne débarque sur RTL et décide de diffuser de la musique conceptuelle. Une heure de boulaise de 11h30 à 12h30. Non, là, c'est qui tout double. Bonjour Isabelle.
21: Bonjour Alex. Vous réussissez à me faire rire en parlant des hackers, qui est plutôt un truc
20: inquiète,
21: angoissant.
20: Ça vous angoisse?
21: Bah quand même. Bon, en même temps, moi j'ai rien dans mon frigo. Donc ils peuvent y aller.
20: Il est vide. Il reste même pas un œuf périmé ou quelque chose.
21: Non, j'ai pas le temps de faire les courses.
20: Maître David, j'étais pas loin de la vérité.
22: Oh mais quelle réputation vous me faites.
20: Et vous traînez sur des sites de questions-réponses, c'est sûr.
22: Bah mais j'ai plus de 18 ans, j'ai le droit. Il y a pas de problème, ils n'ont pas fermé ces sites-là.
20: C'est vrai que ceux-là, ils n'ont pas
22: comme les vôtres.
20: Vous êtes entre fétichistes de la question, c'est hallucinant en tout cas. Bon, nous avons deux candidats sérieux qui sont là. Présentez-les-nous, ma chère Isabelle.
21: Je sais pas s'ils sont fétichistes, mais ils sont très sympas, tous les deux.
20: Écoutez, c'est pas incompatible, je dirais.
21: Oui, c'est vrai. Nous allons jouer avec Denis, qui a 66 ans, qui est retraité de la fonction publique, 23 ans à la poste, et puis plein d'années aussi avec les pompiers. C'est ça, hein?
23: C'est tout à fait ça. Je suis passé, en fait, du petit jaune au gros rouge.
21: Magnifique. Et vous venez d'Eure-et-Loire, de Hanche.
23: Tout à fait. Mais ch'ti d'origine.
21: Très bien.
23: Je le précise toujours.
20: Vous savez que j'ai une petite tendresse, hein, évidemment, en tant que voisin.
21: Il a une tendresse pour vous aussi, Alex, Denis, puisqu'il aime Coluche Jean-Yann et Alex Vizorek.
0: Je pense que c'est le Panthéon.
21: Vous êtes bien entouré.
0: Merci.
21: Nous allons jouer aussi avec Cédric qui a 40 ans, qui aime les documentaires, la course à pied et la littérature. Cédric qui habite à Villeneuve-d'Ascq. Bonjour.
2: Dans
21: Cédric.
2: Le Nord.
0: Bah voilà, non.
2: Bonjour.
0: On est entre nous. Et si des gens du Sud nous écoutent, restez. Hein.
21: Ah oui.
0: On vous aime quand même. Et inscrivez-vous au Kitou Double. On peut faire une spéciale Marseille la semaine prochaine. Il n'y a pas de problème. Alors, comment on va départager ces deux nordistes alors?
21: Nous allons faire un ping-pong. Donc Alex va vous donner un thème. Par exemple, hier, on a fait les médaillés français aux Jeux Olympiques de Paris 2024. Donc chacun votre tour, Cédric, Denis, vous allez devoir donner des propositions à Alex. Le but, c'est d'enchaîner un maximum de bonnes réponses. Et puis à l'issue de cette manche, celui qui sera le dernier à avoir donné une bonne réponse sera qualifié pour commencer le jeu.
0: Est-ce bien clair, ouais. Messieurs?
2: Très clair.
0: Oui. Qui va jouer avec moi? Alors, je vais vous demander de citer à tour de rôle, et c'est vous, Denis, qui allez commencer. Il y a une vingtaine de bonnes réponses devant moi. Des pays souverains dont le nom commence par la lettre C.
2: Canada.
0: Absolument.
2: Colombie.
0: Absolument. Denis.
2: Je cherche.
0: J'entends bien. Il y en a encore des évidents, là. Allez, allez, allez. Du C. Aïe, aïe, aïe, aïe, aïe. La balle s'échoue dans le filet. Ouais. Denis, là, vous avez... Je pense que votre neurone est parti chercher dans tous les recoins du cerveau s'il y a un pays en C qui traînait. Vous en aviez d'autres, j'imagine, mon cher Cédric.
2: Oui, la Chine, Côte d'Ivoire,
0: oui.
2: Costa Rica.
0: Oui, faites-moi toute la liste, voir si vous arrivez au bout. Il y avait deux Corées, par exemple. Ouais. Il y avait deux Congo aussi. Croatie, Cuba, Cap-Vert, Cambodge, Cameroun. Ah, mon cher Denis, maintenant que je vous le dis.
3: Ben oui, on peut recommencer.
0: Écoutez, bon, ça fait de vous un mauvais joueur de ping-pong, ouais. Ce qui ne veut pas dire que vous êtes un mauvais joueur de qui tout double, et vous aurez l'occasion de nous le prouver tout à l'heure. Mais le premier, celui avec qui nous allons commencer notre premier questionnaire, c'est le monsieur de Villeneuve-d'Ascq, c'est vous, Cédric. On se retrouve ensemble juste après ça.
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0: Absolument, et ce sera quitte ou double pour Cédric.
21: Oui, Cédric, 40 ans, de Villeneuve-d'Ascq, qui aime dans la vie aller à des conférences d'histoire et d'astronomie.
0: Oh, ça il dit pour draguer, je suis sûr, il met ça sur son profil Tinder.
21: On va le savoir.
0: La vérité, c'est qu'il aime les films avec Vin Diesel, c'est sûr.
21: Il aime aussi beaucoup les documentaires, donc je crois pas en Alex.
0: Ah, ouais.
21: Et la course à pied sur 10 km, ça en fait quand même un garçon très sérieux, je trouve.
0: Allez, on va voir s'il est bon avec toutes les conférences qu'il a vues. Il doit en savoir des choses. Allez, je vous charrie. On est parti, on joue. 50 euros sont en jeu. Il y a 7 questions, on peut aller jusqu'à 3002, comme vous le savez. Question 1. Quels insectes élèvent des apiculteurs?
2: A priori, sans me tromper, on les voit avec leur protection. C'est pour éviter les piqûres d'abeilles. Donc je dirais, ma réponse est des abeilles.
0: Eh bien, vous savez quoi? Tenez-vous bien, mais c'est une bonne réponse.
11: Les abeilles.
0: Eh oui.
21: Ah, oh, Bourville.
0: Bourville, ouais. 1952, et une chanson sur les abeilles.
21: Parfait.
0: Oui, parce qu'aujourd'hui, c'est toujours l'amour, c'est toujours je suis triste, tu t'en vas. Mais à l'époque, on avait des idées créatives sur des chansons. Les abeilles, Bourville. Exactement, ce sont plutôt, Maître David, des abeilles mellifères qui élèvent des apiculteurs, parce que c'est pour faire du miel.
12: Exactement, oui, les abeilles mellifères, celles qui produisent du miel, vous l'avez dit. Et puis le mot apiculteur, tout simplement. Alors, ça ne veut pas dire que ce sont des agriculteurs heureux. Ça veut dire tout simplement de...
0: Vous ne faites pas souvent de l'humour, mais quand vous en faites, c'est vraiment, c'est des saillies.
12: Bah, ouais, là, j'ai bossé ta rivière. Et donc, non, ça vient de apis, qui voulait dire abeille en latin, et cultor, qui veut dire agriculteur.
0: Écoutez, merci pour ces informations, tout en rigolade. Mais, ce qui m'intéresse, et ce qui nous intéresse tous, mon cher Cédric, c'est de savoir si on peut aller un cran plus loin. Vous me quittez, ou nous doublons?
2: Je vais doubler.
0: Nous allons donc jouer pour
21: 100 euros.
0: Question 2. Parmi les symboles de la République française, il y a Marianne, bien sûr, mais il y a aussi le bonnet que porte Marianne. Comment s'appelle ce bonnet traditionnellement de couleur rouge?
2: On s'en est inspiré pour les mascottes des JO de 2024, dont vous avez parlé hier.
0: Absolument.
2: Et donc on les avait appelés des friges, les mascottes, parce que ça vient du bonnet phrygien.
0: Comment vous l'orthographiez?
2: P-H-R-Y-G-E-N.
0: Mais oui.
2: E-N.
0: Eh bien écoutez, en plus de ça, il me l'écrit bien. C'est une bonne réponse. Et là, c'est Édith Piaf qui est sur les barricades pour nous chanter « Ça ira, ça ira ». Bonnet phrygien qu'on trouve sur les bustes, sur les timbres, sur le célèbre tableau d'Eugène Delacroix, « La liberté guidant le peuple ». Et quelle est son origine, Maître David?
12: Alors le nom d'abord phrygien, ça vient de la Phrygie, qui était un ancien pays d'Asie mineure, qui a connu son apogée au 8e siècle avant Jésus-Christ, donc c'est très ancien. Mais surtout, ce bonnet, il était porté dans l'Antiquité, dans la Rome de l'Antiquité, par les esclaves affranchis, ceux qui venaient de recouvrer leur liberté. liberté, d'où le signe de liberté. D'ailleurs, ce bonnet phrygien, on le retrouve aussi sur le blason de la ville de New York, qui s'était affranchie de la couronne britannique. Donc c'est un symbole mondial de liberté.
20: Eh ben formidable. Donc on est libéré et puis pof, on a un sale chapeau à mettre sur sa tête. Et on se dit, est-ce que c'était une bonne idée cette liberté?
12: C'est le prix à payer.
20: Non, c'est vrai, vous avez raison. Merci pour toutes ces informations et ces ajouts. Cédric, 2 sur 2. Est-ce qu'on continue? Question 3 pour 200 euros qui tout double.
2: Je vais doubler également.
21: Oui. Ah, je suis contente.
20: Vous êtes pendu aux lèvres de nos candidats.
21: Ah oui, on est bien parti là.
20: Allez, bien parti. Allez, on y va rapidement avant la musique. Question art. En 1962, quel artiste, figure majeure du pop art, réalise une œuvre composée de 32 toiles peintes, représentant chacune une boîte de conserve de soupe Campbell?
2: Alors je vois bien, effectivement, il avait un atelier qu'on appelait la fabrique de mémoire. Il est américain mais d'origine européenne. Mais vous nous direz, David. Ah, je vois qu'il cherche.
20: Regardez, il est parti.
2: Jody Tchèque, quelque chose comme ça. Andy Warhol pour moi.
20: Eh bien, écoutez,
2: ma réponse est Andy Warhol.
20: Tout ce qui m'intéressait, c'était ça. Et vous l'avez bien dit, Andy Warhol.

0: qu'on entend là. Apparemment, Warhol n'aimait pas cette chanson, mais c'était trop tard. L'œuvre est visible au MoMA. Alors Andy Warhol, il est de quelle origine?
1: Alors, il était bien né aux États-Unis, il était bien américain, il est né à Pittsburgh précisément, mais c'est vrai que ses parents, eux, n'étaient pas nés aux États-Unis. Ils étaient nés dans l'actuelle Slovaquie.
0: Ah, vous étiez pas loin, Gladjeki.
2: Ouais. Bravo, Cédric.
0: Bon, Cédric, vous êtes balèze. Vous allez donc réfléchir pendant qu'on va écouter de la musique, à savoir si oui ou non vous allez débloquer les deux jokers et doubler cette question 3. Mais avant ça, on s'écoute un extrait du nouvel album de Zazie, Volatile. Peu importe.

0: Zazie, 11e au top France RTL cette semaine avec ce titre « Peu importe ». De retour dans le questionnaire de Cédric.
1: Mais oui, Cédric, 40 ans, de Villeneuve-d'Ascq, qui a fait un très très bon début de questionnaire. Moi, je suis à fond avec lui, mais aussi avec...
0: Peut aller,
1: mais oui, mais je suis aussi avec notre autre candidat, Denis, évidemment. Mais...
2: Vous mangez à tous les ratés, tranquille.
1: S'il vous plaît. Bon, alors, nous en étions à la question 3. Il a empoché 200 euros, notre ami Cédric. On attend de savoir s'il va nous quitter ou doubler.
0: S'il double, il débloquerait deux jokers. Le joker des choix multiples et le joker de la question. De la question sur son thème et son thème.
1: Les films de Charlie Chaplin.
0: Joli thème en soi. Mon cher Cédric, j'imagine que vous allez rester avec moi qui tout double.
3: Je double.
0: Ah, il double. Allez, on fonce à la question 4 pour 400 euros. Quelle grande ville des États-Unis est surnommée Sin City? S-I-N. La ville du péché. Ou encore City Without Clocks. La ville sans horloge.
3: Alors, je vois bien, je pense que c'est une ville du Nevada où le jeu est autorisé. Et effectivement, donc d'où la ville du péché à cause des nombreux casinos qui s'y trouvent, donc je dirais Las Vegas.
0: Les casinos, je pense.
3: Oui.
0: Il peut y avoir 2-3 numéros de concierge qui vous permettent de passer des bonnes soirées agréables. En revanche, s'il n'y a pas d'horloge, oui, ça c'est effectivement dû au casino, vous m'avez dit. Las Vegas, c'est la bonne réponse. Elvis, le King, dans sa bonne période, chantait Viva Las Vegas. Pourquoi ces surnoms? Oui, il n'y a pas d'horloge, donc dans les
4: casinos, souvent dans la plupart des casinos, il n'y a pas d'horloge, il n'y a pas de fenêtre non plus pour que les joueurs perdent la notion du temps et ne s'arrêtent pas de jouer. Et puis la ville du péché, bah, vous l'avez dit, c'est parce qu'il y a beaucoup de casinos, des casinos construits à partir des années 30 par beaucoup de gens de la mafia qui venaient y blanchir leur argent. Et donc c'est la ville du vice, du péché, de la tentation.
0: Eh oui, et puis ça fait des bons films de cinéma américain aussi, les films qui s'y déroulent. 400 euros et deux jokers encore disponibles pour vous. Mon cher Cédric, je sens, Maître David, que vous avez... Ça fait longtemps qu'on n'a plus un concurrent de qualité, mais il pourrait quitter, c'est possible. Quitte ou double?
3: Non, je double.
0: Il est venu pour avoir votre peau.
4: J'ai l'impression,
0: David.
4: Ouais. Quand tu donnes beaucoup d'infos comme ça, c'est pas bon.
0: Allez, question 5, 800 euros en jeu. Quel architecte, disparu en 2012, a conçu les principaux bâtiments publics de la ville de Brasilia, mais aussi le siège du Parti communiste français, ou encore la salle que l'on appelle le volcan au Havre?
3: Je ne connaissais pas le volcan, mais les deux autres, je connaissais, effectivement. Donc, dans les années 50, effectivement, il a construit Brasilia. Pour moi, c'est Oscar Niemeyer.
0: On sentait, hein, qu'on avait affaire à un bon. Lauréat du prix Pritzker. En 1988, ça vous ne l'avez pas dit.
3: Ah non,
0: je suis un petit peu déçu que vous n'ayez pas toutes les infos. Architecte et designer brésilien, ce qui explique que ce soit lui à qui on a confié la ville nouvelle de Brasilia. Et puis pour se venger, on lui a dit va, colonel Fabien, faire le PCF français. Oscar Niemeyer, oui, bonne réponse.
1: Bravo.
0: Un petit peu de musique brésilienne.
1: Oui, papa.
0: Il a aussi créé le siège de l'ONU à New York.
4: Co-créé, oui.
0: Co-créé.
4: Nombreux.
0: Excusez-moi les deux là. Je vais vous laisser parler entre vous.
1: Oh, ils sont tatillons.
0: Ouais, et je pense qu'ils n'ont pas fini de nous fatiguer. Parce qu'il est resté deux jokers qui restent quand même un petit peu de temps. Et qu'avant midi, il pourrait être le premier à remporter le questionnaire parfait. Mais il peut partir. Cédric.
3: Je suis joueur, je double.
0: Allez, vite, on se retrouve juste après ça.
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0: Isabelle, je suis tout émoustillé.
1: Oh, moi aussi, Alex.
0: Nous sommes dans un parcours parfait de Cédric. C'est-à-dire qu'il a répondu très correctement aux 5 premières questions. Il a encore ses 2 jokers, dont une question sur son thème qui est...
1: Les films de Charlie Chaplin.
0: Absolument. Et donc là-dessus, il est incollable. Ouais. Donc c'est sûr qu'il va encore vous mettre une balle, mon vieux. je m'adresse à Maître David.
4: J'ai encore un espoir, quand même, qu'il ait quelques faiblesses. Mais
0: donc, on va s'attaquer à cette question 6. On joue pour 1600€. C'est parti. Au Festival de Cannes, la première Palme d'Or française fut décernée en 1956, un film réalisé par Louis Malle et Jacques-Yves Cousteau. Quel est le titre de ce film? Palme d'Or en 1956.
3: Alors, je l'ai vu il y a quelques années. Ça donne une idée sur ma réponse. J'ai été un peu choqué d'ailleurs pour certaines scènes. On le passerait plus maintenant, je pense, en tout cas avec beaucoup d'avertissements. Notamment avec une chasse aux requins qui est assez mémorable.
0: Ah bah oui.
3: Et puis c'est accroché aux tortues marines également. Enfin bref. Mais sinon, c'était un très bon documentaire pour le reste. Et il s'appelait Le Monde du Silence.
0: Il s'appelait absolument Le Monde du Silence. L'année suivante, à Hollywood, il remporte l'Oscar du meilleur documentaire, Louis Malle et Jacques-Yves Cousteau.
17: Nous n'avons fait jusqu'ici qu'effleurer la surface de la mer. Un jour, nous descendrons beaucoup plus bas. De nouvelles découvertes nous attendent au monde du silence.
0: C'est donc la deuxième Palme d'Or qui a été distribuée, puisqu'elle a été distribuée en 56, la Palme d'Or ayant été créée en 1955. Mon cher Cédric, la France attend votre réponse, sachant qu'il vous reste 2 jokers.
1: Ah là là.
0: Je n'imagine pas, même si 1600€ c'est une belle somme, vous seriez, je crois, le premier à aller tenter cette question 7. Cette année, en tout cas, kit ou double.
3: Vous avez raison, la France a le droit de savoir. Je double.
0: Yes. Il double. Ta ta ta ta. Nous avons 3 minutes avant les informations. Donc on a le temps de se poser, peut-être même si vous n'aimez pas la question, pourriez en demander une autre. Celle de votre joker. Question 7. Là, Maître David se fait plaisir, en général. Des questions à 3200 euros.
1: C'est du costaud.
0: Ouais, il les cajole. Nous avons tous, en plein milieu du visage, entre le nez et la lèvre supérieure, un sillon vertical, étroit, qui forme comme une fossette. Quel mot ? Vous faites déjà oui de la tête.
3: Ça me dit quelque chose.
0: Mot spécifique.
3: Latin.
0: Hérité du latin. Si vous voulez faire les questions aussi...
3: Ah mais oui, j'en ai déjà proposé.
0: Mais vous prenez cher pour faire les questions parce que lui, il me coûte un peu.
3: C'est vrai. Jusqu'à maintenant, je les faisais gratuitement dans mes clubs.
0: Ah ben ça, c'est bien ça, ça m'intéresse.
3: Général.
0: Donc, mot spécifique, hérité du latin, qui désigne le petit sillon, qui se trouve en plein milieu du visage, entre le nez et la lèvre supérieure. Je voudrais un peu de solennité. Parce que si vous remportez quand même ces 3200 euros, ça mérite de s'appliquer. Allez.
3: Je vais faire semblant d'hésiter quand même. Ou en tout cas, bien me poser la question pour être sûr de ne pas me tromper. Comme tout à l'heure, ça commence par PH.
0: Pour l'instant, vous êtes... peut-être dans le bon.
3: Je dirais même que ça commence par filtre et ça finit par homme. Et c'est le filtre homme.
1: Wow.
3: Filtre homme.
0: Il n'a pas utilisé un seul de ses jokers et il a humilié Maître David comme personne. Et j'aime voir ça. Bonne réponse, filtre homme.
1: Bravo.
0: Eh oui.
1: Bravo Cédric.
3: Merci.
0: 3000.
3: J'ai pris ma revanche.
0: Oui, c'est vrai quand vous avez déjà été candidat.
3: C'est ça.
0: Et voilà. Et la dernière fois, c'est lui qui vous avait eu.
3: À la 7e sur une question vache.
0: Exactement.
3: Précise.
0: Oui. Un partout. Je vous attends l'année prochaine pour la belle. Excellente réponse en tout cas. Félicitations. Vous êtes le premier cette année à dévaliser RTL. Ça en fait des pleins, ça. Hein, parce qu'aujourd'hui, on fait des pleins d'essence sur la chaîne. Mais là, 3200 euros. Félicitations, mon cher Cédric de Villeneuve-d'Ascq. Vous ne saurez donc jamais quelle question il vous avait concoctée sur Charlie Chaplin. Mais je n'ai à peu près aucun doute de savoir que vous auriez eu la réponse. Félicitations, profitez, comptez vos bifetons dans un coin, parce qu'on va réaccueillir Denis après les informations et on va recommencer un nouveau questionnaire avec vous. On vous souhaite évidemment le même parcours que votre collègue Cédric.
18: Je l'espère.
0: Nous aussi, restez concentrés, mais là, il est midi sur RTL. L'essentiel de l'info en 3 minutes, c'est avec vous Fanny Marceau. Bonjour Fanny.
19: Bonjour Alex, bonjour à tous. Les prix des carburants vont bien baisser, 12 à 18 centimes en moins à la pompe à partir du 1er novembre. Conséquence du déstockage de 10 millions de barils de gazole des réserves stratégiques de l'État sur 3 mois du carburant. 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Restez attentifs. Le carburant, on en parle avec vous dès midi 30. Amandine Bégaud, bonjour.
20: Bonjour Fanny. Bonjour à tous. Oui, puisque la porte-parole du gouvernement, Maud Bréjon, elle sera là pour vous répondre, vous les auditeurs, pour échanger avec vous sur vos préoccupations du moment. La flambée donc des prix des carburants. On peut parler aussi des prix du gaz hein, qui vont augmenter à partir du 1er novembre prochain, plus 6,6%. Appelez-nous 3210 pour nous dire comment vous allez faire face à cette nouvelle augmentation. Vous pouvez aussi nous envoyer un message vocal ou écrit sur l'application RTL. N'hésitez pas non plus à interpeller la porte-parole du gouvernement sur le budget qui arrive aujourd'hui en débat à l'Assemblée. On peut parler des retraités, hein, doivent-ils ou non être mis à contribution, ou encore de la colère des lycéens et ces manifestations donc qui se poursuivent aujourd'hui. Deux solutions, je vous le rappelle, pour échanger avec nous, pour poser vos questions à la porte-parole du gouvernement. Le téléphone 3210 ou un message écrit ou vocal sur l'application RTL et on vous rappelle.
19: Merci Amandine, rendez-vous à 12h30. La mobilisation lycéenne qui a débuté à Lyon, Marseille, Strasbourg, mais aussi à Lens où plus de 400 manifestants sont mobilisés. À Paris, début du cortège à 14h, face à face déjà tendu ce matin entre les manifestants et les CRS autour du lycée Hélène Boucher dans le 20e arrondissement. Rassemblement aussi à Saint-Denis devant le lycée Paul-Éluard où la militante suédoise Greta Thunberg est venue encourager les élèves ce matin. Selon le syndicat Union étudiante, 90% des facs françaises sont bloquées ou fermées aujourd'hui en soutien au lycée. Le collège Joseph Lacanal d'Aubagne fermé aujourd'hui au lendemain de l'attaque au fusil de chasse d'un élève de 3e. L'adolescent de 14 ans a blessé le principal de l'établissement et une enseignante avant d'être désarmé. Une enquête pour tentative d'assassinat est ouverte. L'assaillant et ses deux parents sont en garde à vue. De nouvelles frappes de drones cette nuit contre des navires de commerce en mer Noire près des côtes bulgares. La Bulgarie, sans preuve solide, penche vers une responsabilité russe. L'OTAN ajustera son dispositif de défense selon les besoins, dit ce matin le secrétaire général de l'Alliance, Marc Rutte. En football, reprise de la Ligue des Champions à 18h45, Lens Sporting Portugal et à 21h, Arsenal-Lille, un bonheur pour Olivier Giroud qui a passé 6 saisons chez les Gunners.
18: Je suis trop content de pouvoir y retourner avec Lille pour ma dernière année. L'Emirates, c'est un régal de jouer sur ce terrain. La pelouse est magnifique, le stade est superbe et j'ai eu la chance d'avoir ma chanson à l'époque sur Hey Jude des Beatles. Ouais, ça va être chargé en émotions.
19: Olivier Giroud, la météo à midi 3 sur RTL.
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19: Les éclaircies feront leur retour cet après-midi de la Bretagne aux côtes de la Manche et du Nord-Pas-de-Calais. Température douce, 16 degrés à Langres et jusqu'à 26 à Nîmes. Voilà, le qui tout double, Alex Vizorek, on vous retrouve.
0: Mais oui, écoutez, Fanny, quand c'est vous, les températures sont meilleures que quand c'est Émilie. Je
19: vous
0: ne sais pas pourquoi. Bah écoutez, soit c'est le hasard, soit vous maîtrisez mieux les températures, je ne sais pas.
19: Je crois que c'est le hasard, c'est peut-être l'ambiance aussi dans votre émission, ça réchauffe un petit peu.
0: Oh là là, vous êtes flatteuse. Merci pour ces informations et les suivantes sur RTL. C'est midi 30 avec Amandine Bégaud.
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0: Effectivement, et nous allons recommencer proprement cette deuxième demi-heure, puisque si vous nous rejoignez, nous avons terminé très proprement la demi-heure précédente. Maître David, qu'est-ce que vous avez à dire pour votre défense ?
4: Moi, je suis vraiment atterré, parce que Cédric, il a même pas eu la politesse de faire semblant d'hésiter, de prendre un joker. Il a foncé direct, c'est humiliant.
0: Oui, et donc, il a eu les 7 bonnes réponses aux 7 questions, et il a empoché 3 200 €. Ça, c'est fait.
1: Ah, on est heureux pour vous, Cédric. Bravo.
0: Denis est de retour.
1: Oui. Denis habite à Ange, en Eure-et-Loire. Denis, vous avez 66 ans, vous êtes retraité et dans la vie, vous aimez la pêche et vous faites mes deux gâteaux préférés, le fraisier et le Paris-Brest.
22: Tout à fait.
0: Dites donc.
1: Incroyable.
22: Et un gâteau mocha ce week-end.
0: Oh, bah, monsieur est pâtissier à César perdu.
22: Voilà.
0: Très bien. Est-ce que ça vous a inspiré, mon cher Denis ?
22: Ben, j'espère que je vais faire la même chose, mais j'avais justement une question avant de commencer. Est-ce que je peux récupérer les deux jokers?
0: On n'est pas là pour négocier ici, hein. C'est pas des camelots, hein, qu'on est. Allez, on joue! Vous allez les gagner, ces jokers. Question 1, 50 €. Cinéma. La MGM, Metro-Goldwyn-Mayer, est l'une des plus anciennes sociétés de production américaine. Son logo célèbre est visible au début de chacun de ses films, que ce soit un James Bond ou un Rocky, par exemple. Pouvez-vous me dire quel animal voit-on et entend-on ? Maître David, vous avez ajouté rugir au cas où. Au cas où il serait dans le doute. Dans le logo de la MGM.
22: Maître David aurait dit barrir, j'aurais dit un éléphant, mais c'est pas le cas. On va pas perdre de temps, on va dire un lion.
0: Allez, mais on va même l'écouter. En deux temps. Oui, il me faisait peur.
1: Oh, moi aussi.
0: Dans les cinémas.
1: Quand
0: mais
1: j'étais petite, ça me faisait peur.
0: Exactement. Le lion sur fond noir, auréolé d'une pellicule de film doré qui rugit. Fondée en 1924, la Metro-Goldwyn-Mayer, qui appartient aujourd'hui au géant Amazon. Est-ce que, voilà, oui.
4: Ils ont racheté toutes les franchises.
0: Mais oui, mais on aimait bien le lion. Voilà. Et puis c'est tout, on n'a rien contre Amazon. Mais bon, voilà. Ouais, ça nous vieillit. Bon, 50 €, mon cher Denis. Ben voilà, il reste plus que 6 questions et vous égalisez. Qui tout double ?
22: Allez, on double.
0: €100. Question 2. Comment appelle-t-on les deux petites masses situées au fond de la gorge qui participent à la défense de l'organisme contre certains microbes, mais que l'on enlève parfois aux enfants.
22: Alors, je veux bien donner aussi l'orthographie à ma...
0: Vous saviez que j'allais vous le demander. Hein.
22: Et donc, je dirais les amygdales.
0: Eh oui. Maître David m'a fait un petit peu peur quand il a voulu le nom des deux petites masses qu'on retrouve au fond de la gorge. Mais il s'agissait bien des amygdales.
1: Je vois pas ce que ça aurait pu être d'autre.
0: Et moi non plus.
1: Bah voilà.
0: Placé à l'entrée des voies respiratoires, les amygdales palatines, c'est ça que...
4: Oui, parce qu'il y a plusieurs amygdales dans le corps humain, il y en a au niveau du cerveau, c'est ce que j'ai lu, mais évidemment les plus connues ce sont les amygdales, celles qui sont au fond de la gorge, et leur nom complet c'est amygdales palatines.
0: c'est dur à écrire, c'est même dur à dire. Hein.
4: Eh ben oui, vous m'avez troublé aussi avec cette idée bizarre.
0: Mais ouais, non, ce qui vous trouble, c'est que vous êtes ruiné, mon Dieu. Mon cher Denis, je vais vous laisser un petit temps de réflexion. Parce que il y a une journée évidemment spéciale. Je vais vous poser la question qui tout double tout à l'heure. 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
1: Effectivement. Donc, vous avez eu ce petit temps de réflexion, mon cher Denis. Quitte ou double ?
2: Allez, allons-y, on va pas perdre de temps parce que il y a Laurent Ruquier qui arrive derrière. Il est déjà 15h30.
1: C'est pas lui le premier. Mais
2: Et donc je double.
1: Et on double. Et on se retrouve pour la question 3 juste après ça.

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13: Et oui, avec deux candidats de grande qualité, pas une seule mauvaise réponse n'a été donnée pour l'instant dans cette émission, ma chère Isabelle.
14: Ah, c'est beau, hein, ça nous fait du bien, c'est très agréable. Donc Cédric...
13: Par rapport aux teubés qu'on a parfois, c'est ça que vous vouliez dire.
14: Non,
13: mais enfin, mais comment, les gens ne voudront plus venir à cause de vous.
14: C'est pas ce que je voulais dire. Et là, nous jouons avec Denis, Denis, 66 ans, qui habite à Ange en Eure-et-Loire. Et nous en sommes à la question 3.
13: Exactement.
14: Pour 200€, puisqu'il nous a dit double.
13: Tout à fait. Question musique. Après la séparation du groupe en 1970, quel ancien membre des Beatles a formé un nouveau groupe, baptisé Wings, à qui l'on doit, entre autres, le tube Live and Let Die.
15: Entre autres, oui, effectivement. Il s'agit, je pense, enfin, peut-être du plus connu des Beatles, un des leaders du groupe, je pense, à mon avis, et je dirais Paul McCartney.
13: C'est John Lennon qui va pas être content.
15: Avec sa femme.
13: Oui, en tout cas, un des leaders vivants, c'est sûr. Mais non, évidemment, c'est l'une des deux âmes des Beatles. C'est Monsieur Paul McCartney.
16: Live and let die.
13: Et effectivement, dans le duo, il y avait Linda.
15: Oui.
13: C'est pour ça que vous me disiez son épouse. Oui. Et Denny Lane, ancien guitariste et chanteur des Moody Blues. J'ai l'impression d'être George Lang. Live and Let Die, bande originale d'un James Bond, Maître David.
17: Le premier James Bond avec...

0: of Kintyre.
1: Comprends rien de ce que j'ai dit là.
0: Je sais pas ce que ça veut dire, mais c'est le titre de 77 des Wings qui vous rapporte, mon cher Denis, 200 euros. L'occasion de doubler et de gagner ces deux jokers que vous vouliez récupérer chez votre petit copain Cédric. Qui tout double ?
2: Double.
0: Double. On a le temps peut-être d'une question, puisque vous savez que le gong va retentir. Vite, vite, vite, 400 euros pour une question 4. Question histoire. Sous quel nom connaît-on mieux l'Empire romain d'Orient ? Empire apparu au 4e siècle et dont la chute se produisit en 1453. Vous avez donc le joker des choix multiples et le joker de la question thématique. Vous, c'est la carrière de Claude François.
2: Je vais prendre le joker choix multiples.
0: Cet empire romain d'Orient, apparu au 4e siècle et dont la chute se produit en 1453, est-il l'empire ottoman, l'empire byzantin ou l'empire scythe ?
2: Alors j'hésite entre l'Empire byzantin et l'Empire ottoman. Je dirais l'Empire byzantin.
0: C'est votre réponse ?
2: C'est ma réponse.
0: Eh bien, elle est bonne.
3: Oui !
0: Bam ! Je sentais qu'on allait le prendre ce gong. Eh bien, félicitations à tous les deux. Pas une seule mauvaise réponse n'a été donnée. Je suis très content.
3: Ah oui.
2: On peut y revenir.
3: Magnifique.
0: Non, bien joué.
3: Mais oui.
0: Et en plus, on a ruiné RTL. 3200 euros pour Cédric et 400 euros pour vous, Denis. Mais Denis, vous avez, quand on est d'un bon candidat, peut-être c'est un avantage d'avoir la main sur le questionnaire de l'année.
3: Mais oui, parce que si jamais vous avez quatre bonnes réponses sur ce questionnaire de l'année qu'on va faire dans un instant, vous pourrez tenter d'ouvrir le coffre-fort. Si c'est pas le cas, eh bien, ce sera à Cédric de prendre votre place.
0: Est-ce bien clair, mon cher Denis ?
2: C'est tout à fait clair.
0: C'est tout à fait clair. Quatre bonnes réponses sur cinq. L'année en question est l'année 1964. Ça va parler de cinéma, de sport, de chansons, de littérature et de politique. On est prêt ?
2: On est prêt.
0: C'est parti. Quel acteur français incarne le gendarme Ludovic Cruchot dans la comédie Les Gendarmes, Le Gendarme de Saint-Tropez, sorti en 64 ?
2: Louis de Funès.
0: Dans quelle ville asiatique se déroulent les Jeux Olympiques d'été en 64 ?
2: Tokyo.
0: Quel chanteur adapte en 64 le standard américain The House of the Rising Sun sous le titre Le Pénitencier ?
2: Johnny Hallyday.
0: Quel écrivain et philosophe français se voit décerner le prix Nobel de littérature en 64 mais le refuse ?
2: Je dirais Émile Ajar, mais...
0: Quel dirigeant sud-africain est condamné à la réclusion à perpétuité lors du procès de Rivonia en juin 64 ?
2: J'ai la tête devant les yeux, mais c'est le nom qui m'échappe.
0: Alors, comme je peux pas vérifier la tête que vous avez devant les yeux, va me falloir le nom.
2: Mandela.
0: Il est arrivé. Est-ce qu'il y en a 4 sur 5 ? Cédric, vous qui faites les questions et les réponses ?
4: Oui, il y en a 4 sur 5. Il manque la quatrième.
0: On peut avancer.
2: Genre, je ne pense pas.
0: Oui, effectivement. Le gendarme de Saint-Tropez, on ne connaît que lui, évidemment.
5: Qu'est-ce qu'un gendarme ? Qu'est-ce qu'un nudiste, Perico ? Qu'est-ce qu'un nudiste ?
6: Chef, c'est quelqu'un de tout nu.
5: Merlot, qu'est-ce qu'un gendarme ?
7: Quelqu'un de tout habillé, chef.
6: Chef, avec un uniforme.
5: Très bien.
0: Louis Funès dans le film de Jean Giraud. La ville asiatique, c'est évidemment Tokyo en 64, premiers Jeux Olympiques organisés en Asie. Le judo et le volleyball font leur entrée au programme. The House of Rising Sun en français. C'est le pénitencier Johnny Hallyday. Parole de Hugo Frey et de la regrettée Vlyn Buggy qui nous a quitté il y a de ça quelques semaines. Adaptation des Animals. Le dirigeant sud-africain, évidemment, le prisonnier le plus célèbre de son siècle, Nelson Mandela. Quatre bonnes réponses donc, c'est bon pour vous, mon cher Denis. Et puis ce fameux philosophe français qui se voit décerner le prix Nobel de littérature en 64 mais qui le refuse, on l'écoute sur RTL.
7: Libération, tout comme Libération, l'occupation se trouve avec une presse, une contre-presse, une presse complètement non libre, et nous voulons nous refaire la liberté.
0: Il annonce la création du journal Libération et il s'agissait de Jean-Paul Sartre.
2: Oui, oui, voilà.
0: Ouais. Et oui, je suis très déçu. Hein. C'est la première mauvaise réponse de la journée. J'hésite à annuler l'émission et à passer des disques.
8: Parce tout que n'est là, pas perdu.
0: Là, vraiment.
2: Et c'est lui que je cherchais.
0: Eh oui. Ah, oui. Bah, écoutez, parlant de disques, parce qu'on va devoir se séparer de notre meilleur candidat jusqu'à présent, mon cher Cédric, je vous offre le disque. J'aime pas le classique, mais ça, j'aime bien. Mozart, Beethoven, Saint-Saëns et Gershwin notamment. Et vous gagnez deux places pour le spectacle. J'aime pas le classique, mais avec Alex Vizorek, j'aime bien. Comme vous m'avez déjà vu en One Man Show, comme ça vous venez me voir avec 6 musiciens sur scène. Il y a plein de dates en France, notamment dans le Nord. Il y a un Amiens, notamment. Vous serez le bienvenu. Tout pareil pour vous, mon cher Denis. Sauf que vous, vous n'avez pas les 3 200 € de Cédric, mais vous avez déjà 400 €. Et vous pourrez, en plus, qui sait, partir avec le grand coffre-fort. Préparez vos oreilles, parce qu'elles vont être mises à rude épreuve juste après ça.

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13: Énorme émission aujourd'hui.
14: Oh là là, émotion.
13: Comme vous dites, parce que si vous arrivez maintenant, sachez que c'était quasi la perfection. Il y a eu un grand gagnant à 3 200€, puis est arrivé notre candidat Denis qui a tout bien répondu. Bon, malheureusement, le gong a retenti, mais après c'est lui qui s'est offert le droit d'aller jouer au grand coffre-fort. Ça pourrait être l'émission parfaite si vous me trouvez les 5 voix Denis. Je vous mets une petite pression. Et je vais vous mettre encore plus de pression parce que Isabelle va vous dire ce qu'il y a derrière la lourde porte du coffre-fort.
15: Si vous pouviez plutôt me mettre sur la voie, ça serait bien.
14: Écoutez bien, Denis, tout ce qu'on a envie de vous offrir. 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Ça vous irait très très bien, Denis.
15: Merci beaucoup.
13: Vous voyez déjà vous asperger de parfum, mon cher Denis. J'ai fait un petit calcul comme ça. À mon avis, on est entre 3500 et 4500€ dans le coffre-fort. Donc, vous pourrez narguer Cédric en partant. Si vous ouvrez la porte, mon cher Denis, vous connaissez la règle. Et je la rappelle, parce qu'on gagne des auditeurs tous les jours, bien évidemment, les gens sont fans de Qui tout double. Il y a 5 voix. 5 voix qui vont être diffusées et il faut que vous reconnaissiez les 5. Après la diffusion de la dernière voix, vous aurez 30 secondes pour me redonner les 5 noms de personnes, personnages, personnalités dans l'ordre. Et puis, nous verrons si les verrous du grand coffre-fort s'ouvre. Mon cher Denis, est-ce que tout cela est bien clair ?
15: C'est très clair, Alex.
13: Vous m'avez dit, j'y suis arrivé 2-3 fois, parce que j'ai écouté toutes les émissions 2 fois. Et si c'était aujourd'hui, tout se passe bien ?
14: Mais oui.
13: Donc, notez, 5 tirés sur votre feuille, c'est parti, on joue tous ensemble. Les voix.
16: Ça ne va pas cesser de rebondir. Il y aura évidemment d'autres épisodes, d'autres polémiques, d'autres mises en cause. Mais aussi, je crois que dans leur camp, aussi bien l'électorat que les élus font cause commune avec eux.
0: Justement, on a des recettes qui sont plutôt très originales, qui s'inspirent bien sûr de mon terroir du sud-ouest et particulièrement du Pays Basque. C'est un goût peut-être un peu différent, mais on retrouve quand même les traceurs du burger.
16: Il y a des tas de familles qui nous écoutent, que je salue, qui sont en plein combat et que le combat s'appelle le cancer, Parkinson, Charcot. Ils ont cette politesse de sourire. J'admire, moi, les gens qui sourient en traversant la tempête.
17: Manifestation dans les lycées. Le ministre de l'Éducation a demandé aux professeurs de mieux surveiller leurs élèves. Brigitte Macron a donc demandé hier à Emmanuel Macron de ne pas jouer avec les allumettes dans son établissement.
18: Toujours près du zénith, on le sonne à son arrivée.

0: 1, je pense reconnaître Alain Duhamel. En 2, c'est une journaliste de cuisine, je dirais Sophie Pic, mais sans réelle conviction. En 3, Philippe Cadrivière. En 4, c'est pareil, c'est une journaliste, mais je n'ai pas du tout de nom à mettre en face. Et en 5, le père Fouras.
1: On tente. Je vais regarder et vous en aviez 3. Isabelle.
2: J'en ai 2.
1: Oh, ça va, ça on est sur une belle journée. On est sur une belle journée. On va se réécouter dans l'ordre les voix. La première, notre éditorialiste maison.
3: Ça ne va pas cesser de rebondir. Il y aura évidemment d'autres épisodes, d'autres polémiques, d'autres mises en cause, mais aussi,
1: qui commente la vie politique depuis Vercingétorix. Maintenant, il était là pour l'élection de Vercingétorix. Alain Duhamel, bien évidemment, à notre matinale. La deuxième, c'était pas une journaliste. Et c'est celle qui m'avait échappé parce qu'elle parle de cuisine. Donc c'est une cuisinière. Mais elle ne trouvait plus son nom. On la réécoute.
4: Justement, on a des recettes qui sont plutôt très originales, qui s'inspirent bien sûr de mon terroir du Sud-Ouest et particulièrement du Pays Basque. Et oui, c'est un goût peut-être un peu différent, mais on retrouve quand même les traceurs du burger.
1: Hélène Darroze. Mais oui, évidemment, elle vient du Pays Basque. Il y avait beaucoup d'infos, mais c'est vrai que, ouais, vous comme moi. Alors, troisième voix, c'est une voix qui grésille à mon oreille. Je sais pas, ça m'a rappelé quelqu'un. Mais bon, un humoriste peut-être.
5: Il y a des tas de familles qui nous écoutent, que je salue, qui sont en plein combat et que le combat s'appelle le cancer, Parkinson, Charcot.
1: Philippe Cavrivière, évidemment. Et puis, celle que vous n'avez pas reconnue, c'était Sylvie Tellier.
6: Manifestation dans les lycées. Le ministre de l'Éducation a demandé aux professeurs de mieux surveiller leurs élèves.
1: C'était notre chef d'émission France, Sylvie Tellier. Et le père Fouras, vous l'aviez reconnu. Bon, écoutez, vous partez pas bredouille. 400 euros, mon cher Denis. Merci d'avoir joué avec nous. Cédric, encore félicitations parce qu'il est parti avec 3200 euros. On pouvait pas faire mieux. Isabelle, je vous dis à demain. Maître David, refaites-moi nous des bonnes questions parce que là.
7: Ouais, je vais aller prendre un petit Doliprane et puis j'allais me coucher.
1: On salue l'arrivée, évidemment, au micro pour les informations d'Amandine Bégaud. Bonjour.
8: Bonjour, Alex. Bonjour à tous et bienvenue dans RTL Midi. Les auditeurs ont la parole. Nous sommes ensemble jusqu'à 14h. Événement aujourd'hui puisque Maud Bréjon, la porte-parole du gouvernement, vient échanger avec vous, les auditeurs, répondra à toutes vos questions sur les grandes préoccupations du moment, les prix de l'énergie, le pouvoir d'achat, le budget, mais aussi la colère des lycéens. Comme Bruno, vous pouvez lui poser vos questions au 3210 ou par message vocal ou écrit sur l'application RTL.
9: Je ne comprends pas comment on fait pour obtenir une baisse carburant à venir de 15 à 20 centimes d'euros. Alors ce carburant a un prix qui était bien antérieur à la crise, donc à un prix nettement inférieur, et on va royalement nous faire un cadeau de 15 à 20 centimes, alors qu'en fait il devrait être un prix nettement moindre.
8: Alex, on se retrouve demain.
1: Bonne question, j'attends la réponse de Maud Bréjon.
8: Bah oui, non, mais c'est une bonne question.
1: Et tout à fait, bon, absolument.
8: Mais vous
1: n'avez
8: pas de question, vous?
1: Non, non, je ne vais pas ennuyer Maud Bréjon plus que ça.
8: Bon, on se retrouve demain dès 11h30 pour un nouveau Qui tout double. Je vous embrasse.
1: Salut, merci.
8: Il est midi et demi.
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8: Une aujourd'hui, l'acte 5 de la mobilisation lycéenne. Nouvelle journée de manifestation. On ira notamment à Lyon dans un instant. Un syndicat étudiant annonce 90% des universités bloquées ou fermées. Chiffre démenti par le ministère de l'Enseignement supérieur qui avance celui de 35%. Dans ce journal également, une solution face à la flambée des prix de l'énergie. Les achats groupés, c'est ce que propose, vous le verrez, une commune de Haute-Saône à ses habitants. Et puis le coup d'envoi de la campagne de vaccination contre le Covid et la grippe, vaccin qui sera obligatoire pour les soignants l'an prochain selon le gouvernement. Ça vous fait déjà beaucoup réagir. Valérie, par exemple, vient de nous laisser un message au 3210.
11: Pour ma part, je me faisais habituellement vacciner pour le Covid et la grippe en même temps. Et en fait, l'année dernière, j'ai été couchée pendant plus d'une semaine, malade comme un chien. Donc cette année, j'hésite fortement. Et en entendant que la souche n'est pas celle que l'on attendait, je suis très dubitative.
8: La météo avec vous, Anthony Kazmarek. Bonjour Anthony.
12: Bonjour Amandine, bonjour à tous.
8: C'est nuageux, mais très doux.
12: Oui, une douceur qui était impressionnante ce matin. Et cet après-midi, vous aurez 16 à 23 degrés sur la moitié nord, 20 à 26 au sud, avec effectivement beaucoup de nuages qui peuvent lâcher 2-3 gouttes ici ou là. Le soleil résiste dans le sud-est et vers les Pyrénées, et il revient par la Bretagne et par les côtes de la Manche.
8: Merci beaucoup Anthony, on détaille tout ça à la fin du journal. Et pour commencer, donc, direction Lyon avec cette nouvelle manifestation des lycéens, défilé plutôt dans le calme. Frédéric Perruche, bonjour.
13: Bonjour.
8: Vous êtes sur place pour RTL. Il y avait ce matin un petit peu moins de monde que la semaine dernière, mais la mobilisation reste importante.
13: Exactement, moins de monde assurément que la semaine dernière, où plus de 20 000 personnes, lycéens, étudiants, professeurs, avaient défilé dans le centre-ville lyonnais. Mais la mobilisation reste conséquente, tout comme la motivation d'Anaïs et Kylian, 17 ans.
14: On est sur une lancée de grosses mobilisations. Et je pense que c'est bien, il faut pas que ça se tarisse.
15: Pour l'instant, vous tenez, c'est-à-dire que ça se souffle pas selon vous.
14: Non,
16: il faut pas que ça se souffle.
14: Les lycées continuent, etc. aussi, et même les universités, tout le monde un peu, là il y a aussi les profs qui pensent mobiliser. Je trouve qu'on arrive quand même bien à tenir.
13: Michael est en première à Vénissieux et dénonce aujourd'hui encore les conditions d'études dans son lycée de banlieue.
17: Pour toujours continuer. Motivé pour continuer tant que Parcoursup c'est encore là, tant qu'il y a encore autant de problèmes avec les professeurs, la sécurité dans les établissements. Après les vacances aussi, ça va continuer tant qu'il n'y a pas des mesures qui sont prises, tant qu'il n'y a pas un changement, parce que là ça ne va pas. Il y a des écoles qui tombent en ruine, il y a des écoles où le 3 il est troué. Comment on est censé faire?
13: Les lycéens et étudiants se donnent rendez-vous samedi 17 octobre, même si aucune manifestation n'est encore prévue à ce jour.
8: Frédéric Perruche en direct de Lyon pour RTL. Des manifestations également à Marseille, à Strasbourg, mais aussi à Lens, où plus de 400 manifestants se sont mobilisés ce matin. À Paris, le cortège partira dans un peu plus d'une heure à 14h de la place d'Italie, direction les Invalides. Une manifestation à laquelle participera Greta Thunberg. La militante écologiste était ce matin aux côtés des lycéens de Saint-Denis, Mathis Lang.
18: Au milieu des lycéens massés devant leur établissement, Greta Thunberg se faufile discrètement.
19: Est-ce que je peux vous demander pourquoi vous êtes là?
20: Pour soutenir les lycéens.
18: Chacun filme la scène avec son téléphone. La militante, kéfiée sur les épaules, monte sur un muret et prend la parole face aux lycéens et aux journalistes.
21: On vit dans une société qui néglige les jeunes qui sont le futur. C'est leur moment de se lever, de se battre pour leurs droits et leur futur.
18: Un élève de Paul Éluard interpelle alors la jeune militante. Il n'y a pas assez de chaises dans les classes, des fois le plafond nous tombe dessus, raconte-t-il. Lina, elle, n'a pas osé parler à Greta Thunberg directement, mais l'élève de terminale se réjouit de son soutien.
22: Là, c'est mon prof qui vient de me dire qu'elle était là, je viens de l'apprendre à l'instant. C'est-à-dire qu'on est soutenu même à l'international, un si grand trajet pour venir nous voir, on est super content qu'elle soit là.
18: Greta Thunberg, qui l'a promis aux lycéens tout à l'heure, elle sera à leur côté cet après-midi lors de la manifestation à Paris.
8: Mathis Long devant le lycée Paul-Éluard de Saint-Denis. Principale annonce du gouvernement pour tenter d'apaiser la colère des lycéens. Vous le savez, ce sont ces 3000 profs remplaçants envoyés en renfort. Bonjour Antoine Scrépin.
23: Bonjour Amandine, bonjour à tous.
8: Vous vous êtes rendu ce matin à l'Académie de Créteil au cœur de la plateforme qui est censée faciliter l'affectation de ces enseignants.
23: Oui, Relais, c'est son nom, se présente sur un écran. On y trouve la liste des 541 collèges et lycées de l'Académie et les potentiels besoins, matière par matière, il y en a plus de 80, et département par département. Grâce à l'intelligence artificielle, Julien Lalive, chef de division des personnels enseignants au rectorat, sait désormais comment mieux flécher les professeurs disponibles, car Relais calcule surtout le temps de trajet.
24: Donc là, on sait qu'on a un enseignant. C'est pour un établissement à La Courneuve. On a un enseignant qui habite Paris, qui est disponible. Il met 33 minutes pour rejoindre La Courneuve. Pour nous, c'est une affectation qui est tout à fait correcte. Et donc, on peut faire.
23: Un outil presque révolutionnaire pour l'Académie de Créteil, la deuxième plus grosse de France avec 35 000 professeurs de collèges et lycées. David Bérin est directeur des relations et des ressources humaines au rectorat.
25: C'est clair que c'est une grosse machine à gérer et c'est vrai qu'aujourd'hui, avec cet applicatif, nous pouvons faire un véritable travail de dentelle.
23: Aujourd'hui, l'outil est encore au stade de l'expérimentation. Il a vocation à être mis à disposition de la trentaine de personnes chargées de gérer les remplacements dans l'Académie.
8: Hortense, le ministre de l'Éducation s'est engagé, on le rappelle, à déployer 3000 enseignants rapidement. Est-ce que c'est déjà le cas sur le terrain ou pas ?
23: Pas encore. Ce matin, Edouard Geffray a donné ses chiffres basés sur 23 des 30 académies du pays. 35% des remplaçants qui étaient considérés comme disponibles se trouvent désormais en classe. Le reste n'a pas encore été affecté. Dans l'académie de Créteil, par exemple, près de 300 professeurs ont été identifiés, mais seule la moitié a, pour le moment, été envoyée devant des élèves.
6: Merci beaucoup Hortense Crépin, spécialiste éducation ici à RTL. Cette colère des lycéens et les solutions apportées par le gouvernement, on peut bien sûr y revenir avec Maud Bréjon, la porte-parole du gouvernement, qui vous répond donc. Ce sera l'événement dont les auditeurs ont la parole pour échanger avec elle, lui poser une question. Vous nous appelez au 3210 ou vous nous envoyez un message vocal ou écrit sur l'application RTL. Dans l'actualité également, cette garde à vue prolongée pour l'adolescent de 14 ans qui a ouvert le feu hier dans son collège à Aubagne. Le principal et une enseignante, on le rappelle, ont été blessés. Étienne Baudu sur place, tout le monde est bien sûr encore sous le choc et notamment dans le quartier où vit la famille.
0: Oui, dans la résidence des Castors, à deux pas du centre historique d'Aubagne, une copropriété privée, tranquille et calme, trois petits immeubles de quatre étages. Alors les voisins se connaissent peu en réalité et la famille du collégien est, au dire de cette voisine, très discrète et de rien dans leur attitude ne pouvait laisser présager un tel geste.
2: On n'a rien à dire, quoi, on est sous le choc parce qu'en fait on ne comprend pas, c'était un jeune comme tant d'autres, voilà, qui allait à l'école... Qui vivait sa vie d'ado, il nous a jamais ramené de gens devant. On nous parle de fréquentation, oui peut-être, mais pas ici. Moi je sais que le papa, je le voyais travailler parce qu'il partait tôt et que moi aussi. Après la maman, mais dans tous les cas, qu'elle travaille pas. Je pense à elle, franchement, je pense très fort à elle à l'heure actuelle parce que c'est une dame d'un petit gabarit, d'une gentillesse et je me dis la pauvre, ce qu'elle doit passer, j'aimerais pas le vivre.
0: Hier, c'est une équipe du GIGN qui est intervenue ici au domicile. Ils ont enfoncé la porte au deuxième étage et sont ressortis avec de grands longs sacs, au dire d'une autre voisine, peut-être des armes que détenait le père. Le père qui est toujours entendu par les enquêteurs, tout comme son fils et dont les gardes à vue ont été prolongées. Selon nos informations, le jeune a donné ses premières explications et les premiers éléments font ressortir un adolescent solitaire et hagard au moment des faits.
6: Étienne Baudu en direct d'Aubagne dans les Bouches-du-Rhône pour RTL. Au lendemain de la cyberattaque qui a touché les frigos de plusieurs centaines de grandes surfaces hier, le patron des magasins U, Dominique Schelcher, a dénoncé ce matin sur RTL une attaque gravissime. 80 des 2000 magasins de l'enseigne ont été visés. Dominique Schelcher qui le confirme par ailleurs, les prix à la pompe vont bien baisser à partir du 1er novembre prochain.
3: C'est la bonne nouvelle de ce matin. Il n'y en a pas beaucoup dans l'actualité en ce moment, mais à partir du 1er novembre, les prix vont baisser jusqu'à 18 centimes. Certes, ces stocks ont été achetés à très bas prix, mais par exemple, par-dessus, il va falloir rajouter le transport. Et le transport pour livrer à Paris, pour livrer à Mulhouse ou pour livrer à Marseille, c'est pas le même prix, par exemple. Et donc, il pourra y avoir quelques variations. Et c'est pour ça qu'on parle aujourd'hui d'une fourchette. Par contre, j'insiste sur un point, ça va être une libération progressive de 10 millions de barils
6: sur 3 mois.
3: Ça veut dire qu'à certains moments, nous n'accéderons peut-être pas à ces stocks-là. Donc globalement, il y aura des prix en baisse, mais il pourra y avoir encore des variations parce que ça ne couvrira pas toutes les quantités de toutes les stations à tout moment.
6: Et Dominique Schelcher, le patron de coopérative U, il était ce matin sur RTL l'invité de Céline Landreau. Mauvaise nouvelle en revanche, le prix du gaz, lui, va bien augmenter, en plus 6,6% à partir du 1er novembre prochain. Résultat, en Haute-Saône, le maire d'Ailly-et-Villers et Liaumont a décidé de proposer des achats groupés à ses administrés. Dimitri Ramelot, ça va marcher pour tout type d'énergie, hein, gaz, fuel et électricité.
4: Oui, et parmi les premiers inscrits pour l'achat groupé d'électricité, Nadine.
5: À l'heure actuelle, ça me fait une facture de 110 euros par mois, rien que de l'électricité.
4: Cette sophrologue n'accepte plus de payer aussi cher auprès de son fournisseur historique.
5: Le moindre euro est bon à prendre, que je puisse gagner en pouvoir d'achat.
4: Donc là, vous êtes en mode, vite, un maximum de personnes qui s'inscrivent?
5: Si seulement, ouais.
4: Et chez une voisine, Nadine, même espoir pour remplir moins cher la cuve à fioul.
16: Il y a à peu près un an, c'était au mois de novembre 2025, il coûtait à l'époque 1,07. Et apparemment, là, ça serait plutôt de l'ordre de 1,85.
4: Vous espérez l'avoir à combien, vous savez, ou?
16: Beaucoup moins cher que si je l'achetais à titre personnel.
4: Et avec déjà 27 600 litres de fioul commandés par 40 habitants, le maire Kevin Landry et ses adjoints ont un argument de poids pour négocier directement auprès des fournisseurs.
26: Pendant la campagne, quand on a fait du porte-à-porte, il y avait une vraie demande sur le pouvoir d'achat. Et donc, on a réfléchi à un certain nombre de dispositifs, et parmi eux, celui de l'achat groupé.
4: De combien est l'économie à peu près?
26: 250 euros. en moyenne par an sur l'électricité et le gaz.
4: Et encore quelques jours pour s'inscrire, les tarifs de gros proposés par les fournisseurs seront connus courant novembre.
8: Les prix du gaz, de l'électricité, des carburants, on peut bien sûr en parler avec Maud Brigeon, la porte-parole du gouvernement, qui sera face à vous, donc les auditeurs, à partir de 13h. Pour l'interpeller, lui poser vos questions, vous nous appelez au 3210 ou un message sur l'application RTL. Maud Brigeon, qui peut aussi vous répondre sur ce budget qui sera débattu donc à partir d'aujourd'hui à l'Assemblée. Bonjour Mathilde Piquet.
1: Bonjour.
8: On commence par les bonnes ou les mauvaises nouvelles ?
1: Alors commençons par la douloureuse, les mauvaises nouvelles, car le projet de budget prévoit 54 milliards d'euros d'économies, alors tout le monde devra faire des efforts. Les retraités d'abord, leur abattement fiscal de 10% est dans le viseur du gouvernement qui veut le plafonner à 3000 euros par foyer fiscal contre 4400 aujourd'hui. Au bout du compte, certains retraités paieraient donc plus d'impôts. Les salariés verront, eux, leurs arrêts de travail davantage fiscalisés et comme l'an dernier, les plus aisés devront payer une taxe, la contribution différentielle pour les hauts revenus. Les entreprises seront aussi mises à contribution avec une surtaxe d'impôt sur les sociétés pour les grands groupes.
8: Et au rayon des bonnes nouvelles, des coups de pouce quand même.
1: Oui, pour les jeunes parents qui veulent acheter un bien immobilier, le prêt à taux zéro leur sera ouvert pour faciliter leur accession à la propriété. Le gouvernement veut aussi inciter à la transmission de l'épargne entre les générations. Alors les dons d'argent à un enfant ou à un neveu réalisés d'ici au 30 juin prochain seront moins imposés. Des coups de pouce sont aussi destinés aux entreprises avec des avantages fiscaux pour le nucléaire ou l'industrie verte.
8: Merci beaucoup Mathilde Piquet. Bonjour Victor.
7: Bonjour Amandine.
8: Victor Darcas, ce budget il inquiète et suscite beaucoup de questions.
7: Oui, la réaction de Martine dans le Jura. Nous touchons 3800 euros à deux et nous allons perdre cet abattement fiscal de 10%. On paye pour l'irresponsabilité de politiques qui ont fait n'importe quoi. Et puis Benoît, employé saisonnier dans l'Aisne, mon travail est à 12 km. Je n'ai donc pas le droit à la prime grand rouleur. Petit village de 400 habitants, donc peu de bus pour se déplacer. Et je n'ai qu'une solution, refuser des contrats car aujourd'hui je perds de l'argent en travaillant. Alors vous aussi, interpellez Maud Brigeon, la porte-parole du gouvernement vous répond. De manière très concrète, on peut parler de carburant, de retraite et puis de la crise des lycées. Vous nous appelez au 3210 et sur l'application RTL. À tout à l'heure.
8: Ouais, tout à l'heure, Victor, le Rassemblement National lui a présenté la semaine dernière son contre-budget. Contre-budget qui a été passé au crible par le think tank Terra Nova qui dénonce de nombreuses erreurs et même des tours de passe-passe, Léna Ménager.
9: Oui, à commencer par le porp, une truffée d'IA d'après les vérifications de Terra Nova, mais truffée de coquilles surtout, aux côtés de Marine Le Pen la semaine dernière. Jean-Philippe Tanguy, le monsieur économie du RN, s'en excusait même lorsqu'un journaliste s'interrogeait sur l'existence de deux chiffres pour une même mesure.
10: Vous avez évoqué le poste d'économie qui a trait à l'immigration et vous avez parlé de 12 milliards d'euros. Le tableau qui était derrière indiquait 15,1. Je voulais savoir quel était le bon chiffre.
11: C'est de ma faute. Nous avons travaillé tard et il y a quelques coquilles. Voilà, vous, c'est 15 milliards le bon chiffre. Voilà.
9: Ça, c'est pour la forme. Mais sur le fond, Terra Nova relève aussi un certain nombre d'erreurs. Prenez par exemple le prélèvement à la source de la TVA, c'est la mesure phare du budget du RN, celle qui doit rapporter le plus d'économies, 18 milliards d'euros. Chiffre totalement surestimé, le montant de la fraude à la TVA ne dépasse pas 12 milliards. Cet après-midi, le député Jean-Philippe Tanguy a déjà prévu de s'expliquer de nouveau, une semaine après sa présentation sur ce projet de budget de la candidate Marine Le Pen.
8: Il est bientôt 12h45 sur RTL. Dans un tout petit instant, le début de la campagne de vaccination contre la grippe et le Covid, ça a commencé ce matin, tout de suite.
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30: Il est 12h48 sur RTL. Le coup d'envoi donc de la campagne de vaccination contre la grippe et le Covid. Campagne ouverte à tous, les Français les plus fragiles hein, bien sûr, mais pas seulement. Bonjour Agathe Landé.
31: Bonjour Amandine, bonjour à tous.
30: Et vous êtes notre spécialiste santé ici à RTL et vous vous êtes donc rendue ce matin dans un EHPAD à Guyancourt dans les Yvelines.
31: Oui, et nous rencontrons Denise, 91 ans, qui a été immunisée dès ce matin.
32: Vous êtes toujours d'accord pour vous faire vacciner?
33: Ah, bien sûr. Oh. Alors là, je fais pour moi, ma famille. Moi, les piqûres, ça ne paie rien.
32: Eh ben, on y va. Vous êtes prête?
33: Oui, oui, bien sûr.
32: Ne bougez pas.
33: C'est tout?
32: Ben oui, ben, c'est tout bien, bon. Hein.
33: Oh, ben.
31: Alors, comment ça s'est passé?
33: Impercable. J'ai rien senti.
31: Comme Denise, 94% des résidents de cet EHPAD ont donné leur consentement pour se faire vacciner. Tout comme certains soignants, comme Tilda, cadre de santé.
34: Je me fais vacciner chaque année contre la grippe et contre le Covid. On accueille ici une population vulnérable, donc c'est important de les protéger. Pour nous, c'est primordial de sensibiliser nos équipes à la vaccination.
31: Car du côté des soignants, il y a encore beaucoup de réticences face à ces vaccins. Guylaine Valère est directrice de cette EHPAD Corian-les-Saules.
35: On a le côté de la religion. Et on a aussi certains qui se disent, ben, on ne sait pas ce qu'il y a dans le vaccin. On arrive à les rassurer en réexpliquant les bienfaits de la vaccination pour eux et pour nos résidents.
31: Dans cet établissement, seuls 40% des soignants vont se vacciner cette année. Un chiffre faible, mais qui est quand même au-dessus de la moyenne nationale. Dans les EHPAD, seuls 25% des soignants s'étaient vaccinés l'hiver dernier.
30: Merci beaucoup Agathe Landé. Bonjour docteur Benjamin Rossi.
36: Bonjour.
30: Et merci d'être l'invité d'RTL Midi. Vous êtes chef du service de médecine interne et des maladies infectieuses à l'hôpital Robert Ballanger en Seine-Saint-Denis. On entendait à l'instant ces chiffres, 20 à 25% de soignants, que ce soit en EHPAD ou à l'hôpital, vaccinés contre la grippe. Pourquoi c'est si bas?
36: Ah bah en fait, je crois que c'est difficile, c'est toujours difficile d'expliquer ou de parler à la place des gens qui ne sont pas vaccinés, parce qu'effectivement, la vaccination, c'est un atout extraordinaire pour l'humanité. Après, il y a des vaccins qui sont plus ou moins performants. On sait que pour la grippe, c'est un vaccin qui est utile, puisqu'il diminue les formes graves et les mortalités de grippe, mais qui est pas non plus un vaccin qui fonctionne à 100%. Et donc, les gens qui sont vaccinés tous les ans, comme les professionnels de santé, bah, de temps en temps, ils font la grippe malgré le vaccin. Et du coup, ça peut créer une désadhésion à la vaccination. Et c'est pour ça qu'on se retrouve avec des chiffres un peu bas, alors que c'est quand même utile pour limiter les formes graves et puis surtout la contagiosité.
30: La ministre de la Santé veut rendre cette vaccination obligatoire pour les soignants. Ce sera sans doute, il faut que les décrets passent courant du prochain trimestre 2027. Donc ce sera sans doute pour la campagne de l'année prochaine. Il faut en passer par là, d'après vous, une obligation de vaccination pour tous les soignants?
36: En fait, le problème aujourd'hui de nos politiciens, c'est qu'ils sont déconnectés du terrain. C'est-à-dire que on avait fait pendant la période Covid la vaccination obligatoire Covid, et puis on avait eu des vaccins, des patients, des soignants à l'hôpital qui en avaient marre de se faire tordre le bras, puisqu'en fait on leur force à faire des choses et en même temps on leur donne rien en retour. On coupe leur augmentation, on gèle les points d'indice. Aujourd'hui, l'État est très très faible puisqu'il n'a pas d'argent, il a peu de choses à proposer. Et donc en fait, en force de tordre le bras, moi j'ai juste peur qu'il y ait une lassitude. Je suis pour cette campagne de vaccination pour les soignants, parce que je pense que c'est très bien de se faire vacciner. Mais le problème, c'est que quand on fait l'obligation, alors même qu'on donne jamais rien à nos services publics et qu'on passe notre temps à dire qu'il faut couper dans les services publics, je pense que ça risque de créer un problème d'adhésion à cette campagne de vaccination forcée.
30: Bon, il y a quand même eu, il faut le rappeler, des revalorisations après le Covid pour un certain nombre de soignants. Mais docteur Benjamin Rossi, se faire vacciner quand on est soignant, est-ce que c'est sauver des vies ?
36: Alors, se faire vacciner quand on est soignant, c'est protéger en tout cas. Je ne peux pas dire que c'est sauver des vies, mais c'est protéger, c'est essayer de se mettre dans les meilleures dispositions pour ne pas faire circuler une infection et donc exposer certaines populations fragiles. Donc effectivement, c'est très important. Mais encore une fois, pour pouvoir être en capacité de forcer la main de certaines aides-soignantes ou de certains infirmiers ou même de médecins qui sont là, etc., il faut avoir les capacités de le faire. Donc moi, je crois vraiment aux capacités de communication et de pédagogie pour essayer de pousser les gens à la vaccination. Je pense que l'obligation vaccinale, enfin en tout cas vacciner des soignants, c'est quelque chose de bien, mais encore faut-il pouvoir communiquer encore avec les gens du terrain, et c'est quand même de plus en plus difficile pour nos hommes politiques.
30: Merci beaucoup docteur Benjamin Rossi d'avoir été l'invité d'RTL Midi. Je rappelle que moins de 50% des personnes à risque sont vaccinées, en tout cas ce sont les chiffres de l'an dernier, 56,7% des plus de 65 ans. L'OMS recommande pour cette population au moins 75%. On peut bien sûr y revenir dans les auditeurs. On ont la parole. Est-ce que vous avez l'intention de vous faire vacciner contre la grippe, contre le Covid ? Vous nous appelez au 3210 pour réagir ou pour vous nous envoyer un message. Et puis tiens, si vous êtes soignant et que vous ne souhaitez pas que cette vaccination devienne obligatoire, là aussi, appelez-nous pour réagir. Moins d'une semaine après son retour sur Terre, première conférence de presse ce matin pour Sophie Adnot. Bonjour Sophie Jousselin.
0: Bonjour.
30: On a le sentiment que ça y est, l'astronaute a récupéré un peu en tout cas.
0: Oui, on l'avait vu ce week-end, un visage pâle, des marches hésitantes. Eh bien ce matin, Sophie Adnot avait bien meilleure mine et elle est revenue sur ses derniers instants avant l'amérissage, quand sa capsule a traversé l'atmosphère et que la vitesse est passée de 28 000 à quelques dizaines de kilomètres heure en quelques minutes.
1: C'est quelque chose. Physiologiquement, c'est très très éprouvant. Et on a l'impression vraiment qu'il y a un éléphant qui s'assoit sur le haut du corps. J'avais l'impression que quand j'inspirais, j'allais casser mes côtes tellement ça appuyait fort. Il fallait lutter pour pouvoir juste respirer.
0: Alors maintenant, de retour sur le plancher des vaches, ce qui a étonné l'astronaute française, eh bien, ce sont les odeurs exacerbées après 8 mois dans un environnement qui ne sent pratiquement rien.
1: On sent tout puissance 10. L'odeur des embruns, l'odeur de la lessive. Donc même le médecin qui m'épaulait, sa combinaison à lui avait une odeur de lessive. Et puis à ça aussi, l'odeur de l'alimentation. En mangeant de la pâte à tartiner à la noisette, je me disais, mais en fait, j'ai pas eu ce goût et cette odeur de noisette pendant toute la mission.
0: Voilà, la Française est maintenant en phase de récupération et ça va durer environ 3 semaines.
30: Merci beaucoup Sophie Jousselin. Le foot avec le retour de la Ligue des Champions, 2e journée de la phase de Ligue. Arsenal reçoit Lille, match à 21h, Lens le Sporting Portugal, ce sera à 18h45. Premier match à domicile pour les Lensois dans cette compétition. Samuel Duhamel, les supporters, j'imagine, sont plus que prêts.
2: Oui, même si les supporters lensois ont eu le bonheur de vivre une Ligue des Champions il y a 3 ans, réentendre la petite musique de la plus prestigieuse des compétitions européennes reste un privilège. Stéphane ne s'habitue pas à voir son équipe dans le Gotha du foot européen.
3: Franchement, ouais, ça nous fait bizarre. On voit Lens en Coupe d'Europe, ça nous fait drôle. Faut continuer comme ça et profiter à fond.
2: Profiter à fond, vivre l'événement à 100%, c'est aussi le souhait de Johan.
4: On est plutôt satisfait de pouvoir participer à la Ligue des Champions, et pourvu que ça dure, ouais, effectivement.
2: Supporter depuis plus d'un demi-siècle, Bernard connaît l'effervescence des grandes soirées européennes à Lens et forcément, il a le sourire.
5: Fier et puis c'est mérité pour le club et pour les supporters. Ça, c'est mérité parce que c'est un club sain.
2: Reste un match à gagner face au Sporting Portugal, invaincu cette saison. Bernard est plutôt confiant.
5: Comme ils disent dans la région, il va passer comme une fleur.
2: Ça va le faire tranquillement, si
5: ouais,
2: je traduis.
5: C'est, voilà.
2: Donc ça passe comme une fleur.
5: Bah, théoriquement, ouais.
2: Les supporters de Lens sont donc heureux et positifs. Espérons qu'ils le soient également après la rencontre.
30: Samuel Duhamel à Lens, donc match ce soir à 18h45, la météo.
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30: Anthony Kesmarek, c'est très doux, trop doux.
6: Ah oui, trop doux, on est 3 à 5 degrés au-dessus des normales de saison pour cet après-midi. 16 degrés de minimum à Langres, 26 de maximum à Perpignan, à Nîmes et à Ajaccio, 24 pour Grenoble, 23 à Bordeaux, à Paris, à Nice, 22 à Biarritz, 20 à Lille et à Rouen. Bon, c'est souvent sous la grisaille, hein, un ciel bien couvert presque partout, un ciel qui peut lâcher quelques gouttes, quelques bruines par endroit. Vous allez retrouver quand même de belles éclaircies cet après-midi près des côtes de la Manche et en Bretagne, sous le vent, un vent d'ouest. Et le soleil, vous l'avez déjà ce matin et vous allez le garder près des Pyrénées, autour de la Méditerranée, sur les Alpes et en Corse. Et là aussi, il y a du vent, Mistral et Tramontane, jusqu'à 50 km à l'heure en rafale.
30: Merci beaucoup Anthony. 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
30: Les prix des carburants, voilà un sujet au cœur de vos préoccupations et on va en parler avec Maud Brejon, la porte-parole du gouvernement. Elle est là pour répondre à toutes vos questions, à tout de suite.
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19: 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Il est 13h01. 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
30: Auditeurs ont la parole, émission un peu spéciale, puisqu'aujourd'hui c'est l'événement. Maud Bréjon, la porte-parole du gouvernement, ministre déléguée chargée de l'énergie, va vous répondre directement à vos questions, vos préoccupations du quotidien. Bonjour Maud Bréjon.
21: Bonjour à tous.
30: Et merci d'avoir accepté le jeu de cet échange avec les auditeurs. On a les préoccupations du quotidien, celles qui remontent tous les jours sur RTL, j'ai envie de dire la vraie vie. Et c'est vrai que c'est important de vous donner la parole à vous aussi, ministre, dont beaucoup d'auditeurs parfois disent que vous êtes parfois un peu déconnecté. Bon, là, vous allez avoir l'occasion de leur répondre directement. Benoît, bonjour.
22: Oui, bonjour Amandine, vous allez bien?
30: Ça va bien et vous?
22: Oui, bonjour madame la porte-parole du gouvernement.
30: Bonjour. Vous nous appelez d'où, Benoît? Rappelez-nous.
22: De Chivreval, dans l'Aisne, en Picardie.
30: Ouvrier agricole, hein, c'est ça?
22: Oui, c'est ça, en contrat saisonnier.
30: La ministre vous écoute.
22: Alors moi, je voulais vous poser la question. Vous parlez d'une remise sur le carburant gasoil, mais nous qui roulons au Super 95, est-ce qu'on y aura droit à cette remise?
30: Maud Bréjon.
21: Alors, la remise, elle est possible pour une raison, c'est parce qu'on a réussi à avoir un accord international, et donc c'est pas la France qui fait seule une libération des stocks stratégiques, c'est un accord, 100 millions de barils, encore une fois, au niveau du G7, et cet accord, il porte spécifiquement sur le diesel. Donc, il ne concernera que le diesel, parce que c'est sur ce produit-là qu'on a les prix les plus hauts, je pense que vos auditeurs le voient, et des tensions logistiques, des tensions sur le raffinage les plus importantes. Ça n'empêche qu'on continue à se battre pour détendre le marché aussi sur le Super 95 et le Super 98. C'est ce qu'on fait pour accélérer la libération du détroit d'Hormuz notamment. C'est ce qu'on fait en contrôlant les marges des distributeurs pour s'assurer que personne n'aille piocher ici ou là des marges supplémentaires.
30: Et on ne peut pas libérer les stocks stratégiques de le 95, par exemple.
21: Enfin... En fait, si la France le faisait seule, ça n'aurait pas l'impact qu'on arrive à avoir sur le diesel. C'est parce que on a un mouvement mondial de 100 millions de barils, encore une fois, avec nos partenaires européens, avec les États-Unis notamment, qu'on arrive à détendre.
30: Mais c'est la loi de l'offre et de la demande.
21: C'est la loi de l'offre et la demande. Si la France met toute seule quelques millions de barils sur le marché international, ça n'aura pas l'effet escompté. Voilà. Et donc, il faut qu'on arrive à avoir cet équilibre entre faire baisser les prix et en même temps faire attention à nos stocks stratégiques.
30: Benoît, ces hausses des prix des carburants, ils plombent votre budget au quotidien?
22: Oui.
30: Comment ça fait?
22: Voilà, je vais vous expliquer. Donc, ce que veut dire que moi, je suis dans un milieu rural. J'habite à 15 km d'une ville. Je roule en E95, en Super 95. J'ai pas le droit à la prime des 100 euros parce que je travaille à 12 km en contrat saisonnier. Donc, ce qui veut dire que actuellement, j'arrête de travailler. Parce que actuellement, j'ai pas les finances de payer 2,45 le litre de Super 95.
30: Ça vous coûte plus cher d'aller travailler que de travailler, c'est ça?
22: Oui, parce que on a des contrats de travail, on va dire, des fois, 4 heures par jour. On va travailler pendant une semaine. Bah, je reste chez moi à ce niveau-là. Parce que, si, là, il est à 2,45 exactement. Ben, je vais pas aller m'amuser à aller gagner 40 euros à travailler, en sachant que si je reste chez moi, je ne roule pas avec la voiture. Hein. Donc, je trouve que votre politique, elle pense qu'aux gens qui ont du gasoil. On ne pense pas aux gens qui sont comme nous, au milieu rural, qu'on roule à l'essence et qu'on travaille.
30: Maud Bréjon.
21: Alors, d'abord, les aides qu'on a mis en place, je comprends que vous ne les touchez pas, mais je le redis pour tous ceux qui nous écoutent, concernent évidemment autant le sans-plomb que le diesel. Et c'est le cas pour les particuliers comme pour les entreprises.
30: Ensuite, mais à combien de personnes qui ont, pardon, demandé les 100 euros le...
21: Sur la deuxième version, le 16...
30: Que seulement la moitié en avait demandé sur la première version.
21: Alors, sur la première version, c'est environ la moitié. Là, sur le deuxième volet, il y a 5,5 millions de Français qui sont éligibles. 1,2 million le recevront automatiquement le 16 octobre, donc dans 3 jours. C'est ceux qui avaient déjà fait la demande sur le premier versement. Et pour les autres, ils pourront le demander à partir du 22 octobre. Je précise néanmoins que la plateforme de simulation est ouverte, d'ores et déjà ouverte. Et donc, si vous nous écoutez et que vous vous interrogez sur les droits que vous avez, vous pouvez vous connecter à cette plateforme et accéder au simulateur pour savoir si vous avez ou pas le droit à cette aide. Donc, ces aides-là, elles valent, encore une fois, pour le diesel, comme pour le super. Maintenant, je comprends que vous êtes dans une situation qui est extrêmement difficile. On le sait, personne ne devrait avoir à payer davantage pour aller au travail. C'est une certitude. Une autre aide peut-être sur laquelle je peux insister, et je ne sais pas, là encore, je connais pas votre situation personnelle, mais je ne sais pas si vous y avez droit, c'est le chèque énergie qui est versé automatiquement chaque année à 4,2 millions de Français. C'est un montant entre 50 et 277 euros en fonction de combien vous gagnez. Normalement, c'est versé en avril. Cette année, il sera versé en janvier pour pallier encore une fois aux difficultés sur le carburant et aussi à l'augmentation des prix du gaz.
30: Benoît, vous y avez droit,
21: de Français, voilà, vont évidemment payer.
22: Excusez-moi, madame la porte-parole, sur le gouvernement, ça ne marche pas, le chèque énergétique. C'est sur le chauffage.
30: Ah mais non, mais c'est un chef énergie, vous en faites ce que vous voulez, j'ai envie de dire.
22: Ah non, non, sur le carburant, ah non, non, vous allez à la station-service, on va pas vous prendre le chèque, hein.
30: Mais ce chèque, mais ma question, le chèque...
21: Est-ce que vous êtes bénéficiaire du chèque énergie?
22: Oui, mais c'est pour l'électricité et l'énergie, hein, c'est pas pour le carburant.
21: C'est pour l'électricité et l'énergie, mais vous l'avez versé, vous pouvez le demander en versement sur votre compte.
22: Non, alors là, c'est la première fois que vous me le dites, alors là, franchement.
30: Donc c'est-à-dire qu'on touche les 450 euros et j'ai envie de dire, on en fait ce qu'on veut, on le dépense.
21: Alors c'est pas 450, j'ai dit c'est entre 50 et 200 et 277, bien sûr. Et ça permet aussi, et c'est pour ça qu'on l'a avancé en janvier, de pallier à l'augmentation des prix du gaz. J'entends que ça résout pas votre problème à court terme pour aller au travail. Peut-être ce que je peux dire, parce que vous avez dit, monsieur, que vous étiez ouvrier agricole, et donc ça m'amène à une petite précision qui vous concerne pas forcément directement, mais sur les baisses de prix qu'on a annoncées entre 12 et 18 centimes sur le gazole, ça vaudra aussi pour le GNR, pour le gazole agricole et pour le gazole pêche. Et je le dis parce qu'il y a beaucoup d'agriculteurs qui font face à de vraies difficultés en ce moment et qui y auront aussi accès.
30: Merci beaucoup Benoît. Fabienne, bonjour.
0: Bonjour, bonjour à vous deux.
30: Fidèle auditrice, Fabienne, oui. Vous êtes employée de maison, je le rappelle, à Châtellerault. Maud Brigeon vous écoute.
0: Oui, voilà. Donc moi, j'ai 9 employeurs. Donc je fais du repassage à domicile, je fais du ménage chez des particuliers. Donc j'ai besoin de ma voiture pour aller chercher des panières de linge, pour aller faire des heures de ménage. Et j'ai un budget essence

0: faire du ménage, aller-retour, j'ai pas le choix.
1: Et vous avez touché, Fabienne, l'aide de 100 euros?
0: Oui, les 100 euros, mais vous savez, c'est une goutte d'eau dans un océan qu'on actuellement on se noie.
2: Alors, si vous l'avez touché une première fois, vous allez faire partie de ceux qui la toucheront de manière automatique dans 3 jours. Alors, le temps que le virement se fasse, ce sera peut-être dans 4 ou 5 jours. Mais comme vous avez déjà fait cette démarche, bien l'administration a déjà l'ensemble des données dont elle a besoin pour faire le versement. Et si vous étiez éligible la première fois, vous l'êtes automatiquement la seconde fois. Donc, vous recevrez cette aide de 100 euros dans les prochains jours. Et ensuite, puisque vous avez dit que vous rouliez au gasoil, si je me suis pas trompée, vous bénéficierez aussi de la remise à la pompe de 12 à 18 centimes que le Premier ministre a évoqué.
0: La remise ne changera rien pour moi parce que moi j'ai un chauffage au gaz chez moi, chauffage au gaz, chauffage électrique Total Énergie, donc j'ai droit avec une carte à payer le gasoil à 1,99€, donc moi ça change rien pour moi, c'est même mieux. C'est ce que vous me proposez.
2: Bon, si vous payez déjà 1,99€, c'est bien inférieur à ce que paie l'immense majorité des gens. Donc tant mieux pour vous.
0: Oui, c'est très bien. Mais après, il y a tout ce qui se raccorde au reste.
1: Mais vous auriez voulu quoi, Fabienne? Et c'est important de vous entendre, Fabienne, parce que, je le dis pour Maud Bréjon, c'est une grande partie de nos auditeurs qui, effectivement, doivent faire beaucoup de route pour aller travailler, pour des salaires qui sont des petits salaires, à la campagne, vous le disiez, Fabienne, où il n'y a pas d'autre solution. Et on entend beaucoup ces dernières semaines, je vais finir par être obligée de payer pour aller travailler. C'est un peu ce que nous disait Benoît tout à l'heure.
0: Honnêtement, je fais du repassage à domicile, l'électricité a augmenté. Le gaz, je me chauffe au gaz, je suis aussi impactée par le gaz. Alors j'ai ce mois-ci, j'ai plus de factures dans mon gaz, j'ai plus de factures de TVA, d'abonnement, et j'en passe des meilleurs, que de gaz.
1: Que de la consommation.
0: Que de consommation.
1: Et le gaz va augmenter de 6,6%. Ça aussi, Maud Bréjon, c'est la conséquence directe de la situation internationale.
2: Alors deux choses. D'abord sur l'électricité, on s'est engagé, et le Premier ministre s'est engagé il y a quelques jours encore, à ce que l'électricité n'augmente pas durant l'ensemble de l'hiver. Donc vous n'aurez pas de nouvelle hausse de l'électricité.
1: Pour le gaz.
2: Sur le gaz, c'est directement lié à ce qui se passe au Moyen-Orient, puisque dans ce détroit d'Ormuz qui est désormais fermé, circulait avant la crise, 20% du gaz à l'échelle mondiale. On sait aussi que le gaz a arrêté de venir de Russie depuis plusieurs années maintenant. L'ensemble de ces paramètres a évidemment drastiquement tendu la situation. Là encore, le chèque énergie qu'on va verser en janvier et non en avril doit faire partie des réponses. Je ne sais pas si vous le touchez, je connais pas votre situation. Est-ce que vous l'avez touché ces dernières années ?
0: Pour le toucher, il faut pas dépasser, je crois que c'est 11 000 euros à l'année. Moi, même avec mes 1 400 quelque chose, là, je le dépasse largement, j'ai pas droit.
2: Donc vous avez touché, en revanche, les 100 euros en juin, juillet, et vous allez de nouveau toucher 100 euros dans quelques jours.
0: Mais bon.
2: Je sais que c'est très difficile. Je voudrais aussi rappeler à Fabienne et à tous ceux qui nous écoutent que, nous, on essaie de trouver un équilibre tenable entre une situation budgétaire, une situation
1: pour le dire très clairement, Maud Bréjon, on n'a plus les moyens.
2: C'est très difficile
1: d'aider des gens.
2: Et on n'a plus les moyens de quoi qu'il en coûte, comme on a pu le faire il y a 2 ou 3 ans de ça. Et en même temps, on essaie, de par ces aides de 100 euros, de par ces aides aux agriculteurs et aux pêcheurs, d'être autant qu'on ne peut aux côtés de ceux qui trinquent le plus et de ceux qui sont le plus en difficulté. Mais il y a une réalité, et c'est vrai qu'elle n'est pas facile à entendre et pas très populaire, mais il faut quand même la rappeler parce que c'est la vérité. Le quoi qu'il en coûte a coûté 70 milliards d'euros. Les aides qu'on déploie depuis le début de l'année ont coûté un peu moins d'1,5 milliard d'euros. Et c'est déjà un effort très important pour le budget de l'État.
1: Et on ne peut pas plus, on est bien d'accord.
2: Et si on pouvait plus, on ferait bien sûr davantage. Mais ce qu'on dépense aujourd'hui, ça ne peut pas être les impôts qu'on crée demain. Si on dépense de l'argent qu'on n'a pas, c'est l'argent des contribuables qu'on met à contribution ensuite.
1: Fabienne Benoît, restez avec nous, on va se retrouver dans un tout petit instant avec Maud Bréjon, à tout de suite.
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15: Je ne comprends pas comment on fait pour obtenir une baisse du carburant à venir de 15 à 20 centimes d'euros, alors que ce carburant a un prix qui était bien antérieur à la crise, donc à un prix nettement inférieur, et on va royalement nous faire un cadeau de 15 à 20 centimes, alors qu'en fait, il devrait être un prix nettement moindre.
16: Le message, la question de Bruno à Maud Bréjon, la porte-parole du gouvernement qui est avec nous. En fait, ce que veut dire Bruno, c'est que ce gasoil qu'on va mettre sur le marché, on l'a acheté, je sais pas, il y a 1, 2 ou 3 ans, à un prix nettement plus bas.
17: C'est vrai.
16: Et depuis le début de cette crise, on dit que les prix fluctuent en fonction du prix d'achat. Pourquoi est-ce que là, on se base pas sur le prix d'achat pour mettre ce carburant à la pompe?
17: Eh bien, on se base précisément sur le prix d'achat. On met 10 millions de barils à un prix 3 à 4 fois inférieur au prix du marché. Ça représente à peu près pour 3 mois l'équivalent de 20% de la consommation de diesel. Donc le prix va baisser parce qu'on va injecter
16: dans le reste du volume. Et en fait, lui, il dit si on l'a acheté à 100, aujourd'hui on l'achète à 200, mettons, je prends des chiffres de grandeur, peu importe, ouais. À 100, pourquoi est-ce qu'on le met pas du coup à 110 et pas à 150?
17: Mais en fait, on va mettre les 10 millions de barils au prix d'achat, à 3 à 4 fois moins cher que le prix du marché. Mais ça correspondra pas à l'ensemble des volumes vendus. C'est comme ça qu'on arrive à 12 à 18 centimes de baisse, ce qui est déjà très important.
16: Toujours autour des prix des carburants. Didier, bonjour, vous avez une question, vous aussi, la ministre vous écoute.
18: Oui, bonjour d'abord.
16: Bonjour, pardon.
18: Je voudrais savoir pourquoi attendre le 1er novembre pour une diminution du prix du pétrole, alors que ça pourrait sûrement être fait dès lundi, je pense.
16: Maud Bréjon.
17: Parce qu'il nous faut un tout petit peu de temps pour nous accorder avec les distributeurs. C'est ce qu'on a fait hier à Matignon autour du Premier ministre sur les modalités logistiques, financières. C'est inédit ce qu'on est en train de faire. C'est la première fois dans l'histoire des stocks stratégiques français qu'on met à disposition un tel volume. Et puis, il faut libérer ces stocks qui physiquement sont aujourd'hui stockés dans le sud de la France. On a 50 millions, encore une fois, de barils de diesel stockés. Il faut en sortir 10 millions. Il faut les vendre, que l'État les sorte, encore une fois, de ce qu'on appelle la SAGES, qui est l'organisme qui gère l'ensemble de ces stocks stratégiques. Donc, ça prend, voilà, environ 2 semaines. C'est en réalité très rapide au regard, encore une fois, de la situation absolument inédite.
18: Je suis d'accord, mais alors quand ça augmente, par contre, ça augmente pas en 2 semaines, ça augmente du jour au lendemain.
17: Oui, mais ça augmente pas pour les mêmes raisons que les baisses qu'on va constater là. Les augmentations qu'on observe à la pompe, ils sont dus à la tension sur le marché mondial. Et tout ça est effectivement répercuté très rapidement parce que c'est répercuté dans les transporteurs, dans les stockeurs, c'est répercuté dans les distributeurs. Là, c'est juste le temps qu'on s'accorde avec les distributeurs, qu'on passe les décrets nécessaires pour sortir les stocks stratégiques qu'on veut mettre à disposition des consommateurs. Et donc, ça prend quelques jours, mais 12 à 18 centimes de baisse partout en France, c'est une excellente nouvelle pour les consommateurs. C'est beaucoup, 12 à 18 centimes sur un plein.
18: Je dis pas le contraire, mais alors à ce moment-là, 12 à 18 centimes, c'est très bien. Mais à ce moment-là, faut stabiliser aussi le prix de l'électricité et du gaz.
16: Alors l'électricité, on a dit oui, mais le gaz, non.
18: On va augmenter l'électricité et le gaz en conséquence par rapport à l'essence. En fait, ça n'apporte rien aux consommateurs.
16: Alors, non, l'électricité n'augmentera pas, ça.
18: Alors, mais le gaz va augmenter.
17: Ce n'est absolument pas lié. On aura une baisse de 12.
18: Non, mais je sais que c'est pas lié. Mais le portefeuille du consommateur, il est lié à tout ça, lui, quand même.
16: Ce que vous voulez dire, Didier, c'est qu'on vous redonne une partie de ce que vous allez dépenser en augmentation du gaz, en fait.
17: Non. Je voudrais être claire. On baisse de 12 à 18 centimes, sur le diesel. Il n'y aura aucune augmentation du tarif de vente de l'électricité durant l'ensemble de l'hiver. Le gaz a effectivement augmenté du fait du blocage du détroit d'Ormuz parce que circulait dans ce détroit d'Ormuz 20% du gaz mondial et donc ça a créé une tension. Et là, on met ce chèque énergie sur la table dès janvier 2027, entre 50 et 277 euros, pour aider les ménages les plus précaires. Mais les prix du carburant et du gaz ne sont pas corrélés au
16: non,
17: sens
16: non,
17: où l'on
16: non, mais en fait, pour le consommateur, effectivement, il va avoir une baisse et une forte augmentation par ailleurs.
17: On traverse une crise énergétique qui est réelle. C'est pour ça qu'on déploie les aides pour les entreprises en difficulté. C'est pour ça qu'on déploie les aides pour les Français les plus précaires qui roulent beaucoup et qui travaillent. C'est pour ça qu'on a avancé le versement du chèque énergie. Et c'est pour ça qu'on met en place cette opération qui est encore une fois absolument inédite de libération de 10 millions de barils à un prix bien inférieur au prix du marché, pour tirer les prix vers le bas et être aux côtés des consommateurs.
16: Maud Bréjon, je voudrais qu'on passe à un autre sujet qui est celui du budget. Merci beaucoup Didier, mais on a beaucoup de questions et Maud Bréjon doit partir à 13h30. Question autour du budget et notamment ce qui attend les retraités. Écoutez le message de Philippe.
19: Je voulais poser une question à Madame la Ministre. On entend régulièrement que un retraité qui a 2000 euros de revenus par mois est riche. Tous les midis, ils ont quand même des avantages supplémentaires et un salaire équivalent, c'est-à-dire 2000 euros. Et je pense qu'ils peuvent vivre aisément, comme vous le dites, pour le reste.
16: Est-ce qu'on est riche avec 2000 euros de retraite, de pension de retraite, Maud Bréjon?
17: Oh non, on n'est absolument pas riche avec 2000 euros de pension de retraite. Et les situations varient d'un département à un autre, d'une famille à une autre, fonction de votre situation patrimoniale. Est-ce que vous êtes propriétaire ou pas de votre maison? Est-ce que vous continuez à payer une location? Quelles sont vos charges? Est-ce que vous avez hérité ou pas hérité? Enfin, on voit bien que...
16: Il y a mille critères.
17: Et de manière plus générale. Moi, je suis fermement opposée à pointer du doigt les retraités et à faire des retraités les vaches à lait de la réduction du déficit public.
16: Alors justement, il y a Patricia qui veut échanger avec vous.
17: Parce que ce serait profondément injuste. Voilà.
16: Patricia, bonjour.
20: Oui, bonjour Amandine.
16: Vous nous appelez d'où, Patricia ?
17: Bonjour.
20: Je vous appelle du Puy-de-Dôme, à côté de Clermont-Ferrand.
16: Maude Bréjon vous écoute.
20: Oui, alors moi, à propos de ces retraites qui pourraient être imputées de moins 10%, voire peut-être de la pension de réversion, il en avait été question un temps donné. Je trouve que, en fait, les gouvernements successifs, depuis 30 ans, nous ont mis dans une panade pas possible. Parce que de l'argent rentre, les gens payent des impôts, moi j'en ai payé toute ma vie, je suis contente de payer des impôts pour que ça serve, pour les hôpitaux, pour les professeurs, bref, pour tout ce qui peut aider à une vie meilleure. Mais nous sommes des vaches à lait. Lorsqu'il manque de l'argent, eh bien on ponctionne sur les salaires, on ponctionne sur les retraites. C'est très facile. En fait, nous ne sommes pas une république, nous sommes une royauté. Et lorsque je vois Monsieur Macron et d'autres avant lui, avec toute leur cour autour d'eux, j'ai l'impression qu'on se retrouve au temps de Louis XIV,
16: Patricia,
20: au temps des rois.
16: Patricia, pour être très très concrète, combien vous touchez de retraite, vous ?
20: J'ai 1 600 € de retraite.
16: Et votre mari ?
20: Mon mari a 1 900 € de retraite. Nous étions tous les deux fonctionnaires, lui manipulateur radio et moi aide-soignante.
16: Donc à vous deux, effectivement, selon ce qui sera voté à l'Assemblée nationale, vous risquez effectivement de contribuer, je mets des gros guillemets, aux efforts budgétaires.
17: Oui, mais je précise un point qui est extrêmement important. Vos retraites ne diminueront pas. Et si vous touchez 1 600 € de retraite, dans le projet tel que le gouvernement le propose, et bien sûr ce sera discuté à l'Assemblée nationale, votre retraite augmentera peut-être moins que ce qu'il était prévu, mais elle augmentera.
16: Et l'abattement fiscal, quand même.
17: Et la question de l'abattement fiscal, qui est là encore à discuter à l'Assemblée nationale, n'est pas une baisse des retraites. C'est un abattement pour frais professionnels dont on propose de diminuer un peu le plafond. On ne le supprime même pas.
16: Mais ça veut dire que Patricia, en revanche, elle risque de payer plus d'impôts. Elle va pas voir sa pension de retraite baisser, bien sûr, mais elle risque, avec son mari, si on fait les comptes, de payer plus d'impôts que l'année d'avant. On est d'accord?
17: Au-delà d'un certain montant, au-delà de 30 000 euros de retraite par an. Voilà. Puisque c'est un abattement qui serait abaissé à 3 000 euros. Ça concerne environ un tiers des retraités. Je ne dis pas que c'est un effort qui est facile à demander. Je dis qu'on est face à une situation extrêmement difficile, et qu'on doit ensemble réfléchir à la répartition de l'effort. Moi, je n'ai pas de solution magique, et encore moins de baguette magique.
16: Et personne, j'ai l'impression.
17: Et personne n'en a. Je dis une chose assez simple, le gros de l'effort doit être porté par l'État. Ensuite, quid de la répartition entre les revenus issus du travail, les revenus issus de la solidarité et des aides sociales, les retraités, les actifs, les inactifs, les entreprises? C'est toute cette question qu'on va devoir résoudre dans les discussions à l'Assemblée nationale. Et encore une fois, j'insiste, les retraités ne seront pas les vaches à lait de ce budget. Le gros de l'effort sera porté par l'État.
16: Et ces discussions, on le rappelle, elles débutent à l'Assemblée cet après-midi. Philippe, il nous reste très peu de quelques toutes petites secondes. Bonjour.
21: Bonjour Amandine, bonjour Madame Bréjon.
16: Bonjour.
21: Je suis en total désaccord avec vous. Comme tous les gouvernements successifs, depuis Nicolas Sarkozy, François Hollande et Emmanuel Macron. J'ai travaillé à l'âge de 16 ans, j'ai pris ma retraite à 60 ans, j'ai cotisé 44 années, cotisé, validé, sans une journée de chômage. J'avais 2 200 € de salaire quand j'étais en activité, avec 2 week-ends et 6 nuits dans le mois. Aujourd'hui, je suis parti avec 1 510 €.
16: Retraité du SMUR,
21: voilà, retraité. Et je peux vous dire que c'était pas tout du repos. Hein, donc je ne pense pas avoir ruiné l'État. Mon épouse a travaillé à l'âge de 60 ans. Elle a pris sa retraite à 64 ans pour avoir 150 € de plus sur sa retraite. Et là, quand vous dites que on ne ponctionnera pas les retraités, mais Madame Bréjon, vous dites que vous ponctionnez pas, mais on subit les charges incompressibles. Je parle pas de d'esthéticienne, de coiffeuse, de rouge à lèvres. Moi, je vous parle de l'augmentation du gaz, de l'électricité, de l'alimentation, les voitures, les franchises médicales, les mutuelles qui augmentent, les dépassements d'honoraires quand vous faites un scanner, on vous demande 50 euros de dépassement.
16: Laisse-moi, Bréjon, vous répondre.
17: D'abord, que les charges contraintes aient augmenté, c'est une réalité et je l'entends complètement. C'est le cas pour vous. C'est le cas aussi pour les Français qui travaillent et qui ne sont pas à la retraite. De ce que vous dites de votre pension de retraite, cette pension de retraite augmentera, encore une fois, moins que ce qui était prévu, et tout ça reste bien sûr à discuter à l'Assemblée nationale, mais elle augmentera. Et face à l'effort qu'on doit faire de manière collective, la question qui se pose, c'est dans quelle mesure les retraités contribuent, dans quelle mesure les enfants contribuent, dans quelle mesure les petits-enfants contribuent. Et je crois qu'il y a une solidarité intergénérationnelle qu'on doit arriver à trouver. Il ne s'agit pas de pointer du doigt les uns ou les autres, mais de ne pas faire porter aux enfants ou aux petits-enfants qui vont devoir travailler probablement encore plus longtemps seuls, la charge de l'effort qu'on va devoir faire. Donc, c'est une question d'équité, encore une fois.
16: Et ce sera tout l'objet des débats, effectivement, à l'Assemblée. Merci beaucoup, Maude Brigeon, d'avoir joué le jeu. Vous reviendrez, dans les
17: avec
16: semaines
17: plaisir.
16: Et les mois qui viennent, parce qu'on avait plein de questions. Nous, on se retrouve dans un instant. À tout de suite.
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30: On en parle.
31: La Fondation 30 millions d'amis se bat pour faire évoluer le statut juridique des animaux. On en parle dans un instant avec maître Xavier Baquet, avocat de la Fondation.
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16: 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Et on a une gagnante, on va l'appeler tout de suite. On part pour la Vendée. Est-ce que Lynn va répondre ? Lynn, à l'île d'elle.
40: Allô ?
16: Allô, Lynn ?
40: Oui.
16: Oui, bonjour, c'est RTL.
2: Oui, bonjour.
16: Bon, vous venez de gagner un plein de carburant, 100 euros.
2: Oh, super. Bon. Je suis bien contente.
16: Bon, ça va vous soulager un petit peu dans votre quotidien?
2: C'est toujours ça, hein. Ouais. C'est toujours ça, c'est sûr. Hein.
16: Ouais. C'est difficile à vivre pour vous, ces augmentations de carburant?
2: Ah bah c'est sûr, moi je fais 80 km par jour.
16: Ah oui, donc effectivement...
2: C'est 40 le matin, 40 le soir, quoi. Donc voilà.
16: Bon, bah ça vous permettra d'être un petit peu moins serré ce mois-ci à la fin du mois.
2: D'accord. Bon bah c'est très gentil, merci beaucoup RTL.
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5: Et dans quel monde vit-on en France quand on est soignant, soignante? Il est tout à fait normal d'être vacciné contre le Covid. On n'est pas là pour être porteur du virus et le distribuer de façon généreuse à tous les patients ou patientes. Si on n'est pas d'accord, ben on change de métier.
16: Le message de Philippe, donc, qui réagissait à ce début de campagne de vaccination contre le Covid et contre la grippe. Vaccin contre la grippe, hein, qui devrait devenir obligatoire ces prochains mois. En tout cas, pour les soignants, le principe a été acté par le gouvernement, voté aussi. Restent maintenant les décrets d'application et eux, ils devraient être publiés d'ici la fin du premier trimestre 2027. Donc si obligation vaccinale il y a pour les soignants, ce sera pour l'hiver prochain, 2027-2028. Est-ce que c'est une bonne idée? Est-ce que d'ailleurs vous allez ou pas vous faire vacciner? On en parle avec vous. Emmanuel, bonjour.
6: Oui, bonjour Amandine.
16: Vous nous appelez d'où, Emmanuel?
6: J'habite à Pissac, près de Bordeaux.
16: Et vous êtes jardinier, c'est ça?
6: Exactement.
16: Bon, vous faites vacciner.
6: Je suis jardinier avec des chèques Cesus et je travaille avec des personnes âgées principalement.
16: Donc, c'est des particuliers essentiellement. C'est pour ça que vous vous faites vacciner tous les ans?
6: Oui, tous les ans. Je crois que j'en suis à la 5e vaccination depuis le Covid. Je fais Covid et grippe en même temps.
16: C'est quelque chose qui vous semble naturel?
6: Ben, ça semble naturel, peut-être pas, mais ça l'est devenu quelque part par là. Bon, écoutez, moi j'ai 60 ans, mon mari a 58 ans, il a lui-même une maladie immunodéficiente. De temps en temps, je vais quand même à l'hôpital pour me faire une radio, soigner de quelques petits bobos. Donc voilà, ça me paraît essentiel de se faire vacciner.
16: Vous disiez même au Standard, je me demande même si on ne devrait pas faire payer certains de ceux qui ne se vaccinent pas. Expliquez-moi.
6: Mais quelque part par là, tout à l'heure, vous avez donné des chiffres assez importants de personnes avec des comorbidités, avec des selon l'âge ou des maladies, etc. Et c'est vrai que ces personnes-là devraient peut-être avoir l'obligation de se faire vacciner, d'autant plus que s'ils se retrouvent hospitalisés sous respirateur artificiel. J'ai regardé un petit peu les prix d'une je me suis intéressé à ça, les prix d'une hospitalisation par jour sous respirateur artificiel, c'est quand même entre 3 000 et 5 000 euros. Peut-être que je n'ai pas les bons chiffres, je sais pas. Mais pendant le Covid, on entendait...
16: Mais effectivement, ça coûte de toute façon beaucoup d'argent. Je vais les rappeler, ces chiffres, Emmanuel, parce qu'effectivement, ils sont importants. Les personnes à risque, il y en a moins de la moitié qui se font vacciner contre la grippe, 49,6%. Seulement 56% des personnes âgées, donc des plus de 65 ans, alors même qu'on le rappelle, c'est fortement recommandé. Emmanuel, je voudrais vous faire dialoguer avec Jean-Charles. Bonjour Jean-Charles.
7: Oui, bonjour Amandine.
16: Vous entendez, Jean-Charles, ce que nous dit Emmanuel? Est-ce qu'on ne pourrait pas, après tout, pour inciter les gens à se faire vacciner, payer ceux qui se font hospitaliser parce qu'ils ne se sont pas fait vacciner?
7: Non, moi je suis contre cette pratique-là, cette technique-là. Je pense que qu'on vaccine les personnes qui sont en comorbidité, on le sait, diabétiques, etc., je pense qu'il faut remettre un petit peu la responsabilité sur le médecin de ces personnes-là. C'est le médecin de ces personnes-là qui doit les amener à réfléchir et à les obliger à se vacciner. Mais sur l'individu en lui-même, c'est pas à lui. Moi, je suis pas vacciné, j'ai pas de comorbidité.
16: Vous avez quel âge, Jean-Charles ?
7: 68 ans.
16: Donc normalement, à partir de 65 ans, on est d'accord ? Non, non, je...
7: Pourquoi ?
16: Ben, en tout cas, non, mais je vous dis, les recommandations, pardon, de la haute autorité de la santé, c'est gratuit pour les plus de 65 ans et c'est très fortement recommandé.
7: J'ai pas de comorbidité.
16: Non, non, mais vous faites partie des gens pour qui c'est recommandé.
7: C'est recommandé, mais j'ai pas de comorbidité. Je sais, moi, c'est mon médecin m'a jamais dit, il faut te faire vacciner. Parce que j'ai pas de comorbidité qui pourrait effectivement aggraver, qu'une grippe pourrait aggraver. J'ai pas ça. Voilà.
16: Mais il y a l'âge, au bout d'un moment, Jean-Charles. Ça, c'est jeune encore, 68 ans, mais au-delà de 65...
7: Ah ben, ça gêne pas que je travaille à 68 ans et que je cotise. Par contre, ça dérange que je me fasse pas vacciner. Non, je me fais pas vacciner parce que je n'estime pas le besoin. Voilà, j'ai passé tous les épisodes depuis des années, j'ai pas de grippe. Donc, je pense qu'il y a un besoin de peut-être de se renseigner sur la typologie de l'état de santé de la personne et non pas d'obliger. Voilà. Mon médecin m'a pas obligé, même s'il y a des recommandations, mon médecin qui peut être sous les recommandations de l'autorité de santé, si j'étais inconscient, m'aurait dit non, mais tout va bien.
16: Alors, Jean-Charles, on est avec un médecin, Frédéric, bonjour.
0: Bonjour.
16: Médecin généraliste à Saint-Lô, on est d'accord, normalement, au-dessus de 65 ans, c'est recommandé.
0: Ouais, la recommandation, c'est de vacciner toutes les personnes âgées de plus de 65 ans et puis tous les gens qui ont moins de 65 ans, qui ont des maladies chroniques, les femmes enceintes aussi, et voilà, toutes les gens qui sont immunodéprimés, c'est les recommandations, parce que en fait, ça sort pas de nulle part, hein, ça sort pas du chapeau, c'est parce qu'il y a des études qui ont été faites, et on sait qu'au-delà de 65 ans, quand on a une maladie chronique, eh ben, il y a un sur risque de développer des formes graves ou d'être hospitalisé avec la grippe.
16: Donc Jean-Charles, vous lui diriez, faites-vous vacciner?
0: Ah ben oui, tout à fait, moi je dis à tous mes patients, mais alors ce qu'il faut voir, c'est très compliqué, on parlait tout à l'heure de responsabilité. Donc c'est au médecin de responsabiliser les patients, mais on le fait sans cesse, de dire aux patients de se vacciner. Mais en fait, on se rend compte que les idées sont bien arrêtées. Ceux qui sont déjà convaincus, on n'y est pas pour grand-chose, ils sont convaincus tout seuls. Ceux qui ne sont pas convaincus, c'est très difficile de leur faire changer d'avis. Et en fait, on se rend compte, que ce qui est le plus efficace, c'est un peu terrible. Mais il y a des gens qui ont envie de se vacciner tous les ans, ils ne se vaccinent jamais. Et puis finalement, arrive l'année où ils font une très mauvaise grippe, ils sont pas bien. Et l'année suivante, c'est les premiers à réclamer le vaccin. Donc finalement, c'est leur expérience malheureuse qui est le plus efficace pour les convaincre.
16: Et on est d'accord, Frédéric, il y en avait une question tout à l'heure d'une auditrice qui disait « J'hésite à me faire vacciner parce que l'an dernier, je me suis fait vacciner, mais j'ai quand même eu la grippe. » Ça ne protège pas à 100%, mais ça évite les formes graves, c'est ça ?
0: Ah ben, ça évite les formes graves, ça protège quand même. Moi, écoutez, ça fait 30 ans que je me vaccine contre la grippe. Avant le Covid, c'est vrai qu'on se protégeait pas plus que ça. On consultait les patients sans mettre de masque et tout ça. Donc autant vous dire qu'on prenait du virus à travers la figure toute l'année. Et moi, j'ai jamais fait la grippe depuis que je suis vacciné. Donc effectivement, j'entends bien qu'il y a des gens qui sont pas vaccinés, qui font pas la grippe. Mais moi non plus, je la fais pas.
16: Frédéric, restez avec nous parce que je voudrais aussi qu'on évoque cette obligation vaccinale pour les soignants. Est-ce que c'est ça la solution ? On va en parler dans un tout petit instant. À tout de suite sur RTL.
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31: La Fondation 30 millions d'amis se bat pour faire évoluer le statut juridique des animaux. On en parle avec Maître Xavier Baquet, l'avocat de la Fondation. Bonjour Maître.
1: Bonjour.
31: Maître Baquet, pourquoi est-il urgent de faire évoluer le statut juridique des animaux ?
1: Parce qu'aujourd'hui en France, si la loi de 2015 les reconnaît comme des êtres vivants doués de sensibilité, ils sont encore traités comme des biens meubles. Il faut donc aller plus loin et en faire de véritables sujets de droit. D'autres pays l'ont déjà fait.
31: Et est-ce qu'il ne pourrait pas y avoir un risque à assimiler les animaux aux humains ?
1: Non, c'est comme pour les entreprises. Elles ont des droits en tant que personnes morales, sans pour autant être des humains. Il s'agit simplement d'accorder aux animaux des droits spécifiques pour les protéger. C'est une évolution inéluctable.
31: Très bien. Et comment les auditeurs peuvent-ils agir à vos côtés ?
1: Simplement en soutenant les actions de la Fondation sur 30millionsdamis.fr pour que les animaux soient enfin considérés comme des êtres à part entière.
31: Merci beaucoup, Maître.
1: Merci à vous.
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22: Je viens d'entendre à l'instant un médecin à votre antenne qui comprenait que certains personnels soignants sont réticents à la vaccination obligatoire car ils n'ont pas de contrepartie. Sommes-nous dans un monde d'enfants ou d'adultes ?
16: Et ce médecin, c'était le docteur Benjamin Rossi, qui est chef du service de médecine interne et des maladies infectieuses à l'hôpital Robert Ballanger en Seine-Saint-Denis. On évoquait effectivement cette réticence des personnels soignants à se faire vacciner. Je le rappelle, 20% à l'hôpital seulement sont vaccinés contre la grippe, 25% en EHPAD. On en parle avec vous. Jean-Charles, vous êtes toujours là?
23: Toujours.
16: Obliger les personnels de santé à se faire vacciner, ça aussi vous êtes contre?
23: Je suis contre par le simple fait de un vaccin ne protège pas l'autre à 100%, on est bien d'accord, je n'invente rien.
16: Alors attendez, on va demander au médecin, ça sera plus simple, Frédéric qui est toujours là de Saint-Lô.
24: Vacciner, imposer, de toute façon ça sera très compliqué.
16: Non, mais Frédéric, juste la question de Jean-Charles, un vaccin n'empêche pas la transmission?
24: Non, un vaccin n'empêche pas complètement la transmission, par contre...
23: Voilà.
24: Plus il y aura de gens vaccinés, moins il y aura de gens malades, et moins il y a de malades, moins il y a de...
23: Non.
16: Bah si, ça c'est vrai, Jean-Charles.
23: Protège pas de la transmission.
24: Si vous avez 1 million de malades au lieu de 10 millions de malades, le virus va circuler 10 fois moins. Hein. C'est tout simple.
23: Non, on parle pas de ça.
16: Mais si, Jean-Charles, c'est mathématique.
23: On parle de l'obligation vaccinale des personnels de santé. Que les infirmières qui sont vaccinées, qui ont la grippe en elles, donc elles ont le virus, elles peuvent transmettre le virus. Oui ou non?
16: Mais elles l'attrapent pas quand elles sont vaccinées fort.
23: Bien sûr que si. Elles n'ont pas les symptômes de la grippe, mais elles portent en elles le virus.
16: Frédéric.
24: Non, moi je pense pas.
23: Vérifiez. Il y a des médecins, des professeurs de plateau qui l'ont dit que le virus ne protégeait pas l'autre.
16: Non, le vaccin, attendez.
23: Ouais,
16: le vaccin. 100% c'est sûr, et ça c'est pour le Covid.
23: Voilà.
16: Mais la grippe, si vous êtes vacciné, vous avez quand même moins de chances de l'avoir.
23: Je parle de la transmission.
16: Oui, mais Jean-Charles, si vous n'avez pas la grippe, vous ne risquez pas de la transmettre. Donc si vous êtes vacciné, si comme dit Frédéric, écoutez-moi, il y a 10 millions de personnes qui sont vaccinées, ça fait potentiellement 10 millions de malades en moins.
23: Oui, mais qui sont quand même porteurs sains du virus.
16: Non, là, je crois pas.
23: Si, renseignez-vous.
16: Ben, on va se renseigner, Victor. Voilà. Victor, est-ce qu'on peut appeler quelqu'un juste pour vérifier ça? Soit on rappelle Benjamin Rossi ou quelqu'un juste pour être sûr de pas dire de bêtises. Frédéric, vous, obligez les soignants à se vacciner, ça vous paraît logique, normal?
24: En fait, imposer le problème, c'est qu'on n'y arrivera pas à imposer à tout le monde, mais en fait, on devrait même pas en arriver à se poser cette question-là, parce qu'en fait, quand on est soignant, le but quand on est soignant, c'est de protéger les gens, de soigner les gens. Donc ça commence par éviter de les contaminer, parce que le problème des gens qui sont pas vaccinés, moi j'en ai des patients qui sont pas vaccinés, mais ils veulent pas s'arrêter, donc ils vont travailler grippés, et y compris dans les EHPAD ou dans les hôpitaux. Donc là, ceux-là, ils prennent le risque quand même de transmettre la grippe à des patients à l'hôpital. Et ça, je trouve ça très compliqué intellectuellement quand on est soignant de prendre ces risques-là, quoi. Et donc, on devrait pas, en tant que soignant, ça tombe sous le sens. Je sais que tout le monde sera pas d'accord avec moi, mais pour moi, ça tombe sous le sens de se protéger soi, parce que ne serait-ce que, si on est tous malades, si on se vaccine pas contre la grippe et qu'on est tous malades au moment de la grippe, qui va soigner les autres malades?
16: Jean-Charles.
0: On le sait que les gens qui sont à la FMO, on attend la réponse, mais je suis allé chercher, je me suis renseigné. On est porteur, on a le virus en soi.
16: Jean-Charles, je peux pas diffuser. Vous laisser dire ça parce que je crois que pour la grippe, ça n'est pas le cas. Alors vous savez quoi, on va marquer une toute petite pause. Victor, il est en train juste de vérifier l'information parce que c'est un sujet sensible. Je veux pas qu'on dise des bêtises non plus à l'antenne. Et c'est pas du tout pour vous baïonner, Jean-Charles, que je dis ça, mais c'est normal de dire des choses vraies. On va se retrouver dans un tout petit instant et continuer ce débat autour de la vaccination. Et puis on retrouvera Jean-Alphonse Richard, ça ce sera à 14h, l'heure du crime. Bonjour Jean-Alphonse.
2: Bonjour Amandine.
16: Vous nous emmenez aujourd'hui à Pau avec la terrible disparition d'un collégien.
2: Oui, Alexandre Juncker, 13 ans, inscrit au collège Clermont à Pau. Gentil garçon, pas du tout tête brûlée, pas du genre fugueur. Un soir du mois de juin, il disparaît en pleine ville. Alors qu'il rentrait chez lui, seul son vélo sera retrouvé. Aucun témoignage, aucun indice, jusqu'à ce que l'enquête assemble les pièces d'un puzzle macabre et terrifiant. Qui était sur la route d'Alexandre Juncker ce soir-là? Pourquoi a-t-il été victime d'une telle horreur? Pourquoi l'avoir massacré au marteau? C'est aujourd'hui l'enquête de l'heure du crime. Alexandre Juncker, la rivière du cauchemar. C'est tout de suite,
16: À 14h, nous on se retrouve dans un tout petit instant. Nos débats, nos échanges autour de la vaccination contre la grippe. À tout de suite.
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29: On en parle.
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1: On en parle dans un instant avec Pascal Delarue du Secours catholique.
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16: Et à l'occasion du début de la campagne de vaccination contre le Covid et la grippe, on rouvre le débat. D'abord, est-ce que vous vous faites vacciner? Et puis, faut-il vraiment le rendre obligatoire pour les soignants? Alors, je vous le disais, je veux pas qu'on dise de bêtises sur ce sujet qui souvent cristallise les débats. Victor, Jean-Charles nous disait, on peut être vacciné, porteur sain et donc transmettre le virus. Vous avez rappelé le docteur Benjamin Rossi, qui était notre invité tout à l'heure, qui est chef du service des maladies infectieuses à l'hôpital Robert Ballanger en Seine-Saint-Denis. Il pouvait pas être avec nous parce qu'il est en consultation, mais il vous a expliqué.
13: Oui, alors, ce qu'il m'a expliqué au téléphone, c'est qu'en fait, le risque d'attraper la grippe quand on est vacciné, il est inférieur de 50%. En gros, quand on se fait vacciner, on a au moins 50% de chances de pas l'avoir. Maintenant, les personnes qui attrapent quand même la grippe, eh ben, ils peuvent éventuellement la transmettre, mais donc le risque de transmission, il est atténué fortement d'au moins 50%. Et ça, il y a une difficulté chaque année à évaluer précisément les chiffres parce que les virus change chaque année.
16: Donc voilà, donc ça diminue les risques de contracter la maladie et fatalement, ça diminue les risques de contamination à d'autres. Voilà pour la réponse. Maxime, bonjour.
14: Bonjour.
16: Vous vous appelez de Lens, Maxime ? Vous êtes tout jeune,
14: c'est ça.
16: Vous ?
14: Oui, j'ai 32 ans.
16: Vous vous faites vacciner, vous, ou pas, contre la grippe ?
14: Oui.
16: Oui ? Même malgré votre jeune âge ?
14: C'est ça, oui. Bah ouais. Moi, j'ai une maladie chronique, donc je prends tous les vaccins possibles.
16: D'accord. Vous trouvez que c'est important de marteler ce message? Plus on est vacciné, plus les gens seront protégés?
14: Alors oui et non. En fait, je pense que c'est bien de se vacciner pour un choix personnel. Par contre, au niveau de l'obligation par rapport aux soignants, je pense que chacun doit disposer de son corps comme il l'entend. Et le rendre obligatoire, je trouve pas ça forcément justifié.
16: À chacun de décider, même si on est soignant.
14: C'est ça.
16: Gérard, bonjour. De Lens aussi, tiens, c'est amusant, j'avais pas vu que vous étiez tous les deux de Lens. Vous n'êtes pas tout à fait d'accord avec Maxime, vous ?
15: Ah, pas du tout, non. Moi, je souhaiterais que les personnels, quels que soient les corps de métier, soignants, professeurs ou autres, j'allais même dire quasiment tout le monde, prennent conscience que c'est une obligation civile, civique, morale et une preuve de respect vis-à-vis d'autrui que de se faire vacciner. Déjà, on se protège, comme vous l'avez justement dit, à près de 50% contre la virulence, de ces virus, mais aussi par le fait que nous sommes protégés, eh bien nous protégeons également les autres. Et vis-à-vis des personnes âgées, notamment dans les EHPAD, où ma maman est actuellement dans un EHPAD du Pas-de-Calais, je pense que tout le personnel de ces EHPAD devrait se faire vacciner. Déjà, eux, si jamais ils attrapent quelque chose, ma foi, ils ne se retrouveront pas couchés, et encore moins aux urgences. Mais en plus de ça, ils feront preuve de civisme pour ne pas contaminer les autres.
16: Et vous êtes très nombreux à avoir ce discours, Gérard. J'ai Kane qui nous écrit de Versailles sur l'application RTL. Pas de vaccin, aucun remboursement de ta copine Amélie. Alors c'est fait sur le ton de l'humour. Pour rien, grandis, tu n'es pas seul au monde. Et puis il y a Denise qui nous écrit d'Orléans. Tous les soignants ont des vaccins obligatoires pour pouvoir avoir leur diplôme. Pourquoi faire tant d'histoires avec la grippe et le Covid? Bon, en tout cas, le débat n'est pas clos et on aura l'occasion, bien sûr, d'y revenir. Merci à tous d'avoir participé à ce débat. Et vous reconnaissez cette petite musique? 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
16: 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Et puis restez pas loin de votre téléphone puisqu'on vous appelle si vous êtes tiré au sort. Dans un tout petit instant, l'heure du crime avec vous Jean-Alphonse Richard. Et on part aujourd'hui pour Pau, Jean-Alphonse.
2: Avec l'affaire Alexandre Junca, qui a tué le collégien de Pau? C'est tout de suite.
16: Il est bientôt 14h. L'essentiel de l'actualité, c'est avec vous Fanny Marceau. Bonjour Fanny.
3: Bonjour Amandine, bonjour à tous. 35% des établissements de l'enseignement supérieur perturbés aujourd'hui selon le ministère de l'Éducation nationale. 214 lycées fermés. Le mouvement lycéen semble s'essouffler au cinquième acte. Vincent Serrano, vous êtes à Paris, place d'Italie, d'où s'apprête à partir le cortège parisien.
4: Oui, une place bien remplie, un cortège qui a déjà commencé à se former, à s'étirer pour prendre la direction des Invalides. Lieu d'arrivée prévu de cette manifestation, cortège que l'on est en train de remonter avec des pancartes brandies par des lycéens, des étudiants. Je vous en lis quelques-unes. Finance nos bourses, traverse la rue, on veut juste de l'espoir. Et à côté de moi, Orphée qui vient spécialement d'Albi pour manifester avec Orphée, cette main rouge devant la bouche, ça veut dire quoi?
6: Alors cette main rouge, elle montre justement le mépris et la claque que nous met le gouvernement en nous écoutant pas, alors qu'on est juste des étudiants, des lycéens qui réclament ce qui est leur dû, c'est-à-dire des conditions de vie dignes, et parce qu'on a trop d'étudiants qui meurent, enfin qui crèvent de faim malheureusement à cause de ce gouvernement qui nous entend pas.
4: Et au-delà de toute façon de ces revendications, l'objectif de cet acte 5, c'est de montrer, contrairement à ce que dit le gouvernement, que le mouvement n'est pas en train de s'essouffler. Ils étaient près de 25 000 à Paris jeudi dernier. C'est un chiffre vers lequel il faut tendre aujourd'hui. La réponse sans doute vers la fin d'après-midi.
3: Merci Vincent Serrano. Notez qu'une autre manifestation est partie à l'instant de l'hôtel de ville de Paris. À Strasbourg et à Rennes, la police a refoulé des manifestants. Au total, depuis ce matin en France, 20 personnels de l'éducation nationale, dont 5 chefs d'établissement blessés selon le ministère de l'Éducation, 147 depuis le début du mouvement. Le volet recettes du projet de loi de finances examiné aujourd'hui en séance plénière à l'Assemblée nationale. Il prévoit notamment une réforme de l'abattement fiscal des retraités pour économiser plus d'un milliard d'euros, mesure rejetée en commission la semaine dernière. C'était il y a 20 ans l'assassinat de Chantal Séguinot, ouvrière viticole tuée en avril 2006 près de Libourne en Gironde. Ce matin, un septuagénaire a été interpellé selon le parquet de Nanterre. En charge de l'affaire, de nouvelles expertises génétiques ont révélé de nouveaux ADN. Le pape Léon XIV est arrivé à l'hôpital Gemelli de Rome. Il y sera opéré cet après-midi d'un nodule pulmonaire. Le souverain pontife âgé de 71 ans a annulé toutes ses audiences jusqu'à mardi prochain. En Hongrie, une première loi supprimant les dispositions anti-LGBT+, votées ce matin, le début d'un détricotage des textes de l'ère Viktor Orban. Un signal important d'engagement en faveur de nos valeurs communes, salue l'Union européenne. En Allemagne, le trafic aérien interrompu à la mi-journée à l'aéroport de Nuremberg en raison d'une urgence en vol. Les activités du site avaient déjà été perturbées dans la nuit par la découverte d'un possible drone. Le football, reprise de la Ligue des Champions, à 18h45, Lens Sporting Portugal et à 21h, Arsenal-Lille.
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3: C'est couvert cet après-midi avec parfois des averses sur une grande partie du pays. Le soleil résiste des Alpes à la Méditerranée et aux Pyrénées. Retour de belles éclaircies entre la Bretagne et les côtes de la Manche. Température douce, 16 à 23 degrés sur la moitié nord, 20 à 26 sur la moitié sud. Les courses demain à Reims, départ 13h55. Dominique Cordier vous recommande de jouer le 10, le 5, le 15, le 2, le 8, le 7, le 13. L'outsider d'RTL, c'est le 7 Hector de Bassière. Il est 14h03 sur RTL. Tout de suite, Jean-Alphonse Richard pour l'heure du crime.
2: Merci beaucoup, Fanny Marceau. On vous retrouve à 15h pour les infos. Mais tout de suite, place à l'heure du crime.
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17: Il faut surtout retrouver qui c'est qui a fait ça et surtout nous dire pourquoi. Pourquoi ? Parce que voilà, quelqu'un, ça n'est pris à un gamin de 13 ans, 1m53, inoffensif, et apparemment il n'avait aucune chance devant quelqu'un comme ça. Donc pourquoi ? Pourquoi ?
2: Bonjour, Alexandre Junca, 13 ans, collégien, disparu un soir du printemps 2011 à Pau. Son corps démembré sera retrouvé dans la rivière locale. Un acte de pure barbarie. Les policiers vont suivre longtemps la piste d'un maniaque avant qu'un petit mot dans le registre de condoléances change tout. Alexandre Junca, la rivière du cauchemar, l'heure du crime. Votre rendez-vous 100% fait divers, c'est tout de suite sur RTL. Dimanche 5 juin 2011, 19h30, Philippe Junca et son épouse Valérie sont au commissariat de Pau, venus signaler la disparition de leur fils Alexandre, 13 ans. Il en aura 14 dans deux mois. Le collégien qui passait le week-end chez son père n'est pas rentré de la nuit. La veille, à 21h52, il a envoyé un texto à son père en lui disant qu'il rentrerait à 23h. Philippe Junca a essayé de le joindre jusqu'à 1h du matin, en vain, le portable resté sur messagerie. Les parents sont vraiment très inquiets, car Alexandre n'est pas du tout du genre à disparaître sans prévenir. Cette fois, il n'a envoyé aucun message, ni à eux, ni à sa grande sœur Virginie, 17 ans. Samedi après-midi, Alexandre a quitté le domicile paternel, non loin du centre-ville, pour retrouver des amis qui font du skate, à Lons, une commune limitrophe. Il était venu vêtu d'un jean, d'un t-shirt blanc et de baskets noires. Il est parti à vélo, sans argent ni carte d'identité. Quelques heures après la visite au commissariat, le papa découvre le vélo de son fils, attaché dans une rue à 80 mètres du domicile. La bicyclette est en bon état, elle a été laissée ici avec son antivol bouclé, un endroit où l'adolescent ne l'attache jamais. Lundi 6 juin 2011, lendemain du signalement, un avis de recherche avec la photo d'Alexandre Junca est publié dans les journaux. Les policiers de la sécurité publique départementale établissent que le samedi 4 juin, l'adolescent ne s'est pas rendu au skatepark à Lons, comme il l'avait pourtant annoncé à son père. Alexandre a retrouvé des amis du collège Clermont dans le quartier Saragosse. Il y avait une fête locale. Le petit groupe a regardé le feu d'artifice. Vers 22h45, tout le monde s'est séparé. Alexandre ne voulait pas traverser le quartier tout seul. Il a demandé à ses copains de l'accompagner, assure la maman dans le journal La République des Pyrénées. Les images de vidéosurveillance du centre-ville confirment qu'Alexandre a bien pris la route pour rentrer chez lui à vélo. À 22h51, on le voit pédaler. On perd sa trace 400 mètres plus loin, là où on a retrouvé la bicyclette. Un hélicoptère survole le quartier Saragosse et le Gave, la rivière qui traverse Pau. Des immeubles sont visités, des caves inspectées, des bouches d'égout sondées. On perquisitionne même chez des proches de la famille Junca. 3 semaines de recherche, sans résultat. Dimanche 26 juin, 15h, 2 SDF, qui ont leurs habitudes sur la rive droite du Gave de Pau, alertent la police. Ils ont trouvé un membre humain, échoué dans 5 cm d'eau. Il s'agit d'une cuisse. Les chairs ont été découpées. Le démembrement a été réalisé post-mortem. Les légistes estiment que des outils, scie, couteau, tranchoir, ont pu être utilisés. 4 jours plus tard, les expertises ADN confirment que la cuisse droite retrouvée est bien celle d'Alexandre Junca. Le procureur de Pau, Jean-Christophe Muller, annonce lui-même la terrifiante nouvelle aux parents convoqués au palais de justice. Une information judiciaire est alors ouverte pour assassinat. 1 mois après la disparition, évidemment, l'espoir de retrouver vivant Alexandre Junca s'envole. D'autres restes de corps vont d'ailleurs être découverts au fil des jours le long de cette rivière, le Gave de Pau. On a voulu anéantir le collégien qui rentrait chez lui. Un mot dans le registre des condoléances qui avait été déposé à la mairie le jour des obsèques. Ce mot va changer le cours de l'histoire de l'enquête et le cours de l'enquête. On va en parler évidemment dans la suite de cette heure du crime. Il faut reprendre au début cette histoire avec la disparition d'Alexandre Junca. Bonjour Philippe de Maria.
5: Bonjour Jean-Alphonse.
2: Merci beaucoup d'être avec nous en direct dans cette heure du crime. Vous êtes notre correspondant RTL en Grande-Aquitaine. Vous êtes le patron du bureau RTL à Bordeaux. Vous avez suivi tout ce dossier. Alors évidemment, on pense tout de suite à une fugue, mais c'est pas vraiment dans la personnalité de ce garçon.
5: Non, parce que Alexandre est un ado sans problème. Il est en cinquième. Il a redoublé, mais il travaille dur. Et sa photo, dont vous le disiez, est placardée partout en ville, à Pau, même sur des 4x3 dans la ville de Pau. C'est un visage d'enfant avec une mèche stylée, comme on dit.
2: Alors tout de suite, il y a une inquiétude qui s'installe, parce que effectivement, c'est pas un fugueur. Vous l'avez dit. Oui. Et on se pose des questions.
5: Oui, et la famille, évidemment, s'interroge. Moi, au moment de la disparition d'Alexandre, il dort donc chez son père, Philippe, dans le quartier Saragosse à Pau. Je rencontre sa mère et son beau-père, puisque

0: Bon, il n'a même pas 15 ans, Alexandre. Il balade, il va voir des copains. Il a un peu menti, parce qu'il a dit qu'il allait faire du skate avec des amis. Il n'est pas allé faire du skate, il est parti avec des copains. Alors là, ça pose une petite interrogation, déjà.
1: Bah, menti, oui. Enfin, c'est une rencontre, je pense. En tout cas, c'est ce que raconte un peu l'histoire. C'est-à-dire qu'il avait prévu de se rendre sur un skatepark. Finalement, bah, il fait une rencontre de copains dans son quartier. Il participe à une fête. C'est le hasard. Hein. C'est un hasard évidemment terrible au final, puisque ça va conduire au pire, en tout cas pour ce jeune garçon.
0: Oui, effectivement, on va y venir. Effectivement, avec ses premières découvertes sur la rive droite du Gave de Pau. Bonjour, Jean-Christophe Muller.
2: Bonjour.
0: Merci infiniment d'être avec nous aujourd'hui dans cette heure du crime. Vous étiez à l'époque procureur de la République de Pau et aujourd'hui vous êtes procureur général à la cour d'appel de Caen. Jean-Christophe Muller, évidemment ce dossier il vous a beaucoup marqué, vous allez nous dire pourquoi. Mais lors des premiers pas de cette enquête, lors de cette disparition, évidemment le parquet de Pau et vous, le procureur, vous êtes en première ligne dans ce dossier. On sait quelque chose avec certitude, c'est que l'adolescent Alexandre Junca, il a pris son vélo et il rentrait effectivement chez lui. Il y a la vidéosurveillance, on peut le suivre dans cette ville, hein, c'est bien ça ?
2: C'est un peu comme ça que ça s'est passé, effectivement. La dernière image, qui est une image très, très, très, très fugitive, si vous voulez, la dernière image qu'on a de l'adolescence, c'est capté par le faisceau de la vidéosurveillance d'un distributeur automatique de billets. On voit passer une silhouette à vélo qui correspond à la physionomie de l'enfant dans la soirée, dans ce faisceau de vidéos. C'est la dernière image que l'on a, évidemment.
0: Et là, effectivement, on se dit c'est pas une fugue, parce que évidemment ce petit garçon, il rentre chez lui, c'est bien ça, hein.
2: Oui, alors tout de suite, si vous voulez, effectivement, quand un enfant disparaît, le premier réflexe, c'est de penser à une fugue, de penser à un enlèvement, de mobiliser les dispositifs qui existent dans ce type de circonstances. Là, on est d'emblée dans quelque chose de différent, parce qu'évidemment, il y a cette vidéo, et puis on va retrouver le vélo. Bref, il y a tout un nombre d'indices qui laissent penser qu'on n'est pas en présence d'une fugue, mais bien d'une affaire criminelle.
0: Philippe de Maria, affaire criminelle qui se confirme il y a un mois après la disparition, cette découverte macabre, une cuisse, et c'est bien celle d'Alexandre Junca. Ça, évidemment, dans cette ville de Pau, c'est extrêmement frappant.
1: Oui, parce que c'est l'espoir qui s'écroule. Non seulement il est évident qu'Alexandre a perdu la vie, mais en plus, bah, toutes les hypothèses les plus... on va dire monstrueuses sur les causes de sa mort sont envisageables. Donc évidemment ça tourne en boucle, on imagine, en tout cas dans la tête de sa famille, c'est l'horreur ultime. Hein.
0: Oui, et effectivement, et dans la tête des enquêteurs aussi, parce qu'on se demande qui a pu faire commettre une erreur aussi, une horreur aussi épouvantable. Il n'y a pas tellement de mots là pour décrire ce que l'on voit et ce que l'on découvre. Jean-Christophe Muller, je voudrais un mot là-dessus, parce que vous avez eu la pénible tâche, et je pense que c'est vous qui l'avez souhaité, d'annoncer aux parents cette découverte. Est-ce que vous pouvez nous en dire un mot là-dessus ? Pourquoi c'était important que vous vous adressiez tout de suite aux parents ?
2: C'est important parce que c'est quelque chose d'effectivement extrêmement difficile, extrêmement violent, et moi j'ai pensé que il était préférable que les parents apprennent la nouvelle, c'est-à-dire le résultat des analyses ADN du fragment de corps qu'on avait retrouvé. J'ai estimé préférable qu'ils apprennent ça par une voie officielle plutôt que par des fuites de presse ou des on-dit ou des choses qui sont de cette nature-là et qui auraient sans doute avivé leur douleur qui était déjà immense. Je crois qu'on se situait dans le cadre d'une procédure judiciaire, d'une procédure officielle, d'une procédure criminelle, et il fallait que dans ces conditions, il y ait un appui institutionnel qui soit apporté aux parents.
0: Juste un petit mot encore, Jean-Christophe Muller, lorsqu'il y a cette découverte épouvantable, c'est quoi, où au parquet, avec effectivement les personnes qui travaillent avec vous, avec la police, c'est la stupeur ? Vous êtes complètement abasourdi par cette découverte ?
2: Bah, c'est quelque chose effectivement de particulièrement choquant. Hein. On est effectivement dans une ville qui est quand même réputé paisible dans un environnement sûr.

0: Et on découvre quelque chose finalement qui saute aux yeux avec une violence extrême. Alors évidemment, tous les enquêteurs, toute la police judiciaire de Pau, tous les experts, tous les magistrats, les avocats qui ont participé à cette affaire, ils ont été saisis par ça.
1: Bien
0: évidemment,
1: sûr.
0: Moins que la famille, mais évidemment tout aussi saisis.
1: Et tout aussi concernés. Quelques lignes maladroites laissées à la mairie sur un bulletin de condoléances. Alexandre Junca, la rivière du cauchemar. J'étais énervé, je lui ai donné un violent coup de marteau sur la tête. L'enquête de l'heure du crime, on se retrouve dans un instant sur RTL.
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4: 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On en parle avec Pascal Delarue, chargé de la relation testateur au Secours catholique. Bonjour Pascal.
5: Bonjour.
4: En quelques mots, Pascal, quel est le rôle du Secours catholique ?
5: Eh bien, depuis 1946, le Secours catholique agit contre la pauvreté et l'exclusion, en accompagnant les personnes fragilisées par le mal-logement, l'isolement ou encore la précarité.
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5: 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Il suffit de désigner le Secours catholique en partie ou totalement comme bénéficiaire du capital. Et votre épargne reste bien entendu disponible de votre vivant.
4: Et c'est compliqué comme démarche ?
5: Ah non, pas du tout. C'est une démarche assez courante. Pour un contrat existant, vous pouvez juste demander à votre banque ou votre assureur de modifier la clause bénéficiaire de votre assurance vie. Rien de plus simple.
4: Merci beaucoup Pascal.
5: Merci à vous.
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1: L'heure du crime consacrée à l'affaire Alexandre Junca. Ce collégien de Pau, 13 ans, avait disparu le 4 juin 2011. Il rentrait chez lui à bicyclette. Un mois plus tard, l'une de ses cuisses a été découverte le long du gave de Pau. Les enquêteurs vont reconstituer un puzzle macabre, l'œuvre d'un dépeceur. Mardi 18 octobre 2011 au matin, 4 mois après la disparition et la mort d'Alexandre Junca, les fouilles reprennent le long du gave de Pau, sur le chantier de la centrale hydroélectrique du Pont d'Espagne. La mère d'Alexandre, Valérie, a absolument voulu assister aux recherches. Des chiens spécialisés détectent des restes humains. Il s'agit bien de ceux du collégien. En 48 heures, 80% du corps sont retrouvés, dont la tête qui repose avec d'autres membres sous un gros rocher. Un puissant coup sur le crâne donné par ce qui pourrait être un marteau est sans doute à l'origine du décès. Pour les experts, le dépeceur serait une personne ayant des connaissances pratiques de l'anatomie, mais certainement pas professionnelle. Le téléphone d'Alexandre, ses vêtements, sa chaîne en or ne seront jamais retrouvés. Aucune empreinte utilisable, aucun témoignage, l'enquête fait du surplace. Lundi 2 juillet 2012, un an après la mort d'Alexandre Junca, ses obsèques sont célébrées à Pau. Quelques jours plus tard, Valérie, la maman, remet à la police le registre de condoléances ouvert à la mairie. Un message a attiré son attention. Il est écrit « Je connais ce qui est arrivé. Celui qui t'a fait ça est sous terre. » Le mot est signé d'un certain Mike, SDF. Des vérifications sont menées chez les sans-abri. Le profil d'un homme, Michael Bartel, 26 ans, intéresse alors les investigations. Il a déjà été condamné pour des vols, des violences. Il est alors en prison pour une agression au marteau. C'était un peu plus d'un mois après la disparition d'Alexandre Junca. Le marteau est retrouvé dans les scellés, mais pas de trace ADN d'Alexandre. L'outil reste toutefois compatible avec l'arme qui a frappé la tête du collégien. Le téléphone de Michael Bartel a borné dans le secteur de la disparition le 4 juin au soir. À partir de 23h11, le suspect a passé de nombreux coups de fil. Mercredi 3 avril 2013, Michael Bartel et trois autres personnes sont en garde à vue. Bartel dit ne rien savoir de l'affaire Alexandre Junca. La nuit du drame, il était chez sa copine, Fatima. Après plusieurs auditions, il se met à table. Il reconnaît avoir donné un violent coup de marteau sur la tête d'Alexandre. Un autre SDF, depuis décédé, l'a aidé à dissimuler le cadavre. Cette nuit-là, il a appelé un de ses amis, Claude Ducot. Cet homme, 74 ans, célibataire, chasseur chevronné, serait venu chercher le corps avec sa voiture. Barrel raconte que quand il a revu son ami chasseur, quelques jours plus tard, c'était pour disperser le corps démembré. Scénario qui sous-entend que Claude Ducot pourrait être le dépeceur. Les quatre gardés à vue sont mis en examen pour enlèvement, séquestration, acte de torture et de barbarie, assassinat. Barrel, suspect numéro 1, va revenir sur ses aveux. Depuis sa prison, il a pourtant écrit à sa copine qu'il a sûrement commis l'irréparable. Et il faut désormais étayer les propos de Michael Bartel. Le suspect numéro 1, il a avoué, il s'est rétracté. Il va falloir savoir qui a fait quoi dans ce groupe de personnes, savoir si le dépeceur est bien celui que l'on croit. La scène du traquenard dans lequel est tombé Alexandre Junca va finir par s'éclaircir. Ce sera à suivre dans le prochain chapitre de cette émission. Philippe de Maria, vous êtes avec nous dans cette heure du crime. Vous nous aidez à mieux comprendre comment a été construite cette enquête. Vous êtes notre correspondant RTL en Grande-Aquitaine et dans cette région du Sud-Ouest. Philippe de Maria, il y a ce puzzle macabre sur les rives du Gave de Pau. Alors le travail des légistes, il est capital parce que ils vont pouvoir quand même déterminer la façon dont Alexandre Junca a été tué.
12: Oui, et Jean-Alphonse, et juste avant ça, il y a quand même un énorme travail pour retrouver la dépouille du garçon. Il y a 400 mètres cubes de terre qui ont été remués en bord de rivière. C'est la PJ, dirigée depuis Bordeaux, avec ses antennes à Bayonne et à Pau qui est à l'œuvre. C'est un énorme travail sur le chantier d'une centrale hydroélectrique, vous l'avez dit. Détermination donc des enquêteurs, ils sont évidemment très motivés. Mmh. Cette recherche d'un jeune garçon innocent. Alors, et ensuite, donc, le travail de reconstitution, ça se fait à l'Institut médico-légal de Bordeaux. La quasi-totalité du corps de la victime est retrouvée. C'est l'ADN de la dépouille qui match avec celle d'Alexandre.
1: Et c'est ça. Et donc là, il n'y a plus de doute. Et effectivement, il a été tué, ce garçon. Ouais. Et surtout, il a été dépecé, Alexandre Junca.
12: Oui, alors là, on part dans le plus terrible, on va dire, de cette histoire.
1: Bien sûr.
12: C'est-à-dire que, effectivement, on a retrouvé son corps a été démembré par quelqu'un. Vous le disiez, qui s'y connaît entre guillemets. Alors, qui s'y connaît, quelle profession peut connaître ce type de technique. C'est assez compliqué. Mais bon, pour les enquêteurs de la police judiciaire, évidemment, ce sont des éléments très importants qu'ils analysent de fond en comble.
1: Mais alors on exclut effectivement un légiste, on exclut un médecin, on exclut même un boucher parce que les découpes elles sont, je suis désolé de dire ça, mais les découpes elles sont pas très professionnelles. Jean-Christophe Muller, à l'époque vous étiez procureur de la République à Pau et vous êtes avec nous dans cette heure du crime. Pas facile hein, cette enquête. On a reconstitué quasiment le corps, l'endroit où on l'a trouvé, mais c'est compliqué. Il y a pas d'empreinte, il y a pas de témoignage, c'est bien ça?
0: Exactement, c'est un défi tout à la fois sur le plan scientifique, hein, évidemment, pour travailler sur les restes qui ont été découverts, et puis c'est un défi sur le plan policier. Les opérations techniques qu'il a fallu faire pour découvrir le reste du corps qui avait été déposé là sciemment alors qu'on savait qu'il y avait des travaux et on savait que des tonnes de terre seraient déversées à cet endroit-là. Ça, c'est un premier point. Tirer le fil d'une pelote dès qu'on l'a trouvée. Et cette pelote, elle a commencé à se dévider à partir du moment où on a axé les recherches, non pas sur des extérieurs de la ville, des pistes extérieures étrangères, mais sur une piste qui nous ramenait directement dans le centre-ville de Pau, à quelques mètres du lieu des faits. Il y a donc cet effet de contraste, c'est tellement violent qu'on imagine que ça nous est extérieur. Mmh. En réalité, la vérité, elle était au plus près du lieu des faits, au plus près du domicile d'Alexandre Jeanca.
1: Et oui, et ça c'est passionnant ce que vous racontez, Jean-Christophe Muller, parce qu'effectivement on a souvent tendance à élargir le spectre, mais là effectivement la clé, elle est tout près du domicile d'Alexandre. Il était sur le point de rentrer chez lui quand il a été rattrapé par ce malheur immense. Philippe de Maria, alors il va y avoir un déclic, hein, mais le déclic il est étonnant, vous allez nous le raconter. C'est ce registre de condoléances. C'est la maman qui emmène ce petit mot écrit parce qu'elle a des doutes sur ce qui est écrit.
12: Parce qu'elle est très attentive, elle a lu évidemment tout ce qui a été écrit. Vous savez, dans les obsèques, généralement, il y a des enquêteurs hein, qui regardent un peu qui est là, qui fait quoi, qui écrit quoi, notamment sur ces registres. C'est signé Mike. Alors c'est des mots troublants parce qu'il dit savoir des choses sur la disparition d'Alexandre. Ok, alors ça c'est plutôt intéressant pour l'enquête, mais c'est aussi incohérent parce que ça écrit celui qui t'a fait ça est sous terre.
1: Oui,
12: on connaît un petit peu la suite, ça n'a pas beaucoup de sens en fait. Mm. On dit ça montrerait que la personne qui s'en est pris, Alexandre, n'est plus de ce monde. C'est pas tout à fait la vérité. En tout cas, c'est une porte d'entrée pour les enquêteurs.
1: Oui, c'est une porte d'entrée. On va enquêter dans le milieu des SDF. Jean-Christophe Muller, juste un petit mot. Le suspect numéro un qui apparaît, Michael Barrel, qui est-il? SDF, c'est ça?
0: C'est un homme, effectivement, qui est SDF, qui est devenu SDF. Hein, rupture familiale, rupture sociale, professionnelle, économique, enfin bref, tout le mécanisme de la précarité, qui vit habituellement dans le centre-ville de Pau, aux alentours du domicile du père d'Alexandre Jeanca. C'est quelqu'un qui a déjà été condamné hein, pour des faits de violence, alcoolisme, précarité. Voilà un peu ce qui le caractérise. Mmh.
1: Le collégien est mort à cause de son téléphone. Alexandre Jeanca, la rivière du cauchemar. Je n'ai pas découpé la victime, je ne découpe d'ailleurs jamais le gibier que je tue. L'enquête de l'heure du crime, quel est le véritable scénario de la mort du collégien? Qui a fait quoi et où a été découpé le corps? Eh bien, c'est à suivre dans un court instant sur RTL.
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24: Moi, j'ai gardé espoir jusqu'au 30 juin où on m'a annoncé qu'Alexandre était décédé. Je suis la maman d'Alexandre, je vais porter mon fils devant eux, je vais leur montrer qu'il a existé et je vais leur montrer ce qu'ils nous ont pris.
1: Retour dans l'heure du crime sur l'affaire Alexandre Junca, un collégien de Pau, 13 ans, tué alors qu'il rentrait chez lui en juin 2011, son corps retrouvé démembré près de la rivière qui traverse la ville. Un SDF a avoué 2 ans plus tard, récit confus, 5 personnes vont être impliquées. Les enquêteurs s'intéressent beaucoup au chasseur Claude Ducot. Il est soupçonné d'avoir transporté le corps sans vie d'Alexandre Junca dans sa voiture, une Peugeot 605. Ce véhicule est introuvable. Ducot l'a fait détruire 3 mois après le crime. Il avait expressément demandé à un ferrailleur de le découper et de revendre les pièces. Claude Ducot, chasseur émérite, est suspecté d'avoir découpé le corps d'Alexandre Junca dans un endroit suffisamment abrité, selon les légistes. Plusieurs perquisitions sont menées dans sa propriété, elles ne donnent rien. Des hectares de terrain, une caravane abandonnée, des fourgons, une salle de découpe du gibier sont expertisés, mais aucune trace génétique du collégien n'est retrouvée. Ducot, mis en cause par Barrel, nie en bloc les accusations. Il se dit étranger à l'affaire Alexandre Junca. Il n'a pas démembré le collégien. Il ne sait même pas, dit-il, découper le gibier qu'il tue. Dimanche 27 avril 2014, 3 ans après la mort d'Alexandre Junca, Michael Barrel confirme qu'il a bien tué le collégien. Déclaration cette fois beaucoup plus précise. Il explique qu'Alexandre avait été agressé dans la rue par un autre SDF, un certain Christophe Camille. Il lui a volé son portable. Barrel est intervenu, il a frappé l'adolescent. Le corps a été transporté dans une cave, dans l'immeuble de sa compagne Fatima. Camille confirme le récit ce soir-là. Il a effectivement abordé Alexandre sous prétexte de lui demander l'heure. Il lui a alors arraché son portable. Alexandre est allé attacher son vélo. Il est revenu pour récupérer son téléphone. Et c'est là que le drame s'est déroulé. J'ai vu Michael le frapper de face sur le crâne, affirme Camille. Il s'est enfui. Il ignore ce qui s'est passé ensuite. Une liste de suspects qui s'allonge. Beaucoup de personnes étaient au courant de ce crime épouvantable au cœur même de la ville de Pau. Alors il y a tout de même un homme qui attire l'attention. Jean-Christophe Muller, un mot avec vous là-dessus. Vous étiez à l'époque procureur de la République de Pau. Dans cette liste de suspects, il y a un homme qui attire l'attention. On va parler de Barrel dans un instant, mais c'est Claude Ducot, le chasseur. Parce que lui, il est intéressant, parce que c'est pas un SDF, contrairement à toutes les autres personnes. Il a pignon sur rue, il vit dans une ferme, il est célibataire. Et surtout, il connaît bien le gibier. Donc on va se dire, lui, il aurait pu découper cet adolescent. C'est ce que pensent les enquêteurs, Jean-Christophe Muller.
0: Effectivement, il y a plusieurs... D'abord, c'est quelqu'un qui a rien à voir avec les autres mis en cause du dossier. Il a 50 ans de plus. Il est d'origine... Ça, c'est dans une famille d'agriculteurs. Il vit à plusieurs dizaines de kilomètres de la ville et il n'y a vraiment pas de point commun avec les SDF. Mais on va s'apercevoir que en réalité, il y a des points communs entre eux, notamment avec l'auteur de la mort d'Alexandre Junca. Des relations se sont nouées. Ducos va lui rendre visite en prison. En réalité, il y a des relations homosexuelles entre eux, des relations tarifées, et on comprend assez vite comment fonctionne un petit peu ce groupe.
1: On s'aperçoit, Philippe de Maria, pour poursuivre ce que dit Jean-Christophe Muller, le procureur à l'époque de la République de Pau, Philippe de Maria, vous êtes notre correspondant à Bordeaux, pour poursuivre cette discussion, effectivement, les deux, Barrel et le chasseur, Claude Ducos, ils sont vraiment liés. Là, il y a vraiment un lien effectif de connaissance.
12: Ah oui, comme le disait Monsieur le procureur Muller, effectivement, ils se connaissent très bien, puisque
1: et même intimement.
12: Il y a des voilà, il y a des encore une fois des relations tarifées entre les deux hommes qui ont effectivement pas du tout le même âge, c'est pas du tout le même milieu, comme le disait Monsieur le procureur, effectivement, d'un milieu de personnes SDF qui donnent dans le quartier de Saragosse. C'est ce monsieur qui est donc d'origine plutôt paysanne entre guillemets et qui vit à plusieurs dizaines de kilomètres. Alors lui, il est effectivement il est chasseur, il a un véhicule, il dispose d'une maison isolée où aucune trace de génétique, en tout cas d'Alexandre, ne sera jamais retrouvée. Et tout au long de l'affaire, on le souligne évidemment, il va nier les faits jusqu'à sa condamnation ultime.
1: Jean-Christophe Muller, on ne sait pas où a été effectivement démembré, découpé Alexandre Junka. Ça, c'est un mystère dans cette affaire.
0: Ah, c'est un des mystères de cette affaire. Ce qui est moins mystérieux, c'est les éléments qui accablent Ducos. Et ces éléments, c'est la téléphonie. On sait qu'il se trouve, grâce au téléphone, on sait qu'il se trouve, si vous me passez l'expression, au bon endroit, au bon moment. Et puis, il y a sa voiture dont Béret nous dit qu'elle a servi au transport du corps, voiture qui dont il va se défaire, mais dont il va se défaire de façon particulièrement habile, puisqu'il va racheter un même modèle de véhicule, il va lui laisser la même plaque d'immatriculation, donc il s'en défait sans s'en défaire, tout en s'en défaisant, sans la moindre explication, bien évidemment, logique à tout ça. Donc il y a quand même des éléments tout à fait précis, au-delà de ce que dit Bérel, qui le mettent en cause et qui ont motivé sa condamnation.
1: Philippe de Maria, le scénario qui apparaît, c'est une altercation, finalement une bagarre entre CSDF et le collégien. Le collégien, il s'est sans doute défendu, il voulait récupérer son téléphone portable avant de rentrer chez lui. Philippe de Maria.
12: Oui, enfin, bagarre très égale, parce qu'une fois, ils sont deux. Effectivement, j'espère.
1: Je vous entends, Philippe de Maria, allez-y.
12: Est-ce que vous êtes là?
1: On va vous retrouver dans un instant. Quatre personnes vont être jugées. Alexandre Junka, la rivière du cauchemar. Depuis 5 ans, j'attends que mon fils rentre de l'école. Il n'y a plus de Noël sans pleurs. L'enquête de l'heure du crime. On se retrouve dans un instant sur RTL.
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1: Au programme de l'heure du crime, l'affaire Alexandre Janka, un collégien de Pau, 13 ans, tué par un coup de marteau en 2011. Son corps retrouvé démembré au bord de la rivière qui traverse la ville. Un SDF a avoué le meurtre, mais il n'a pas dépecé le cadavre. Jugé avec 3 autres personnes 5 ans plus tard. Mardi 7 juin 2016, Michael Barrel, 30 ans. Christophe Camille, 28 ans, Claude Ducot, 76 ans, et Fatima et Nadja, 50 ans, sont devant la cour d'assises des Pyrénées-Atlantiques à Pau. La salle est pleine. Valérie Lance, la maman d'Alexandre Janka, ne cesse de fixer les accusés, espérant saisir dans leurs yeux une lueur d'explication. Le président de la cour veut que l'on parle, avant tout, de la victime. Une enquêtrice de personnalité décrit Alexandre comme un garçon qui avait peur du noir et de l'orage. Il détestait toutes les injustices. Philippe Janka, le papa, peine à trouver ses mots. Il parle de son petit gars, gentil, serviable. Il prenait de l'assurance, dit-il. Valérie Lance déclare « Depuis 5 ans, j'attends qu'Alexandre rentre de l'école. Je cherche son sourire. » Elle décrit le tsunami qui a balayé la famille. « Il n'y a plus de Noël sans pleurs, dit-elle. Elle attend que tous les accusés soient déclarés coupables. Aucun d'eux ne bronche. » Michael Barrel, qui a reconnu avoir tué Alexandre Janka, décrit une terrifiante mise à mort. Il a donné un premier coup de marteau. Il a cru que l'enfant était mort. Le corps a été transporté dans l'immeuble de sa compagne Fatima. Ici, Alexandre est revenu à lui. De l'entendre pleurer, ça m'a rendu fou. J'ai asséné plusieurs coups de marteau. Cette fois, il était mort. Barrel l'assure, nuit et jour. Je vois le visage d'Alexandre. Je vois les coups que j'ai mis. Je vois son regard. Ses yeux me poursuivent. Ils me disent « Me tape pas », raconte-t-il. Il dément avoir dépecé l'enfant. Il désigne le chasseur Claude Ducot, lequel répond qu'il n'a rien à faire aux assises. Il n'a jamais trempé de près ou de loin dans cette affaire. Ses avocats avancent qu'il n'y a aucune preuve contre lui. Après 8 jours de procès, Michael Barrel est condamné à la perpétuité. 15 ans pour Christophe Camille, le voleur de portable. 3 ans pour Claude Ducot, pour recel de cadavre. 3 ans également pour Fatima et Nadja, pour non-dénonciation de crime. Et dans cette heure du crime, on retrouve Jean-Christophe Muller, à l'époque procureur de la République à Pau, et vous étiez avocat général à ce procès. Jean-Christophe Muller, merci encore une fois d'être avec nous. Étonnant procès, un mot là-dessus, c'est important. Le président de la Cour, il donne la priorité à la victime. J'avoue que ce n'est pas si fréquent, parce que vraiment, là, tout, il va y avoir tout un déroulé sur la victime. Qui est-elle? Les parents, les amis sont entendus. C'est à la fois émouvant et très frappant.
0: Mais c'est très frappant, mais en réalité c'est tout à fait normal. Dans un procès d'assises, on donne de l'importance, et c'est normal, au fait. On donne de l'importance à la personnalité, à la personne des accusés, ça c'est bien normal. Mais moi, c'est un peu ma pratique professionnelle. Moi, j'ai toujours été frappé par le fait qu'on ne donnait pas à la victime la place qu'elle mérite.
1: Vous avez raison.
0: C'est-à-dire ne pas d'incarnation. Donc moi, j'avais fait réaliser dans ce dossier une enquête de personnalité complète pour que la personnalité d'Alexandre Ginka, qui transparaissait des témoignages de ses parents, de ses amis, bien sûr, mais elle fasse l'objet d'un exposé, si je puis dire, un peu complet, et qu'on ait vraiment la vraie image de la victime. C'est, je crois, un peu un tournant, parce que ça se fait maintenant de façon assez habituelle dans les grands procès criminels.
1: Oui, effectivement, on le voit encore sans doute trop rarement, mais effectivement, c'est un pas en avant qui a été donné lors de ce procès. On ne peut que vous en féliciter, Monsieur Muller. Philippe de Maria, notre correspondant RTL en Grande-Aquitaine, et vous avez bien connu toute cette affaire, vous l'avez suivi de A à Z, il y a ces accusés, cette rangée d'accusés. À quoi est-ce qu'ils ressemblent, ces hommes et cette femme ?
12: Moi, je me souviens surtout du principal accusé, c'est Michael Barrel. Il a les cheveux très courts, le menton volontaire, il porte une chemise, une veste de costume, et les autres sont plus effacés. Dans mon souvenir, ça remonte quand même à plus de 10 ans. Et pour vous dire un mot quand même sur l'ambiance, Jean-Alphonse, est lourde, lourde dans le palais de justice de Pau que connaît le procureur Muller. Je revois les parents d'Alexandre qui traversent dignement la longue salle des pas perdus pour se rendre jusqu'à la cour d'assises. Tout au fond, ils veulent la vérité, mais elle est tellement horrible, terrible à entendre cette vérité. C'est un crime sur un enfant, la violence
1: bien sûr
12: ultime qui est difficilement compréhensible.
1: Difficilement compréhensible, effectivement, une violence terrifiante. Un mot là-dessus, Jean-Christophe Muller, il y a le récit de Michael Barrel. J'ai envie de dire, je sais pas, moi je n'étais pas à ce procès évidemment, mais vous l'avez suivi en direct, vous étiez aux premières loges. C'est un récit presque inhumain qui est fait de cette mise à mort de ce collégien.
0: Bah il y a deux choses à dire effectivement sur ce point. Oui, c'est un récit tout à fait glaçant, mais qui rend compte de la vérité de ce qui s'est passé. Hein. Alors la vérité, je sais pas qui a dit ça, mais la vérité, c'est un petit peu comme le soleil. Hein. Ça permet de tout éclairer, ça permet de tout voir, mais c'est difficile de regarder en face aussi. Mmh. Hein. Ça c'est le premier point. Et puis il y a un deuxième point sur le procès qui est un petit peu plus technique, mais je crois assez intéressant. C'est la dimension un petit peu juridique et judiciaire de la question. Bérec, il a été condamné à la réclusion à perpétuité pour vol avec violence ayant entraîné la mort. Mmh. Et non pas pour meurtre, non pas pour assassinat. Et ça, c'est un point qu'il faut un peu expliquer, parce que ce qui est important, compte tenu de la gravité exceptionnelle des faits, c'est que la peine encourue soit la peine maximum. C'est d'ailleurs la peine à laquelle les jurés ont condamné. La réclusion à perpétuité. Mais la réclusion à perpétuité, elle est encourue pour l'assassinat et elle est encourue pour le vol avec violence ayant entraîné la mort. Pourquoi est-ce que j'ai choisi de ne pas retenir l'assassinat et de retenir les violences ayant entraîné la mort? Tout simplement pour éviter d'avoir un débat insupportable sur l'intention de donner la mort.
1: Bien sûr.
0: Et l'intention de tuer. Voilà. Et c'est la raison pour laquelle on est resté sur cette qualification de vol avec violence ayant entraîné la mort, où il n'y avait pas besoin de démontrer l'intention de tuer, mais de constater simplement que l'effet de vol avec violence avait entraîné la mort, indépendamment même de toute question sur l'intention ou la volonté du criminel.
1: Je comprends, et ça permet effectivement aussi à la famille, quelque sorte, d'être beaucoup plus soulagée. Philippe de Maria, cette famille, elle est là à ce procès. Comment est-ce que vous leur avez parlé? Comment est-ce qu'ils réagissaient lors de ce procès? Ils attendaient une réponse, ils l'ont eu finalement avec ces condamnations? Philippe de Maria, qui n'est pas avec nous, donc je vais reprendre Jean-Christophe Muller un petit mot là-dessus sur la famille. Elle est restée très digne, cette famille, tout au long du procès.
0: Oui, c'est vraiment des souvenirs très forts. Mais maintenant, je vais vous dire quelque chose, moi, qui me vient avec l'expérience que j'ai des cours d'assises et des affaires criminelles. Un procès, quel qu'il soit, ne répare jamais totalement la douleur des victimes. La seule chose qu'on peut espérer, c'est qu'ils ne l'aggravent pas et qu'ils ne l'invivent pas, mais que en réalité ça ne guérit et ça ne soulage que de façon très très exceptionnelle.
1: Seul le chasseur, soupçonné d'avoir dépecé l'adolescent, va faire appel. Alexandre Junka, la rivière du cauchemar, je regrette cette épreuve supplémentaire qui ne donnera rien. Il ne dira rien. L'enquête de l'heure du crime. Je vous retrouve tout de suite sur RTL.
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1: Dans l'heure du crime, l'affaire Alexandre Junka, ce collégien de Pau, 13 ans, a été tué et puis démembré en juin 2011. 5 ans plus tard, 3 hommes et une femme ont été condamnés aux assises, la perpétuité pour le tueur au marteau. Le dépeceur, lui, n'a pas été identifié. Un seul accusé a fait appel. Mardi 13 décembre 2016, Claude Ducot, 77 ans, coupe-vent vert, lunettes, crâne dégarni, est devant la cour d'assises des Landes, à Mont-de-Marsan. Le papa d'Alexandre Junka regrette cette épreuve supplémentaire qui ne donnera rien car Monsieur Ducot ne dira rien. L'accusé, chasseur, est soupçonné d'avoir démembré le corps. Les découpes seraient justement celles d'un chasseur. Il dément, il écope à nouveau de 3 ans de prison. Valérie Lance, la maman d'Alexandre, interrogée 10 ans après le crime par le journal Sud-Ouest, déclarait « Extérieurement, je vais dire que je vais bien. Pour ma famille, pour mes filles, Virginie, Maëva, mon petit dernier Kylian, mon mari, je ne peux pas faire autrement. Mais intérieurement, je suis meurtrie. J'ai une blessure ouverte qui ne se refermera jamais. »
35: Tout ce qu'on voulait, c'est qu'ils partent tous dormir ce soir en prison. Voilà, donc ça, c'est la satisfaction totale. Pour moi, on a gagné. Voilà, on a gagné ce combat-là qu'il fallait faire. Et maintenant, on va pouvoir se consacrer à nous, à nos vies. Et Alexandre, il sera, à mon avis, un peu plus serein dans nos mémoires et dans notre cœur.
1: Valérie Lance, la maman d'Alexandre Juncker, c'était juste après le procès en juin 2016. Jean-Christophe Muller, vous êtes avec nous, procureur de la République à Pau à l'époque. Vous avez suivi toute cette affaire et jusqu'au procès, vous étiez l'avocat général du premier procès. La confirmation de la peine pour Claude Ducos, il était soupçonné d'être le dépeceur, le démembreur de cet adolescent. Ben, ça n'a rien donné, on n'est pas du tout parvenu à le confondre, cet homme.
0: Ah ben, il n'a pas reconnu avoir commis ces faits-là, mais il a quand même été condamné pour cela, en raison des indices et des preuves rassemblées contre lui, dont j'ai parlé tout à l'heure. Ce qu'il faut souligner, alors, 3 ans de prison, on a l'impression que c'est presque un petit peu à côté du sujet.
1: Un peu dérisoire.
0: La gravité des faits. Moi, ce que je voudrais souligner quand même, c'est que il n'est pas considéré comme complice. Il n'a pas participé à la mort de l'enfant. Hein, il est intervenu post-mortem. Et aussi curieux que ça paraisse, mais la vérité est celle-ci, les infractions pour lesquelles il a été condamné, atteinte à l'intégrité d'un cadavre, non-dénonciation de crime, modification de preuves, et ben ce sont des infractions qui sont punies au maximum de 3 ans d'emprisonnement par la loi. Donc en réalité, il a été condamné au maximum. Il était possible d'être condamné.
1: Oui, alors c'est bien de l'expliquer, parce qu'effectivement, vous avez raison de le souligner, monsieur le procureur, 3 ans de prison, ça paraît effectivement dérisoire. Hein, on est presque dans le délit.
0: Ça paraît décalé.
1: Voilà, exactement, on est dans le délit, une peine de délit. Donc effectivement, ça paraît décalé. Philippe de Maria, vous êtes avec nous, correspondant RTL en Grande-Aquitaine, vous êtes le patron du bureau RTL de Bordeaux. La famille d'Alexandre a eu justice, oui, elle a obtenu les condamnations de ces hommes qui ont massacré leur enfant. Vous l'avez suivi toujours, cette famille. Comment était-il lors de ces procès, lors de cette attente d'avoir justice, justement?
2: Grande dignité, hein, je crois que vous l'avez entendu dans l'interview de Valérie Lance que vous avez diffusée il y a quelques instants. Une grande dignité dans ce type, entre guillemets, d'affaires terribles où un enfant a perdu la vie, on peut s'attendre à tout, des débordements, là ça a été de bout en bout d'une grande dignité avec des parents qui étaient là pour avoir la vérité de la part de ces personnes qui ont fait tant de mal à leur famille et à leur enfant, et je pense qu'ils l'ont trouvé. En tout cas, ils ont traversé cette épreuve avec une force qui forçait, entre guillemets, l'admiration de tous.
1: Ouais, c'est ça, une attitude totalement exemplaire. Jean-Christophe Muller, un tout petit mot, on arrive à la fin de cette émission. Quel a été, selon vous, le moment fort de cette affaire, depuis le début jusqu'au procès, finalement?
0: Le moment fort, c'est l'accompagnement des victimes, la nécessité vraiment d'être auprès d'eux. Alors, je ne sais pas si on y est véritablement parvenu, mais je crois que la leçon de cette affaire, c'est, vous voyez, plus de 10 ans après, ce qui reste pour les acteurs de ce dossier, c'est plus tellement la personnalité des accusés, des condamnés. Ça, ils disparaissent au loin. Mais ce qui reste pour tous, c'est vraiment la personnalité de la victime et la personnalité et le courage de sa famille, et notamment sa mère.
1: Ouais, c'est ça, effectivement, qui vous a marqué, on le sent bien. D'ailleurs, vous aviez insisté pour qu'on parle beaucoup de la victime lors du procès, et vous avez bien fait. Alexandre Juncker, c'est effectivement le nom qu'on retient. Philippe de Maria, exactement la même question pour vous. On arrive encore au bout de cette émission, mais un petit mot, le moment fort dans ce qui s'est passé lors de cette enquête.
2: Ben, c'est le même ressenti que monsieur le procureur, en fait, parce que je pense que l'histoire d'Alexandre, c'est la hantise de tous les parents, c'est-à-dire que son enfant fasse une mauvaise rencontre au mauvais endroit avec les mauvaises personnes. Et puis le visage d'Alexandre, il est imprimé en fait dans nos souvenirs, dans la région, je pense au-delà, bien bien au-delà même. Et je crois avoir lu qu'une avocate de la partie civile avait dit dans sa plaidoirie, je m'en souvenais pas très bien, mais elle a dit: Alexandre, c'est notre enfant à tous. Je crois qu'elle avait parfaitement raison, c'est pourquoi on se souvient de lui tous aujourd'hui.
1: Merci beaucoup Philippe de Maria et Jean-Christophe Muller d'avoir été les invités de l'heure du crime aujourd'hui. Merci à l'équipe de l'émission, rédactrice en chef Justine Vignot, préparation Marie Bossard, Lily Labbaye, réalisation en direct Jonathan Griveaux.
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1: Demain, dans l'heure du crime, la disparition d'un jeune couple, Clarisse Ligné, Erwan Duramé. En août 2003, à Brest, l'enquête va révéler un crime d'une violence inexplicable dans le style Orange Mécanique. Ce sera demain en direct, évidemment, à 14h. Dans un instant, entrer dans l'histoire, et c'est avec vous, Laurent Deutsch. Bonjour.
5: Bonjour, Jean-Alphonse.
1: Alors, dites-nous tout, mon cher Laurent. Qu'est-ce qu'il y a aujourd'hui au programme de votre demi-heure de entrée dans l'histoire?
5: Aujourd'hui, je vais vous raconter pourquoi croquer dans une pomme peut parfois cacher un trésor.
1: Ah.
5: À tout de suite.
1: À tout de suite. Mais alors là, c'est bien mystérieux ce que vous avez à nous dire, mon cher Laurent. Je cherche. Newton, peut-être, hein, je suis même pas sûr. Enfin, on va voir ça tout de suite avec vous, en vous écoutant dans votre excellente émission RTL. Eh bien, il est 15h. L'essentiel de l'information en 3 minutes, c'est avec vous, Fanny Marceau. Bonjour.
6: Bonjour Jean-Alphonse, bonjour à tous. Le parquet national antiterroriste se saisit de l'affaire du collège Lacanal d'Aubagne. Hier, un collégien de 14 ans a tiré au fusil de chasse sur le principal de l'établissement et une enseignante. Il est toujours en garde à vue avec ses parents. Les premiers éléments de l'enquête pour tentative d'assassinat montrent sa probable adhésion à la mouvance True Crime Community, communauté du crime véritable, idéologie qui glorifie les tueries de masse. L'acte 5 de la mobilisation des lycéens se poursuit un peu partout en France. 11 000 manifestants ce matin à Lyon contre 20 000 la semaine dernière. Deux cortèges à Paris depuis une heure. L'un parti de la place de l'Hôtel de Ville, l'autre de la place d'Italie, avec moins de 10 000 manifestants. En tête de file, l'Union syndicale lycéenne et son président Riyad Rahni, déterminé.
7: C'est 9 ans de macronisme qui sont remis en cause. Nous avons été reçus par le ministère et le ministre de l'Enseignement supérieur encore jeudi dernier, où on a parlé de Parcoursup, et nous sommes pour son abrogation. Il a tout de suite balayé cette solution. Nous ne lâcherons rien et nous ne braderons rien. Nous vous appelons massivement à rejoindre le mouvement des Gilets jaunes le 17 samedi du coup qui arrive, pour enfin faire vivre ces convergences des luttes.
6: Riyad Rahni au micro d'Hortense Crépin avec les moyens techniques de Tristan Bouche. Rachida Dati va-t-elle pouvoir redevenir magistrate? Le Conseil supérieur de la magistrature a rendu cet après-midi un avis défavorable, notamment en raison de sa mise en cause dans une procédure pénale en cours. Un avis qui n'est que consultatif, c'est Gérald Darmanin, le garde des Sceaux, qui doit trancher. Les débats promettent d'être tendus aujourd'hui à l'Assemblée nationale. Début d'examen du volet recettes du projet de loi de finances. La semaine dernière, il a été rejeté en commission. Un rejet immédiat serait le plus mauvais signal que peut envoyer l'Assemblée, a estimé Sébastien Lecornu. Le commissaire européen aux affaires économiques a appelé la France à adopter ce projet ambitieux pour offrir clarté et visibilité au marché. L'Assemblée qui va d'ici 2 heures voter solennellement le projet de loi intégrale contre les violences sexistes et sexuelles, texte qui a connu un coup d'accélérateur après le meurtre de Liana. Le suspect Jérôme Barella est aussi l'agresseur présumé d'une autre fillette, Rosa. Sa mère attend beaucoup de cette loi.
8: Pour moi, c'est un espoir et j'espère que cette loi, il va être votée pour nos enfants et pour les familles qui sont derrière des enfants, parce qu'on souffre trop, en fait. Sans réponse, on souffre trop.
6: Audrey, la mère de Rosa, jointe par Plana Radenovic pour RTL. Le football, retour ce soir de la Ligue des Champions, au menu notamment Lens Sporting Portugal à 18h45 et Arsenal Lille à 21h. La météo, grisaille et brouillard demain matin. Soleil dans l'après-midi, sauf dans les régions centrales et vers la frontière belge. Température demain, il fera 6 à 13 degrés sur la moitié nord et 10 à 19 dans le sud du pays. Il est presque 15h03 sur RTL. Vous écoutez votre radio et tout de suite on va entrer dans l'histoire avec Laurent Deutsch. Bonjour Laurent.
5: Oui, aujourd'hui vous allez voir, on va revivre ensemble une aventure qui a changé l'histoire.
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5: Bonjour les amis, c'est Laurent Deutsch. Aujourd'hui, je vais vous parler d'un célèbre vol de l'histoire de France. Pas celui de 1792, quand des cambrioleurs ont escaladé la façade du garde-meuble de la Couronne, l'actuel hôtel de la Marine, place de la Concorde, et pillé pendant 5 nuits consécutives les joyaux de la Couronne de France. Je ne vais pas non plus vous parler du vol de la Joconde au Louvre en 1911, ni même du rocambolesque casse du siècle le 19 octobre 2025 dans la galerie d'Apollon du Louvre, où on s'est fait braquer les bijoux de la couronne par des employés de Kiloutou. Non, je vais plutôt vous parler d'une autre affaire, un peu moins connue. Celle d'un diamant rose de 2 cm qui s'est retrouvé caché dans une chambre d'hôtel du boulevard de Strasbourg à Paris. Alors restez avec moi, car dans quelques instants, nous allons entrer dans l'histoire du vol du Grand Condé, le mythique diamant de Chantilly. À tout de suite sur RTL.
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39: Nous sommes le 18 décembre 1926 à Paris, au 56 boulevard de Strasbourg. La propriétaire de l'hôtel Métropole loue depuis un mois une chambre à un certain Coffer. Il paie content, semble être un client tranquille et content, jusqu'au jour où il disparaît. Et là, c'est la propriétaire qui est pas contente. Ce 18 décembre, il n'est pas revenu depuis plusieurs jours et il a laissé une ardoise plutôt salée. Alors, elle décide d'aller voir ce qui se passe. Elle ouvre la porte de sa chambre, elle fait l'inventaire devant des témoins. Coffer est parti en laissant une valise. C'est curieux ça quand même. La propriétaire, qui veut récupérer son dû, ouvre la valise. Elle y trouve des vêtements, une scie égoïne, ça aussi c'est plutôt curieux, et au milieu de tout ça, une pomme. Une belle pomme, rouge et ronde. Comme Comme elle risque de se gâter et d'endommager le contenu de la valise, la propriétaire la donne à Suzanne, la femme de chambre. Le Petit Parisien, l'un des journaux les plus lus de France à l'époque, raconte la scène. La pomme tenta la femme de chambre, qui, dans un geste rapide et mutin, y mordit à belles dents.
0: On est un peu dans Blanche-Neige, là.
39: Mais là, la gourmande poussa aussitôt un cri. Ses dents avaient serré un corps dur, incrusté dans le fruit. En effet, au milieu de la pulpe blanche, quelque chose brille. Une pierre transparente, rose pâle, taillée en forme de poire, de 2 cm de long. La propriétaire retourne la pierre entre ses doigts, et à cet instant, lui reviennent à l'esprit

En dessertissant le diamant rose, les voleurs l'ont légèrement cassé à la pointe, ce qui va lui enlever beaucoup de sa valeur. D'un poids de 9,01 carats, il vaut, du point de vue historique, 5 millions et du point de vue commercial, 300 000 francs. Mais pas de doute, cette pierre est bien le Grand Condé. Ce diamant que toutes les brigades de police recherchent depuis 2 mois. Alors, pour comprendre comment ce diamant s'est retrouvé dans une chambre d'hôtel du boulevard de Strasbourg à Paris, bien caché dans une pomme, il faut remonter à la nuit du 11 au 12 octobre 1926 au château de Chantilly. Le Grand Condé est un diamant d'une teinte unique, un rose légèrement orangé, taillé en forme de poire de plus de 9 carats. Tout porte à croire qu'il vient des anciennes mines de Golconde en Inde, car ces gisements de diamants ont fourni à l'Europe la plupart de ces grands diamants au XVIIe siècle. Il serait ensuite passé entre les mains de Jean-Baptiste Tavernier, le grand marchand de pierres précieuses de l'époque, qui l'aurait vendu au roi de France. La légende veut que Louis XIV l'ait offert à son cousin, Louis II de Bourbon-Condé, le Grand Condé, pour le récompenser de ses victoires militaires. Et c'est en 1713 que le diamant figure pour la première fois dans des archives comme appartenant à la maison de Condé, stipulant d'ailleurs qu'il devra toujours appartenir à l'aîné mâle de la maison de Condé. Il passe ainsi de génération en génération jusqu'au duc d'Aumale, dernier héritier, qui le lègue ensuite à l'Institut de France en 1886 avec une autre règle absolue, qu'il ne quitte jamais Chantilly, le château historique des Condés. Et c'est cette règle que deux cousins alsaciens vont briser dans la nuit du 11 au 12 octobre 1926. Quelques semaines plus tôt, le premier, Léon-Émile Koffer, est venu en visiteur au château. Il a regardé les vitrines, les tableaux, observé les pierres, noté des détails, et puis il a commencé à faire ses calculs. Et s'il venait de trouver un moyen efficace d'effacer ses dettes? Alors, en ce soir du 11 octobre, ses calculs vont devenir un plan. Léon-Émile Koffer a 29 ans. Il est né à Saverne, en Alsace. Ancien légionnaire, marié, il a monté une filature de poils de lapin qui a bien marché pendant quelques années et puis a fait faillite. Et comme les soucis n'arrivent jamais seuls, Koffer entretient aussi une jeune maîtresse à qui il a offert un appartement, des fourrures, des bijoux, jusqu'à ce que l'argent s'épuise. Son cousin, Émile Souter, a lui 21 ans. Lui aussi, il a senti le bon coup. Les deux hommes disent alors à leur famille qu'ils partent chercher du travail à Paris et les voilà en route. Et c'est à la gare de Chantilly qu'ils se retrouvent au petit matin. Là, ils repèrent des échelles sur un chantier voisin et en prennent une au passage. Mais l'échelle est si lourde que Souter veut plusieurs fois abandonner. Koffer le pousse à continuer. Les voilà qui traversent le parc et bientôt le château se dessine avec ses douves, ses hauts murs et sa tour du trésor. Mais comment passer alors que la passerelle est relevée? Eh oui, c'est pas pratique un château, hein. Souvent il y a des douves. Koffer sort donc une scie de son sac, coupe une longue branche d'arbre, parvient à accrocher l'extrémité de la passerelle et tire de toutes ses forces. Miracle, le pont bascule dans un grondement sourd. Ils ont fait un peu de boucan. Alors, ils se cachent un moment tout en tendant l'oreille. Rien ne bouge, ils peuvent continuer leur progression. Les voilà qui franchissent les douves le plus discrètement possible et longent les murailles jusqu'à la tour du trésor. Là, nouveau problème, l'échelle est trop courte. Oui, il n'a pas dû faire les bons calculs, Koffer. Il a calculé l'argent, mais il n'a pas calculé les centimètres. Du coup, Souter repart en courant vers le chantier et revient avec une deuxième échelle.

0: qu'il fixe à la première avec des cordes. Et ça marche. Shooter grimpe, force la fermeture d'un volet, brise une vitre et saute à l'intérieur. Il allume sa lampe. Il vient d'entrer dans la salle des gemmes, c'est-à-dire des pierres précieuses. Mais là, il n'a pas le temps de faire du tourisme, hein. Il faut aller vite. Le voilà donc qui fracture les vitres à la hâte et il ramasse tout ce qu'il peut atteindre. Le diamant le Grand Condé, le poignard d'Abdelkader, serti de rubis et de perles, pris lors de la prise de la Smala en 1843 avec le duc d'Oman. Il y a aussi une croix en diamant offerte par Napoléon Ier, des bracelets en or, des montres. Il jette tous ses bijoux dans son pardessus étalé au sol, en fait un baluchon, l'envoie par la fenêtre à Kofer, resté en bas, puis sort à la hâte. Ensuite, les deux Alsaciens jettent les échelles dans les douves et disparaissent dans la nuit. Au château, personne n'a rien vu, personne n'a rien entendu. À 7 heures du matin, le gardien Jules Lemaître fait sa première ronde. Il remarque alors des débris de cordes qui flottent dans les douves. Il lève la tête et voit un volet ouvert sur la tour du trésor. Au même moment, un autre gardien, Jules Joanneau, ouvre la porte de la salle des gemmes et manque de s'évanouir. Le sol est couvert de débris de verre. Trois vitrines sont éventrées. Seul reste un petit coussin de velours sans rien dessus. Le Grand Condé a disparu. Dès le lendemain, les journaux s'emparent de l'affaire et l'obsession est nationale. Mais où est donc passé le Grand Condé? A-t-il déjà quitté la France? A-t-il été retaillé, enfoui dans une cave, vendu? Dans les cafés, on commente les hypothèses comme on commenterait un mauvais feuilleton. Sauf qu'ici, le feuilleton est bien réel. Les reporters se relaient à Chantilly. Ils décrivent la tour du trésor, publient des croquis, des plans, des listes d'objets, des estimations vertigineuses. Et le public adore. Il y a un château, des bijoux, un voleur et du mystère. Le Petit Parisien, notre journal bien connu, résume ainsi l'émotion nationale. Ce vol a été commis avec autant d'audace que d'ingéniosité par des malandrins fort au courant et qui avaient dû préméditer et préparer leur expédition. Les brigades du Tigre envoient leurs plus fins limiers. On relève deux séries d'empreintes et on essaie de reconstituer l'équipée des malfaiteurs. De leur côté, les conservateurs commencent l'inventaire. Une vitrine éventrée, 10 pièces manquantes. Deux vitrines éventrées, 30 pièces manquantes. Au total, ce sont près de 70 pièces qui ont disparu en une nuit. Et bien sûr, parmi elles, le Grand Condé. Craignant que le voleur n'appartienne à un réseau international de trafiquants, la Sûreté Générale fait appel à Scotland Yard. La liste des pièces volées est télégraphiée à tous les postes frontières, à toutes les brigades de gendarmerie et à tous les bijoutiers du pays. À partir de là, la France retient son souffle. L'affaire est sur toutes les lèvres et pendant ce temps à Paris, Kofer et Souter ont un sérieux problème. Ils ont une valise pleine de trésors, mais pas un seul acheteur en vue. Ils confient alors une partie de leur butin à une bijoutière du boulevard de Strasbourg, Maria Schill. Elle dessertit les pierres, fait fondre les montures en or, vend 75 carats de pierres précieuses à des commerçants pas très regardants sur leur provenance. Mais pour les objets trop reconnaissables, elle est catégorique, il faut les jeter à la Seine. Kofer et Souter s'exécutent et récupèrent seulement 7000 francs pour l'or et 20000 francs pour les pierres. Mais pour le Grand Condé, c'est une autre affaire. La pierre est trop célèbre, trop précisément décrite dans tous les journaux pour qu'un receleur accepte de la racheter. Retaillée, elle perdrait sa couleur unique, ce rose légèrement orangé qui la rend reconnaissable entre toutes. Telle qu'elle, impossible de la vendre sans se faire arrêter. Ils vont donc décider de la cacher. En novembre, Kaufer s'installe à l'hôtel Métropole sous un faux nom. Il confie ses 20 000 francs à la propriétaire pour paraître solvable, disparaît quelques jours à Bordeaux, puis revient, puis repart. Et la troisième fois, il oublie sa valise. Et vous connaissez la suite, je vous l'ai raconté au début de notre aventure. Blanche-Neige a croqué dans la pomme. Quand les inspecteurs identifient avec certitude le Grand Condé, ils décident de tisser leur souricière avec patience dans l'hôtel. Les malfaiteurs vont forcément revenir. C'est clair, personne n'abandonnerait un tel butin. Ils remettent la valise exactement à sa place, comme si rien n'avait bougé. Et effectivement, Kaufer revient à l'hôtel. Dans sa chambre, il fouille nerveusement dans sa valise, semble chercher quelque chose. Soudain, l'inspecteur qui l'observait par le trou de la serrure surgit. Il lui demande aussitôt ce qu'il cherche. Pris au dépourvu, Kaufer répond
1: « Une chemise ?
0: Une chemise ? Vraiment ?
1: Ce ne serait pas plutôt une pomme ?»
0: lui demande alors l'inspecteur. À cet instant, Kaufer comprend que sa cachette de fortune a été découverte et il passe immédiatement aux aveux.
1: « Puisque vous savez tout, oui, je cherche une pomme dans laquelle j'ai caché le diamant rose que Souter et moi avons volé à Chantilly. »
0: Après cet aveu de culpabilité et après avoir balancé le nom de son cousin, il est arrêté sans résistance. Une heure plus tard, Souter franchit la porte de la chambre, aperçoit les policiers et s'effondre, en proie à une crise d'épilepsie. À la Sûreté Générale, les deux hommes avoueront tout sans difficulté. Le plan imaginé en visitant le château, les échelles volées, le casse des vitrines et leur fuite par le premier train. La recelleuse Maria Schill est arrêtée à son tour, ainsi que l'antiquaire complice. Dans la poche de Kaufer, les inspecteurs trouveront même un carnet avec une liste de châteaux qu'il envisageait de visiter. Le procès des deux malfrats s'ouvre en juin 1928 devant la cour d'assises de Beauvais. La salle est pleine à craquer. À l'issue de la première journée d'audience, on projette à l'hôtel de ville le film de la reconstitution du cambriolage. On s'attendait à des gentlemen cambrioleurs, mais on trouve à la place deux hommes un peu perdus qui expliquent comment une simple visite de château un dimanche après-midi a fini en un larcin. Il n'y a pas de bande, pas de cerveau flamboyant, pas d'éclat. Seulement un lascar qui a brisé une vitre, des bijoux vendus à la hâte, de l'or fondu et un diamant trop célèbre pour être monnayé. Des mecs de Kiloudou. La presse, qui les avait comparés pendant 2 mois à des petits génies, retourne alors brutalement sa veste. Je cite les journaux de l'époque.
2: « Le bel ouvrage, unanimement vanté, devient soudain un travail de saligaud, dont les auteurs ne sont pas dignes de porter une pince, monseigneur. »
0: Kaufer déclara après son arrestation
1: « Je ne pouvais pas vendre ce diamant qui risquait de me faire arrêter. Aussi, comme il m'embarrassait, j'avais l'intention de le restituer au musée de Chantilly. »
0: Il écopera de 10 ans de réclusion criminelle. Souter sera condamné à 8 ans et Maria Schill à 5 ans, avec sursis. Maintenant, vous vous demandez sûrement comment Kaufer a réussi à dissimuler une pierre de 2 cm à l'intérieur d'un fruit, sans que ça se voie de l'extérieur. Il ne l'a jamais expliqué. Ni à la police, ni au procès. Personne ne le sait. C'est le seul mystère qui reste entier dans cette affaire. Pour moi, il a dû soigneusement faire une petite découpe et recoller le morceau de pomme sur la pomme, sans que ça se voie, avec peut-être un peu de sucre, du caramel, ambiance pomme d'amour de l'époque. On le saura jamais, la femme de chambre a dévoré la pièce à conviction. Quoi qu'il en soit, le 29 juin 1928, le Grand Condé est remis solennellement à l'administrateur du musée de Chantilly. Mais par crainte d'un nouveau vol, le musée prend alors une décision définitive. Ne plus jamais exposer l'original. Oui, depuis, c'est une copie que les visiteurs peuvent admirer dans la Tour du Trésor. Et d'ailleurs, les amis, je veux pas vous décevoir, mais pour la Joconde, c'est pareil, hein. C'est souvent une copie que vous admirez après avoir fait 3 heures de queue. Mais aujourd'hui, miracle à Chantilly, 100 ans après son vol rocambolesque, le grand Condé va enfin sortir de l'ombre. Il va retrouver la lumière de Chantilly à l'occasion d'une exposition exceptionnelle où cette fois, le vrai sera de sortie. Alors, si vous allez le voir, vous penserez peut-être à cette pomme oubliée un jour de décembre 1926, à notre femme de ménage, Suzanne, qui a bien failli se casser une dent sur l'un des trésors de France. Et alors, vous imaginerez peut-être que les joyaux volés au Louvre en octobre 2025 se cachent peut-être eux aussi dans quelque chose d'aussi banal qu'une pomme. Eh ben voilà les amis, entrer dans l'histoire c'est fini pour aujourd'hui, mais je vous retrouve demain pour découvrir le plus cruel des corsaires de la Renaissance, le terrible Barberousse. Mais dans un instant, c'est avec Laurent Ruquier et ses grosses têtes que vous avez rendez-vous. Alors, bon après-midi sur RTL.
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16: Bonjour, heureux de vous retrouver avec pour vous aujourd'hui une grosse tête qui est comme Céline Dion, il ne s'arrête jamais de chanter, Christophe Beaugrand.
17: Bonjour.
16: Une grosse tête qui est comme Céline Dion, il fait des vannes même devant RTL, Sébastien Thoer. Une grosse tête Miss France et Miss Grosse Tête depuis deux saisons déjà. Je ne vois pas le temps passer. Trois saisons. Ah, peut-être c'est trop alors. Sylvie Tellier. Une grosse tête qui est venue cette saison nous rejoindre aux grosses têtes pour percer dans l'émission. Valérie Dabideau. Bonjour. Une grosse tête qui est le vrai belge de l'émission, contrairement à Christophe Beaugrand, Alex Vizorek.
5: Mais non, c'est moi le vrai.
16: Et une grosse tête dont on peut dire que s'il cite votre nom suivi de deux dates, c'est que vous êtes mort. Paul Elkarat.
15: Bonjour.
16: C'est vrai. Normalement, c'est pas bon signe si vous donne la naissance et la mort.
15: Non, parce que j'ai déjà donné la date de mort de gens vivants. Hein.
16: Ah oui.
15: Mais devant eux, parce qu'ils m'énervaient.
16: Ah ben je vois que vous êtes en forme, mon Polo.
15: Oui,
18: et
15: ça
18: puis
15: va,
18: il est beau, vous avez vu. Il est passé chez le coiffeur et tout.
15: Oh. Je suis juste sur ma coiffée, en fait, c'est tout. Je suis
18: pas si, t'as coupé.
15: Non, il y a longtemps.
18: Oh.
16: Soyez gentil avec maman qui vous fait des compliments.
15: C'est pas ma mère, hein.
16: Ah oui,
19: Maman, non, maman, mamie.
15: Calmez-vous.
20: C'est-à-dire, si c'est pas ta mère, c'est ta future femme, peut-être?
15: Oui, ça doit être ça, oui. Ah,
18: j'ai pas la mère, ça va.
15: J'ai qu'une mère, il
19: rentre. Oh, Paul, tu as pas toutes les baisers, déjà, d'Harry Boutboul.
15: Bah, Sylvie. Tu confonds avec son cheval, hein.
20: Sylvie, t'as tout à fait l'âge d'être la mère de Paul.
18: Mais pas du tout, tu rigoles ou quoi?
20: Bah, je crois que c'est,
18: hein. Bah, non.
15: 21 ans.
16: Et bah, donc, si
20: vous. Et bah, elle pourrait.
15: C'est ce que je viens de dire, mais.
18: Ah non, à 21 ans, j'avais pas couché. C'était pas possible.
16: Alors là, c'est pas ce qu'on nous a dit. Hein.
19: Avec un majeur.
16: Un majeur, ça lui suffit pas. Il faut trois. Il lui faut trois doigts.
19: Non.
20: C'est honteux.
19: On a Valérie Dabideau qui est là.
20: Qui pourrait être la grand-mère
19: de Paul.
20: Qui
19: pour une fois s'est coiffée.
18: Alors, je pourrais totalement être la grand-mère de Paul, bien sûr.
15: Sa fille, elle est plus âgée que moi.
18: Mais évidemment, moi j'ai des enfants qui ont plus de 30 ans.
20: Bah oui. Donc, quelle belle famille.
18: Bah oui.
16: Tenez, je vous présente votre tante là-bas. Je crois que tout le monde a fait connaissance. On peut démarrer par une première citation. Et cette citation, elle est pour Guy Paillard, qui habite dans le Pas-de-Calais, qui a dit: si tout le monde s'arrêtait de respirer pendant une heure, l'effet de serre ne serait plus un problème.
20: Gueluc.
16: Non, ce n'est pas Gueluc.
15: Woody Allen.
16: Non plus.
19: C'est belge.
20: Est-ce que c'est un présentateur de talk show américain?
16: Oui.
20: Est-ce que c'est David Letterman?
16: Et c'est David Letterman. Bonne réponse de Monsieur Beaugrand. Pour Carole Mas, Mme Mas habite Saint-Nazaire.
20: Oh, copine de Jeanne. Oh. Jeanne Mas, évidemment. Toute première fois.
19: Il vient souvent dans l'émission, lui?
20: En rouge et noir, j'exilerai ma peur.
18: Ah oui, j'irai plus haut.
19: Que oh non, mon il est venu avec son ex.
16: Ah, ouais. Qui a dit: les seuls liens que j'ai avec les Bourbons, c'est l'eau de Perrier et les glaçons.
19: Ah bah Louis Sarkozy. Jordan Bardella, il est avec une Bourbon.
18: Non, il est pas Bourbon.
16: Il paraît qu'il y a de l'eau, je sais pas si c'est de l'eau de Perrier, mais il paraît qu'il y a de l'eau dans le
19: Il paraît qu'il est juif, alors forcément l'autre il a pété un plomb.
20: Ben non, mais...
19: Et franchement, qui sommes-nous pour juger? Ah, Bizorek, tu m'as dit tout à l'heure.
16: Réfléchissez un peu et réécoutez la phrase: les seuls liens que j'ai avec les Bourbons, c'est l'eau de Perrier et les glaçons.
20: Jean-Louis Borloo.
16: Non.
18: C'est un alcoolique, alors.
16: Ça marche évidemment pour la deuxième partie de la phrase, mais la première partie de la phrase devrait vous donner un indice.
18: C'est un alcoolique?
16: Non.
18: C'est quelqu'un qui est de la famille des Bourbons.
16: De la famille des Bourbons, non, justement.
19: Stéphane Bern.
16: Puisqu'il dit qu'il n'en est pas, mais en tout cas, dont on pourrait soupçonner.
20: Qu'il le fut.
16: Oui,
18: le prince Stéphane de Savoie. Bern,
16: ça vous donne un indice.
15: Clotilde Courau?
16: Non, mais non.
20: Est-ce qu'il est mort?
16: Non, pas du tout, il est bien vivant.
18: Donc il a un physique Bourbon.
16: C'est pas ça du tout.
20: Il a une particule.
16: Voilà.
15: Olivier de Kersauzon.
16: Bonne réponse. Vous voyez, quand je vous...
20: oui.
16: Quand je vous pousse à réfléchir, quand même...
20: Eh ben, on y arrive.
19: Ça marchait pour les deux phrases.
16: Qu'est-ce que vous dites?
19: Ça marchait pour les deux phrases. Bah, monarque et alcoolo, enfin, je sais pas. Non?
16: Oui, mais ça, il l'avoue lui-même dans la phrase.
19: Mais c'est pas grave d'être alcoolique. Hein, Vizorek?
20: Alcoolique, antisémite, en 10 minutes, c'est beaucoup, quoi.
19: Mais c'est que le début, mec, c'est que le début, tu as 20 minutes.
20: Et belge.
15: Mais ça, j'étais au courant.
18: Mais ça, c'est une qualité.
16: Allez, on va donner 300€ avec la citation suivante, parce que je vois bien que le niveau va pas être facile aujourd'hui. Ah, si, il y a Paul, tout de même, pardon.
15: Qui est pas réveillé.
16: C'est vrai que si je donne les dates, ça devrait marcher quand même, mais je vais pas les donner tout de suite. Qui a dit: bien mal acquis profite toujours à quelqu'un.
2: un anglais?
16: Un anglais, non, pourquoi un anglais?
19: Un français?
16: Non, français. Bah non, un français. Bah déjà pour utiliser la moitié d'un proverbe, vous réfléchissez vraiment pas aujourd'hui. Hein.
19: On n'est pas là pour ça.
16: Bien mal acquis, c'est pas, ça peut pas être, vous voyez, ça peut pas être un anglais.
2: Ça peut être traduit.
16: Non, c'est la moitié d'un proverbe français. C'est bien que les proverbes français ne sont pas les mêmes en France qu'en Angleterre.
20: On réfléchit pas, mais vous êtes tendu, patron aussi. Hein. Vous vous engueulez.
16: Je suis pas tendu, c'est juste que j'en ai marre d'être entouré de cons.
20: Mais ouais, mais non.
19: Vous avez qu'à faire du théâtre. Vous avez qu'à faire du théâtre.
21: À mon avis, vous devriez changer de radio.
2: Vous voulez pas un petit chocolat?
22: 20e siècle.
16: Non, mais vos questions sont trop bêtes.
21: Mais on est payé pour ça.
16: Alors,
22: 20e siècle.
16: Autrement, alors je vais vous dire, il n'y a pas plus détendu du gland que moi.
22: On n'a pas vu.
21: S'il a dit ça, c'est qu'il y a une raison. Qu'est-ce qui s'est passé cet après-midi avant l'émission?
16: Rien du tout.
21: Ah non, mais si.
16: Je veux dire, je suis de bonne humeur, tout va bien.
21: Ouais.
16: Jusqu'à ce que je vois vos gueules, ça allait bien.
19: Vous avez un mauvais papy dans Télérama.
2: Vous pouvez répéter la citation?
16: Oui, bien sûr. Bien mal acquis profite toujours à quelqu'un d'autre.
20: Alphonse Allais.
16: Ou à quelqu'un d'ailleurs.
21: Est-ce que cette personne était humoriste?
16: Non, c'était un écrivain.
2: Sacha Guitry.
16: Un écrivain. Allez, tiens, je vais tenter quelque chose. Je vais pas donner les dates. Je veux dire le lieu de sa mort. Vous voulez ça?
2: Oui.
21: Frédéric Dard.
16: Il est mort à Châtenay-Malabry.
22: André Mauroy?
16: Non.
21: Un écrivain, un romancier?
16: Alors non, il était plus connu en tant que diariste.
22: Tristan Bernard?
16: Non.
19: Il était malade?
21: Diariste, non. Il avait la diarrhée donc.
16: Non.
2: Pierre Dac. Enfin,
20: écoutez, non, là vous avez raison, engueulez-le. Parce que...
16: Ça fait 30 ans qu'on l'entend.
20: Non, celle-là. Non, celle-là c'est nul.
16: Qu'est-ce
20: c'est
16: que je dis 30 ans? 40 ans avec les années Bouvard, 40 ans.
22: Non, mais il faut
20: Pierre Daninos
22: rouge.
16: Un diariste, c'est quelqu'un qui tient un journal.
21: Oui, bien sûr.
22: Daninos, non?
16: Non, Pierre Daninos.
21: Pascal Sevran tenait un journal.
16: Et c'est effectivement son journal qui a été le plus lu et le plus connu. Ses dernières paroles furent d'ailleurs, et je suis prêt à y souscrire, maintenant foutez-moi la paix.
21: Ah, c'est rigolo.
22: Non, Clémenceau, non?
16: Non.
2: Boris
16: non.
2: Vian.
16: Bon, allez, je donne les années parce qu'autrement on va pas s'en sortir.
22: Ah, hein. Y a pas oui.
16: 1872-1956.
22: C'est quelqu'un qui aimait les chats, Paul Léoto.
16: Et voilà, bonne réponse de Paul Alcarat.
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0: Il a mué, Vianney.
1: Non, c'était Alain Bachung. Oh. Vertige de l'amour.
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1: Une question pour Véronique Maury, qui habite dans les Alpes-Maritimes. Qu'est-ce qu'au Québec on appelle un bonhomme couèche?
3: Un bonhomme couèche, est-ce que c'est un truc sexuel?
1: Non, pas du tout.
4: Ça a un rapport avec la confiture?
1: Ah non, non.
0: Est-ce qu'il a un potard?
1: Non.
3: Est-ce que ça a un rapport avec
5: un bonhomme
3: Céline,
5: de neige?
3: Avec Céline Dion?
1: Avec Céline Dion, non plus.
4: C'est un bûcheron.
1: Un bûcheron, non.
5: Attends, redites le mot.
4: Un trappeur.
1: Pourquoi rien qu'à vous? Je vais le dire pour tous les auditeurs, vous voyez.
5: Oui, mais je parle.
1: J'ai pas les dates de sa naissance et de sa mort, hein, bonhomme couèche.
5: C'est quelqu'un?
1: Non, non.
0: Est-ce que c'est quelqu'un qui n'a pas un accent pourri?
1: Un bonhomme couèche, non.
3: Est-ce que ça désigne un être humain ou un objet?
1: Un être humain, non. Un objet, non.
4: Ça se mange.
3: Ah. Une pensée?
4: Un animal.
5: Une prune?
1: Un animal. Exact.
5: Un castor?
4: Un caribou?
1: On se rapproche.
5: Un ragondin?
3: C'est poilu?
4: Caribou?
0: Un loutre?
1: On appelle ça aussi d'abord au Québec.
3: Un écureuil?
1: Un siffleux d'ailleurs.
0: Un communiste?
5: Une marmotte?
1: Une marmotte! Ah, oui. Bonne réponse de Paul Alcarat, qui aime les questions sur les animaux.
5: Ah oui.
1: Vous saviez qu'on appelait ça un siffleux, une marmotte?
5: Oui. Bah c'est du coup l'information qui m'a permis de trouver, monsieur.
1: Parce qu'elle émet un cri puissant pour donner l'alerte d'un danger. Elle prévient les autres marmottes qui sont en train de dormir, comme c'est bien connu pour les marmottes.
3: Mais est-ce qu'on peut siffler avec l'accent québécois ou pas?
1: Ah bah bien sûr, et c'est là qu'on dit « Ah bah tiens, j'ai entendu un bonhomme couèche ».
3: Il y a un siffleux là qui a prévenu qu'il se passait un truc.
1: On a même loué tout un Accor Arena pour une siffleuse québécoise. La madame couèche, elle est en France en ce moment.
4: Oui,
0: elle est magnifique.
1: Alors attendez, un point sur la situation. Sur six grosses têtes, combien sont allés applaudir Céline Dion? Une. Pas vous, Valérie D'Amido?
4: Non, pas encore.
1: Vous n'avez pas été invité?
4: Non.
1: Vous n'avez pas envie d'y aller?
4: Oui, enfin, voilà.
0: Peut-être bon. Que tout simplement hétéro? Peut-être que tu n'y vas pas?
3: Ah oui, alors effectivement, moi j'y suis allé, je vous confirme.
1: Visorek?
6: J'y vais dans 3-4 jours.
1: Ah,
0: ouais.
1: Tout, en fait, c'est vraiment le truc dont on nous a dit qu'il n'y aurait pas de place pour personne et que tout le monde en a finalement.
0: Oui, c'est Stevie Wonder qui est compliqué pour
3: moi. J'ai galéré.
1: Et vous, Toen?
0: Non. Mais j'aurais bien aimé y aller.
4: Moi, je suis allée, mais je regrette parce que là, elle a présenté une nouvelle robe et je suis serait bien retourné.
1: Ah oui,
3: parce qu'elle y va que pour les robes.
1: Mais vous êtes allé deux fois, je crois, déjà.
4: Mais au début. Et enfin, là, elle a présenté une nouvelle robe, c'était quand? C'était mercredi.
1: On est encore au début.
3: Oui, mais alors non.
4: Non, c'était ce week-end.
3: Non, on est à la fin, là.
4: C'est les deux dernières dates, vendredi et samedi.
3: Là, ça se termine.
1: Ah oui, vraiment?
3: Oui, ça se termine, ça a duré un mois et demi, quand même.
1: Ah oui? J'ai pas vu le temps passer.
3: Ben oui.
1: Et vous, Paul Alcarat?
6: Non, je fréquente pas les stades et les salles de spectacle.
3: Et alors, est-ce que c'est vrai qu'elle chante un peu en playback?
1: Mais non,
3: parce que tout le monde
4: dit
3: ça.
4: Pas possible parce que...
1: Pas un peu, beaucoup.
4: Non.
1: Mais non, voyons.
4: Non, parce qu'elle se trompe et elle reprend.
3: Mais
4: et
3: elle
4: on
3: s'est
4: voit
3: peut-être
4: bien.
3: Trompée en playback.
0: Elle est tellement touchante.
1: Il faut arrêter de raconter des rumeurs impossibles.
0: Ah oui, dimanche, elle change sa poche, il paraît.
3: Oh non.
0: C'est pour ça qu'elle chante pas le dimanche, elle change sa poche tous les dimanches. C'est Drucker qui me l'a dit, ils ont le même médecin.
3: Tu es dégueulasse.
6: Voilà. Moi, Sylvie, je vais samedi, si tu veux.
4: Pour la dernière?
3: T'es vraiment en fait à tout pour taper une vieille, toi.
6: Disons que dans 3-4 ans, elle va rentrer
3: dans ton club.
0: Merci, on a compris.
4: Ah ben non, je peux pas samedi, je suis à Compostelle.
3: Non.
4: Oh, c'est dommage.
3: À Compostelle?
1: Compostelle, c'est vous qui faites la coquille Saint-Jacques.
4: Oui.
3: C'est l'odeur.
4: Et tous les ans, je fais un peu Compostelle, j'aime bien.
3: Ah ben, elle se lave de ses péchés.
4: Et puis c'est beau, une coquille.
1: Vite.
3: Vous êtes méchant.
4: Non mais vous rigolez, mais c'est hyper bien. Il y a plein de monde, ça cartonne.
1: Vous y allez à pied et tout alors?
4: Ah bah oui, vaut mieux Compostelle à pied, parce qu'en voiture vous allez pas aller très loin quand même.
1: Bah ouais, mais enfin donc c'est.
3: Mais tu pars.
4: Ah, mais
6: ça dépend d'où on part.
3: Tu pars d'où? Est-ce que j'allais dire? Parce que de Paris ça fait une trotte.
4: Devine d'où je pars.
6: Du Puy-en-Velay.
4: Du Puy. Je fais la messe et après tu pars et tout ça.
6: C'est logique. Hein.
3: J'ai jamais fait.
4: T'as jamais fait. Il faut que t'essayes. C'est hyper bien.
3: Ouais.
4: T'es pas obligé d'être très pratiquant. Tu peux juste.
3: Non, mais même croire en Dieu, c'est peut-être un. Ça peut servir, non?
4: Non, mais ça a rien à voir. Je trouve que ça a rien à voir avec la religion. C'est plus quelque chose de voilà,
0: dimanche t'as Compostelle et lundi t'es au Cap d'Agde. C'est fou. Non mais quelle vie. Non mais elle a raison. On n'a qu'une vie.
4: Non mais arrête.
0: Faut tout tenter.
4: Ne te moque pas parce que j'ai appris parce que je vais faire du théâtre et j'ai appris que la répétition, les répétitions,
1: c'est pas possible. Le théâtre, c'est vraiment maintenant à la portée de n'importe qui.
6: C'était un vrai métier avant.
4: J'ai appris qu'on faisait les répétitions au Cap d'Agde, vous me demandez, c'était une blague.
0: Avec Patrick Sébastien, non?
1: Vous allez répéter au Cap d'Agde.
4: Oui.
1: Mais comment ça se fait?
7: Ça va être une super pièce. Allez, monte ton cul.
4: Ça arrive très souvent. Vous faites une semaine de répétition au Cap d'Agde et la première répétition.
7: Et tu l'as dans le cul.
0: Non, ça s'appelle la flûte enchantée.
7: Ça
0: les
7: fait tourner les serviettes.
1: Je suis désolé, j'ai pas répété ma pièce au Cap d'Agde.
6: Et vous avez l'air de regretter.
3: Oui, mais parce que la pièce de Sylvie.
1: C'est ma sœur qui habitait le Cap d'Agde, donc si j'avais voulu aller au Cap d'Agde, j'y serais allé.
3: Votre sœur, le sosie de ma mère?
1: Oui, absolument.
3: Mais bon, le sosie de bah, voilà, la sœur, c'est le sosie
7: mais
3: de ma mère.
7: C'est pas vrai.
4: Ah, c'est peut-être ta mère?
3: Ah, bah, elle habite pas au Cap d'Agde.
7: Quoi que ça lui ferait peut-être pas de mal. Elle est veuve depuis longtemps.
1: Ah oui, c'est vrai, c'est jamais remariée, votre maman.
3: Mais non, elle s'est jamais remariée. Ah, si d'ailleurs, si un homme nous écoute.
1: Ça fait combien de temps qu'elle.
3: Elle veut pas se taper un vieux, par contre.
6: Quel âge elle a?
3: Ça fait elle a 75.
1: 75 ans.
0: Oh, ça va.
1: Pardon de vous poser cette question parce que
3: Fait longtemps.
1: Je sais que vous étiez jeune, donc j'espère que je ne fais pas encore mal en vous posant la question. Mais ça fait combien de temps que votre papa est parti?
3: Eh ben non, ça fait 25 ans.
1: Ah oui,
3: donc,
1: quand même.
3: C'est dommage.
0: Ça fait 25 ans qu'elle se fait pas ramonner.
4: Mais ça, t'en sais rien. Peut-être qu'elle a une vie.
0: C'est une question de Sylvie. Hein.
7: Je ne suis pas au courant.
0: Sylvie t'es gonflé quand même.
4: Non, non, pas du tout.
7: Maman, je suis désolé.
4: T'as pas besoin d'être marié pour te faire ramonner. Arrête. Et puis surtout, elle a peut-être une vie sexuelle extraordinaire.
0: Bah, raconte,
4: elle...
0: Christophe.
3: Alors, non, pas ouf.
0: Elle fait un bal des pompiers.
4: Mais
0: au moins,
4: tu sais rien.
3: Non, à ma connaissance, c'est pas ouf.
1: Donc vous cherchez un homme pour votre mère.
3: Bah, je lui ai acheté un chien il y a 3 ans parce que.
4: Je me suis dit,
3: un homme, elle trouvera pas un chien. Au moins, elle a de l'affection.
1: Si quelqu'un dans la salle veut bien, je vais rappeler ainsi la citation de Sacha Guitry, une de mes préférées. Il vaut mieux être le deuxième mari d'une veuve que le premier.

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13: Anne nous appelle depuis l'Allemagne. Guten Tag, Anne.
14: Guten Tag, Laurent.
15: Oh, vous nous manquez tellement.
16: Wie geht's, Anne?
14: Naja, ça va moyennement.
13: Ah, aïe. Pourquoi?
14: C'est ce que je vous ai écrit, parce que avec l'arrivée de l'AFD dans notre land, j'habite en Saxe-Anhalt.
13: Ah oui.
14: Et voilà, on est un peu dans la mouise.
16: Oh bah venez nous voir en 2027, ça va être super.
14: Ouais, c'est pas beaucoup mieux. Ouais.
13: Vous habitez en Saxe-Anhalt.
14: J'avais beaucoup aimé la blague.
13: Et alors vous voulez venir nous voir ici à RTL?
14: Ouais, c'est ça. Je passe à Paris la semaine prochaine et j'aimerais bien pouvoir assister à l'émission lundi matin.
15: Ah bah oui.
14: Et j'ai plus de place. Enfin, j'ai pas pu avoir de place.
13: Vous voulez venir lundi 19 octobre, c'est ça?
14: Ouais, c'est ça.
13: Bon, on va vous mettre une place, il n'y a pas de problème.
14: Ah, c'est super gentil.
13: Sur le trottoir, là, comme c'est l'idiot. Danke! Ah bah, vous me mettez Danke, je suis obligé.
16: Il faut dire bitte.
13: Bitte, Danke.
14: Ah, vielen Dank, Laurent.
13: À votre bunker, messieurs dames. Et bienvenue, lundi prochain, on vous garde une place. Stéphane est au téléphone. Bonjour Stéphane.
17: Bonjour Laurent, bonjour la grosse tête.
18: Bonjour
13: Stéphane. Stéphane, c'est Alex Vidorek qui vous
19: a bonjour
13: intéressé.
19: Stéphane.
17: Oui, bonjour Alex. On a eu la chance de se rencontrer à Avignon cet été.
19: Ah, c'était vous?
17: Oui, c'était moi.
15: Vous m'excusez. Et il vous doit 200 euros.
17: Non, il m'a dédicacé son dernier livre, de la première à la dernière œuvre, que je trouve magnifique.
19: Ah, mais ça me fait bien plaisir.
17: Voilà, et je voudrais aussi le remercier parce que c'est un des rares qui répond sur Instagram quand on lui envoie un message.
19: Ah,
17: voilà.
19: Il n'y a vraiment pas de vie. Hein.
20: Souvent on me dit, tu ne réponds qu'aux filles de plus de 40 ans. Eh bien, vous remarquez, Christophe, bravo.
15: Il y a aussi des transgenres de plus de 40 ans.
20: Alors, c'est vrai.
16: C'est Stéphane.
20: Pardon, Stéphane. Donc, je réponds oui. Quand les gens sont gentils, je réponds. Et quand ils m'insultent violemment, je réponds aussi.
13: Vous êtes allé voir son spectacle à Avignon, c'est ça, Stéphane?
17: Non, malheureusement, parce que je jouais aussi à Avignon cet été et c'était à la même heure.
20: Mais qu'est-ce que vous jouiez, Stéphane?
17: Je jouais une pièce de théâtre qui s'appelait La Cacahuète.
15: Eh ben ça sent bon, c'était drôle.
16: La Cacahuète.
17: Et alors, la Cacahuète.
16: Mais ça. Vous êtes belge, Stéphane, non?
17: Oui, je suis belge.
10: Ah, c'est bien ce qui me semblait.
18: Et est-ce que vous avez fait vos répétitions au Cap d'Agde? Parce que moi, ça m'inquiète quand même.
16: Non, mais je pense que ça s'appelle un traquenard, hein, Sylvie.
13: Non, mais vous inquiétez pas, vous enverrez des cacahuètes là-bas. On vous embrasse, Stéphane.
20: Bisous, Stéphane.
13: Encore quelqu'un qui veut vous parler, Vizorek. Cette fois, c'est Anouk depuis Genève. Bonjour, Anouk.
21: Bonjour, Anouk.
13: Ah. Elle a 55
20: ça,
13: ans.
20: Ça, c'est plus macabre.
15: Bonjour, c'est un être humain, parce que c'est un nom de chien, Anouk. Allô?
20: Comment allez-vous?
21: Il y a des chiens qui s'appellent Anouk, mais ça me flatte.
13: C'est un petit message pour Alex Vizorek. Vous adorez son rire, dites-vous.
21: Oui, oui, il disait que j'aime son humour, j'aime son rire, et puis que j'ai 55 ans, puis qu'il est les plus vieilles.
20: Écoutez, Anouk, il y a des dates en Suisse. C'est prévu. Donc, regardez bien, je vous invite.
13: Vous êtes candidate,
21: non, mais
13: donc.
21: Vraiment. Oui, mais j'ai appris que vous étiez déjà pris. Donc,
20: oui, mais...
15: Oh, ça reste quelqu'un de connu, ils s'en foutent.
13: Oui, mais pas en Suisse.
20: Mais c'est ça, elle n'est pas jalouse du tout. Donc, vraiment...
16: Toi, tu es du genre à avoir des aventures avec des spectatrices.
20: Non, il ne faut jamais faire ça.
13: Non, jamais.
21: Et vous passez où en Suisse?
13: École Bruel. Où vous passez en Suisse?
20: Alors, mon Dieu, donnez-moi deux secondes parce que...
21: Vous venez à Genève?
20: Non, c'est des villes improbables. Je vais vous donner le nom des villes et
15: allez,
20: vous allez
15: dire... Il va rajouter une date, du coup.
20: Vous allez me dire si ça existe.
16: Est-ce que vous pouvez nous donner le nom de ville suisse improbable, s'il vous plaît, Anouk?
21: Oui, Gland.
16: Gland.
20: J'ai déjà joué.
16: Bah voilà.
15: Glan. Elle est bouillante, Anouk.
13: Vous le faites exprès, Anouk.
21: Non, alors je vous jure que ça existe, mais c'est la première ville qui m'est venue en tête.
15: Bien sûr.
13: Et en deux balles. il viendra vous voir entre Gland et balles. D'accord, Anouk? Allez, on vous embrasse. Et on termine avec Émilie.
22: Bonjour.
13: Émilie, j'ai bien peur, hélas, de ne pouvoir répondre pour l'instant à votre question.
16: Ah.
13: Mais vous relancez, évidemment, les investigations autour de mon poil. Bah, attention, mon poil.
16: Quel poil?
13: Le poil de Landru, c'est bien ça?
22: Bah oui.
13: C'est vrai qu'un de nos meilleurs médecins légistes, Philippe Charlier, a lancé des investigations autour de mon poil. Enfin, autour de mon poil.
15: Ils sont pas mal dans l'émission. Hein.
16: Ça fait rêver.
20: Mais combien
15: sont-ils? Pour garder leur boulot.
16: Vous pourriez donner des détails sur ce poil?
13: Non, il est venu étudier avec
16: votre poil,
13: avec des cotons-tiges et tout.
18: Vos poils.
13: Mon poil.
15: Mais à quelle heure? Après le théâtre?
16: Mais alors, est-ce que c'était agréable?
13: Et on attend les résultats. J'espère qu'il va me contacter, Émilie. Mais pour l'instant, que Émilie m'écrit pour me demander les résultats. Je n'ai pas les résultats. Émilie.
16: Parce que c'est peut-être un faux poil.
15: Mais Émilie, j'ai le grippin de Marc Dutroux, si vous voulez. Non, mais elle aime bien, c'est quoi, c'est délire.
21: Oui, ça m'intéresse.
15: Pas là pour juger.
21: Mais l'histoire, c'est important, donc nous, on veut
15: bien
21: savoir.
15: Sûr, bien sûr, Émilie.
13: Qui a la pelle et le râteau de Cédric Jubilard? Mais pourquoi vous voulez savoir ça, Émilie?
21: Ah, parce que je suis prof d'histoire. Ah. Et moi, toutes ces histoires-là, ça me passionne.
13: J'imagine que vous écoutez Jean-Alphonse Richard sur RTL.
21: Ah, juste,
13: Ah, c'est pas juste avant nous, mais en début d'après-midi sur notre station.
21: Ah, toujours.
20: Mais qu'est-ce que ça change à l'histoire que Laurent ait le vrai ou le faux poil de Landru?
21: Pas grand chose.
20: Mais c'est bien ce qui me semblait.
18: Elle a besoin de le savoir. Au moins, tu sais où il est.
13: Pas grand chose, mais on vous tient au courant. Peut-être même aller savoir qu'on va en savoir plus dans les infos, puisqu'il est 16h sur RTL. L'essentiel de l'info en 3 minutes avec Fanny Marceau. Bonjour Fanny.
23: Bonsoir Laurent, bonsoir à tous. Les cortèges lycéens poursuivent leur avancée à Lille où plus de 3000 personnes sont réunies selon la préfecture du Nord. C'est presque autant que la semaine dernière. Manifestation également dans Paris que vous suivez pour RTL, Vincent Serrano. Alors moins de lycées fermés aujourd'hui. Le gouvernement estime que le mouvement s'essouffle. Qu'en disent les manifestants autour de vous, Vincent?
24: C'est une façon de discréditer le mouvement. Vous avez en tout cas beaucoup de monde dans ce cortège qui arrive en ce moment aux Invalides, l'arrivée déclarée en préfecture de cette manifestation. On pose la question directement à Jean, qui est étudiant à Amiens, qui vient spécialement ici à Paris aujourd'hui pour manifester. Le gouvernement dit qu'il y a moins de monde. Est-ce que c'est vrai? Qu'est-ce que vous en pensez?
25: Je pense qu'actuellement il n'y a pas moins de monde et on essaye de faire taire les étudiants de plus en plus, mais comme on peut le voir aujourd'hui, on est vraiment de plus en plus, malgré que il y a la police ou autre qui essaye de nous faire taire, les jeunes, tant qu'ils ont des choses à dire, ils le diront. Que ça soit ce qu'on voudrait, c'est une réforme des bourses, un gel des loyers, enfin juste tout ce qu'on demande, c'est vivre dignement pour que on puisse enfin étudier.
24: Et justement, ces interpellations, ce que vous évoquez en fait, hein, Jean, elles apparaissent beaucoup. On se pose la question sur les pancartes de ces interpellations de lycéens, de jeunes globalement. Donc voilà, ce cortège qui va arriver à la fin prévue aux Invalides et qui sera rejoint par un autre cortège un peu fantôme. Reste à voir si tout va se dérouler dans le calme, ce qui est le cas en tout cas depuis le début de l'après-midi.
23: Vincent Serrano à Paris pour RTL. À l'instant, des premières échauffourées ont été notées dans l'autre cortège parisien. On suivra tout ça bien sûr sur RTL. À Strasbourg, la CGT fait état de 7000 manifestants, 3000 selon la police, en baisse par rapport à la semaine dernière. Mobilisation calme, mais suivie là encore d'échauffourées qui ont donné lieu à 10 interpellations. Au lendemain de l'attaque au fusil de chasse au collège La Canale d'Aubagne, le parquet national antiterroriste se saisit de l'affaire. Selon les premiers éléments de l'enquête, l'élève de 3e qui a tiré sur son principal et une enseignante adhérait probablement à une idéologie qui glorifie les tueries de masse. Il est toujours en garde à vue, de même que ses parents. À l'Assemblée nationale, la loi intégrale contre les violences sexistes et sexuelles sur le point d'être soumise au vote solennel des députés. Ce soir, ils vont se pencher sur le volet recettes du projet de loi de finances. Débat qui s'annonce houleux. Un rejet immédiat serait le plus mauvais signal que peut envoyer l'Assemblée, a estimé Sébastien Lecornu, le Premier ministre. Elon Musk dans le viseur du chef de la diplomatie française. Dans un discours devant l'OCDE, Jean-Noël Barrot a alerte sur les tentatives d'ingérence visant l'élection présidentielle et cite notamment le patron de Tesla et du réseau social X, l'accusant d'avoir mené des campagnes insidieuses suggérant que le scrutin serait truqué. Après des jours de silence, l'auteur de l'ouvrage « C'était ça ou mourir », le Canadien Tellison Aurélien, affirme qu'aucune phrase de son roman n'a été créée par intelligence artificielle, rejetant toutes les accusations qui pèsent contre lui et qui lui ont coûté une place au Goncourt. Il admet en revanche les plagiats dont il est accusé. La météo, les températures demain matin, grisaille et brouillard, 6 à 13 degrés sur la moitié nord, 10 à 19 sur la moitié sud. Il est 16h03 sur RTL, prochain point info dans une heure. Place à la suite des grosses têtes avec vous, Laurent.
13: Merci Fanny Marceau.
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13: Et c'est toujours avec Valérie Damidot, Sylvie Tellier, Christophe Beaugrand, Alex Vizorek, Sébastien Thoen et Paul Carat.
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13: 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Émilie. Vous avez une voiture, vous, Émilie, bonjour.
1: Bonjour, quoi. Oui, j'aurais bien besoin du plein.
13: Avez-vous des enfants?
1: Oui, deux enfants.
13: Bon, je suis pas sûr que vous pourrez partir avec eux. 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
2: Waouh! Ah bah quand même.
3: Mais elle part combien de temps? 3 ans?
13: Bon, il n'y aura pas le plein, mais il y aura peut-être des vacances à l'issue de ces fake news. Émilie, si vous retrouvez la bonne info, faites quoi dans la vie?
1: Je suis prof en atelier.
13: Ah, mais donc on a, élèves de collège. On a que des profs en ce moment-là. Ça fait, c'est déjà la deuxième.
2: Bah, les lycées sont fermés en ce moment, donc du coup, les profs ont du temps.
10: Mais du coup, qui écoute France Inter s'ils sont ici?
13: Émilie, écoutez bien les grosses têtes. 6 informations. On va peut-être commencer par Sébastien Thoen.
22: Dans l'épisode de Koh-Lanta ce soir sur TF1, lors de l'épreuve de confort, les candidats pourront gagner 5 minutes pendant lesquelles Denis Brognard. Ferme-moi sa gueule.
2: C'est gratuit.
13: Christophe Beaugrand.
26: Manifestation lors d'un cours en distanciel. Le lycéen d'origine belge qui a tenté de lancer un pavé sur son professeur en plein cours a complètement détruit l'écran de son ordinateur.
13: Alex Vizorek.
3: Afin de justifier les prix du carburant, le gouvernement a demandé aux stations-service de changer leur nom. Le samplon 98 va s'appeler le Pétrus 98. Le samplon 95 va devenir le Cheval Blanc 95. Et le gasoil, le Romanée Conti Grand Cru.
13: Valérie Damido.
5: Après les enfoirés, les Restos du Cœur lancent les Enflures. C'est un spectacle 100% humoristique, organisé par Jarry, mais toujours pas le retour de Patrick Bruel dans la troupe.
13: Paul Alcarat.
6: Le pape a annoncé qu'il allait être hospitalisé à cause d'un nodule au poumon. Léon XIV a demandé la fermeture immédiate de la grotte de Lourdes, vu qu'avant de passer là-bas, il était en pleine forme.
13: Sylvie Tellier.
7: Innovation au mondial de l'automobile. Après la voiture à essence, la voiture à l'électricité, le mondial présente la voiture à pousser la moins chère du marché.
13: Alors, qui a dit la vérité parmi tout ce monde? Mes grosses têtes sont six. Il y a une vraie info parmi tout ça quand même.
1: C'est Jarry et les Enflures.
13: Bravo, effectivement, Valérie Damido a fait la vraie info. Ça aurait pu. C'est vrai que ça aurait pu paraître un gag, mais il y a vraiment les Enflures qui vont avoir lieu. Mais... Comment ils ont eu cette idée d'appeler ça les Enflures?
2: Mais je ne sais pas.
13: C'était TF1, ça encore?
2: Ah non, je crois qu'on est, non, c'est Jarry tout seul, je pense. Ouais. Non.
13: Ah, c'est Jarry tout seul.
2: C'est une idée de Jarry à ma connaissance.
8: Il voulait dire les enculés au début. Mais... Puis un TF1, c'est TF1.
2: Il a eu peur que ce soit mal interprété.
13: Voilà. Bah, Émilie, ce qui compte, c'est que vous allez pouvoir partir dans un club bel en bras. Vous êtes contente?
1: Je suis ravie, merci beaucoup.
13: Vous nous écoutez depuis combien de temps aux grosses têtes?
1: Aux grosses têtes, bah, depuis que vous y êtes. Et vous, ça fait 18 ans à peu près.
13: Oh là là là là là là, j'ai failli vous faire perdre. Non, il n'en a pas marre, monsieur. Car je ne lasse pas.
3: Mais oui, mais c'est ça, ça
13: je ne lasse pas mes auditeurs, je les délasse.
2: Oh, c'est beau.
1: Merci.
13: Hein, ah, c'est ça.
1: Oui, c'est tout à fait ça.
13: Merci.
8: Non, c'est pas trop, t'as gagné, Émilie, on s'en fout.
13: Voilà, je suis dans les yeux.

0: Je réchauffais ma vie.
1: C'est sympa le banquier français. Sourire. En fait.
2: Je sais pas comment. Il fallait qu'elle louche pour qu'il ait ses yeux dans les yeux des mecs.
3: C'est vrai qu'il biglait beaucoup.
2: On vous souhaite un joli séjour, en tout cas. Bravo. Merci, Émilie.
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2: Une question pour Vanessa O'Haraud, question musicale, à propos d'un parolier français qu'on ne connaît pas bien, mais j'ai découvert son nom en faisant des recherches. C'est vrai que j'aime bien essayer de trouver des questions liées aux chansons et à la musique, puis ça nous permet en plus de revisiter le répertoire français. Il s'appelle Pierre Grotsch, il n'est pas très connu.
3: Grotsch.

0: Je suis folle de lui. J'ai un prénom, pas comme les autres. C'est la même, hein.
1: Mais d'accord, on est
2: Elle avait une grande voix, Nicole Croisi.
0: Ah ouais, elle a entendu à quelqu'un d'autre.
2: Et c'est Emma Bovary qui chante. Enfin, c'est Nicole Croisi qui chante, mais elle se met dans la peau d'Emma Bovary. Il a écrit aussi Pierre Gros, ce succès pour Sacha Distel, qui là est une adaptation d'un tube international, mais Sacha l'avait faite en français, cette chanson.
3: Je t'appelle.
4: Oh oui.
5: Pour te dire que je t'aime.
4: Pardon, il s'est pas beaucoup levé le cul, hein. I just call to say I love you, je t'appelle pour dire que je t'aime.
5: Bah oui,
4: il a traduit, quoi.
0: Je voulais le dire comment, toi?
4: Bah c'est pas très compliqué.
2: Il a écrit ça aussi pour la chanteuse Elsa Pierre Gross.
4: Oh, j'adore.
5: Ah,
4: oh là,
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2: Ça, c'est pas une traduction,
4: non,
2: ça.
4: Non, jour de neige, j'adore.
2: Donc il a du talent, ce parolier.
4: Mais bien sûr.
5: Comme un manège.
2: Et pourquoi j'en parle? Pourquoi j'en parle de Pierre Gross? Parce qu'il a écrit. Oh merde!
0: Vous passez du hard rock et vous vous étonnez.
6: Vous pouvez pas nous mettre un truc comme ça et nous couper, c'est
4: mais
6: pas
4: oui,
6: possible.
4: Mais oui, vous pouvez pas. On est en plein orgasme avec celui.
2: Il était pas si connu que cette chanson
4: d'Elsa. Mais si, c'est son deuxième tube.
6: Ah si, c'est canon.
2: Jour de neige, bon.
6: Ah écoutez, oui.
4: Bah, l'été, elle a fait la première chanson T'en va pas.
6: T'en va pas et après Jour de neige.
0: Même Pierre Palma l'a chanté.
2: Heureusement qu'il n'y a que deux saisons dans l'année.
6: Il a
2: chanté Jour de neige, Pierre Palma. Oh non,
4: ouais, non, non, c'est honteux,
6: oui,
4: ça.
6: C'est, oui.
2: Bon, alors, parmi tous les succès écrits par Pierre Gross, il y en a un plus étonnant parce que je n'aurais pas imaginé que c'était un parolier qui avait écrit cette
4: chanson. La queue leu-leu ?
2: Non, une chanson pour Michel Jonas. Parce que moi, je pensais que c'était Michel Jonas.
4: La boîte de jazz ?
2: Non, pas la boîte de jazz. Justement, il faut retrouver quelle chanson il a écrit.
0: C'est un tube.
2: Une magnifique chanson.
7: Les vacances au bord de la mer.
2: Et c'est bien les vacances au bord de la mer. Je vous propose qu'on écoute cette magnifique chanson signée Pierre Gross, donc pour les paroles, et Michel Jonas seulement pour la musique.

0: Écoute, ça suffisait ce qu'on vient d'entendre, non? Bah, c'est peut-être pas la peine d'en rajouter, Beaugrand.
1: On aime bien. Non, mais on chantait avec Valérie. Et bah, avec Valoche, on chante.
0: J'espère que Monsieur Gross sera content qu'on ait parlé de son talent de parolier, parce que ça, c'est quand même une magnifique chanson. J'ai une petite question supplémentaire assez simple pour Jean Pueyot qui habite Bourges. Comment appelle-t-on le nombre des membres qu'une assemblée doit réunir pour que ses décisions soient valables?
2: La quorum.
3: Le quorum.
0: Un quorum. Ouais, le quorum. Le quorum.

0: Rome. Bonne réponse de Paul Alcarat. Ça, c'est bien, Polo. Pour Dimitri.
1: Et oui. La chanson de Pierre Bachelet. Au nord, il y avait les Roms. Bah moi j'ai ma culture, hein, patron. Mais vous n'avez pas Pierre Bachelet?
0: Si, j'adore Pierre Bachelet.
1: Bah voilà, on arrive à les Corums, très bon jeune homme.
0: Je préférais Jacques Brel, mais j'aime bien Pierre Bachelet.
2: Mais ça n'a rien à voir.
0: Comment, ça n'a rien à voir, mais au début on les comparait un peu. Oui. Parce que...
2: Ah, parce qu'ils se tenaient pas droit.
0: Non, mais.
1: Non, c'était le physique, c'est comme Valérie D'Amido et Virginie Efira.
0: Non, mais vous savez.
3: Oui, bien sûr.
4: C'est vrai que c'est troublant.
3: Pardon, Virginie, je t'aime.
4: C'est vrai que c'est troublant. C'est troublant.
1: Mais moi, je t'appelais Virginie quand j'étais dans le studio.
3: C'est marrant, je t'aimais jusqu'à présent, mais là, vraiment.
0: Écoutez, enfin bon.
3: Qu'est-ce que
4: c'est pire.
3: N'y allez pas. Éventuellement, vous auriez pu me draguer, peut-être.
0: Non,
3: ça
2: non, mais Virginie d'accord. est belge, c'est ça la différence entre vous deux.
0: Pour Wati Dimitri, qui habite en Belgique, justement.
2: Oh, c'est une bonne idée. Hein.
0: À quelle occasion domifie-t-on le ciel?
2: Domifie-t-on, du verbe domifier?
0: Du verbe domifier, absolument.
1: Alors, domifier,
2: c'est un truc religieux, donc.
0: À quelle non, ce n'est pas religieux. Ah bon. À quelle occasion domifie, du verbe domifier, domifie-t-on le ciel?
1: Qui le fait?
5: C'est pas quand on lance les petites loupioles dans le ciel, en Thaïlande.
0: Qu'est-ce que vous dites?
2: Des loupiotes, pas des loupioles.
5: Oui,
2: ou des lucioles.
5: Quand on est en Thaïlande, on lance des petites loupiottes.
1: Mais qu'est-ce que t'as appris à Sciences Po?
0: Allez, lancez.
1: Elle a fait Sciences Po 5 ans et elle parle comme
5: ça. Mais tu sais, quand elle est pas... le ciel à ce moment-là.
2: Quand elle est pas au Cap d'Agde, elle est en Thaïlande. Elle va s'étonner.
1: Non, mais si, c'est, je vois ce que tu veux dire. Ça s'appelle un peu les loupiottes. C'est ce qu'on fait pour les mariages ou les fêtes.
0: Ça n'a rien à voir.
2: Est-ce que c'est quelque chose de scientifique?
0: Non. Ah, de scientifique, tout de même, un peu.
6: Est-ce que c'est humain ou naturel?
0: Ah, c'est bizarre que vous connaissiez pas ce mot et ce verbe domifier.
2: Ah ouais, vous êtes vraiment inquiet.
6: Jamais entendu.
5: C'est un rapport avec la lune, nouvelle lune.
0: Je pensais que vous connaissiez le dictionnaire par cœur, Paul Alcarat.
6: Ah non.
2: Est-ce que c'est un lien avec la météo?
6: J'ai un Larousse, donc il y a des trucs du Robert qui sont pas dans le Larousse.
0: Ah bah, mettez votre nez entre les deux Robert.
6: Voilà. La première fois que vous l'avez fait, c'était avec Trierweiler. Je m'en souviens comme
1: qu'est-ce qu'elle fait Trierweiler?
4: Elle était d'accord.
1: Ouais.
6: Non.
3: Merci pour ce moment. Allez, c'est météo?
1: Qu'est-ce
3: c'est
1: qu'elle météo. Me vient, Trier? Voilà, et pas qu'elle passe partout, c'est vrai? J'ai vu ça dans Voici.
5: Est-ce que c'est un rapport avec la lune?
0: Avec la lune, on peut dire.
2: Avec la météo. Avec la météo.
0: Avec la météo, non.
5: Avec l'astrologie?
0: Oui.
1: Donc,
5: parce que c'était la nouvelle lune. Attendez.
1: C'est quand on regarde le ciel.
5: Non, mais attendez.
1: Ok.
5: Le 10 octobre, c'était la nouvelle lune. Donc, c'était la porte 111. Est-ce que vous savez ce que c'est la porte 111?
2: Qu'est-ce qu'elle raconte?
1: C'était un club échangiste.
5: Voilà. Et la 111, c'est hyper important. Important parce que c'est la chance, l'amour, la réussite. Fallait mettre une bougie. Bon, donc est-ce que il y a un rapport avec la domification du ciel?
0: Ben c'est ça la question.
3: C'est la question, chérie.
1: Ça portait très bien, c'est dommage.
2: Alors, pardon, est-ce que c'est
5: il faut allumer une bougie.
2: Est-ce que c'est quelque chose que fait un astrologue ou qu'on fait tout un chacun?
0: On domifie le ciel. Qu'est-ce que cela veut dire?
6: On l'aligne?
0: Non.
3: On lui demande quelque chose.
0: Pardon.
3: On lui demande quelque chose.
2: Non. Est-ce que c'est quand on choisit, qu'on arrive à déterminer les décans?
0: Non. Ah, ça se rapproche.
6: Le zodiaque?
0: Oui, donc, qu'est-ce qu'on fait?
6: On le divise en 12.
0: On le divise en 12 parties, le ciel. Exactement.
2: Bravo.
0: Domifier le ciel, c'est le diviser en 12 parties, qu'on appelle maison d'ailleurs.
2: Ah oui, c'est vrai, la maison du Capricorne.
0: Pour dresser un horoscope.
5: Sûr. Et d'ailleurs, vous êtes quel signe? C'est intéressant de voir les signes.
0: Ah oui, allez, alors on dit, j'en ai entendu des conneries, donc je suis prêt à tout, allez-y.
5: Non, mais c'est intéressant de voir quels sont les signes.
0: Alors, Thoen, vous êtes quel signe, dites à Sylvie Tellier.
1: Capricorne, ascendant vegan.
5: Ah, ok.
0: Il correspond au Capricorne ou pas?
5: Bon, le Capricorne, il est sociable. Je suis pas astrologue, mais ouais, je pense que c'est un bon Capricorne.
0: Remarqué, oui.
5: Il est gentil. mais il est gentil. Mais en fait, ce qui m'intéresse, c'est de savoir, parce que vous savez, il y a des signes astrologiques.
0: Attendez, je voudrais juste comprendre. Si vous savez pas ce que ça veut dire, pourquoi vous demandez à chacun?
5: Parce que je ne sais pas ce que ça veut dire, mais il y a un truc qu'on m'a expliqué.
2: Bonne question, alors. C'est bizarre.
5: Et c'est pour ça, il y a un truc qu'on m'a expliqué, c'est savoir si les signes peuvent bien cohabiter ensemble. Donc, ce qui m'intéressait, c'est d'avoir les signes de l'équipe.
0: Pour savoir si on peut cohabiter.
5: Voilà. Pour savoir qui, en
2: mais
5: gros.
2: Mais est-ce que tu sais quel signe cohabite bien avec si quel autre?
5: Oui, ça, je sais.
0: Alors, vous êtes quoi, vous, par exemple?
5: Moi, je suis Gémeaux. Donc, je suis copine avec le Capricorne.
1: Ça va.
5: Toi,
0: Capricorne, Gémeaux, Paul.
6: Comme toi.
1: Balance.
5: T'es Gémeaux aussi? Ouais. Oui, donc ça marche.
0: Alors, deux Gémeaux.
5: Patron, vous êtes quoi, vous?
0: Poisson.
5: Ah,
2: ça me donne pas.
5: Ah, c'est ça.
1: Ah.
0: C'est quoi ça?
5: Bah, le poisson, c'est compliqué parce qu'on sait jamais trop ce qu'il pense.
2: On n'arrive pas à l'attraper.
5: Oui, il est un peu insécurisé.
2: Il glisse comme ça.
1: On a beau le ferrer, il s'échappe.
2: Il glisse.
0: Le poisson ascendant bélier.
1: Oh.
3: Donc vous êtes bélier.
6: Ah, au moment, signe.
5: Mais parce que je crois qu'après 40 ans, c'est l'ascendant qui prend le lead.
3: C'est l'ascendant qui prend.
0: Ah bon, alors je suis encore poisson.
5: Non mais en fait, ça veut dire qu'il fonce, mais qu'on a du mal à le saisir.
0: Bonjour, Rec.
7: J'ai le pire. Moi, Sylvie, je suis vierge.
5: Ok.
1: Vierge. C'est pas ce que dit ton public.
5: Folle ou sage?
8: Moi, je suis capricorne ascendant taureau.
2: Yeah, baby. Oh là là. Et moi, capricorne ascendant capricorne. Il y a beaucoup de capricorne.
0: Et premier des cons, hein.
2: Oui. Non, alors deuxième.
6: Moi, j'ai le pire signe ascendant, moi.
0: Ah oui.
5: Quoi?
6: Gémeaux ascendant scorpion.
0: Ah. Tout ça vaut rien dire.
2: Ne dites pas ça. Christine Haas donne l'horoscope tous les jours sur RTL.
0: Et vous y croyez?
2: Non.
0: Bon, ben voilà.
1: Mais j'aime bien.

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8: Toujours avec Sylvie Tellier, Valérie Damidot, Colette Carat, Christophe Beaudrand, Alex Vizorek, Sébastien Thoen, et je signale que c'est Alex Vizorek qui fera le résumé à la fin de l'émission.
9: Ça promet.
8: Ah oui. Voilà pourquoi Alex Vizorek, je le dis pour les téléspectateurs de Paris Première qui nous regardent et pour le public ici même à Neuilly-sur-Seine, il prend des notes depuis 15h30. Vizorek fera le résumé des grosses têtes. 2h30 en résumé. Vers 6h-5, 6h-10, ne ratez pas ça. Une question pour Florian Binot. Monsieur Binot habite Vertoux, en Loire-Atlantique. Pouvez-vous me dire, c'est une question de vocabulaire, comment on appelle la couleur, le rouge du coquelicot ?
10: Vermillon ?
8: Non.
10: Incarnat ?
8: Non plus.
11: Carmin ?
8: Non plus.
12: Il y a des rouges à lèvres qui ont ce nom-là ?
8: Sûrement. C'est un
12: alors, bon grand, vas-y.
8: C'est un nom de couleur qui indique la teinte rouge vif foncé.
11: Ah, bah je sais. Kenzo.
8: Non.
9: Est-ce qu'on dit pas rouge coquelicot, justement ?
8: Non.
9: Ce serait plus ça.
8: C'est un nom, cette couleur.
11: Vermillon, carmin,
8: non plus.
11: Est-ce que Garance ?
9: Grenat ?
8: Non plus.
9: C'est règle ? Ça fait scientifique, un peu comme mot ?
8: Oh, pas forcément, non.
11: Sang de bœuf ?
8: Non.
9: C'est un adjectif ?
8: C'est l'écarlate de la cochenille. C'est la couleur rouge du coquelicot, c'est...
12: Mais c'est très connu, franchement ?
8: Ah bah oui, quand même, oui.
9: Ah oui.
8: C'est une nuance de rouge, si vous préférez.
11: Ah bah pourtant, c'est une nuance de rouge à lèvres, ça.
9: Rouge brésilien.
12: J'ai ma cousine qui travaille chez Clarins, je vais la
8: Vous avez vraiment une cousine qui travaille
11: rubis.
8: Chez...
12: Mais bien sûr, Sandra, que j'en
11: parle. Rubis, rouge rubis.
12: Qui était chez Sephora il y a 5 ans, chez Clarins. Ça se passe très bien dans le CDI. Merci, mademoiselle. Allez, casse-toi maintenant.
9: Oh, mais ça va pas, non.
12: C'est la stagiaire, on s'en fout.
9: Il y a une jeune fille qui lui apporte un café, là, il est odieux.
12: Alors allez-y, rouge
11: rubis,
12: quoi,
11: rouge rubis, rouge carmin,
12: rouge rubis, c'est
11: oui,
12: pas mal.
11: Oui, rubis, mais non,
9: satin.
11: C'est pas ça.
9: Est-ce qu'on dit rouge quelque chose ou pas ?
8: Je suis déçu par monsieur Paul Elkarat.
9: Bah, moi aussi. Allez,
8: dont je pensais
12: rouge panneau.
8: Ah, on n'est pas loin.
12: Ça, rouge Mélenchon.
9: Ça commence par un P ?
8: Non. Quand vous achetez du ruban, par exemple, le ruban le plus cher est le ruban
10: pivoine.
8: Qui tient cette couleur de feu, vous voyez.
12: Ah.
10: Incandescent ?
8: Non plus.
12: Mais non. Quand j'ai dit panneau, j'étais pas loin. Ça veut dire quoi ? Ça sonne un peu pareil ?
8: Oui, c'est vrai.
11: Mytho ?
8: Non plus.
9: C'est en deux syllabes.
8: Voilà.
12: Rouge bobo ?
8: Non.
9: Rouge marigot ?
8: Non.
12: C'est un mot commun ?
9: Rouge gigolo ?
12: Est-ce que c'est un mot commun ?
8: Non.
11: Rouge taureau ? Rouge torero ? Est-ce que c'est un rouge utilisé en cosmétique qu'on peut retrouver sur un rouge à lèvres ? Ça pourrait nous aider, c'est
8: sûrement,
11: hyper important.
8: Sûrement, oui.
9: Est-ce qu'on utilise ce mot pour autre chose que pour le rouge à lèvres ?
8: On ne dit même pas rouge 1-1, on dit directement le nom, vous voyez.
9: Ah, d'accord.
12: Pavot, rouge pavot ?
8: Non.
9: On dit le quelque chose ou c'est un adjectif ?
8: C'est rouge foncé, vous voyez. Le rouge coquelicot est plus récent. Avant, on disait...
9: C'est pas Bordeaux, hein.
8: Bordeaux, non.
11: Lit de vin non plus.
12: Ah bah là, c'est pas évident. Si les femmes ne savent pas, c'est compliqué.
11: Bah ouais.
9: Oui, est-ce qu'on utilise ce mot pour autre chose que pour les rouges à lèvres ?
8: Non.
9: Ah bon, très
8: enfin,
9: bien.
8: Enfin, c'est pas pour les rouges à lèvres spécialement.
9: Ah pardon.
11: C'est pour le rouge tout court.
8: C'est pour vous acheter un ruban, vous achetez ça dans les nuanciers.
9: Vous achetez souvent des rubans ?
8: Oui.
9: Vous êtes un gros mytho. Voilà. Est-ce que vous achetez peut-être plus souvent des rubans que des rouges à lèvres en même temps ?
12: C'est un mot qu'on utilise pour autre chose ?
8: Non, je vous dis, c'est...
12: Uniquement pour le rouge.
8: C'est une nuance de rouge, et c'est le rouge coquelicot.
11: Rado ?
12: Verso ?
8: Non.
9: Est-ce que ça rappelle le cul du babouin ?
8: Oh,
12: Ah oui, si, si.
9: Non, parce que c'est rouge.
12: Si, c'est rouge d'amido.
13: Ouais, c'est ça. Rouge d'amido.
9: Non, mais toi, quand tu fais de la peinture, on dit peut-être ça pour de la peinture aussi.
13: Bah alors écoute, si on dit ça pour la peinture, je suis passé à côté. Hein.
11: Et patron, c'est comme le rouge Garance. C'est ça, c'est un type de rouge.
8: Oui, c'est ça, sauf que c'est plus rouge que Garance.
9: C'est un prénom.
8: Et c'est vrai que madame d'amido, vous qui avez quand même eu pas mal de palettes.
9: Ah, elle était dans les pots, hein.
13: Oui.
8: Si je refais décorer, par exemple, admettons ma salle de bain et que je dis rouge. Je voudrais ça en rouge coquelicot, vous allez chercher dans votre nuancier.
13: Oui, et moi, je vais vous dire, je vais vous sortir tout ce que j'ai sorti. Carmin, rubis, sandbeuf, vermillon, cardinal.
8: Ah, ouais, c'était pas mal, cardinal.
13: Cardinal, c'est aussi un rouge.
8: Vous l'aviez pas dit, cardinal.
13: Eh ben,
8: Vivano, c'est pas ça non plus.
10: Mais ça finit par OT?
8: Non.
12: Ça commence par
11: ça
12: quoi?
11: Ça commence par un P.
12: Juste, ça commence par quoi, ça finit par quoi?
11: Après, parce que quand t'as dit panneau, il a dit ah presque.
8: C'est vrai. Oui, c'est vrai.
11: Donc ça commence par un P.
9: Ça veut dire
11: c'est
9: qu'il vrai. Y a sûrement deux syllabes.
12: Palo, rouge palo?
8: Non.
13: Rouge palo.
11: Piccolo.
9: Rouge mago.
12: Ça fait pas rêver, hein.
8: On va donner.
11: Python.
8: On va donner 300 euros et puis tant pis, hein. Qu'est-ce que je vous dis?
12: Bah oui, mais non, on va bien trouver.
8: C'est assez triste.
9: Par rapport au rouge RTL, par exemple.
11: Un popo. Ah bah,
8: le rouge RTL, il est pas loin d'être coquelicot, hein, quand même.
12: Rouge panier?
8: Non. Ah, on va donner 300 balles. Hein.
11: Pico?
8: Comment vous dites-vous?
11: Pico?
8: Non, non plus.
11: Pinot, comme l'alcool?
8: Non, du tout.
13: Ah non, le pinot, c'est... Ouais, c'est
9: plus, ouais, c'est plus
13: marron.
12: Marron. Rouge chicon?
8: Car... Allez, on va donner 300 balles.
9: Ah oui, donc, mais parce que...
8: Il reste 20 secondes.
9: On a envie d'offrir de l'argent.
8: Pruneau, non, non plus. C'est la...
11: Pecno.
8: Comment vous dites?
11: Pecno.
8: Pecno.
9: Le rouge
13: Poulbo.
9: En
13: Pecno. Poulbo.
8: C'est la couleur qui indique la teinte rouge vif foncé de la fleur du coquelicot.
9: Piano.
8: Et voilà, on vient de perdre 300 euros. Est-ce que quelqu'un a la réponse? Regardez, il y a deux mains qui se lèvent au premier rang. Allez-y, Beaugrand.
9: Ils ont l'air sur deux, hein.
14: Alors, bon, je vais aller vers la dame, hein. Excusez-moi. Bonjour, quel est votre prénom?
13: Pour une fois.
15: C'est Olivia.
14: Alors, Olivia, quelle est votre réponse?
15: Moi, je dirais que c'est le rouge velvet.
8: Ah, pas du tout.
14: Ah, c'est pas ça. Alors, bon, alors, quel est votre prénom, jeune homme?
16: Yann.
14: Yann, quelle est votre réponse?
16: Rouge ponceau.
8: Ponceau, c'est la bonne réponse. Vous gagnez 5 euros.
12: Bravo, Yann.
8: Ça, c'est bien. Ah, les auditeurs sont plus doués que vous. Hein. Maintenant, je vais vous poser
9: Une
8: question.
9: Vous le découvrez seulement maintenant ?
8: Une question géographique pour Fanny Basselon, qui habite Cabanillas del Campo.
12: Ah, c'est dans la Sarthe.
13: Ah,
12: c'est
13: oh là là.
11: C'est en Picardie.
12: Oh, c'est à côté de Laval.
17: Aïe, la discothèque.
8: C'est en Espagne.
17: Ah, c'est muy bien.
8: Quelles sont les mers, les cinq mers, parce que on va dire qu'il y en a une qui englobe les autres, qui entoure l'Italie.
12: La mer Michel.
11: Adriatique.
8: Alors, l'Adriatique.
9: Méditerranée.
8: Alors, Adriatique, Méditerranée.
9: La mer Noire.
10: La mer Tyrrhénienne.
8: Tyrrhénienne, ça en fait trois.
12: La mer Noire.
10: La mer de Ligurie.
8: Il en manque deux, il en manque
11: la
8: plus
11: rouge.
8: Qu'une.
10: De Ligurie.
8: Ligurie, je la prends, il en manque plus qu'une.
11: La noire?
8: Non. Vous m'avez dit, on va quand même essayer de résumer ce que je viens d'entendre, et j'ai noté, ok, pour la mer Adriatique, la Méditerranée, la mer Tyrrhénienne, vous m'avez dit, la mer Ligure, parfait, il en manque une. Au sud-est de l'Italie, entre la Calabre, les Pouilles, la Sicile et la Grèce.
9: Ah oui,
10: la mer Ionienne.
8: La mer Ionienne, bonne réponse de Beaugrand. Voyez Beaugrand quand vous voulez.
12: La mer Noire. C'est la mer Noire.
8: Je sais pas comment tu vas faire dans ton résumé, Vizorek.
12: Mais justement, il va en
18: parler.
12: Je crois
18: que je vais, pendant 15 minutes, dire la mer Noire.
8: Pour Denis Lemoigne, qui habite Fouesnant dans le Finistère, qu'est-ce qui peut se remplir de 6000 litres en seulement 10 secondes?
12: Gérard Larcher?
8: Non.
12: Ah si, je... Non mais c'est pas une blague, j'ai mangé au Sénat, c'est dingue. Hein. Il prend une jarre en 2 secondes, boum.
8: Qu'est-ce qui
12: la
8: peut...
12: jarre de vin rouge, là, tu sais, il y a les pichets à la cantine.
8: Qu'est-ce qui peut se remplir de 6000 litres en seulement 10
11: barrage.
8: Secondes?
11: Un barrage?
8: Non.
9: Est-ce que c'est un animal?
8: Un animal, non.
12: C'est un végétal?
8: Un végétal, non. Plus
11: fort. C'est technique, c'est matériel.
8: Oui, bien sûr.
9: Alors attendez, est-ce que c'est quelque chose qu'on a fabriqué et on a mis beaucoup de temps à réussir à faire ça?
8: Oh, bah, tu sais, il n'y en a pas qu'un, il y en a plusieurs.
9: Ah, il y en a partout.
10: Mais il y en a beaucoup?
8: Pas assez, juge certain. On l'a constaté il n'y a pas si longtemps.
10: Des points d'eau?
11: C'est par rapport aux incendies, c'est les cathéters, les caténaires, les trucs, les avions qui font...
9: Les canadaires, les canadaires.
8: Bonne réponse de Christophe Beaugrand.
9: Un tout petit peu aidé, hein.
13: Les cathéters. Les cathéters.
8: Enfin, vous n'allez pas dire canadaires.
11: Mais si. Non, mais j'étais dans l'avion, je suis fatiguée, je sors de l'avion.
9: Oh, t'étais où?
8: Vous étiez dans l'avion, c'est dommage qu'ils vous aient pas lâché sur un incendie. 6000 litres en 10 secondes. Voilà comment, effectivement, un Canadair se remplit.
9: C'est beaucoup, hein.
8: On appelle ça écopé, d'ailleurs aussi. Les écopes sont des ouvertures de 10 x 12 cm placées sous le fuselage du Canadair. Et il faut entre 9 et 12 secondes d'écopage pour remplir les deux réservoirs de 3000 litres. 2 x 3000, 6000. Un Canadair se remplit de 6000 litres en seulement 10 secondes. On va quand même accorder une partie de la réponse à Sylvie Tellier.
11: Merci.
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8: Le livre du jour est signé Chloé Cruchaudet. C'est Home Sweet Home. C'est une bande dessinée que je vous propose. Une bande dessinée dans laquelle, on va commencer par cette question avant d'avoir l'auteur de cette BD, Home Sweet Home. On va commencer par une question philosophique puisque j'ai beaucoup aimé cette phrase que j'avais oubliée. Mais je l'avais vue, mais je n'en connaissais pas forcément l'auteur. C'est cette phrase qui nous dit que la satisfaction n'est qu'une délivrance éphémère Elle fait taire momentanément le besoin qui renaît aussitôt sous une autre forme. À quel grand philosophe doit-on cette phrase ?
11: Nietzsche. Tocqueville.
8: Tocqueville, non.
9: Est-ce
8: Nietzsche,
9: que c'est
8: non.
9: un philosophe grec ?
8: Non.
9: Est-ce que c'est relativement moderne ou c'est très ancien ?
8: Oh, c'est quand même, on va dire, non, mais si je donne les dates, le
9: non,
8: petit...
9: Ah oui, bien sûr.
10: Mais
9: oui.
10: le siècle, c'est... Ah,
9: en tout cas, il est
10: 17e.
9: Mort.
8: Je peux donner le siècle, si vous voulez. On va dire qu'il est du 19e, même s'il est né au 18e.
11: Descartes.
10: Schopenhauer.
8: Et c'est Arthur Schopenhauer. Bonne réponse de Paul Alcarat. Bonjour, Chloé Cruchaudet.
0: Bonjour.
8: Je ne connaissais pas cette pensée d'Arthur Schopenhauer. Vous avez réussi à la glisser dans votre livre qui n'a rien à voir avec la philosophie. Encore que la philosophie de d'être heureux chez soi, peut-être d'où le titre Home Sweet Home, c'est la quête de chacun, évidemment, d'avoir un chez soi qui lui correspond. Et là, on a différents personnages dans votre BD qui vivent dans des lieux parfois étonnants et qui vont d'ailleurs faire une fête. Ça, pareil, je connaissais pas ce style de fête par lequel d'ailleurs se termine votre ouvrage. Comment ça s'appelle cette fête ?
0: Ça s'appelle une grava partie.
8: Une grava partie. Expliquez à nos auditeurs ce que c'est qu'une grava partie.
0: C'est tout simplement un des personnages que j'ai mis en scène qui décide de faire une pause dans ses travaux et qui décide de faire une petite fête avec au milieu des sacs de ciment.
12: Ah,
0: des
12: j'avais gravas, un pote à Nantes, etc. moi, hein, Xavier.
8: C'est une soirée Valérie D'Amido, en fait.
0: C'est un peu ça.
8: Voilà. Une grava partie. Vous avez fait ça vous-même ?
0: Je vous confesse qu'il y avait moins de monde, mais effectivement, j'en ai fait une qui était assez mémorable.
8: Comment vous avez eu l'idée de ce livre, Home Sweet Home ? Parce que c'est assez rare comme sujet. Parce que le sujet, c'est la géométrie, les formes, l'intérieur de chacun. Enfin, l'intérieur de chacun, je parle du domicile, de la maison ou de l'appartement. Et la quête qu'on a à trouver quelque chose qui vous correspond. Vous, d'ailleurs, si j'ai bien compris, vous n'aimez pas trop, si le personnage, un des personnages principaux, vous correspond. Et j'imagine, je sais pas pourquoi, j'ai imaginé que c'était vous. J'ai l'impression que vous n'aimez pas trop qu'il y ait, faut que ce soit sobre. Faut pas qu'il y ait beaucoup d'objets dans la maison, c'est bien ça ?
0: Alors, il y a un peu de moi dans tous les personnages, mais c'est sûr que mes parents étaient brocanteurs.
8: Ah oui.
0: Donc, ah oui. C'est vrai que j'ai plutôt un appétit pour ce qui est assez épuré, mais ça m'amuse aussi de voir à quel point il y a des gens qui sont à l'aise dans le chaos. J'adore aller chez les gens, pouvoir voir un petit peu, décrypter avec l'espace des petits aspects de leur psychologie.
8: Il y en a un, par exemple, qui vit dans un bordel. L'autre personnage lui dit « Regarde-moi ce bordel ». Et il répond « L'ordre nuit à ma créativité ». Et c'est pas du bordel. Tout est à sa place, selon la structure de ma pensée.
9: Eh oui.
8: Avoir tout dans mon champ visuel me permet de faire des corrélations et des associations d'idées. Les autres partent en disant, mais bien sûr, belle excuse de feignasse du rangement, oui. Vous pensez ça que quand on a beaucoup de choses à la maison, quand on accumule, c'est aussi parce qu'on est un peu paresseux?
0: Il y a vraiment des gens qui se sentent à l'aise avec du chaos et c'est bien de le savoir, de l'accepter, de oser vivre avec ça, parce que ça peut être la condition du bien-être. Et c'est ça qui m'a intéressé, en fait, c'est d'essayer de comprendre, en dehors des injonctions, comment est-ce qu'on pouvait se créer un petit nid douillet dans lequel on se sente bien.
8: Votre BD est très agréable à lire, et alors en plus elle m'a appris un mot, c'est le mot rougne que je ne connaissais pas. Il y a un de vos personnages qui embarque quelque chose dans ce qu'on appelle les encombrants, hein, c'est ça, on retrouve ça sur les trottoirs de temps en temps, et moi je ne connaissais pas le mot rougne, ça veut dire quoi exactement ?
0: En gros, c'est tout ce qu'on trouve sur les trottoirs et qui va être emmené à la déchetterie, en fait. C'est un sport pour certaines personnes, dont j'ai fait partie à une certaine époque de ma vie. Franchement, on trouve des pépites.
8: Alors, il y en a un qui vit dans un squat aussi, et elle l'accompagne, vous, parce que j'ai imaginé que c'était votre personnage, accompagne son camarade dans son squat, et on le voit en train d'ouvrir différents verrous pour atteindre son squat, et elle lui dit, mais un sacré paquet de verrous, et il répond, bah, manquerait plus qu'on nous squatte notre squat. C'est vrai, ça peut exister, ça aussi. Le livre est à la fois drôle, intéressant, instructif, et joliment dessiné. D'ailleurs, faites tout toute seule.
0: La plupart du temps, oui.
8: Mais d'habitude, on va dire, vous racontez en BD des vies ou des personnages ayant existé ?
0: Oui, là, j'ai voulu faire un livre un peu plus personnel. Ça fait des années que je prenais des notes, en fait, sur mes proches qui habitaient d'une certaine manière. Et du coup, j'ai eu l'idée de faire un peu cette adaptation moderne des trois petits cochons.
8: Ah oui, nif nif taf taf nouf nouf.
0: Exactement, le lecteur, il le perçoit pas forcément, mais j'ai adoré mettre des petits coins de Montreuil, de Belleville, des lieux où j'ai habité. Le but, en fait, c'est d'essayer de voir notre environnement d'une autre manière.
8: Ce qui est assez joli, par exemple, et ça non plus, je n'y avais pas pensé, c'est qu'à un moment donné, les personnages sont dans un appartement, on est à la fin de la BD, ils regardent l'immeuble d'en face, et c'est vrai qu'on voit, je ne sais pas si vous êtes voyeurs les uns et les autres, mais de temps en temps, on aime bien jeter un œil sur l'immeuble d'en face.
13: Oui, pour avec, être,
10: avec des jumelles.
8: Même si, non, sans les jumelles, mais...
12: Oh,
8: mais,
12: si même et si, on se met en slip, on regarde.
8: Même si on ne reste pas longtemps à regarder, c'est toujours intéressant de voir ce qui se passe comme ça, vite fait, chez les voisins d'en face, et vous, là, on voit l'auteur de BD, vous dites, on dit des cases de BD. Et c'est vrai, j'avais jamais pensé à ça. Il se passe évidemment dans chaque case des choses différentes chez les voisins d'en face. C'est assez joli, je trouve.
0: J'ai eu le cas dans un de mes appartements et j'avoue que je me lassais pas de faire ma voyeuse et c'était assez passionnant.
8: Vous faites des graves à partie, Valérie Damido?
13: Non, je reste là, je laisse ça au bureau.
9: Ça te rappelle le boulot,
13: c'est ça? Ça me rappelle trop le travail. Non, je fais pas des graves.
8: C'est aux éditions Futuropolis, c'est signé Chloé Cruchaudet, Home Sweet Home. C'était le livre du jour.

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1: Une question pour Madame Dominique Merlès, qui habite Charleville-Mézières. Question qui porte sur un aventurier, poète, musicien italien. On l'a surnommé Il Pellegrino. Le voyageur.
7: Orlando, ma sei l'immigrante.
1: Non, je vais vous donner son nom. Il s'appelait Pietro della Valle. On est.
7: Della Valle. La Valle.
0: Et comment tu lui as rendu hommage?
7: Avaler. La machine à avaler.
0: Merci.
1: On est au début début du XVIIe siècle, à la fin du XVIe, puisqu'il est né à Rome en 1586.
0: Alors, il est mort, alors?
1: Il est mort, oui. En 1652.
0: Ouais, c'est important, vous pouvez être précis.
1: Là. Il est mort en 1652. C'était un explorateur, un diplomate, un voyageur, écrivain.
3: Mais quelle est votre question?
1: Je viens de vous donner son nom.
0: Mais je réfléchis dans ma tête.
20: Pietro de Laval.
3: Non, mais on n'a pas la question.
1: Oui, mais si vous m'interrompiez pas toutes les 30 secondes, vous l'auriez, la
3: mais
1: question.
3: Mais c'est de sa faute.
0: J'aime bien parler en réfléchissant. Et inversement.
1: Je ne sais pas pourquoi je continue à faire des émissions où il y a Beaugrand et Toen en même temps. Parce que vraiment, vous avez remarqué, Vizorek, vous êtes tranquille, vous faites votre résumé.
21: Je vous dirais que même séparément, c'est pas des plus-values ni l'un ni l'autre.
1: Il a fait connaître les chats persans, il a fait connaître le café turc.
3: Il y avait pas de chat persan avant.
1: Pietro della Valle. Et il a surtout fait quelque chose de très étonnant pendant des années. En effet, pendant 4 ans, il a voyagé, Pietro della Valle, mais avec quoi et avec qui?
20: À pied, avec un sac à dos.
1: Non.
3: Avec un chameau?
1: Avec un chameau, non.
3: Est-ce que c'est le véhicule qu'il a emprunté qui est étonnant?
1: Non, non, non, non. Il a continué à voyager pendant 4 ans. Alors, faut savoir que, évidemment, au départ, cet homme-là était explorateur, qu'il a fait découvrir des tas de choses aux Européens, et il a rencontré à Bagdad une jeune femme dont il est tombé éperdument amoureux. Il lui a demandé sa main.
3: Oh.
1: Et ça, évidemment, c'est au début de ses aventures et de ses voyages. Et puis après...
20: Ah ben alors, il a voyagé avec la mère de sa copine parce qu'elle voulait pas la laisser partir.
1: Pas du tout.
3: Il a eu un accident et il était
1: non,
3: en
1: lui,
0: c'est lui qui a créé la Fram.
1: Pardon.
0: Il a créé une agence de voyage après, il est connu pour ça.
1: Ah, la Fram.
0: Oui.
3: Peut-être c'est Luke.
0: Non, mais moi je vais au début de la question.
3: Ou Luke voyage.
20: Il voyageait pas avec un animal qu'il avait rapporté de l'étranger.
0: Non. Thomas Cook, c'est lui?
1: Non.
3: Est-ce qu'il avait un look particulier?
1: Il a, je sais pas, mais en tout cas, ça devait être étonnant, ses voyages, évidemment, pendant ces 4
3: années. Ah, parce qu'il a amené beaucoup de monde.
1: Non, non.
0: C'est Gulliver?
1: Non.
20: C'est avec une personne ou un animal?
1: J'ai essayé de vous aider quand même, parce que je vous ai dit qu'il était tombé amoureux, bon, qui
3: s'est... Ah, c'est une histoire.
21: Avec toute la famille de sa femme.
1: Non.
3: Il a vraiment existé, ce monsieur, ou c'est une...
1: Ah non, non, il a vraiment existé. D'accord. Pietro della Valle.
3: Della Valle.
20: Alors, il a voyagé avec ses enfants qui portent dans son
1: non
20: sac.
1: Non plus.
21: Et ils sont rentrés en tapis volant?
1: Non.
3: Oh, mais c'est
1: que je vous raconte là est vrai.
20: Attendez,
1: évidemment.
20: Il a voyagé 4 ans et il était amoureux, c'est ça?
1: Oui, absolument.
3: Alors, il a voyagé avec sa femme.
1: J'ai même envie de dire très amoureux.
3: Il a voyagé avec sa femme, et à l'époque, ça ne se faisait pas parce que les femmes ne prenaient pas, ne voyageaient pas.
1: Non, il a voyagé avec sa femme, ça c'est vrai.
3: Et c'est elle qui conduisait.
20: Il portait un lit.
1: Non plus.
3: Il a fait plein d'enfants pendant son voyage.
1: Non, mais là, on se rapproche, mais alors, il y a sa femme pendant ces 4 années-là.
3: Il y a d'autres femmes aussi.
1: Mais qu'est-ce qu'il y a de plus étonnant? Non, d'autres femmes.
3: Ah, la dame est avec son mari aussi?
1: Non. Non plus.
20: Le curé?
21: Pendant...
1: Non.
3: Oh, à Bagdad, il y a peu de curés.
21: Ils sont rentrés, ils sont partis à 2, ils sont rentrés à 50?
1: Non plus.
21: Non, mais 50.
3: Alors, attends, c'est lié à sa femme.
1: Oui, c'est lié à sa femme.
3: C'est étonnant que sa femme ait voyagé avec lui, c'est ça?
1: Ah oui.
20: Et c'est lié au sexe.
21: Elle a changé c'était un homme, en fait.
1: Non. Ah,
20: c'est pas lié au sexe du tout.
1: Du tout.
20: Elle avait un chaperon avec elle, une duègne.
3: Elle est partie à la nage?
1: Alors ça, c'est vrai qu'elle avait évidemment quelqu'un à son service, puisqu'après, il a d'ailleurs, mais ça c'est bien après, il a épousé la jeune suivante de sa femme.
3: Alors c'était une impératrice?
1: Qui lui a donné d'ailleurs 14 enfants, cette jeune suivante.
3: Est-ce qu'elle avait, elle était déjà d'une très très grande famille, cette dame?
1: Non, pas spécialement.
20: Et pourquoi c'était impressionnant? C'est quand on les voyait passer?
1: J'ai pas dit impressionnant, j'ai dit étonnant.
20: Étonnant.
1: Ce qui n'est pas pareil.
3: Est-ce que
0: il y avait une différence d'âge entre les deux?
1: Non.
3: Elle était très laide.
1: Non.
21: Elle était plus grande que lui?
1: Non.
20: Est-ce que c'est parce que sa femme n'a jamais marché, il l'a toujours portée?
1: Ah, ça c'est vrai.
0: Ah, mais c'est les Macron?
1: Non.
0: Ah,
3: avec un éléphant! Avec un éléphant! Elle était sur un éléphant.
1: Non plus.
3: Ah, ben, elle aurait
0: fait la porte.
21: Est-ce qu'il y a un rapport avec un animal?
1: Ça a duré 4 ans, hein, pendant plusieurs années, à travers l'Asie, pendant ses voyages.
3: Ah, et ben, ils n'ont pas touché le sol.
1: Non.
3: Ils étaient en bateau pendant 4 ans.
1: Jusqu'à ce qu'ils arrivent à Rome. Et là, évidemment, qu'est-ce qu'il a fait?
21: Il l'a christianisé.
3: Il a demandé au pape s'il avait le droit de se marier avec.
1: On est très loin pour l'instant. On est à la fois très près et très loin.
20: Alors attendez, il était amoureux. Il a porté sa femme.
1: Oui,
20: okay.
1: Oui.
21: Ils ont voyagé sans être mariés.
20: Sur une charrette.
1: Porter ou faire porter. C'est comment ça? Il y avait du personnel à l'époque.
3: Et alors ils ont voyagé sans être mariés.
1: Ah non.
0: Peut-être le plus simple, c'est de trouver. En fait, sa nationalité. Déjà.
21: Ils sont arrivés à 2.
1: Ah, elle était sa femme syrienne.
21: Ils sont arrivés à 2 à Rome.
1: Non.
21: Ils étaient plusieurs.
1: Beaucoup.
20: Et pourquoi c'était mémorable? Parce que la étonnant. Façon de voyager était différente?
1: Ah oui. Bah non, non, non. Ils ont voyagé, ils ont pris. Mais c'est vrai, vrai que...
3: Mais qu'est-ce qui est étonnant alors?
5: Il a fait peut-être qu'elle, pendant les 4 ans, elle a fait plusieurs fois des enfants, mais pas seulement un enfant à chaque fois. Genre, elle a eu des triplés, des quintuplés.
1: Non.
0: Mais elle a couché en marchant?
1: Non.
3: C'est pas le nombre d'enfants qu'ils ont fait pendant le voyage.
1: Non, d'abord, je vous ai dit, c'est pas avec elle qu'il a fait des enfants, mais avec la suivante.
20: Est-ce qu'elle avait une particularité physique?
1: Ah, non.
5: Ils ont jamais...
1: Enfin, un peu quand même.
3: Ah, elle était très grosse.
1: Non.
3: Elle était très maigre.
1: Non.
5: Ils ont jamais couché ensemble.
20: Elle avait pas de jambes.
3: Elle était chauve.
1: Il était très amoureux. Et d'ailleurs, la preuve, c'est ce voyage qui a duré 4 ans.
20: Ah, elle était laide.
21: C'était pas un être humain?
1: Non.
21: C'était un singe?
3: Une guenon?
1: Non. Je sais.
3: Peut-être. Hein.
0: Laurence d'Arabie?
1: Et voilà 300 euros qui s'en vont. On va peut-être donner 100 euros de plus. Christophe Beaugrand, il y a au moins 5 ou 6 mains qui se lèvent.
3: Il y a un monsieur qui a levé la main très très vite. Je crois que c'est le monsieur avec les lunettes, là. Bonjour, quel est votre prénom?
6: Jackie.
3: Du Jackie Show, évidemment. Voilà. Vous venez d'où, Jackie?
6: Cornu. Cornu.
3: Très bien, Cornu. Quelle est votre réponse?
6: Un cadavre.
1: Expliquez, monsieur, exactement.
6: Bah, il a emporté le corps de sa femme.
1: Effectivement, sa femme est morte avant le voyage.
3: Quelle
1: il
3: horreur.
1: Il est parti avec le cadavre pendant 4 ans.
3: Bravo,
1: il
3: Jackie.
1: A voyagé avec le cadavre de sa femme.
3: C'est joyeux.
20: On aurait dû y penser.
0: Yvon Jubilard.
1: Il est tombé amoureux de cette jeune femme de Bagdad.
3: Mais elle était vivante quand il est tombé amoureux.
1: Oui, bien sûr.
3: Ah bon, d'accord. Bon, on sait jamais.
1: Il a une passion pour elle. Et puis à Bagdad, il lui a demandé sa main. Et là, elle a attrapé la malaria. Elle en est morte. Et Pietro della Valle a veillé sur elle pendant 7 nuits. Il l'a fait embaumé avec du camphre, et puis après il a continué à voyager pendant 4 ans accompagné du cadavre qu'il devait évidemment protéger des curieux, de la cupidité aussi de ceux qui voyageaient avec lui et qui prenaient la dépouille de cette femme pour une relique précieuse. Et c'est seulement quand il est revenu à Rome qu'il a fait inhumer sa femme. Et
3: mais c'est un peu comme Céline Dion avec la main de René. Mais le problème, c'est qu'on n'a pas de photo. On peut pas savoir la tête qu'elle avait, cette dame.
1: On est au 16e et au 17e. Donc, évidemment qu'on n'a pas de photo, mais l'histoire a été racontée. Et c'est une histoire vraie. C'est de retour en Italie qu'il a organisé les funérailles.
3: Vous feriez ça, vous, franchement?
1: Pardon.
3: Vous feriez ça, vous?
1: De prendre ma femme,
3: ou votre mari? Vous partirez en voyage avec un cadavre, comme ça?
1: Bah, non.
0: Et vous feriez les traîtres? Ça serait fou comme concept. Putain,
1: mais enfin, vous rendez compte.
3: Non, moi, je ferais pas. Putain.
1: Sa femme était très, très belle. Parce que c'est en entrant enfin à Rome qu'il a dévoilé le cadavre de sa femme pour montrer sa beauté. Et malgré l'embaumement, son visage Ah ben non, en fait, c'est terrible ce que je suis en train de dire.
3: Qu'est-ce qui s'est passé quand il a ouvert le truc?
1: Je croyais qu'elle serait encore belle, et quand il a ouvert le truc,
3: elle était moche.
1: Son visage était complètement décomposé.
3: Il y a quand même une justice.
21: 4 ans aussi.
3: Oui, bah oui.
1: Vivagel n'existait pas encore. 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L'essentiel de l'info en 3 minutes avec Fanny Marceau.
22: Bonsoir Laurent, bonsoir à tous. Deux cortèges et deux ambiances dans la manifestation lycéenne à Paris. Tension avec des policiers d'un côté, grand calme de l'autre. Une mobilisation qui a de nouveau réuni des milliers de personnes, avec notamment le soutien de syndicats enseignants et étudiants. Les organisateurs appellent à rejoindre la manifestation des Gilets jaunes ce samedi. Yuna est élève au lycée Honoré de Balzac dans le 17e arrondissement de Paris. Elle hésite à s'y rendre.
23: Samedi, je sais pas, parce que j'ai vraiment peur de la répression policière. Il faut l'avouer qu'il y en a, il y a beaucoup de lycéens qui ont peur de ça, même si je sais pas si ça va les arrêter. Moi, en tout cas, pour ma part, je suis vraiment pas sûre d'y aller. À cause de ça, ouais, vraiment. Mais j'ai beaucoup d'amis qui vont y aller, dans la famille aussi. Enfin, je connais vraiment beaucoup de monde qui va y aller. Moi, je suis vraiment pas sûre d'y aller.
22: Le témoignage de Yuna au micro d'Hortense Crépin avec les moyens techniques de Tristan Bouche. Notez que cette répression policière à ce sujet, l'IGPN a ouvert 34 enquêtes à ce stade. C'est ce que révèle ce soir une source policière. Mobilisation lycéenne également en Outre-mer. En Martinique, des policiers visés par des tirs de mortier devant un lycée de Fort-de-France. 3 personnes ont été interpellées. À Aubagne, fin de garde à vue pour les deux parents de l'adolescente 14 ans qui a tiré hier matin sur le principal et une enseignante du collège Lacanal. Son père, ancien militaire, ancien tireur sportif, est visé par une enquête du parquet de Marseille pour sa détention d'armes. Le fils, lui, reste en garde à vue. Il est soupçonné d'adhérer aux idéologies qui glorifient les tueries de masse. Le parquet national antiterroriste s'est saisi de l'affaire. Explication dans le journal de 18h. Plusieurs entreprises de maintenance du nucléaire perquisitionnées aujourd'hui, ainsi que les domiciles de salariés et d'agents EDF. Perquisition menée dans le cadre d'une enquête du parquet national financier pour des soupçons de corruption en bande organisée et d'entente anticoncurrentielle au détriment d'EDF. La loi loi intégrale contre les violences sexuelles et sexistes soumise en ce moment au vote solennel des députés. Elle sera transmise aux sénateurs au mois de janvier. Le volet recette du budget sera lui débattu ce soir à l'Assemblée. Débat houleux en vue. Sébastien Lecornu prévient, un rejet immédiat serait le plus mauvais signal que peut envoyer l'Assemblée. Regain de tension entre l'Arabie Saoudite et les rebelles houthis du Yémen. Chacun a lancé des ordres d'évacuation dans le pays adverse, menaçant des installations pétrolières. L'ambassade française déconseille, sauf raison impérative, de se rendre à Riyad, à Jeddah et Dammam en terre saoudienne. Un nouveau patron pour l'UMI, le principal syndicat patronal de l'hôtellerie-restauration. Franck Chomès a été élu pour 4 ans ce matin. Il succède au chef Thierry Marx. Le football, reprise ce soir de la Ligue des Champions. À 18h45, Lens Sporting Portugal. Premier pas de l'entraîneur lensois Yannick Cahuzac sur la scène européenne. 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La météo demain matin, petite laine le matin, à 6h, entre 6 et 13 degrés dans la moitié nord, 10 à 19 dans le sud. Grisaille et brouillard au lever du jour, beau soleil l'après-midi, sauf vers la frontière belge et les régions centrales. Les courses demain à Reims, départ 13h55, Dominique Cordier vous recommande de jouer le 10, le 5, le 15, le 2, le 8, le 7 et le 13. 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La suite des grosses têtes avec vous, Laurent, et votre fine équipe de blagueurs.
1: Merci Fanny Marceau.
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1: Toujours avec Paul Alcarat, Sylvie Tellier, Valérie Damido, Alex Vizorette et le duo impossible Christophe Beaugrand et Sébastien Thoen. Impossible,
0: vous exagérez.
3: On est très sage.
1: Une question pour Benjamin Landel. Monsieur Landel habite Lille. Oh, c'est une question qui va faire plaisir à notre ami Paul Alcarat, parce que c'est de la mythologie, et de temps en temps, c'est bien quand même que monsieur Paul Alcarat brille dans les grosses têtes.
21: Oui, tellement rarement.
1: Je vais vous demander comment s'appelait le roi de Thrace, tué par Ulysse lors de la guerre de Troie.
21: Le roi de Thrace.
1: Oui, jeune roi de Thrace qui est tué alors qu'il se portait au secours des Troyens lors du siège de Troie.
21: Diomède?
1: Non. Je vais l'avoir.
21: Le roi de Thrace.
1: Ah oui, le roi de Thrace. Selon Homère, il vient lors de la guerre de Troie au secours de Priam, la dernière année du siège, amenant des chevaux plus prompts que le vent et plus blancs que la neige. Mais comment s'appelle-t-il? Il est tué la nuit même de son arrivée par Diomède, d'ailleurs, qui le surprend pendant son sommeil, tandis qu'Ulysse dérobe ses chevaux.
0: Mais Bernard Diomède, l'attaquant de l'équipe de France?
1: Non.
21: Mais Diomède durant la guerre de Troie, il y a Diomède qui est aussi un roi de Thrace. Il y a deux Diomèdes.
1: Oui, d'accord, mais enfin, c'est l'autre.
0: Il n'est pas content.
1: Pas
21: du tout.
1: Je suis en train de l'énerver.
21: Je suis en train de chercher.
3: Oui. Il nous dit qu'il y a deux rois de Thrace.
1: Pas en même temps.
21: Ce qui est drôle, c'est que celui qui se fait tuer est roi de Thrace par un Diomède qui était aussi un roi de Thrace.
1: C'est vrai que c'est drôle.
3: Allez, Sylvie,
0: répond.
3: Moi, je
0: me marre. Allez, Sylvie, t'as la réponse, je le sais.
21: Est-ce que c'est Augias?
1: Non. On voit d'ailleurs sur certaines figures.
3: On a parlé de chevaux.
1: On voit sur certains dessins. Là, je vois sur un vase grec, on voit Ulysse et Diomède dérobant les chevaux de ce roi, justement.
3: Est-ce que ce nom est utilisé dans une expression?
1: Non.
21: Memnos?
1: Non.
20: C'est devenu une marque de vêtements?
1: Non.
3: Ce serait la seule possibilité.
0: De mascara?
3: Zara?
1: Non.
21: C'est un nom que vous connaissiez, Laurent, vous?
1: Oui, je connaissais.
21: Vous l'aviez déjà entendu?
1: Oui, absolument.
3: Mais il est cultivé, Laurent.
1: Il y a deux façons, d'ailleurs, en plus de l'appeler.
21: Ajax?
1: Non.
21: Il y a deux façons de l'appeler?
1: Oui.
3: Il y a deux façons de prononcer son nom, ou il a deux noms différents?
1: Il y a deux façons de prononcer son nom.
3: D'accord.
1: Et d'ailleurs, son nom a été donné aussi à un singe.
3: Ah bon?
1: Oui.
3: King Kong?
1: Un singe qui a servi pour des expériences sur les groupes sanguins.
21: Rhésus?
1: Et c'est Rhésus! Oh. Bonne réponse, vous ai aidé. Vous voyez que vous le connaissiez quand même.
21: Très vaguement, j'avoue.
1: Rhésus?
3: Laurent, moi aussi, Rhésus.
20: Oh là là.
21: Non mais vous
0: c'est pas possible.
21: Est-ce que la prochaine fois vous pouvez pas l'inviter?
0: Non mais c'est un truc qu'on ne savait pas, donc ça tombe bien.
1: Même dans l'à peu près, vous faites des fellations.
21: Donc c'est Rhésus ou Rhésos?
1: Exact, Rhésos ou Rhésus était le roi de Thrace, tué alors qu'il se portait au secours des Troyens lors du siège de Troie. Il y a toujours le film de Christopher Nolan sur certains écrans. je sais pas s'il est dans le film, mais en tout cas, voilà la vraie, enfin la vraie histoire, c'est de la mythologie, hein, je le rappelle. Donc évidemment tout ça est à vérifier.
3: C'est non, alors, c'est trop... alors, je pense que tout n'est pas vrai. Hein.
1: Pour Bernard Moret qui habite Viria dans l'Ain, quel célèbre séjour a duré 28 ans, 2 mois et 19 jours?
0: Un bel Ambra?
1: Non.
3: C'est un gros cadeau, là.
20: Dans l'espace, hein?
21: Ulysse?
1: Ulysse, non. 28 ans, 2 mois et 19
3: jours. C'est un véritable séjour ou c'est une histoire, c'est un roman?
1: Alors, c'est un roman, mais c'est vrai qu'on raconte que ça a été inspiré d'une histoire vraie, mais c'est quand même un roman. En tout cas, dans le roman, c'est bien 28 ans, 2 mois et 19 jours.
0: L'étranger?
1: Non.
5: C'est les Trois Mousquetaires, il y a un rapport avec les Mousquetaires.
1: Du tout.
3: C'est le tour du monde en 80 jours.
1: Non.
3: En fait, il a duré 28 ans.
1: Non.
3: C'est un truc de mytho.
21: Est-ce que c'est un livre de science-fiction?
1: 28 ans, 2 mois, 19 jours, ça n'est pas de la science-fiction.
20: C'est un prisonnier.
1: Prisonnier, ce n'est pas tout à fait le mot, mais...
20: Un exilé.
1: Exilé.
3: Ah, mais c'est peut-être...
1: À la fois exilé et prisonnier.
3: Le Comte de Monte Cristo.
1: Non plus.
21: Non.
3: C'est quelqu'un
20: c'est
3: qui est resté enfermé.
1: C'est un roman qui a connu un grand succès dès sa parution.
21: Robinson Crusoe.
1: C'est Robinson Crusoe sur son île. L'auteur de Robinson Crusoe.
21: Daniel Defoe.
1: De Daniel Defoe.
21: Sur Alexander Selkirk.
1: C'est un roman d'aventure qui date de 1719. Daniel Defoe a raconté cette histoire inspirée de la vie d'Alexander Selkirk. Effectivement, mais écrit à la première personne, Robinson Crusoe. L'intrigue de ce roman, c'est effectivement que Robinson reste pendant 28 ans, vous rendez compte, 2 mois et 19 jours sur cette île déserte. Voilà pourquoi je vous ai dit, quand vous m'avez dit prisonnier, bah oui, il était quand même un peu prisonnier, exilé. Aussi, mais c'est une excellente réponse de Paul Elkarat. Bravo Paul. Pour Hélène Lacan, qui habite Toulouse, quel est l'autre nom de l'éponychium?
21: Décidément, aujourd'hui, avec vous... Non.
3: Est-ce que c'est une plante?
1: Ah non, c'est pas
20: de la physique.
1: Physique, pas tout à fait. Éponychium, ça s'écrit E-P-O-N-Y-C-H-I-U-M.
3: Un animal?
1: Non plus.
0: La quatrelle?
1: Non.
21: C'est le corps humain?
1: C'est sur le corps humain.
20: La lymphe?
21: Éponychium.
0: Le furoncle?
21: Ah ben, c'est le tennis elbow?
1: Non.
0: L'orgelet?
3: Est-ce que c'est une partie du corps?
1: Alors, c'est vraiment...
3: Un organe?
1: Oui, c'est quelque chose d'ailleurs qu'on enlève assez souvent.
20: Ah, la panicite.
21: Non, c'est le mucus nasal.
1: Non.
0: La péritonite.
5: Les amygdales.
20: Les amygdales, ouais.
1: Non.
0: Le poil de cul.
1: Quand vous allez...
21: Les dents de sagesse.
1: Non plus, non. Vous enlevez vos poils de cul, vous.
0: Ah, j'adore ça. Moi, le soir, je mets genre M6 et je m'enlève les poils de cul.
20: Les dents.
0: C'est quelque chose... Petit plat de repas, hyper cool.
3: C'est quelque chose qu'on peut enlever, mais on survit quand même.
1: Ah oui,
21: c'est... Le cérumen.
20: Des côtes,
1: hein, je vous confirme.
3: Mais ça repousse.
5: La vésicule.
21: Le châssis.
1: C'est plutôt une question pour mesdames.
21: Le sperme.
1: Non, non.
21: Ah oui, je sais pas. Les cherchant un liquide.
3: Les femmes n'ont pas de sperme, je crois. Enfin, parfois, mais...
20: Ça veut dire qu'on peut vivre sans et on l'enlève, pourquoi? Pour une question esthétique?
1: Vous, régulièrement, vous les faites enlever, chère Sylvie.
0: Les chicots.
21: Les morpions.
20: Les poils.
21: Les poils,
3: oui, les poils.
1: Et j'en suis... Ah, Valérie, j'en suis moins sûr.
0: Les pointes?
1: Pardon, Valérie, mais je ne suis...
5: Ah, vous n'êtes pas sûr que je me fais enlever souvent quoi, par exemple?
20: Moi, je me fais rien enlever.
5: Qu'est-ce que... C'est-à-dire, vous pensez, vous doutez de quoi?
3: Alors, est-ce que c'est...
5: Excusez-moi de m'interroger. Vous
1: est-ce
5: doutez
1: que
5: de
1: vous
5: mon...
1: fréquentez les salons de beauté?
20: Ah, les cuticules.
5: Il m'arrive.
1: Bon, les quoi?
20: Les cuticules.
1: Bonne réponse.
5: Eh oui, je vais, oui. Oui, je me fais les ongles, monsieur. Et ils brillent. Regardez comme ils sont beaux.
1: Non, mais comme vous faites beaucoup de travaux manuels...
5: Eh bien, justement, il y a des gros plans sur mes mains et voilà.
1: Faut expliquer ce que c'est que la cuticule.
20: Moi, j'en ai pas. La cuticule, c'est la petite peau qui est à la base de l'ongle et qui repousse et qui est sèche si on n'y gratte pas.
1: Et on appelle ça aussi un éponychium. Ah. C'est effectivement la cuticule de peau à la base de l'ongle, le petit repli de peau dessus la base de l'ongle. Quand on fait manucure, pédicure aussi d'ailleurs,
20: oui.
1: On vous enlève vos éponychiums ou vos cuticules. Comment veux-tu?
5: Voilà.
1: Bonne réponse de Sylvie Tellier.
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9: Allô? Allô? Ah pardon, je suis toujours pas habitué à cet écho. Je cherche un médecin, il y a quelqu'un? Je viens de me couper le petit doigt, ça saigne, j'ai mal. Allô, docteur? Il y a quelqu'un? Ah bah c'est bon, vous êtes là. Non, parce que ça fait 3 jours que j'appelle partout. Pourtant, je demande juste un rendez-vous, je cherche pas un chirurgien de série américaine. Juste quelqu'un qui puisse regarder mon petit doigt avant qu'il tombe tout seul.
10: Mais vous avez tout à fait raison, monsieur. Dans certains endroits, obtenir un rendez-vous est déjà devenu tout un parcours. C'est pour ça qu'il existe des maisons de santé qui regroupent plusieurs médecins et soignants au même endroit. Et d'ailleurs, certaines sont créées ou développées avec l'aide d'un fonds européen. Pour les habitants, ça veut surtout dire davantage de chances de trouver quelqu'un près de chez eux. Voilà.
9: Ah, eh ben vous me rassurez, parce que je commençais à avoir aussi mal au crâne. Enfin, ça c'est peut-être à force de chercher un médecin.
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12: Une question pour Sophie Falampin, elle habite Berg dans le Nord. Quel est l'autre nom de l'offensive Nivelle?
13: Le chemin des dames.
12: Le chemin de la bataille du chemin des dames. Bonne réponse de Paul Elkarat. La date, Paul?
13: Plusieurs mois de l'année 1917, un vrai désastre.
12: Avril 1917 jusqu'en octobre 1917, la bataille du chemin des dames, ou la seconde bataille de l'Aisne, ou encore, effectivement, l'offensive Nivelle. Ça, c'était de l'histoire de France. Je vous emmène maintenant en Angleterre, puisque c'est un mot que les Anglais nous ont envoyé ici quand on parle des courses de chevaux, et ceux qui aiment parier, qui vont faire leur tiercé, parlent parfois, et ça a d'ailleurs été le titre du seul film dans lequel Pierre Bénichou est apparu brièvement.
14: Turf.
12: Mais que veut dire turf en anglais?
14: Galop.
15: Parier?
12: Non.
16: Est-ce que c'est
14: lié... sabot?
16: Est-ce que c'est une partie du corps du cheval?
12: Du tout.
15: Tricher.
12: Tricher, non.
16: C'est lié au pari?
12: Non.
17: C'est un verbe?
12: C'est pas un verbe. The turf.
16: Ça décrit quelque chose. Est-ce que c'est un objet?
12: Ah, ce n'est pas un objet.
15: Est-ce que c'est contourné? Est-ce que ça définit le cheval ou pas?
12: Non.
14: Est-ce que c'est pas une race de cheval? Parce que moi, une copine en Cap d'Agde, elle me dit, t'es monté comme un turf.
12: C'est comme un turc, on dit.
16: C'est lié.
14: Oui, j'étais pas, elle m'avait dit ça. J'étais sourd déjà à l'époque.
16: Est-ce que c'est lié au terrain?
15: Est-ce que c'est l'hippodrome?
12: L'hippodrome, non.
15: La qualité de la pelouse, justement.
16: Le jockey.
12: Ah, on se rapproche.
15: Oui, parce que vous savez, alors, allez. En fait, c'est la ligne qui est la plus proche. Non, c'est pas non. Ça.
16: Mais le gazon,
17: ça veut pas dire gazon.
16: Le gazon,
17: ouais, ça veut dire gazon.
12: Turf, ça veut dire pelouse ou gazon. Bonne réponse, tout simplement. Une question pour Clément Beury, qui habite Chinon dans l'Indre-et-Loire. Je vais vous demander quel écrivain a passé les 5 premières années de sa vie en Nouvelle-Calédonie, où son père travaillait comme inspecteur des domaines de l'État. Un écrivain, poète, parolier français. Et chaque jour, il voyait passer sous les fenêtres de la maison familiale de la rue de la République, où il habitait, les bagnards enchaînés en partance pour l'île de Nou. Quel est cet écrivain, évidemment marqué par son enfance en Nouvelle-Calédonie.
16: Mais il y est né, du coup.
12: Alors, il est effectivement né à Nouméa, en Nouvelle-Calédonie.
16: D'accord.
12: Il est écrivain aussi.
14: Est-ce qu'il est

0: mort?
1: Ah oui, ça, alors là, je vous le confirme, il est mort. Ah ben non, mais je vais pas donner les années.
2: Est-ce que il est mort récemment?
1: Non, il n'est pas mort récemment.
2: Est-ce qu'il a écrit des romans?
1: Il est mort dans les années 50, vous voyez, je suis
3: large.
1: Ah
3: oui, d'accord.
2: Est-ce que tout le monde a lu ses romans?
4: Non, pas Larbaud.
1: Non.
5: Mais oui, il était journaliste dans un journal français?
1: Ah, il a été, alors ça, je sais pas dans quel journal il a été
0: la
1: journaliste.
0: La Gazette de Nouméa. Chronique,
1: si vous me demandez, je vais vous
2: Manquez beaucoup d'informations sur cette personne.
3: Du coup, il est mort.
1: Moins que vous.
3: Du coup, il est né au 19e. Du coup, il est né au 19e ou au 20e aussi?
1: Ne cherchez pas à savoir.
3: Non,
1: les
3: il est né au 20e, 19e, un siècle.
1: Il est né au 19e. Ouais.
2: Voilà. Et il est mort dans les années 50.
1: Voilà.
3: Est-ce qu'il était plus journaliste ou écrivain?
1: Il est mort à 71 ans. Moi, je le connais plus comme écrivain, dramaturge aussi.
2: Est-ce que certains de ses écrits ont été portés à l'écran?
3: Yves Mirande.
1: Il y a un de ses romans, en tout cas, qui a été joué au théâtre. J'en sais quelque chose, puisque j'ai vu, ça vous paraît surprenant, mais j'ai vu dans cette adaptation de son roman, deux personnes qu'on n'aurait jamais imaginé jouer ensemble, encore que elle avait déjà joué avec Stevie dans une de mes pièces. C'est Marie Laforêt. Et l'autre, c'était Jean-Édouard.
2: Jean-Édouard Lipa du Loft.
1: Exactement. Ah. Et d'un seul coup, je suis en train de réaliser que Marie Laforêt a joué au théâtre avec Stevie et avec Jean-Édouard dans cette autre pièce.
3: Et cet auteur, il est...
1: C'est son œuvre principale. Hein. Ah. Moi, je connaissais
3: moins. Et c'est quoi son titre?
1: Ah bah, tu vois, plus quoi encore.
0: C'est genre un boulevard, Jean T'es à la mort, tout
1: pas,
0: à citron.
1: Pas du tout, pas du tout.
0: C'est un drame. Sérieuse.
1: Je crois même que c'est Frédéric Dard qui avait adapté ce roman pour le théâtre.
3: Non, c'est pas Yves Mirande.
1: Non, il écrivait aussi de manière argotique, si ça peut vous aider.
3: Argotique.
0: Bobby Lapointe?
1: Non. Il y a un collège en Aveyron qui porte son nom.
0: Ah bah oui. Ah ça y est, je sais.
1: Une école à Châtillon-sur-Seine.
2: Oui. Ah, une école. Donc c'est-à-dire qu'il a écrit des choses pour les enfants.
1: Jean Ferrat a même interprété une chanson qui porte son nom sur des paroles de Louis Aragon. Vous voyez.
2: Il a écrit.
1: Ah, c'est un vrai poète.
2: Il a écrit pour les enfants.
1: Il a écrit pour les enfants aussi, absolument.
2: Oui, il est mort. C'est pas lui qui a écrit Cornebidouille, la sorcière. Vous connaissez. C'est formidable, hein,
0: c'est très bien.
2: Cornebidouille, j'adore.
1: Non, je connais pas ça. Non.
3: Dans les années 50.
1: Les malheurs de Fernande, voilà, si ça peut vous aider.
2: Les malheurs de Fernande.
3: C'est le plus connu, ça?
1: Non, c'est pas le plus connu. Il a écrit aussi Bob et Bobette s'amusent.
2: Ah, Bob et Bobette.
1: Rue Figale, La Lumière Noire, L'Homme de Minuit, Surprenant procès d'un bourreau. Des biographies, le roman de François Villon, La vie du trio de Gérard de Nerval.
2: Eh ben, il a beaucoup travaillé. Hein.
1: Ah oui.
5: Non, mais c'est ça. Et vous voulez pas nous donner l'œuvre principale, ça nous aiderait.
1: Allez, Jésus Lacaille.
5: Ah.
3: Jean Achard.
1: Non, pas du tout.
3: Pas du tout. Ah Jésus non. Lacaille. Mais non, qu'est-ce que je raconte Francis Jean... Carco.
1: Francis Carco. Bonne réponse de Paul Alcarat.
5: J'adore comment il dit ça. Ah mais non, qu'est-ce que je raconte.
1: Non, ça c'est bien parce que j'ai pas donné les dates quand même.
2: Voilà, bravo.
1: Et il a retrouvé Francis Carco grâce à Jésus Lacaille. Et c'est cette pièce que Marie Laforêt avait jouée avec Jean-Édouard. Jésus Lacaille, c'était à l'Espace Cardin à l'époque.

0: Tricheur, c'est un tout nouveau titre.
1: De Marine, n'est-ce pas?
0: Marine, la chanteuse. Oh.
2: Mais fais-les
3: au loto, ça serait tellement drôle. Imagine, tu fais le loto et tu balances que des vannes comme ça.
4: Ah, ça serait génial.
5: Excusez-moi, Laurent, pardon.
4: Il ferait deux minutes.
5: Pardon.
6: Si, mais moi, je l'avais jamais entendu, donc elle m'a fait rire, mais.
0: Vous notez bien tout ça dans votre résumé.
6: De toute façon, c'est pas un résumé, c'est un plaidoyer à charge sur Beaugrand.
0: En effet, c'est un nouvel album de Marine, dont on attend évidemment qu'il sorte à la fin de l'année, avant la fin de l'année. Et pour l'instant, on a cet avant-goût, ça s'appelle Tricheur, la jolie et gentille Marine.
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0: Pour Jalal Alami qui habite Lyon, 300€ si vous répondez 6 fois au Kiki Express. On va commencer par... Tiens, peut-être vous avez séché là-dessus, le nom de la ministre de l'Agriculture, puisqu'elle a fait des annonces.
5: Annie Genevard.
0: Bravo, Annie Genevard, ça c'est bien, 50 euros. Ah, j'aurais pas cru que ça viendrait si vite.
12: Ah bah si, Annie Genevard quand même.
0: Vous la connaissez, Valérie Damidot?
14: Ah bah oui, elle a tellement bien parlé de, si souvent.
0: Qui va jouer Javert dans Les Misérables qui sortent
14: Tahar
0: demain?
14: Tahar Rahim.
0: Allez, ça fait 100 euros.
12: Bien.
0: Lui, il va entrer dans la Pléiade au printemps prochain et, par exemple, Frédéric Becbédé, que vous entendez désormais sur RTL, dans le Figaro Magazine, nous dit du bien du dernier livre qui s'appelle « L'éléphant » signé...
5: L'éléphant.
12: Oula.
0: L'éléphant. Il entre dans la Pléiade au printemps prochain.
19: Donc il publie toujours, puisque
6: il est mort.
0: Ah non, non, non, non.
5: On
0: non.
5: peut rentrer de son vivant.
0: Ah, on peut rentrer de son vivant puisqu'il dans la Pléiade.
5: Le Clésio.
0: Le Clésio, non.
5: Non.
0: Non, non, non.
14: L'éléphant.
0: Et d'ailleurs, Frédéric Becbédé dit que ce dernier ouvrage est peut-être l'épilogue de son œuvre.
5: Il est vieux, il est âgé.
12: Philippe Solers.
0: Comment Philippe Solers. Alors Philippe Solers.
6: Il est mort.
0: Lui, il est mort, pour le coup. Mais là, lui, non, il n'est pas mort, il est bien vivant.
14: Mais il est vieux.
0: Bah, il est vieux, il est vieux.
19: Il est relativement.
0: Il est né en 45.
5: Ah putain, j'en étais sûr que c'était lui, Modiano.
0: Patrick Modiano. Ne vous énervez pas, Paul.
5: Mais j'ai hésité entre les deux prix Nobel français. Logiquement, faut taper haut, du coup, par la Pléiade de son vivant.
0: Eh ben oui,
5: c'était soit le Clésio, soit Modiano.
14: T'énerve pas, mon chéri, t'avais gagné.
0: Et effectivement, il a eu le prix Nobel de littérature en 2014, et il a eu le grand prix du roman de l'Académie française, le Goncourt, enfin tout, quoi. Il a tout eu.
19: Quel talent.
0: Il manquait plus que la Pléiade à Modiano, et ça arrivera donc au printemps prochain. Et son dernier roman publié s'appelle L'éléphant chez Gallimard. Bien sûr. Plus difficile, les prochains 50 euros, je vous préviens, je vous emmène au Pérou. Et là-bas, il y a quelqu'un qui a emporté une élection locale, pour la gauche, d'ailleurs.
19: Hitler Mussolini, c'est génial. Et il a battu le candidat d'extrême droite.
14: Oui.
0: Et effectivement, il s'appelle Hitler Mussolini.
19: Oui.
0: Bonne réponse.
19: Non mais on adore.
12: Mais il tue la blague. Hein.
0: C'est un pseudo, c'est pas possible.
12: Non, il tue la blague.
0: Et comment on peut s'appeler Hitler Mussolini?
19: Bah, je pense que ses parents devaient être un peu moins de gauche.
14: des parents taquins, c'est tout.
0: Franchement, quand tu t'appelles.
12: Et son neveu s'appelle Jordan Pol Pot.
14: Non mais comment ça a pu être enregistré à l'état civil?
19: Ah bah au Pérou, peut-être qu'il y a.
12: Bah oui, il y a
19: de
12: pas
19: en France, ça passerait pas.
0: Attention, hein, il a gagné des élections dans un village isolé dans les Andes au Pérou, à Cuero-Palca. Mais effectivement, il était candidat de la formation de gauche. Il a gagné contre Gaspard Osorio, le candidat d'extrême droite.
12: Il y a de l'extrême droite au Pérou ?
0: Il y avait 663 votants.
19: Ah oui.
12: Il est au courant que c'est des noms un peu pas discutables, mais qui prêtent à confusion.
19: On va dire connotés.
0: D'après l'article que j'ai devant les yeux, les prénoms comme Hitler, Lénine, Staline ou Mao se rencontrent parfois en Amérique du Sud, surtout dans les régions rurales. Ça peut surprendre, évidemment, là-bas. Mais il y a par exemple au Parlement péruvien, là on a carrément quelqu'un qui a gagné donc des législatives, un médecin centriste qui s'appelle Hitler Casternock.
12: C'est vrai ?
19: Moi, je suis plus choqué par Casternock.
0: Voilà.
19: On peut offrir 250 euros, là, si
0: bien
19: on
0: sûr,
19: continue.
0: On en est à 200 déjà.
19: Allez.
0: Et je vais vous demander maintenant le nom de ceux qui seront en concert à l'Accor Arena.
12: Indochine. En concert ?
0: En concert, le 28 octobre prochain. Et ce n'est pas Indochine.
19: Ils sont français ?
0: Alors, non, ils ne sont pas français.
19: Ils sont coréens.
0: Ils sont anglais.
14: Oasis,
0: non.
19: C'est un groupe de rock ?
0: Oui, on peut dire pop rock, oui.
5: Depeche Mode ?
0: Muse, non.
19: Depeche Mode, non, ils sont morts, non.
0: Non.
12: Quel âge ils ont ?
0: Ah, bah, ils ont.
19: Blur, non.
0: Blur, non.
12: Deep Purple ?
0: Ils sont en activité depuis 1978.
19: Oula, ils sont vieux quand même.
0: Ah oui. Ah oui, ils sont pas jeunes.
19: Iron Maiden ?
0: Non. Et je peux vous donner le nom des membres actuels.
19: Oui, donnez-nous les membres.
0: Nick Rhodes, John Taylor, Roger Taylor.
19: Ah oui,
12: les où ?
5: Non, non. Roger Taylor, c'est.
19: Oui, Roger Taylor.
14: Les Pink Floyd, non, c'est.
5: The Cure ?
14: Non.
5: Mais non, pas les Clash.
0: Je crois même qu'ils ont fait une musique pour James Bond, si ma mémoire est bonne.
19: Garbage, non.
5: Duran Duran.
0: Duran Duran, bonne réponse.

0: Pourquoi vous avez mis tant de temps à les trouver, les Duran Duran?
1: Eh ben, j'avais oublié.
2: Bah, ah, franchement, oui. Ils ont disparu pendant longtemps.
1: Ouais, ouais, en France, en tout cas.
0: Est-ce qu'on essaye quand même les 300 euros?
1: Allez.
0: Il s'agit maintenant de retrouver le nom du Premier ministre qui tente d'écraser les cafards. Les cafards, c'est le groupe d'opposition dans son pays. Mais quel Premier ministre tente d'écraser les cafards?
3: C'est en Europe.
4: Narendra Modi.
0: Comment vous dites?
4: Narendra Modi, c'est en Inde.
0: Et c'est en Inde. Narendra Modi. Excellente réponse. 300 euros pour l'auditeur.
3: Ah, bravo.
0: Ça, c'est déjà bien.
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0: Une question maintenant qui on devrait trouver facilement réponse puisque monsieur Paul Elkarat, je vais pas donner les dates comme ça, c'est quelqu'un qui est né à Chalon-sur-Saône.
4: Ah attendez, je peux deviner un truc?
0: Ah oui.
4: Nicéphore Niépce?
0: Ah non. Un écrivain, diplomate, administrateur français qui a fait partie de l'équipe de savants qui ont accompagné Bonaparte lors de l'expédition égyptienne.
1: Lavoisier?
0: Non.
1: Gaspard Monge?
0: Non plus.
13: Et François Baroin?
0: Si on en reparle, c'est parce que il y a un livre.
13: Ah non, c'est trois. Il est de trois.
0: Il y a un livre qui sort aux éditions Talendier, 470 pages, qui nous compte de la Révolution à l'Empire, l'histoire de ce créateur, véritable créateur, de quoi? Eh bien, du musée du Louvre.
4: Ah! Jean-Dominique Vivant-Denon.
0: Excellente réponse de Paul Elkarat. Alors, en revanche, vous avez rajouté un prénom, j'ai l'impression, monsieur Paul Elkarat.
1: Il a dit Jean-Dominique.
0: Oui, il n'y a pas de Jean, hein. C'est Dominique Vivant-Denon, baron de Nantes.
13: Mauvaise réponse. J'ai la réponse, patron.
1: Oui.
13: Dominique Vivant du Pont de Mont, là,
1: non? Ah, mais non.
0: Non, mais pourquoi vous nous avez mis un Jean devant?
4: Mais j'ai cru qu'il y avait parmi ces prénoms Jean, mais il n'y a peut-être que Dominique.
0: Non, non, il n'y a que Dominique, je vous le confirme.
4: D'accord.
0: Dominique Vivant-Denon et le livre qui sort sur Vivant-Denon, L'aventurier du Louvre, est signé Emmanuel de Varesquiel, 470 pages aux éditions Talendier. Maintenant, j'aimerais vous demander sous quel autre nom on connaît mieux Mademoiselle de Vouton ou encore Mademoiselle Remet, parce qu'on ne sait pas exactement lequel de ces deux noms elle portait. Mais de qui s'agit-il? Et c'est pour Sylvie Dor qui habitait l'Ifre en Ille-et-Vilaine.
13: On est à quelle époque?
4: Jeanne de Lamotte?
0: Jeanne de Lamotte, non.
13: On est à quelle époque, patron?
0: Ah là, on est au 15e siècle.
13: Oh, c'était hier.
1: Est-ce que c'est une favorite?
0: Un favorite, on peut pas. Alors, elle l'est devenue peut-être à sa façon.
1: Hein. Elle est connue sous un autre nom.
0: Ah oui, ça je vous le confirme.
13: C'est une sainte?
0: Alors, une sainte, oui, elle est devenue sainte.
1: Bernadette de Lourdes.
13: Thérèse, Sainte Thérèse.
0: Non.
4: Donc c'est 15e siècle, vous dites?
0: Ce sont les historiens hein, qui donnent ces deux noms.
1: Jeanne d'Arc.
0: Et c'est Jeanne d'Arc. Bonne réponse. En effet, Jeanne d'Arc, on appelle Jeanne d'Arc, ou Joanne, ou Jeanne, ou la Pucelle, a déclaré que son père se nommait d'Arc, mais dans son village, les filles portaient le nom de leur mère.
1: Ah.
0: Et on ne sait pas trop, alors c'était peut-être Isabelle de Vouton, dite Remet, certains historiens disent qu'elle s'appelait Joannette de Vouton, ou Joannette Remet, ce serait le vrai nom de la Pucelle, celle qui a entendu des voix. Je suis surpris que vous n'ayez pas répondu.
4: Oui. En fait, quand vous avez dit 15e siècle, j'ai tout de suite pensé à elle. Après, j'ai changé d'avis, j'ai pas dit.
23: Tu nous déçois, Paul.
0: En tout cas, Jeanne d'Arc s'appelait Mademoiselle de Remet, ou Mademoiselle Remet, ou Mademoiselle de Vouton, jusqu'à ce qu'on la brûle. Enfin, elle s'appelle toujours comme ça, la pauvre. Et alors, d'ailleurs, il y a un auditeur l'autre jour qui dit que j'ai dit qu'il y avait un petit musée Jeanne d'Arc sur la place du Vieux Marché. Cet auditeur se trompe. Je n'ai jamais dit ça. J'ai dit qu'il y avait un grill. Ce qui n'a rien à voir.
13: Ah ouais.
1: Comme c'est un grill.
0: Le grill Jeanne d'Arc.
1: Un courte paille.
0: Il m'a envoyé un mot en disant, mais le musée n'existe plus depuis 2012. J'en sais rien, je m'en fous, j'ai jamais parlé du musée. Peut-être que quelqu'un dans l'équipe des Grosses Têtes a parlé d'un musée, je ne m'en souviens pas, mais en tout cas, moi, il lui fallu que je sache qu'il y a un musée pour parler d'un musée. Alors, je ne savais même pas qu'il y avait un musée. Donc,
1: mais il y a quoi dedans?
0: Mais le grill Jeanne d'Arc. Non.
1: Mais comme ça, le grill, comme un grill pour.
0: Un barbecue, vous allez manger.
1: Il y a un barbecue Jeanne d'Arc?
0: Oui.
13: Ouais.
1: Mais.
13: Enfin. Et sa petite fille.
0: Il y a un restaurant, si vous voulez, place du Vieux Marché.
13: Ah
0: à
13: bon?
0: Rouen.
13: Bien sûr.
0: C'est le grill Jeanne d'Arc.
13: Ouais, je ne savais pas.
0: Bon, en tout cas, la pauvre Jeanne.
23: Elle a cramé.
4: Ouais. En tout cas, quand on s'appelle Laurent, on connaît les grills. Hein.
13: J'ai pas compris.
23: Alors, je l'ai pas celle-là. Non.
4: Ouais, elle est technique celle-là.
13: J'ai pas compris.
4: Saint Laurent est brûlé sur le grill.
24: Est-ce que t'as des amis avec qui tu peux faire ces blagues-là et qui rient?
13: Certains. Non, mais c'est une blague pour bac plus 13, quoi. C'est un truc de fou.
0: C'est même pas une blague.
4: C'est une information. Hein.
0: Une autre question historique. Hein. On va oublier les petites blagues de monsieur Paul Elkarat pour Stéphanie Le Guenec, qui habite dans le Lot-et-Garonne, madame ou mademoiselle Le Guenec. Sur les canons de Louis XIV, que pouvait-on lire à l'époque? En effet, il y avait des canons, évidemment, les canons du roi, et on pouvait lire une formule latine. Alors, j'hésite à vous donner la formule en latin, parce que Encore faut-il pouvoir la traduire ensuite en français d'aujourd'hui. Mais non, je vais même pas vous la donner en latin. Qu'est-ce qu'on lisait sur les canons du roi?
13: Attention, c'est chaud.
0: Non.
23: Danger.
6: C'est quelque chose qui menace l'ennemi.
0: Alors oui, enfin ça avertit l'ennemi, ça c'est vrai.
13: Et ça motive le soldat ou pas?
6: Attention, ça va faire mal.
0: C'est plutôt pour l'ennemi, évidemment.
23: Hein. Vous enfin, allez périr.
0: Contre l'ennemi.
13: Oh, quel boulet?
0: Non.
4: Kiwis passem parabellum?
0: Non, non plus.
6: Ah bah alors, il répond. Il faut répondre en latin?
0: Oui, lui, il répond à la tasse, ah bon, s'il veut.
6: Très bien. Oh, parce que là, c'est pénible. Skimis, passent parabellum.
4: Bah, c'est son.
23: Duralex, moi, je connais que Fort Boyard.
0: Ça veut dire, si tu veux la paix, prépare la guerre.
6: Ah, c'est ça, d'accord.
0: Moi, je traduis le Paul Alcarat, voyez-vous.
4: Merci. Bravo.
0: Mais ce n'est pas cette formule qu'on trouvait sur les canons de Louis XIV.
13: C'est en combien de mots, s'il vous plaît?
0: Alors, c'est en trois mots latins et en quatre mots, un, deux, trois, cinq mots en français. Allez, je vais vous le donner en latin quand même. Est-ce que vous serez capable de le traduire? Ultima ratio regum.
23: Le dernier boulet vous attendra.
0: Non.
23: Le dernier mot pour le roi.
0: Pas le dernier
6: c'est
0: mot.
6: C'est votre dernier mot.
0: Ultima quoi?
23: Regum, c'est le roi, non?
0: Alors, regum. Ultima ratio regum.
6: La ratio, c'est
13: dans la santé du roi. La dernière
0: non,
13: pour le roi.
0: Non. Ratio, peut-être on dit non. Ratio, je pense qu'on dit ratio. Hein.
13: Voilà. Bah, le ultima
0: regum, c'est roi. C'est ça, roi, c'est vrai.
6: Il oui. Y a donc roi.
0: Ultima,
6: dans la
0: c'est dernier. Bravo. Il vous manque.
23: Le dernier roi vaincra.
0: Alors non.
4: Le dernier.
0: Il vous manque ratio.
6: La dernière du roi sera pour toi.
0: Non, c'est ce qu'on a écrit sur les canons de Louis XIV.
13: Le dernier roi est un boulet.
0: Non plus. Le dernier quoi du roi?
13: Le dernier tir du roi.
23: Serment, ratio.
4: La dernière réponse du roi?
0: Réponse, c'est pas tout à fait ça.
13: Avertissement.
23: Parole.
0: On se rapproche.
6: Réplique.
0: Régum. Il y a quasiment le mot en français qui se rapproche de régum.
4: Non,
0: régum, c'est roi. Pardon.
4: Oui,
0: ratio.
6: Régime.
0: Non. C'était l'expression favorite du cardinal de Richelieu.
6: Ah bon?
0: Et le roi Louis XIV a repris cette formule à son compte et l'a fait apposer sur tous ses canons.
23: Résumé.
13: Dernier règne?
0: Non. Le dernier des rois.
23: Mais
0: le.
23: Et ça sonne avec régum. C'est ça?
4: Mais non.
0: Un peu.
23: Si, mais si, c'est ce qu'il a dit. C'est ratio, mais ça sonne avec régum.
0: Exact.
6: Qu'est-ce qui sonne avec régum?
0: Le mot qu'on cherche.
4: Le dernier ultimatum des rois?
0: Comment vous dites?
4: Ultimatum.
0: Ultimatum.
6: Ultimatum.
4: Non. Le dernier régal.
23: Régime.
0: Non.
6: Ragout.
4: Le dernier summum.
0: Quand on en arrive à tirer le canon.
6: Oui.
0: Bon, ça veut dire quoi? Ça veut dire que.
4: Il y a plus d'autre choix, quoi.
0: Alors.
23: Il y a plus de communication.
0: Il y a plus d'autre choix, c'est donc le dernier.
4: L'ultime.
0: Oui.
4: Ah non.
0: L'ultime.
6: L'ultime.
23: Sort.
13: Signal.
23: Signe.
13: Ultimatum, c'était pas mal,
23: ultime
13: mais.
23: Ultime choix du roi.
0: Moi-même, j'en manque parfois face à vous. Des.
6: Cerveau.
23: De la patience.
4: Non, l'ultime réplique.
13: Du respect.
0: Non.
4: L'ultime réplique.
0: Oh, j'ai du respect pour vous.
23: La tolérance.
6: Non, alors ça,
4: l'ultime
6: non.
4: Patience du roi.
0: Non, non plus. Non. Ça, de la patience, j'en ai, c'est sûr.
4: Vous en avez plus avec nous, là. C'est...
23: Vous en avez pas du régoum.
4: L'ultime réplique. Non, rétorcation.
0: Non.
6: Riposte.
0: Non.
13: Attends, vous en avez ou vous en manquez pour nous?
23: Il en manque. Il en manque pour nous,
6: ah,
23: mais ça rime avec régoum.
6: Ah, de pitié.
13: De mépris, non? Ah non, ça,
0: ça a du mépris, j'en ai. Ouais.
23: Ah, mais ça, il en a bien. Ouais.
13: Ça marche.
6: Non, il a pitié.
4: Ça rime avec régoum.
23: Oui, ça rime avec régoum.
0: Non, j'ai pas dit que ça rime.
6: Ça ressemble un peu. Ça ressemble vaguement.
0: J'ai dit qu'on trouvait en tout cas toutes les lettres du mot régoum dans ce mot-là.
13: Ah, le rectum.
4: L'ultime gloire.
0: Non.
6: Régoum.
4: Du mot régoum.
0: Oui.
6: Murgé.
23: Du génie.
6: La dernière murge du roi.
0: Même si effectivement régoum, ça veut dire les rois. Donc c'est le dernier des rois. Vous voyez, le dernier. Et c'est vrai que curieusement le
6: grumeau.
0: Le mot latin. Le mot latin regum qui veut dire les rois, eh bien on le retrouve dans le mot français qui est traduit en latin par ratio.
6: Le dernier
23: germe.
6: Le dernier germe du roi.
0: Ultima ratio regum.
6: Grou.
0: Attention, on le retrouve dans le désordre. Hein. Je vous dis pas qu'on trouve ça. Effectivement, regum, c'est pas écrit regum dans le mot. Hein.
6: Le dernier groumé.
4: L'ultime urgence.
0: Non, le dernier. Quand il envoie les cadons, c'est que vraiment, qu'est-ce qu'il peut
23: plus. Mais il peut plus se battre.
6: Il a plus de soldats sous le coude.
0: Donc
6: il envoie le cadon.
13: La négociation.
6: Oh, il en a marre maintenant.
13: Il n'y a plus de négociation à faire.
0: Il n'y a plus de négociation, c'est le dernier.
23: Bah, il envoie la purée.
6: C'est l'Alali.
0: Non, on va vous donner 300 euros.
4: Le dernier. Mais putain!
7: Mais t'énerve pas.
0: Soyez poli.
24: Mais non, mais c'est bloqué dans ma tête.
0: On passe pas de la pucelle à la putain.
24: L'ultime.
23: La gerbe.
24: Non, mais non. Bon,
13: l'ultime gerbe. L'ultime. Signal.
23: Il a plus de soldats. Menace. Ah, c'est ça. Donc il a plus de communication
7: il
23: possible.
7: Il veut plus communiquer, il balance tout.
23: Donc il balance la purée, voilà, c'est un truc. Oh. Ça,
8: non, non, Sylvie, c'est pas là. C'est pas là la purée.
7: C'est l'ultime.
13: J'ai cassé un verre, pardon.
24: L'ultime.
13: Là, on connaît la virilité.
7: J'ai cassé un verre.
0: On va donner 300 euros. C'est fini. Est-ce que quelqu'un a la réponse? Il y a deux mains, trois mains, quatre mains qui se lèvent.
7: Oh, les gens sont trop cultivés aujourd'hui.
0: Allez-y, Beaugrand.
7: Bonjour madame, quel est votre prénom?
9: Florence.
7: Florence, vous venez d'où?
9: Paris.
7: Quelle est votre réponse, Florence?
9: Argument.
0: Le dernier argument des rois. Oh. Excellente réponse. Bravo, mademoiselle. Sur les canons de Louis XIV, il était bravo. Bien apposé, marqué, gravé. Dernier argument des rois. Ultima ratio regum.
23: Bravo. Bravo.
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0: Le résumé signé Alex Vizorek. Ça veut dire que l'émission touche à sa fin. Et regardez mon sourire, Alex.
13: Le soulagement.
24: Ça veut dire quoi? Ça veut dire que tout repose sur moi?
0: Ah oui. Oui, oui.
24: Allez, on y va, on
0: essaye. Vous avez
24: essaye,
0: été un garçon
24: alors,
0: hein. sage pendant cette émission, contrairement aux autres.
24: J'ai essayé de prendre quelques notes, parce que comme on l'a conclu, je vais donc enterrer l'émission des grosses têtes. Ah, l'émission du jour, qu'est-ce qu'on l'a aimé, même si c'est un soulagement pour tout le monde, qu'elle se termine là, surtout pour vous, mon cher Laurent. Déjà, le casting très moyen, on sent que les pensionnaires brillants n'étaient pas disponibles aujourd'hui, malheureusement, l'équipe B était là. Et l'émission avait bien mal commencé, puisque très vite, vous avez demandé à Paul Elkarat de réfléchir. Alors qu'on sait tous qu'il préfère apprendre des choses. Et puis, vous avez traité, et ça c'est pas bien, Sylvie Tellier de Miss Grosse Tête.
0: Ah oui.
24: Vous savez qu'en Belgique, ça veut dire autre chose.
0: Ah non.
24: Parce que quand une fille a des grosses têtes en Belgique, c'est qu'elle a une forte poitrine. Et donc, vous êtes Miss Grosse Tête pour Laurent. Après, la bonne nouvelle dans tout ça, c'est que vous allez passer une semaine au Cap d'Agde et que donc nous allons pouvoir vérifier l'information.
0: On peut vérifier d'ici, je dois dire.
24: Mais arrêtez de mater. Sylvie, on a parlé aussi des problèmes de sexualité de la maman de Beau.
13: J'aurais jamais dû dire ça.
24: Personne n'a mentionné l'idée que le fait qu'elle ait du mal dans ce domaine est dû au fait que son fils, Christophe, soit un frein. Car j'ai une question pour le monde et qui restera sans réponse. Est-ce qu'il y a déjà quelqu'un qui a aimé quand Christophe Beaugrand chantait? Alors, on a appris des choses, on a appris qui était Pierre Gross et on va l'oublier très vite à mon avis. On a appris que domifier, ça voulait dire diviser en 12. Donc on peut réutiliser ce mot, par exemple, dans la phrase « Avant de les brûler, Landru domifiait ses victimes ». Parlant de Landru, on ne sait toujours pas si son poil se trouve chez Laurent ou non. Ou si Laurent a payé beaucoup trop cher un poil quelconque à un antiquaire trop malin. On a constaté aussi que Laurent avait très peu d'humour, car il ne rit pas à la blague. La mer noire, qui est
13: la mer noire,
24: qui est quand même une des meilleures blagues du monde.
13: La mer noire.
24: Si vous voulez torturer Laurent, passez-lui l'extrait en boucle.
0: Je ne veux pas rire à ça, c'est trop. Mais comment dire ça?
13: La mer noire.
0: C'est affligeant, voyez-vous. Affligeant de la part de Beaugrand.
24: Ça me fait rire. On a appris aussi qu'un homme avait voyagé 4 ans avec le cadavre de sa femme et qu'il a constaté que c'était une bonne méthode pour passer de belles vacances. Conflit conjugal. On a appris que Rhésus avait été tué par Ulysse alors qu'on pensait tous qu'il avait été crucifié.
23: Non, il a été tué par Diomède.
24: Je vous laisse 2 secondes. On a écouté le groupe Duran Duran, groupe préféré de Miu Miu, d'Éric Jean-Jean et de Boutros Boutros. Bien sûr, elle était facile.
0: Enterré mais dans le même cimetière que Ye Wene Ye Wene.
24: Et que Ai Weiwei, bien évidemment. Et on embrasse Lang Lang. Alors, bonne chose aussi, on a offert 3 pleins d'essence à des gens qui doivent nous envoyer des SMS surtaxés. Et donc, a priori, le plein va coûter plus cher que si vous alliez à la pompe à côté de chez vous.
0: J'avais pas pensé à ça.
24: Oui, moi j'y avais bien pensé.
0: Et on est complices de ça.
24: Mais j'osais pas vous en parler. Et heureusement, il y a une bonne nouvelle quand même, hein, puisque je suis sur un dos. J'ai rendez-vous bientôt avec Anouk à Gland, en Suisse. Et ça me fait bien plaisir. Et je vais m'arrêter là, car ultima ratio regum.
0: Ah ouais, bravo. Allez, j'ai le temps. J'ai le temps pour une dernière petite question japonaise, ma question juste avant 18h, et c'est pour Jean-Paul Palais qui habite Martillac. Je sais pas si vous avez compté dans votre résumé le nombre de chèques qu'on a distribués.
24: C'est vrai qu'on a perdu beaucoup d'argent.
0: Mais il me semble qu'on a déjà
24: heureusement qu'il y a les SMS, Laurent.
0: 3 chèques RTL et peut-être un 4e avec cette question, puisque je vais vous demander quel est le nom de la ceinture de soie qu'on porte au Japon sur le kimono.
24: Obi.
0: Obi, alors ça c'est une excellente réponse, bravo.
2: Obi-Wan Kenobi.
0: Obi, c'est bien le nom de la ceinture japonaise. Il nous reste quelques minutes, donc j'en profite pour une autre question. Ça n'était pas prévu, mais je vais vous demander ce que sont les gastrolithes. Que certains poulets ingèrent.
3: Quoi ?
7: Des poulets ?
0: Les gastrolithes.
7: C'est quelque chose qu'on donne à manger aux poulets ?
0: Alors on donne pas à manger, mais les poulets avalent ces gastrolithes.
23: Ah, des petits escargots, des petits escargots.
4: Des bézoards ?
0: Non.
4: Gastro, l'estomac, lithos, c'est la pierre.
0: Oui, alors.
7: Des cailloux. Ils mangent des cailloux.
23: Les petits fossiles.
0: Pour se maquiller, c'est ça pour
23: oui, des petits fossiles d'escargots dans la pierre.
4: Ils mangent dans les oiseaux, il y a pas que les poules d'ailleurs, ils ont une tendance à ingérer des petits cailloux pour stabiliser la digestion.
0: Ça
4: appuie sur la paroi de l'estomac et il y a un sentiment de satiété peut-être, je sais pas.
0: Je vais vous accorder la réponse. Ah bah oui, pour la carotte. Un gastrolithe, ou appelé aussi pierre d'estomac ou caillou de gésier. Oh. C'est une pierre ou un petit caillou qui est volontairement avalé, par exemple, par les poulets ou autres espèces pour être stocké dans l'estomac ou le gésier. Ça permet effectivement ainsi de mieux broyer les aliments suivants et de faciliter la digestion. En effet, les poulets avalent des cailloux. Ils n'ont pas de dents. Vous voyez, pour
13: quel âge ils ont?
7: ça pousse pas, ils ont juste un bec.
23: Non, c'est comme l'aliment, il arrive tout d'un coup.
0: Bon, si vous voulez l'expression, beau grand se taira quand les poules auront des dents.
13: Voilà.
0: Eh bien, on pourrait la remplacer quand les poulets n'ingéreront plus de gastrolithes, parce que comme ils n'ont pas de dents, les poulets, eh bien, ils ingèrent des petits gravillons ou du sable qui s'accumulent dans leur gésier et ça crée une poche musculaire qui va leur permettre effectivement une digestion optimal.
13: Jusqu'au bout, mais il ne va rien nous épargner. Mais fais-les au loto, je te jure, ces blagues-là. Fais-les au loto.
0: Viens, poupoule. Moi aussi, je vais me mettre à chanter puisque c'est ça.
4: Oh non, pitié.
0: C'est en tout cas une bonne réponse de Paul Elkarat. Et on se retrouve demain à 15h30. Chouette, avec d'autres grosses têtes. Mais c'est l'heure d'Anne-Sophie Lapix. Bonsoir Anne-Sophie.
5: Bonsoir Laurent et bonsoir à vous tous. Je vous retrouve demain également avec les auditeurs à 15h30.
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5: Qui sont ces pirates capables de plonger dans la nuit tous nos surgelés dans un bain de chaleur à 50 degrés? Et pourquoi font-ils ça? Le raid mené hier contre les chambres froides et les bacs de congélation de centaines de supermarchés nous laisse perplexes. Alors on va mener l'enquête pour retrouver les hackers. Ce sera dans la preuve par 3 à 19h15. Le mondial de l'auto vient d'ouvrir ses portes au public. Et la star du salon, c'est la 2 chevaux, la version électrique de la 2 Dush, tout en rondeur. Et en référence vintage, nous recevrons l'heureux papa, le patron de Citroën, Xavier Chardon, notre grand invité à 18h30. Il nous dira comment il fait pour vendre sa vedette moins de 15 000 euros. Et puis, ils ont marché dans les rues de Paris ou en province entre 161 500 et 480 000 personnes. Selon les sources, manifestées contre les locaux vétustes des lycées, les semaines chargées et Parcoursup. Est-ce qu'il faut jeter Parcoursup ou surtout éviter de brader le baccalauréat? On en débat dans Les Grands Esprits se rencontrent à 19h40. Eux manifestent une constante bonne humeur. Emma Guessel, Florian Gazan et Tanguy Pastureau nous rejoindront dans une quarantaine de minutes. 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
5: Le journal est présenté par Vincent Derosier. Bonsoir Vincent.
9: Bonsoir Anne-Sophie, bonsoir à tous.
5: À la une de ce mardi 13 octobre, le parquet antiterroriste se saisit de l'enquête sur les tirs d'un élève de 14 ans hier contre le proviseur et un professeur du lycée La Canale d'Aubagne.
9: Le collégien est soupçonné d'appartenir à une communauté passionnée par les tueurs en série et les tueries de masse. Explication à suivre alors qu'à Aubagne, la marche blanche vient de débuter. 161 500 lycéens et étudiants dans la rue aujourd'hui. À Foix, en Ariège, les cortèges sièges sont tout petits, mais la colère est grande et à une semaine des vacances, vous l'entendrez, la détermination est intacte. Enfin, la nouvelle de chevaux électriques, déjà star du salon de l'automobile. Il faut dire qu'Orange Fluo, elle ne passe pas inaperçue.
2: La météo, c'est avec vous, Anthony Casmarek, bonsoir.
3: Bonsoir Anne-Sophie, bonsoir à tous.
2: Et vous nous ramenez le soleil demain.
3: Oui, mais demain après-midi seulement. En début de journée, il y aura encore quelques gouttes vers le centre-est et partout ailleurs. Beaucoup de brume, de brouillard, de nuages bas qui vont donc se dissiper l'après-midi avec des températures toujours très douces demain entre 16 et 27 degrés.
2: Et vous nous en direz plus à la fin du journal. C'est donc le parquet national antiterroriste qui se saisit de l'enquête après la fusillade au collège Joseph Lacanal d'Aubagne.
9: Parce que le collégien de 14 ans qui a tiré sur un principal et une enseignante est soupçonné par le PNAT d'appartenir à une communauté d'individus passionnés par les faits divers tragiques, les tueurs en série et les tueries de masse, cette mouvance True Crime Community. On va tout vous en dire dans un instant, mais d'abord sur place, dans le centre-ville d'Aubagne, une marche blanche vient de débuter. Étienne Baudu, les habitants et les élèves sont encore sous le choc.
10: Oui, et les Aubagnais, hein, nombreux, commencent à se rassembler, de nombreux collégiens, mais aussi des parents comme Eva, dont la fille, élève au collège Lacanal, est aussi sous le choc. Elle est venue pour soutenir l'équipe éducative, mais elle souhaite également qu'une réflexion soit menée sur ce qui s'est passé.
11: Dans un premier temps, être en soutien effectivement auprès des enfants et des personnels. Dans un deuxième temps, se poser des questions sur le plan systémique, c'est-à-dire pas du tout au niveau du collège lui-même, où il y a une équipe absolument exceptionnelle. Mais sur le plan national, de ce qu'on décide de mettre en place pour soutenir notre jeunesse, en fait, et que la violence ne les entoure pas en permanence, et que du coup, ils ne soient pas amenés à reproduire ce genre de violence.
10: Et justement, cette violence apparaît clairement dans l'enquête. Michael aurait dérapé vers cette communauté fascinée par les tueries de masse, et les collégiens amis du jeune tueur font un rapprochement avec ce qu'il leur avait déjà dit.
12: Sur notamment le Bataclan qui s'est déroulé, il nous avait dit que ça l'avait inspiré beaucoup, mais sans rentrer encore dans les détails. Moi, j'étais surpris parce que je sais que c'est mon collègue, c'était un ami assez proche. Du coup, je me disais que c'était bizarre. Il nous racontait déjà des choses dans ce type, mais sans détailler.
10: Michael, qui selon les premiers éléments était en conflit avec son frère, justement car trop accaparé par les réseaux sociaux, il dit regretter devant les enquêteurs son geste et il également laisse entrevoir un grand mal-être familial et scolaire.
9: Merci beaucoup Étienne Baudu en direct d'Aubagne pour RTL. Justement, les gardes à vue des deux parents ont été levés. Le parquet de Marseille a ouvert une enquête incidente visant le père, ancien militaire et ancien tireur sportif, sur la détention d'armes.
2: Pour aller plus loin, trois questions à Sophie Neumayer du service police-justice de RTL. Bonsoir Sophie.
14: Bonsoir.
2: Quelle est cette mouvance, la True Crime Community?
14: Alors, il s'agit d'une communauté virtuelle fascinée par les tueries de masse et particulièrement celles planifiées en milieu scolaire, à commencer par la tuerie de Columbine aux États-Unis. Souvenez-vous, en 99, deux élèves de 17 et 18 ans lourdement armés abattent en quelques minutes 12 camarades et un professeur avant de se suicider. Alexandre Rode, spécialiste de cette mouvance.
15: Pour certains, c'est juste un intérêt pour les crimes violents, une sorte de fascination souvent adolescente. Pour d'autres, ça va vers d'autres comportements qui peuvent être le fait de s'habiller comme les auteurs, le fait de diffuser du contenu, des montages sur une attaque au milieu scolaire. Et pour d'autres, ça va jusqu'à émuler l'attaque et vouloir reproduire des attaques qu'on peut avoir eu par le passé ou se placer dans la lignée de ces gens-là.
14: Depuis 2025, le phénomène connaît une forte augmentation. 17 attaques ont été recensées depuis janvier dernier à travers le monde.
2: Les adeptes ont déjà sévi en France?
14: Alors oui, souvenez-vous, en 2017, par exemple, à Grasse, un lycéen avait blessé 5 personnes dans son établissement. Il se revendiquait de Columbine. Le chercheur Alexandre Rode recense un peu moins d'une dizaine d'attaques de ce type en France depuis 2008. Souvent commis par de très jeunes élèves avec un mode opératoire qui s'est popularisé sur les réseaux sociaux et en premier lieu sur TikTok. Ce qui est plus rare, c'est que ces attaques soient qualifiées de terroristes.
2: Alors que sait-on de l'endoctrinement du collégien qui a ouvert le feu à Aubagne?
14: Alors c'est l'exploitation de son téléphone et de son ordinateur qui a parlé. Pour le moment, l'adolescent d'Aubagne n'a pas encore été interrogé sur ce point. Il ne s'est pas encore expliqué, mais il semblait bien viser la communauté enseignante dans son ensemble. Il ne visait pas un professeur en particulier. Ce que l'on sait aussi, c'est qu'il a récupéré l'arme dans le coffre de son père. On ne sait pas, en revanche, comment il s'est procuré la clé.
2: Merci Sophie Neumayer. C'est l'acte 5. 161 500 manifestants ont défilé aujourd'hui un peu partout en France, selon le ministère de l'Intérieur.
9: À Nantes, Lens, Lyon, Strasbourg, Bordeaux, Marseille, Paris, l'intersyndicale de la jeunesse, elle, en a compté 480 000. À Foix, en Ariège, aussi, les élèves ont manifesté. Ils étaient une centaine. Alors, c'est peu, vous allez me dire. Oui, mais il n'y a qu'un seul lycée, le lycée Gabriel Fauré, Patrick Tégéraud. Les lycéens ont le sentiment d'avoir les problèmes des grandes villes, mais aussi les leurs, des problèmes bien à eux.
16: Oui, la ruralité complique tout. Certains profs parlent même de perte de chance, vu l'éloignement des musées ou des centres d'intérêt culturel. Et en pratique aussi, avec d'abord le problème des transports. On vient souvent des vallées éloignées pour étudier au lycée Gabriel Fauré, et tout le monde ne peut pas être interne. Fézy est délégué de sa classe de seconde.
17: Certains élèves finissent à 18h, et il n'y a pas de bus après 18h qui peuvent les ramener jusqu'à chez eux. Ils doivent donc s'organiser avec leurs parents. Il y en a même certains qui restent habiter ici chez un ami, ou qui s'incrustent quelque part parce qu'ils ne peuvent pas rentrer chez eux des fois.
16: Et puis l'après-bac, Parcoursup est vécu comme plus inégalitaire qu'ailleurs. Alma est en seconde.
18: Forcément, pour aller faire nos études supérieures, on est obligé d'aller vers Toulouse, vers Montpellier, vers des villes qui sont quand même assez loin. Donc déjà, c'est coûteux pour les parents, parce que forcément, il faut prendre un appartement, parce qu'au niveau des transports, c'est trop compliqué.
16: Des soucis qui s'ajoutent aux problèmes nationaux du manque des moyens. Liam est en première.
19: Des fois, on manque de tables. On est trop d'élèves pour pas assez de tables. Et je trouve ça choquant, en vrai.
16: Autant de motifs pour des lycéens prêts à redescendre dans la rue de leur petite préfecture, Foix compte en effet moins de 10 000 habitants.
9: Le reportage de Patrick Tégéraud.
2: Les organisations lycéennes et étudiantes demandent depuis plusieurs jours à être reçues par Sébastien Lecornu.
9: Depuis mi-septembre, elles réclament toujours plus de moyens, protestent contre la pression de Parcoursup, les professeurs non remplacés, les bâtiments délabrés et les emplois du temps trop chargés.
2: À Paris, la manifestation s'était lancée en début d'après-midi de la place d'Italie. La dispersion est toujours en cours autour des Invalides.
9: Il y a eu quelques violences, une voiture brûlée, des vitrines de magasins brisées. Il y a en ce moment des jets de projectiles et de gaz lacrymogène entre CRS et Black Bloc autour des Invalides. Plus de 40 000 personnes se sont rassemblées dans la capitale aujourd'hui, selon le ministère de l'Intérieur. Et avant les vacances, eh bien, il y aura la prochaine manif, celle du 17 octobre. Et pour Louis, élève en classe de terminale en Essonne, la détermination est intacte. C'était sa première manif aujourd'hui, ça ne sera pas la dernière.
20: Les lycéens, les lycéennes seront en vacances. Il y a les premiers partiels qui vont arriver pour les étudiants. Bah, le gouvernement, il compte là-dessus. L'essoufflement, et c'est ce qu'ils vont répéter aussi partout, que le mouvement s'essouffle, alors que ce n'est pas le cas. Le gouvernement nous met une claque, nous met une gifle, nous écoute pas, alors qu'on est juste là pour réclamer des droits. On a des épiceries sociales et solidaires qui sont tenues par nos associations, donc par des étudiants qui sont eux-mêmes précaires, qui sont bondés et remplis, on n'arrive même plus à les financer, et juste ça, c'est plus tenable. Donc s'il y a un truc à entendre, c'est une réforme des bourses, parce que là, c'est juste, les étudiants ne tiendront pas plus longtemps. Parce qu'aujourd'hui, on a un gouvernement qui est ultra violent, on a malheureusement des policiers qui répondent à des ordres qui sont trop violents aussi, face à des jeunes qui sont juste là pour réclamer des droits. Si on le fait pas, personne ne le fera pour nous.
9: Louis, élève de terminale avec Vincent Serrano. Depuis le début du mouvement lycéen mi-septembre, 36 enquêtes ont été ouvertes par l'IGPN, la police des polices. Plus de 200 lycéens ont été blessés, 800 policiers et gendarmes et 147 personnels de l'éducation.
2: C'est un avis défavorable à la réintégration de Rachida Dati pour un poste de chargée de mission à la délégation des affaires européennes et internationales.
9: Avis défavorable du Conseil supérieur de la magistrature qui met en avant sa mise en cause dans une procédure pénale en cours. La décision, elle revient au garde des Sceaux, Gérald Darmanin, qui peut passer outre. Mais c'est rarissime. Le tribunal correctionnel de Paris doit rendre sa décision le 21 janvier. Le parquet a réclamé contre l'ancienne ministre de la Culture 4 ans de prison, 5 ans d'inéligibilité, d'interdiction de la fonction publique et d'exercice de la profession d'avocate.
2: C'est l'heure des comptes après l'attaque inédite d'hier. Les pirates s'en sont pris au surgelé, des petits comme des gros magasins.
9: À distance, ils ont pris le contrôle des thermostats, ils ont pu changer les températures des réfrigérateurs et des congélateurs connectés. Plusieurs centaines de grandes surfaces ont été confrontées donc à une chaîne du froid brisée. Pour les hypermarchés, la facture elle peut monter jusqu'à 200 000 euros à évaluer ce matin sur RTL Dominique Schelcher, le PDG de Coopérative U. Les plus petites surfaces aussi ont été touchées, comme deux des trois magasins, la ferme des fruitiers. C'est au tour de Nancy Samuel Goldschmidt, il a fallu tout mettre à la poubelle.
21: La plupart des frigos sont encore vides aujourd'hui, au grand étonnement de certains clients habitués d'ailleurs.
22: Mais nous, on n'était pas du tout au courant de ce qui s'est dépassé. Bah, on était étonnés, quoi. Surtout au niveau viande, fromage, produits frais, c'était très vite, quoi.
21: Ils vous ont expliqué ?
22: Oui. On s'est dit, on reviendra peut-être demain, et en fait, on ne sait pas si demain ça sera replein, quoi.
21: Les frigos fonctionnent à nouveau normalement. Thomas, un des employés, y travaille depuis hier.
25: J'imagine que la puce a été déconnectée à l'internet, donc du coup, on a pu reprendre la main sur les choses. Du coup, j'ai dû nettoyer tout le frigo. Ce matin, on a eu ici s'est passé, donc on a tout viré, on a tout nettoyé, donc je fais beaucoup de pertes.
21: Un huissier ?
25: Oui.
21: Pour faire l'inventaire
25: des choses ? C'est ça, pour vérifier, pour être sûr, pour que les chiffres soient bons. Bah là, mes producteurs, ils ont essayé de s'adapter à nous. Et à partir de demain, donc mercredi, on aura tout ce qui arrive.
21: Car ce sont des producteurs locaux qui apportent leurs produits dans ces magasins. La ferme des fruitiers s'attend à ce que les démarches avec les assurances soient longues. Pour un problème qui n'est pas de leur fait, la réglementation sur la chaîne du froid oblige les magasins à confier la gestion des frigos à des experts agréés avec de l'informatique en réseau qui est donc piratable.
1: Samuel Goldschmidt à Nancy pour RTL.
2: 54 milliards d'euros d'économies à faire et un débat explosif qui débutait ce soir dans l'hémicycle.
1: Le volet recette du budget va être débattu à l'Assemblée. Oui, Sébastien Lecornu prévient déjà qu'un rejet immédiat serait le plus mauvais signal que peut envoyer l'Assemblée. En commission, les députés ont déjà rejeté cette partie recette du projet de loi de finances, de quoi promettre des débats houleux dans l'hémicycle. Aucune offre sérieuse n'a été déposée pour la fonderie de Bretagne à Caudan dans le Morbihan. Les potentiels repreneurs avaient jusqu'à hier minuit pour se faire connaître et sauver les 244 emplois menacés. Le potentiel repreneur s'est retiré. Le tribunal de commerce de Lorient va se prononcer jeudi après-midi, mais la liquidation judiciaire semble désormais inévitable.
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2: La planète Mars, ce n'est pas pour tout de suite. De retour de 8 mois dans l'espace, Sophie Adnaud estime que nous ne sommes

0: d'un équipage qui débarquerait sur Mars après 9 mois de voyage, titubant et vomissant tripes et boyaux.
1: Imaginez le carnage si 50% des astronautes se retrouvent avec des incapacités physiologiques et des difficultés à gérer le béaba de gérer son scaphandre, gérer tout ça et avec besoin d'assistance, donc.
0: C'est ce qui fait dire à l'astronaute française qu'à l'heure actuelle, viser la planète rouge n'est pas réaliste, plus tard peut-être.
1: Si on a des ruptures technologiques qui nous permettent d'accélérer le trajet, qui nous permettent d'avoir par exemple de la gravité artificielle pour que les astronautes justement soient toujours exposés à une forme de gravité, eh bien dans ce cas-là, ça pourrait marcher. Mais aujourd'hui, il nous faut encore quelques étapes clés.
0: En revanche, l'entraînement physique auquel elle s'est astreinte pendant 8 mois a porté ses fruits. Les premières mesures indiquent que Sophie Adnaud n'a subi ni perte osseuse ni fonte musculaire.
2: Merci beaucoup Sophie Jousselin.
3: Léon XIV hospitalisé à Rome aujourd'hui. Le pape de 71 ans a subi une intervention chirurgicale pour lui retirer un nodule d'un poumon.
2: Le Vatican publiera un communiqué en début de soirée. Opération considérée comme peu risquée par les spécialistes qui se déroule à l'hôpital Gemelli. C'est l'hôpital qui accueille les séjours médicaux des papes. Un drame dans un parc d'attractions aux États-Unis. Un homme est mort et plusieurs personnes ont été blessées sur un grand 8 à Six Flags Over Georgia. C'est dans le sud des États-Unis. La victime est tombée du manège. Une enquête est ouverte.
3: C'est la nouveauté la plus attendue du mondial de l'auto. La nouvelle 2CV a été dévoilée.
2: Et les 500 000 visiteurs attendus jusqu'à dimanche devraient longuement s'arrêter devant le stand de Citroën. Ça a déjà débuté en fait. Une 2CV électrique et orange fluo, ça enthousiasme forcément les premiers visiteurs.
4: C'est un vrai bonbon, un joli petit bonbon.
5: On voit qu'il y a une vraie inspiration, que ce soit les phares forcément, la forme globale du véhicule qu'on retrouve, même les sièges, c'est très réussi en tout cas.
6: Ça ressemble à la vraie 2Dodge.
5: À la vraie 2Dodge, ouais, celle qu'a eu mon père. Ouais.
7: J'aime bien quand il y a une réédition qui se rapproche beaucoup du modèle original, comme la Renault 5 aussi qui est sortie là. Je trouve ça vraiment sympa.
4: C'est un peu bobo, je trouve.
6: Qu'elle soit en électrique ?
4: Ah non, je suis thermique, moi. Je suis encore de la vieille époque.
8: C'est ma première voiture, d'ailleurs, après le permis de conduire. Hein.
6: Et là, vous la retrouvez un peu dans l'esprit ?
8: Ah ben, je retrouve l'esprit, oui, un petit peu l'esprit de chaud, mais c'est une petite citadine, ça, en fait, maintenant. Hein. C'est pas une voiture pour parcourir nos routes de campagne. Hein.
7: C'est très tentant, en deuxième voiture, peut-être pas en voiture principale.
6: Mais vous pourriez craquer ?
7: Oui, je pense, ouais.
2: Voilà, tous les automobilistes pas encore d'accord, mais en tout cas ça fait réagir au micro RTL de Christophe Bourou. Des voitures un peu plus rapides que la 2CV, la Formule 1 fera bien son retour en Afrique au début des années 2030. Ça sera au Rwanda à Kigali, annonce officielle de la société américaine qui gère la F1.
3: Et on passe au foot, la deuxième journée de Ligue des Champions et un déplacement périlleux à Londres pour Lille.
2: Les Lillois battus lors de la première journée affrontent le dernier finaliste de la Ligue des Champions, Arsenal, à l'Emirates Stadium. Match qui va aussi permettre à Olivier Giroud de retrouver son ancienne équipe. À 40 ans, il n'y aura probablement pas beaucoup d'autres occasions, Philippe Sansfourche.
9: Oui, c'est comme un dernier pèlerinage sur les lieux de sa splendeur. Presque 6 saisons passées sous le maillot des Gunners. Les supporters d'Arsenal n'ont pas oublié Olivier Giroud et sa belle gueule.
10: Il est très beau. Non, c'était un très bon joueur pour nous. Mais quand il est parti à Chelsea aussi, toujours bon dans les grands matchs.
9: Avec ses 105 buts inscrits en 243 matchs, Giroud est un buteur historique d'Arsenal. Les supporters lillois ont donc bon espoir qu'il retrouve ses jambes de 20 ans ce soir.
11: Ça lui rappelait beaucoup d'émotions. Le public devrait l'accueillir assez bien. C'est justement dans des matchs comme ça que Giroud sait se transcender, être percutant au bon moment.
9: Attention toutefois à ne pas trop en attendre et se tromper d'objectif.
12: On dirait que c'est Giroud contre Arsenal ce soir.
13: Ah, ça vous embête un peu du coup?
12: Ah oui, carrément.
14: Je pense que Gigi est content de retrouver Arsenal aussi, mais sinon côté sportif, on va pas se mentir, ça va être compliqué.
9: Le LOSC et Olivier Giroud s'attaquent en effet à une montagne puisque les Gunners en phase de groupe restent sur 14 victoires consécutives à domicile dans cette Ligue des Champions.
2: Merci Philippe Sansfourche à Londres pour RTL. Et dans une demi-heure maintenant, c'est le premier match à domicile pour Lens en Ligue des Champions contre le Sporting Lisbonne.
3: Et puis Télisson Aurélien dément toujours avoir utilisé l'intelligence artificielle, mais il reconnaît des plagiats en 2020.
2: En 2010, quand il avait 20 ans, c'est une erreur, c'est moi qui ai écrit la mauvaise année. L'écrivain canado-haïtien, ce n'était pas un piège, affirme qu'aucune phrase de son roman « C'était ça ou mourir » n'a été créée par l'intelligence artificielle. L'auteur de 38 ans réagit pour la première fois aux accusations lancées par le compte sur X Balance ton Claude. Selon lui, c'est une calomnie, une hérésie. Il reconnaît donc en revanche avoir commis des erreurs inacceptables en plagiant des textes d'auteurs reconnus quand il avait un peu plus de 20 ans en 2010. Et on y revient en détail dans le journal de 19h.
3: En 2010 donc. Hein.
2: 2010.
3: Merci Vincent. On se retrouve à 18h30. C'est une sanction.

0: Utile pour ceux qui ont fauté les travaux d'intérêt général. Ils peuvent consister dans du nettoyage, de la manutention, des tâches administratives au service de la mairie par exemple, mais on peut aussi se voir imposer des heures de protection de l'environnement, Dimitri Ramelot.
1: Oui, bonsoir Anne-Sophie. Ils ont été condamnés dans des affaires de stupéfiants ou pour des atteintes à l'environnement. Nous les avons suivis à Besançon, sur le terrain, pinces de ramassage à la main. À tout de suite.
0: RTL Inside, c'est juste après la pause, à tout de suite.
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0: RTL Inside, chaque jour, nous vous emmenons dans les coulisses de l'actualité. Et ce soir, nous partons à Besançon, dans le Doubs, à la rencontre de personnes condamnées à des travaux d'intérêt général. Alors, on connaissait les tâches effectuées au sein d'une mairie, d'un hôpital ou d'une association. Eh bien, on peut être condamné aussi à effectuer des ateliers pratiques en lien avec la préservation de l'environnement. Bonsoir Dimitri Ramelot.
1: Bonsoir Anne-Sophie, bonsoir à tous.
0: Vous avez suivi à Besançon des hommes et des femmes qui ont accepté cette peine d'un nouveau genre.
1: Oui, 4 personnes au bord d'une route en périphérie de la ville, parmi elles, Laurie, 36 ans. Comme les autres, elle porte une chasuble jaune fluo et tient à la main une pince de ramassage.
14: J'ai fait un délit, consommatrice, détention de stupéfiants.
1: Ça vous fait quoi d'avoir une pince et de ramasser des déchets, hein ?
14: Je suis plutôt contente en fait parce que je me sens utile et puis bon bah je pensais pas quand même qu'il y avait autant de mégots au bord des routes. Se rendre utile, c'est une meilleure façon que d'aller en prison ou de payer des amendes, je trouve. Si on prend pas d'emploi qui que ce soit, pourquoi nous on payerait pas notre dette de cette façon-là ?
1: Si elle court après les mégots, son voisin Seb, 53 ans, se retrouve là après avoir jeté de la viande en pleine nature. Il ne savait pas que c'était interdit. 8 mois après, il se retrouve devant le délégué du procureur.
11: Le programme du Tige écolo, moi je trouve que c'est très bien.
1: On vous a laissé le choix ?
11: Non, autrement je partais en correctionnel.
1: Et donc vous avez préféré faire ça ?
11: Ah bah carrément oui.
1: Alors vous faites quoi très concrètement, racontez-moi ?
11: Alors moi c'est, je prends la pince, je ramasse tout ce qui est déchets, des gaines électriques, canettes de coca, un peu de tout, des poubelles quoi.
1: Et à l'issue de ce Tige, ce travail d'intérêt général environnement de 5 jours avec notamment plantage de haies et entretien des pelouses calcaires, aucune inscription au casier judiciaire pour Seb.
0: Dimitri, qui a créé ces tiges environnement et pourquoi ?
1: Eh bien, l'initiative a été portée depuis 1 an et demi par le parquet du pôle régional de l'environnement de Besançon et l'agence du travail d'intérêt général et de l'insertion professionnelle. Anouk Rodzi est juriste qui vient en aide aux magistrats du parquet sur les questions d'environnement.
12: Aujourd'hui, on a une conscience du fait qu'il faut avancer pour mieux sanctionner les atteintes à l'environnement. Mieux, ça ne veut pas dire forcément plus sévère, mais apporter une réponse assez large et assez diversifiée. Pas que mettre des amendes, d'où les tiges. C'est beaucoup plus logique de demander à une personne de venir ramasser des déchets si elle a elle-même déposé des déchets dans la forêt, pour qu'elle comprenne que ce qu'elle a fait, c'était un peu nul.
1: Et l'idée était aussi de proposer une peine qui soit plus facilement acceptée, comme l'explique Solène Burly, référente territoriale du travail d'intérêt général.
15: Franchement, pour la plupart, c'est vrai, quand on leur a parlé d'un tige dehors, ou plus près de la nature, alors aujourd'hui c'est pas forcément le cas, mais les autres jours ce sera le cas, c'est un peu plus attractif, même pour se dire je paye une peine mais je la fais dehors dans la forêt, oui, il y en a beaucoup pour qui ils disent ouais, je veux bien signer pour ça.
0: Dimitri, on imagine que les condamnés ne sont pas seuls sur le terrain avec leurs pinces et leurs gilets fluo.
1: Oui, 3 associations participent à ces tiges environnement, la Fédération des chasseurs, le Conservatoire d'espaces naturels et l'association Zéro Déchet, présente pour encadrer le groupe que nous avons suivi, 2 bénévoles dont Virginie Béliard qui conseille, surveille aussi au bon déroulement de l'opération.
16: Ce type de public, on ne le connaît pas. Malheureusement, on a souvent tendance à rencontrer que des gens qui sont déjà un petit peu convaincus et on essaye justement d'aller vers les gens qui sont très éloignés de ça. Et du coup, on trouve ça très intéressant pour une association qui a cet objet de sensibilisation.
1: Ces tiges environnement devraient à terme être proposées en priorité aux personnes s'étant rendues coupables d'atteinte à l'environnement et avoir lieu jusqu'à 2 fois par an.
0: RTL Inside, signé Dimitri Ramelot. Merci Dimitri. La météo, c'est avec vous Anthony Kazmarek. Alors, beaucoup de brouillard demain au réveil.
17: Bah oui, ce qui nous rappelle qu'on est en automne quand même. On l'a un peu oublié. Brouillard, brume, nuages bas très nombreux demain au nord de la Loire, dans le quart sud-ouest aussi. Puis il restera quelques gouttes résidus de la perturbation d'aujourd'hui entre le Massif central, l'Auvergne, le Lyonnais et la Franche-Comté. Plein soleil déjà vers les Pyrénées, la Méditerranée, les Alpes et la Corse. Et puis au fil des heures, ces nuages bas, ces brumes, ces brouillards vont se dissiper. Et c'est le soleil qui va s'imposer presque partout. Il restera quelques passages nuageux avec des éclaircies quand même près de la frontière belge, mais aussi vers les régions centrales ou encore la Franche-Comté.
0: Alors c'est l'automne, mais les températures vont rester très douces.
17: On reste demain 3 à 5 degrés au-dessus des normales de saison. Alors en début de journée, bon, 6 à 13 degrés sur la moitié nord, 10 à 20 degrés au sud, 10 pour Paris, 20 à Perpignan, 16 à Bordeaux et demain après-midi 17 pour Metz, 19 à Lille, à Brest et à Strasbourg, 20 à Paris, 23 à Lyon, à Marseille et à Nice, 24 à Bordeaux, 27 degrés à Biarritz et il fera encore plus doux ou plus chaud jeudi.
0: Merci Anthony.
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0: 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Dans un instant, on va accueillir un patron très fier. Sa dernière production est la star du mondial de l'automobile, la 2 chevaux électrique. Le PDG de Citroën, Xavier Chardon, est le grand invité de RTL Soir, juste après l'essentiel de l'info de Vincent Derosier.
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0: Il est 18h30. L'essentiel de l'info avec vous, Vincent Derosier.
38: La proposition de loi intégrale contre les violences sexistes et sexuelles adoptée à l'unanimité à l'Assemblée nationale. Parmi les dispositions, une mesure qui est directement liée au fiasco Liana, l'instauration d'un socle minimal d'actes d'enquête pour éviter qu'une plainte ne soit trop rapidement écartée. Cette loi, elle doit également imposer un entretien à l'école pour détecter les violences et un parcours de soins pour les mineurs victimes. Les députés, eux, vont rester dans l'hémicycle ce soir. C'est la bataille du budget qui débute avec le volet recettes. Plus de 161 000 manifestants, lycéens et étudiants dans la rue aujourd'hui selon le ministère de l'Intérieur. L'intersyndicale de la jeunesse en a compté 480 000. Il y a eu des défilés à Nantes, Lens, Strasbourg, Bordeaux ou Marseille. À Paris, 41 500 jeunes ont défilé. Des échauffourées ont éclaté entre manifestants et forces de l'ordre qui ont dû utiliser des gaz lacrymogènes et des canons à eau. Des voitures ont été brûlées, du mobilier urbain dégradé. Et puis du foot, le Nord bien représenté sur la pelouse ce soir. Lens et Lille jouent leur deuxième deuxième match en Ligue des Champions. Dans 15 minutes, c'est le premier match à domicile pour les 100 et or contre le Sporting Lisbonne à 21h. Lille se déplace à Londres pour y affronter le champion d'Angleterre, Arsenal.
0: Merci Vincent, à demain.
38: À demain.
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0: Elle est toute mignonne, elle nous rappelle des souvenirs et elle ne coûte que 15 000 euros, autant dire une broutille pour une voiture électrique française de surcroît. C'est la deux chevaux électriques, véritable star du mondial de l'automobile qui vient d'ouvrir ses portes. Bonsoir Xavier Chardon.
3: Bonsoir.
0: Vous êtes directeur général de Citroën et d'EDS et donc vous êtes l'heureux papa. Vous avez déjà beaucoup de commandes ?
3: Alors écoutez, on a un engouement incroyable, on a un intérêt qu'on n'imaginait pas et là c'est vraiment la star du salon et c'est la star chez Citroën, mais ça va au-delà de notre stand, ça va au-delà des frontières. Hier on a passé toute la journée avec des journalistes du monde entier à parler de chevaux et ça redonne le sourire.
0: Et alors les commandes, vous voulez pas me dire ?
3: Ah, les commandes, c'est encore un peu trop tôt, puisqu'en fait, là, on présente un concept car, et la vraie voiture arrive dans 2 ans au Mondial de Paris. Donc,
0: donc on la verra pas en vrai avant 2 ans.
3: On a un concept car qui est très, très, très proche de la voiture de réalité qu'on est en train de développer.
0: Comment on fait pour mettre en vente une voiture électrique à 15 000 euros? Qu'est-ce qu'on sacrifie?
3: Eh bien, on sacrifie rien, on revient à la philosophie de la deux chevaux. On se rappelle, la deux chevaux, c'est la voiture qui a permis aux Français d'être, je dirais, mobile après la Deuxième Guerre mondiale. C'est une voiture qui est essentielle, donc qui s'attache à l'essentiel, qui chasse le superflu, et c'est cette logique qu'on réinterprète en 2026.
0: L'autonomie, c'est superflu, parce que je crois que c'est 200-300 km, c'est ça?
3: L'autonomie, en fait, quand on regarde les Français, en moyenne, ils font 30 km par jour. Donc nous, on part du principe que recharger 2 fois par semaine, ben finalement, tout le monde est habitué à recharger son portable tous les jours. 2 fois par semaine, pour un prix attractif à 15 000 euros, ça nous paraît une position qui est tout à fait intéressante et attractive.
0: Est-ce qu'on sacrifie le Made in France aussi? Elle a été conçue grâce à la technologie chinoise, avec Leap Motor qui fournit le châssis, les roues, la transmission ainsi que la batterie?
3: Alors, elle est conçue par nos ingénieurs français, nos designers français, à Vélizy. Et pour l'instant, il est encore trop tôt pour parler des fournisseurs, puisqu'on est à peine dans la phase de consultation.
0: Leap Motor fournit pas le châssis, les roues, la transmission et la batterie?
3: Pour l'instant, on est en phase de consultation.
0: Ah, c'est pas sûr.
3: Tout est ouvert.
0: La nouvelle deux chevaux sera assemblée en Italie, je crois que c'est sûr, ça, dans une usine Fiat. Mais est-ce que ça va suffire à en faire une voiture européenne pour Bruxelles si Leap Motor fournit le châssis, les roues, la transmission et la batterie?
3: Alors, on est sur une voiture qui est 100% faite en Europe, qui s'inscrit dans l'ambition de Stellantis, qui est de respecter le Made in Europe. Donc, on est avec Volkswagen, Renault. On soutient la position de 70% de notre sourcing qui sera fait en Europe. Et donc, la deux chevaux s'inscrit dans cette logique.
0: Pourquoi ne pas assembler dans l'usine de Chartres de Bretagne, qui pourtant manque d'activité? Je crois qu'il y a, par exemple, 9 jours ce mois-ci où la production est stoppée.
3: Alors sur l'usine de Chartres de Bretagne à Rennes qui fabrique la C5 Aircross, on a une belle dynamique puisque nos ventes augmentent de 40%. Le marché bascule fortement sur l'électrique, ce qui est le cas sur C5 Aircross. On a une grosse demande des batteries qui permet d'avoir une autonomie de 680 km. Ces batteries, elles viennent des Hauts-de-France et aujourd'hui l'usine peine à fournir la montée en cadence, donc c'est ce qui nous amène effectivement à mettre nos usines en pause pour l'instant, mais on a de bons espoirs, l'usine va continuer à monter en cadence.
0: Vous dites qu'elle peine à monter en cadence par manque de batteries. C'est Stellantis qui vous fournit pas assez de batteries?
3: C'est ACC, donc c'est une entreprise commune avec Stellantis, et vous savez, c'est un process qui est assez complexe, donc on a une montée en cadence qui s'opère. On a décidé aussi chez Stellantis de donner la priorité aux clients qui attendaient depuis le plus longtemps les batteries avec donc cette longue autonomie, notamment les clients de Peugeot. Donc nous, on est patients et on va bientôt avoir notre tour.
0: Pour revenir à l'usine de Chartres de Bretagne, vous allez accueillir les Chinois Dongfeng dans cette usine. C'est pas un peu le loup qu'on accueille dans la bergerie?
3: On accueille un partenaire avec nous sur l'usine de Rennes et nous on est en partenaire avec eux depuis plusieurs décennies en Chine. Et finalement pour les personnes de l'usine de Rennes, vous savez, quand on a une seule voiture dans une usine, c'est toujours intéressant d'en avoir une autre pour équilibrer le cycle de vie. Donc il va falloir regarder comment tout ça s'opère. Donc nous pour l'instant on est au début du cycle de vie de ces 5 Aircross. On a des ventes qui sont en croissance en Europe et donc on va voir ce qui se passe avec notre partenaire chinois.
0: Enfin, ce n'est pas anodin de s'associer aux Chinois. Plus du tiers des voitures présentées au Mondial sont chinoises. Est-ce que aujourd'hui on acte que leur avance est irrattrapable et qu'on n'a plus qu'à travailler avec eux?
3: Alors, pas du tout. La preuve, c'est qu'effectivement, on a une offensive chinoise en Europe, mais ça n'empêche absolument pas la marque de Citroën de croître. On a une croissance à deux chiffres en Europe. Nos ventes électriques ont été doublées depuis le début de l'année, donc on a une très bonne dynamique. On accueille la concurrence avec attention, effectivement, mais ça ne nous empêche pas de nous endormir. Donc on travaille sur notre gamme. On a une gamme qui est entièrement renouvelée, qui suscite beaucoup d'intérêt. Et évidemment, la star chez Citroën, c'est la nouvelle deux chevaux. Donc on est résolument optimiste. Vous savez, on a 107 ans d'histoire en Europe, on a 107 ans d'histoire en France. Et avoir cet ADN, c'est aussi un motif de fierté et de connaissance du marché européen. Donc oui, il y a de la concurrence et je dirais tant mieux pour les clients.
0: Vous le disiez, vous avez renouvelé votre gamme, ça a été salué et apparemment ça marche, les ventes repartent. Mais est-ce que vous vendez toujours plus de thermique que d'électrique?
3: Alors, on est en train d'accélérer très très fortement sur l'électrique. Le premier trimestre, les ventes étaient en augmentation de 70%. Et puis après, avec la guerre en Iran, on voit qu'il y a une explosion suite à l'augmentation du prix du litre d'essence. Donc, depuis cette phase, depuis avril, nos ventes électriques ont augmenté de 200%. Et si je regarde les derniers mois, par exemple, en France, on est sur un mix de ventes électriques au global qui a dépassé les 50%.
0: Juste une petite question sur la deux chevaux fourgonnette électrique que vous avez présenté également, la fourgonnette. Hein. On ne sait pas grand-chose sur cet utilitaire. Vous allez le produire?
3: On le présente à Paris, on teste les réactions. Aujourd'hui, c'est la première journée publique. J'avoue que hier, sur les journées presse, on a eu des résultats qui étaient exceptionnels. On espère bien les confirmer auprès du public et ensuite, on prendra les décisions. En tout cas, nous, chez Citroën, on y croit beaucoup. On a déjà confirmé qu'on allait faire la deux chevaux, qui est la star de notre stand. Et la fourgonnette, on y travaille activement.
0: Merci beaucoup, Xavier Chardon, directeur général de Citroën et de DS. Dans un instant, on retrouve la petite bande d'RTL Soir. L'info qu'on a failli manquer de Florian Gazan, c'est le pire bide du cinéma hollywoodien cette année. Le petit phénomène des Maguesselles, ce sont les nouveaux mélanges dans votre assiette. Et puis, Tanguy Pastureau défait l'info sur RTL. À tout de suite.
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0: On retrouve la petite bande d'RTL Soir. Bonsoir Florian.
25: Bonsoir.
0: Quelle est l'info qu'on a failli rater ce soir?
25: Eh bien ce soir, c'est une catastrophe annoncée. Le nouveau film de Tom Cruise pourrait être le plus gros échec de toute l'histoire du cinéma.
0: Ah bah oui, on aurait mieux fait de rester dans Mission Impossible. Ouais. Bonsoir Tanguy Pastureau.
26: Bonsoir Anne-Sophie.
0: Qu'est-ce qui a attiré votre attention?
26: Eh bien, je vais vous parler notamment d'un salarié qui faisait des notes de frais à son entreprise pour aller en club libertin. Aussi, il faudra donner vraiment les facturettes après.
0: Super. Voilà. Vous nous donnerez les noms. Oui. Mais pour commencer, Emma Guessel, bonsoir.
27: Bonsoir Anne-Sophie.
0: Le petit phénomène ce soir, c'est une technique devenue virale sur les réseaux sociaux. Mélanger deux goûts différents pour en obtenir un troisième.
27: Ah, vous la sentez venir la chronique où je vais encore vous faire goûter des trucs improbables. Vous êtes heureux, hein?
26: Oui, bien sûr.
27: Moi aussi, je vous aime. Alors, cette technique, ça s'appelle le food pairing. Le principe, c'est donc d'associer deux aliments qui n'ont a priori rien à faire ensemble pour obtenir un goût complètement différent. Et évidemment, sur les réseaux sociaux, c'est un carton avec des vidéos qui cumulent plusieurs millions de vues. Est-ce qu'on est étonné? Bah pas trop, parce que quand quelqu'un vous explique qu'en mangeant du cornichon avec du chocolat noir, vous allez retrouver le goût du café, forcément vous avez envie de voir ça. Et si vous vous demandez si je vais oser vous faire goûter cette merveilleuse association, la réponse est évidemment
0: bien sûr.
27: Oui.
0: Rien
27: allez, cornichon, chocolat noir, vous l'avez goûté Tanguy, alors, après vous faites passer Anne-Sophie.
0: Mélangez le cornichon.
26: Passez devant Anne-Sophie.
0: Il faut mélanger un petit
27: du chocolat noir, 75% avec du cornichon. Est-ce que vous sentez le goût du café? Tanguy est légèrement Oui, mais c'est pas vrai. Il y a un petit quelque chose.
0: Il y a eu juste un tout petit éclat, je sais pas, un truc.
26: Je sens plus le chocolat, moi, mais le chocolat domine.
27: Non, mais en tout cas, ça vous dégoûte pas, c'est pas trop mal.
0: Non, mais autant les manger séparément pour profiter des goûts.
26: J'ai l'impression de manger du cornichon et du chocolat en même temps.
27: Ok. Et c'est ça. Alors, un autre, un petit pour la route, là, encore. Donc, on a de la tomate avec du sucre par-dessus.
26: Oh là là, mon Dieu.
27: C'est
26: du ketchup, quoi.
27: Alors, non. Essayez de goûter. Alors, moi, pour moi, ça a été révolutionnaire. Je vois le goût de la fraise.
0: Pas du tout.
26: Ah non.
0: Alors, désolée.
26: Vous avez des gros problèmes de goût, parce que.
27: Oui, non, mais moi, vraiment, j'ai senti la fraise. Et essayez un petit dernier. C'est le concombre avec le sucre. Alors là, je vous laisse deviner. Normalement, c'est assez évident.
26: Alors, attendez.
27: On entend bien le concombre, là.
0: Alors, mordu la lèvre.
27: Aïe. Alors, c'est censé être de la pastèque. Non, vous l'avez pas?
26: Si,
27: c'est bon, la pastèque, vous l'avez?
26: Après.
27: Bon, bah, voilà.
26: Après, le concombre, la pastèque, c'est la même.
0: Oui, la pastèque, c'est un truc avec, enfin, c'est très sucré.
27: Il y a pas de
0: goût d'eau sucré, quoi.
26: Vraiment, la pastèque au goût de concombre. C'est extraordinaire.
27: C'est incroyable. Bon, alors, ces associations improbables, les grands chefs, n'ont pas attendu TikTok pour les expérimenter. En France, celui qui en a fait l'une de ses spécialités, c'est Thierry Marx. Depuis des années, il explore des mariages de saveurs auxquels personne n'aurait pensé. En fait, tout ça, c'est juste de la science.
28: Le food pairing, c'est quelque chose de très sérieux, finalement, d'assez scientifique. C'est pas tout et n'importe quoi. C'est pas parce que vous allez manger du chocolat et du concombre que vous allez faire un dessert ou un grand plat intéressant. Mais si vous avez mettez votre talent d'artisan, vous pouvez trouver quelque chose qui satisfasse les papilles d'un convive. Mais science et saveur, ça fonctionne de pair, finalement.
0: Bon, de la science et aussi une bonne dose de talent quand même. Est-ce qu'il y a des associations qu'on devrait absolument essayer, par exemple?
27: Eh bien, j'ai demandé à Thierry Marc, justement. Il y a, par exemple, l'huître avec le litchi. Apparemment, ça fait un accord parfait. Le saké avec le roquefort. Tomate, mangue, passion. Quand c'est la saison, apparemment, c'est incroyable. L'huile d'olive vanille. Fraise, tomate. Apparemment, c'est excellent.
0: La glace avec de l'huile d'olive, rappelez-vous.
27: Mais bien sûr, ensemble. Vous voyez, chez Arnaud. Vous des trucs
0: nulle part, sympa. Notre rédacteur en chef.
26: Oui, c'est ça, lui. Ah, mais il est food pairing, lui.
27: Ouais.
26: On dirait pas qu'on le voit.
27: Il est grave food pairing. Et alors attention, parce que c'est pas parce que ces associations fonctionnent pour certains qu'elles vont forcément vous plaire. C'est comme la tomate avec le sucre. Moi, par exemple, j'ai vraiment l'impression de manger une fraise. Pas du tout. C'est tout à fait normal parce qu'on n'a pas tous la même sensibilité aux saveurs et aux odeurs. Et puis il y a aussi notre cerveau, notre mémoire, nos habitudes alimentaires. Bref, je vous en veux pas. Si vous n'avez pas aimé la tomate sucrée, on peut pas tous avoir un palais aussi raffiné que le mien.
0: Non, bien sûr. On n'arrive pas à la cheville de votre palais.
26: Et est-ce qu'on vous
0: envie? Merci beaucoup Emma. Florian Gazan, l'info qu'on a failli rater ce soir, c'est une catastrophe annoncée. Oui. Le nouveau film de Tom Cruise pourrait être le plus gros échec de toute l'histoire du cinéma.
25: Eh ben oui, après avoir sauvé à lui seul les fesses d'Hollywood à la fin de la crise du Covid grâce à Top Gun Maverick, ce n'est pas moi qui le dis, mais un type qui a réalisé 2-3 trucs pas trop mal dans sa carrière, un certain Steven Spielberg, je sais pas si vous connaissez. Eh bien cette fois, Tom Cruise est en train de précipiter la Warner Bros. Dans un gouffre financier à côté duquel le trou de la sécu, on dirait le trou du 18 au golfe de Saint-Cloud. J'exagère à peine car on parle là de centaines de millions de dollars de pertes. La faute à son dernier film sorti il y a 2 semaines, Digger, film qui porte bien son nom puisque Digger ça veut dire celui qui creuse. Et là pour creuser, bah il creuse. Mais la tombe du studio qui l'a produit, les chiffres sont vertigineux. Le film a pour l'instant rapporté seulement 35 millions de dollars dans le monde, et comme le bouche à oreille sur ce film, c'est un peu à peu près celui d'un muet à un sourd, il devrait pas aller beaucoup plus loin au niveau des recettes.
0: Et alors, il a coûté combien ce film?
25: Presque 10 fois plus, 250 millions de dollars, auxquels vous ajoutez 50 millions de marketing, donc 300 en tout. À ce niveau-là de flop, à côté Anne Hidalgo à la présidentielle 2022, le parfum Bic ou le baltringue avec Vincent Lagaffe, c'était des triomphes. Dur à avaler pour Tom Cruise, qui après 20 ans a joué les Belmondo à la sauce barbecue, à faire ses cascades lui-même dans Mission Impossible, Jack Reacher et compagnie, avait décidé avec ce film Digger de revenir au cinéma d'auteur et d'aller chercher le seul truc qui manque à son bonheur, l'Oscar du meilleur acteur. Oui. Car à 64 ans, Tom Cruise est plus vieux que Jean Castex et Eric Ciotti, souvenez-vous-en. La star de Top Gun n'a jamais décroché la statuette dorée, malgré des rôles en or, justement, comme Rain Man ou Né un 4 juillet. Et pour l'avoir ce coup-ci, ça semble être mission impossible, car aux États-Unis, c'est pas comme en France, où moins ton film fait d'entrée, plus tu as de chances d'avoir un César. Je citerai pas de nom, mais il y a eu des films français qui ont eu plus de nominations que de spectateurs. Aux États-Unis, ça marche pas comme ça.
0: Pourtant, Tom Cruise avait mis toutes les chances de son côté pour décrocher l'Oscar.
25: Ah bah oui, choisir le réalisateur mexicain Alejandro González Iñárritu, adoré par la critique, 8 Oscars, récompensé 3 fois au Festival de Cannes. C'est lui qui avait signé The Revenant avec Leonardo DiCaprio et Birdman. Choisir un rôle à contre-emploi, celui d'un vieillard à moitié chaud, ventripotent, roi du pétrole qui déclenche une catastrophe climatique avant d'essayer de sauver le monde. Typiquement le genre de performance à Oscar avec 6 heures de maquillage quotidien avant de tourner, quasiment autant que Mylène Farmer avant un passage télé. Mais au final, c'est raté. Le faux beat de Tom Cruise comme tout se trimballe pendant les 2h09 de cette farce satirique va devenir un vrai beat pour la Warner. Que voulez-vous? Le public, lui, veut du Tom Cruise qui saute dans le vide, vaut d'une tour de 500 mètres et se rattrape au dernier moment en s'accrochant à une paroi avec l'ongle de son pouce gauche. Mais ça, il l'aura, puisque c'est annoncé, il y aura un Top Gun 3. Ça, c'est dans les tuyaux. Voilà. Et là, au moins, au pire, si jamais le film se casse la gueule, au moins Tom Cruise, il aura un parachute. Toute petite consolation, quand même, Digger ne sera peut-être pas le pire échec de l'histoire du cinéma. À ce jour, ça reste John Carter, film de 2012, sorte de mix entre Star Wars et Conan le Barbare, qui aurait fait perdre 280 millions de dollars à Disney, autant dire que Mickey y a laissé les oreilles et la queue.
0: Je confirme qu'on l'a pas vu. Hein, personne dans
25: un coup.
0: Vous voyez même les bides.
25: C'est vraiment une daube.
0: Merci beaucoup, Florian, merci pour eux. Tanguy Pastureau, l'émission d'hier soir a été éprouvante pour vous.
1: Oui, d'abord Emma Gessel m'a demandé d'imiter le chat.
26: j'essaie de se lécher l'appareil génital. Pourquoi pas, je suis ouvert. Mais à mon âge, je peux plus me plier le dos comme ça. C'est quand Florian s'est mis à miauler que j'ai compris. J'ai miaulé aussi, donc grippe ma réputation. Florian ensuite a diffusé Pandi Panda de Chantal Goya, parce que sa chronique pour lui, c'est un moment de régression infantile. Hein, il est à deux doigts de sortir des BN, et je pense que vous mettez à côté de lui sa cousine, même si elle a 61 ans, il lui tire les cheveux. Là-dessus, Philippe Gueluc, qui était invité, a trouvé bon de m'appeler Tanguy Tanga. Et là, Anne-Sophie, vous aviez deux choix. Un, celui de préserver ma dignité en ne reprenant pas cette blague abjecte. Deux, celui de vous engouffrer dans la brèche. Vous avez choisi, eh bien, on écoute.
1: Merci beaucoup. Tanguy Pastureau, ou Tanguy Tanga.
26: Voilà, 20 ans de carrière pour arriver à ça. Dire qu'à chaque sortie de spectacle, quand on me demande, elle est comment en vrai, Anne-Sophie Lapix, je réponds, elle est super. Un vendredi, je joue à Châtel, en Haute-Savoie, 4 heures de train, plus 1 heure de route. Déjà, je vais arriver, je serai claqué. Le premier qui me parle de vous, je lui fais bouffer de la neige. Tanguy Tanga. En plus, un tanga, c'est un sous-vêtement.
1: C'est vrai.
26: Une sorte de culotte, mais après un pot. Tu sais, quand t'as plus rien sur les fesses, quoi. Est-ce que je vous appelle Anne-Sophie, moi? Non. Hein? Parce que j'aurais peur que des gens s'installent sur vous pour regarder Netflix. Oh. Après, l'avantage, c'est qu'en tant qu'humoriste, bon, on n'a pas une énorme crédibilité. Si vous m'appelez l'autre con, ça marche aussi. Donc, tanga. Alors qu'un ministre, par exemple, ça doit être bon. Ça doit. Ça l'est pas toujours. Mais, exemple hier, Édouard Geffray. Vous savez, c'est ce magicien qui a sorti 3000 profs de son chapeau. Il fait aussi ministre de l'éducation, mais comme hobby. Hier, il était à Aubagne, où des tirs ont eu lieu dans un collège, enfin la routine. Et il a voulu parler des profs assassinés auparavant. Mais il doit être dyslexique des noms et prénoms, parce que Samuel Paty et Dominique Bernard sont devenus...
3: De Samuel Bernard et Dominique Paty.
26: Oh, voilà. Ce monsieur, c'est comment dire, un Rubik's Cube. Hein, vous prenez, vous remettez dans l'ordre. Si on le reçoit, il va m'appeler Tanga Tanguy. Hein, le blocus.
1: Non, mais
26: c'est
1: pardon.
26: Ça. C'est ça.
1: C'est gravé dans le marbre.
26: Voilà. Le blocus des lycées acte 5. Sinon, c'était aujourd'hui. Greta Thunberg, la Suédoise au regard fou, était là, ainsi que tout et les filles, notamment Manon Aubry, ou, je le dis pour être compris par le ministre, donc Greta Aubry et Manon Thunberg.
1: Ça marche aussi. Voilà. Tout autre chose, Tanga, vous êtes tombé sur un article du journal L'Indépendant.
26: Oui, intitulé « Il faisait des notes de frais à son entreprise pour aller en club libertin, licencié pour faute grave ». C'est le truc le plus typiquement français que vous lirez cette semaine. Sexe et notes de frais. Le combo de chez nous, quoi. Je vous raconte, un salarié a fait 7 notes de frais pour un total de 300 euros, soi-disant pour déjeuner. Sauf que l'employeur a tiqué en voyant le nom de l'établissement. Si sur la note de frais, il y a écrit le 7e ciel, l'entre-deux ou le vice-versa, il y a des chances que le rôti, ce soit juste Madame Sanchez, la femme du pharmacien qui a tenté le bondage. Ensuite, le montant était suspect. Ça faisait cher pour un steak frites. Parce que le salarié y allait seul. Et dans ce type de club, on m'a raconté, il y a 12 000 volontaires hommes pour une demi-femme. Donc le tarif homme, c'est 110 euros. Le tarif femme, 30 centimes. Pile l'inverse des concerts de Frédéric François, quoi. Enfin, François-Frédéric pour le ministre. Bref, l'employeur convoque le salarié, lui dit cette note de 120 euros, qu'est-ce donc? Et il y a vraiment un resto qui s'appelle La Porte de derrière. Le salarié craque et explique que c'est un club libertin, mais qu'attention, lui, il va juste pour le buffet. C'est un passionné du céleri rémoulade. Hein, une fois qu'il en a dans son assiette, il occulte totalement le fait qu'autour de lui, il y a Martine et Gérard qui retirent leur slip. Oh. Le salarié argumente et dit que l'employeur les encourageait à déjeuner en extérieur. C'était de la faute de l'employeur. Vous voyez où ça mène l'absence d'une cantine d'entreprise. Hein, on part à la recherche d'une boutique l'Amicaline, on se retrouve tout nu dans une soirée qui porte le même nom. À RTL, je rassure les auditeurs, il y a une cantine. On n'a même plus besoin de sortir, on peut vivre en autarcie pendant 30 jours. Après, faut avoir envie de passer un mois avec des gens qui vous appellent Tanguy Tanga. Bref, conclusion de l'histoire, la cour d'appel d'Aix-en-Provence a validé le licenciement du salarié pour faute grave. Triste nouvelle à la fois pour le monde du céleri rémoulade et pour celui du latex. Donc à demain, Anne-Sophie et magasin Florian Guessel.
1: Merci beaucoup.
26: Oui.
1: Tanguy.
26: Oui, voilà. C'est bien.
4: Peut-être qu'on lui dise que la cantine est fermée le soir.
26: Mais le midi, ça marche.
1: Ouais. Oui. Vous pouvez réparer la friteuse, ce serait mieux. Merci beaucoup à tous les trois. Alors, vous avez bien envoyé votre SMS tout à l'heure, hein, quand il y a eu la petite sonnette pour gagner le plein d'essence offert par RTL. C'est le moment d'appeler le vainqueur. Téléphone en régie. Ça arrive. Ben voilà.
26: J'espère que c'est pas le patron de Total, le vainqueur.
1: Jean-Marc. Non, c'est Jean-Marc. Ah bon, il s'appelait
4: Jean-Marc.
1: Xavier.
4: Jean-Marc.
1: Jean-Marc décroche. Allô?
5: Oui, bonjour.
1: Bonjour Jean-Marc. Anne-Sophie Lapix à l'appareil sur RTL.
5: Bonjour.
1: Bonjour, vous allez bien?
6: Oui, vous aussi.
0: Eh bien oui, très bien. Et je vous annonce que vous avez gagné un plein de 100 euros d'essence ou de diesel au choix, offert par RTL.
6: Ben, merci beaucoup.
0: Vous avez quoi comme voiture ?
6: Une Yeti Skoda.
0: D'accord. Eh bien, écoutez, ça roule à quoi ? Pardon ?
7: Diesel.
6: Diesel, bien sûr.
0: Eh ben, vous dites. Eh ben, bien sûr. Bien sûr que vous aurez un plan de 100 euros offert par RTL. On est vraiment ravis de ce petit cadeau. En ce moment, c'est bienvenu.
6: Ah oui. Surtout, là, ça pique un peu quand même.
0: Bah oui, c'est pour ça. Bah, on est ravis. Alors, si on peut donner un petit coup de main pour vous et pour votre Skoda diesel. Merci, Jean-Marc.
6: Merci beaucoup.
0: Et merci d'écouter RTL. Pardon ?
6: Merci. Merci de ce cadeau. Hein. Ça me fait très plaisir.
7: Ouais. De l'essence. Voilà. Si vous voulez, on vient vous faire les niveaux aussi. Hein.
0: Bonne soirée en notre compagnie, j'espère. Au revoir, Jean-Marc.
6: Au revoir.
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0: Mais qui fait frire nos surgelés? Des centaines de supermarchés ont été touchés par le piratage de leurs réfrigérateurs et congélateurs hier. La température est montée jusqu'à 50 degrés dans les chambres froides des magasins Unetto et autres Intermarchés. Qui a fait le coup? On mène l'enquête dans la preuve par 3. Et puis le bac, c'est bien, mais à quoi ça sert dans le nouveau monde de Parcoursup? On en débat dans Les Grands Esprits se rencontrent. Mais d'abord une pause et le journal d'Alban Le Prince.
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0: Il est 19h.
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0: Le journal, c'est avec Alban Leprince. Bonsoir Alban.
2: Bonsoir Anne-Sophie, bonsoir à tous.
0: À la une de ce mardi 13 octobre, 161 500 manifestants partout en France.
2: Ils étaient 161 500 pardon, pour l'acte 5, rassemblement sous très haute tension à Paris où des heurts ont éclaté. L'hommage d'Arras à Dominique Bernard au lendemain de l'attaque au fusil de chasse qui a fait deux blessés dans un collège d'Aubagne. Au sommaire également la deuxième journée de la Ligue des Champions et Lens qui reçoit depuis 13 minutes le Sporting Portugal.
0: Et puis la tentation du soir nous emmène au musée de l'Orangerie à Paris qui célèbre le centenaire de la disparition de Claude Monet. Malgré une mobilisation en baisse avec 360 actions aujourd'hui pour leur acte 5, les lycéens sont décidés à ne rien lâcher.
2: 480 000 personnes ont manifesté partout en France selon l'intersyndicale de la jeunesse. 161 500 pour le ministère de l'Intérieur, dont 41 500 à Paris où la situation s'est tendue en fin de cortège. Les forces de l'ordre dispersent les manifestants et le calme semble revenu selon nos journalistes présents sur place. Des rassemblements avant une nouvelle journée de mobilisation, cette fois-ci contre la vie. Ce sera samedi, premier jour des vacances de la Toussaint. Hortense Crépin, justement, est-ce que le mouvement lycéen va se poursuivre pendant les vacances ?
3: C'est en tout cas l'intention de beaucoup de lycéens qui se trouvaient dans les cortèges cet après-midi. Zeynep compte bien continuer les rassemblements avec ses camarades d'un lycée de Palaiseau.
4: On ne peut pas faire une pause comme ça parce qu'il n'y a plus école. Faut continuer à trouver des solutions, etc. Pour continuer le mouvement et pas qu'il s'arrête pendant deux semaines pour rien.
3: Se mobiliser, mais comment alors qu'il n'y aura pas cours ? Tout reste possible pour Yuna, élève au lycée Balzac de Paris.
5: Bloqué si les lycées sont fermés, je ne sais pas si ça apporte grand-chose. Par contre, c'est sûr qu'il y aura une continuité des mobilisations. Ce qu'il faut se dire, c'est que les élèves, ils ne font pas ça pour sécher les cours. Donc évidemment qu'ils prendront le temps pendant les vacances de le faire.
3: Et ce mot d'ordre a été réaffirmé en tête du cortège par Riyad Rani, le président de l'Union syndicale lycéenne, toujours très déterminé.
11: Vous savez, il y a eu plein de mouvements de jeunesse hein, dans le passé qui nous ont appris que le gouvernement a toujours compté soit sur la pluie ou soit sur les vacances scolaires et que ça n'a jamais fonctionné. Ce que je peux vous dire, c'est qu'on ne lâchera rien.
3: Ne rien lâcher en commençant par participer à la grande mobilisation prévue ce samedi.
2: Merci Hortense Crépin. Bonsoir Hermine Leclèche.
12: Bonsoir.
2: Vous êtes dans le 7e arrondissement de Paris. On le disait, le calme semblait revenu dans le cortège parisien. Ouais. Visiblement, de nouvelles tensions sont en cours.
12: Mais écoutez, on vient d'assister à plusieurs arrestations depuis quelques minutes dans un contexte qui est en train de se tendre. Les CRS ont utilisé à l'instant une grenade pour évacuer la foule. On entend des manifestants crier à cap, dénoncer aussi l'arrestation de plusieurs de leurs camarades qui sont sortis de force du cortège par les CRS. Donc c'est un phénomène qui est encore... La situation en effet est de plus en plus tendue.
2: Merci beaucoup Hermine Leclèche. On apprend également ce soir qu'au moins 36 enquêtes ont été ouvertes par l'IGPN depuis le début du mouvement, dont 4 pour des blessures mutilantes, indique Laurent Nunez.
0: Le collégien de 14 ans qui a blessé par balle son principal et une enseignante hier matin à Aubagne s'apprête à passer une nouvelle nuit en garde à vue.
2: L'adolescent pourrait adhérer à la mouvance True Crime Community, fasciné par les tueries de masse. C'est pourquoi le parquet national antiterroriste a annoncé aujourd'hui se saisir de l'enquête. C'est une première en France dans ce type de dossier. Une fusillade à la veille d'un hommage organisé à Arras en mémoire de Dominique Bernard, Frank Hanson, assassiné il y a 3 ans, jour pour jour, par un ancien élève radicalisé.
13: Oui, un moment de recueillement devant ce lycée Gambetta avec des prises de parole d'élèves, des lectures, des danses et Isabelle Bernard, l'épouse de Dominique, qui poursuit ce combat contre la barbarie et qui revient sur ce drame d'il y a 3 ans.
16: Il a fallu un instant pour que tout bascule. J'attendais sur le trottoir au milieu de la foule amassée devant le lycée. À côté de moi, cette mère, soulagée de retrouver sa fille. Je leur ai demandé qui était la victime. À cet instant, tout a basculé pour moi. J'ai perdu l'équilibre. Comme ceux de ma famille.
13: Dans la foule d'anonymes d'anciennes élèves pour qui les événements d'Aubagne ravivent encore ce traumatisme.
17: Toujours marquant, mais c'est important pour nous de venir se recueillir 3 ans après. Et on n'oubliera jamais. Et tant que ça continuera, ça nous ravivra toujours des mauvais souvenirs, mais on continuera de lutter contre ça.
18: Et... c'est important pour qu'à un moment donné, tout le monde dise stop et que ça se termine, quoi.
13: Et les enseignants arrageois restent aussi soudés après cet attentat. C'est la première fois que je reviens pour une commémoration, me confie l'une d'entre elles. Et sur ses élèves, elle ajoute: on n'a pas peur, mais on se dit qu'on ne pourra peut-être pas tous les sauver.
2: Frank Hanson, correspondant de RTL dans le Nord. Son adoption ne faisait quasiment aucun doute. Les députés viennent d'adopter à l'unanimité des votants la loi intégrale contre les violences sexistes et sexuelles, mise à l'ordre du jour après la mort de Liana au mois de juin. Le texte doit maintenant être débattu au Sénat. Les députés qui débutent ce mardi également l'examen du budget avec la partie recette rejetée en commission la semaine dernière.
0: Le Conseil supérieur de la magistrature s'oppose à la réintégration de Rachida Dati dans la magistrature en tant que chargée de mission.
2: Un revers pour l'ancienne garde des Sceaux, jugée pour corruption et trafic d'influence dans l'affaire Renault-Nissan, des faits qu'elle conteste fermement. Bonsoir Thomas Proutot.
1: Bonsoir.
2: Pour le CSM, sa mise en cause constitue un obstacle à l'exercice des fonctions proposées.
1: Oui, avec cette précision importante, l'avis du Conseil supérieur de la magistrature ne vise pas le retour de Rachida Dati dans son corps d'origine en général, mais le poste précis qui lui a été proposé, chargé de mission au sein de la délégation des affaires européennes et internationales de la chancellerie, une fonction qui inclut une part de représentation de l'institution judiciaire et qui n'est pas compatible avec, d'après les hauts magistrats, avec sa mise en cause dans une procédure en cours, en l'occurrence le procès pour corruption et trafic d'influence que vous évoquiez. Alors, c'est un avis, c'est à présent au garde des Sceaux de décider s'il le suit. Gérald Darmanin n'est pas tenu de le faire, même si c'est généralement le cas. Rien n'empêche Rachida Dati de postuler à un autre poste dans l'administration centrale de la justice. Pour l'instant, en tout cas, elle ne touche pas de traitement et doit encore patienter pour savoir quel sera son avenir.
2: Merci beaucoup Thomas Proutot.
0: Le foot, et c'est parti pour la deuxième journée de la Ligue des Champions avec deux clubs français engagés ce soir.
2: Lens notamment, qui reçoit en ce moment le Sporting Portugal. Bonsoir Samuel Duhamel.
6: Bonsoir Alban.
2: Bon, pour l'instant, 0-0 à la 20e minute.
6: Exactement, un match assez équilibré pour le moment, mais effectivement pas de but. Les Lensois qui ont fort à faire quand même hein, ce soir face à une équipe du Sporting invaincue cette saison et qui a atteint les quarts de finale de la Ligue des Champions la saison dernière. Les Sang et Or qui sont bien partis dans cette compétition. Ils ont remporté leur premier match à Prague. Ils sont aussi plutôt bien partis dans cette rencontre. Ils dominent. On a vu notamment des frappes de Dudol, Tovin ou bien encore Junior Kadil. Mais donc pour l'instant, après 21 minutes, 0-0 entre Lens et le Sporting Portugal.
2: Merci beaucoup Samuel Duhamel, on vous retrouve à 20h. Autre affiche à suivre en fil rouge ce soir sur RTL, c'est Arsenal-Lille, début de la rencontre prévue à 21h.
0: Écarté de la course au prix Goncourt mais toujours en lice pour le Renaudot, Télisson Aurélien sort du silence.
2: L'auteur de « C'était ça ou mourir » accusé d'avoir eu recours à l'intelligence artificielle pour l'écrire a transmis cet après-midi une lettre à l'AFP. Bonsoir Sophie Orange.
7: Bonsoir.
2: S'il reconnaît des plagiats il y a quelques années, il persiste et signe, non, il n'a pas utilisé l'IA.
7: C'est une calomnie et une hérésie. Voilà ce qu'écrit Télisson Aurélien après 3 semaines de silence. Rentré au Québec, l'auteur a eu besoin de se remettre de la polémique épuisée et marquée. Ce roman, je l'ai écrit moi-même, poursuit-il. Il vient de mes blessures et de celles des autres migrants. Dans son livre, il raconte en effet l'incroyable odyssée de Jonas qui a fui son île, Haïti, pour rejoindre le Canada. C'est mon travail, ma création, et il donne des détails. Il explique avoir commencé son livre à l'automne 2017 sur un coin de table après avoir fui son pays en 2010. Et il a terminé un premier jet en 2019, avant donc les logiciels d'IA. Mais l'écrivain n'apporte aucune preuve. Va-t-il le faire dans les prochaines semaines? Grasset, son éditeur français, ne le sait pas. Malgré la polémique, le livre continue de très bien se vendre. Il a dépassé les 100 000 exemplaires en France, Belgique et en Suisse. Il s'en est vendu 11 000 la semaine dernière en France. Une tendance légèrement à la baisse, mais qui confirme la forte curiosité, très forte curiosité des lecteurs pour « C'était ça ou mourir ».
2: Merci beaucoup Sophie Orange. Et puis je vous propose de faire un dernier tour au Stade Bollard, Samuel Duhamel, puisque le Sporting Portugal vient d'inscrire son premier but.
6: Exactement, la mauvaise nouvelle, puisque effectivement sur leur première occasion, les Portugais ont marqué un centre qui arrive de la gauche, et c'est le Colombien Luis Suarez qui réussit à tromper la vigilance de Risser d'un extérieur pied droit. Ça fait 1-0 pour le Sporting Portugal.
2: Merci Samuel.
0: La tentation du soir, c'est avec vous Laurent Marcy. Bonsoir.
8: Bonsoir.
0: Votre coup de cœur, c'est une exposition au musée de l'Orangerie à Paris, baptisée Monet. Peindre le temps.
8: Claude Monet, dont on célèbre le centenaire de la disparition. Cette exposition singulière s'intéresse au temps pluriel de Claude Monet. Il y a celui de l'horloge et la météo. Sophie Éloi est une des commissaires de cette exposition et elle explique que ce que Monet cherche à peindre, c'est...
9: ce qui se passe à ce moment-là dans l'atmosphère entre le sujet qu'il peint et lui-même.
8: une quarantaine de toiles sont réunies, des séries. On est, précise Sophie Éloi, après sa période impressionniste.
10: On s'éloigne finalement de l'impressionnisme, mais ce qu'il cherche à faire, c'est de peindre un instant précis.
8: Comme le départ ou l'arrivée des trains, gare Saint-Lazare, Monet peint la modernité et le temps qui passe.
2: Alors pourquoi cette obsession pour le temps ?
8: Parce que ce qu'il capte à 16h n'est pas pareil qu'à 16h07. Tout a changé pour Claude Monet. Et la toile le prouve, comme dans les vues sur le Parlement de Londres, en plein brouillard. Ici, ou encore ici, je vous les montre, alors c'est totalement différent. Un coup il y a le soleil, un coup il y a la pluie, un coup il y a le reflet du soleil dans l'eau. Là aussi une série, 19 tableaux réalisés entre 1900 et 1904.
10: Ce qui le passionne, c'est le fog londonien et ça modifie la réfraction de la lumière.
8: Cette perception du temps, on le voit effectivement dans cette exposition, Claude Monet, peindre le temps, c'est au musée de l'Orangerie, avec en plus une expérience virtuelle, c'est jusqu'au 25 janvier.
0: Merci Laurent Marsig, et merci Alban, on se retrouve à 19h30.
2: À tout à l'heure.
0: La météo, avec vous Anthony Kesmarek, soleil et douceur au programme,
14: oui,
0: hein, demain.
14: Mais l'après-midi seulement, hein, il y aura du fog demain, mais le fog bien français, le brouillard, celui-là, au lever du jour, présent quasiment partout, au nord de la Loire, dans le sud-ouest, brouillard et nuages bas qui vont rapidement se dissiper, et donc oui, demain après-midi, du soleil presque pour tout le monde, il restera simplement quelques passages nuageux inoffensifs, près de la frontière belge ou encore vers les régions centrales, hein, du sud de la Bretagne jusqu'au Poitou, et du massif central jusqu'au Jura, avec donc cette température toujours anormalement douce pour la saison. Demain après-midi, 17 degrés, pas moins, pour Metz et Charleville-Mézières, 19 à Lille, à Brest et à Strasbourg, 20 à Paris, 22 à Grenoble et à La Rochelle, 23 à Lyon, 24 à Bordeaux, 25 à Nîmes, 27 degrés pour Biarritz.
0: Merci.

0: de produits frais à jeter. Hier, les réfrigérateurs et congélateurs de centaines de supermarchés sont passés de moins 15 à 50 degrés. Conséquence du piratage d'un logiciel. Mais qui a fait le coup et pourquoi? On pose la question dans la preuve par 3. À tout de suite.
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20: Quand on est arrivé, le beurre était fondu, les glaces étaient fondues, on met un thermomètre, on regarde 53 degrés, on se pose la question, on se dit c'est foutu. Hein. On mettait la main dans le bac, il y avait 50 degrés. Les yaourts, c'était chaud, donc c'est impossible de donner à des associations.
0: Julien Fréret, patron d'un Intermarché dans la Manche, victime de la cyberattaque, au micro de Johanna Chabas qui est avec moi. Chaleur tropicale dans les chambres froides de centaines de supermarchés hier. Des pirates ont donc détourné un logiciel qui gère la température dans les grandes surfaces et ils ont fait d'énormes dégâts. Une opération spectaculaire et incompréhensible. Qui peut vouloir nuire à nos supermarchés et détruire des tonnes de marchandises? C'est ce qu'on va voir dans la preuve par 3. Bonsoir Johanna Chabas.
21: Bonsoir.
0: Vous êtes journaliste au service éco de RTL. D'abord, quelle est l'ampleur des dégâts?
21: Alors, c'est toujours en cours de chiffrage, mais ça pourrait être très important. Plus de 500 supermarchés ont été touchés, 300 Intermarchés Netto, 80 coopératives U, 80 aussi chez Carrefour. C'est une trentaine chez Monoprix. Leclerc a aussi été victime. Certains petits indépendants ou même des bouchers sont également touchés. Alors certains magasins ont pu réagir à temps, sauver la marchandise avant qu'il ne soit trop tard, mais beaucoup ont tout de même perdu leur surgelé. Des fois, c'est tout le froid du

0: supermarché qui a été perdu, donc les surgelés, mais aussi les produits frais, les stocks en réserve, et avec des dizaines de milliers d'euros perdus. Sur notre antenne ce matin, Dominique Schelcher, le président de Coopérative U, nous donnait une fourchette des pertes selon la taille des magasins. Une supérette, on est plutôt sur 10 000 euros de pertes. Dans les hypermarchés, on parle plus de 180 000, 200 000 euros de perdus. En plus, certaines grandes surfaces disent que leur matériel a aussi été abîmé avec la chaleur, des grilles de ventilation ont fondu, des câbles électriques ont brûlé. Tout ça, il faudra le réparer ou le remplacer. Les experts du secteur disent que les dégâts pourraient atteindre des millions d'euros.
1: C'est une première historique, ce genre de piratage.
0: À cette échelle, c'est une première. Tous les distributeurs nous disent que c'est inédit, du jamais vu, qu'ils n'auraient jamais imaginé ça, une attaque aussi massive et coordonnée. Par contre, un piratage de frigo connecté, c'est déjà arrivé cet été aux États-Unis, fin août. Une douzaine de supérettes militaires tenues par l'armée ont été piratées. Les frigos ont été coupés à distance où le dégivrage a été lancé automatiquement. Ça ressemble à ce qu'on a connu. Et la nourriture, là aussi, perdue. Mais une douzaine de supérettes par rapport à 500 grandes surfaces ici, c'est une toute autre échelle.
1: Alors ça veut dire qu'on peut détourner toutes les machines connectées d'une entreprise, arrêter la production d'une usine?
0: Théoriquement, oui, surtout si c'est mal protégé. Ça ne veut pas dire qu'il faut se débarrasser de toutes les machines connectées. Dans le cas des supermarchés, c'est la loi qui oblige les entreprises à avoir un système qui surveille les frigos, qui fait des relevés de température. Et si les réfrigérateurs sont connectés, c'est parce que ça permet d'intervenir à distance, de savoir s'il faut déclencher une intervention. Donc ces outils ont une utilité, permettre d'être bien plus efficaces. Par contre, cette cyberattaque nous montre les failles. Selon l'entreprise Danfoss, à l'origine du logiciel pirate, les frigos touchés utilisaient une vieille version du logiciel qui ne recevait plus les mises à jour de sécurité. Selon les réparateurs que j'ai eu au téléphone, ceux qui avaient été hackés utilisaient souvent une simple connexion Internet. Il n'y avait en fait pas tant de garde-fous que ça pour empêcher une cyberattaque. Et ça, aujourd'hui, ce n'est plus possible. C'est peut-être là la conclusion de cette affaire. Avec ce piratage, c'est toute l'industrie qui apprend qu'il va falloir se protéger, falloir investir dans la sécurité numérique, même quand on s'y attend pas.
1: Merci Johanna Chabas. On va aller voir une victime de ce piratage, Charles Dezon, propriétaire de l'Intermarché de Gradignan en Gironde. Bonsoir monsieur.
2: Bonsoir.
1: Comment avez-vous découvert que tous vos produits frais avaient passé la nuit sous très haute température?
2: Alors nous on s'en est rendu compte parce que l'alarme incendie s'est déclenchée. Avec la chaleur dans la chambre froide, ça a fait éclater une buse qui envoie de l'eau. C'est le sprinklage qui s'est déclenché, donc on a eu la réserve inondée.
1: Et vous avez perdu beaucoup de marchandises?
2: Et du coup, on a perdu, on a estimé ça dans les 20 000 euros de marchandises.
1: Aujourd'hui,
2: après, on a eu l'alarme assez rapidement. Nous, oui. C'était 3 heures du matin, on a eu l'alarme assez rapidement.
1: Et vous avez pu sauver certaines marchandises ou tout était perdu?
2: Non, tout était perdu. On a passé la matinée à tout comptabiliser, faire l'inventaire. On a eu un huissier qui est passé au magasin et du coup, on a ouvert, il y avait plus de surgelés du coup dans le magasin.
1: Vous n'avez pas pu être réapprovisionné pour le moment?
2: Pour le moment, il y a eu une commande exceptionnelle par Intermarché ce matin. On a pu recharger ce matin, mais ça sera pas réglé avant la fin de la semaine.
1: Est-ce que vous avez pu prendre des dispositions pour changer le système en place qui a été piraté et ne plus être exposé à ce risque?
2: Alors là, pour le moment, on a sorti la liaison par contrôle à distance. Donc on a coupé l'internet pour pas qu'il y ait de liaison à distance. Donc on gère juste dans le magasin. On gère dans le magasin les produits.
1: Vous ignoriez que ce risque existait?
2: Ah bah on ne pouvait pas. Enfin franchement, à mon niveau, on ne pouvait pas y penser. Les frigoristes nous avaient jamais prévenus sur un risque de piratage.
1: Merci beaucoup Charles Dezon pour ce témoignage. On va mener l'enquête pour tenter de retrouver les hackers, les pirates. Pour cela, on va s'adresser au vice-président d'une société de cybersécurité, Stoic. Bonsoir Antoine Vallée.
3: Bonsoir.
1: Alors comment on peut retrouver les pirates? Comment on mène l'enquête?
3: Là est toute la question. Déjà, ce qu'il faut savoir, c'est qu'on est face à une attaque, comme vous l'avez dit, d'une ampleur assez inédite, parce qu'en fait, on a basculé du virtuel au réel. C'est-à-dire que nous, on a l'habitude au quotidien de voir des pertes en millions d'euros, des millions de données fuitées. Aujourd'hui, malheureusement, plus personne n'y fait trop attention. Mais des rayons de supermarchés vides, là, tout d'un coup, effectivement, on a la presse mondiale qui s'en empare. Et d'un côté, c'est aussi intéressant d'un point de vue sensibilisation.
1: Mais on va pouvoir remonter la piste? jusqu'au
3: squatter. On va pouvoir remonter la piste. Par contre, est-ce qu'on va la remonter assez loin et on se voudra la tribu derrière? Potentiellement non, puisqu'en fait, pour vous expliquer un petit peu, c'est assez similaire à une scène de crime classique. Hein, donc, parfois, on va pouvoir retrouver qui a été le meurtrier, comment il a fait, grâce aux traces et aux erreurs qu'il a pu commettre. Et parfois, ils en commettent très peu. Et là, aujourd'hui, dans le cas qu'on observe aujourd'hui, c'est qu'ils ont commis assez peu d'erreurs avec beaucoup de moyens. Et ces moyens ont permis justement de très bien cacher leurs traces, même si on arrive en tout cas à commencer à se faire une idée. Et après, pour nous, l'objectif va être de regarder finalement des attaques similaires passées. Vous citiez tout à l'heure l'attaque aux États-Unis.
1: Oui.
3: De voir un peu des signes similaires avec des groupes d'attaquants qu'on peut connaître ou des pays. Et voir si ces stratégies ressemblent ou sont même très similaires à des stratégies précédemment utilisées dans des attaques informatiques par d'autres acteurs, ce qui nous permettrait potentiellement d'avoir une attribution en tout cas indirecte.
1: Le fait qu'il y ait peu d'erreurs et beaucoup de moyens, ça veut dire qu'on a peu de chances de faire face à des petits plaisantins? Ça peut être davantage des professionnels, voire des puissances étrangères?
3: Alors on est clairement pas face à des présents de plaisantins aujourd'hui, hein, dans les moyens qui ont été mis en œuvre pour cacher les traces et aussi dans la massification de l'attaque, hein, parce qu'on parle pas de juste un système qui a été touché, mais des milliers dans l'ensemble de l'Europe. Et ensuite, on n'est aussi pas forcément en lien avec des groupes d'attaquants que nous on a l'habitude de voir, qui vont être des groupes mafieux à objectifs financiers finalement, parce qu'on n'a pas de revendication, on n'a pas de motivation financière, on n'a aucun message qui a été laissé. Et donc on est vraiment sur de la déstabilisation d'un pays, voire d'un continent, vu le nombre de pays aujourd'hui touchés.
1: Est-ce qu'on est capable de neutraliser une telle menace et de protéger tout simplement les réfrigérateurs de nos magasins?
3: Alors les réfrigérateurs aujourd'hui, on a identifié qu'il y avait deux marques principales touchées, avec Danfoss et Emerson et Dixel, qui sont un petit peu moins citées puisque l'information est plus récente. Et donc, sur ces réfrigérateurs-là, les frigoristes et les supermarchés, eux, doivent les déconnecter aujourd'hui d'Internet s'ils ne sont pas à jour. Donc le constructeur a publié, comme vous le citiez tout à l'heure, des recommandations de mise à jour il y a déjà plusieurs mois, et ces frigos, malheureusement, ne peuvent pas tous être mis à jour. Certains doivent être juste complètement remplacés, puisqu'ils sont obsolètes finalement et ne permettent pas d'avoir ce mécanisme de mise à jour. Et donc il faut absolument les débrancher d'Internet pour l'instant, quitte à faire venir un gardien, une personne qui va être là jour et nuit, pour observer la température et s'assurer que, une fois que ces systèmes de suivi de la température à distance sont débranchés, on n'est pas de problématique sur le frigo et que la température reste bonne.
1: C'était des réfrigérateurs, mais ça pourrait être n'importe quelle machine en réseau aujourd'hui, dans nos usines, dans nos magasins?
3: Bien sûr, bien sûr. Et la menace aujourd'hui sur les usines et l'industrie en général est assez sous-estimée. Souvent, on est sur des machines qui peuvent être très obsolètes. Quand aujourd'hui, nous, on se balade dans des usines, on tombe face à des systèmes qui ont parfois 20 ans, 30 ans, voire plus, qui ont très peu de suivi, du coup, d'un point de vue cybersécurité globale. Donc oui, la menace pourrait être beaucoup plus large que des frigos aujourd'hui. Et d'ailleurs, les frigos auraient pu être bien plus graves, puisqu'on a certains endroits où des débuts d'incendie ont failli se déclencher avec ces systèmes-là.
1: Bien sûr, on est monté parfois jusqu'à 80 degrés. Merci beaucoup Antoine Vallée. On aura bien compris donc que ce ne sont sans doute pas des petits plaisantins, puisqu'ils ont de gros moyens, ils ont commis très peu d'erreurs. Des puissances étrangères peut-être, on le saura j'espère, à l'issue de l'enquête. Merci à vous, c'était La Preuve par 3. Dans un instant, le journal de campagne d'Agnès Bonfillon. Et puis à l'issue de cette nouvelle journée de manifestation lycéenne, on va parler du fond du problème, de l'avenir des jeunes partis pour décrocher leur bac. À quoi ça sert le bac dans le nouveau monde de Parcoursup? On en débat dans Les Grands Esprits se rencontrent. Mais d'abord une pause et l'essentiel de l'info d'Alban Le Prince.
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1: Il est 19h30. L'essentiel de l'info avec vous, Alban Le Prince.
23: Jet de projectiles, heurts, gaz lacrymogène, dispersion sous haute tension à Paris pour l'acte 5 du mouvement lycéen. Il a réuni 480 000 personnes partout en France, selon les organisations de jeunesse, 161 500 d'après le ministère de l'Intérieur. Mise à l'ordre du jour après la mort de Liana, au mois de juin, la proposition de loi intégrale contre les violences sexistes et sexuelles examinée à l'Assemblée a été adoptée à l'unanimité des votants. Ce soir, le texte va maintenant être transmis au Sénat. Les députés qui débutent ce soir aussi l'examen du budget 2027. Ça commence avec le volet recettes déjà rejeté la semaine dernière en commission. Nouvelle journée en garde à vue pour l'adolescent de 14 ans qui a blessé par balle son principal et une enseignante hier matin dans un collège d'Aubagne. Un élève qui pourrait adhérer à la mouvance True Crime Community, fasciné par les tueries de masse. Conséquence, le parquet national antiterroriste s'est saisi de l'enquête. Et puis le foot avec la deuxième journée de la Ligue des champions. Le Sporting Portugal mène 1-0 à Lens. Nous serons sur place à 20h. Et puis à 21h, l'autre affiche du soir, Arsenal-Lille. 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
1: Merci Alban, on vous retrouve à 20h.
23: À tout à l'heure.
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1: Le journal de campagne d'Agnès Bonfillon. Bonsoir.
25: Bonsoir Anne-Sophie, bonsoir à tous.
1: La galère des candidats pour trouver une banque qui leur accorde un crédit. Retour de flamme après le contre-budget du RN et Sarah Knafaud comparée à Margaret Thatcher. L'expression du jour, on dit souvent que l'argent est le nerf de la guerre et les candidats le savent mieux que personne.
25: Effectivement, la loi fixe un plafond. Ils ont le droit, ces candidats, de dépenser jusqu'à 16 800 000 euros au premier tour. Mais encore faut-il disposer de cette somme. Pas simple, sachant que les banques, les ménagers, ne sont pas toujours prêteuses. En fait, ça dépend, hein, c'est très variable.
0: Oui, il y a ceux pour qui l'argent n'est pas un problème parce qu'ils ont décroché un prêt, Jean-Luc Mélenchon, Édouard Philippe, ou parce qu'ils ont derrière eux un parti, Gabriel Attal, bien assis sur la trésorerie de Renaissance, avec un compte qui affichait 25 millions d'euros au début de la campagne. Son problème, c'est plutôt de respecter le plafond des dépenses. Et puis, il y a tous ceux qui galèrent, Marine Le Pen.
2: Nous avons contacté toutes les banques françaises. Donc la réponse est assez simple, elles ont toutes refusé.
25: Mais aussi Bruno Retailleau, Fabien Roussel, Marine Tondelier. Enfin, je vous passe le nom de tous les candidats puisque la liste est longue.
1: Mais pourtant l'État rembourse une partie des frais de campagne, pourquoi est-ce si compliqué?
25: Pour ça, il faut faire plus de 5% des voix au premier tour. Or, des flops électoraux ces dernières années, on en a vu. Christian Charpie préside la commission des comptes de campagne, c'est lui qui vérifie que tout est en ordre dans les comptes des candidats.
3: C'est sûr que les épisodes des élections précédentes ont montré que c'était pas forcément évident pour des partis dits de gouvernement. Je pense notamment à la candidature de Valérie Pécresse qui avait dû rembourser son prêt sur ses fonds personnels et par une collecte au sein de son parti.
25: Risque financier, risque pour la réputation aussi. C'est ce qui pose problème au RN. Alors, les grands partis finissent presque toujours par en trouver une de solution. Mais pour les petits candidats qui hésitent à se déclarer, Xavier Bertrand, Natacha Polony, eh bien, on peut parler d'un véritable mur de l'argent.
0: Enquête signée Léna Ménager pour RTL. Merci Léna. La déclaration du jour signée Édouard Philippe, elle concerne le contre-budget du Rassemblement National.
25: Des chiffres absurdes et dangereux selon le candidat Horizon, interrogé par nos confrères de Politico. Édouard Philippe n'y est pas allé avec le dos de la cuillère hein, concernant le projet de Marine Le Pen.
4: Les chiffres qu'elle propose sont, et pardon de le dire avec un peu de vigueur, grotesques. Elle est la seule à proposer une réforme des retraites qui coûte de l'argent. Il y a quelque chose qui colle pas du tout, mais alors vraiment pas du tout. Je vous garantis qu'on va au désastre.
25: L'ancien Premier ministre qui a également taclé le RN et sa volonté de réduire la contribution de la France à l'Union européenne. Dommage de ne pas vouloir débattre sur le sujet, répond Jean-Philippe Tanguy, qui par ailleurs critique les conclusions de Terra Nova. Vous savez, le think tank qui a relevé de nombreuses erreurs et approximations dans le contre-budget présenté par Marine Le Pen. Le député RN, Jean-Philippe Tanguy, n'apprécie que très moyennement d'ailleurs.
5: Terra Nova n'est pas mon rapport de chevet, mais s'il y a des objections, voilà, je suis ravi d'entendre les objections de Terra Nova. Ce genre de think tank aussi, je sais qu'ils sont très inquiets, parce qu'évidemment ils font partie du nettoyage de l'écurie d'Augias. Je ne vois pas pourquoi les citoyens devraient financer directement ou indirectement la boîte à idées du Parti Socialiste qui a ruiné la France.
25: Menace à peine voilée, et pourtant selon Terra Nova, ce sont surtout des mécènes et des particuliers qui financent son travail.
0: La chanson du jour.
22: 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Y en a pas même en Grande-Bretagne, à part bien sûr Madame Thatcher.
25: Alors pourquoi Miss Maggie de Renault? Vous allez me le demander Anne-Sophie, elle jouerait quoi? Parce que The Times compare Sarah Knafo à Margaret Thatcher, oui. Le prestigieux quotidien britannique titre même, je cite, « La Thatcher française fait sensation avec son best-seller anti-impôt », soulignant le succès du livre hein, de l'eurodéputée Reconquête. Le casse du siècle, elle est toujours en tête des ventes hein, depuis 5 semaines avec 240 000 exemplaires vendus.
1: Une petite brève pour terminer?
25: Allez, une petite brève. On parlait du contre-budget du RN il y a un instant. Hier, Bruno Retailleau promettait 197 milliards d'euros d'économie en cas de victoire. Et bien demain, c'est au tour de la France insoumise. Jean-Luc Mélenchon et Éric Coquerel donneront une conférence de presse pour dire comment remettre de l'ordre dans les comptes publics.
0: Merci Agnès Bonfillon. 80% d'une classe d'âge décroche le bac aujourd'hui contre 30% il y a 40 ans. Alors c'était l'objectif de Jean-Pierre Chevènement, ministre de l'Éducation nationale de François Mitterrand en 1985. Le bac c'est bien, mais à quoi ça sert dans le nouveau monde de Parcoursup? On en débat dans Les Grands Esprits se rencontrent juste après la pause.
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33: La réforme du baccalauréat a servi à mieux préparer l'avenir des jeunes. Je commencerai par vous donner un chiffre. C'est qu'il y avait, en 2017, 60% d'échecs en fin de première année de licence en France. Et aujourd'hui, vous savez où est ce chiffre? Il est presque à 50%.
1: C'est l'ancien ministre de l'Éducation nationale, Jean-Michel Blanquer. C'était dimanche dernier au grand jury d'RTL, au micro d'Olivier Bost, invité par Juliette Beck. 161 500 personnes manifestaient aujourd'hui encore à quelques jours des vacances de la Toussaint, 480 000 selon la CGT. La colère des lycéens est là et elle se focalise souvent sur Parcoursup, plateforme d'orientation qui peut fermer les portes d'un avenir idéal. Alors, avoir son bac n'est plus suffisant. Est-ce parce que le bac n'a plus de valeur ou parce que Parcoursup fait mal son travail? On en débat dans Les Grands Esprits se rencontrent avec Jean-Sébastien Ferjou, fondateur et directeur de la publication d'Atlantico. Bonsoir.
34: Bonsoir.
1: Et Clara Privé, trésorière de l'UNEF, l'Union Nationale des Étudiants de France. Bonsoir.
35: Bonsoir.
1: Alors, 80% d'une classe d'âge qui décroche le bac, c'était l'objectif fixé donc dans les années 80 sous François Mitterrand. À l'époque, on était plutôt à 30%. Comment on a fait pour y arriver, Jean-Sébastien Ferjou?
34: C'est un processus qui a été engagé depuis longtemps avec l'objectif du collège unique dans un temps. Il y a eu une part de positif et je pense aussi qu'il y a eu une part, ça n'a échappé à personne, de nivellement, d'abaissement par le bas, ce qui est profondément regrettable pour tout le monde, à commencer par les gens qui par ailleurs pouvaient aller dans d'autres filières. On a beaucoup méprisé l'enseignement professionnel ou l'apprentissage en France alors que ce sont des filières qui marchent vraiment bien dans d'autres pays et que au nom de l'égalité ou de l'égalitarisme en quelque sorte, on a fini par abîmer la transmission des enseignements. Et je pense que ça peut aussi pour partie expliquer une part de l'inquiétude des lycéens qui sont dans une société de compétition, d'hyper-performance, sans qu'on leur donne pour autant les moyens justement d'être à la hauteur de la compétition dans laquelle on veut les inscrire.
1: Clara Privé, le bac il vaut plus grand chose?
35: En fait, il y a un désaccord profond avec ce qui vient d'être dit. Non, on nivelle pas par le bas. Enfin, nos jeunes sont pas plus bêtes aujourd'hui qu'ils l'étaient là, il y a 20 ans. Ce discours-là...
1: C'est pas une question de bêtise, c'est une question d'enseignement aussi.
35: En fait, la question, parce que quand on parle de 80% de...
34: aujourd'hui.
35: Oui, mais malheureusement, c'est le discours un peu sous-jacent. Et en fait, quand on amène
34: c'est
35: toute
34: pas
35: une classe,
34: sous-jacent, le niveau scolaire n'a rien à voir avec l'intelligence
35: en fait,
34: des gens qui sont confrontés
35: à la. Quand aujourd'hui on parle de réussite au bac, on parle de réussite aussi en bac professionnel, aussi en bac technologique. La question centrale, elle est la question de l'orientation. Aujourd'hui, à cause de Parcoursup qui sélectionne les jeunes, il y a encore 160 000 sans fac cette année qui se retrouvent à pas savoir quoi faire. On n'oriente pas les jeunes correctement et on retrouve en effet après avec une université qui est sous-financée, qui a pas assez de profs, pas assez de tuteurs pour accompagner les étudiants de première année et donc effectivement derrière on a de l'échec et on a de la réorientation en première année.
1: Mais vous avez vu les résultats du classement PISA, il y a une baisse du niveau des élèves français, il n'y a pas une baisse du niveau
34: et
1: du
34: des
1: bac.
34: Des universités françaises d'ailleurs, puisque je crois qu'il n'y a que Paris-Saclay qui arrive à se classer dans le top 10 des meilleures universités.
35: Encore une fois, la question des classements internationaux, elle a pas de sens. Prenez l'exemple du classement de Shanghai. Il y a quand même un des critères du classement de Shanghai qui est le nombre de prix Nobel issus de l'université. Excusez-moi, mais si on commence à se poser la question de, il faut un prix Nobel sorti de chaque université française, on n'est pas sorti. La question, c'est l'accompagnement.
1: Ouais, c'est la pas question le classement de l'accompagnement. PISA, ça. Hein,
35: Non. Mais on parle des classements internationaux.
1: PISA, on évalue le niveau de certains élèves en maths, en français.
35: Mais on parle et le classement PISA aussi s'explique par le fait qu'il n'y ait pas de profs devant les élèves. Et c'est le cœur aujourd'hui des revendications lycéennes et étudiants. Aujourd'hui, vous avez un nombre d'heures perdues absolument fou parce qu'il n'y a pas de remplacement de profs et on se retrouve avec des classes, sans prof de maths, sans prof de français, des années de bac. Et ça, c'est totalement inacceptable. Et par ailleurs, la réforme du bac, elle a été aussi complètement désastreuse de ce côté-là parce que si vous notez au contrôle continu et plus avec une épreuve à la fin de l'année, vous vous retrouvez avec quand les étudiants ils ont pas eu cours, comment voulez-vous les noter correctement au contrôle continu? Donc il y a aussi ce débat-là.
1: Jean-Sébastien Ferjou, sur cette réforme du bac, sur le contrôle continu, vous êtes d'accord avec Clara Privé?
34: C'est ce que je disais tout à l'heure. En fait, je pense qu'il y a une insatisfaction, une angoisse, une inquiétude chez les lycéens parce que on les met dans un monde d'hyper compétition avec Parcoursup, qui est à mon sens relativement juste si on le compare au système d'avant, mais qui est une boîte noire. Et donc la boîte noire, ça génère beaucoup d'angoisse parce que personne ne sait exactement quels sont les critères. Avant, on les savait, les fils de profs, ils savaient contourner les trucs ou les gens ou les
1: classes
34: favorisées savaient exactement quelle option prendre, dans quelle classe s'inscrire pour pouvoir obtenir derrière les bonnes études. Aujourd'hui, il y a quand même une péréquation, il y a beaucoup plus de boursiers qui sont pris en compte dans le système, donc c'est très paradoxal parce que Parcoursup est plus juste que le système d'avant, il est certainement pas parfait, mais il est plus juste, mais c'est une boîte noire. Et je pense que cette question-là, elle est majeure, d'autant qu'elle se double d'une autre question qui est l'angoisse sur l'avenir, parce que c'est ça le sujet. Parce qu'on peut toujours décider qu'on fait encore plus, j'entends Jean-Luc Mélenchon dire on veut 100 000 places en plus dans les universités, mais il y a déjà 3 millions d'étudiants en France, il y en avait 500 000 en 1968. Pour faire quoi? Parce que c'est toute la question. Pour faire quoi? Dans quel objectif? Dans quelle filière? Sur quelle filière est-ce que nous investissons demain pour que ces gens-là, pour que ces jeunes-là trouvent à s'intégrer dans la société, dans le monde tel qu'il va être?
1: Mais il y a une promesse qui est faite aux bacheliers, c'est qu'ils vont pouvoir faire des études supérieures. Et cette promesse, elle n'est pas tenue. À l'issue de Parcoursup, il y avait encore 126 000 bacheliers restés sur le carreau.
34: Je suis absolument d'accord avec vous, mais ce qui est surtout pas tenu, je pense, c'est la promesse d'après. C'est-à-dire que même si vous avez un diplôme universitaire, vous ne trouvez pas nécessairement à vous inscrire sur le marché du travail et surtout à avoir la rémunération qui est implicite dans le contrat social implicite. Si vous avez un bac plus 3 ou un bac plus 5, vous vous en sortirez mieux que des gens qui n'avaient pas de diplôme. Et aujourd'hui, ça n'est plus nécessairement le cas.
1: Clara Privé, qu'est-ce qu'on reproche à Parcoursup? De classer, de sélectionner les meilleurs dossiers, les meilleures notes pour leur réserver les places
35: Alors déjà, Parcoursup ne marche pas mieux qu'avant.
1: Qu'avant, vous voulez dire que APB, c'est-à-dire le système précédent qui parfois
35: n'était pas un bon système.
34: Voilà, Il y avait quelques tirages au sort.
35: 0,58% des dossiers. Voilà, je pense qu'il faut aussi replacer les vrais chiffres. Et en fait, le problème aujourd'hui, ce que APB fournissait, c'était une place automatique dans une université de secteur. Ce qui n'est plus le cas aujourd'hui. C'est-à-dire qu'aujourd'hui, si vous vous inscrivez sur Parcoursup, vous n'êtes pas assuré d'avoir une place dans l'enseignement supérieur public.
1: Il y avait des naufragés aussi avec APB.
35: Mais très peu. Très, très peu.
34: Vous savez que ça a été fait pour des raisons d'égalité sociale, justement, pour permettre
35: à des gens, c'est un élément de langage du gouvernement. C'est-à-dire que moi. Mais bien sûr que non. 126 000, on a 160 000. C'est-à-dire que quand vous regardez les chiffres du gouvernement, on a 160 000, sans fac. Et ça, c'est sans compter les 100 masters. Parce qu'en fait, le problème de la sélection aujourd'hui, c'est qu'elle se fait.
1: C'est l'étape d'après. C'est un peu le parcours sup de ceux qui ont une licence. C'est master.
35: Donc, il y a deux promesses qui sont pas tenues. Ouais. La première, c'est d'avoir un enseignement supérieur public, gratuit, pour toute personne ayant un bac. Et on parle pas que de licence générale. On parle de BUT, on parle de BTS, on parle de CPGE, de classe prépa. Bref, on parle de tout un tas de filières différentes. On ne peut pas uniquement resserrer la question de Parcoursup autour d'uniquement une place dans une licence de droit ou de psycho.
34: On peut quand même aujourd'hui poser la question de à quoi ça sert d'avoir un diplôme aujourd'hui, et d'autant qu'en termes de justice sociale, on peut se poser la question de la gratuité absolue des études supérieures. Bah, figurez-vous que ça bénéficie surtout aux riches, parce qu'il y a quand même principalement, si vous regardez socialement, ce sont plutôt des catégories favorisées qui font des études supérieures.
35: Oui, mais du coup, on fait quoi ?
34: C'est-à-dire que les autres...
35: On augmente les frais d'inscription et du coup, on ferme totalement aux classes populaires. Enfin, il y a un moment donné où ce discours ne tient pas. Les universités doivent être gratuites et quasi gratuites. Oui, mais enfin, pardon, c'est pas parce que le pays d'à côté saute par la fenêtre que la France doit le faire aussi.
34: Mais je n'ai pas l'impression qu'ils sont tant
35: que ça. Il faut recadrer le débat un petit peu. Aujourd'hui, la question, c'est comment les 160 000 jeunes qui sont mis de côté par Parcoursup, et comment est-ce que l'enseignement supérieur peut finalement avoir l'ensemble des jeunes chez eux.
1: La question pour l'instant que se posent les manifestants, c'est plus le fonctionnement de Parcoursup, comment l'améliorer. Au-delà même, ils ne voient pas forcément après le diplôme, puisque pour l'instant, ils voient juste la possibilité de rentrer. Exactement. Et ça, comment on peut faire pour l'améliorer, justement ? Est-ce que on parle de l'orientation ? Est-ce qu'il ne faut pas une meilleure orientation avant même
35: Parcoursup ? C'est une évidence. Avant Parcoursup, il y a l'orientation. Ça, c'est la première étape. C'est-à-dire comment permettre à chaque jeune de choisir déjà un bac qui lui correspond, et ensuite de choisir...
1: Et qu'il y a des débouchés, parce que c'est ça l'orientation aussi, c'est connaître ses débouchés.
35: D'avoir un diplôme qui amène à quelque chose. Et moi, j'aimerais aussi revenir, par exemple, vous aviez eu la réforme des DUT, qui a été un massacre, qui a baissé la qualité des DUT, qui étaient des formations excellentes dans les universités, qui amenaient à des licences professionnelles, parfois des masters, jusqu'à des masters d'ingénieurs, qui a été dévalorisé. Vous avez, par exemple, en BTS, le nombre d'étudiants issus des bacs professionnels en BTS a baissé de 2 à 3 points depuis la mise en place de Parcoursup.
1: C'est-à-dire que maintenant, ce sont ceux qui ont un bac général qui vont dans les BTS.
35: Alors que c'est quand même pas l'objectif. Normalement, c'est un bac technologique, c'est un bac professionnel. Et en fait, du coup, aujourd'hui, il y a un double débouché. C'est la question de la création de places dans tout un tas de filières. Et j'aimerais rajouter aussi, moi j'aimerais aussi rajouter que le privé, et l'enseignement supérieur privé s'est engouffré dans une brèche d'ouvrir un certain nombre de diplômes que l'université publique s'était pas saisie. L'animation 3D, les jeux vidéo, le design, la mode. Et aujourd'hui, ça, par exemple, c'est que des universités privées dans lesquelles vous pouvez suivre ces cursus.
1: Faut pas les fermer quand même. Pour des gens qui ont les moyens, certes,
35: ouvrir des places dans le public pour que ces étudiants puissent avoir accès à une université gratuite. Avec des débouchés.
1: Comment on peut mieux orienter, selon vous, Jean-Sébastien Ferjou, ces jeunes qui ne savent pas trop quoi faire en première, en terminale ?
34: Alors, moi, je suis très réservé sur le fait de faire décider très jeunes ce qu'on a envie de faire, surtout dans le monde d'aujourd'hui, parce que je vois mal comment on peut...
1: Pas forcément un métier, mais au moins des études. À un moment donné, faut bien les choisir. C'est trop tôt, en début de terminale.
34: Moi, je peux vous dire, Sophie, que je suis pas toujours sûr de savoir ce que je veux faire dans la vie aujourd'hui. Alors, autant vous dire qu'à 16 ans ou à 17 ans, j'en avais encore moins l'idée.
35: Là-dessus, on peut être d'accord, complètement.
34: Et surtout dans un monde, enfin, qui sait où, quels vont être les métiers de demain? Vous voyez bien l'IA. Regardez, Palantir, vous savez, la très grande entreprise, californienne, a annoncé la semaine dernière qu'il ne recrutait même plus des étudiants à la sortie de l'université, qu'il les prenait directement à la sortie de l'équivalent du lycée aux États-Unis pour les former eux-mêmes. Mmh. Tellement le monde va vite et tellement ils ont l'impression que les universités n'arrivent plus à suivre.
1: Mais ça va rassurer ceux qui n'ont pas de place en université.
34: Non, mais je pense qu'il faut pas, respecter les gens, c'est aussi être capable de leur tenir un discours de vérité. Oui, le monde est plus inquiétant aujourd'hui, mais il est aussi plein de potentialités, mais il faut avoir le courage de le dire et pas simplement dire on va créer des places et parce que vous avez un diplôme, vous allez trouver à vous intégrer, parce que ça n'est pas vrai. D'autre part, il y a la compétition internationale. J'étais en Chine il y a peu de temps. Mais je peux vous assurer que quand on compare le volume horaire de ce qu'on fait dans un lycée français ou en Chine, alors on est sans doute... Il faut se trouver un juste milieu. Il y a beaucoup de cas de burn-out, y compris de suicide en Chine. Mais ça n'empêche pas que ça nous plaît, ça nous déplaît, mais cette compétition internationale-là, elle existe. Aujourd'hui, les meilleurs ingénieurs, ils sortent des universités chinoises, ils sortent des universités indiennes, et ils coûtent moins cher que des ingénieurs occidentaux. Je vous dis pas que c'est bien en soi, je vous dis que c'est le monde qui existe.
1: Ça existe. Merci beaucoup à tous les deux d'être venus débattre.
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1: 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Et on va retrouver Florian Gazan dans un instant.
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1: Il est l'heure de remonter le temps et de revivre le meilleur de notre antenne. Aujourd'hui, c'est la story RTL de Florian Gazan.
43: Oui, Anne-Sophie, à la sauce anglaise aujourd'hui avec Charles Ducrot qui, dans RTL Petit Matin, nous apprenait qu'après le Brexit, les Britanniques avaient changé d'avis. Le nouveau Premier ministre Andy Burnham voudrait le retour dans l'Union Européenne. Ce serait le Britain.
44: Le locataire du 10 Downing Street souligne l'impact négatif sur l'économie du Brexit, une baisse de 6 à 8 points de PIB. Et puis, il y a l'argument d'un monde moins sûr aussi entre l'incertitude sur le soutien américain avec l'OTAN d'une part et la menace russe d'autre part. En tout cas, Andy Burnham peut compter sur un soutien qui se dessine dans l'opinion. Selon un sondage très récent de YouGov, 57% des Britanniques estiment que c'était une erreur de quitter l'Union européenne. 59% se disent même pour ce retour.
43: All that for that, tout ça pour ça, as we say in French.
1: Ah, ils vont revenir, on est contents. Oui. Retour en France avec le vote hier à l'Assemblée nationale de la loi pour pérenniser l'utilisation des tickets restaurants dans les supermarchés.
43: Oui, une bonne nouvelle pour les Français et forcément aussi pour Dominique Schulcher, le PDG de Coopérative U, invité ce matin de Céline Landreau.
2: Je le vois pas comme une manne, je le vois comme une réponse aux difficultés des Français. Beaucoup de Français sont en peine de pouvoir d'achat. 46% ont du mal à boucler leur fin de mois, c'est une aide actuellement au pouvoir d'achat. Et moi, je dis même, on devrait appeler ces tickets non plus des tickets restaurants, mais en réalité des tickets repas. Et beaucoup de les Français les prennent pour des tickets repas, pour les aider à manger au quotidien.
43: Une moins bonne nouvelle pour le patron de chez U, c'est la cyberattaque des congélateurs hier de grandes enseignes, dont la sienne. Philippe Cabrivière nous a annoncé en exclusivité les suites de cette affaire.
3: Le Premier ministre Sébastien Lecornu devrait tenir aujourd'hui une réunion de crise avec Captain Iglo, Justin Bridoux et Ben & Jerry's. En tout cas, cette affaire sonne, ça sonne un peu comme un film d'aventure, si on veut. 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
43: Du cinéma ce midi, dans Les Auditeurs ont la parole, Maud Bréjon, la porte-parole du gouvernement, a essayé de ne pas en faire et de parler cash à propos des aides aux Français.
4: Il y a une réalité, et c'est vrai qu'elle n'est pas facile à entendre et pas très populaire. Le quoi qu'il en coûte a coûté 70 milliards d'euros. Les aides qu'on déploie depuis le début de l'année ont coûté un peu moins d'1,5 milliard d'euros. Et c'est déjà un effort très important pour le budget de l'État. Et si on pouvait plus, on ferait bien sûr davantage. Mais ce qu'on dépense aujourd'hui, ça ne peut pas être les impôts qu'on crée demain.
43: Alors même s'il faut se serrer la ceinture, certains ont quand même réussi à la desserrer un peu pour s'offrir des places pour aller voir Céline Dion, qui ce matin, dans la voix de Laurent Gérard, a tenu à les remercier.
6: Merci au public, merci à mon partner RTL, et merci à la SACEM qui va faire un gros chèque à mon Gigi Goldman. Les seuls que je remercie pas, c'est le patron du groupe M6 et le manager de RTL.
1: Quoi, David, Lara Mondi et Jonathan Curiel?
6: Oui, ceux qui ont triché au tirage au sort pour avoir des places. Hostie de colis, ils étaient là tous les soirs avec leurs blondes.
1: Oui, mais c'est dit, mais le chef fait ce qu'il veut, vous le savez bien.
6: Ah, l'homme, enfin, ça me prend des places à moi quand même.
43: Oui, bah, je préviens Céline Dion, quand elle reviendra en mai prochain, nos chers patrons seront encore là, et nos auditeurs aussi, parce que mon petit doigt me dit qu'on refera peut-être gagner des places.
1: Oui, j'en ai bien l'impression. Merci Florian. Demain matin, Céline Landreau recevra Fabien Roussel, secrétaire national du PCF et candidat à la présidentielle. Quant à Marc-Olivier Fogiel, il accueillera Charles Sapin, directeur adjoint de la rédaction de Valeurs Actuelles. Il est l'heure de retrouver André Dusselier. Bonsoir André, quelle histoire allez-vous nous raconter?
7: Bonsoir Anne-Sophie. Ce soir, je vais vous raconter Elton John, l'enfant timide devenu une légende de la pop. À tout de suite sur RTL.
1: À tout de suite André, RTL, il est 20h. L'essentiel de l'info avec Alban Le Prince.
8: Fin de manifestation sous très haute tension ce soir à Paris pour l'acte 5 du mouvement des lycéens. Il a rassemblé 41 500 personnes dans la capitale selon le ministère de l'Intérieur, 161 500 dans toute la France. Et depuis le début de la mobilisation, ce sont 36 enquêtes qui ont été ouvertes par l'IGPN, indique ce soir Laurent Nunez, le ministre de l'Intérieur. Il précise que 4 concernent des blessures mutilantes. 503 voix pour, 0 contre. Les députés ont adopté à l'unanimité des votants en début de soirée la proposition de loi intégrale contre les violences sexistes et sexuelles. L'examen va maintenant se poursuivre au Sénat. Les députés qui commencent aussi ce soir l'examen de la partie recette du budget rejetée la semaine dernière en commission. Tout va bien. L'opération du pape au poumon s'est conclue positivement, annonce à l'instant du Vatican qui a annulé tous les rendez-vous de Léon XIV jusqu'au 20 octobre. Et puis le foot, la deuxième journée de la Ligue des Champions. Samuel Duhamel, et pour l'instant le Sporting Portugal mène toujours 1-0 à Lens.
5: Exactement, la 55e minute et ce but inscrit par l'intenable Luis Suarez à la 22e sur un centre venu de la gauche, l'avant-centre colombien qui a repris le ballon de près de l'extérieur du pied. Donc cela a fait mouche. 9e but en 8 matchs pour lui, toute compétition confondue. Et les Lensois qui tentent de revenir. On a vu notamment une frappe sèche de Franjo Ivanovic toucher le poteau à la demi-heure de jeu. Cadil, Tovin et Udol ont aussi tenté leur chance. Mais pour l'instant, toujours ce but d'avance pour les Lisboètes. Et attention, parce qu'en contre, ils sont très dangereux, les Portugais. Ils auraient pu marquer un deuxième but sans un arrêt magnifique de Robin Risser. Mais voilà, tout reste possible. Il reste 35 minutes dans cette rencontre. 1-0 pour le Sporting.
8: Merci beaucoup, Samuel. Autre rencontre ce soir, c'est Arsenal-Lille dans une heure. Et ce sera également à suivre en fil rouge toute la soirée sur RTL. Les courses, c'est à Reims. 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L'outsider de RTL, c'est le 7 Hector de Bassière. La météo et les grisailles et les brouillards seront nombreux au lever du jour, mais ils se dissiperont quasiment partout dans l'après-midi pour laisser place à un beau soleil. Encore 2-3 gouttes en matinée vers l'Auvergne et la Bourgogne-Franche-Comté. Quelques passages nuageux résisteront encore l'après-midi vers la frontière belge et sur les régions centrales. Les températures le matin, 6 à 13 degrés sur la moitié nord, 10 à 19 sur la moitié sud. L'après-midi, elles seront toujours douces. 18 à 22 sur la moitié nord, 20 à 26 sur la moitié sud. 20h03 sur RTL tout de suite. Le grand récit André Dussolier, Isabelle Choquet. Bonsoir André.
7: Bonsoir Alban. On vous retrouve à 21h, mais tout de suite, place au grand récit avec l'histoire du roi de la pop, Elton John.
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7: Chaque soir, à 20h, dans le Grand Récit, je vous raconte des histoires qui ont ému, secoué ou fasciné le monde. Des destins brisés, des figures oubliées, des épopées glorieuses. Notre Grand Récit est consacré ce soir à Elton John. Après mon récit, restez à l'écoute, Isabelle Choquet et son invité vous attendent pour la suite du Grand Récit. Bonjour Isabelle.
11: Bonjour André. Vous avez peut-être vu le documentaire La Story Elton John. Eh bien, je reçois le réalisateur Stéphane Basset. À tout à l'heure.
7: Il est très rare qu'une star se fasse toute seule. Que serait Paul McCartney sans John Lennon? Mick Jagger sans Keith Richards? Céline Dion sans René Angélil? Alain Souchon sans Laurent Voulzy? Elton John, lui, a bâti sa carrière et sa légende grâce à une botte secrète, un homme de l'ombre, une plume qui a su coucher les bons mots sur ses compositions. Il s'appelle Bernie Taupin. Elton et Bernie, c'est le tandem magique. L'une des associations les plus juteuses de l'histoire de la musique. Avec une cinquantaine de hits, plus de 250 millions d'albums vendus et une pluie de récompenses en tout genre. Tout commence à Londres en 1967. Un jour de grisaille, un jeune homme de 20 ans prend le train à Pinère, dans la banlieue nord-ouest, pour rejoindre le centre. Il s'appelle Reginald Dwight. On le sent mal à l'aise dans son 1m70. Ses habits démodés trahissent des formes un peu rondes. Avec ses lunettes à grosse monture, il voudrait se donner des airs de rocker à la Buddy Holly, mais il n'attire guère l'attention. Pour le moment, il n'est qu'un musicien anonyme qui tient l'orgue au sein de Bluesology, un groupe assez actif en Angleterre. Cet emploi ne lui convient plus. Il rêve d'être enfin remarqué, de chanter. Il a donc répondu à une annonce du New Musical Express. Le label Liberty Records cherche des auteurs-compositeurs. Dans leur bureau londonien, Reginald passe une audition avec le producteur Ray Williams. Au piano, il joue trois chansons rodées dans les pubs. Mais Williams est moyennement convaincu. Ce garçon lui explique qu'il sait composer de la musique, mais il ne lui sert que des reprises. Et il ne sait pas écrire de paroles. Mais Ray Williams a soudain comme une intuition. En désespoir de cause, quand on abat une dernière carte, il lui tend une des enveloppes qui s'empile sur son bureau. « Prenez ça. Un garçon du Lincolnshire. Il écrit des textes. » Une fois dans le train du retour, Reginald ouvre l'enveloppe et découvre des poèmes manuscrits signés Bernie Taupin. Ce garçon de 17 ans a répondu à la même petite annonce que lui. Reginald parcourt les textes et il est touché en plein cœur. Sidéré par ces textes si poétiques, il n'aurait jamais pu les écrire. Des images surgissent de nulle part et s'imposent. Des corbeaux sur des fils télégraphiques, des ciels d'hiver au-dessus des champs, une mélancolie rurale qu'il n'a jamais connue, mais qui lui semble soudain familière, comme si quelqu'un avait enfin mis des mots sur ce qu'il ressent. Quelques jours plus tard, il compose une musique sur l'un de ses poèmes, Scarecrow, l'épouvantail, et il l'envoie à Bernie. You're too low to see me smiling. La chanson ne sortira pas avant 2020 dans un coffret de rareté, mais un duo vient de naître.

Dès les premières rencontres, le courant passe merveilleusement. Désormais, le futur Elton ne pense qu'aux chansons qu'il s'apprête à écrire avec Bernie Taupin. L'histoire est en marche. Elton John et Bernie Taupin n'ont pas grandi ensemble, mais se sont découverts des goûts en commun. Pour les grands espaces américains, pour la poésie du quotidien. Jusqu'alors, celui d'Elton, que ses parents surnomment Reggie, c'était la bourgade de Pinère, dans le Middlesex. Un pavillon, un salon familial où, dès l'âge de 3 ans, il s'est assis au piano et a su restituer des pièces classiques à l'oreille. Reggie, né après-guerre, en 1947, grandit dans cette banlieue tranquille, entre les sautes d'humeur de sa mère Sheila et l'autorité de son père Stanley, pilote dans la Royal Air Force. Le gamin passe son enfance à se rendre invisible pour esquiver leurs disputes. Quand le ciel familial s'assombrit, la musique est pour lui le meilleur des antalgiques. Elle est omniprésente. Stanley joue de la trompette dans les bals militaires. Le jazz, les voix de Sinatra et de Nat King Cole résonnent dans la maison. Sa grand-mère, Ivy, l'initie à la musique classique. À 7 ans, il prend des leçons de piano et à 11, il décroche une bourse à la Royal Academy of Music de Londres. Pendant 5 ans, il prend le train chaque samedi pour aller apprendre le solfège et le répertoire classique. Well, it's one for the money, two for the show, three to get ready, now go, cat, go, but don't you... Mais dans son esprit, Elvis concurrence Mozart. Le rock'n'roll est là. Reggie admire Little Richard et Jerry Lee Lewis, leur façon frénétique de jouer, de sauter sur leur piano. Il rêve de marier la rigueur académique et le chaos libérateur du rock. Son père envisage plutôt de le diriger vers une carrière dans la banque. Reggie fait mine d'accepter, mais il quitte l'école à 17 ans, juste avant ses examens de fin de cycle. Il veut devenir musicien. Pour libérer tout ce qu'il a gardé en lui. Bernie Taupin, lui, a grandi à 200 km au nord, à Flatter's Farmhouse, dans le Lincolnshire, bien loin du Grand Londres. Son père y travaille comme fermier. Ses grands-parents paternels sont français. La famille a quitté la Bourgogne pour le Royaume-Uni au tournant du XXe siècle, pour fonder une entreprise vinicole. C'est l'Angleterre rurale. Chez lui, il n'y a pas d'électricité. Il ne fait pas davantage d'étincelles à l'école. Son unique échappatoire, c'est la nature, les champs à perte de vue et la littérature. Alors il écrit, d'abord comme journaliste. À 15 ans, il entre comme stagiaire au Lincolnshire Standard, l'hebdomadaire local. Puis travaille comme ouvrier agricole et comme apprenti imprimeur. Mais une enveloppe envoyée chez Liberty Records va changer sa vie. Et un matin de 1969, il se présente sur le palier d'un appartement de Farm Court à Pinère, avec sa valise et ses cheveux tombant sur les épaules. Sheila, la mère d'Elton, l'accueille. Elton, oui, car le pianiste a changé de nom, il s'appelle à présent Elton John. Hommage à Elton Dean et à John Baldry, deux membres de son ancien groupe. Pendant que Sheila prépare du thé, Bernie sort de sa poche un carnet et couche sur le papier ses premières impressions de citadin. Au fil des jours, Elton l'observe. Ce garçon de la campagne affiche une beauté nonchalante. Il a l'air partout à sa place. Reggie n'a jamais eu ce sentiment nulle part. Il est chamboulé. À 22 ans, il a encore aimé personne. Il y a eu des filles, quelques tentatives maladroites, puis des regards échangés avec des hommes, dans le métro, les bars. Mais dans la puritaine Angleterre, on n'avoue pas ce genre d'attirance. Quand on vous apprend que l'homosexualité est une aberration et quelque chose de ridicule, cela reste dans votre âme. Et le voilà face à Bernie Taupin, ce jeune homme un peu rustique, qui devient chaque jour plus important. Il chantera en 1975 « We all fall in love sometimes ».

leur autoportrait commun. Elton avoue, interpréter cette chanson me faisait pleurer, car j'étais amoureux de Bernie, pas de façon sexuelle, mais parce qu'il était la personne que j'avais cherchée toute ma vie. Mon âme sœur, Bernie ne le juge.

Empty Sky sort en juin 1969. Skyline Pigeon est la première chanson dont ils se disent fiers. Mais ils préparent déjà celle qui va les propulser. Your Song.

0: Ce titre sort au printemps 70, mais il est né un matin d'hiver. Bernie est assis à la table du petit déjeuner, Sheila dans la cuisine. On entend le bruit de la bouilloire. Il écrit dans son carnet et Elton le regarde. Puis Bernie lève la tête, lui tend le carnet sans un mot et retourne à ses toasts. Elton lit.
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0: It's a little bit funny.
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0: This feeling inside.
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0: I'm not one of those who can easily hide. C'est un peu drôle ce sentiment, moi. Je ne suis pas de ceux qui savent facilement dissimuler. Il repose sa tasse, estomaqué. Ce sentiment en moi, ça résume tout. Ce qu'Elton promène depuis l'enfance, la tendresse empêchée, le besoin d'amour, la honte d'être ce qu'il est. Il se lève, va au piano, et en moins d'une heure, il compose, se met à fredonner. Sheila le complimente, celle-là je l'aime bien. Elle ne se doute pas qu'elle vit un moment d'histoire. Quelques mois plus tard, John Lennon découvre Your Song sur une radio américaine. Il s'exclame « C'est la première nouveauté depuis les Beatles ». La carrière d'Elton John et de Bernie Taupin est lancée. Leur recette, des ballades poignantes, des chansons rock et des paroles qui touchent l'auditeur. Ce qui suit est vertigineux. Entre 1969 et 1976, Elton John publie 11 albums studio, dont deux doubles. Son rythme est celui d'une machine de guerre. La production de Bernie Taupin, celle d'un écrivain possédé, capable de pondre un album entier en moins d'une semaine. Et les classiques se succèdent. Rocketman. Tiny Dancer. Candle in the Wind.
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0: Chaque chanson est un monde, chaque album un univers. Sur scène, Elton John répand le même élixir. Il devient une extraordinaire créature qui joue du piano debout, saute, rugit, le visage paré de lunettes fantasques. Dans ses shows, il y a du cirque, de la comédie, une façon de tout donner au public. Bernie Taupin, lui, est invisible. Il déteste qu'Elton l'appelle pour le présenter à la foule. Il est l'ombre qui donne sa substance à la lumière. La rock star qui ne monte pas sur scène. Il a un faible pour la vodka et les femmes, mais ne s'autorise à écrire que lorsqu'il est sobre. Sagesse d'écrivain qui le distingue de son alter ego. Car Elton, lui, ne sait pas arrêter. Loin des projecteurs, son manque d'assurance le rattrape. Pour le cacher, il se réfugie dans les substances interdites. Tout lui est offert, l'argent, la gloire et les excès. En 1974, il enregistre l'album Caribou dans le Colorado et réalise qu'il est accro à la cocaïne.
1: J'ai le genre de personnalité qui fait qu'une fois que j'aime quelque chose, je dois en avoir plus. J'ai la personnalité d'un accro.
0: À cette époque, il fréquente John Lennon, alors séparé de Yoko Ono. Et les deux stars enchaînent les soirées stupéfiantes.

0: À Los Angeles, dans un nuage de poudre. Ensemble, ils enregistrent un titre, Whatever Gets You Through the Night, qui devient numéro 1. Et le 28 novembre 1974, Elton annonce au public du Madison Square Garden de New York, c'est mon grand privilège de vous présenter Monsieur John Lennon. L'ex-Beatles apparaît, l'assistance savoure le moment, même Bernie Taupin, qui les rejoint sur scène, un tambourin en main. Lennon chante en public pour la dernière fois de sa vie, mais tout le monde l'ignore. Elton et Bernie, eux, sont au sol. Au Dodger Stadium de Los Angeles, en octobre 1975, ils réunissent 110 000 spectateurs en deux soirs, une première depuis les Beatles. Sur scène, Elton porte la tenue de l'équipe de baseball locale, recouverte de strass, avec lunettes assorties et chaussures à plateforme. En bord de scène, Bernie observe, amusé mais inquiet. Il sait qu'une fois le show terminé, Elton va replonger. Il est devenu incontrôlable. Un jour, après deux nuits blanches, il exige qu'un de ses assistants stoppe le vent qui souffle sur Londres. Une autre fois, invité pour une chanson par les Rolling Stones, il oublie de sortir de scène, sous les yeux d'un Mick Jagger médusé. Bientôt, sous l'emprise de la cocaïne, Elton s'achètera un tramway en Australie. Un vrai tramway, pas un jouet. Bernie accepte ses caprices, la valse de ses amants, et même son train de vie démentiel, avec ses 8 maisons réparties sur 3 continents. Mais la drogue, c'est autre chose. Elle a brisé la carapace du garçon timide. À présent, elle est en passe de l'emmurer. Bernie, terrifié, choisit de s'éloigner. Sans fracas, sans dispute. Coup dur pour Elton.
1: J'avais tout, j'étais Elton John, mais j'étais vraiment malheureux. L'histoire, le Richard classique.
0: Privé de son confident, il décide en 1976 d'ouvrir son journal intime à la presse. Dans le magazine Rolling Stone, il déclare « Il n'y a rien de mal à aller au lit avec quelqu'un de son propre sexe. Je pense que tout le monde est bisexuel à un certain degré. Ce n'est pas une mauvaise chose. » Tout n'est pas assumé, et il ajoute cette confidence désespérée. Je crève d'envie d'être aimé. Je ne pense pas que quelqu'un connaisse le vrai moi. Ce n'est qu'en 1988 qu'Elton fera un coming out complet et apaisé. Mais avant cela, il traverse une période sombre. Bernie ne lui livre plus que des textes épisodiques. Les ventes déclinent. Elton John sans Bernie Taupin, ça ne fonctionne pas. Seules ses extravagances attirent encore son public, pour le meilleur et pour le pire. Ainsi, en 1980, à Central Park, devant 500 000 New Yorkais, il doit entrer en scène en Donald Duck. Mais en coulisses, Elton se retrouve coincé dans le costume, un bras dans la jambe, une jambe dans le bras. Complètement stone, il en pleure de rire, tandis que son équipe panique. Quand il revient enfin en scène, l'ensemble de plumes l'empêche de jouer correctement du piano. La farce vire au tragique. Il confiera « Je me haïssais pour ce que j'étais devenu ». Suite d'hôtels dévastés, coups de sang, il en vient aux mains avec John Reid, son manager et son amant. Elton cède à la boulimie et aux ordonnances improbables. Bernie Taupin finit heureusement par lui tendre la main. Les deux amis se retrouvent. À l'automne 1982, ils enregistrent aux Caraïbes, sur l'île de Montserrat, l'album « Too Low for Zero ».« Trop bas, même pour zéro ». Un titre qui évoque la descente aux enfers d'Elton. Mais il est déterminé à remonter la pente. Comme le montre ce titre signé Bernie Taupin, « I'm still standing ». Je suis toujours debout.

Ce tube relance leur carrière commune et devient un standard des années 1980. Hélas, les démons d'Elton sont difficiles à chasser. Mais une rencontre va s'avérer décisive. En 1990, il se rend au chevet de Ryan White, un jeune homme de 18 ans atteint du sida. Sa disparition le bouleverse tant qu'il s'investit dans la lutte contre la maladie et se reprend en main. Il expliquera « Si je suis en vie aujourd'hui, c'est grâce à Ryan. Il m'a donné l'inspiration pour remettre de l'ordre dans ma vie. » Depuis, Elton John fête chaque année sa sobriété retrouvée en dépit des outrages du temps. Il a quasiment perdu la vue, bouclé sa tournée d'adieu en 2023. Mais son amitié avec Bernie Taupin demeure. Le 20 mars 2024, ils ont reçu ensemble à Washington le Gershwin Prize, la plus haute distinction décernée aux États-Unis dans le domaine de la chanson populaire. Paul McCartney leur a adressé ce message. J'ai toujours admiré votre collaboration. J'en ai même été légèrement jaloux. Bernie Taupin a répondu. Nous étions soudés l'un à l'autre. C'était Elton et moi contre le monde entier.

0: Merci à tous de m'avoir suivi. Tout de suite, c'est Isabelle Choquet pour la suite du Grand Récit.
1: Merci André. C'est assez émouvant, hein, cette amitié qui dure depuis presque 60 ans entre Elton John et Bernie Taupin. Un duo magique, en effet, qui a produit quelques-unes des plus belles chansons de la pop. Alors, comment travaillaient-ils ces deux garçons? On va voir ça avec mon invité, le journaliste Stéphane Basset. On va parler aussi de la famille royale, des lunettes d'Elton, de son club de foot et de papa et maman Elton. On se demande lequel des deux a fait le plus de mal au petit. À tout de suite.
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0: Le grand récit consacré à Elton John, Sir Elton. Et oui, il a été anobli par Elisabeth II en 1998 pour service exceptionnel rendu à la musique. Exceptionnel, hein, c'est le mot. Pour parler de cette carrière, de cette vie exceptionnelle, je reçois Stéphane Basset. Bonjour.
1: Bonjour.
0: Vous êtes journaliste musical et vous avez réalisé le documentaire La Story Elton John qui a été diffusé sur Canal+ et sur Star ensuite. Alors, je parle de carrière d'exception. Elton John, on peut le dire, c'est un artiste à record.
1: Ah oui, bah déjà la durée, il est là depuis 70, donc il a placé dans chaque décennie au moins un numéro 1, ça n'existe pas. Bah récemment, il est revenu au top avec un duo avec Dua Lipa,
0: on
1: le croyait fini. Dans les années 80, on l'a cru fini, bref, il a toujours été là. Donc la durée est impressionnante, c'est sûr. Et puis, il a vendu, alors les chiffres exacts, on ne sait même plus, mais en tout cas plus de 250 millions d'albums, ça c'est sûr, et près de 330 millions de disques. Donc, on est en train de parler d'un artiste comme on n'en fera plus.
0: C'est le fruit de cette collaboration magique dont on a parlé avec Bernie Taupin, une relation hors norme. Hein. Ils sont totalement différents, mais totalement complémentaires. C'est ça le secret ?
1: Ouais, bah c'est une magie, cette histoire, parce qu'il y en a un qui sait écrire des paroles, l'autre qui compose des musiques. Ils pouvaient pas mieux tomber. C'est un coup du destin, c'est extraordinaire. Mais ils sont très différents. Ils sont très, très, très différents, en fait.
0: Très, très, très. C'est-à-dire?
1: Bah, il y en a un qui cherche la lumière. Quand on est mal aimé, on a besoin de reconnaissance. Lui, il a été très mal aimé, donc il a très, très, très besoin d'être reconnu. Et puis un autre qui fuit tout cela. Et c'est pour ça que ça a marché aussi. Je pense que l'ego d'Elton John était considérable. Celui de Bernie Taupin, beaucoup moins. Et ça a duré au-delà du talent et de l'amitié.
0: On peut dire qu'Elton sans Bernie, ce n'est plus vraiment Elton John.
1: Il y a eu du Elton sans Bernie.
0: Ça existait, mais c'était moins bien.
1: C'était moins bien. Dans mon documentaire, j'ai eu le plaisir de discuter avec Gary Osborne, qui a récupéré Elton John en sale état quand il s'est débarrassé de Bernie. Ils ont fait quelques chansons ensemble, mais même de son propre aveu, Osborne me disait, ah, je voyais bien que j'étais pas l'homme de sa vie, quoi. En tout cas, l'homme de sa vie musicale. Et puis pour Can You Feel the Love Tonight aussi, pour Le Roi Lion, il a travaillé avec un autre auteur. Donc, mais bon, au final. Voilà, c'est Bernie et Elton, c'est comme ça.
0: C'est Bernie et Elton, c'est une énorme production quand même, 18 albums en 20 ans, à un moment ils vont vraiment très très vite, ils produisent très rapidement, on peut le dire.
1: En fait, j'ai regardé, c'est insensé sur les premières années, Elton John envoie un album tous les ans, mais c'est même pas un album, c'est un chef-d'œuvre. Donc les premières années d'Elton John, on se demande comment il a réussi, enfin on se demande pas vraiment parce qu'il était à peu près défoncé tout le temps, il était pas bien non plus, mais la production est insensée. Faut dire aussi qu'à l'époque, il pensait que ça allait pas durer, donc il s'est dit j'y vais. La production est incroyable, surtout sur la décennie 70 quand même.
0: Et ça c'est aussi parce qu'on a affaire à deux surdoués, chacun dans leur domaine. C'est-à-dire oui. Que Elton John, il a une capacité à composer. Enfin, ça a pas l'air d'être une difficulté en
1: non,
0: réalité.
1: Non. Surtout qu'il y a des albums qui ont été enregistrés d'ailleurs pas très loin de chez nous, au château d'Hérouville. On quitte ton château, Goodbye Yellow Brick Road. Goodbye Yellow Brick Road, c'est un double album, ça a été fait en 15 jours. Et ça fonctionnait selon un système très simple. Bernie écrivait des textes, la femme de Bernie les posait sur le piano, Elton se levait, il faisait la truc, allez, on enregistre. Enfin, c'est pas normal. Il y a quelque chose de, il y a des duos comme ça. McCartney et Lennon. Bon, je suis un grand fan des Beatles. C'est pas normal. Enfin, il y a un truc qui va, c'est paranormal.
0: C'est magique.
1: C'est magique.
0: Et l'exemple le plus criant peut-être de cette collaboration-là, extrêmement instantanée. Voilà. On peut le dire comme ça. C'est spontané. C'est évidemment Your Song.

0: J'ai du mal à couper Elton John,
1: Je comprends.
0: Cette chanson, elle a vraiment été écrite vite fait, entre guillemets.
1: Sur un coin de table, dans la cuisine de la maman d'Elton John, en fait. C'est comme ça que ça s'est passé. Et c'est allé très très vite. Bah, c'est un peu, pour faire une espèce d'image, c'est un peu comme en amour. Les premiers mois, ils sont magiques, on a l'impression que l'autre est merveilleux. Et Your Song, c'est quand même, oui, c'est l'état de grâce tout de suite. Et cette chanson, bon, moi, je la mets en top 3 quand même, hein, des chansons d'Elton John, il n'y a pas de doute là-dessus. Pour tout le monde d'ailleurs.
0: Vous me ferez le palmarès complet à la fin de l'émission. Donc ils ont une façon de travailler quand même qui n'est pas banale, parce que vous l'évoquez un peu. C'est la musique à partir des paroles, en fait. C'est pas toujours comme ça.
1: Exactement. C'est assez rare, à ma connaissance, dans l'histoire de la musique pop rock, d'avoir ce mode de fonctionnement. Elton John, et surtout que les textes de Bernie Taupin, ils sont pas calés selon une rythmique précise. Il écrit comme s'il faisait des poésies. Elton John arrive à faire rythmer les textes de Bernie, parce qu'il y a quelque chose qui colle à chaque fois. Ils se sont bien trouvés. Ils ont de la chance. Et puis il y a des formules magiques. It's a little bit funny this feeling inside. Pour commencer Your Song, c'est marrant ce truc que je ressens. Enfin, il écrit comme on parle. Et dans la bouche d'Elton John, ça fait sens. Et puis il glisse aussi dans les chansons. Bernie glisse dans les textes pour Elton John des messages personnels. Il sait qui est son ami. Certains disent que dans Your Song, déjà, il y a un coming out caché. Elton John ne l'a jamais dit, mais j'imagine que Bernie, quand il écrivait pour Elton John, un grand auteur se glisse dans le costume de celui pour qui il écrit. Et Bernie, c'est extraordinaire.
0: Il y a une anecdote assez amusante. C'est, je crois, l'écriture de Rocketman. Une chanson qui a été écrite sur la route, plus ou moins.
1: Exactement.
0: En fait, elle n'a pas été écrite, justement.
1: Non, parce qu'il est, Bernie est en voiture avec ses parents. Et, Bernie a une idée de texte, parce que il y a cette histoire de fusil Apollo, mais il s'intéresse aussi à Ray Bradbury. Donc, il y a plein de messages qui lui viennent en tête, et il va essayer de retenir dans sa tête, dans la voiture de ses parents, le texte qui lui vient. Donc, il a même pas de stylo, pas de papier. Autant dire qu'à cette époque-là, il y a pas d'iPhone. Donc, il va essayer de retenir tant bien que mal ce qu'il a en tête, et la chanson va naître comme cela. Et ça va devenir évidemment un énorme succès.
0: Et c'est formidable, Rocketman. On a entendu quelques notes tout à l'heure. La musique, c'est un peu un refuge, c'est un peu un remède, parce que ça n'a pas toujours été facile d'être Elton John, mais ça, on en parle dans un tout petit instant.
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0: poursuivons ce grand récit consacré à Elton John. Stéphane Basset est avec moi pour en parler, réalisateur du documentaire La Story Elton John. On entend Benny and the Jets, c'est une de mes préférées. Petit garçon effacé, hein, Elton John, on peut le dire, et relation très très compliquée quand même avec ses parents, les deux parents.
1: Les deux, le papa, il n'est pas là, hein, papa outé, et la maman, elle est là, mais elle n'est pas là. Donc c'est vrai que c'est difficile, il a une enfance compliquée. Alors moi, j'ai eu la chance d'aller dans la maison d'Elton John, au 55 Pinner Road, si j'ai bonne mémoire, à Pinner, donc. J'ai fait toc-toc, il y a une famille nombreuse qui habitait là. Je leur ai dit, vous savez que vous habitez dans la maison d'Elton John? Ils m'ont dit, c'est qui? Donc,
0: ah mince.
1: Je suis parti. Et c'était assez étrange d'ailleurs, parce que c'est à 1h30 de Londres. C'est une maison assez modeste où a grandi Elton John. Et dans cette ville, il n'y a rien qui rend hommage à Elton John. J'ai interpellé les gens que j'ai pu croiser sur place en disant, mais pourquoi il n'y a pas une statue? Pourquoi il n'y a pas quelque chose? Il n'y a pas d'hommage à Elton John là-bas. C'est assez étrange. Et oui, il grandit dans une famille où l'amour, on se dit pas je t'aime. Et puis, il sent bien qu'il ressent des choses qu'il ne voit pas chez ses camarades de classe. Donc, très vite, il va se sentir très très seul et ça va le suivre toute sa vie.
0: Mais son homosexualité, il la vit d'abord comme une souffrance. Il n'assume pas au départ.
1: Non, faut dire qu'à cette époque-là, c'est plus compliqué d'assumer cette homosexualité. Il est quand même un peu attiré par Bernie, donc ça lui pose un problème parce qu'il comprend que ça n'arrivera jamais. Mais en 76, les choses vont changer pour lui, puisqu'il va faire son coming out dans une interview pour le prestigieux magazine Rolling Stone. Et c'est un peu comme son camarade George Michael, qui toute sa carrière a dû masquer qui il était réellement. Ben, je pense qu'Elton John, ça a dû le soulager à un moment de dire voilà qui je suis. Et à partir de là, malheureusement, sa vie personnelle ne s'est pas arrangée pour autant, mais au moins il a pu dire qui il était.
0: Pourquoi il le fait, ce coming out?
1: Probablement parce que ça lui est devenu très compliqué de sortir masqué. Et quand je dis masqué, je dis pas ça au hasard. C'est-à-dire que Elton John, sur scène, il se grime, il devient quelqu'un d'autre. Et je pense qu'en fait, le Elton John à nu, on l'a très peu vu. En tout cas, sur scène, il devenait quelqu'un d'autre. Et à un moment, il a envie juste d'être qui il est.
0: Mais alors, pourquoi il s'est marié? Il fait son coming out et après, il se marie.
1: Alors, il se marie, je pense qu'il y croit en fait. Renate Blauel, c'est une ingénieure du son allemande, et il l'épouse. Et il y avait une anecdote assez marrante, c'est que c'est au moment où Elton John sort le titre qui le remet en numéro 1, c'est « I'm still standing », je suis toujours debout. Et Rod Stewart lui envoie un mot en lui disant « je sais pas si t'es toujours debout, mais en tout cas, nous, on est sur le cul. Parce que ton mariage, il est, enfin, c'est n'importe quoi. » Et ils vont divorcer 4 ans plus tard.
0: Ben oui, donc on n'a pas compris, Rod Stewart non plus, au moins on est dans le même bateau. En tout cas, ce qui est certain, c'est que dans les années qui ont suivi, Elton John, il est très très engagé dans la lutte contre le sida.
1: Oui, il y a eu deux événements qui l'ont particulièrement touché, le décès en 91 de Freddie Mercury, et puis du jeune Ryan White, dont Elton John s'est occupé. Ce gamin est décédé à 18 ans du sida. Il y a plusieurs prises de conscience avec le décès de ce jeune Ryan, c'est... peut-être que la vie vaut d'être vécue. On m'a volé mon ami et moi, je suis beaucoup plus âgé, je suis encore là, donc je vais me calmer sur les substances illicites et sur l'alcool. Et puis, il a créé une association, la Elton John AIDS Foundation, pour récolter des fonds pour la maladie qui a emporté deux de ses plus proches amis.
0: Et il est très engagé à partir de là contre la drogue et contre l'alcool. Alors parlons un petit peu de cette période quand même où il est, vous le disiez, à peu près défoncé tout le temps.
1: Oui, il faut se remettre dans le contexte. En 70, il est inconnu. Pour rappel, il n'est, pour ainsi dire, rien. Il fait un concert au Troubadour à Los Angeles, qui est l'endroit où il faut être vu, le 25 août 70, le lendemain. Il est une star aux USA, parce que dans cet endroit, il y avait toutes les plus grandes stars, les plus grands journalistes. Le lendemain, on parle du phénomène Elton John, et 3-4 ans après, il remplit des stades, il est multimillionnaire. Il y a de quoi péter les plombs si en plus vous n'avez pas une base solide. Je me rappelle qu'un jour je l'avais vu dire en interview quand je survole les Alpes, j'ai l'impression de voir toute la neige que je me suis envoyée dans le pif. Donc on parle de proportions insensées. C'est un miracle qu'Elton John soit encore en vie.
0: Oui, il est allé très très loin.
1: Oui.
0: Il a frôlé la mort, on peut le dire.
1: Bah, déjà parce qu'il a essayé de la trouver, la mort. Il a essayé de se suicider une fois et demie, on va dire. La première fois, c'est parce que c'était plus un appel au secours. Il a mis le gaz, mais il a laissé la fenêtre ouverte. Donc voilà. Et ensuite, oui, là pour le coup, la seconde fois, c'était dans sa maison. Il y avait sa mère qui était là, je crois, même sa grand-mère. Enfin, tout le monde était là. Et oui, il a appelé au secours très concrètement. Et c'est vraiment un miracle qu'il soit en vie et qu'il ait réussi à en sortir.
0: J'ai vu qu'en fait, il disait qu'il prenait de l'alcool pour redescendre après la coke. cercle vicieux.
1: Oui, c'est un cercle vicieux. Ça s'est aggravé, c'est toujours pareil. Vous commencez à en prendre un petit peu, puis c'est plus suffisant, puis vous en prenez plus, après vous perdez pied. Mais il y a quand même des périodes où Elton John faisait n'importe quoi. Demandait n'importe quoi à ses assistants, qui disaient bien sûr oui. Parfois, on n'ose pas dire à une star qu'elle se comporte mal parce que c'est elle qui paie votre loyer, votre crédit. Et voilà, donc à ce moment-là, personne ne lui dit. Il va falloir qu'il rencontre des gens bienveillants pour qu'il s'en sorte.
0: Bon, alors justement, comment il s'en sort ?
1: Bah, il s'en sort parce qu'il y a le décès de Ryan White et puis il va rencontrer l'amour.
0: C'est beau.
1: Ah oui, c'est très très beau. David Furnish, donc il le rencontre en 93. Il est déjà en train de décrocher, mais très clairement, David Furnish lui dit « Si tu veux qu'on reste ensemble, puisque tu sembles m'aimer, c'est terminé, c'est terminé. Il n'y aura pas de demi-tour, tu arrêtes tes conneries. » Et c'est ce qu'il va réussir à faire, et ça dure. Ils ont deux enfants maintenant, si j'ai bonne mémoire. Donc c'est une belle histoire, c'est vraiment, hein, c'est « Can you feel the love tonight hein, ?» On est dans une chanson extrêmement sirupeuse, une histoire d'amour qui sauve Elton John.
0: C'est magnifique, il est sauvé, et il est sauvé aussi, moi j'imagine, parce que j'aime l'amour et j'aime l'amitié, il est sauvé peut-être aussi par ses amis, mais ses amis, on en parle juste après la pause.
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0: Le grand récit, la suite, on parle d'Elton John aujourd'hui. Je suis en compagnie de Stéphane Basset. Donc je disais, il a des amis, Elton John, et notamment une amie, une royale amie, c'est Lady Diana. Et donc il y a cette histoire avec la chanson Candle in the Wind.
1: Oui, la chanson va ressortir à l'occasion de l'enterrement des obsèques de Diana. C'est un événement mondial, donc la chanson va redevenir numéro un dans le monde. À l'époque, quand Bernie Taupin l'écrit, c'est pour parler de la notoriété, des ravages de la notoriété, de la solitude. Quand on est au sommet, on est seul. Donc,
0: il parle de Marilyn Monroe plutôt d'ailleurs, je crois.
1: Oui, exactement. Au début, c'est pour Marilyn Monroe. Il pense à Monroe quand il écrit, puis c'est tout trouvé sur cette partie-là, quoi. 97, le décès de Lady Diana, c'est la chanson idéale pour parler de ce qui a tué Diana.

0: étaient très très proches avec Diana, très amies.
1: Très amis, mais je crois que ça...
0: C'est improbable quand même.
1: Ouais, il y avait de la friction parfois, d'après tous les témoignages que j'ai pu recueillir. Il s'aimait beaucoup, mais ça... Bah, Elton John, c'est un caractère, hein, quand même. Hein. Incontestablement, c'est quelqu'un qui a un caractère assez fort, et je crois qu'elle avait aussi...
0: C'est-à-dire, il est colérique ?
1: Oh bah oui, au bas mot, c'est quand même une star. C'était une star avec ses excès. C'est quelqu'un d'accessif, Elton John. Donc les colères d'Elton John. Je suis tombé sur une archive un jour de lui en studio qui s'énervait. Ses colères sont rigolotes, on va dire.
0: Faut m'expliquer les colères rigolotes.
1: Bah c'est-à-dire qu'on n'a pas envie de croire qu'il est sérieux quand il s'énerve. Mais apparemment si.
0: D'accord. Donc on s'affritait un petit peu avec Diana et les autres parce qu'il a des amis que tout le monde connaît. Par exemple, avec Lennon, c'est une amitié très toxique, on pourrait dire.
1: Ah bah oui, bah en plus ils se rencontrent au moment où, où John Lennon fait ce qu'on appelle son Lost Weekend, je crois, où il traverse l'Amérique avec un ami et ils vont juste traverser l'Amérique en se défonçant grosso modo. Mais ce qui est plus sympathique comme histoire entre Elton John et John Lennon, c'est que un jour Elton John est en studio et dans un autre studio même endroit, il y a John Lennon qui enregistre une chanson, Whatever Gets You Through the Night, c'est pas facile à dire.
0: Non, elle est dure celle-là.
1: Et en fait, Elton dit, est-ce que je peux jouer du piano sur ta chanson? Lennon dit, bien sûr. Est-ce que je peux faire les chœurs? Oui, bien sûr, mais pourquoi? Parce que je pense que cette chanson va être numéro 1. Et il se trouve que les trois autres Beatles ont déjà eu un numéro 1 au hit parade et John Lennon n'en a pas encore eu un. Et Elton dit, écoute, ça, c'est un numéro 1. Et Lennon n'y croit pas du tout. Elton John lui dit, bon, écoute, si t'es numéro 1, tu me fais la promesse de monter sur scène avec moi au Madison Square Garden, et la chanson va être numéro 1. John Lennon va tenir sa promesse, et ce qu'on ne sait pas, à ce moment-là, c'est que ce sera la dernière scène de John Lennon. On ne reverra plus jamais sur scène, c'était en novembre 74.
0: L'amitié avec George Michael, ça aussi, c'est toute une histoire. C'est pareil, ils se sont fâchés quand même à un moment.
1: Oui, il y a eu des fâcheries, il y a surtout cette chanson merveilleuse, cette reprise en duo dans Let the Sun Go Down on Me. Et après, moi, j'ai une théorie par rapport à l'affection que Elton John peut avoir pour George Michael. Elton John a souffert, comme Abba, comme Wham, d'un procès de mauvais goût. Elton John, c'est vrai que ses looks sont au bas mot discutables. Enfin, s'il y a un Halloween, on peut se déguiser en Elton John. Wham, c'est pareil. Les looks de Wham ne rendaient pas service à la musique, et ne parlons pas d'Abba. Et je pense qu'Elton John s'est reconnu en George Michael. Les Anglais disent « Don't judge a book by the cover ». L'habit ne fait pas le moine. Et c'est vraiment le cas avec George Michael. Si on enlève le costume, et c'est pareil pour Elton John, derrière les... Ces costumes, c'est quand même déguisé en Donald Duck sur scène, enfin c'est n'importe quoi. Oui. Pour chanter des chansons qui sont magnifiques, qui vont mettre l'alarme, mais en Donald Duck, c'est pas possible quoi.
0: Je continue avec les amis, parce que moi il y a une histoire d'amitié d'Elton John que je trouve véritablement touchante, c'est avec Freddie Mercury.
1: Oui, elle est touchante parce que Freddie Mercury va décéder en novembre 91 et Elton va recevoir un cadeau pour Noël. Il savait qu'il allait partir, mais il avait prévu d'offrir un cadeau à Noël pour Elton John. C'était un tableau d'un peintre que Elton John aimait beaucoup, avec un petit mot affectueux. Et je crois que ça a totalement...
0: Post-mortem, donc.
1: Oui, ça a totalement bouleversé... on imagine bien, c'est Noël.
0: Évidemment.
1: Quelqu'un qui n'est plus là vous offre un cadeau, ça doit remuer.
0: Ils se donnaient, je crois, des petits surnoms de drag queen entre eux.
1: Ah oui, c'est ça. Elton, c'était Sharon, et Freddy, c'était Mélina. C'est mignon. Sharon et Mélina, ça fait un joli duo, ça aussi.
0: Alors, vous disiez tout à l'heure que c'était un homme excessif, Elton John. Effectivement, dans tous ses comportements, et puis la coke n'arrange rien, sans doute, c'est un acheteur compulsif. C'est hallucinant.
1: Oui, il a acheté tout et n'importe quoi. Moi, je me rappelle de Jackie Jakubowicz, qui était l'attaché de presse d'Elton John quand il venait en France à l'époque, qui m'avait raconté qu'un jour, Elton lui l'appelle, dit « Écoute, viens avec moi, je vais faire des emplettes. » Bon, très bien. Il demande à fermer le magasin. Je sais plus, un magasin, c'était... magasin de luxe, de fringues. Et il me dit, il est rentré là-dedans, il a acheté pratiquement tout le magasin, et il y avait même pas assez de place dans la limousine qu'ils avaient louée pour tout mettre. Et il me dit, mais ça sert à quoi? Il dit, je ne sais pas, j'achète, on verra bien. Donc c'est indécent, naturellement, mais encore une fois, dans cette période de sa vie, est-ce qu'il était maître à bord? Je ne sais pas.
0: Probablement pas. Il a une passion pour les fleurs, il paraît.
1: Oui, alors ça, les fleurs, on l'a su dans ce procès, donc en 2000, un procès qu'il a opposé à ses anciens conseillers, où il avait dépensé en très très peu de temps près de 300 000 livres sterling de fleurs. Ça fait un joli bouquet. Sa défense était juste de dire, oui, j'aime les fleurs, et alors?
0: Donc il aime les fleurs, il aime les lunettes aussi.
1: Les lunettes, sacrée collection de lunettes, oui. Mais il a fait une vente aux enchères bien après, où il s'est séparé de de tout ce qu'il encombrait pour nous garder, c'est tellement beau, que le strict minimum.
0: L'essentiel Stéphane, bien sûr. À part la musique et les lunettes, il a quand même une grande passion, Elton John, c'est le foot. Il est patron d'un club.
1: Watford, quand Elton John prend le club, évidemment, tout le monde se moque de lui, parce que on est au summum de l'excentricité d'Elton John à ce moment-là, et on peut pas dire que les supporters de football soient très excentriques compatibles. Mais néanmoins, il achète le club se porte très mal, on est en 76, et il est en 4e division, il va le faire monter jusqu'en 1ère division, et ils vont même remporter la Coupe d'Angleterre, ce qui est très prestigieux, en 84, Moi, je pense qu'Elton John, quand il a acheté ce club, c'était justement pour trouver le contact avec la base. Les supporters qui, je vais pas répéter les insultes qu'ils subissaient dans les tribunes, mais ça lui faisait presque du bien de retrouver un discours,
0: la vraie vie.
1: Et quand il allait dans les tribunes à Watford, c'était.
0: Oui, parce qu'il était très impliqué. Juste un investissement.
1: Non, c'est pas un investissement. Il allait à tous les matchs. Il allait dans les vestiaires pour féliciter les joueurs. Et puis, encore une fois, il a quand même pris un club qui se portait mal. Il l'a emmené en 1ère division. Donc, son bilan avec Watford est très, très positif.
0: Bon alors, vous m'aviez dit tout à l'heure que Your Song était allé en 3e position dans votre palmarès personnel des chansons d'Elton John. Ben, il va falloir me donner le 1 et le 2. Alors le 2.
1: Alors en 2, c'est I'm Still Standing, parce que j'aime beaucoup cette idée, un artiste qu'on croit fini et qui dit je suis toujours debout et la chanson est géniale. Et puis en numéro 1, c'est Tiny Dancer. Véritablement, cette chanson pour moi, ça marque le moment de cinéma que je préfère, qui est dans le film Almost Famous. Les aventures d'un groupe de rock à travers les États-Unis. Et à un moment, il y a une espèce d'engueulade dans le groupe entre le chanteur qui a un ego Elton Johnesque, on va dire, et puis le guitariste. Voilà, Tiny Dancer. Et puis, il démarre le bus. Enfin, le bus démarre, pardon, c'est pas très français. Le bus démarre et le groupe, c'est un peu la soupe à la grimace dans le bus. Et la chanson passe et il y en a un qui commence à chanter les paroles, puis un deuxième, un troisième, et ça devient un moment choral. Et c'est sublime, quoi.

0: Merci beaucoup Stéphane Basset de nous avoir raconté Elton John dans le grand récit. Je renvoie à votre documentaire La Story Elton John. Puis on vous retrouve à partir de la mi-octobre sur RTL2 pour le podcast Traqué.
1: Effectivement.
0: Cette émission s'achève. Merci de nous avoir suivis. Toujours plus nombreux et on vous en remercie. On se retrouve demain à 20h avec André Dussollier. Et n'oubliez pas l'appli RTL rubrique podcast. Il y a plein de nouveaux récits à découvrir. Dans un instant, la musique continue avec Éric Jean-Jean et son orchestre. Bonsoir Éric.
2: Bonsoir Isabelle. Ce soir, je vais vous plonger dans la vie de grands corps malades. Ce sera notre focus du jour. Et puis pour la deuxième partie, parlons musique. On parlera de The Cure, un groupe que vous aimez bien, je le sais, avec Pierre Andrieux.
0: Merci Éric, à tout de suite. Allez bien cette soirée sur RTL. Restez avec nous, il est 21h. L'essentiel de l'info en 3 minutes avec Alban Le Prince. Bonsoir Alban.
3: Bonsoir Isabelle, bonsoir à tous. Fin de manifestation sous haute tension ce soir à Paris pour l'acte 5 de la mobilisation des lycéens. Il a réuni 480 000 personnes partout en France selon les organisations de jeunesse, 161 500 d'après le ministère de l'Intérieur. Les députés débutent l'examen du volet recettes du budget 2027. Plus tôt dans la soirée, ils ont adopté la loi intégrale contre les violences sexistes et sexuelles. Dans l'actualité aussi, le Vatican qui affirme ce soir que l'opération du pape au poumon s'est bien déroulée. Léon XIV est retourné dans sa chambre à l'hôpital Gemelli de Rome. Et puis le foot avec la deuxième journée de la Ligue des Champions. La première affiche de la soirée a opposé Lens au Sporting Portugal. Samuel Duhamel, les sang et or qui se sont inclinés.
4: Oui, défaite logique pour les Lensois qui s'inclinent 2-0 avec un but encaissé dans chaque période par Suarez à la 22e minute sur un centre venu de la gauche. Et en deuxième période, c'est Issa Doumbia qui a inscrit le deuxième but lisboète sur un contre éclair. Les sang et or qui ont tenté de revenir. Ils auraient pu d'ailleurs égaliser à la demi-heure de jeu sur une frappe d'Ivanovic qui a touché le poteau. Thauvin, Kadil ou bien encore Edouard ont tenté leur chance également. Malheureusement, sans réussite, Lens qui s'incline donc à domicile face au Sporting Portugal. 2-0.
3: Merci Samuel Duhamel. Deuxième rencontre de la soirée, elle vient de débuter. C'est avec vous Philippe Sanfourche. Bonsoir.
5: Bonsoir.
3: Arsenal reçoit Lille et c'est un sacré défi pour les nordistes.
5: Oui, effectivement, pour ce qui est une première affiche de l'histoire entre ces deux clubs qui ne se sont jamais rencontrés en Coupe d'Europe. Et évidemment, pour Lille, c'est un énorme morceau puisqu'Arsenal est le dernier finaliste de cette Ligue des Champions, remportée par le Paris Saint-Germain, on s'en souvient évidemment. Arsenal qui reste sur pas moins de 14 victoires consécutives ici même à l'Emirates Stadium de Londres en phase de qualification, en phase de groupe. C'est donc une citadelle quasiment imprenable et les Lillois qui avaient perdu leur premier match de Ligue des Champions à domicile face au Betis Séville et qui ont donc besoin absolument de points. Donc ce sera évidemment difficile. À noter que l'homme qui connaît parfaitement la maison, c'est-à-dire Olivier Giroud qui a joué 6 ans ici à Arsenal, et bien débute sur le banc des remplaçants. Peut-être qu'il apportera sa contribution en seconde période. Ça a débuté depuis 2 minutes 0-0 entre Arsenal et Lille.
3: Merci beaucoup Philippe, on vous retrouve à 22h. La météo, les grisailles et les brouillards seront nombreux au lever du jour, mais ils se dissiperont quasiment partout dans l'après-midi pour laisser place à un beau soleil. Encore 2-3 gouttes en matinée vers l'Auvergne et la Bourgogne-Franche-Comté. Quelques passages nuageux résisteront encore l'après-midi vers la frontière belge et sur les régions centrales. Les températures le matin, 6 à 13 sur la moitié nord, 10 à 19 sur la moitié sud. L'après-midi, elles seront toujours douces, 18 à 22 degrés sur la moitié nord, 20 à 26 au sud, 21h03 sur RTL. On vous retrouve Éric Jean-Jean pour Bonus Track.
2: Merci beaucoup Alban, à tout à l'heure. Bon, c'est parti pour Bonus Track avec une heure de musique. On va parler musique tout à l'heure avec Pierre Andrieux et parler de The Cure. Et puis justement, en parlant de musique, notre première partie d'émission va être consacrée à Grand Corps Malade. C'est le focus et c'est parti.
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2: Bonsoir, après 20 ans de carrière, Grand Corps Malade vient de sortir son 9e album qui s'appelle Voir la mer. Alors ce soir, je vous propose de vous raconter son histoire dans notre focus du jour. L'histoire de Grand Corps Malade, c'est une enfance, tout ce qu'il y a de plus banal. Fabien Marceau, c'est son vrai nom, grandit à Blanc-Mesnil avec une passion, le basket. C'est d'ailleurs là qu'il voit son avenir, dans le basket, ou dans le sport en général, jusqu'à cet accident. Il est mono dans une colonie de vacances à Saint-Jean-de-Mont. On est le 16 juillet 97, il va avoir 20 ans. Et un mauvais plongeon dans une piscine pas assez remplie, sa tête heurte le fond et lui brise les colonnes vertébrales. pas exactement la colonne vertébrale d'ailleurs, les vertèbres cervicales. Un an de rééducation, des séquelles à vie et des rêves à réinventer. C'est là qu'il va rencontrer ce qui va faire sa vie, la poésie.
1: C'était sur une grande route, je marchais là depuis des jours, voire des semaines ou des mois, je marchais là depuis toujours. Une route pleine de virages, des trajectoires qui dévient, un chemin un peu bizarre, un peu tordu, comme la vie. Évidemment, j'étais pas tout seul, j'avais envie de faire connaissance. Il y avait un tas de personnes et personne marchait dans le même sens. Alors je continuais tout droit, mais un doute s'était installé. Je savais pas ce que je foutais là, encore moins où je devais aller. Mais en chemin, au fil du temps, j'ai fait des sacrées rencontres. Des trucs impressionnants, faut absolument que je vous raconte. Ces personnages que j'ai croisés, c'est pas vraiment des êtres humains. Tu peux parler avec eux, mais jamais leur serrer la main. Tout d'abord, sur mon parcours, j'ai rencontré l'innocence. Un être doux, très gentil, mais qui manque un peu d'expérience. On a marché un petit moment, moins longtemps que ce que j'aurais cru. J'ai rencontré d'autres éléments et l'innocence a disparu. À un moment sur mon chemin, j'ai rencontré le sport. Un mec physique un peu grande gueule mais auprès de qui tu deviens fort. Pour des raisons techniques, on a dû se quitter, c'était dur. Mais finalement c'est bien comme ça, puis le sport, ça donne des courbatures.
2: La poésie, il la croise. D'abord à l'école. Il a même hésité entre la littérature et le sport à un moment, mais la vraie rencontre, elle va se faire quelques années plus tard, après son accident, en poussant la porte d'un bar. Place de Clichy, Paris. Soirée slam. Des jeunes gens qui déclament leurs textes sur scène. Ni chanson, ni poésie. Et là, Fabien est fasciné. C'est ce qu'il nous raconte dans cette chanson que vous entendez derrière moi. Rencontre.
1: Mais rapidement, je l'ai refoulé.
2: Et tout de suite, l'envie lui prend d'y participer. Et trois ans plus tard, en 2006, il est devenu grand corps malade et sort son premier album, Midi 20. Et dans Midi 20, il y a la chanson que vous venez d'écouter, Rencontre, mais aussi la chanson qu'on va écouter cette fois-ci sur la longueur, sans la couper. Il est question de chemins qui prennent la vie, les rencontres, les trajectoires qui vrillent un peu, autobiographiques. Évidemment, cette chanson s'appelle Les voyages en train. Écoutez. Pour la musique, c'est Nicolas Segui, alias S. Petit Nico. C'est lui qui habille ces textes.
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2: C'est avec cette chanson que le public français le découvre. Alors, il est totalement inclassable, héritier de Renaud, certes, mais le slam passe pas trop à la radio. Pourtant, il sera nommé et obtiendra 2 victoires de la musique. En 2008, Grand Corps Malade revient avec un 2e album, Enfant de la Ville. Et extrait de cet album, il y a cette chanson, Comme une évidence. Et là, il est question d'amour.
6: En fait, ça fait un moment que se croisent dans ma tête des mots et des douceurs qui pourraient faire un texte. Un truc un peu différent, je crois que ça parlerait d'elle. Faut avouer que dans mon quotidien, elle a mis un beau bordel. Mais j'ai un gros souci, j'ai peur que mes potes se marrent, qu'ils me disent que je m'affiche, qu'ils me traitent de canard. C'est cette pudeur misogyne, croire que la fierté part en fumée quand t'ouvres un peu ton cœur. Mais moi cette fois je veux assumer.
2: L'année suivante, c'est Calogero qui l'invite sur son album L'Embellie pour un duo en 2009. L'ombre et la lumière.
6: 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La porte du saloon claque encore, dehors le vent fouette la poussière. Lui, il galope vers son sort sans jamais regarder derrière. Est-ce qu'il cherche ou est-ce qu'il fuit? Est-il sûr ou incertain? Est-ce qu'il tente de rattraper ou d'échapper à son destin? À quoi ressemble son avenir, une évidence ou un mystère? 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
2: C'est la sortie du 3e album de Grand Corps Malade qui s'appelle Troisième Temps, réalisé par Dominique Blanc-Francard. Et on retrouve toujours ces textes aussi beaux sur des instants de l'existence, comme par exemple l'arrivée prochaine d'un enfant. Écoutez.
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2: Dans l'album, on voit aussi arriver des textes un peu plus engagés sur l'époque, sur la société, et puis on a presque l'impression de le voir grandir à travers ses textes. Il évoque l'enfance, celle de son enfant qui grandit, et qui lui renvoie aussi à ses propres souvenirs d'enfant, comme par exemple Pocahontas.
6: On a déjà eu les premiers mots, les premiers rires déclenchés, les premiers pas, les premières courses, les premiers genoux écorchés, les premières photos à quatre, les premières crises de cauchemar, les premières nuits pointillées, les premiers vices de couche-tard. 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On

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1: Alors ça, c'est extrait de l'album Il nous restera ça, qui est sorti en 2015, un album concept et collaboratif avec un exercice de style qu'il avait proposé à plein d'artistes. L'idée, c'était d'écrire un texte avec comme seule consigne qu'il contienne une phrase. Il nous restera ça. Charles Aznavour, Jeanne Chéral, Tchéfen, Lio... Et Renaud avait relevé le défi.
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1: En 2017, Grand Corps Malade sort son premier film comme co-réalisateur, Passion, réalisé avec son pote de toujours, Mehdi Idir, son ami qui signe déjà la plupart de ses clips. Un film bouleversant qui raconte son histoire à travers le personnage de Benjamin, handicapé après un très grave accident, qui se retrouve dans un centre de rééducation. Et cette même année, il sort son sixième album, Plan B, dans lequel il y a cette très très belle chanson qu'il dédie une

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1: Plan B, parce qu'il aime s'imaginer que la vie est une succession de plan B. Et qu'elle ne passera jamais exactement comme on avait imaginé qu'elle passera. C'est ce que dira Grand Corps Malade à propos de ce titre. D'ailleurs, toujours extrait de ce disque, Plan B, il y a cette très jolie chanson Poker en duo avec la chanteuse Ella.

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8: Et ce soir, nous consacrons notre focus à Grand Corps Malade. En 2019, retour au cinéma pour le prolifique Grand Corps Malade, toujours avec Mehdi Idir. Il coécrit et co-réalise le film La vie scolaire, un film qui raconte l'histoire de Samia, jeune conseillère principale d'éducation qui débarque dans un collège de ZEP en banlieue parisienne. Et encore une fois, Grand Corps Malade signe la chanson de la bande originale, mais l'interprète cette fois-ci avec tous les jeunes acteurs du film. Écoutez.
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1: Après ce film arrive l'album Mesdames. Alors ça, c'est le gros carton. Nous sommes en 2020. Un album qui est dédié aux femmes, composé uniquement de duos avec des femmes. Album dans lequel on retrouve Louane, Véronique Sanson, Laura Smet ou encore Camille Lelouch avec ce titre qui sera l'un des tubes de l'année. Mais je t'aime.

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1: C'est Camille Lelouch qui avait proposé cette mélodie qu'elle avait composée au piano 3 ans plus tard.
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1: Elle n'arrivait pas à écrire les paroles alors qu'elle était en train de vivre une relation amoureuse un peu foireuse. Et finalement, c'est Grand Corps Malade qui va terminer le texte.
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1: La chanson va connaître un succès phénoménal et remporter le trophée de la chanson victoire de la musique. Chanson originale.
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1: 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L'album aura tellement de succès qu'il sera réédité avec 3 nouveaux duos inédits. Un avec Mélodie Gardot, l'autre avec Léla Becti et le troisième avec Imber Rose.

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1: En 2022, Grand Corps Malade est de retour avec ses potes. Et l'album est absolument formidable. J'irais même jusqu'à dire génial. Il partage avec deux artistes un rendez-vous. Les artistes s'appellent Ben Mazieu et Gaël Faye. L'album s'appelle Éphémère et le premier single explique tout. On a pris le temps.
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0: Le concept, c'est Grand Corps Malade et son pote Moziman qui en ont eu l'idée. Proposer à ses deux potes, Ben Mazieu et Gaël Faye, de passer une semaine dans le sud de la France, au studio La Fabrique, à Saint-Rémy-de-Provence. Avec une seule idée, faire des chansons ensemble et surtout casser les codes. Résultat, un mini-album, 7 chansons. Formidable, hyper drôle et parfois même improbable avec cette chanson qui s'appelle Qui a kidnappé Benjamin Biolay.
1: Salut les gars.
2: Tu voulais nous montrer quoi?
1: Voilà, regardez. C'est la victoire de la musique de Benjamin Biolay.
2: Oh.
1: Album de l'année. Je suis passé devant sa loge, elle était là sur sa table posée.
2: Ouais.
1: Lui il était en interview au Point Presse à côté. Mmh. Bon, là-bas c'était pour déconner, hein. C'était surtout pour vous la montrer. Et puis quand je l'ai prise, quand je l'ai eue là, bah je sais pas, j'ai eu envie de la garder.
2: Ah ouais, ok, donc t'as officiellement craqué.
3: Oh, ça va, on peut la garder quelques temps. Tu vois, je veux dire, le gars était pas vigilant, il s'est fait voler. Voilà, en plus il saura jamais vraiment qui c'est. Moi je pense que comme personne n'est légitime vraiment pour la garder, on pourrait faire une sorte de garde partagée.
1: Très bonne idée, on va faire comme pour les enfants, semaine A, semaine B, semaine C.
3: Et pendant que j'y pense, moi, si je peux l'avoir la semaine du 26 mai, parce que j'ai mon oncle et ma tante qui doivent
2: passer.
3: Ah non, passer.
2: Mais moi j'approuve carrément pas.
1: Ah, c'est bon Gaël. Allez, venez, on va boire un coup. On va trinquer à Biolay.
0: Et ça part en cacahuète. Et Biolay participe évidemment à la fin de la chanson. Cet album, si vous l'avez jamais découvert, je vous propose vraiment de l'écouter. C'est un album hyper réussi. L'année suivante, Grand Corps Malade sort Reflet, avec un premier single qui s'appelle Retiens les rêves.
1: J'ai rêvé. C'était une soirée d'hiver, j'étais rentré pas trop tard. J'ai regardé.
0: Ah, c'est un album plus musical.
1: L'atmosphère était légère, vous faisiez
0: votre. On retrouve son goût pour les émotions du quotidien, mais aussi sur le monde qui nous entoure, comme la question du climat, par exemple.
1: 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C'était une soirée d'été, on revenait
0: voir ce film qu'il va co-réaliser avec son ami Mehdi Ridi, hein, qui raconte l'aventure et l'histoire incroyable de Charles Aznavour, un biopic.
1: Radio Sakiquet, vos rappeurs du moment.
0: Et puis en septembre dernier, 20 ans après son premier album Midi 20, il revient avec un tout nouvel album qui s'appelle Voir la mer, enregistré après une année en famille à Montréal. Et c'est avec le tout premier single de cet album que je vous propose de conclure notre focus. C'est un duo avec la jeune chanteuse Stilto qui s'appelle Le Prochain Rêve.

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0: Le prochain rêve, Grand Corps Malade et Stilto, ce moment, vous savez, un peu suspendu, on vient d'accomplir un rêve, on a coché une case et on se dit, bah c'est quoi le prochain, si on a un. Grand Corps Malade sera en tournée à partir de fin janvier, le 21 au Zénith de Toulouse, le 22 à Bordeaux, le 23 à Orléans, etc. Avec deux dates à l'Adidas Arena, les 12 et 13 mars, puis j'espère qu'il passera dans le grand studio, ou qu'il passera dans Bonus Track. Allez, la suite, c'est 20 minutes avec Pierre Andrieux, on va parler des Cure.
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0: Et on va se plonger, comme promis, j'ai fait un bruit avec ce livre, car c'est un beau et gros livre. Il est signé Pierre Andrieux, qui parle de The Cure, Just Like Heaven. Bonsoir Pierre.
8: Bonsoir.
0: Merci d'être là, journaliste musical, fan du groupe. Tu publies un gros et beau livre, The Cure, Just Like Heaven, aux éditions du Boulon. Une somme sur le groupe, ça mêle biographie, analyse de la discographie, interview, Robert Smith, LOL, Dominica, ou encore Nicolas Godin, Thomas VDB, qui sont tous des fans de The Cure. Tu dis, et c'est très joli, et c'est ce qui nous a tout de suite plu, c'est une biographie subjective.
8: Oui, parce que je voulais pas faire un truc factuel qui commence avec la naissance de Robert Smith, le premier album, et qui déroule jusqu'au dernier album. Je voulais mettre en avant leur meilleur disque, leur meilleur live. Donc être un petit peu, donc c'est subjectif. Donc j'ai fait des choix. Et donc, par exemple, j'ai parlé beaucoup d'albums qui sont un peu mal aimés par les fans. C'est The Top que j'adore, qui est en 84, juste avant le carton Via Don The Door. Et aussi Japanese Whispers, l'album un peu électro-pop, juste après Pornographie.
0: Qui nous avait un peu perdu à l'époque, je me rappelle. The Cure, qui a sorti un dernier album, Songs of the Last World, en novembre 2024, qui pourrait peut-être sortir un nouvel album. T'as des infos, toi?
8: J'ai pas d'infos. Enfin, j'ai vu qu'un fan avait communiqué là-dessus, sur le fait qu'il y aurait un album en 2027 et une tournée en 2027.
0: Ouais.
8: Mais moi, j'espère aussi. Je n'ai pas Robert Smith au téléphone, donc je peux pas.
0: Il répond pas, c'est pas cool.
8: Ouais, non.
0: Ce qui frappe aussi depuis quelques mois avec cette série de concerts, je sais que tu les as vus tous les trois, on en a parlé avant de commencer la session. Et puis avec ce qui s'est passé à Rock en Seine, j'ai l'impression que ça y est, ils sont définitivement intouchables, mais pour le grand public, pas que pour les fans. Tu vois, c'est-à-dire que, évidemment, pour les fans, ils sont intouchables. Mais là, j'ai l'impression, voilà, on est au niveau de AC/DC, de Depeche Mode, de U2. C'est marrant, comment t'expliques ça, toi?
8: Eh ben c'est parce que là c'est une musique qui est intergénérationnelle, c'est-à-dire j'ai pu le voir à Rock en Seine et aux arènes de Nîmes, c'est-à-dire les fans, ils ont à peu près l'âge de Robert Smith, 65, 66 ans. Il y a des gens de mon âge, 50 ans, et tout le monde vient avec des amis ou leurs enfants. Donc en fait, il y a des gens assez âgés et il y a beaucoup de jeunes, mais même des jeunes qui viennent tout seuls. Et donc ce qui est cool, c'est que c'est une atmosphère hyper bienveillante. Il y a des gens qui sont déguisés, il y a des gens qui sont trans, homo. Enfin, c'est très très bigarré, très bariolé. Et ça dégage une ambiance de. Enfin, c'est très très agréable.
0: Alors, on se sent
8: bien.
0: Dans ton livre, j'ai lu que Robert Smith disait au sujet de A Forest, c'est l'archétype du son de The Cure, probablement ce moment clé que les gens où les gens ont commencé à écouter le groupe et à penser que nous pouvions accomplir quelque chose, moi y compris. Cette chanson qu'on a beaucoup entendue récemment puisqu'elle fait partie de L'Amour Ouf en 2024, on va se plonger dedans et ensuite on va débriefer tout avec toi. On est avec Pierre Andrieux qui nous offre un bouquin épais et formidable, Just Like Even, sur The Cure.

0: Alors ce qui est fou dans ce morceau, c'est ça. Cette phase un peu hypnotique. Est-ce que c'est ça, qui pose le son de The Cure? Je suis avec Pierre Andrieux, si vous nous rejoignez pendant qu'on écoute The Cure.
1: Eh ben y a ça effectivement, le final un peu, on se croirait dans une forêt inextricable, donc c'est pour ça qu'ils ont appelé le titre Forest. Ça a été suggéré visiblement par Lol Tollers, là, qui est interrogé dans le livre. Mais il y a aussi c'est l'intro est absolument incroyable, avec cette montée de clavier plus les guitares, avec les effets sur les guitares, le chorus, la reverb et tout, et ça met tout de suite une ambiance. Et le morceau dure 6 minutes, donc c'est hyper trippant. Ouais.
0: On est sur le deuxième album de The Cure, qui sort en avril 1980, 17 Seconds. Est-ce que ça t'a surpris que cette chanson redienne un tube quasiment 40 ans après?
1: Eh ben, un petit peu, oui, mais j'étais ravi que les gamins, entre guillemets, adorent cette chanson, que ça soit dans un film grand public et que ça marche. Et je crois que c'est sur une scène de rencontre dans une boîte de nuit, là, les...
2: Ouais.
1: Mais j'ai trouvé ça super. Pour moi, c'était un tube depuis le moment où je l'ai écouté.
0: C'est surtout pour les fans de The Cure. Souvent, c'était une chanson qui finissait le concert ou qui était une chanson de rappel. Enfin, c'était une chanson super importante pour les fans.
1: Oui, d'ailleurs, moi, la première fois que j'ai vu les Cure en 92, ils jouaient 3 soirs de suite et ils changeaient la setlist tous les soirs. Et à la fin, ils ont fait Face. J'étais ravi, mais je pensais qu'ils allaient faire Forest à la fin. Ils l'avaient pas fait. Il fallait venir un jour avant, un jour après. Donc, j'étais ravi du concert, mais j'étais un peu déçu parce qu'ils l'avaient pas fait. Et après, je me suis rattrapé. Mais oui, c'est un incontournable. Maintenant, ils la font tous les soirs. Ouais.
0: Alors, il y a la musique, il y a ce son, il y a la voix de Robert Smith. Et puis, il y a un truc dont on parle pas souvent parce qu'on est en France et qu'on est moins attaché aux textes en anglais, mais il y a les textes aussi de Robert Smith. Qu'est-ce qu'il raconte, Robert Smith?
1: Eh ben, sur son premier titre, Killing an Arab, contrairement à ce que le titre pourrait suggérer, c'est une chanson qui parle d'un livre d'Albert Camus qui s'appelle L'étranger.
0: D'ailleurs. Ils avaient été obligés de livrer à l'époque le livre de Camus à la presse et aux radios pour qu'on le...
1: Oui, parce que ça avait été mal utilisé par des gens mal intentionnés, donc il avait bien précisé qu'il avait pas du tout ses idées. Et donc déjà, dès son premier morceau, il prouvait qu'il pouvait lire, adapter un livre, la chanson est extraordinaire. Ouais. Quand elle est sortie fin 78 et après en 79, elle est intacte aujourd'hui. Et sur les textes, oui, il est très brillant. Et puis sur Boys Don't Cry, c'est souvent sur le mal-être adolescent, quoi. C'est un garçon qui veut pas rouler des mécaniques, qui sait pas exactement ce qu'il veut choisir sexuellement. Enfin, donc c'est sur la tolérance, encore une fois.
0: On parle de Cure sur RTL jusqu'à 22h avec Pierre Andrieux. On revient dans quelques petites secondes.
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0: 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Jusqu'à 22h, on parle de The Cure avec notre invité Pierre Andrieux qui sort ce livre Just Like Heaven, The Cure aux éditions Le Boulon. Toi, grand fan du groupe, tu le découvres à l'adolescence avec une chanson, celle-là.

0: C'est, j'allais dire, c'est presque le début de la fin pour les fans, c'est-à-dire qu'ils deviennent populaires. C'est-à-dire qu'on a l'impression, les fans de la première heure se disent, ah non, c'est too much.
1: Oui, les, ceux qui étaient lookés tout en noir comme des corbeaux et tout, on trouvait assez dévendu, ça passe à la radio, c'est consensuel. Mais moi, j'ai pas du tout, j'ai jamais eu cette opinion-là. Je les ai découverts avec ça et avec Boys Don't Cry. Donc, il y avait Imitunes sorti en 85, ils ont réédité Boys Don't Cry pour une compilation en 86. C'est avec ces deux morceaux-là que j'ai été séduit et immédiatement j'ai réécouté les anciens albums qui étaient beaucoup plus torturés, beaucoup plus sombres et moins, il y avait moins de tubes, mais ça me passionnait autant, il y avait toujours cette voix et...
0: C'est quoi l'évolution en fait? Comment on pourrait expliquer à quelqu'un qui les connaît pas bien et qui est en train de nous écouter, quelqu'un ou quelqu'une, l'évolution du son de The Cure?
1: Eh ben, au début, ils ont commencé, ils étaient très torturés, ils voulaient faire des chansons mélancoliques et torturées. Et puis, je crois que Robert Smith, c'est quelqu'un d'hypersensible et qui a donc des sautes d'humeur. Donc, il peut se sentir hyper dépressif, presque un peu suicidaire. Et juste après, il peut être fou de joie, être amoureux et tout. Et donc, c'est son producteur Chris Perry qui lui a, juste après l'album Pornographie, là, qui était vraiment hyper extrémiste et bon, c'était quasi suicidaire. Il lui a dit, plutôt que de mettre fin au groupe et ou de te foutre en l'air, il faut essayer d'écrire une chanson pop. Parce qu'il avait décelé que dès le premier album, Boys Don't Cry, c'est une pop song. Et donc, du coup, Robert Smith l'a pris comme un défi. Et il a écrit The Walk, Let's Go to Bed, des chansons comme ça, des tubes. Il trouvait que c'était, il a dit que c'était des chansons idiotes avec des textes complètement cons.
0: Ouais.
1: Sauf que ça a marché, ça a relancé sa carrière, ça lui a remis du baume au cœur. Et après, il a enchaîné avec The Top et après In Between Days. Ouais.
0: Est-ce qu'il y a un fil conducteur dans l'histoire que nous raconte Robert Smith depuis le début de sa carrière?
1: Le fil conducteur, eh ben c'est sa voix, c'est les chansons, c'est le message, c'est le fil conducteur. C'est une question difficile.
0: Oui, je sais, c'est pour ça que je me la suis posée en regardant le livre, en me disant qu'est-ce que ce type a à nous raconter. Moi, mon analyse à moi, mais peut-être que tu vas me détromper, c'est qu'en fait ce type, il a jamais rien caché. C'est-à-dire, il a toujours dit tout, y compris quand il allait très mal, qu'il allait très bien, qu'il avait envie de mourir, qu'il était amoureux. On sait qu'il est avec une femme depuis qu'il est ado. Enfin, j'ai l'impression que c'est un peu à l'os tout le temps de Cure, mais je sais, c'est peut-être pas ça le fil conducteur. Je sais pas.
1: Si il est très honnête et très franc à la fois en interview et dans les sentiments qu'il dévoile dans les chansons. C'est des fois il y a des gens qui trouvent que c'est un peu facile de parler de manière aussi claire de ses sentiments. Je suis amoureux et tout, en faire une chanson, Love Song ou Just Like Even. Mais en fait, c'est fait de telle manière que ça touche immédiatement. Il a une voix, on a l'impression qu'il nous parle, et donc ça, c'est séduisant. Il est complètement différent de, il a un grand ennemi, c'est Morrissey, qui écrit pas du tout de la même manière et qui brocarde la manière dont écrit Robert Smith. Mais moi, ça m'a toujours touché, et je crois que ça touche beaucoup de monde.
0: Ah bah oui, plus que Morrissey, même si Morrissey est culte de son côté, de son côté du Channel, j'ai envie de dire, parce qu'en France, on le connaît un peu moins quand même, le chanteur des Smiths.
1: Si, il a du succès, mais politiquement, il est pas très consensuel, il s'est un peu coupé de pas mal de gens, ouais.
0: Alors, dans le chapitre que tu consacres à Disintegration, tu cites Robert Smith, interview de Francis Dordor en 89. Dans mes chansons, j'évoque souvent les mêmes événements, mes peurs d'enfance et quelques épisodes de jeunesse sur lesquels nous revenons sans cesse, comme reviennent au même endroit les animaux de la forêt pour boire, parce que ces épisodes sont pour nous la source du monde sensible. En fait, c'est peut-être ça la réponse à la question qu'on se posait tout à l'heure sur ce qu'il nous raconte depuis le début.
1: Oui, sans doute. Il a tout ce qu'il a vécu dans son adolescence, ça l'a inspiré. Et après, il écrivait les chansons chez ses parents, qui étaient hyper tolérants. Donc, il y avait une grande pièce où il pouvait répéter avec son groupe dès l'âge de 15-16 ans. Et il a écrit Boys Don't Cry, 10-15 Saturday Night, Killing an Arab, toutes ces chansons, il les a écrites à 16-17 ans. Et donc c'est des choses qui l'ont marqué à l'époque. Après, pour les choses de sa jeunesse qui l'ont marqué, il parlait également dans le titre Lullaby qui est sur Disintegration. Il est arachnophobe et puis son père lui racontait des histoires horribles juste avant qu'il s'endorme. Et donc du coup ça l'a marqué, quoi.
0: Ouais.
1: Ça l'a traumatisé.
0: Alors moi, dans cette chanson qu'on va d'ailleurs écouter, j'ai pensé à l'inceste. Pas toi?
1: Non, pas du tout. Je l'ai peut-être mal comprise, mais je crois pas que
0: tu étais dans ton lit, t'as peur, tu vas te faire bouffer par la bête. Tu vois, c'est une lecture.
1: C'est ta lecture, je pense qu'elle est, elle peut être valide, mais il me semble qu'il y avait d'autres personnes qui avaient parlé de, c'était peut-être une métaphore sur la drogue aussi, je ne sais pas. Moi, j'ai pris un peu au premier degré avec le clip, l'araignée et tout, ouais. Mais oui, ça peut être plusieurs choses.

0: Lullaby.
1: On est avec Pierre Andrieux. Il y a ce livre qui sort aux éditions Le Boulon et qui s'appelle The Cure Just Like Heaven. D'ailleurs, je le précise, on en reparlera tout à l'heure, mais demain, place de Clichy, 19h, une séance de dédicace. Tu nous expliqueras tout à l'heure. Revenons à Lullaby. Dans ce livre, t'as recueilli plein de témoignages de musiciens, de journalistes, de fans, de proches du groupe. Et parmi les témoignages, il y a aussi Dominique A qui s'intéresse à la voix de Robert Smith. Il dit que c'est, la voix d'un lamento perpétuel.
2: Oui, il a été très influencé, Dominica, par la voix, les textes et le jeu de guitare. Surtout, il est très fan de l'album Face de 1981. Et c'est une grosse influence pour lui.
1: C'est une voix qui résiste au temps, parce que c'est ce qui m'a le plus frappé quand je suis allé le voir, justement, on évoquait ça, aux arènes de Nîmes. En fait, la voix est exactement la même. C'est fou, ça.
2: Oui,
1: le physique est plus du tout le même, mais la voix est la même.
2: C'est aussi pour ça que je voulais écrire un livre sur lui, parce qu'il y a des gens qui disent il est vieux, il a un peu grossi, ou c'est une musique de vieux con et tout, et je pense que c'est l'inverse, donc c'est une musique qui est intergénérationnelle. Il a le physique qu'il a, 66 ans, on peut pas avoir le physique qu'on a à 16 ans, c'est normal, mais il chante exactement comme sur les disques en 79. Dès qu'il chante un mot, on sent qu'il le ressent et ouais. qu'il le vit.
1: Ouais.
2: Et donc c'est hyper touchant et je conseille j'encourage les gens à aller le voir en concert aussi.
1: Il y a un autre témoignage passionnant, c'est celui de Nicolas Gonin de R, fan lui aussi de Robert Smith, que je ne savais pas.
2: Moi non plus, c'est un ami, Christophe Bastera, qui m'a dit, qui était rédacteur en chef de Magic, qui m'a dit qu'il était fan, qu'il avait remixé un petit peu un de leurs titres en s'inspirant de Robert Smith. Il est fan du titre All Cats Are Grey. Et un peu par hasard, il a pu le rencontrer. Il a sur le tournage du film Marie-Antoinette.
1: Ah ouais, ça c'est fou. Il faut que tu racontes l'anecdote.
2: Non, il faut acheter le livre.
1: Il lui fait faire un truc qu'on peut pas faire normalement. Voilà.
2: Mais donc la personne qui doit faire visiter, donc il voulait utiliser la musique de Robert Smith dans le film, ce qui est le cas. Il y a plein de sons qui est utilisé pour une scène de mariage qui est absolument incroyable. Le titre est incroyable et donc suite à ça, donc ils invitent Robert Smith sur le tournage et ils lui font visiter le château de Versailles. Et donc déjà, il a pu passer une après-midi, je pense, avec Robert Smith. Et puis à un moment donné, ils se retrouvent, donc c'est la chambre du roi, mais donc ils sont dans les appartements privés qui sont pas accessibles au grand public. Et puis d'un seul coup, Robert Smith ouvre une porte qu'il aurait pas dû ouvrir. Et il se retrouve face à 100 ou 200 touristes japonais ou américains qui sont dans la chambre du roi et qui voient pas apparaître Louis XIV, mais Robert Smith. Et donc, ça a dû beaucoup les surprendre. C'était le vrai Robert Smith. Il a refermé la porte, il s'est excusé, et puis voilà.
1: Et tu lui demandes qu'est-ce qui te revient en tête immédiatement quand tu penses à Robert Smith de The Cure. Il répond « Mon adolescence ».
2: Oui, il y a beaucoup de gens qui répondent ça dans le livre et c'est aussi mon cas, comme c'est la période où j'ai découvert Robert Smith. C'est une musique qui peut toucher les adolescents parce qu'on est souvent on se ressent beaucoup de mal-être et tout, et c'est normal. Je crois que c'est un clin d'œil quand il répond mon adolescence, c'est un clin d'œil à la chanson de Sébastien Tellier, L'amour et la violence, là, te souviens-tu de mon adolescence et tout.
1: Ah, et pour finir, il faut qu'on parle de cette photo. Donc le livre est noir mat, c'est une super belle photo, avec Robert Smith qui a vraiment une tête de môme là-dessus. C'est quoi cette photo? Comment tu l'as trouvée?
2: C'est l'éditeur Xavier Belleros qui me l'a proposé parce qu'il connaît bien le photographe Antoine Giacomoni et il a fait un livre, un très bon livre d'ailleurs sur Nico de Clémentine Goulard avec beaucoup de photos d'Antoine Giacomoni. Et donc, le photographe utilise le procès de mirror concept, c'est-à-dire le modèle se met face au miroir et le photographe photographie le miroir et ça donne ça. Et donc, c'est une photo qui date de 81, c'était juste après la sortie de l'album.
1: Tête de môme.
2: Il a l'air hyper innocent, mystérieux, il commence déjà à avoir un peu les cheveux longs mais il les a pas crêpés et tout. Il est pas maquillé, je trouve qu'il est magnifique. Quelqu'un peut parler de Rimbaud et tout, c'est une très très belle photo.
1: Ouais, il m'a fait penser à Ian Curtis, tu vois, sur cette photo-là. C'est un chouette livre. Avant qu'on se dise définitivement au revoir, il va falloir que tu choisisses la chanson. Maintenant, j'ai choisi toutes les autres. Qu'est-ce qu'on écouterait de Cure pour toi, Pierre?
2: J'aimerais bien écouter Charlotte Sometime, c'est une de mes chansons préférées avec Strangely.

0: C'était Charlotte Sometimes, The Cure. On est avec Pierre Andrieux qui nous offre aux éditions Le Boulon, The Cure, Just Like Heaven, la belle photo dont on parlait. Et alors demain, si vous êtes à Paris, rendez-vous place de Clichy, c'est ça?
1: Oui, c'est ça. C'est mercredi 14 octobre à 19h, place de Clichy, à la librairie de Paris. Donc il y aura une rencontre dédicace et un blind test dont je présenterai le livre. Et il y aura aussi Eric Tavernier qui présente un livre aussi chez Le Boulon, un 7 inches, uniquement sur la chanson The Forest.
0: Parfait. Ah oui. Eh ben oui, parce qu'il y a des milliards de choses à dire là-dessus. Merci d'être venu. C'était
1: plaisir.
0: Cool de parler de The Cure sur RTL. On va se quitter là-dessus. Je vous embrasse. On se retrouve demain. Alors demain, demain on reçoit MC Solar qui sera à nos côtés pour parler d'un album culte qui s'appelle Cinquième As. Ciao à tous. C'est Caroline qui prend le relais. Bonsoir Caroline.
2: Bonsoir Eric. J'étais fan de la coupe de cheveux et du maquillage de Cure, moi.
0: Merci beaucoup Caroline. Vous écoutez RTL. Merci. Gros bisous Caroline. Vous écoutez RTL.
2: À demain.
0: L'essentiel de l'actualité en 3 minutes avec Alban Le Prince.
3: Fin de manifestation sous très haute tension ce soir à Paris pour l'acte 5 du mouvement des lycéens. Il a rassemblé 41 500 personnes dans la capitale selon le ministère de l'Intérieur. 161 500 dans toute la France, soit 90 000 manifestants de plus que lors de l'acte 4. Et depuis le début de la mobilisation, ce sont 36 enquêtes qui ont été ouvertes par l'IGPN, indique ce soir Laurent Nunez, le ministre de l'Intérieur. Il précise que 4 concernent des blessures mutilantes. L'adolescent de 14 ans qui a blessé par balle son principal et une enseignante hier matin dans un collège d'Aubagne est en cours de transfert vers Paris où se situent les locaux du parquet national antiterroriste qui s'est saisi de l'enquête. RTL est en mesure de vous le confirmer. 503 voix pour, 0 contre. Les députés ont adopté à l'unanimité des votants en début de soirée la proposition de loi intégrale contre les violences sexistes et sexuelles. L'examen va maintenant se poursuivre au Sénat. Les députés qui commence aussi ce soir l'examen de la partie recette du budget rejetée la semaine dernière en commission. Tout va bien, l'opération du pape au poumon s'est conclue positivement, annonce ce soir du Vatican. Il a annulé tous les rendez-vous de Léon XIV jusqu'au 20 octobre. Et puis le foot, la deuxième journée de la Ligue des Champions, ça continue ce soir avec Arsenal-Lille, toujours 0 partout à la mi-temps. Plus tôt dans la soirée, Lens s'est incliné à domicile face au Sporting Portugal, défaite 2-0. Les courses, c'est à Reims demain, départ 13h55. Dominique Cordier vous conseille de jouer le 10, le 5, le 15, le 2, le 8, le 7 et le 13. L'outsider de RTL, c'est le 7 Hector de Bassière. La météo, les grisailles et les brouillards seront nombreux au lever du jour, mais ils se dissiperont quasiment partout dans l'après-midi pour laisser place à un beau soleil. Encore 2-3 gouttes en matinée vers l'Auvergne et la Bourgogne-Franche-Comté. Quelques passages nuageux résisteront encore l'après-midi vers la frontière belge et sur les régions centrales. Les températures le matin, 6 à 13 degrés sur la moitié nord, 10 à 19 sur la moitié sud. L'après-midi, elles seront toujours douces, 18 à 22 degrés sur la moitié nord, 20 à 26 sur la moitié sud. 22h02 sur RTL. Bonsoir Caroline Dublanche.
2: Bonsoir Alban.
3: Vous allez bien?
2: Bah oui, très bien. Et vous?
3: Bah oui. Écoutez, hier, c'était moi qui avais des couleurs. Ce soir, c'est vous. Vous êtes en vert pétant. Ma couleur préférée. J'adore.
2: Le vert, hein, couleur de l'espérance.
3: Toujours.
2: Bon, mais à tout à l'heure.
3: À tout à l'heure.
2: Toujours en vert.

0: Bonsoir, ravi de vous retrouver pour dialoguer avec vous. Si vous ressentez le besoin de me parler, de me confier ce que vous avez sur le cœur, un souci, une contrariété, une angoisse, une interrogation, eh bien appelez le standard de Parlons-nous au 09 69 39 10 11. Margot et Paul sont là pour vous accueillir et s'occuper de vous, sous le regard attentif de Marc Bisset à la réalisation de l'émission. De 22h à minuit et demi, tous vos appels sont les bienvenus. 09 69 39 10 11, ainsi que vos réactions qui font du bien aux personnes qui témoignent par SMS au 74 900 code nuit, 99 centimes par message, et sur la page Facebook RTL-Parlons-nous. Bonsoir Eva.
1: Oui, bonsoir.
0: Bonsoir,
1: merci,
0: bienvenue.
1: Merci à Paul, merci pour m'accueillir.
0: Vous avez le soleil dans la voix.
1: À vous et à vos auditeurs pour être, vous ne le savez pas, mais vous êtes mes profs de français.
0: Ah bon?
1: Ouais, parce qu'on apprend beaucoup en écoutant.
0: Ouh là là, bah alors il va falloir qu'on fasse attention, hein, à pas trop faire de fautes de conjugaison et tout ça, on va surveiller.
1: Non mais comme ça, j'apprends la langue parlée, hein. C'est pas la langue écrite,
0: et, oui,
1: c'est autre
0: mais,
1: chose.
0: Et pourquoi vous êtes de quelle est votre langue maternelle?
1: L'allemand.
0: Ah, l'allemand. Bah, vous parlez
1: oui,
0: très bien le français.
1: Bah, je me débrouille. Je me débrouille.
0: Ah bah, j'aimerais me débrouiller aussi bien que vous en allemand et en anglais, hein, franchement.
1: Ah oui, spécialement en anglais, hein. Vous devriez faire un petit cours.
0: Ben oui, c'est ce que je me dis toujours. J'aurais dû plus travailler quand j'étais à l'école, en fait, l'anglais, c'est vrai.
1: Mais non, c'est pour rire. Non, rigole,
0: mais non, mais c'est vrai, vous avez raison.
1: Ouais, mais je pense que c'est un problème des Français en général.
0: Ben, on n'est pas très...
1: Pourriez...
0: Oui, c'est vrai.
1: Ah ouais, vous pourriez dire Chrysler. Mais non, vous dites Chrysler.
0: Oui,
1: ouais,
0: oui.
1: Burnout,
0: oui.
1: C'est burnout. Vous pourriez, mais je pense que les Français ne veulent pas. Je sais pas.
0: Oh, moi je dis burn-out quand même, mais...
1: Ah bien.
0: Ça,
1: bien,
0: oui,
1: bien.
0: Ah, bah, parce que c'est bien. Tellement rentré dans le vocabulaire courant que j'ai intégré.
1: Vrai.
0: Mais je vois dans
1: c'est
0: les désannonces de disques, parfois, bah, l'équipe est écroulée de rire, parce que c'est vrai
1: que
0: j'ai un peu de mal. Mais bon.
1: Ouais. Ok.
0: Bon, enfin, on n'est pas là pour parler de, des langues.
1: Non, je voulais seulement vous dire merci.
0: Alors,
1: j'ai un problème avec mon compagnon. On est ensemble il y a à peu près un an, ou un peu plus.
0: Oui.
1: On n'habite pas dans la même maison. Lui, il habite dans une autre ville. Il travaille encore. Il a 71 ans et demi.
0: Oui.
1: Et moi, 2 ans de plus.
0: Oui.
1: Et donc, on se voit beaucoup pendant des vacances. On voyage beaucoup. On a la même façon de voyager. On se trouve bien.
0: Mmh.
1: Mais il a un côté très, très rude, je crois. Et ça ne me plaît pas du tout et je voudrais votre conseil. Je vous donne quelques exemples concrets.
0: Oui, volontiers. Oui.
1: Ouais, comme ça on s'entend mieux. Par exemple, on marche en Toscane, on était en vacances, et je ne vois pas une pierre et je tombe.
0: Ouais. Oui, oui.
1: Et lui s'arrête, il regarde. Un autre homme m'a aidé à me relever, il m'a demandé,
0: non.
1: Madame, vous êtes fait mal, etc. Lui, il regarde. Et après, je lui dis, mais écoute, mais si toi, tu étais tombée, je t'aurais demandé, mais comment vas-tu? Tu vas t'asseoir, ça va bien, etc. J'avais un peu de sang sur le genou.
0: Ah, oui.
1: Et lui, il m'a dit, non, mais j'avais vu que ce n'était rien, et donc, tu dois faire attention à où tu mets les pieds.
0: Mais n'importe
1: moi,
0: quoi.
1: Moi, je suis restée très, très mal, oui.
0: Ah oui, je comprends. Mais je comprends, parce que comme vous dites, spontanément, même face à un inconnu qui trébuche devant nous, on va l'aider à se relever. On va pas rester à regarder planté comme un piqué.
1: Oui, exactement. Et c'est exactement un inconnu qui m'a aidée, pas lui. Lui, il a dit oui, mais j'avais vu que ce n'était rien. Bon, rien de grave, mais ça fait
0: d'accord.
1: mal.
0: Mais ça fait mal. Et puis, ne serait-ce que c'est être attentionné, c'est aider et juste
1: c'est
0: dire ça,
1: ça
0: va. Enfin, bon.
1: Une autre fois, on va dans une pizzeria, toujours dans la... Comment est-ce qu'on dit Toscane?
0: En Toscane, oui.
1: En Toscane, oui. On va dans une pizzeria. Bon, on avait marché toute la journée, c'est vrai, on était un peu fatigués. Mais lui, il prend son portable, Il commence à lire, à taper, à regarder sur le portable. Moi, je pense, bon, quelques minutes, c'est OK. Mmh. Mais les garçons m'ont apporté la salade. J'ai pris ma salade toute seule, pratiquement, parce que lui, il était occupé avec son portable.
0: Oui.
1: Et enfin, je pensais, mais moi, je pourrais me lever, m'asseoir à une autre table. Peut-être il voit même pas. Et deux jours après, la même chose. Cette fois, il y avait un téléviseur dans cette trattoria, dans cette pizzeria.
0: Oui.
1: Il y avait justement les images de la France qui brûle. Bon, mais c'était tout en italien, donc il ne comprenait pas un mot. Mmh. Mais il a regardé la télé pendant 17 minutes. J'ai regardé sur ma montre. Et après, quand il a noté que je n'étais pas très contente, il me dit, mais qu'est-ce que tu as? Ben, j'ai dit, mais c'est tellement impoli, n'importe avec qui, de regarder la télé et de devoir tourner les coups pour regarder la télé. Hein. Et alors, il me dit, oui, mais c'est de ta faute, tu aurais pu me dire. Alors,
0: c'est pas mal, ça. Vous auriez dû pu lui dire quoi?
1: Oui, lui dire, ça m'embête, s'il te plaît, termine avec ça et on converse. De toute façon, on ne tourne pas les coups pour regarder les images de la télé.
0: Non, puis quand bien même il est interpellé, bon, par des images, ça se passe en France, dire qu'est-ce qui se passe. À ce moment-là, il peut le partager avec vous. Tu as vu qu'est-ce qui se passe.
1: Oui, c'est ça, mais pas 17 minutes.
0: Non. Enfin, en tout cas, il aurait pu en parler. Et puis, si ça, il voyait que ça vous ennuyait, bon, ben, changer de conversation.
1: Oui, dire n'importe quoi. S'il avait dit, bon, écoute, je suis fatiguée, j'ai pas envie de parler,
0: c'est ça.
1: C'est bien. Mais de dire un mot, ça m'embête tellement que je pense que c'est mieux de se séparer.
0: Il s'est bien senti. Vous pensez à vous séparer?
1: Oui, c'est un peu trop. Hein. J'ai pas l'habitude. Je n'ai jamais connu un homme qui peut traiter une femme ou n'importe quelle personne comme ça. Hein. Si je sors avec quelqu'un, n'importe avec qui, mais où je converse, où je m'excuse, écoute, j'ai besoin de regarder le portable une minute pour voir ce qui
0: Oui, ça peut arriver quand on est, voilà, on peut attendre un message.
1: Exactement.
0: Vous étiez à l'étranger, il peut attendre un message de quelqu'un. Bon, ça peut bien sûr arriver, mais pas tout un repas. Non, et puis l'histoire de cette marche, enfin cette randonnée où vous tombez. Et il vous regarde sans rien dire, sans venir vous relever. Je trouve que ça témoigne d'un manque d'empathie. Ça, c'est quand même...
1: La chose bizarre, est-ce que lui, il est médecin généraliste?
0: Non.
1: Donc, je dis, mais comme médecin, avoir beaucoup d'empathie, oui. Tu devrais avoir beaucoup... Oui, il travaille encore parce qu'il n'est pas capable de s'arrêter.
0: Ouais.
1: Il dit que c'est sa vie, qu'il adore son travail... Et donc, moi, je lui dis, mais écoute, comme médecin, tu devrais...
0: J'espère qu'il aime, qu'il est un peu plus attentionné vis-à-vis de ses patients, parce que...
1: Oui, je pense que c'est la même chose. Qu'est-ce que vous feriez? Qu'est-ce que vous me conseillez?
0: Vous comprenez bien que c'est pas à moi de vous dire de mettre un terme ou non à la relation.
1: Non, mais votre opinion...
0: J'entends ce que vous me dites, je comprends... que ça soit quelque chose de majeur pour vous et qui vous fasse envisager une séparation. Parce que je trouve que dans un couple, l'attention portée à l'autre, la gentillesse, c'est essentiel. C'est essentiel.
1: Ouais, c'est ça. Une autre fois, elle s'achète une glace. Ils adorent la glace.
0: Oui.
1: Et ils ne me demandent même pas, est-ce que tu voudrais une glace? Après, je lui dis, mais pourquoi tu ne m'as pas demandé si moi aussi je voulais une glace?
0: Bien sûr.
1: Ah, parce que de toute façon, j'avais regardé, il n'y avait pas de glace vegan. Mais bon, il ne l'a même pas demandé. Normalement, le citron, une glace vegan, non? Citron, sorbet.
0: Oui, mais
1: il n'a même pas demandé. Il s'est acheté la glace, c'est fini.
0: C'est terrible. Enfin, c'est horrible d'être comme ça. Enfin, ça témoigne d'un état d'esprit, je trouve. C'est très personnel,
1: très égocentrique, est-ce qu'on peut dire comme ça?
0: Bon, très égoïste, enfin, il pense
1: qu'à
0: lui.
1: Oui, c'est ça.
0: Au départ, parce que ça fait quand même un an que vous êtes ensemble, alors c'est vrai que vous vous voyez pour les vacances, est-ce que... J'imagine qu'il y a bien quelque chose qui vous a attiré,
1: Oui, évidemment, non, et quand il raconte ses histoires d'hôpital, j'adore ces histoires-là, je l'écoute, il peut être rigolo, il peut être gentil
0: aussi. Il a de l'humour,
1: Ah oui, on a fait un voyage exprès pour voir mon fils qui habite dans le sud de l'Allemagne, et donc c'est loin de chez moi. Il m'a dit, bon, si tu veux, je t'accompagne, on va aller voir. Donc il peut être très gentil aussi. Et après, il y a ce que je vous ai décrit qui me laisse à bouche ouverte.
0: Je comprends parce que c'est choquant.
1: Ouais.
0: C'est choquant et on se dit, qu'est-ce que se passerait-il s'il y avait vraiment quelque chose de plus important, enfin, vous pourriez compter sur lui, vous appuyer sur lui?
1: Non, je pense pas.
0: Ou est-ce que finalement, il ne faut partager que les bons moments, ce que vous faites là, et c'est très bien,
1: oui, c'est des voyages. Hein.
0: Voilà.
1: Voilà. Les voyages, les vacances,
0: choses agréables, bon, très bien, mais.
1: Ouais.
0: Dans un quotidien, et d'ailleurs, même si vous ne viviez pas ensemble,
1: ouais.
0: Est-ce que c'est quelqu'un, voyez, sur qui vous, enfin, vous pourriez compter s'il y avait un souci?
1: Non, bah, je ne pense pas, parce qu'il adore la marche, moi aussi. Hein, je peux marcher 8 heures par jour, ça me plaît, lui aussi. Mais j'ai pensé, mon Dieu, si moi je m'ai cassé un pied ou je ne sais pas, les poignets, etc. Alors c'est fini, hein. Parce que...
0: Oui, c'est ça, tant que tout va bien, ça peut... Oui. Voilà, ça va, mais

0: on est plus élastique, hein.
1: Oui, c'est vrai, on c'est peut... vrai, c'est vrai. Il y a la personnalité moins, enfin, moins rigide. Et après, ouais. Changer. Alors, j'ai tendance à dire qu'on peut évoluer à tout âge, mm-hmm. mais là, les comportements que vous décrivez, ça témoigne quand même un peu, ça reflète une certains traits de personnalité qui, à mon avis, sont bien enquistés. Hein.
0: Ça, il va rester, hein, je pense.
1: Ben, oui. Vous n'allez pas lui refaire son éducation.
0: Non.
1: Parce qu'il y a
0: non,
1: aussi
0: non,
1: une
0: non,
1: question d'éducation, je trouve, derrière cela. Et alors, quand vous me dites qu'il est médecin, franchement, mais vous savez, il y a des médecins, mais il y a des médecins qui ne sont pas de bons médecins parce qu'ils n'aiment pas les gens. Il y a des médecins qui peuvent être très, enfin, comment dire, ils sont, ok, ils ont des connaissances, ils ont, mais au fond, évidemment. Ils n'aiment pas les gens. Il faut quand même s'intéresser aux gens et je dirais même les aimer pour pouvoir bien les soigner.
0: Ouais. Ouais. Ouais, mais j'ai aussi l'impression que quand tout va bien, alors c'est bien. Mais sinon,
1: oui, c'est ça. Il faut
0: centrer sur soi-même.
1: Il faut pas de cailloux dans la chaussure, quoi. Si vous trébuchez, si vous trébuchez, lui il reste là à regarder l'horizon. Enfin, ça, vous voyez, c'est très choquant. Je ne sais pas d'ailleurs même sa réponse, dire « Oh ben j'ai vu que c'était rien ben, ». Enfin, il ne faut pas avoir une fracture ouverte pour,
0: exactement.
1: Vous voyez, enfin, pour qu'on intervienne.
0: Mais ça fait du mal, hein. 10 minutes, j'ai vraiment eu mal.
1: Non, et puis, spontanément, quelqu'un trébuche même dans la rue devant nous, on passe, on l'aide à se relever et on demande ça va, tout va bien. Donc à un inconnu, donc à la personne qui partage notre vie, enfin.
0: Oui, mais vous savez que c'est un inconnu justement qui m'a aidé, un jeune homme d'une trentaine d'années.
1: Oui, vous voyez.
0: Et lui, il a dit oui, mais j'ai vu que je suis quand t'aider. Donc pas besoin pour moi de t'aider.
1: Ça, oui, bizarre, c'est ça, il y a une forme de justification. Oh, il y a une froideur, je trouve. Il y a une froideur. Je sais pas si il peut être froid sur certains sujets comme ça. Ouais. Vous me dites par exemple, il vous parle de l'hôpital, vous aimez bien
0: Cette histoire, oui.
1: Et comment il parle des patients? Enfin, il a beaucoup d'humour. Est-ce qu'il comment il en parle?
0: Quelquefois bien, quelquefois mal. Hein. Ah, ils n'ont rien, ils viennent vous embêter, ils n'ont rien.
1: Vous voyez.
0: Alors, ils veulent leur pilule, mais vraiment, la plupart n'ont rien. C'est difficile. Hein.
1: Oui, vous voyez, il y a quand même une forme de... un peu de dédain, de...
0: Oui.
1: De mépris.
0: Ouais.
1: Et ça, c'est... Ça fait partie de lui, hein. C'est pas de sa façon.
0: Non, il y a notre âge, à notre âge, on peut plus changer, hein. Et c'est lui aussi dans les vacances qui décide tout. Mais il a une manière. Il ne dit pas je veux. Il dit bon, je suggère, je voudrais bien, je pense que.
1: Oui.
0: Parce qu'il sait que moi, je dis toujours oui, d'accord.
1: Pourquoi vous dites toujours oui?
0: C'est ma nature. C'est un peu ma nature. Hein,
1: Même si ça ne vous fait pas particulièrement plaisir?
0: Oui. Ouais.
1: Parce que quand il dit «
0: je suis... »
1: Ah oui.
0: Et toujours comme ça. C'est l'enfance, pratiquement.
1: Oui.
0: Je vais faire plaisir aux autres, donc je dis oui, même si je n'ai pas envie. Mais oui, d'accord, très bien. Et,
1: Oui, mais alors là, je trouve que... Malgré tout, et ce qui est une bonne chose, là, Eva, là, vous dites non. Enfin, vous posez des limites, plus exactement. Vous vous rendez compte qu'il y a des choses quand même qui vous heurtent.
0: Oui, après un an,
1: Après un an, mais vous ne vivez pas avec lui au quotidien, c'est... Vous voyez aussi, et vous arrivez quand même à dire, là, je suis désolée, mais ça ne me convient pas.
0: Ouais, non, c'est sa manière de choisir tout. Les restos, la randonnée, les villes à visiter, où on passe la nuit, tous ces conseils, c'est lui qui décide.
1: Alors, à sa décharge, si vous ne dites jamais, écoute, moi j'ai repéré un petit hôtel, une petite auberge, ou tiens, tel restaurant, j'aimerais bien. Vous voyez, il peut y avoir aussi quelque chose qui s'est mis en place ou...
0: Non, vous avez raison, c'est aussi de ma faute. Hein.
1: C'est pas une question de faute, d'ailleurs, mais c'est quelque chose qui se met en place sur le plan de la relation, où le pli peut vite être pris.
0: Ouais.
1: Bon, et dans une prochaine relation, peut-être, justement,

0: c'est important, parce que vous savez, c'est dans les débuts hein, qu'on imprime le là de la relation,
1: oui,
0: hein, le tempo.
1: Ouais, ouais, ouais.
0: Si on commence à dire oui à tout, alors qu'au fond, on n'en a pas vraiment envie, l'autre, peut alors, du coup, être le moteur, prendre tout en charge. Et après, ça devient plus difficile de dire non, parce que il a beau jeu de dire, écoute, qu'est-ce qui te prend?
1: Il a pris beaucoup de place, oui.
0: Alors, peut-être que du fait, vous voyez, il y a parfois des personnalités comme ça qui s'accordent sur sur une certaine façon d'être, de fonctionner. C'est-à-dire que lui peut avoir ce côté un peu
1: rude.
0: Autoritaire.
1: Yeah,
0: et vous, et rude, oui, je trouve. Enfin, dur.
1: Ouais.
0: Il y a une dureté, je trouve, chez lui. Et vous, comme vous avez du mal à vous affirmer,
1: j'accepte tout.
0: Eh bien, évidemment, oui. Mais alors ça, vous voyez, ça c'est important d'en avoir conscience parce que on peut évoluer. Ça c'est quelque chose, vous voyez. C'est pas tant un trait de personnalité que une façon d'être. Qui vient de loin, mais où on a peur du conflit, on a peur des disputes,
1: on a peur
0: d'être rejeté.
1: Oui, donc... et je vais lui faire plaisir, c'est ça aussi. Hein. S'il me dit on va visiter cette ville, bon, moi je préférais une autre ville, mais ok, d'accord, oui, très bien. C'est pour lui faire plaisir, mais j'ai toujours été comme ça un peu.
0: Oui, mais vous voyez, c'est important. Ça, comme vous êtes consciente de cela, ça peut être au départ sur des petites choses, vous voyez, qui mettent pas en jeu, qui vont pas faire en sorte que vous êtes rejeté, de dire sur le choix d'un restaurant, sur le choix d'une ville à visiter.
1: Oui,
0: c'est pas sur des petites choses comme ça qui sont pas d'une importance capitale.
1: Non,
0: pouvoir dire, vous pouvez commencer à dire, moi j'aimerais bien aller visiter cette ville-là. Oh, tel resto, ça me ferait plaisir qu'on y aille.
1: Ouais, ça c'est une bonne idée.
0: Et c'est là où vous voyez aussi si l'autre a envie de vous faire plaisir. Et c'est important.
1: Ouais. Parce que ça c'est une bonne idée, vraiment, bon conseil.
0: Dans les débuts d'une relation, c'est parfois l'autre, comme vous dites, surtout il est comme il est, mais.
1: Oui.
0: S'il s'aperçoit qu'il y a des choses qui peuvent heurter, nous blesser, eh bien, s'il tient à nous, il va faire en sorte de ne pas le renouveler, d'être plus attentif.
1: Quelqu'un
0: qui, bien que l'on dise qu'il y a quelque chose qui nous heurte, qui nous blesse, continue,
1: ça
0: vaut plus la peine.
1: Mais vous pensez qu'à notre âge, on peut encore changer?
0: Moi, je pense que vous pouvez vous évoluer sur, vous pouvez vous affirmer davantage.
1: D'accord.
0: Je pense que ça, c'est toujours possible. Commencer par des petites choses.
1: Oui.
0: Sur le choix d'un film. Le choix d'un endroit à visiter, d'un café, d'un restaurant. La réaction, déjà, c'est important pour vous. Pour dire finalement je l'ai fait et il s'est rien passé de catastrophique. Et puis ça permet de tester entre guillemets un peu l'autre, sa réaction, c'est-à-dire son désir de nous faire plaisir ou pas.
1: Oui, s'il s'adapte un peu ou pas.
0: Mais voilà, ça c'est important.
1: Ça c'est un très bon conseil, je vais les suivre.
0: Alors, il y en a d'autres peut-être qui arrivent de la part des auditeurs, parce que je vois Paul qui me fait signe de la main. On va les écouter,
1: merci, Paul,
0: ma chère Emma.
1: Oui, merci.
2: Alors, je vais peut-être un peu sabrer l'espoir de cette petite porte de sortie avec ce conseil d'essayer d'inverser les rapports, ses habitudes.
0: De façon générale, je parle pas avec cette...
2: Parce que, par exemple, j'ai Jean qui écoute la description que vous faites de cet homme et qui dit, mais vous ne le changerez pas. Je comprends que ces attitudes un peu rustres déclenchent chez vous des réactions épidermiques et puis aussi votre envie de faire une pause. Et c'est d'ailleurs ce qui vous pose problème à vous, ne lui pose sans doute aucun problème. Il y a Farida aussi qui dirait qu'avec les défauts, qu'avec l'âge, les défauts s'accentuent.
1: Oui, c'est vrai.
2: Il ne changera donc pas.
1: Aussi.
2: Eh oui, alors c'est à vous de voir. Profitez des bons moments, mais gardez en tête que vous ne pourrez certainement jamais compter sur lui. Alors oui, Farida, elle dit, si je puis me permettre, je ne perdrai pas mon temps avec ce type d'individu. Ouais, c'est, ils sont assez, non mais ils sont assez radicaux. Hein. Il y a Nico parce que
0: je l'appelle à écouter.
2: Parce qu'on y va, on y va petit à petit.
0: Ils
2: vous allez voir.
0: Ils ont raison de donner leur avis et de dire ce qu'ils pensent.
2: Parce que c'est pas terminé. Il y a Nico qui dit, oh, c'est vrai. Peut-être que vous êtes parti sur un mauvais pied par habitude. Donc il y a peut-être quelque chose à changer. Mais si vous n'êtes pas heureuse, lâchez-le. C'est pareil.
1: Oui, c'est ça. Ouais, c'est vrai.
2: La sentence tombe. Et puis, pour terminer, c'est Jeannesse qui dit, bah, c'est vrai qu'il y a beaucoup de médecins qui ont ce caractère. Et peut-être que c'est à force de voir des bobos, et ils ne le regardent plus, sauf aux urgences, quoi. Il ne faut plus attention aux petits
0: beaucoup,
2: bobos.
0: Je sais pas, enfin, mais il y a des médecins qui, effectivement, n'ont pas d'empathie, malheureusement. Ça peut arriver.
1: En allemand, on dit qu'ils ont la peau épaisse. La peau dure, la peau épaisse, qu'ils ont l'habitude.
0: Le cuir épais.
1: Le cuir épais,
0: on dit ça parfois des politiques. Il faut avoir le cuir épais pour supporter tout ce qu'ils supportent.
2: Et Nico, petite touche d'espoir, Nico qui dit il n'y a pas d'âge pour changer, c'est peut-être plus long ou plus difficile, mais l'humain a une chance, il évolue.
1: D'accord, ok.
0: Mais moi, je pense, vous pouvez, on sent que vous êtes quelqu'un de d'ouvert, vous avez de l'empathie, vous êtes de la générosité. Mm-hmm.
1: Oui,
0: donc,
1: vous
0: pouvez attirer ce type de profil, malheureusement. Mm-hmm. Vous voyez, en disant oui, en voulant faire plaisir, quelqu'un d'un peu autoritaire, un peu dominateur.
1: C'est vrai, vous avez raison, je pense.
0: C'est le risque. Encore une fois, vous dites à nos âges, est-ce qu'on peut changer? Moi, je dirais à vos âges, justement, le côté, la gentillesse, mm-hmm, l'attention, mm-hmm, c'est important
1: de
0: l'autre quand on est en couple.
1: Ouais.
0: Et d'autant plus quand on avance en âge et qu'on peut être plus à même d'avoir des petits soucis de santé et autres, d'avoir quelqu'un qui peut aussi prendre soin de nous, veiller sur nous. Là, vous pouviez vous dire au départ, chouette, un médecin. Je vous taquine, mais un médecin, dire, tiens, c'est pas mal, bon, c'est rassurant. Ouais. Mais, évidemment, vous l'avez pas choisi pour ça, je vous taquine.
1: Non,
0: je trouve que, moi, l'histoire du sentier, je trouve ça, franchement, pour moi, c'est rédhibitoire. Vous voyez, je vous le dis aussi, un peu comme Farida, je trouve que vous trébuchez devant lui, quand bien même, c'est pas grave, il reste planté là comme un piqué, c'est un jeune homme qui vient relever, et il regarde, je trouve que ça manque cruellement d'empathie. Et pour moi, c'est rédhibitoire.
1: Tu mets les pieds,
0: et en plus, il vous engueule, quoi.
1: Regarder.
0: Mais en plus, en plus, il vous réprimande comme une enfant. Alors, fais attention où tu mets les pieds.
1: Oui,
0: en faisant attention, on roule sur une pierre. Vous voyez, donc le côté moral, ça va, quoi.
1: D'accord.
0: Vous n'êtes plus une enfant à qui on fait la morale.
1: Caroline, je vous remercie, vraiment,
0: mais
1: beaucoup.
0: Mais c'est moi, Eva, qui vous remercie.
1: Merci, vous écoutez l'Allemagne, c'est bien.
0: Comment?
1: Ok. Que je vous écoute souvent de l'Allemagne.
0: Ah, vous êtes en Allemagne, là, en ce moment?
1: Ah oui, évidemment, ouais, tout près de Francfort.
0: Ah, c'est super, d'accord. Bon, écoutez, on pensera à vous. C'est chouette, comme ça, d'avoir des auditeurs qui écoutent RTL un peu partout.
1: Ah oui, il y en aura un peu partout.
0: Oui. Mais merci Eva, je vous embrasse.
1: Et merci à vos auditeurs. Donc, merci.
0: Merci beaucoup. Au revoir.

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0: 09 69 39 10 11, c'est le standard de Parlons-nous que je vous invite à appeler. Nous sommes à vos côtés et en direct sur RTL jusqu'à minuit et demi. Et si, comme Eva, vous nous écoutez de l'étranger, Eva était en Allemagne, pour nous joindre, vous ne pouvez pas faire le 09 69 39 10 11. Le plus simple, c'est de nous envoyer un mail, comme l'a fait Eva, à parlonsnous@rtl.fr, parlonsnous@rtl.fr, et dans ce mail, vous indiquez votre numéro de téléphone. Voilà, c'est le plus simple, et comme ça, Paul, qui consulte les mails...
1: Et qui a un forfait international.
0: Comment ?
1: Et qui a un forfait international.
0: Ah oui. Ben oui, c'est mieux, bien sûr. Mmh. Et tu rappelles les auditeurs.
1: Exactement. C'est exactement ce qu'a fait Eva, d'ailleurs.
0: Voilà, c'est pour ça que je le précisais.
1: Pour les messages, il y a Marie-Pierre qui dit « Moi, je vous dirais de faire comme vous a dit Caroline, hein, d'essayer alors d'évoluer, de changer peut-être votre façon de faire, ce qui pourrait mener peut-être à céder, pourquoi pas. En tout cas, moi, j'y crois », dit Marie-Pierre. Et puis, il y a Nico qui dit « J'avais une famille plutôt homophobe, âgée, pas de bol pour eux, je suis de la fanfare », c'est ce qu'il écrit. « Ils ne sont pas devenus pro-LGBT, mais ils ont ouvert leur esprit, accueilli mon homme à bras ouverts, chose impensable il y a quelques années, et à l'époque, mes parents dépassaient déjà les 65 ans. Donc oui, même tard, les gens peuvent changer.
0: Oui, c'est vrai. Heureusement, d'ailleurs, on évolue tout au long de sa vie. Mais sur des comportements tels que celui-là, enfin tels que le compagnon d'Eva, là, moi, ça me laisse plus dubitative. À propos de la fanfare, il y a eu un concours justement formidable ce week-end pour les 60 ans de RTL. Non, mais il y a eu des sur les trompettes, c'est
1: vrai.
0: Super.
1: J'ai pas vu
0: concours
1: venir.
0: De fanfare.
1: Mmh.
0: Ben oui.
1: Vous pouvez retrouver d'ailleurs toutes les top horaires RTL,
0: ah oui.
1: Des fanfares sur les réseaux sociaux d'RTL, sur
0: oui,
1: Instagram.
0: Oui, tout à fait. Oui, oui. Sur l'appli aussi,
1: et j'imagine.
0: Et sur l'appli RTL. Bonsoir, Marianne.
2: Caroline.
0: Bonsoir et bienvenue.
2: Merci.
0: Alors, comment allez-vous, Brian, depuis la dernière fois qu'on s'est parlé?
2: Je crois que c'était en mai, je crois. C'était un peu avant que vous partiez
0: en congé.
2: Oui, voilà.
0: En congé d'été, en vacances.
2: Oui.
0: Alors, je me souviens pas quand exactement, mais je me souviens qu'on s'était parlé.
2: Oui.
0: D'accord. Donc l'été est passé par là, et la rentrée. Beaucoup de choses ont changé. Et vous, comment allez-vous?
2: Bah, ça peut aller. Je me suis retrouvé tout seul.
0: Ah bon? Vous n'êtes plus avec votre compagnon?
2: Non.
0: Mais qu'est-ce qui s'est passé?
2: Bah, honnêtement, je ne sais pas. Je suis tombé malade entre temps.
0: Oui, vous avez eu des problèmes de santé, effectivement,
2: voilà.
0: Importants, oui, oui.
2: Pendant l'été, et puis du coup maintenant...
0: Ah, pendant l'été aussi,
2: oui.
0: À nouveau? Qu'est-ce qui s'est passé?
2: Bah, je ne sais pas, je pense que ça devait être la maladie de Crohn, parce que j'ai perdu quasiment 9 kilos.
0: Oh là là, c'est bien
2: du
0: beaucoup
2: coup,
0: ça.
2: Oui, donc du coup on m'a posé une sonde, vous savez qu'on met dans le nez pour s'alimenter.
0: Ah ben oui. Et ça, la maladie de Crohn, il y a des degrés, mais ça a été vraiment très fort, là.
2: Bah là, pour le coup, oui. Et du coup...
0: La chaleur aussi, peut-être, tout
2: bah,
0: ça.
2: Peut-être que la chaleur...
0: La canicule...
2: Bah, c'est vrai qu'il faisait chaud.
0: Oui.
2: Il faisait chaud. Mais du coup...
0: Vous avez été hospitalisé
2: Oui, pendant 2 semaines et demie.
0: D'accord. Il est venu vous voir?
2: Non, même pas. Pas du tout.
0: Mais c'est pas la première fois qu'il fait ça.
2: Bah là, j'avoue que ça m'a quand même... Enfin, je sais pas, je vais vous expliquer parce que...
0: Oui.
2: Il m'a quitté, ça m'a fait quelque chose, mais sans me faire quelque chose. Vous voyez? Ça m'a pas...
0: Oui, vous n'étiez pas dans un chagrin non plus, vous n'étiez pas dévasté.
2: Non, bah, au début, je me suis dit, oh là là, je me suis dit, ça va être compliqué, ça va être une catastrophe. Et finalement, je l'ai pris... je sais pas, ça m'a pas fait plus que ça.
0: Mais tant mieux. Bah, tant mieux, après tout.
2: Bah, d'un côté, je me dis oui. Je me dis, c'est mieux comme ça que...
0: Bah, c'est qu'il y avait quand même quelque chose
2: que je m'y attendais dans un endroit
0: oui,
2: de ma tête.
0: Oui, vous étiez un peu préparé. Et puis, ça veut dire qu'il y avait déjà une forme d'éloignement entre vous deux.
2: Ah oui, parce que les derniers mois, j'ai pas compris, il a changé du jour au lendemain. En général, on s'écrivait, on s'appelait, et puis il me répondait pas. Enfin, il m'avait laissé tout seul. J'étais.
0: Oui, et puis là, vous êtes hospitalisé, il ne vient pas vous voir, enfin ça.
2: Ah non, j'école les deux semaines et demie que j'étais à l'hôpital.
0: Il ne prend pas de vos nouvelles.
2: Ah non, il n'avait pas. Si, il me demandait juste si ça allait. Au départ, on s'écrivait. Au début, on s'écrivait. Je ne peux pas vous dire le nombre de messages. Et à la fin, on s'écrivait 5-6 messages dans la journée, c'était beaucoup. Voilà. Donc, je ne sais pas s'il avait quelqu'un d'autre ou je ne sais pas. Après, il m'avait dit on restera amis. Bon.
0: Bah, c'est un drôle d'ami. Hein. Parce que même voilà. Un ami, enfin, non, là, bah, dans des moments comme ça, pas. On prend des nouvelles, on se préoccupe de son état.
2: De toute façon, là, il m'a bloqué de tous les.
0: Ah bon?
2: De tous les réseaux sociaux. Bah, à mon avis, il était un peu jaloux. Je pense à tort.
0: Ah, jaloux de quoi, de qui?
2: Parce que, vous savez, je vous ai parlé de ce fameux conducteur de bus.
0: Ah oui, c'est vrai. Oui. C'est vrai. Voilà. Vous fantasmiez sur un conducteur de bus.
2: Oui, bon, ça s'est à peu près passé.
0: Sur un trajet, vous faites un trajet. Ben, c'était pour aller à l'hôpital, d'ailleurs, souvent.
2: Oui, voilà, c'est ça.
0: C'est ça
2: oui,
0: que vous l'avez rencontré, si je me souviens bien.
2: Ouais, c'est ça. Mm-hmm. Et puis, pendant l'été, il m'avait dit, ce conducteur de bus, j'ai failli vous dire son nom. Il m'avait dit, si tu t'ennuies, il me dit, viens avec moi. Il me dit, tu payeras pas le trajet, tout ça. Et puis un jour, ce que j'ai fait, c'est qu'il m'a dit, viens, on va boire un café sur une terrasse. Mm-hmm. Et du coup, j'ai juste pris une photo des deux tasses, vous savez.
0: Oui, oui.
2: Puis j'ai mis ça sur Internet. Pas sur Internet, sur un réseau social.
0: Oui.
2: Et à partir de ce moment-là, il m'a bloqué de partout. Donc je pense qu'à mon avis,
0: il rageait, là.
2: Ah, une heure après, j'étais bloqué de partout.
0: Bon, ce qui montre finalement sa réaction de jalousie montre que il y a eu de l'attachement pour vous. Vous voyez, il est pas indifférent. Pour qu'il sous le coup de la rage, de la colère, voilà, il bloque pense, tout. Oui. Ça veut dire que ça l'a piqué.
2: Quelque chose.
0: Oui,
2: pense, oui.
0: Vous l'aviez pas fait dans cette intention-là, vous, de
2: non,
0: poster
2: même pas,
0: cette
2: non,
0: photo.
2: Non, moi c'était, j'avais fait ça comme ça. J'ai dit bon, allez. Mais je pensais pas qu'il allait le prendre comme ça, parce que le lendemain, je voulais lui envoyer un message pour savoir comment il allait. Puis c'est là que j'ai vu que j'étais bloqué de tous les réseaux sociaux. C'était banni.
0: Vous avez même pas pu lui envoyer la photo du bus.
2: Non. Enfin,
0: à la suite, c'était un rébus. Après les deux tasses.
2: Voilà. Les deux tasses, ça pouvait être n'importe qui, mais je pense qu'il s'est
0: dit. Le bus, c'était un gros indice, on va dire.
2: Après, j'avais dit que, comment vous dire? Que je l'avais que j'avais fait connaissance avec quelqu'un d'autre.
0: Oui, c'est ça. Qui est gentil avec vous, enfin, il est très...
2: Oui,
0: Il est amical même avec vous, ce chauffeur de bus.
2: Ah oui, il est très...
0: Il vous aime bien.
2: Comme je vous ai dit, j'ai jamais rencontré quelqu'un d'aussi... j'ai jamais rencontré quelqu'un comme ça.
0: Ah bon ?
2: Ça me fait bizarre. Non, ça me fait bizarre. Ça me...
0: De délicat, d'attentionné ?
2: Ouais, non, il est vraiment gentil.
0: Et oui, du coup, forcément, à un moment, vous étiez un peu tombé amoureux.
2: Enfin, oui, voilà.
0: Maintenant, ça va ?
2: C'est à peu près passé.
0: À peu près.
2: À peu près.
0: Oui, parce qu'il est marié, ce monsieur, je crois, vous m'avez dit.
2: Ça.
0: C'est ça, il est marié.
2: Oui. Il m'avait dit qu'il avait des enfants.
0: Qu'il a des enfants, oui. Ouais.
2: Voilà.
0: Oui, il n'y a pas de. Parce que c'est vrai qu'après tout, au départ, vous prenez le trajet, vous parlez, vous sympathisez, comme vous le faisiez régulièrement. Il vous a proposé de prendre un café. Enfin,
2: oui, voilà.
0: Vous lui avez dit que vous vous rendiez à l'hôpital. Enfin, il y a tout ça. Il y a une forme d'intimité qui se crée. Oui, et vous, comme vous. Parce que vous n'avez pas l'habitude tant de gentillesse. C'est ça?
2: Non, personne n'est comme ça avec moi. Donc.
0: Mais c'est ça qui pose question. Enfin, même des amis que vous avez pu avoir. Je parle pas de compagnons, je parle d'amis.
2: Non, même des amis, je n'ai pas autant que ça, en fait. Je n'ai pas. C'est plus parce que, ça, je pense que ça vient de mon enfance. J'ai l'habitude d'être seule.
0: Oui.
2: Donc, comme vous avez dit, j'avais habité chez mon père pendant quelques années et puis j'étais toute seule. Je pense que j'ai pris l'habitude d'être seule et.
0: Oui. C'était con. Oui, vous avez manqué de, à ce moment-là, de liens amicaux, oui. Donc, quelqu'un qui s'intéresse à vous, qui est gentil avec vous, forcément, tout de suite, vous attachez. Enfin, voilà vous attachez à lui. Oui. Au point de plus savoir, ça crée un peu une confusion.
2: Oui,
0: si c'est de l'attachement, de l'amour. Et en fait, vous êtes, tous sensibles à la gentillesse, à la délicatesse, à l'attention. Mais d'autant plus quand on a manqué de cela. Et que du coup, vous pouvez croire, enfin, finalement, être amoureux. Vous voyez, comme si ça déclenchait un sentiment amoureux chez vous.
2: C'était ça, je pense, oui.
0: Alors que ça peut être quelque chose aussi d'amical. C'est bien aussi d'avoir...
2: Oui, ça change.
0: Vous voyez, dans l'amitié, il y a aussi cette attention, ce souci de l'autre.
2: Oui. Mais... Ah, ça va, là j'ai pris l'habitude, maintenant je suis seul, je suis pas... Et puis je pense pas que j'arrive vraiment à être avec quelqu'un, j'ai l'habitude d'être seul et...
0: Mais pourquoi vous dites ça?
2: Je sais pas, là j'ai personne, je suis pas...
0: Ah oui, mais vous n'êtes pas mal, vous n'êtes pas mal.
2: Au contraire, je me sens bien. Je pensais que ça allait être une catastrophe au début, mais finalement non.
0: C'est plutôt bon signe, Brian, parce que ça vous faisait très peur, à un moment. Pensez que vous alliez, vous aviez beaucoup de mal à rester seul.
2: C'est ça, et puis je me suis dit, il va me laisser tomber, j'ai dit, ça va être une catastrophe, et finalement, non, c'est tout le contraire.
0: Mais c'est signe que vous allez mieux.
2: Je pense.
0: Et que vous êtes moins dépendant.
2: Oui, voilà.
0: À un moment, il vous fallait quelqu'un, si vous n'étiez pas avec quelqu'un, en couple, c'était le monde qui s'écroulait.
2: C'est ça, et puis maintenant c'est tout le contraire. Donc je comprends pas trop, mais
0: c'est que vous allez mieux, c'est que vous vous êtes un peu renforcé, que vous avez moins besoin de dépendre d'un autre, c'est la meilleure façon pour justement se lier avec quelqu'un quand on est moins dépendant.
2: Oui.
0: Parce que on se lie et qu'on se dit oh là là, s'il me laisse tomber, qu'est-ce que je vais devenir? Que vous êtes en train de vivre vous montre que vous vous en sortez.
2: Oui, c'est
0: même
2: ça.
0: Seul, que vous surmontez ça et que vous vous effondrez pas.
2: Ça me surprend de moi-même.
0: Dans le bon sens, j'espère.
2: Oui, voilà. Oui. Ah oui, parce que j'aurais jamais cru que...
0: mais dites-moi la réflexion que vous avez depuis tout le temps, le travail que vous faites sur vous, il faut bien que ça porte ses fruits aussi quand même, Ryan.
2: Oui, aussi. Oui, c'est pas faux.
0: Vous faites pas tout ça pour rien.
2: Non, c'est vrai. C'est vrai.
0: Et alors, j'ai moins suivi, parce que c'est vrai que vous me parliez plus du plan amoureux. Actuellement, vous êtes en activité ou du fait de vos problèmes de santé, c'est difficile?
2: Le problème, c'est qu'avec le... Je voulais chercher un travail, mais le problème, c'est qu'avec cette sonde...
0: Vous l'avez toujours?
2: Et puis j'ai pas rendez-vous avec une nutritionniste avant février. Alors, mon ami va m'inviter jusqu'à février.
0: Ah, vous avez une sonde encore, toujours.
2: Comment on dit, une sonde nasogastrique.
0: Oui, oui. Et vous la supportez bien?
2: Oui. Au début, ils avaient peur, ils voulaient me mettre une sonde, je ne sais plus le nom, qui va directement dans l'intestin.
0: Oui.
2: Je ne sais plus le nom.
0: Dans l'estomac?
2: Dans l'intestin, directement relié à l'intestin. Parce que, comme avec la maladie de Crohn, ils avaient peur que le ventre ne supporte pas. C'était une sonde.
0: D'accord, mais bon. Vous la supportez bien, celle-là?
2: Pour l'instant, là, ça fait depuis juin, oui, je la supporte.
0: Tant mieux.
2: Oui, on va dire ça.
0: Mais du coup, vous ne pouvez pas vous alimenter par vous-même?
2: C'est bizarre parce que je ne ressens pas la sensation de faim.
0: Vous êtes alimenté comme ça.
2: La nutritionniste m'a dit, si vous voulez manger de temps en temps, il y a un
0: gâteau. Vous pouvez.
2: Elle m'a dit, vous pouvez. Elle m'a dit, il faut juste pas faire de gros repas, par exemple, manger entrée, plat, dessert, plus l'alimentation. Parce qu'elle me dit, là, vous allez vomir, ça va être une catastrophe.
0: Bien sûr, oui. Ouais. Vous avez repris du poids, là, depuis?
2: Pour l'instant, j'ai repris 1,5 kg.
0: D'accord, oui.
2: Mais il faudrait que je... Elle m'a dit, dans l'idéal,
0: je reprendre un peu plus.
2: 82, 83 à peu près.
0: D'accord.
2: Là, je suis à 79,5, je crois, quelque chose comme ça.
0: D'accord. Et alors, qu'est-ce que vous faites de, actuellement? Vous n'êtes pas trop fatigué parce que du coup vos journées.
2: Ça dépend des moments. Il y a des moments où je suis fatigué, je sais pas pourquoi d'ailleurs, où je suis complètement fatigué. Et il y a des moments où je suis en pleine forme.
0: D'accord.
2: Bon, c'est mieux comme ça.
0: Mais ça serait peut-être l'occasion parce que vous voyez, vous dites je suis seule. Peut-être que. Un autre aspect de votre vie à développer, ça serait un peu des amitiés. Ça vous ferait du bien, non?
2: Oui, je pense, oui. De chercher quelques amis et je pense que ça ne ferait pas de mal.
0: Oui, parce que quand vous étiez en couple, comme vous aviez besoin d'être aimé, un besoin éperdu d'être aimé, c'était vraiment la fusion, quoi. C'était tout sur le couple. Peut-être que justement, bon, là, vous dites, la séparation a eu lieu, ce que vous redoutiez tant, et finalement, vous allez bien.
2: Oui, voilà.
0: Donc, profitez, il n'y a pas d'urgence, mais voyez, peut-être réfléchir, comme vous avez là du temps disponible, puisque évidemment, vous n'allez pas chercher un emploi actuellement dans ces conditions. Mais justement, en disant, qu'est-ce que vous aimeriez faire? Faire partie d'une association, d'un club, d'une... Vous voyez, parce que on se fait pas des amis comme ça, en sortant dans la rue avec une pancarte, je veux des amis, quoi. Mais à travers, souvent, ça peut être une activité, quelque chose que l'on aime faire, on rencontre des gens avec qui on se lie, et qui peuvent devenir des amis.
2: Oui, aussi. Après, c'est vrai que moi, dans ma ville, il y a pas mal de, comme vous dites, d'associations.
0: Oui.
2: Il y en a pas mal quand même. Donc, c'est vrai qu'il faudrait que je regarde.
0: Oui, celle qui,
2: qui m'intéresse le plus.
0: Celle qui vous intéresse. Oui, parce que ça peut être artistique, sportif, humanitaire. Ça peut être, des choses qui, il faut que ça vous fasse plaisir à vous.
2: C'est bien. Oui, voilà.
0: Et alors, vous revoyez toujours ce conducteur de bus? Là,
2: ça fait deux semaines que je ne l'ai pas vu, mais voilà.
0: Ça va, vous ne comptez pas les jours.
2: Non, quand même pas, non.
0: Non, vous arrivez à mieux faire face, vous êtes moins...
2: ça va.
0: Moins fébrile que vous ne l'étiez...
2: Au début.
0: Au début, oui. Parce que vous avez, comme vous dites, vous étiez troublé par sa gentillesse.
2: Oui, voilà. Oui, c'était quelque chose que j'avais pas l'habitude en fait. J'ai jamais connu ça. Ma vie, j'ai jamais connu ça. Donc, ça m'en va dire que ça m'a fait très, très, très bizarre d'avoir quelqu'un qui s'intéresse à vous.
0: Mais oui.
2: Au début, ça fait bizarre. Non. Après, je me suis fait à l'idée de toute façon, il est marié, il a des enfants.
0: Oui, c'est ça. C'est-à-dire que là, vous avez intégré un peu la réalité, que ça montre que. On peut aussi, on s'intéresse à vous parce que vous êtes intéressant et que c'est pas uniquement parce qu'il y a un désir ou du désir sexuel, voyez, qu'on peut s'intéresser à vous pour ce que vous êtes, Brian.
2: Oui, c'est ça.
0: Et ressentir de l'affection pour vous et de la sympathie, avoir envie de vous connaître sans forcément être en couple ou vouloir des relations sexuelles avec vous.
2: Parce que j'en avais parlé à mon ancien copain, je lui ai dit, je sympathise avec quelqu'un.
0: Oui.
2: Bon, à mon avis, il devait déjà être jaloux parce qu'il m'a dit, pourtant, je vois pas si c'est tout intéressant chez toi.
0: Oh, c'est méchant. C'est méchant. Mais ça, c'est la jalousie. Mais
2: je pense, parce que du coup, ça m'a fait bizarre. J'ai dit, oh la vache.
0: Ah ouais. Et lui, alors, il est maso? Qu'est-ce qu'il est? Vous avez bien trouvé intéressant, lui? Et la preuve, il est jaloux. Donc, c'est qu'il se dit, il y en a d'autres qui peuvent vous trouver intéressant.
2: Oui,
0: c'était la jalousie qui le faisait parler.
2: Je pense, parce que je vais vous dire, j'étais resté con, quoi. Quand il m'a sorti ça,
0: c'est pas sympa.
2: Il me dit, c'est bizarre, il me dit, qu'est-ce qu'il te trouve d'intéressant à toi?
0: Oui, super.
2: Ouais. Du coup, j'ai pensé, d'accord.
0: Ça faisait combien que vous étiez ensemble?
2: Depuis 2017.
0: Ça
2: faisait 8 ans. Oui.
0: Vous êtes connus assez jeunes, tous les deux.
2: Ouais, moi j'avais...
0: Vous n'aviez pas 30 ans.
2: Non.
0: C'était votre première grande histoire?
2: Aussi longue, oui.
0: Alors, vous voyez, ça montre bien que c'était la jalousie qui le faisait dire ça, parce qu'on reste pas aussi longtemps avec quelqu'un qu'on trouve pas intéressant, franchement.
2: Je pense, bien sûr. Ou après, est-ce qu'il était avec moi par habitude? Je sais pas.
0: Non. Non, il faut pas vous dévaloriser là, à nouveau.
2: Non. Non. C'est ce que je me suis dit au départ. Je me suis dit, bon, peut-être que à la fin, j'étais l'habitude et puis il a trouvé mes
0: excuses. Après, parfois, on peut rester, mais vraiment dans les derniers temps, oui, on peut avoir peur de quitter parce qu'on a peur de l'inconnu, on a peur de se retrouver seul. Mais oui. On ne reste pas toutes ces années, oui, surtout plus, à vos âges, par la force de l'habitude. Vous voyez ?
2: C'est sûr aussi.
0: Donc, non, c'est bien que vous lui avez plu et qu'il y a eu des moments où vous avez été bien ensemble.
2: Oui, voilà.
0: Mais peut-être qu'il faudrait, je vous dis maintenant, il faudrait, vous pouvez voir si vous avez la chance d'être dans une ville où il y a un tissu associatif, regardez un peu, parce que je pense que ça vous ferait du bien, voyez, là où on voit qu'il y a vraiment beaucoup de choses qui ont évolué dans le bon sens, Brian, c'est que vous n'êtes pas, ce que vous redoutiez, la séparation, ça a eu lieu, et puis, vous êtes bien, voilà, ça s'est fait, comme vous dites. Oui, mais ça monte, vous savez aussi, par la suite, la première fois, toutes les premières fois, c'est extrêmement douloureux. La première fois qu'on est quitté, la première fois, on a l'impression qu'on va pas y survivre, quoi. C'est très douloureux. Et puis, c'est pas qu'on s'habitue, ça peut toujours faire mal, une séparation. Oui. Mais on sait que on peut le surmonter.
2: Oui, voilà.
0: Et, tout ça, c'est aussi ce qui vous renforce. Et puis, vous n'êtes pas en train de me dire, oh là là, il faut vite que je me remette en couple. Et oui, ça aussi, ça montre que vous vous sentez plus confiant, plus sûr de vous. Et donc, moins indépendant. Et ça, ça montre vraiment, que c'est une bonne chose. Paul?
1: Marie-Pierre pense que vous n'avez rien perdu, finalement. Lui doit déjà le regretter. Par sa jalousie, on voit qu'il doit souffrir plus que vous. Et ben, c'est mieux ainsi. Vous rencontrerez quelqu'un d'autre. Et puis, même, vous rencontrerez des amis. Et surtout, vous reprendrez des forces. Il y a Nico aussi qui dit peut-être que vous avez besoin de vous recentrer sur vous, de vous retrouver, que les derniers événements vont vous permettre de le faire sur le plan social.
0: Oui. Ah oui, c'est vrai. C'est important. Bon, alors continuez à bien vous soigner.
2: Oui, voilà.
0: Brian, à bien reprendre des forces. Voilà. Et puis, merci beaucoup de m'avoir donné de vos nouvelles. Je vous embrasse. Au revoir, Brian.

0: Martin Garrix et Ed Sheeran sur RTL. On va arriver aux infos de 23h. Le temps pour moi de vous redonner le téléphone de stand de Parlons-nous. 09 69 39 10 11. 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L'essentiel de l'information en 3 minutes, c'est avec vous, Alban Le Prince. Bonsoir Alban.
1: Bonsoir Caroline, bonsoir à tous. Fin de manifestation sous haute tension ce soir à Paris pour l'acte 5 de la mobilisation des lycéens. Il a réuni 480 000 personnes partout en France, selon les organisations de jeunesse. 161 500 d'après le ministère de l'Intérieur. Le nodule que le pape s'est fait retirer aujourd'hui était cancéreux. Olivier Bonnel, vous êtes le correspondant de RTL à Rome. Le Vatican vient de l'annoncer il y a quelques minutes.
2: Le pape est resté 3 heures en salle d'opération. L'intervention chirurgicale a, elle, duré 1h30, a expliqué le Vatican dans un communiqué peu après 22h. Une partie du lobe droit pulmonaire a été retirée à Léon XIV et après analyse, les médecins ont diagnostiqué un adénocarcinome pulmonaire. Comme le laissaient présager les examens préopératoires, est-il précisé. Le pape américain est donc atteint d'une tumeur cancéreuse. L'opération s'est néanmoins bien déroulée. Le pape s'est réveillé normalement. Place au repos désormais pour Léon XIV, qui pourrait rester hospitalisé à l'hôpital Gemelli jusqu'à dimanche.
1: Olivier Bonnel, correspondant de RTL à Rome. Mise à l'ordre du jour après la mort de Liana au mois de juin, la proposition de loi intégrale contre les violences sexistes et sexuelles examinée à l'Assemblée a été adoptée à l'unanimité des votants. Ce soir, le texte va maintenant être transmis au Sénat. Et puis le foot, avec la deuxième journée de la Ligue des Champions et Lille qui n'a pas réussi à trouver la solution face à Arsenal. Philippe Sanfour. Sale soirée pour les nordistes.
3: Oui, une défaite sèche, nette et sans bavure. 3-0 pour les Lillois battus par plus fort qu'eux ce soir. Ils ont résisté longtemps en première période. Ils ont viré même à la mi-temps sur ce score de 0-0. Ils avaient même réussi à marquer un but qui n'avait pas été accordé sur une position de hors-jeu. Mais ça ne reflétait évidemment pas le rapport de force d'une équipe des Gunners d'Arsenal largement au-dessus qui a ultra dominé. Et quand la forteresse a fini par s'ouvrir côté Lillois, les buts se sont enchaînés. 3 buts en 7 minutes. Timber, Eze et Saka au 64, 67e et 71e minute. Lille s'incline donc assez lourdement. 3-0, deuxième défaite en 2 matchs dans cette Ligue des Champions. Il faudra absolument rectifier le tir la semaine prochaine face à Galatasaray. Seule petite satisfaction de la soirée, l'entrée en jeu d'Olivier Giroud, l'ancien Arsenal, qui a reçu une petite ovation. Lui qui a marqué l'histoire du club. Mais on retiendra surtout cette défaite lourde, 3-0 pour Lille ici à Londres face à Arsenal.
1: Merci Philippe Sanfourche. Et plus tôt dans la soirée, c'est Lens qui s'est incliné à domicile contre le Sporting Portugal 2-0. La météo, les grisailles et les brouillards seront nombreux au lever du jour, mais ils se dissiperont quasiment partout dans l'après-midi pour laisser place à un beau soleil. Encore 2-3 gouttes en matinée vers l'Auvergne et la Bourgogne-Franche-Comté. Quelques passages nuageux résisteront encore l'après-midi vers la frontière belge et sur les régions centrales. Les températures le matin, 6 à 13 degrés sur la moitié nord, 10 à 19 sur la moitié sud. L'après-midi, elles seront toujours douces, 18 à 22 sur la moitié nord, 20 à 26 au sud. 23h03 sur RTL. On vous retrouve, Caroline Dublanche, pour la suite de Parlons-nous.
0: Merci ma chère Alban. On continue jusqu'à minuit et demi, en direct bien sûr, et on fera un point sur l'actualité avec vous à minuit.
1: À tout à l'heure.
0: À tout à l'heure.
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0: Merci de nous rejoindre sur RTL. Vous accorder une pause, parler de ce que vous traversez, prendre du recul par rapport à une situation qui vous stresse ou vous tracasse, c'est ce que je vous propose le soir, le temps d'une conversation au fil de la nuit. 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Bonsoir Dominique.
5: Mais bonsoir Caroline, comment allez-vous?
0: Mais je vais très bien, merci, et vous?
5: Je suis épuisé. J'ai écouté les 60 heures des 60 ans de RTL non-stop.
0: Non, c'est pas vrai.
5: Oui.
0: Non, vous avez écouté 60 heures l'antenne d'RTL non-stop.
5: Mon domicile de Genève, j'ai 4 radios, tout sur RTL. Dans mon domicile du canton de Vaud, j'ai 3 radios, j'ai écouté non-stop. Dans le train, j'écoutais avec les écouteurs, et après j'ai réécouté dans le canton de Vaud avec les radios, c'était fabuleux.
0: Ah, ben ça nous fait super plaisir. Oui, parce que je pensais que vous auriez pu écouter en replay. Non, vous avez voulu...
5: Pas moi, j'aime le direct.
0: Ah, vous aimez le direct, je sais, Dominique.
5: Ouais.
0: Donc, vraiment, vous vouliez vivre ces 60 heures d'anniversaire. Ouais, super.
5: Ah, oui. Le passé de Radio Luxembourg, RTL.
0: Oui.
5: Et sérieusement, j'écoute à 99,9% RTL et la radio suisse romande, niette.
0: Oui, c'est vrai, vous me l'avez déjà dit. Mmh. Mais alors, vous l'écoutez depuis combien de temps, RTL ?
5: Alors, j'ai 64 ans, dans 5 mois je suis à la retraite, depuis l'âge de 12 ans.
0: Ah oui, donc ça a dû vous faire un immense plaisir et beaucoup d'émotions aussi, oui, de retrouver des émissions cultes, des voix, comme ça, des grandes voix.
5: Oui, et juste une petite anecdote, en 1985, après un âge du siècle, au grand casino au grand théâtre de Genève, Fabrice était là pour Casino Parade,
0: oui,
5: et l'invité c'était Jean-Jacques Goldman.
0: Ah, oh non, le rêve.
5: Oui.
0: Et vous étiez là, vous,
5: c'est clair.
0: Ah ouais, non, ça c'est fabuleux. J'adorais, moi, Casino Parade avec
5: c'était
0: Fabrice.
5: C'était bien comme émission. On rigolait bien.
0: Oh, qu'est-ce qu'on rigolait. Il a un humour, Fabrice, et qu'il a toujours.
5: Et il habite en Suisse.
0: Ah, je ne savais pas. Oui, oui, c'est vrai qu'il le dit parfois dans les grosses têtes. Oui, c'est vrai. Oui, oui. Mais alors, en plus, l'invité Jean-Jacques Goldman.
5: Jean-Jacques Goldman, en 1985, c'était le 20 février, moi je suis 18, j'ai pris congé au boulot et j'y suis allé. Quelle ambiance, quelle émission et tout.
0: Oh, ça devait être génial.
5: Vous vous rendez compte, ça fait 41 ans.
0: Ah oui, ah oui. Ah oui, je vous envie. Ça fait plaisir de vous avoir. Et alors, j'imaginais pas, je me doutais bien que vous alliez être là et que vous alliez suivre cet événement. Mais alors, quand vous me dites, je comprends que vous soyez épuisé parce que vous avez suivi les 60 heures de direct.
5: Oui, et lundi, j'ai dormi toute la journée. Et vous étiez bien en routière sympa.
0: Comment? Oh, c'est gentil, merci. Avec Vincent Parisot.
5: Toutes les émissions sont bien intéressantes et j'ai déjà postulé pour les 100 ans.
0: Vous avez raison. Vous avez raison. Oui, oui. Dommage que vous ne soyez pas à Paris à ce moment-là, parce que vous auriez pu venir nous faire un petit coucou.
5: On peut déjà pas vous téléphoner. Il faut écrire en email. C'est le seul point négatif de RTL. Le 3210, c'est impossible d'appeler. Et puis le numéro de votre belle émission, on peut pas appeler.
0: Ben oui, c'est pour ça que je disais, parce qu'il y a beaucoup d'auditeurs qui nous écoutent de l'étranger. Dans ces cas-là, il faut
5: comme
0: effectivement, il faut envoyer un mail à parlonsnous@rtl.fr.
5: C'est ce que j'ai fait.
0: Et vous précisez bien dans votre téléphone, et même par précaution, vous le remettez dans votre message, parce que parfois, vous savez, il peut y avoir des bugs, donc vous remettez bien le numéro. Et Paul, lui, il vous rappelle sans problème.
5: Voilà. Par contre, j'ai une mauvaise nouvelle.
0: Ah bon ?
5: Depuis le mois de février, mon genou droit est foutu. J'ai tellement mal, le ménisque est foutu, les petits os sont foutus. Et ça fait 9 mois d'attente pour me faire opérer. Et la bonne nouvelle pour l'opération que j'ai peur de... Alors, l'opération, c'est le 23 octobre.
0: Ah, donc c'est la première fois. Quand vous dites votre genou, il faut opérer, on va vous mettre une prothèse, c'est ça ? D'accord.
5: Parce que je souffle martyr.
0: Ah, vous souffrez. Oui, mais c'est très douloureux.
5: Et puis je carbure à la morphine.
0: Ah oui. Oui, oui. C'est très douloureux.
5: J'en prends beaucoup. Une demi-pilule le matin, une demi-pilule le soir.
0: Et ça vous assomme pas trop ?
5: Non.
0: Non.
5: Simplement, je peux pas conduire. Et puis, si ça m'assommait, je n'aurais pas pu coûter 60 heures.
0: Oui, c'est vrai, c'est vrai. Mais bon, ça calme bien la douleur quand même.
5: Ça la diminue. J'ai toujours des douleurs, c'est quand je vais... Par contre, il y a un truc à Genève, les gens, quand ils sont dans le bus, ils se lèvent, ou dans le tram.
0: Quand
5: je rentre avec mes cannes.
0: Ça c'est super. Vous faites
5: ça
0: bien de le...
5: Jeux,
0: vous faites bien...
5: Yeux.
0: Oui, quel que soit l'âge.
5: Voilà, ils se lèvent.
0: Oui, alors que quand vous venez à Paris, vous voyez que vous prenez les transports, vous voyez qu'on se lève pas toujours, hein.
5: Non.
0: Ouais, c'est vrai, c'est plus rude.
5: Et puis j'ai beaucoup beaucoup de rendez-vous médicaux. J'en ai eu trois hier pour faire contrôle avec l'anesthésie, avec un docteur, avec autant de choses. Et puis, je devais, après l'opération, j'ai resté une semaine ou deux à l'hôpital, et après, aller me reposer dans un hôpital de remise en forme.
0: C'est prévu, ça, déjà?
5: Oui.
0: Non, mais vous allez voir, c'est normal que vous ayez un peu une appréhension pour une intervention. Moi, j'ai une amie qui l'a fait, cette intervention. Mmh. Elle a même fait depuis le deuxième genou. Et elle appréhendait énormément la première intervention, mais vraiment, elle avait extrêmement peur. Et en fait, ça s'est tellement bien passé que là, elle a fait la deuxième intervention avant l'été et elle y allait complètement détendue parce qu'elle dit qu'elle revit, quoi. Elle revit de pouvoir...
5: marcher normalement.
0: Mais exactement. De pouvoir marcher, ans, une qualité de vie.
5: Quand on me opérait du cœur, arythmie, un truc comme ça, là, ça allait, j'avais pas peur. Quand on me opérait de la prostate, il y a que la langue chez moi qui marche. Eh ben, j'ai pas eu de problème.
0: Oui, c'est étonnant d'ailleurs, hein. Parce que vous avez eu quand même une grosse intervention cardiaque.
5: Non, et l'arythmie, ça dure deux jours.
0: Oui. Mais bon, c'est quand même le cœur. Vous n'étiez pas, vous ne paraissiez pas en tout cas particulièrement inquiet. Et pour la prostate non plus.
5: Non plus.
0: Et là le genou.
5: Moi je suis inquiet. Parce qu'on m'a dit que l'opération durait environ deux heures. Y a plein de choses qu'ils font avant et ils endorment à double. Ils m'endorment entièrement, plus ils endorment encore le genou.
0: Ah ça je ne peux pas vous dire.
5: Il m'expliquait le docteur hier.
0: Mais ils savent ce qu'ils font, hein.
5: Oui.
0: Et puis alors ils ne font que ça. Ils en posent beaucoup de prothèses. Je crois même d'ailleurs, il n'y a pas particulièrement de rééducation. Vous parlez de repos, alors c'est tant mieux si vous allez vous dans un centre. Mais je vois, mon ami me disait qu'il suffisait. Non, ça peut être. Au départ, c'est un peu dur de se déplacer, il fallait rester dans l'appartement. Mmh. Mais ça peut être monter un escalier, ça peut être. Enfin, il y a pas particulièrement, elle me disait que vraiment, non seulement ça s'était très bien passé, ils contrôlent très bien la douleur, aussi à l'hôpital, enfin, il y a une, faire en sorte que vous ne souffriez pas trop après l'intervention, et alors en termes de qualité de vie, voyez, quand vous dites vous pouvez plus conduire, vous ne pouvez plus marcher, vous qui adorez vous déplacer, bouger, vous allez voir, vous allez retrouver.
5: Je suis pas parti en vacances, rien du tout. Parce qu'ils m'ont dit, tu restes tranquille. Moi qui aime bouger et tout, c'était difficile par moments.
0: Bah bien sûr, quand on a mal. Mm-hmm. Oui. Alors, entre-temps, c'est vrai qu'on lui avait demandé... Enfin, elle a aussi, entre la première et la deuxième intervention, elle a perdu du poids.
5: Ah bon?
0: Et ça joue beaucoup. Oui, mais parce que c'était volontaire. C'est pas lié à l'intervention. Et après tout, ça pèse moins aussi sur l'articulation, vous voyez, sur le genou. Mm-hmm. Ça joue aussi. Ça.
5: Et il y a quelque chose qui est intéressant à l'hôpital de Genève. Lundi prochain, tous ceux qui vont se faire opérer dans la semaine, on est convoqués pour un cours sur la prothèse.
0: Ah, un cours sur la prothèse?
5: Ils expliquent et tout, qu'est-ce qui va se passer, quels sont les types de prothèses, ils montrent des échantillons de prothèses, et ça dure 3 heures.
0: Ah oui, c'est long.
5: La séance explique tout ça.
0: Et vous allez y aller?
5: Ouais, c'est obligatoire.
0: C'est obligatoire?
5: Oui.
0: Oh, moi, ça me plairait pas trop qu'on monte la prothèse et tout. Moi, je ferais confiance, et puis après tout, qu'est-ce que vous voulez faire?
5: Non, mais ils donnent des cours comme ça. Les hôpitaux universitaires de Genève, ils sont très bien équipés, et le personnel est adorable.
0: Oui. Remarquez, c'est bien parce que ça associe vraiment le patient aussi dans ce parcours thérapeutique. Et après tout, vous allez apprendre certainement beaucoup d'informations qui pourront vous être utiles. Oui, tout à fait. Oui, tout à fait. Vous y êtes déjà allé dans cet hôpital. C'est l'hôpital où vous êtes.
5: Oui, j'ai opéré de la prostate.
0: D'accord.
5: J'ai eu la méningite aiguë et ils m'ont gardé à l'hôpital. J'ai été brûlé au deuxième degré.
0: Oh, je me souviens, oui.
5: Bon client.
0: Ah oui, là vraiment, vous faites des petits séjours réguliers, mon cher
5: pour
0: Dominique.
5: Le cœur, c'est un hôpital privé. Mais autrement, et le personnel est sympa là-bas.
0: Ben oui, vous changez de service, quoi, à chaque fois.
5: Voilà.
0: Faites un peu tous les services.
5: Change d'étage.
0: Vous leur apportez des chocolats, sauf la maternité, oui.
5: Ouais.
0: Vous leur apportez des de bons chocolats après, puisqu'elle est aux équipes qui vous ont bien soigné.
5: Oui, c'est ce que j'ai fait les autres fois. Je me suis fait apporter, parce que à l'hôpital, il y a une petite épicerie, entre guillemets, où c'est des petites boîtes de chocolat pour patients.
0: Oui.
5: Alors, j'ai quelqu'un de ma famille qui était dans un magasin qui ramène une grande boîte de chocolat.
0: Oui.

0: Vienne, qui est actuellement en vacances en Croatie. D'accord. J'ai ma sœur, oui. Ma mère qui a 90 ans, elle a un petit peu de peine pour marcher. Oui. Autrement, je ne m'inquiète pas.
1: Oui, oui. Et puis vous n'allez pas rester, je ne sais pas, d'ailleurs combien de temps on reste?
0: On m'a dit à l'hôpital cantonal, après l'opération, il faut compter en tout cas une semaine.
1: Oui, c'est ça. Oui.
0: Et puis après, l'hôpital de, comment ils appellent, de remise en forme, oui. Eh ben, peut-être 2 semaines.
1: Oui, c'est ça. Mais c'est bien que vous puissiez aller dans un centre après de remise en forme. Mmh. Parce que c'est compliqué de retourner chez soi quand on vit seul. Mmh. Parce que la mobilité, elle revient pas comme ça. Donc quand vous avez quelqu'un qui peut vous apporter les choses, ce dont vous avez besoin, enfin, c'est bien. Mais quand on est tout seul, tout est pénible, quoi.
0: Eh ben, j'ai la chance. Tous les lundis à 11h, j'ai un physio qui vient chez moi. Il appelle ça
1: un physio.
0: Physio à domicile, ouais.
1: Un physionomiste dans les boîtes de nuit, c'est quoi un physio?
0: Un physiothérapeute.
1: Ah, mais je connais pas.
0: En France, on appelait ça un autre nom, mais physiothérapeute.
1: Et comment ça s'appelle en France? Kiné, on dirait.
0: Kiné, voilà.
1: Ah, d'accord. En Suisse, on dit physiothérapeute.
0: Physiothérapeute.
1: Ah, je savais pas que ça portait pas le même nom. Alors, d'accord. Donc, vous avez des séances de kiné, là.
0: Il vient tous les lundis, pendant une demi-heure, il me fait le genou, il me fait un tas de trucs, et puis ça fait du bien, mais il vient à domicile.
1: Eh oui, mais c'est très bien ça. Ben dans le centre où vous allez aller après l'intervention, ben il y a des kinés forcément.
0: Oui.
1: Et puis peut-être que vous pourrez prévoir avec votre kiné après pour continuer la remise en forme, est-ce qu'ils viennent vous voir?
0: Oui, c'est prévu.
1: Parce que je dis ça, mais en même temps, je vous dis des âneries quand je vous dis qu'il n'y a pas de rééducation. Ça me revient maintenant, si. Après, il y a des séances de kiné quand même. C'est mieux. Mais oui, c'est mieux.
0: Et quelque chose qui est bien ici, la doctoresse qui me suit, la généraliste, ils font des bons de 9 séances, qui est envoyé directement à l'assurance après.
1: D'accord.
0: Et quand le bon arrive, je sais pas, à 7, eh ben, il me renvoie en, et puis le physio, il fait le reste.
1: D'accord.
0: C'est pratique.
1: Oui, c'est très bien, ça.
0: Mmh.
1: Oui. Bon, ben, ça va. En fait, c'est dans 11 jours.
0: C'est le 23.
1: Ben, on pensera bien à vous, mon cher Dominique.
0: Vous êtes gentil, en vendredi, quand vous travaillez pas.
1: Ben, j'aurai d'autant plus le temps de penser à vous. Et de vous envoyer plein de bonnes ondes.
0: Ben,
1: et
0: je vous remercie beaucoup.
1: Et vous pourrez me rappeler, peut-être quand vous serez dans votre centre de repos, voyez, enfin, quoique là, on se couche tôt.
0: Ou bien quand je sors de l'hôpital, enfin, quand je sortirai de là-bas, on verra, ouais, je vous rappelle.
1: Voilà, oui, il y a le temps. Heureusement, je suis sûre, il vous aurait programmé une date d'intervention pendant l'anniversaire de RTL, vous auriez dit...
0: Là, je fais grève. J'appelle la CGT.
1: Vous avez raison, vraiment.
0: Encore, merci pour tout et encore cette belle fête de RTL. J'en garderai de bons souvenirs.
1: Ah oui, mais c'était super. Mais ça nous fait vraiment très plaisir. Merci beaucoup pour tout ça, mon cher Dominique.
0: Le seul défaut, pour gagner 15 000 euros, eh ben, c'est impossible de participer.
1: Ah, pour la valise?
0: Oui.
1: Bah si. Ah oui, depuis la Suisse.
0: On peut pas.
1: Ah mince.
0: Ah, j'ai appelé la Linda de Souza, elle m'a dit la valise en carton, ça marche.
1: Ben c'est vraiment pas. Pourtant, franchement, vous l'auriez mérité, hein, la valise.
0: Non, mais je veux dire, par là, on est un petit peu coincé.
1: Eh ben oui, forcément.
0: Choses.
1: Oui, non, mais c'est vrai pour nous joindre. Oui, vous pouvez. La valise, c'était par SMS.
0: Oh, donc, là, c'est pas possible.
1: Ben non, c'était pas possible. Bon, mais votre fidélité nous est d'autant plus précieuse.
0: Eh ben, je vous remercie beaucoup.
1: Ah, il y a des petits messages qui arrivent encore pour vous, parce que Paul vient de rentrer dans le studio. Ah bah oui, les auditeurs, ils sont toujours heureux de vous entendre, Dominique.
2: Comme Genèse, qui trouve Dominique super, vous donnez la banane immédiatement. C'est vraiment un plaisir de vous entendre. Je vous souhaite le meilleur dans votre vie. Il y a Barbara qui dit l'hôpital de Genève a un site qui met des fiches à disposition sur l'hygiène dans les établissements médico-sociaux. Je fais totalement confiance en l'hôpital de Genève. J'ai aussi Martine qui s'est faite poser une demi-prothèse aussi. Dès le lendemain, vous commencez à marcher, double anesthésie, c'est normal. La rééducation, ça dépend de vous. Vous avez un protocole à suivre, tout ira bien, ne vous inquiétez pas. Elle note quand même que la perte de poids est salutaire.
1: Oui.
0: Ah, maman, je suis trop gros, je vais faire des gueuletons.
1: Mais vous avez bien fait d'en faire avant. Parce qu'après, on va vous mettre un peu, peut-être un peu.

0: Non, mais on va pas vous forcer à quoi que ce soit. Mais peut-être pour optimiser votre rééducation, voyez, évidemment, moins on est lourd sur les genoux, sur les prothèses, mieux c'est. Bah oui. Alors on peut, il y a des bonnes choses. Voyez, vous pouvez manger des bonnes choses.
1: C'est clair.
0: Mais sans trop souffrir. Pour perdre du poids.
1: J'aime bien aller au restaurant, j'aime bien manger, et surtout j'aime tout, à part les petits pois, mais j'aime tout.
2: C'est bon.
0: Est-ce qu'on y mange bien à l'hôpital de Genève? Parce qu'il a bonne réputation, mais est-ce que la nourriture est bonne?
1: C'est correct.
0: Correct.
1: Mais ils ont un service hôtelier, où c'est des demoiselles qui viennent amener le petit déjeuner,
0: oui.
1: Et puis l'après-midi, si on a soif, sans n'importe quoi, elles nous amènent des encantés, café, boissons, ou des petits trucs à manger. C'est plus aide infirmière qui amène à manger, c'est des
0: service hôtelier.
1: Hôtelier, ouais.
0: Ah ouais, on voit qu'on est à Genève, hein, c'est super. Hein. Donc bon, alors vous préciserez bien parce que vous pouvez demander des menus commandés, pas de petits pois hein, pour Dominique.
1: Non, mais ça je sais.
0: On l'a noté.
1: Sur chaque assiette qu'ils amènent ou sur le plateau, il y a une feuille avec plein de numéros et des codes pour eux avec le nom de la personne.
0: Oui, c'est ça. Ouais, ouais. Bon, c'est bien.
1: Ouais.
2: Il y a aussi, pour terminer, Marie-Pierre qui vous félicite d'avoir assisté aux 60 heures de RTL.
0: Ah oui, et en direct.
2: Et puis, pour votre intervention, elle dit, il n'y a aucun souci. Hein. Pour mon époux, ça s'est passé très bien. Il a été opéré côté gauche. Et d'ailleurs, ça s'est tellement bien passé que c'est son époux qui a avancé la date. Et assez rapidement, il a remarché, conduit très vite, grâce au kiné, à sa volonté aussi, parce qu'il faut...
0: Conduit très vite,
2: pas très vite sur la route. Il a respecté les limitations de vitesse. En tout cas, on pensera beaucoup à vous, dit Marie-Pierre.
0: Oui.
1: C'est un proverbe chinois concernant la circulation, femme au volant, femme accident.
0: Ah oui, on disait nous la mort au tournant.
2: C'est plus trop 2026.
0: Eh, hein. C'est pas MeToo, ça. Hein.
2: Ah, ça, non.
0: Franchement, c'est un peu... parce que les femmes, souvent, ont moins d'accidents que les hommes, en plus, mon cher Dominique.
1: Et puis les personnes âgées aussi. Ils sont plus prudents.
0: C'est vrai, finalement, oui, c'est vrai, roule moins vite. Allez, vous allez pour...
1: sur l'autoroute, mais c'est des fois, ils sont beaucoup plus prudents que certains jours qu'ont des grosses voitures pour
0: 60 sur l'autoroute, c'est pas très bon, hein, ça peut...
2: On a la limite du légal aussi, hein.
0: Ouais, eh ben, ça peut être un peu dangereux, oui, 60 sur l'autoroute.
1: C'est 120, je suis en Suisse, et puis où il y a des travaux, c'est 80.
0: Bon... Ben, je vois que vous connaissez bien votre code de la route, donc très vite vous allez pouvoir reprendre le volant, mon cher Dominique. En attendant, on vous souhaite vraiment une bonne intervention, un bon rétablissement, surtout.
1: Merci. Hein,
0: que tout aille bien, prenez bien soin de vous, et vous nous donnerez de vos nouvelles.
1: Merci,
0: en envoyant un petit mail.
1: Merci beaucoup.
0: Je vous embrasse, mon cher Dominique. À bientôt.
1: Merci.
0: Au revoir.
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0: Madame Rêve sur RTL, et nous aussi, on est transportés par cette chanson de toute beauté d'Alain Bachung. Et puis alors, ces cordes, ça prend... ça résonne là dans la nuit, et je trouve qu'en plus les, j'en parlais avec Séverin Méry qui programme les chansons dans cette émission, et puis sur l'antenne de façon générale, je trouve que dans la nuit on les écoute encore différemment, ces chansons que l'on connaît par cœur, mais ça prend vraiment une autre dimension.
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0: Bientôt 23h30 sur RTL. Nous espérons que vous passez une bonne soirée en notre compagnie. Nous sommes à vos côtés en direct jusqu'à minuit et demi. Et la ligne est ouverte au 09 69 39 10 11 pour me parler ou pour réagir à un témoignage. Bonsoir Isabelle.
2: Bonsoir.
0: Et bienvenue sur l'antenne.
2: Merci beaucoup.
0: Alors, on parlait de musique, et justement, il y a un lien avec ce que vous voulez évoquer, je crois, ce soir.
2: Oui, c'est ça. Et malheureusement, j'ai pas pu bien profiter de la musique, là, parce que c'était pas très net. Il y avait des,
0: si ça peut être réglé.
2: Ouais, le son était pas très bon dans le téléphone.
0: Mais dans le téléphone. Bon, vous me rassurez.
2: Oui, dans le téléphone.
0: D'accord. il est pourtant. Vous m'entendez mal là ?
2: Si. Là, je vous entends bien. Mais c'était pendant la diffusion de la chanson. Je ne sais pas pourquoi. Il y avait des.
0: Je ne sais pas. Je suis désolée. L'important, c'est qu'on s'entende bien là, nous.
2: Oui, toutes les deux.
0: Maintenant, voilà.
2: Oui, effectivement, il y a un lien avec la musique. Parce que j'avais besoin d'évoquer avec vous ma situation.
0: Oui.
2: Et pour essayer de comprendre un petit peu pourquoi ça me rend si mal. En fait, je suis locataire d'un appartement depuis 3 années. Mmh. Et depuis bientôt 1 année, un bar musical s'est installé juste au rez-de-chaussée de... Moi, je suis au premier.
0: Oui.
2: Et en fait, je suis énormément gênée par la musique et par les clients dans la rue. Tel point que pratiquement 3 ou 4 nuits par semaine, je peux pas dormir à mon domicile.
0: Ah oui, vous allez dormir ailleurs tellement c'est bruyant.
2: Oui, c'est impossible de dormir parce qu'en fait, il n'y a pas du tout d'isolation dans le bar et il y a 120 personnes qui peuvent être là par soir.
0: C'est énorme. Oui. Quand vous dites bar musical, qu'est-ce que c'est ?
2: Le week-end, il y a des DJ qui viennent faire de la musique en direct.
0: Ah oui, d'accord. Oui. Donc forcément, ça percute, ça monte. Le son
2: oui, ça fait caisse de résonance mon appartement.
0: Ah oui,
2: il y a des acousticiens qui sont venus faire une étude. Mmh. Ils disaient que une musique d'ambiance toute douce peut passer, mais plus ça passe.
0: Ils étaient venus ces acousticiens avant l'ouverture du bar justement pour voir. Non.
2: C'est... Non, ils sont venus le 16 septembre là de. Il y a quelques semaines là, enfin il y a bientôt
0: mais
2: un mois.
0: Mais pour quelle raison? Quelqu'un leur a demandé de venir?
2: Oui, c'est ça. Les habitants de l'immeuble ont fait pression auprès de la mairie et de la préfecture parce que normalement il faut faire cette étude avant l'ouverture d'un bar musical et en fait elle a pas été faite et elle a beaucoup tardé et pour l'instant il y a les résultats mais il y a pas. Ils n'ont pas d'obligation d'isoler le local.
0: Ah bon ? Non. Il faudrait quand même pouvoir insonoriser. C'est pas possible parce que c'est quand même une nuisance pour vous qui habitez au-dessus. J'imagine même pour les gens qui habitent en face. Enfin.
2: Oui, mais ça s'entend jusqu'au 5e étage. Donc,
0: mais ça m'étonne pas.
2: Non, ouais, mais c'est vraiment. Et bon. Après, là, j'en suis à un point où il faut que je déménage, donc je vais rompre mon bail et je vais partir parce que.
0: Je
2: voulais essayer de comprendre pourquoi j'ai tenu aussi longtemps et pourquoi c'est si compliqué pour moi de. de changer d'image, enfin de devoir changer d'appartement et pourquoi je me suis comment un peu ruiné la santé à persister.
0: Oui.
2: Je sais pas, c'est compliqué pour moi de pas savoir où sera ma maison, enfin ma maison, mon chez moi, mon voilà.
0: Mais vous aviez beaucoup investi, vous vous sentiez bien dans cet appartement,
2: oui,
0: vous l'aimiez bien cet appartement et ce quartier.
2: Oui.
0: Et...
2: Voilà, ouais. C'est ça, ça c'est sûr, j'aimais bien.
0: C'est un cocon, enfin c'était vous.
2: C'est ça.
0: Oui.
2: Après, je veux dire, c'est la période de recherche d'un nouvel appartement qui me déstabilise. C'est de pas savoir,
0: oui.
2: De pas pouvoir me projeter, de pas savoir où je vais atterrir, comment ce sera.
0: Vous avez un peu le temps. Vous avez un peu le temps. C'est-à-dire, vous avez donné votre préavis là.
2: Oui, je l'ai donné. Oui. Je dois partir pour le 15 janvier.
0: Bon, bah d'ici là. Alors, c'est vrai que ça dépend où vous vous trouvez, parce que il y a une pénurie dans certains endroits d'appartements en location. Dans des grandes villes, ça peut être un peu compliqué. Je ne sais pas. Vous avez déjà un peu prospecté, regardé?
2: Non, parce que c'est tout nouveau. Mais il y a trois, je suis là seulement depuis 3 ans.
0: Oui,
2: il y a
0: c'est
2: trois
0: ça.
2: Ans, j'ai changé de région et je me rends compte que ben pareil, à partir du moment où j'avais pris la décision de partir de mon logement où j'étais,
0: oui,
2: tant que j'avais pas trouvé un nouveau logement, j'étais dans une insécurité. C'est excessif.
0: Oui, vous sentez très angoissé en fait. Ça
2: oui,
0: vous insécurise
2: ça.
0: Énormément.
2: C'est ça. Ouais.
0: Oui. Ça toujours. Que... Oui, ça s'est déjà produit avant même là des circonstances
2: ouais.
0: extérieures à vous.
2: C'est ça, ouais.
0: La perspective, le déménagement est source de beaucoup d'insécurité pour vous.
2: Oui, je sais que ça va se faire et puis que je vais trouver et puis
0: oui.
2: Je suis pas à la rue quoi.
0: Oui.
2: Mais je sais pas, cet inconnu là est compliqué pour moi. Et pourtant ce ne sont que des logements en location, c'est pas un bien que j'aurais acheté, que j'aurais très investi, que j'aurais du mal de quitter. C'est
0: Ah mais peu importe. C'est le lieu où vous comment dire c'est un appartement même si on n'en est pas propriétaire ou une maison c'est ça procure ce sentiment aussi de sécurité un peu de cocon de refuge par rapport au monde extérieur et là c'est vrai que c'est le monde extérieur qui vous rattrape. Avec ce bruit qui provient de ce bar, qui s'immisce, qui fait que vous vous sentez plus chez vous, en tout cas plus,
2: oui.
0: Plus tranquille cas, chez vous.
2: C'est ça, plus tranquille quand j'y suis.
0: Oui.
2: Et en plus, je suis obligée de ne pas être chez moi plusieurs
0: oui, c'est pénible,
2: nuits par semaine.
0: C'est pénible, c'est pénible, oui. Oui. Vous subissez en fait complètement la
2: ouais.
0: situation. Parce que, mais alors, dites-moi d'ailleurs, normalement, il y a quand même des horaires. Passer 1 heure du matin, normalement, on ne peut plus.
2: Oui, c'est maintenant là. Toute la semaine, c'est ouvert jusqu'à 1 heure du matin.
0: Ah, toute la semaine, oui.
2: Et tous les jours de la semaine.
0: D'accord.
2: Et le samedi jusqu'à 2 heures. Mais
0: oui, d'accord. Oui, puis après les gens parlent sur le trottoir, vont fumer, enfin.
2: Ouais.
0: Non, mais autant ces endroits quand on est client, qu'on vient pour se distraire, se divertir, c'est formidable. Moi là où j'habite, il y a une petite place qui est super agréable avec beaucoup de bars, mais j'ai toujours une pensée pour les gens qui habitent au-dessus, parce que je me dis qu'est-ce qu'ils doivent être contents quand l'hiver arrive et que bah du coup les gens sont plus en terrasse, sont plus, parce que l'été, enfin comme c'est infernal quoi, même encore en octobre il fait beau, les gens qui fument vont dehors, parlent fort, rient, enfin c'est le bruit est une nuisance hein. Ça joue sur notre équilibre aussi psychologique, le manque de sommeil, et puis le fait parfois dans, on le dit, mais les immeubles comme ça qui sont mal isolés, il y a parfois, bah d'ailleurs ça crée des conflits de voisinage parce que on entend les bruits des voisins. Et ouais. Tout d'un coup, c'est-à-dire que là où on voudrait être chez soi, un peu dans notre bulle, c'est comme si les autres venaient faire intrusion. Il y a aussi oui, de ça dans le bruit.
2: Oui, c'est exactement ça. Et en fait, quand quand c'est récurrent et quand ça dérange au point de devoir aller dormir ailleurs, après le moindre bruit, parce que en fait, j'habite dans une ville, donc pendant 2 ans, il y avait une autre activité en bas. Qui générait aussi du bruit,
0: ah bon,
2: mais moins tard, jusqu'à 23h30.
0: D'accord.
2: Et c'était quand même pas tous les jours et pas aussi fort. Mais ça ne me gênait pas. Je savais que j'habitais en ville, il y a des contraintes.
0: Oui, on s'habitue à certains bruits. Même ça fait partie, s'ils deviennent familiers, ils font partie de notre environnement.
2: C'est ça. Certains. Et puis, des fois, je les entendais pas, on va dire, ils étaient intégrés, alors que là, maintenant, le moindre bruit, ça énerve tout de suite.
0: Mais c'est-à-dire que oui, mais parce que ça crée beaucoup de contraintes, de désagréments. Vous me dites que, d'abord, c'est 7 jours sur 7, si je comprends bien. Il n'y a même pas un jour de fermeture.
2: Ça. Non,
0: donc,
2: il n'y a plus de jours.
0: Même en semaine, c'est 1h du matin. Bon, ça fait tard, parce que quand on travaille, qu'on doit se lever tôt le matin, vous voyez?
2: Oui, c'est ça.
0: Il y a le week-end, c'est 2h. Donc, ça joue. Vous me dites, vous êtes obligé d'aller dormir ailleurs parce que, vous ne dormez pas, sinon. Donc, dormir ailleurs, même si vous êtes accueilli dans de la famille, chez des amis, c'est quand même pas chez vous. Vous devez transporter vos affaires. Enfin,
2: c'est pas notre lit.
0: Donc, c'est pas votre lit. C'est pas
2: intimité,
0: donc ça entraîne de la fatigue.
2: Oui.
0: Ça entraîne de la fatigue. Et puis, j'entends ce que vous dites, c'est-à-dire un état de tension et un état d'hypervigilance, ce qui fait qu'après, on devient presque un peu irascible. Enfin, le moins de bruit, on est dans cet état d'alerte, quoi, de stress.
2: Ouais, c'est ça.
0: D'où la nécessité, vous avez raison, mais oui, bien sûr, parce que c'est votre santé qui prime. Enfin, ils vont avoir du mal à louer, d'ailleurs, au-dessus.
2: Mon propriétaire m'a même proposé de diviser le loyer par deux pour que je reste.
0: Ah, vous voyez, diviser par deux, donc oui, il a bien conscience des nuisances.
2: Oui, et puis on fait tout plein de démarches, ça aussi, ça...
0: Ça vous fatigue, c'est bien,
2: Oui, ça fatigue. C'est ça.
0: Les acousticiens qui passent chez vous pour vérifier, enfin, vous n'êtes plus chez vous, quoi, finalement.
2: Les appels au 17, les policiers qui viennent dans mon appartement, les voisins qui donnent mes clés quand je ne suis pas là pour venir se constater. En fait, je me suis laissée embarquer dans un truc où en fait, je ne suis plus chez moi, quoi.
0: Oui, je comprends très bien.
2: C'est très compliqué. Mais quand vous parliez... des terrasses et quand on apprécie ce genre de lieu quand on est client.
0: Oui, moi j'aime beaucoup en tant que cliente.
2: Moi aussi. mais même par exemple quand je vais, quand j'allais, parce que maintenant je le fais plus parce que ça c'est trop éprouvant, mais quand j'essayais d'aller demander aux gens qui se regroupaient en dessous de ma fenêtre, s'ils pouvaient faire moins fort.
0: Oui, oui.
2: En fait, je me rendais compte que quand je leur parlais aussi fort qu'eux. En fait, on se rend pas compte quand on est.
0: Mais pour se faire entendre.
2: Quand on est dehors, oui, puis même quand on est dehors en groupe, on a tendance à monter le son.
0: Oui, et c'est vrai. Puis on rigole. Et puis il y a l'alcool. Oui. Et puis entre amis. Et puis dans un groupe, on est un peu obligé d'élever la voix si on a un qui parle plus fort. Et puis on rit. Et oui, bien sûr que c'est le niveau sonore est très élevé. C'est comme parfois dans des réunions de famille, des repas, plus on est nombreux, plus il suffit qu'il y en ait un qui commence à parler fort, les autres aussi élèvent la voix pour se faire entendre. Donc dehors, en terrasse, l'alcool aidant, enfin bon.
2: Oui, c'est très très difficile. Oui. Mais je crois que j'ai mis autant de temps pour enfin me décider à partir.
0: Mais
2: parce
0: oui,
2: que parce j'avais que... le sentiment que on pouvait faire appliquer avec. La loi. En fait, j'ai quelque chose aussi qui est difficile pour moi, c'est l'impunité.
0: Ne pas être entendu sans mauvais jeu de mots.
2: Exact, mais c'est exactement ça, ne pas être entendu.
0: Oui, parce que vous êtes dans votre bon droit, il y a énormément de nuisances et en même temps, vous vous heurtez, vous dites que normalement, avant d'ouvrir ce type d'établissement, c'est avant que les acousticiens auraient dû venir pour qu'il y ait des travaux d'isolation. Ça n'a pas été fait, mais
2: et après, on a attendu 10 mois pour que 10 mois pour on a bataillé. Hein, je vous dis pas tous les courriers, tous les entretiens, etc. qu'on a fait avec le sous-préfet, le maire, etc. Jusqu'à ce que enfin il fasse cette étude et maintenant il faut attendre que les gérants veuillent bien donner cette étude à la mairie et à la préfecture.
0: Et donc ça peut être très long.
2: Oui, mais en fait c'est comment vous expliquer, ça m'est difficile. En fait, c'est comme si, par exemple, par exemple, les gendarmes nous arrêtent parce que on a fait une grave infraction au code de la route, et que ils nous demandent notre permis et qu'on leur dise, attendez, il est là-bas dans ma maison de campagne, je vous le donnerai quand j'aurai envie. Et en attendant, je continue de rouler n'importe comment. J'ai du mal avec les règles. La loi qui n'est pas appliquée.
0: Oui.
2: Et du coup, c'est ce que vous disiez, j'ai l'impression de pas être entendue dans mon droit. Monsieur le maire m'a proposé, quand je lui ai dit que ça devenait invivable, sa proposition a été de que je fasse un dossier pour aller dans un logement social, alors que mon logement n'est pas du tout un logement dans un...
0: Mais pourquoi pas, après tout. J'allais vous demander, parce que vous voyez, ça répond à la question de Bob White d'ailleurs, qui demandait si vous aviez été voir le maire, donc vous nous dites oui. Oui, mais ça montre bien d'ailleurs que tout le monde se rend compte des nuisances, mais après tout, enfin, il faut voir dans le lieu où ça se trouve, si vous voyez, il faut voir, faut pas que vous vous retrouviez dans un endroit qui ne vous plaît pas. Mais après tout, si le maire vous fait cette proposition, vous pouvez toujours aller visiter ce qu'il vous propose.
2: En fait, ce qui me dérange, c'est un peu, ce que ça me renvoie, même si c'est...
0: Mais qu'est-ce que ça vous renvoie ?
2: Pas juste. Ça me renvoie que, que je vais me retrouver dans un quartier que j'aurais pas forcément choisi.
0: Il faut voir. C'est pour ça que je vous disais, il faut voir, il faut visiter. Il y a des logements sociaux qui sont très bien et dans des quartiers agréables. Ça dépend effectivement des villes. Je comprends ce que vous voulez dire, mais il s'agit pas d'aller dans un endroit, dans un quartier où vous n'allez pas vous plaire. Il s'agit pas de vous sentir encore plus pénalisé, évidemment,
2: oui.
0: Isabelle. C'est pas le but.
2: J'ai l'impression que ça. Je le vis un peu.
0: Retourner un peu les choses. Il vous propose ça, ce qui montre bien qu'il a bien conscience du problème.
2: Mmh.
0: Bon, je suis d'accord avec vous. Tout le monde semble avoir conscience du problème, mais dans les faits,
2: rien ne se passe. Oui.
0: Voilà, ça c'est, je reconnais, assez énervant. Mais par rapport au logement social, rien ne vous y oblige. Si non, vous avez la possibilité d'aller et que vous trouvez un appartement dans un quartier qui vous plaît, l'appartement vous plaît, que vous avez la possibilité de payer le loyer, ben très bien. Mais que cela ne vous empêche pas d'aller voir, de dire ah ben d'accord, effectivement, au vu des nuisances, merci de votre proposition, et d'aller voir. Alors soit ben, vous allez dire non, le quartier me plaît pas, très bien. Est-ce qu'il y a d'autres, est-ce que vous avez d'autres logements sociaux, mais rien ne vous empêche d'aller visiter. Imaginez que ça se trouve, qu'il se trouve dans un quartier plutôt agréable et que le logement soit bien, après tout.
2: Oui, c'est vrai.
0: Vous voyez, il faut aussi voir les choses comme ça.
2: Ouais, je vais peut-être le faire, du coup, c'est vrai.
0: Ah ben, ça vaut le coup d'aller voir.
2: J'avais plus pris ça comme, je sais pas comment dire, de la part du maire, je me débarrasse du problème.
0: Mais je ne crois pas. Enfin, moi, vous voyez, qui suis extérieure, je pense au contraire qu'il y a une prise de conscience du maire.
2: D'accord.
0: Parce que s'il avait voulu se débarrasser du problème, dire bah écoutez oui, mais enfin moi je suis pas responsable de ça, on va voir et renvoie. Alors que là, il intègre bien.
2: Un truc concret. Ouais.
0: Bah, c'est du concret. Et il intègre le fait, enfin, il a bien conscience que vous êtes très pénalisé par cette situation. Et du coup, bah, si c'est pas du concret de vous dire, écoutez, moi, j'ai des logements sociaux à vous proposer, imaginez que vous tombiez sur un truc où l'appart, je sais pas, il est super bien agencé, il est peut-être pas dans le quartier, mais pas très loin, il y a des transports, et que, en termes de loyer, imaginez que vous soyez gagnante. Finalement, vous pourriez vous dire, bon, bah, c'est un mal pour un bien.
2: Oui, vous avez raison.
0: Mais vous avez beaucoup bataillé aussi. Vous voyez, quand vous dites, il faut pas vous en vouloir, pourquoi vous êtes resté. C'est-à-dire qu'au départ, vous vous plaisiez. Vous l'aviez choisi, ce quartier, ce logement. Donc, dans un premier temps, je pense que c'est humain. Vous vous étiez installé, ça fait 3 ans que vous y êtes, vous avez vos habitudes. Vous vous dites, avec les voisins, vous vous mobilisez, vous faites toutes les démarches, dire bon, on va obtenir gain de cause.
2: Oui, c'est ça.
0: Voyez, au départ, le réflexe premier n'est pas de dire, parce que c'est pas rien quand même de déménager, c'est beaucoup d'énergie, beaucoup d'argent. C'est fatigant, c'est de l'argent. C'est fatigant. Donc, le premier réflexe de tout un chacun est pas de dire, au bout d'une semaine ou d'un mois ou même de 2 mois, bon, ben, je déménage. Et puis à ce moment-là, vous vous êtes organisé en espérant que ça porte ses fruits. Bon, arrivez là, un an, vous dire bon ben non, c'est plus possible. Et vous avez raison.
2: Oui, vous avez raison que il faut que, en plus de chercher moi de mon côté un nouvel appartement, je peux faire le dossier et voir ce qu'ils proposent.
0: Mais tout à fait.
2: Par rapport à ce
0: sentiment aussi d'insécurité que vous avez, qui peut être lié au fait de, voyez, un peu de vous retrouver, vous avez dit je suis pas à la rue, mais comme si à un moment, voilà, c'est, on vous déloge, quoi. Vous sentez délogé. Parce que c'est pas votre choix. C'est ça aussi qui est pénible. Déjà, quand on déménage, que c'est son choix, pour aller vers du mieux, c'est un grand stress, un déménagement. Ça fait partie des, vous savez, entre la naissance d'un enfant, le mariage, fait partie des 3 plus grands stress, un déménagement. Et quand bien même, on déménage parce qu'on le désire et pour du mieux, vous voyez, pour un logement plus grand ou plus agréable, il n'empêche que c'est du stress. Donc, forcément, dans la situation dans laquelle vous êtes, vous ne choisissez pas. C'est, bah, vous dites voilà, je vais pas y laisser ma peau, ma santé, c'est plus possible. Donc vous vous trouvez dans l'obligation de déménager. Vous vous sentez délogé avec un sentiment d'injustice. Donc c'est normal que ça soit pas facile. Mais en même temps, le fait que le maire vous propose cela, moi je trouve qu'il est concerné et qu'il se sent, qu'il est impliqué et qu'il comprend très bien le préjudice subi. Et il vous propose du concret. Alors après, libre à vous, si ça ne vous convient pas, vous n'allez pas vous remettre dans une situation pénible, si vous pouvez faire autrement. Mais vous faites le dossier, et puis vous verrez bien. Et en attendant, vous faites le dossier, c'est quand même aussi une sécurité, et en attendant, vous regardez, voyez.
2: Ouais. Mais il y a aussi que, vous voyez, j'ai attendu, et là, enfin, il y a eu l'étude de fait, donc elle va, dans les mois qui vont venir, dans le mois qui vient, on va dire, elle va être étudiée. Et si on fait confiance aux autorités, s'ils veulent bien appliquer les règles, il risque d'y avoir fermeture du bar jusqu'à isolation pour qu'après ils puissent rouvrir.
0: Oui, mais il va y avoir des travaux, hein.
2: Ouais, c'est vrai.
0: Enfin, vous voyez, une isolation, ça se fait pas comme ça non plus, hein.
2: Donc vous avez raison.
0: J'entends. Vous êtes en train de tout calculer pour dire, et peut-être que si je partais pas. Donc, dire, quand même, et je comprends, votre raisonnement. Dire, je vais partir, et puis ça se trouve, le bar va fermer. Donc, tout
2: juste
0: ça pour
2: après,
0: ça.
2: Alors que j'ai souffert pendant une année.
0: Je comprends.
2: Mais vous avez raison que j'ai pas pensé que les travaux venaient.
0: Mais attendez, déjà, c'est pas fait. Hein, ça peut traîner. Ils vont certainement prendre un avocat. Ça peut aller devant les tribunaux, faire appel. Enfin bon, déjà.
2: Ouais, c'est déjà parti en justice.
0: Bon, alors vous voyez, ça peut traîner. Après, quand bien même si ça fait, va falloir faire des travaux. Vous êtes au premier étage.
2: Oui, et puis comme ça résonne tellement.
0: Ah ben des travaux, vous allez les sentir passer. Vous allez les sentir passer. Donc.
2: Non, vous avez raison. Ah ouais.
0: Enfin, vous voyez, au bout d'un moment,
2: non, mais c'est vrai
0: vous
2: que
0: pensez à vous, à votre bien-être.
2: On pense pas.
0: À savoir lâcher un peu. C'est-à-dire que vous êtes beaucoup battu, et je comprends, vous avez bien fait, mais à un moment, la priorité, c'est aussi votre bien-être, votre équilibre, quoi.
2: Ouais, ma santé, parce que.
0: Bah, bien sûr. Enfin, être obligé d'aller dormir 3-4 jours par semaine. Bah, bien sûr. Vous travaillez, j'imagine. Enfin, vous voyez, aller dormir. Prendre vos affaires, non, mais c'est incroyable. Vous avez, et vous faites bien, parce que il faut bien que vous récupériez. Mais enfin, au bout d'un moment, c'est fatigant.
2: Bien que je dorme,
0: oui.
2: Oui, et c'est même pas tant la fatigue physique, c'est le
0: psychique,
2: le stress psychique.
0: Oui, mais vous êtes dans un état de tension.
2: Oui, c'est vraiment.
0: Très
2: très compliqué.
0: C'est ça le plus pénible. Mais ça fait beaucoup réagir hein, sur la page Facebook de l'émission parce que le bruit est une véritable nuisance sonore et ça nuit à l'équilibre psychique hein, aussi beaucoup. Et physique, mais psychique beaucoup, Paul.
3: Il y a beaucoup de gens qui compatissent hein, de votre situation. Il y a Barbara qui a vécu, elle, devant un resto. J'adorais mon appartement sur deux niveaux. Un resto, c'est calme, mais quand les clients sortent, ils bavardent devant la porte, claquent les portes des voitures, klaxonnent pour se saluer à minuit. J'ai appris à écouter la radio en attendant le départ des clients. Oui.
0: Oh là là.
3: Il y a Jeanne aussi qui dit, c'est tellement naturel d'être anxieux, anxieuse à l'idée de déménager, changer de chez soi. C'est quand même un énorme chamboulement dans une vie, parce que ça change tous nos repères. Oui. Mais je pense que vous auriez raison de partir. C'est tellement important de se sentir apaisé chez soi.
0: Oui.
3: Et finalement, le plus souvent, on s'adapte plus vite que l'on ne le croit à son nouvel environnement. Donc, il faudrait peut-être le faire partir. En tout cas, bon courage à vous.
2: Oui, merci, c'est gentil. Mais c'est vrai aussi que là, je me suis épuisée physiquement et psychiquement.
0: Bien sûr.
2: Et je me disais, mais je vais pas avoir la force d'organiser un déménagement. Parce que ça demande vraiment, j'ai pas d'argent pour payer des déménageurs. Si je savais que quelqu'un venait emballer mes affaires, les déballer, mais je vais devoir, bien sûr, j'ai de la famille, j'ai des amis, je vais pas être toute seule.
0: Vous sentez fatiguée, donc ça vous paraît non. Mais vous savez, vous pouvez demander, peut-être. Vous voyez, là, je reçois encore un message de Christophe par rapport au maire. Il dit, vous savez, pour les logements sociaux, il y a des listes d'attente longues comme le bras. Et là, le fait qu'il vous propose cela, c'est vraiment une chance. Hein. Donc, il faut voir. Je dis pas qu'il faut accepter si ça ne vous plaît pas, mais peut-être que vous pouvez demander, au vu du préjudice subi, peut-être au niveau de la mairie. Voyez, vous parlez de déménagement, dire, écoutez. Est-ce que je pourrais avoir une aide? Là, je suis épuisée. Je suis dans un état d'épuisement. Je n'ai pas l'argent de faire appel à des déménageurs. Voir, est-ce que il y aurait une aide? Il faut taper à toutes les portes, après tout.
2: Oui, peut-être.
0: Vous voyez?
2: Mais
0: Paul,
3: Non, c'était juste pour dire que Nico disait qu'ils ont pas l'air très respectueux non plus.
0: Non, pas du tout.
3: Ça risque que de traîner. Si c'est mal fait, c'est reparti pour un tour.
0: Oh, oui.
3: Et puis de toute façon, respectueux ou pas, les gens sur le trottoir, ben ils resteront sur le trottoir.
0: Et oui, c'est ça. Ouais. Non, là, je crois que vous avez dépensé beaucoup d'énergie. Peut-être là, vous êtes battu et ça se comprend. Bon, maintenant, la priorité est de dire allez, hein, moi, je vais pas y laisser ma santé. Faites votre dossier pour le logement social. Parallèlement à cela, sans stress, ça vous laisse le temps d'ici janvier. Vous regardez, vous voyez, ça peut même être un plaisir.
2: Oui, mais ça peut être un plaisir quand, moi, ça n'est pas du tout. Je regarde deux annonces et ça me rend déjà mal. Ben, parce que c'est, ça m'est imposé, vous voyez.
0: Oui, mais alors, il faut sortir de ça maintenant.
2: Ah, je sais.
0: J'entends que ça vous est imposé. Mais là, il faut vous projeter dans l'avenir en disant, allez, je vais me trouver un endroit où je serai bien. Être attentive à l'environnement, justement, aussi. Regardez, vous passez dans des agences immobilières, vous voyez, tout d'un coup, quelque chose qui dit, ah, là, vous vous projetez, ouais, je serai bien, là. Vous voyez. Faut un peu lâcher. Oui, ça vous a imposé, mais il y a des choses dans la vie qui parfois, voilà, sont pas prévues, qui malheureusement nous tombent dessus. Et à un moment, il faut rebondir et s'adapter. Donc là, vous êtes très fatigué, ce qui fait que vous vivez les choses comme une injustice, et je vous comprends. Mais maintenant, passer à l'action, c'est aussi ce qui va vous permettre de lâcher par rapport à ça, d'arrêter de vouloir résister, finalement. Vous voyez, vous résistez, vous êtes à contre-courant. Bon, à partir du moment où la décision est prise, allez, vous allez dans le sens de dire je vais me trouver un autre endroit où je serai bien et où je vais pouvoir me poser et retrouver, avoir du repos. Bon courage à vous.
2: Merci beaucoup,
0: courage,
2: Caroline.
0: Isabelle, au revoir. 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
4: Le nodule que le pape s'est fait retirer ce mardi était cancéreux, c'est le Vatican qui l'annonce. Il ajoute que Léon XIV a dû subir une ablation du lobe inférieur du poumon droit, une opération chirurgicale d'une heure et demie à l'hôpital Gemelli de Rome qui s'est bien déroulée selon le Saint-Siège. Jet de projectiles, heurts, gaz lacrymogène, dispersion sous haute tension à Paris pour l'acte 5 du mouvement lycéen. Il a réuni 480 000 personnes partout en France selon les organisations de jeunesse. 161 500 d'après le ministère de l'Intérieur. C'est dans ce contexte et alors que les lycéens dénoncent régulièrement l'état du bâti scolaire que la région Occitanie annonce se doter d'un plan canicule, une enveloppe de 10 millions d'euros qui servira à équiper une centaine de lycéens par soleil et brasseurs d'air, notamment avant l'été prochain. Il est attendu dans les locaux du parquet national antiterroriste. L'adolescent de 14 ans qui a blessé par balle son principal et une enseignante dans un collège d'Aubagne lundi a été transféré dans la soirée. RTL est en mesure de vous le confirmer. Un élève qui pourrait adhérer à la mouvance True Crime Community, fasciné par les tueries de masse. 503 voix pour, 0 contre. Les députés ont adopté à l'unanimité des votants, début de soirée, la proposition de loi intégrale contre les violences sexistes et sexuelles. L'examen va maintenant se poursuivre au Sénat. Les députés qui ont débuté aussi l'examen de la partie recette du budget, rejeté la semaine dernière en commission, mais le gouvernement est dans un esprit de compromis tant que le déficit est limité à 5% du PIB, assure Roland Lescure, le ministre de l'économie. Ségolène Royal, arrivée troisième à la primaire de la gauche, s'engage à soutenir Raphaël Glucksmann, une condition qu'il ne vire pas vers la compromission avec les macronistes. Et justement, ce mercredi, Céline Landreau reçoit le secrétaire national du Parti communiste et candidat à l'élection présidentielle, Fabien Roussel. 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Et puis le foot avec la deuxième journée de la Ligue des Champions, décidément compliquée pour les clubs français. Défaite 3-0 de Lille face à Arsenal. Lens est de son côté incliné à domicile contre le Sporting Portugal 2-0. Ce mercredi au tour du PSG, les Parisiens se déplacent sur la pelouse de Manchester City, coup d'envoi de la rencontre à 21h. Les courses, c'est à Reims, départ 13h55. Dominique Cordier vous conseille de jouer le 10, le 5, le 15, le 2, le 8, le 7 et le 13. L'outsider de RTL, c'est le 7, Hector de Bassière. La météo et les grisailles et les brouillards seront nombreux au lever du jour, mais ils se dissiperont quasiment partout dans l'après-midi pour laisser place à un beau soleil. Encore 2-3 gouttes en matinée vers l'Auvergne et la Bourgogne-Franche-Comté. Quelques passages nuageux résisteront encore l'après-midi vers la frontière belge et sur les régions centrales. Les températures le matin, 6 à 13 sur la moitié nord, 10 à 19 sur la moitié sud. L'après-midi, elles resteront douces, 18 à 22 degrés dans la moitié nord, 20 à 26 au sud.
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0: Paul McCartney sur RTL et les Wings.
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0: Et Souila qui nous rejoint au 09 69 39 10 11.
2: Oui,
0: bonsoir Souila.
2: Bonsoir. Entendez ?
0: Oh, il y a de grosses interférences sur la ligne.
2: C'est mélo. Alors.
0: Ah, il faudrait l'enlever s'il vous plaît, ça le haut-parleur. Ah ben parfait, merci. Là ça va beaucoup mieux. Merci. Bienvenue
2: Souila. Merci de m'avoir
0: appelé. Mais je vous en prie. Je vous en prie.
2: Ça me tenait à cœur de vous parler de ça. Enfin, ça me tenait à cœur. J'avais envie d'avoir un retour d'une psychologue. Et je vous écoute souvent quand je tombe sur vous à radio.
0: D'accord. Oui.
2: Comme donc hier, j'aurais voulu intervenir. Comme hier, je voulais intervenir sur la personne qui a appelé sur son alcoolisme, son papa qui est décédé.
0: Oui.
2: Ben, j'avais l'impression qu'il prenait ça comme pour un abandon. Vu que son papa est décédé et qu'il avait l'habitude de boire des verres avec son papa et qu'il avait du mal à faire son deuil, bah moi j'ai senti ça bah comme si c'était un abandon, comme si son père il l'avait abandonné quoi.
0: Mais c'est très juste ce que vous dites.
2: Merci, c'est juste. J'adore la psychologie aussi.
0: Ah ben je pense que il y a quelque chose effectivement de cet ordre-là et d'où ce deuil impossible. Aussi. Et le deuil peut être ressenti, vécu comme un abandon. Alors, c'est pas rationnel. On sait bien que la personne ne choisit pas de partir. Mais étant donné, vous avez raison, le fait que ce père ne pouvait pas être présent pour Nicolas comme il aurait aimé qu'il le soit, ben, il a pu se sentir abandonné, y compris du vivant de son père d'ailleurs.
2: Voilà. En fait, c'est comme ça.
0: Ouais, c'est très fin comme analyse.
2: L'aide de l'avoir laissé.
0: Oui.
2: De par bah, la mort, on ne contrôle pas, quoi.
0: Bien sûr, bien sûr.
2: Voilà, on n'a pas de pouvoir dessus. C'est le stoïcisme.
0: C'est vrai, c'est vous. Vous vous intéressez à la psychologie et à la philosophie, c'est lié.
2: Ah, c'est mes domaines de. C'est mes deux passions.
0: Ah oui, d'accord.
2: Je me suis tellement focalisée sur ces deux domaines, la psychologie, la philosophie, que j'ai pas eu le temps de prendre en culture générale.
0: Oh ben ça, avec la philosophie, il y a beaucoup de culture générale avec la philosophie.
2: Parce que j'adore la complexité de l'humain, j'adore le comprendre et l'analyser, l'observer. Je suis beaucoup dans l'analyse parce que je suis un peu une hypersensible.
0: Oui, oui.
2: Voilà, je suis une hypersensible. Et j'ai fait le test avec Francis Midal.
0: Midal. Patrick, je sais plus comment. Tiens, j'ai pas son prénom. Oui, j'aime beaucoup ce. Oui, le philosophe
2: qui était hypersensible.
0: Oui.
2: Et donc j'ai fait un test avec lui et parce qu'il y a des niveaux d'hypersensibilité.
0: Il paraît. Oui.
2: Oui, on n'a pas tous la même hypersensibilité.
0: Ah ça, c'est Fabrice Midal.
2: Voilà, Fabrice.
0: Voilà, oui.
2: Voilà, Fabrice Midal.
0: Il y a Saverio Tomasella aussi qui a écrit des livres sur l'hypersensibilité. Qui est psy. Enfin, ça pourrait vous intéresser, oui.
2: Ouais. Oui. Et ben, quand j'ai fait le test avec lui, il proposait un test pour connaître son niveau d'hypersensibilité.
0: Oui.
2: Ben, moi, j'ai l'hypersensibilité du petit vilain canard.
0: C'est quoi l'hypersensibilité du vilain petit canard?
2: Ben, c'est, vous savez, comme on dit un peu le Calimero, voyez.
0: Ah, c'est différent, canard. Calimero, oui, c'est toujours savez, c'est pas juste.
2: Le vilain canard dans une famille.
0: C'est différent, mais le vilain petit canard, justement, qui ressemble pas à tous les autres, donc qui est rejeté, qui est dénigré, et qui s'avère, sa différence est un trésor, puisque c'est un signe.
2: Voilà, exactement. Et donc, moi, vous savez, actuellement, par exemple, je suis à ESH en école maternelle.
0: Oui.
2: Et aucune enseignante ne veut dans sa classe.
0: Pourquoi?
2: Bah, allez savoir. Je pense que je dérange. Je pense que, moi, j'ai l'impression qu'il y a comme un complexe d'infériorité. Voyez? Parce que.
0: Vous vous intéressez beaucoup à l'humain, à la complexité. Donc, j'imagine, là, vous observez beaucoup les enfants Et vous voilà, faites part de vos réflexions, j'imagine, au vu de vous en parler avec les enseignantes, c'est ça, ce qui...
2: Non, même pas. J'en parle pas avec les enseignantes, mais vous savez, les enfants, c'est nature.
0: Oui.
2: Les enfants, c'est insouciant.
0: Pas toujours. Hein. Il y a des enfants qui sont pas insouciantes. Hein.
2: Non, mais je veux dire l'enfant lui-même. Il est
0: spontané.
2: Il est authentique. Vous voyez, comme on dit, la vérité sort de la bouche des enfants.
0: Oui.
2: Voilà, parce qu'il a cette innocence, l'enfant. Vous voyez. Et donc, un enfant, s'il ne vous aime pas, il ne vient pas vers vous. Parce que c'est authentique. C'est... Oui.

0: non plus, elle a plus l'attention des enfants. Vous voyez ?
1: Oui.
0: Les enfants, ils sont plus tournés vers moi. Des fois, je suis même obligée de leur dire, c'est pas moi qu'il faut regarder, c'est ma maîtresse, retourne-toi.
1: Et oui, c'est force. Du coup, vous comprenez, c'est un peu embêtant pour l'enseignant, parce qu'il faut bien que, bon, il capte aussi l'attention des enfants, et qui est quand même en figure, en position d'autorité.
0: Je suis d'accord, mais moi, c'est mon énergie.
1: Vous vous occupez d'un enfant, enfin, si vous êtes à ESH, vous vous occupez de combien d'enfants, là, en situation de handicap?
0: On a un enfant notifié. Vous savez, on a des enfants, des fois, qui sont notifiés.
1: Ça veut dire quoi, notifié?
0: Ben, ça veut dire qu'ils ont été pris en charge par l'État et qu'ils doivent avoir une AESH.
1: Oui, d'accord. Mais si vous êtes AESH, ça veut dire, Souilia, vous êtes dans la classe pour vous occuper d'un enfant en particulier.
0: Voilà.
1: Alors après, évidemment, il y a les autres enfants, mais eux, les autres enfants n'ont pas besoin d'un accompagnement comme cet enfant dont vous vous occupez. Donc peut-être...
0: Non.
1: Oui.
0: Mais comme vous êtes dans la classe,
1: oui.
0: Bah les enfants, ils viennent vers vous. Vous voyez, des fois, ils me demandent à moi d'aller aux toilettes, par exemple. Alors oui. Que normalement, ils devraient aller voir la maîtresse.
1: Oui, bah ça, peut-être, ça peut être une aide pour la maîtresse.
0: Oui, si c'est mais vous. Moi, c'est pas des enfants dont je dois m'occuper. Parce que c'est pas des enfants qui ont besoin d'AESH, c'est pas. Enfin, vous voyez, moi, je dois m'occuper de mon
1: mais
0: enfant.
1: Mais vous en occupez, c'est-à-dire qu'on vous la maîtresse a pas demandé à ce que vous ne vous occupiez plus de cet enfant, quand même.
0: Non.
1: Pas jusque là, d'accord.
0: Mais enfin, normalement, la posture qu'on devrait avoir, c'est s'occuper de l'enfant qu'on doit gérer.
1: Oui, normalement.
0: Voilà.
1: Mais vous avez du mal.
0: Bah, en fait, mes collègues aussi fonctionnent comme ça. Vous voyez.
1: Ah, je vous perds à nouveau, Souilia.
0: Vous m'entendez là?
1: Ben oui, mieux. Voilà, c'est revenu. Oui.
0: Vous m'entendez?
1: Non, à nouveau, je vous perds.
0: En fait, pardon. Vous m'entendez?
1: Allez-y, vous avez remis le haut-parleur? Vous avez remis le haut-parleur?
0: Non.
1: Bon, vous avez peut-être bougé alors.
0: Vous m'entendez?
1: Oui, là je vous entends à nouveau.
0: Là, c'est bon?
1: Allez-y, vous pouvez parler.
0: Ok, merci.
1: Ne bougez plus. Hein,
0: voilà. Ok, très bien, je fais un 2-3 soleil.
1: On voit que vous travaillez avec des enfants.
0: Voilà, c'est ça. Et donc, le but de mon appel, en fait, c'était que... Alors, moi, j'avais un copain de l'époque qui s'appelait... Enfin, qui s'appelle, hein, parce qu'il est toujours en vie, Jérémy.
1: Oui.
0: Et donc, son surnom, c'était Gégé.
1: D'accord.
0: Voilà. Et c'était une relation plutôt fusionnelle. Mm-hmm. Vous voyez le genre de relation où quand on dit « je ne peux pas être avec toi, mais je ne peux pas être sans toi ».
1: Mais quand vous dites un copain, c'était pas amical, c'était amoureux.
0: Oui.
1: Oui, d'accord. D'accord.
0: Oui. Donc, on est resté à peu près 2 ans ensemble, mais c'est vraiment très fusionnel. Hein. C'était vraiment, c'était un peu un pervers narcissique.
1: Ah bon? Donc, c'est embêtant, ça.
0: Oui, j'ai su plus tard.
1: Oui, que, bah oui, on le découvre, oui.
0: Voilà, et c'était pas un titre que je lui mettais, parce que j'entendais pas parler des pervers narcissiques, je savais pas c'était quoi, je savais pas... Et c'est par la suite, quand j'entendais parler de pervers narcissiques sur les réseaux, bien sur YouTube et tout, je reconnaissais un peu des choses en lui. Vous voyez?
1: D'accord.
0: Comme le fait qu'il se déculpabilisait toujours. Vous voyez? C'était jamais de sa faute. Qu'il vous mettait en confiance. Vous voyez? Ou bien des fois, il vous disait ce que vous avez envie d'entendre.
1: D'accord.
0: Vous voyez? Et
1: oui, mais est-ce qu'il était à un moment à vous rabaisser, humiliant, parce que là, vous dire ce que vous avez envie d'entendre, vous mettre en confiance, un comportement de séduction. Mais la perversion narcissique, c'est à un moment aussi avoir une emprise sur l'autre, vouloir. Comment dire,
0: ah oui, vous voulez tout gérer, hein. C'est-à-dire, quand je rentrais à la maison, des fois, ils me disaient, t'es à un quart d'heure, normalement, dans un quart d'heure, tu dois être à la maison, tu dois être
1: rentrée. Donc, il était très jaloux.
0: Ah oui, possessif.
1: Oui, il était très jaloux.
0: Ah oui, jusqu'à regarder l'historique de mon portable.
1: Oh là là, oui.
0: Vous savez, quand vous faites des recherches.
1: Oui.
0: Donc moi, avant de rentrer, j'étais.
1: Donc il tombait beaucoup sur recherche en psychologie.

0: psychologie, philo. Quand il regardait votre historique.
1: Oui, il disait souvent qu'il était mentaliste. Vous voyez. Mais moi, j'avais toujours.
0: Ah oui, mais il savait quoi vous dire.
1: Ah oui.
0: Il savait que ça allait vous plaire, ça, vous attirer. Ouais.
1: Voilà.
0: Titiller votre curiosité.
1: Ouais. Voilà. Et moi, de par mon hypersensibilité, donc, moi, avant, je savais pas que j'étais hypersensible, vous voyez. Je mettais pas ce mot.
0: Oui.
1: Mais je savais que, bah, il y a un moment, il y a une période où j'étais pas d'accord avec cette société, ce monde.
0: Oui.
1: Cette individualité, cet égoïsme, j'étais rentrée dans une bulle, vous voyez, j'étais pas d'accord avec ce monde.
0: Oui.
1: Je comprenais pas, vous voyez.
0: Sentir un décalage.
1: Voilà. Jusqu'à qu'un jour, l'amie d'une collègue me dit, t'es pas d'accord avec ce monde. Et c'est là que je commence à réfléchir, parce que je suis quelqu'un qui me remet énormément en question.
0: Oui.
1: Et il y a l'infirmière de ma maman qui m'avait prêté un livre qui s'appelle, vous savez, On est foutu, on pense trop.
0: Oui, de Fabrice Midal.
1: Ah, cette phrase, j'avais jamais fait attention, c'est l'hamster qui tourne dans sa roue.
0: Ben alors c'est peut-être pas lui. Il a écrit un livre sur foutez-vous la paix justement pour arrêter. Ah. Mais non, alors c'est peut-être pas. Oui.
1: Non, c'est
0: peut-être
1: François
0: pas
1: Midal.
0: Ça alors. D'accord. On est foutu, on pense trop. Bon.
1: Voilà. Et la jaquette, c'est un hamster qui tourne dans sa roue.
0: Ah oui. Ah oui. Donc c'est la rumination, quoi, mentale. Parce que penser, c'est bien. Heureusement qu'on peut penser.
1: Oui. Mais moi, j'ai besoin de penser.
0: Mais j'en pense ça.
1: J'aime penser. J'aime réfléchir.
0: Oui.
1: Vous voyez. Et des fois, je me fais même des rétrospections. Vous voyez. Ça veut dire que je vois ma journée comme si je sortais de mon corps, comme un film. Vous voyez, je vois ma journée et j'essaye d'analyser ça et de trouver mes manquements ou me corriger. Vous voyez, des fois, par exemple, je vois que, ah ben là...
0: Je vous perds. Je vous entends plus, oui.
1: Allô?
0: Oui.
1: Allô, vous m'entendez?
0: Voilà, là, je vous entends à nouveau.
1: Ok.
0: Ouais. Oui, donc vous faites beaucoup d'introspection.
1: Voilà. Et des fois, quand j'analyse ma journée, ben, j'essaye de voir un peu, ben... Voilà ce qui n'a pas été, par exemple, pour rectifier le tir.
0: Et alors, vous me parliez de ce garçon-là, Jérémy.
1: Oui, alors, je vois constamment des plaques d'immatriculation GG.
0: Des plaques d'immatriculation
1: D'accord. Oui, GG. Vous savez, les lettres GG, A, B, C, D, E, F, G.
0: Oui.
1: Donc, 2G. Donc, ça fait GG. Vous voyez. Et sinon, j'entends souvent son prénom, Jérémy. Que ce soit la télé, que ce soit l'extérieur, que ce soit... Pourquoi j'entends pas Paul? Pourquoi j'entends pas Benjamin? Pourquoi j'entends pas...
0: Vous voyez, parce que vous n'y faites pas attention. C'est un peu la synchronicité. Vous savez, quand on pense à quelque chose, quand on projette, par exemple, un voyage dans un pays, bah, comme par hasard, on va voir...
1: Oui, mais j'y pense pas.
0: Ah, mais vous n'y pensez pas. Vous n'y pensez pas... vous n'y pensez pas consciemment. Mais visiblement, inconsciemment, il est toujours présent, il est là, ce garçon.
1: Peut-être.
0: Ah oui.
1: Peut-être.
0: Oui. Donc forcément, vous accrochez. Vous voyez, il y a certainement plus de Paul, enfin, autour de vous. Mais vous accrochez à Jérémy. Enfin, je ne sais pas. Je vous laisse poursuivre.
1: Une fois, j'ai ouvert la télé, j'allume la télé, et la chaîne sur laquelle je tombe, c'est Les Grandes Gueules.
0: Ben oui, GG, oui, les GG, oui.
1: Voilà.
0: Ben oui, j'y pensais quand vous parliez.
1: Une fois, j'ouvre Facebook ou bien Instagram ou TikTok, je regarde les commentaires, je tombe sur un profil
0: GG. Oui, oui. Ben oui, si vous regardez, oui, les... Oui.
1: Des fois, je fais une capture d'écran, j'entends...
0: Ah, moi, j'entends plus du tout, moi, là. J'entends plus ni GG ni Sui, là. Vous bougez. Vous agitez quand vous parlez de GG et on vous perd. Ou alors c'est GG qui fait des interférences sur la ligne, mais je suis en train de vous perdre là. Moi, je vous entends plus.
1: Non, pourtant, je vous promets que je suis sur ma chaise.
0: Ça y est, vous êtes revenu là. C'est bon.
1: Pourtant, je vous promets que je suis sur.
0: Ah ben moi, je vous assure que on ne vous entend plus quand je vous dis ça.
1: D'accord. Oui, non, mais j'en doute pas. Et donc voilà, j'aimerais savoir. Enfin, je sais pas, c'est trop récurrent, quoi. Ça me questionne, ça me.
0: Alors, vous y pensez toujours à cet homme-là? Je dis ce garçon, mais c'est un homme. Quel âge a-t-il? Vous l'avez revu depuis votre séparation?
1: Bah, écoutez, depuis ma séparation, en fait, c'est un garçon qui a joué, qui m'a gardé un peu sous le coude.
0: D'accord. De quelle façon?
1: De quelle façon? Ça veut dire il avait rencontré une autre fille qu'il a fréquentée 3 ans.
0: Oui.
1: Voilà, avant de faire un fiançailles.
0: Ah oui, il s'est fiancé.
1: Oui. Et moi, on se voyait encore.
0: Ah oui, vous étiez au courant que
1: Lui
0: voyait...
1: Pas du tout.
0: Ça a dû être très dur pour vous.
1: Mais carrément, c'était coup de massue sur la tête.
0: Mais oui.
1: Alors, comme moi, je partais du principe que j'étais célibataire et que par moments, on se voyait, je partais du principe que lui aussi, il était célibataire.
0: Vous voyez, bien sûr. Mais alors, vous l'avez appris comment? Il vous a quitté? Il vous a dit?
1: Non. Parce que la vérité, elle se dévoile toujours quand vous êtes face à quelqu'un de naïf. Vous voyez? Donc, quand il a fait son fiançailles avec cette personne, il lui a prêté un portable.
0: Il lui a prêté un portable, c'est-à-dire?
1: Il lui a prêté un portable, vous voyez? Il lui a passé un de ses portables.
0: Oui. Mais vous avez découvert ça juste avant les fiançailles?
1: Non, c'est pas moi. Donc, ils ont fait leur fiançailles. On est d'accord? Ils ont fait leur fiançailles. Moi, j'étais pas au courant. Et donc, à sa chérie, à sa nouvelle femme, quand il lui a prêté un téléphone, dans ce téléphone, il y avait des anciens messages de nous.
0: Ouais, c'est pas très malin. Hein.
1: Il était peut-être pas au courant.
0: Bon, enfin.
1: Le chakra.
0: Donc, elle vous a appelé?
1: Vous voyez le chakra quand la roue elle tourne? Quand quelqu'un joue avec vous, vous manipule, triche, ruse, et alors que la personne en face, elle est naïve, la vérité finit toujours par éclater.
0: Et vous avez parlé, vous, de fiançailles? Vous faisiez des projets d'avenir avec lui?
1: Quand je lui en parlais, il me disait qu'il n'était pas prêt, que lui, il s'était jamais marié, vous savez, des excuses, quoi.
0: Il était très manipulateur.
1: C'est pour ça que je vous disais que moi, j'avais toujours une longueur d'avance sur lui. Parce qu'en fait, en ce temps-là, j'étais pas du genre à m'affirmer.
0: C'est à partir de là que vous avez commencé à réfléchir sur vous-même, sur vos relations?
1: Non, déjà avant.
0: Mais vous a fait du mal quand même, cette histoire.
1: Beaucoup. J'ai mis 7 ans avant de me relever.
0: 7 ans?
1: Ouais, j'ai mis 7 ans avant de passer à autre chose.
0: Il y a 7 ans, donc, que ça s'est passé, tout ça.
1: À peu près, oui.
0: Oui. Oui.
1: Voilà.
0: Donc, 2021, ça allait mieux, 2022. Vous allez mieux aujourd'hui.
1: Oui, aujourd'hui, ça y est, je suis pas.
0: Mais il y a des petites choses comme des piqûres de rappel où il se manifeste.
1: Voilà.
0: Vous pensez à lui à nouveau.
1: En fait, oui. Ouais. Vous voyez, ça veut dire à chaque fois que je vois ces plaques.
0: Vous n'avez pas de nouvelles de lui.
1: Au début, je me posais des questions. Tu vois, vous voyez? Et maintenant, quand je les vois, j'essaye de faire abstraction, de faire comme si j'avais rien vu, comme si, vous voyez.
0: Ça veut dire qu'il y a une part de vous, cette histoire vous a fait beaucoup de mal. Vous avez mis 7 ans à vous en remettre, et il y a encore, heureusement, vous allez mieux, et tant mieux. Mais il y a des petites choses qui demeurent de cette empreinte, et on peut comprendre, au vu de ce dont vous nous parlez. C'est très violent quand même, avoir une relation avec vous, et puis vous découvrez qu'il se fiance avec une autre femme.
1: Voilà.
0: Il y a le livre dont vous nous parliez, parce qu'on arrive à la fin de l'émission. Je remercie Bob White. En fait, c'est du docteur Serge Marquis. Comme un marquis. On est foutu, on pense trop. Effectivement, sur la couverture, il y a un petit hamster dans sa roue. Apprivoiser, calmer son mental. C'est son... Comment dire? Je sais pas d'ailleurs. C'est son sous-titre, pardon. Voilà, je regardais l'heure en même temps. C'est son sous-titre. Voilà.
1: Comme il dit dans son livre, par exemple...
0: On n'a plus le temps, celui-là. Je suis désolée. Mais je voulais vous donner, parce qu'il est 00h30 et je dois rendre l'antenne là, à cette heure-là. Merci, en tout cas, pour votre appel. Et puis, continuez à vous intéresser à la philo et à la psycho. Je vous embrasse. Au revoir. C'est fini pour ce soir. Je vous embrasse. Je vous souhaite une très belle nuit. Et puis, on sera là avec la petite équipe 22h sur RTL, fidèle au poste.
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3: Alexis Landau est notre invité. Bonjour Alexis.
4: Bonjour Faustine.
3: Merci d'être avec nous sur RTL. On vous appelle l'homme araignée, ou en tout cas le nouvel homme araignée. Ça vient d'où ce nom ?
4: Ça vient du fait que je grimpe des gratte-ciels, sans corps, sans sécurité, sans rien. Donc c'est vrai que les gens tout de suite font l'association avec Spider-Man, surtout avec Alain Robert.
3: Vous êtes Spider-Man, exactement, d'accord.
4: Avec Alain Robert qui grimpait des gratte-ciels il y a déjà 30 ans en arrière. Et effectivement, voilà, sans corps, sans sécurité, sans gris, pas droit à l'erreur.
3: Alors j'ai envie de vous poser la question, pourquoi ?
4: Ouf, alors ça, c'est une question compliquée.
3: Pourquoi sans sécurité ? Alors l'enfance, on va y revenir, mais pourquoi sans sécurité ? Parce que c'est la première chose que vous me dites sans corde, sans sécurité, à main nue.
4: Pour répondre au pourquoi sans sécurité, il faut que je rentre un peu dans l'introspection forcément. Donc bon, on en parlera après, mais j'ai besoin d'avoir cette proximité avec le danger pour me sentir à l'aise.
3: D'accord. Est-ce que c'est considéré aujourd'hui comme une vraie discipline ?
4: Alors, c'est compliqué comment on définit ce que c'est qu'une vraie discipline. C'est vrai qu'on n'est pas assez nombreux à faire ce qu'on fait pour qu'on puisse être considéré comme un sport officiel. Évidemment, il n'y a pas de fédération de la grimpe de gratte-ciel sans corde. mais voilà, on existe, on est une petite communauté.
3: Combien en France, par exemple ?
4: On est une dizaine dans le monde.
3: Et donc c'est une France,
4: on est 4-5 en France en plus à faire ça.
3: Et est-ce que c'est votre métier ? Est-ce que vous en vivez ?
4: Oui, c'est mon métier. J'en vis maintenant depuis mi-2023 avec mon premier gros contrat.
3: Il y a des contrats ? Vous êtes sponsorisé ?
4: Alors on me paye rarement pour grimper des gratte-ciel, même bien que ce soit arrivé quand même quelques fois. Mais je fais un peu tout, c'est-à-dire que j'ai une source de revenus assez diverse entre la monétisation, le sponsoring, les cascades, beaucoup les cascades, les événements.
3: Alors comment je vous appelle ? Vous êtes quoi ? Un escaladeur de l'extrême ? Elle porte un nom cette discipline ?
4: Grimpeur de l'extrême, c'est pas mal. Moi, cette discipline, j'aime l'appeler le free solo urbain. Donc le free solo, c'est le fait de grimper sans corde, et urbain parce qu'on grimpe en ville.
3: Alors on a tous des images, moi j'en ai croisé parfois, en tout cas de loin, je voyais plein de gens qui regardaient sur la façade éventuellement de la Défense par exemple.
4: Ah oui, la Défense.
3: Et c'est vrai que c'est assez fascinant. Est-ce que vous pouvez donner à nos auditeurs le nom de quelques tours que vous avez escaladé pour qu'on se projette ?
4: J'ai escaladé plusieurs fois la tour Montparnasse sur plusieurs phases différentes. J'ai escaladé plusieurs fois la tour Total sur plusieurs phases différentes. Les tours Mercurial à Bagnolet, celle qu'on voit sur le périph, la tour Cristal à Paris. Plusieurs tours aussi, la tour Glorious, Skymelia à Barcelone. La tour présidentielle, la tour Warsaw en Pologne.
3: Alors vous me direz tout à l'heure quelle est la plus haute tour que vous ayez grimpée. Pourquoi vous m'avez dit selon plusieurs phases ? C'est-à-dire par exemple la tour Montparnasse, c'est pas le même exercice si je vais en fonction, ne serait-ce que si je suis sur la face nord, sud, est, c'est différent ?
4: Ouais, complètement. En fait, c'est un peu comme sur des falaises naturelles. Il y a plusieurs faces, plusieurs itinéraires qu'on peut emprunter. Et du coup, c'est pas du tout la même grimpe. Par moment, on peut juste changer de 3-4 mètres sur le côté de l'itinéraire.
3: Ouais.
4: Et ce n'est plus rien à voir. Ce n'est plus les mêmes prises de pied, plus les mêmes prises de main. C'est plus le même engagement aussi parfois. Sur certaines grimpes, on peut parfois, alors pas abandonner, mais on peut s'arrêter si on passe sur le côté, on se déporte un peu sur le côté et on peut peut-être faire une pause, abandonner. Alors que sur certaines faces, on peut pas du tout faire ça. En l'occurrence, sur la tour Montparnasse, la façade, je l'ai grimpée deux fois en 2021, une fois en 2022.
3: Ouais.
4: Et j'ai regrimpé plus récemment, là, en 2026, sur l'angle, qui est là vraiment une voie qui est bien plus dure.
3: Et pourquoi c'est plus dur ? Parce que je suis en train d'essayer de faire des gestes, mais forcément, c'est pas très radiophonique. Mais le fait d'avoir un angle, on a l'impression qu'il y a plus de prises. Vous êtes vraiment sur la tranche.
4: Alors, il y a, en fait, c'est un peu les mêmes prises, sauf que les deux prises sont très rapprochées. On est très loin de la paroi. C'est-à-dire que vraiment, on doit beaucoup plus tirer dans les bras.
3: C'est plus physique.
4: Pour monter. Et les réglettes ne sont pas placées de la même manière, forcément, vu qu'on est sur vraiment la tranche et non pas sur la façade. Et donc, la manière de se reposer, c'est un grand mot, donc de lâcher un bras pour le secouer un peu, pour le faire récupérer, n'est pas du tout de la même manière, n'est pas du tout pareil. En fait, la gestion de l'effort est complètement différente et c'est pas le même engagement aussi, parce qu'on peut pas, on peut pas se refaire.
3: On peut pas faire des pauses, ne serait-ce que ça. Donc c'est plus un engagement physique.
4: Exactement.
3: Alors on va se retrouver avec vous dans un instant, Alexis. Vous allez me parler de ce matériel, de vos projets, de toutes ces gardes à vue et de l'état de vos parents que j'embrasse très fort sur RTL. Restez avec nous.

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5: Si je vous dis qu'on reçoit Spider-Man aujourd'hui dans Un jour, une vie, Alexis Landau, sa passion, c'est d'escalader des gratte-ciels de plusieurs centaines de mètres de hauteur, à main nue, sans sécurité. Est-ce que cette passion est née dès votre plus tendre enfance? Quel genre de petit garçon vous étiez, même si vous avez 26 ans aujourd'hui? Pas bien vieux.
6: Je suis toujours un petit garçon de certaine manière. Surtout que, bah, effectivement, mes rêves d'enfant n'ont pas bougé d'un pet. Effectivement, tout ça date de même avant l'enfance, en fait, finalement, parce que je suis né avec ce besoin de grimper depuis tout petit. Et ça, oui. Je peux pas l'expliquer. Je suis né avec un besoin de liberté de mouvement absolu, d'aussi longtemps que je m'en souvienne.
5: Ouais.
6: J'ai eu besoin de grimper, j'ai eu besoin de me déplacer dans l'espace avec une liberté la plus grande possible. Et en parallèle de ça, j'étais un enfant très anxieux et j'avais énormément peur de la mort étant enfant. Et en fait, en grandissant, je me suis rendu compte que c'était pas vraiment la mort qui me faisait peur. C'est plus l'absence de contrôle qu'on a face à la mort et face au danger de manière générale. Évidemment, matérialisé par la mort, le danger ultime. Donc quand je suis face à un danger que je ne contrôle pas, là, je panique. Ou même un danger fantôme, c'est-à-dire que mon anxiété, comme nous tous, hein, on est tous plus ou moins anxieux, on projette des peurs qui n'existent pas. Et si je mourais dans un accident de voiture? Et si je mourais d'un cancer? Et si je faisais un AVC? Et si, juste, je m'endors et je me réveille jamais? Et ça, c'est des questions, moi, qui me taraudent. Ça me travaille énormément quand j'étais enfant. Forcément, quand on est enfant, on contrôle rien, donc on est soumis aux événements extérieurs. Et du coup, c'est des choses qui me parlent énormément encore aujourd'hui. Et quand je suis dans une situation où là, le danger, il est devant moi, le danger, il est réel, il n'est pas derrière moi, c'est pas un danger abstrait, hypothétique, mais c'est quelque chose de bien concret que je peux dévisager, là, je me sens bien.
5: Vous prenez le contrôle sur votre anxiété et comme certains font de la méditation, vous grimper des buildings vous permet d'être ancré clairement dans votre corps et finalement de vous canaliser.
6: Exactement. Vous avez dit méditation, c'est exactement ça.
5: Donc finalement, quand vous grimpez en combien de temps la tour Montparnasse, par exemple, juste qu'on se rende compte des timings?
6: La première ascension, c'était 49 minutes. La deuxième, c'était 1 heure. La troisième, c'était 1h05. Et la quatrième, sur l'angle, cette fois-ci, donc plus dur, là, c'était 35 minutes.
5: 35 minutes?
6: Ouais, c'est plus rapide parce que la grimpe est plus intense. Donc on peut pas se permettre de rester trop longtemps sur le gratte-ciel.
5: Donc finalement, ces moments où vous ne pensez plus, où vous êtes vraiment dans votre corps et dans ce que vous faites, vous permettent de vous reposer la tête.
6: Exactement.
5: Et c'est votre équilibre. Enfin, c'est le cas de le dire, d'ailleurs.
6: Exactement. Mais vous l'avez dit mieux que moi, donc je peux même pas le reformuler.
5: À quel moment vous avez pensé même, est-ce que c'est parce que vous avez entendu parler d'Alain Robert, qui était donc un grimpeur voilà culte, à quel moment vous avez dit « je vais grimper une tour » ?
6: Alors, ce qui est marrant, c'est que ça, en fait, je l'ai jamais pensé. J'ai d'abord ressenti, d'une certaine manière, ça, tout est né d'une pulsion.
5: Un appel.
6: Un appel, exactement.
5: L'appel de la tour.
6: Et l'appel de l'appel urbain, en fait. Alors, j'ai grandi à Paris. Donc du coup, bon, j'ai grandi autour des gratte-ciels, avec pour source d'inspiration ce que je voyais devant moi, donc les bâtiments haussmanniens, les grands gratte-ciels du 13e arrondissement. Et en fait, c'est ça qui a façonné mon esprit presque artistique, j'ai envie de dire. C'est-à-dire que mon imaginaire, il a été façonné de cette manière-là.
5: Il a été projeté sur ces bâtiments-là.
6: Exactement, et je rêvais de les grimper.
5: Mais vous avez fait de l'escalade?
6: Oui, alors j'ai commencé. Alors tout ça s'est fait à peu près en même temps.
5: Ouais.
6: J'ai commencé l'escalade à 7 ans, mais bon, je grimpais déjà à l'époque.
5: D'accord.
6: 4 ans, j'essayais déjà de grimper partout. Et d'ailleurs, mes parents, enfin mon père, m'a inscrit à l'escalade de force parce qu'il avait marre de me voir grimper partout. Il m'a dit,
5: drôle.
6: Ok, vas-y, tu vas grimper à l'escalade, à la salle d'escalade à Villejuif. Et j'avais 7 ans. Et puis c'est à ce moment-là aussi où j'étais suffisamment grand en taille pour commencer à regarder par la fenêtre, à voir les gratte-ciels, voir les bâtiments haussmanniens, à rêver de liberté en fait. Et je voyais en particulier la tour Albert dans le 13e arrondissement. Et je voyais cette tour et je me disais, mais pourquoi personne la grimpe?
5: C'est un film.
6: Mais pourquoi personne la grimpe? C'est fait pour être grimpé, c'est là pour être grimpé. Pour moi, c'était la chose logique à faire. Et peu après, je me suis renseigné en tapant sur Google escalade sans corde gratte-ciel, et là je suis tombé sur Alain Robert, que je connaissais pas à l'époque. Je devais avoir 8-9 ans quand j'ai découvert qui il était, et là j'étais fasciné, évidemment, parce que je me suis dit, ok, c'est possible pour de vrai.
5: Et cette première tour, vous l'avez grimpée à quel âge? Celle que vous voyez dans la fenêtre de votre appartement?
6: Eh bien, bien plus tard, parce que j'avais 19 ans. J'ai mis beaucoup de temps, en fait, avant de passer du rêve à la réalité. C'est mon problème aussi, je suis perfectionniste. Quand je me lance, je veux que tout soit parfait. Bon, dans ce cas précis, c'est pas plus mal. Mais bon, j'ai mis beaucoup de temps, en fait, à accepter mes rêves et accepter que non, ils étaient pas plus grands que moi, ils étaient atteignables.
5: Et justement, comment vous faites pour monter? Vous avez quoi dans les mains?
6: De la magnésie, donc comme du talc pour garder les mains au sec. parfois mes chaussures d'escalade, mais parfois je suis pieds nus aussi. Et parfois du strap sur mes mains, ou juste des bandelettes pour éviter de me couper les mains. Mais c'est pas un gant, c'est juste des bandelettes. Et ensuite j'attrape ce que je peux attraper. Mais après il y a des grammes qui sont
5: impossibles.
6: Il y a des grammes qui sont impossibles. Il y a des grammes qui sont très dures.
5: D'accord. Donc vous ne rajoutez pas des appuis là où il y en a pas.
6: Bien sûr.
5: Vous montez qu'avec les supports à votre disposition.
6: Mais bien sûr.
5: C'était quoi votre réglette dont vous m'avez parlé?
6: Alors une réglette en escalade, c'est une forme de prise qui est assez franche, assez fine, où on peut soit pincer avec les pieds, soit mettre le bout du chausson sur la prise, et qui permet donc d'avancer vers le haut et de grimper.
5: Qu'est-ce que ça apporte de ne pas avoir de sécurité?
6: En fait, le fait de ne pas avoir de sécurité, ça change absolument tout par rapport à la grimpe. C'est-à-dire que à ce moment-là, la difficulté n'est même pas la métrique la plus importante. En fait, à ce moment-là, la métrique la plus importante, c'est le contrôle. À quel point je peux contrôler ce que je fais, à quel point j'ai un levier d'action sur ma survie. Normalement, le but d'une grimpe, c'est d'arriver en haut, c'est d'amener la grimpe, c'est top. Là, en l'occurrence, le but, c'est de survivre. Et donc, le facteur aléatoire, par exemple, pour en citer qu'un seul, là, va être très important. Un facteur aléatoire sur une grimpe où on peut rater, bon, bah, on rate, on réessaye, puis cette fois-ci, la chance était de notre côté, voilà, on a mis les mains au bon endroit. Alors que sur une grimpe en solo, le facteur aléatoire, il est absolument interdit.
5: Donc c'est le risque qui rend l'exercice aussi unique pour vous.
6: C'est ça. C'est pas
5: mais vous risquez votre vie, Alexis,
6: bien
5: à chaque
6: sûr.
5: Grimpe.
6: Bien sûr, bien sûr. Et je risque ma vie, mais je le fais dans un environnement que j'ai choisi, qui est le fruit d'un entraînement quotidien. En fait, enfin plus que ça, ma
5: mais
6: vie entière.
5: Mais c'est un risque mesuré, vous n'êtes pas tête brûlée,
6: bien
5: vous consacrez
6: sûr.
5: Votre vie à ça.
6: Alors en plus, je suis pas du tout tête brûlée. Mes parents m'ont toujours qualifié d'un enfant très prudent. Et je suis généralement le prudent du groupe, dans mes groupes d'amis. Je suis celui qui met sa ceinture de sécurité en premier.
5: C'est professionnel, évidemment. Je dis ça pour tous ceux qui nous écoutent et qui se diraient peut-être « Oh, je vais aller au pied de la tour Montparnasse maintenant ». On va vous donner des raisons de vous dissuader également, puisqu'il y a des grands moments, la tour la plus haute que vous ayez montée. À tout de suite sur RTL pour la suite de cet entretien. Donc, on s'intéresse à la vie du Spider-Man français d'Alexis. À tout de suite.

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2: Et on a peur un petit peu en écoutant la vie d'Alexis Landau aujourd'hui qui est notre invité. Il escalade des gratte-ciels à main nue, parfois à plusieurs centaines de mètres du sol, sans cordes, sans sécurité, qui lui ont valu d'ailleurs quelques frayeurs. Je parlais de vos parents tout à l'heure. Est-ce que vous leur dites quand vous allez grimper?
3: Ah non, je leur dis pas du tout. Déjà que je me sens assez coupable de leur infliger ça. C'est-à-dire que je leur fais peur au quotidien presque. Et de leur côté, ils peuvent pas vraiment comprendre évidemment les risques que je prends parce que il y a que moi et les quelques personnes qui font ce genre de sport qui peuvent comprendre. Donc évidemment, je me sens déjà coupable, donc j'évite de les prévenir en plus, j'évite de leur rajouter du stress dans leur quotidien en plus de ce que je fais déjà, quoi.
2: Évidemment, et on les embrasse et on comprend leur peur, même si on a bien compris que tout était évidemment extrêmement professionnalisé. Est-ce que c'est autorisé? Est-ce que vous avez la police qui vous attend à chaque descente? Parce que si tout le monde se met à grimper des monuments, on en profite.
3: Effectivement. Si tout le monde faisait ce que je fais, ce serait pas vivable. Heureusement, tout le monde n'en est pas capable. Et par contre, bon, effectivement, généralement, je côtoie la police d'assez près après mes ascensions.
2: C'est-à-dire qu'ils vous attendent en bas?
3: Ils m'attendent en haut, généralement.
2: En haut?
3: Pas toujours, ça dépend.
2: D'accord.
3: Pour certaines cascades urbaines, parce que je fais pas que de l'escalade urbaine, j'ai aussi quelques cascades, je fais un peu de calisthénie urbaine extrême aussi. J'essaie de pas me faire attraper, tout simplement, généralement.
2: Donc vous courez à l'arrivée?
3: Je cours à l'arrivée.
2: Mais vraiment?
3: Je me faufile, enfin je me débrouille. Par contre, pour les grimpes de gratte-ciel en pleine ville, là, bon bah si on me voit grimper, ce qui est le cas 9 fois sur 10, effectivement, là je me fais arrêter en haut et je sais très bien que je me fais arrêter en haut. On arrive en haut, bonjour, on se serre la main et voilà.
2: Ils vous connaissent?
3: J'ai fait. Ils me connaissent maintenant, oui.
2: Ils vous connaissent.
3: Ouais, donc, généralement.
2: Mais vous avez des amendes, Alexis?
3: J'ai
2: vous dit recommandez pas.
3: Alors j'ai eu quelques amendes. Maintenant, c'est pas le boulot de la police de mettre ces amendes là.
2: D'accord.
3: Le boulot de la justice, c'est-à-dire que la police, quand ils m'arrêtent, ils font leur travail. Généralement, je dis bien généralement, ils ont pas envie de m'arrêter dans le sens où ils voient bien que je suis pas un voyou. Généralement, enfin, ils aiment bien me voir grimper même. Enfin, ça les intéresse.
2: Ouais, ils prennent une photo et ils vous disent recommencez pas et filez vite.
3: C'est ça, voilà. C'est mon. En fait, ils voient bien que c'est mon métier, que je suis pas un voyou, que je suis pas une tête brûlée non plus. Mais après, par contre, effectivement, bon, je dois travailler avec la justice. Et oui, j'ai quelques amendes parfois.
2: C'est quoi la tour la plus haute que vous ayez grimpée?
3: La tour la plus haute que j'ai grimpée, c'était, alors sans corde, c'était la tour Varso, c'était à peu près 240 mètres d'escalade à Varsovie, et avec corde, c'était le Burj Khalifa, la plus haut gratte-ciel du monde, encordé avec un lorbeur.
2: Et alors vous mettez combien de temps? Parce que j'ai eu la chance de pouvoir y aller, et c'est quand même, quand on est au sol, on voit même pas le sommet. Donc c'est extrêmement impressionnant. Vous en gardez un bon souvenir, ou est-ce que le fait d'être encordé quelque part, ça gâche un peu votre délire? Je dis ça parce que je reprends vos mots, hein.
3: Oui, alors c'est très juste.
2: C'est à Dubaï, hein.
3: C'est très juste, effectivement. Déjà, moi, j'en garde un très bon souvenir, mais effectivement, moi, de mon côté, je vois ça comme une réussite personnelle et professionnelle, mais je vois pas comme une réussite sportive au même titre que mes autres escalades.
2: Parce que c'était encordé.
3: Parce que c'est encordé. Donc, je différencie bien dans ma tête une cascade extrême qui m'a fait énormément plaisir et encore plus en compagnie d'Alain Robert, qui restera gravé à tout jamais dans ma mémoire. C'est un événement incroyable et d'ailleurs je suis extrêmement reconnaissant envers les personnes qui ont permis de rendre ça possible. Mais c'est vrai que le fait d'avoir une corde, ça change tout.
2: Vous avez écrit un livre aux éditions Plomb, Danser dans le vide. Quel joli titre pour nous raconter justement votre histoire. Qu'est-ce que vous diriez à un petit garçon qui vous écoute, comme le mien peut-être, et qui va se dire oh, « je veux faire comme lui ».
3: Alors, je dirais à ce petit garçon de ne absolument pas faire ça. Évidemment, c'est compliqué de mon côté parce que je fais ce que je fais. Et d'un autre côté, j'incite les gens à ne surtout pas reproduire ce que je fais. Et ça peut paraître contradictoire. D'un autre côté, ce que je fais, ça existe. Moi, ma pulsion de grimpe, elle existe. Les sports extrêmes, ça existe. Donc je pense que plutôt que de cacher ça et de censurer la vérité, parce que c'est la vérité, ça existe et je le fais, je pense que c'est mieux de le faire librement. Et par contre, de faire de la prévention, surtout aux jeunes générations, qui peuvent être plus influençables, et de leur expliquer tous les tenants et les aboutissants qu'il y a dans cette vie. Et vraiment, je déconseille fortement donc à quiconque de m'imiter, d'ailleurs mineur ou pas, hein, ou majeur. Déjà, j'ai un rapport avec la justice qui est particulier, et un rapport avec la mort qui est particulier aussi. Moi, ça a toujours été ma vocation, et honnêtement, je sais que ma carrière, elle sera pas longue. Elle sera pas longue, soit parce que un jour j'arrêterai, parce que je déciderai que là c'est fini, ou alors ce sera pas long parce que j'aurais pas arrêté assez tôt. Si je devais faire passer un message, c'est vraiment de surtout ne pas faire ça et de trouver une autre manière Et moi-même, je cherche notre manière d'être bien dans sa vie, que de voir risquer sa vie. Peut-être je sais pas aller chez le psy.
2: Vous êtes très touchant, Alexis. Je vous aime beaucoup et j'ai envie de vous dire de prendre soin de vous.
3: Merci beaucoup.
2: Alexis, je pense que vous en avez besoin. Et en tout cas, merci pour ces belles énergies.
3: Merci
2: et
3: beaucoup.
2: Pour cette prévention extrêmement utile. Prenez soin de vous, Alexis. Merci beaucoup.
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2: RTL, il est 1h. 24h d'info avec Alban Le Prince.
3: Le nodule que le pape s'est fait retirer ce mardi était cancéreux, c'est le Vatican qui l'annonce. Il ajoute que Léon XIV a dû subir une ablation du lobe inférieur du poumon droit. Une opération chirurgicale d'une heure et demie à l'hôpital Gemelli de Rome qui s'est bien déroulée selon le Saint-Siège. Jet de projectiles, heurts, gaz lacrymogène, dispersion sous haute tension à Paris pour l'acte 5 du mouvement lycéen. Il a réuni 480 000 personnes partout en France selon les organisations de jeunesse. 161 500 d'après le ministère de l'Intérieur. C'est dans ce contexte et alors que les lycéens dénoncent régulièrement l'état du bâti scolaire que la région Occitanie annonce se doter d'un plan canicule, une enveloppe de 10 millions d'euros qui servira à équiper une centaine de lycéens par soleil et brasseurs d'air, notamment avant l'été prochain. Il est attendu dans les locaux du parquet national antiterroriste. L'adolescent de 14 ans qui a blessé par balle son principal et une enseignante dans un collège d'Aubagne lundi a été transféré dans la soirée. RTL est en mesure de vous le confirmer. Un élève qui pourrait adhérer à la mouvance True Crime Community, fasciné par les tueries de masse. 503 voix pour, 0 contre. Les députés ont adopté à l'unanimité des votants en début de soirée la proposition de loi intégrale contre les violences sexistes et sexuelles. L'examen va maintenant se poursuivre au Sénat. Les députés qui ont débuté aussi l'examen de la partie recettes du budget rejeté la semaine dernière en commission. Mais le gouvernement est dans un esprit de compromis tant que le déficit est limité à 5% du PIB, assure Roland Lescure, le ministre de l'économie. Ségolène Royal, arrivée troisième à la primaire de la gauche, s'engage à soutenir Raphaël Glucksmann. Une condition, qu'il ne vire pas vers la compromission avec les macronistes. Et justement, ce mercredi, Céline Landreau reçoit le secrétaire national du Parti communiste et candidat à l'élection présidentielle, Fabien Roussel. Rendez-vous à 7h40 sur RTL. Et puis le foot, avec la deuxième journée de la Ligue des Champions, décidément compliquée pour les clubs français. Défaite 3-0 de Lille face à Arsenal. Lens est de son côté incliné à domicile contre le Sporting Portugal, 2-0. Ce mercredi, autour du PSG, les Parisiens se déplacent sur la pelouse de Manchester City, coup d'envoi de la rencontre à 21h. Les courses, c'est à Reims, départ 13h55. Dominique Cordier vous conseille de jouer le 10, le 5, le 15, le 2, le 8, le 7 et le 13. L'outsider de RTL, c'est le 7 Hector de Bassière. La météo et les grisailles et les brouillards seront nombreux au lever du jour, mais ils se dissiperont quasiment partout dans l'après-midi pour laisser place à un beau soleil. Encore 2-3 gouttes en matinée vers l'Auvergne et la Bourgogne-Franche-Comté. Quelques passages nuageux résisteront encore l'après-midi vers la frontière belge et sur les régions centrales. Les températures le matin, 6 à 13 sur la moitié nord, 10 à 19 sur la moitié sud. L'après-midi, elles resteront douces, 18 à 22 degrés dans la moitié nord, 20 à 26 au sud.
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4: Je me souviens que le 28 août 2007, lorsque nous sommes arrivés à l'intérieur de la résidence, nous avons découvert sur le sol du séjour le corps de Madame Francisca, allongée sur le dos. Elle présentait des traces de violence physique.
5: Bonjour, David Campos da Silva, 46 ans, marchand de cheminée dans une petite ville de l'Essonne. À l'été 2007, son épouse est retrouvée sans vie dans leur maison de vacances au Portugal, tuée au cours d'un cambriolage. Le mari n'était pas là. Pourquoi va-t-il donc intéresser les enquêteurs portugais et français? Et que fait ce cadavre dans une cheminée? David Campos da Silva, les feux de la mort, l'heure du crime. Votre rendez-vous 100% fait divers, c'est tout de suite sur RTL. Mardi 28 août 2007, 20h20, un cri déchire la paisible rue Camões à Alcaçovas, village portugais, à 1h30 de route de Lisbonne. Au numéro 14, le propriétaire vient de tomber sur sa femme morte. Une voisine l'a entendu appeler au secours. « On m'a cambriolé, on m'a volé la voiture, on a tué ma chiquinha. » Les policiers découvrent, dans la salle à manger, le corps de Francisca Figuera, 47 ans, allongé sur le dos sur un tapis. Pas de traces de sang, le médecin constate qu'elle a eu les vertèbres cervicales brisées. On lui a tordu violemment le cou en l'attrapant par derrière. La mort a été immédiate. Le désordre dans l'habitation évoque un cambriolage. L'inspecteur Pedro Mayay est toutefois intrigué par ces vitrines déverrouillées qui n'ont pas été fouillées, par ces tiroirs toujours ouverts à la même distance et jamais vidés. La salle de bain est sans dessus-dessous, pièce pourtant rarement visitée par les voleurs. Le meurtrier est reparti avec une bouteille en argent, la montre de la victime, deux portables et la voiture du couple. Une Peugeot 406 verte immatriculée en France. Le mari, David Campos da Silva, 46 ans, est sous le choc, incrédule. Il sanglote. Quand il est rentré, la salle à manger était plongée dans la pénombre. Il a aperçu les jambes de sa femme. Il lui a pris la main. Elle était froide. Il n'a pas ôté la serviette posée sur le visage. Il s'est précipité à l'extérieur. David Campos da Silva est entendu par les policiers. Il vit en France avec son épouse depuis plusieurs années. Il a dirigé les services de nettoyage d'Euro Disney. Puis, il y a 2 ans, le couple s'est installé à Mourou, en Seine-et-Marne, un village près de Coulommiers. Ils ont monté un commerce de vente de cheminées, de poêles et de barbecues qui marche bien. La boutique s'appelle « Aux Arts du Feu ». Ils étaient au Portugal depuis le début du mois, venus pour le mariage de leur fils aîné. Le jour du drame, lui et Francisca se sont rendus le matin à des obsèques. Ils sont revenus à la maison pour déjeuner. David a passé l'après-midi à la pêche avec un oncle de Francisca. L'heure du décès se situe entre 15h et 16h. L'oncle confirme que David était bien avec lui. David est rentré à Algasovas vers 19h. Il n'est pas tout de suite passé par chez lui. Il est allé au kiosque pour acheter des cigarettes et une bouteille d'eau. Il est ensuite passé dire bonjour à une tante et à une cousine. Les policiers vont rapidement apprendre que le mari a une maîtresse. Elle est prénommée Clarinda et il a même un fils âgé d'un an qu'il n'a pas reconnu. Les enquêteurs choisissent de le placer sur écoute. David Campos da Silva peut rentrer en France. Jeudi 18 octobre 2007, la disparition inquiétante d'un habitant de Bussières, en Seine-et-Marne, est signalée. C'est un certain Dominique Collinet, il a 45 ans. Son fils explique qu'il est sans nouvelles de son père depuis le matin. Il n'est pas revenu d'un rendez-vous. La section de recherche de gendarmerie de Paris enquête. Parmi les relations professionnelles du disparu, on trouve le marchand de cheminées, David Campos da Silva. Les gendarmes sont informés de la mort tragique de sa femme. Gendarmes français et policiers portugais se concertent. 2 mois plus tard, 14 décembre, David Campos da Silva est entendu pour l'enlèvement et la séquestration de Dominique Collinet. Il nie. La juge d'instruction de Meaux le remet en liberté. David Campos da Silva n'est pas inquiété, ni pour la mort de sa femme, ni d'ailleurs pour la mort de cet homme. Étonnante disparition, mais on sent bien que cet homme, il n'est plus de ce monde. Il sent toutefois que les soupçons s'accumulent contre lui. Il va partir au Portugal, où là, les investigations vont s'accélérer. On va alors découvrir un plan machiavélique, il n'y a pas d'autre terme, un plan extraordinaire qui a mené jusqu'à l'assassinat de la malheureuse Francisca Figuera. Mais ça, je vais vous le raconter dans la suite de l'heure du crime. On va rester pour l'instant sur ce village portugais d'Alcaçovas. Bonjour Virginie Salvetti.
6: Bonjour Jean-Alphonse.
5: Merci beaucoup d'être avec nous en direct aujourd'hui dans cette heure du crime. Vous êtes journaliste, vous avez réalisé un épisode d'Au bout de l'enquête sur cette affaire. Alors je dis pour nos amis auditeurs que cet épisode sera diffusé sur France 2 le samedi 17 octobre. Évidemment, il faut aller regarder cet épisode et puis vous allez voir que cette affaire, elle vaut le coup d'être effectivement regardée aussi à la télé. Virginie Salvetti, il y a cette histoire de cambriolage qui est presque clé en main, j'ai envie de dire. Il n'y a rien qui va dans cette maison. Les policiers portugais, tout de suite, ils tiquent.
6: Oui, tout de suite, les policiers portugais ont des doutes, notamment parce que les tiroirs ont été simplement ouverts, qu'ils sont alignés. Or, dans un cambriolage, normalement, les cambrioleurs vont retourner ces tiroirs, les jeter sur le lit. Il y a aussi une vitrine qui a été ouverte alors que le meuble est transparent, les meubles, des objets de valeur qui n'ont pas été soustraits.
7: Exact.
6: Tout de suite, ça leur met un peu la puce à l'oreille.
7: Il y a quelque chose qui va pas. En plus de cela, la victime, elle a été tuée quand même d'une façon particulière. Lors d'un cambriolage, si la personne est armée, en général, il y a une arme à feu ou voire une arme blanche, un couteau. Mais là, c'est la première fois qu'on voit ce genre de méthode.
6: Bah, les policiers portugais imaginent que il a pu que le cambrioleur a pu être surpris par
7: la propriétaire,
6: par le propriétaire, et que pris de panique, il l'a étranglé.
7: Ouais, c'est ça. Et donc il s'est jeté sur elle et il l'aurait étranglé par derrière. Les pas vraiment étranglé d'ailleurs, parce que les vertèbres sont brisées. Donc ça faut une grande force, une espèce de prise de jiu-jitsu, hein, c'est ça. On a l'impression qu'elle est morte comme ça, cette malheureuse femme. Bonjour maître Daniela Gomes Gonçalves.
8: Bonjour Jean-Alphonse.
7: Merci infiniment d'être avec nous également dans le studio de l'heure du crime. Vous êtes l'avocate de la famille Collinet. Alors Collinet, on le garde un petit peu pour l'instant de côté. On va en parler évidemment très rapidement dans la suite de l'heure du crime. C'est un personnage très important de cette affaire. Tout de suite, je l'ai dit, la police a des doutes. Un mot, maître Gomes Gonçalves, sur ce couple David Campos da Silva et Francisca Figueira. Ça fait très longtemps qu'ils se connaissent, ils ont des enfants, etc.
8: Oui, c'est un couple qui se connaît depuis de nombreuses années. Ils ont deux enfants. Ils mariaient d'ailleurs l'un des deux enfants au Portugal au mois d'août. C'est un couple qui, en apparence, s'aime, s'entend très bien, qui n'a pas de difficultés. Vraiment une vie parfaite.
7: Une vie très calme, parfaite. Ils se font jamais remarquer. Hein.
8: Ils se font jamais remarquer, ils sont appréciés de tout le monde, des voisins, des amis, des employeurs. Tout se passe très bien. Vraiment, il n'y a aucune difficulté entre eux en apparence.
7: Voilà, ils ont une bonne raison d'être venus au Portugal, je l'ai dit, parce qu'ils ont marié leur fils au début du mois. Tout s'est bien passé, ils ont vu la famille tous les jours, etc. Donc vraiment, c'est très étonnant. Il y a cette attaque de cette femme dans cette maison, c'est tout à fait incompréhensible. Alors il y a un petit détail quand même que les policiers portugais remarquent, et assez vite, c'est que David Campos da Silva, il est une maîtresse.
8: Oui.
7: Il a une double vie, voilà.
8: Hein. Oui, absolument. Les policiers portugais découvrent que finalement, ce couple qui en apparence est un couple parfait, idéal, depuis des années, il n'est pas si idéal que ça, puisque le mari a une maîtresse, il a même un enfant avec elle, et c'est une relation qui dure depuis plusieurs années, qui serait connue, semble-t-il, par l'épouse, mais... On n'en sait pas trop pour le moment.
7: Lui, il laisse entendre que son épouse, tout allait bien et qu'elle
8: était au
7: courant de tout ça.
8: Qu'elle était au courant, qu'elle le vivait plutôt pas mal et que sa seule exigence finalement, c'était qu'il rentre dormir le soir à la maison, comme si c'était normal finalement.
7: Comme si c'était normal, donc une double vie, hein, deux ménages, enfin, etc. Donc, mais pour l'instant, ça suffit pas évidemment à avoir des indices contre cet homme, parce que de toute façon, il a un alibi en béton. Justement, un mot sur l'alibi, Virginie Salvetti, c'est important. Il était à une partie de pêche.
6: Alors, il était avec l'oncle de Francisca, qui a admis qu'il était avec lui à la pêche ce jour-là. Sauf que lorsque les policiers portugais vont interroger cet homme de 83 ans, il va dire « Ah bah oui, mais moi, je voulais pas vraiment aller à la pêche. Il faisait très chaud ce jour-là. » Et David a été très insistant. Et ça fait partie des points qui ont éveillé les soupçons des policiers portugais.
7: Alors, il est rentré en France, cet homme. Les policiers portugais le laissent partir. De toute façon, il n'y a aucune charge contre lui. Il est en France et là, il y a une espèce de vague rebondissement, enfin, qui n'a pas l'air lié, d'ailleurs, à la mort de cette femme. Il connaît très bien un certain Dominique Collinet.
8: Oui, tout à fait.
7: David, hein. Et ce Dominique Collinet, il a disparu.
8: Tout à fait. David Campos da Silva et Dominique Collinet travaillaient ensemble de manière très occasionnelle pour des petits chantiers. Et Dominique Collinet se rend à un rendez-vous. Il indique à son fils qu'il a un rendez-vous professionnel. Un matin, il part et puis finalement, il ne rentre pas. Mmh. Il ne rentre pas, il ne donne plus de nouvelles. Sa camionnette, on la retrouve pas très loin d'une gare. Et son fils commence à sérieusement s'inquiéter parce que c'est pas dans ses habitudes. Il ne répond pas au téléphone et personne n'a de ses nouvelles.
7: Et on s'aperçoit que effectivement, Dominique Collinet, il est très ami, ou en tout cas très proche, plutôt, hein, de David Campos da Silva.
8: Oui, il est proche.
7: Ils travaillent ensemble.
8: Ils travaillent ensemble, voilà, de manière plutôt régulière. Ils travaillent ensemble, effectivement, ils se connaissent. Ils ont eu à échanger sur des chantiers et ils s'entraident un peu.
5: Le disparu va refaire surface dans une cheminée. David Campos da Silva, les feux de la mort. Après le premier coup de feu, j'ai éprouvé un sentiment de haine. J'ai à nouveau tiré, il ne bougeait plus. L'enquête de l'heure du crime. On se retrouve dans un instant sur RTL.
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1: L'heure du crime, consacrée à l'affaire David Campos da Silva. Ce marchand de cheminées de Seine-et-Marne a perdu sa femme dans un cambriolage en août 2007 au Portugal. Le veuf a un alibi, mais la police doute. Il va bientôt être rattrapé par un rebondissement spectaculaire. Samedi 20 décembre 2007, 4 mois après la mort de son épouse, David Campos da Silva est de retour au Portugal. Discrètement hébergé chez des proches, la police judiciaire a depuis le début des doutes sur ce marchand de cheminées, doutes renforcés par des écoutes téléphoniques. L'une d'elles les intrigue particulièrement. David appelle José, un de ses oncles, depuis la France. Il dit « J'ai 3 caisses de cheminées qui partent bientôt au Portugal. » Il poursuit « Une des caisses est une cheminée abîmée. Tu as une solution pour m'en débarrasser ?» David Campos évoque la présence à l'intérieur d'un bloc en béton. L'oncle lui dit « Je commence à comprendre, mais il faut que tu te taises là. » Les cheminées en question ont été expédiées par camion le 30 octobre au Portugal. Caisse déposée dans un entrepôt que possèdent l'oncle et le père de David Campos da Silva. Le père est interrogé. Il passe tout de suite aux aveux. Une cheminée cachait un corps dans un sarcophage en béton. Son fils avait demandé qu'on s'en débarrasse. Le cadavre a été enterré dans le bois baptisé Pinhal da Silva. Le père et l'oncle ont creusé un trou d'environ 1 mètre de profondeur. Les enquêteurs retrouvent la tombe de fortune. Elle est recouverte de gravats. Le corps est exhumé. De la chaux avait été versée pour accélérer la décomposition. La victime est le Français disparu, Dominique Collinet, l'ami de David Campos da Silva. Cet homme a été tué par balle. Mardi 15 janvier 2008, David Campos da Silva est arrêté par la police portugaise. Il dément avoir tué ou avoir fait tuer son épouse Francisca Figueira. Il l'aimait, il n'a jamais souhaité sa mort. En revanche, il reconnaît avoir abattu Dominique Collinet. Il raconte qu'après le décès de Francisca, il est rentré en France pour reprendre les rênes du magasin de cheminées. Il a revu plusieurs fois Collinet. Et là, il a eu le sentiment que c'était cet homme qui était venu le cambrioler au Portugal et avait étranglé Francisca. Il était furieux. Il lui a donné rendez-vous à la station-service BP de la Ferté-sous-Jouarre. Les deux hommes sont allés chez lui, à Mourou. Dans le bureau, il lui a tiré 2 balles de calibre 22 à l'arrière du crâne. Après le premier coup de feu, j'ai éprouvé un sentiment de haine. Dominique était par terre, il avait des convulsions, j'ai tiré le 2e coup, il n'a plus bougé. David Campos da Silva a ensuite eu l'idée de dissimuler le cadavre dans du ciment frais, renforcé par un grillage métallique. Le tout a été caché au milieu de pierres de revêtement de cheminée. Il a organisé le transport jusqu'au Portugal. Lors des interrogatoires, David Campos da Silva continue à dire qu'il n'est pour rien dans la mort de son épouse. Il ignore pourquoi Dominique Collinet a tué cette femme. Le suspect reconnaît une relation extra-conjugale. Il a certes de la passion pour sa maîtresse, mais il assure que son épouse Francisca était au courant. Cela, dit-il, ne la gênait pas. David Campos da Silva a tué un homme, mais pas son épouse. Version qui ne va pas convaincre les enquêteurs, ils vont accumuler des témoignages faisant du marchand de cheminées

0: le commanditaire de la mort de Francisca. Témoignage qui émane beaucoup de la France, où Dominique Collinet avait parlé de son expédition. Dominique Collinet, c'est évidemment l'homme à tout faire du mari de David Campos da Silva. Maître Daniela Gomez Gonçalves, vous êtes avec nous dans cette heure du crime, et je vous remercie encore d'avoir accepté notre invitation. Vous êtes avocate de la famille de Dominique Collinet. Dominique Collinet, c'est le mort de la cheminée, on va l'appeler comme ça, l'homme qu'on retrouve dans cette cheminée qui a été expédié au Portugal. Ce qui attire très vite l'attention des enquêteurs, et je dis bien des enquêteurs portugais, et y compris français, ce sont ces écoutes, parce que on sent que cet homme a des choses à dire. Écoute sur ce trafic de caisses de cheminée, c'est bien ça?
1: Oui, c'est bien ça. Peu de temps après la disparition de Dominique Collinet, l'enquête au Portugal a avancé puisqu'il y avait des soupçons sur David Campos da Silva.
0: Et tout de suite, il y a eu des soupçons d'ailleurs.
1: Tout de suite, ouais. Quasiment dans les premières heures qui ont suivi. Et ils mettent David sur écoute et il tombe le 25 octobre sur une conversation très très étrange où on parle de transport de cheminée entre la France et le Portugal, ce qui pourrait paraître habituel, hein, puisque forcément c'est l'activité.
0: Hein, mais c'est son job.
1: Mais ce qui est un peu plus étonnant, c'est que David Campos da Silva insiste beaucoup sur le fait qu'il faut trouver une solution pour s'en débarrasser de cette cheminée. Elle est cassée, on ne sait pas pourquoi il l'envoie là-bas, puisqu'elle est cassée, il n'y a aucune raison. Et surtout, il faut que son oncle l'aide. Et son oncle, à un moment, comprend qui a un double sens dans ce qu'il lui est dit. Et c'est à partir de ce moment-là qu'il lui dit il faut que tu te taises, il faut que tu arrêtes de parler. Donc les enquêteurs se disent cette discussion elle est absolument pas normale.
0: Effectivement, ça attire leur oreille, d'autant plus que vous avez raison, Maître Gomez Gonçalves, pourquoi se débarrasser d'une cheminée jusqu'au Portugal?
1: Absolument.
0: Alors qu'on pourrait très bien la détruire en France, c'est assez idiot. Cela dit, l'expédition du corps par camion, ah, c'est une idée assez diabolique, mais plutôt bien ficelée, ça aurait pu fonctionner.
1: Ça aurait pu fonctionner, puisque, effectivement, il tue Dominique Collinet en France, et puis l'idée, c'est qu'on ne retrouve pas le corps.
0: Bien sûr.
1: Donc, le faire transporter dans un autre pays sous l'aspect d'une cheminée, ça éveille pas les soupçons, ni du transporteur, ni de qui que ce soit.
0: Ouais.
1: Et puis, la banque se débarrasse du corps, et qui va penser à aller chercher Dominique Collinet dans un pays qu'il n'a jamais évoqué?
0: Impossible, mais on va voir qu'effectivement, Collinet, il parle beaucoup, et il a beaucoup parlé, mais ça, c'est autre chose. Étonnante, la version de David Campos da Silva. Virginie Salvetti, je viens vers vous, journaliste, vous avez réalisé un épisode d'Au bout de l'enquête sur cette affaire. Étonnante la version de David Campos da Silva. Il dit qu'il a tué Collinet parce qu'il est persuadé que c'était le meurtrier de sa femme. En gros, c'est un crime d'honneur qu'il a commis. Il a vu cet homme, il s'est dit, bah, c'est lui, il est en train de me mentir. C'est quand même un peu étonnant, mais...
2: Oui, alors ce qu'il raconte, c'est qu'il lui a donné rendez-vous ce fameux 18 octobre et que il lui a montré une photo de sa femme et que Dominique Collinet aurait avoué l'avoir tuée et que là, pris de rage, il a décidé de venger la mort de sa femme. Et cette version, il l'a donnée à son oncle, à son père, à toute sa famille. C'est-à-dire que il ne pouvait pas faire autrement que de tuer l'assassin de sa chiquinha, de sa princesse, celui qui avait gâché toute sa vie.
0: Ouais. Alors celui qui avait gâché toute sa vie, c'est vrai que Maître Gomez Gonçalves, il n'arrête pas de dire qu'il aimait sa femme, hein.
1: Ah oui, c'est...
0: Alors ça, c'est en permanence.
1: C'est en permanence. Il crie, il le pleure, il hurle. Sa femme, c'est toute sa vie pour lui. Hein. En tout cas, c'est ce qu'il veut faire croire.
0: C'est ce qu'il raconte. Virginie Salvetti, d'accord, ok. Il a tué l'épouse, Dominique Collinet. Il voulait cambrioler, il est tombé sur elle. Il a tué l'épouse. Mais quel intérêt de la tuer? Quel intérêt d'aller cambrioler une maison au Portugal, à des centaines de kilomètres de la région parisienne?
2: Bah, c'est ce qui étonne les policiers. Pourquoi faire 2000 kilomètres pour aller cambrioler cette maison? Là-dessus, David Campos da Silva parlera d'un lingot d'or dont aurait hérité sa femme, qu'il aurait pu subtiliser dans la maison. Sauf que l'enquête n'a jamais permis d'établir que l'épouse a hérité d'un lingot d'or, et donc que l'existence de ce lingot d'or paraît peu probable. Donc, oui, aucun intérêt pour Collinet d'aller là-bas.
0: Bien sûr, Maître Gomez Gonçalves, aucun intérêt d'aller là-bas, sauf si on a été poussé à aller là-bas. Parce que les policiers se disent... Bah,
1: évidemment.
0: Il a tué sur ordre du mari.
1: C'est ce qui est le plus probable, le plus logique, puisque forcément, Dominique Collinet, si on lui donne pas toutes les indications pour aller au domicile du couple Campos da Silva, il a aucune raison d'y aller. Ouais. Absolument aucune raison. Il connaît pas l'endroit, il parle pas la langue, il y a jamais mis les pieds. Donc, il faut qu'on lui ait donné les instructions pour le faire.
0: C'est ça.
1: Et qu'on lui ait donné toutes les instructions.
0: Et qu'on lui a donné une feuille de route, on va le voir tout de suite. Des témoins qui en savaient beaucoup. David Campos da Silva, les feux de la mort. Il m'a dit que son arme s'était enrayée, il avait dû tuer la femme. L'enquête de l'heure du crime, que racontait le bavard Dominique Collinet après son retour du Portugal? Pourquoi était-il parti là-bas sous un déguisement et une fausse identité? C'est à suivre dans un court instant sur RTL.
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1: À plusieurs reprises, il s'effondre, il est en larmes, et donc il implore presque les enquêteurs de sa bonne foi et sur le fait qu'il n'a rien à voir avec ce qui est arrivé à sa femme. Nous sommes face à un homme qui, en apparence, est encore meurtri par le deuil qui le frappe.
2: Retour dans l'heure du crime sur l'affaire David Campos da Silva, début 2008. Ce marchand de cheminées qui vit en Seine-et-Marne est soupçonné d'avoir fait tuer sa femme quelques mois plus tôt au Portugal. Il dément être le commanditaire, scénario improbable selon les enquêteurs. Les enquêteurs, côté portugais comme côté français, rassemblent des dizaines de témoignages sur l'affaire David Campos da Silva. Il n'a avoué jusque-là qu'un seul meurtre, celui de Dominique Collinet, l'homme qui aurait tué sans raison sa femme. Le fils Collinet est réentendu. Cette fois, il raconte que son père s'était bien déplacé au Portugal fin août 2007, pile au moment de la mort de Francisca Figueira. Il lui avait dit qu'il partait là-bas pour voler une valise. Il avait volontairement laissé son portable en France. À son retour, le père lui avait confié avoir tué l'épouse de David Campos da Silva à la demande de celui-ci. Prix du contrat, 35 000 euros. Son père lui avait confié qu'il avait pris avec lui un pistolet 6.35, mais l'arme s'était enrayée. Il avait alors dû étrangler la femme. Un ami de Dominique Collinet a lui aussi reçu les mêmes confidences. À sa maîtresse, David Campos aurait un jour confié qu'il serait bientôt débarrassé de Francisca. Il lui tardait de se remarier avec elle. Les enquêteurs estiment que David Campos da Silva avait chargé Dominique Collinet de tuer son épouse. Le Français a voyagé en bus, sous un faux nom, jusqu'au Portugal. David lui avait fourni une perruque à queue de cheval, un chapeau avec visière, des lunettes de soleil, pour qu'il passe inaperçu. Collinet a rejoint dans cette tenue le village d'Algasovas. Il devait rester planqué près de la maison, ce qu'il a fait. Selon le plan, David a quitté l'habitation peu après 14 heures. Il a lancé une phrase haut et fort. C'était le feu vert pour que Collinet pénètre dans la maison et tue l'épouse. Collinet est revenu en France par la route avec l'auto du couple. Véhicule retrouvé à Madrid, dans l'habitacle, de nombreuses empreintes ADN, celles de Dominique Collinet. Maître Daniela Gomez-Gonsalves, vous êtes avec nous dans cette heure du crime et vous êtes l'avocate de la famille Collinet. Alors Dominique Collinet, il devient d'un seul coup au centre de ce dossier encore obscur. Dominique Collinet, il a pas tenu sa parole, il a pas tenu sa langue en tout cas. Quand il rentre du Portugal, il raconte à beaucoup de personnes ce qui s'est passé.
3: Oui.
2: Il fait pas mystère de ce qui s'est passé.
3: Non, il fait pas mystère parce que je pense que c'était pas un tueur, c'était pas sa nature. Donc depuis son retour du Portugal, il est vraiment mal, il se sent mal, il boit un peu plus d'ailleurs, et puis il a ce besoin de raconter ce qu'il a fait. Il a besoin de donner des détails, que les gens sachent ce qu'il a fait, parce que il regrette. Il va même à un moment dire qu'il ne se rendait même pas compte de la facilité avec laquelle on pouvait tuer quelqu'un. Et il va surtout le dire à son fils, en donnant des détails, en lui montrant ce qu'il avait ramené de là-bas, à un ami également. Il est vraiment... Lui, il est dans le regret, dans le remords.
2: Son fils, alors il lui fait des confidences tout de suite de retour du Portugal, puis le fils voit bien que ça va pas, qu'il y a quelque chose qui est un petit peu cassé chez son père. Pourtant, le fils, il dit rien. Pourquoi il dit rien au début? Parce que il a peur de faire du tort à son père?
3: Oui, c'est ça. Je pense qu'il a reçu les confidences. Il sait pas trop quoi en faire. Il est quand même très jeune aussi, à ce moment-là. Et puis, il le protège. Donc, quand son père lui dit qu'il a un rendez-vous pour le fameux paiement avec David Campos da Silva, il va s'inquiéter tout de suite de la disparition. Mais il veut pas dire pourquoi il s'inquiète autant.
2: Ben oui, parce que ça serait accuser son père, finalement.
3: Ça serait accuser son père. Si son père est toujours en vie, il risque gros, finalement, son père, d'avoir commis cet acte. Donc, forcément, il va porter l'information au service de police en disant j'ai peur pour mon père, mais il va pas donner la raison pour laquelle il a peur.
2: Voilà, et puis il va finir par tout raconter, et effectivement là les témoins vont commencer vraiment à parler. Il n'y a pas beaucoup de doutes sur ce qui a pu se passer. Virginie Salvetti, journaliste, vous travaillez pour Au bout de l'enquête sur France 2, et vous avez travaillé sur ce dossier. Alors David Campos da Silva, il a dit, et vous nous l'avez raconté, qu'il avait tué cet homme, Dominique Collinet, parce qu'il avait de la haine contre lui, parce qu'il était sûr que c'était lui qui avait tué sa femme. Cette fois, le scénario, c'est plus du tout celui-là. S'il a tué Dominique Collinet, c'est parce qu'il avait peur justement qu'il bavarde, qu'il parle et qu'il le dénonce.
4: Oui, alors on ne sait pas s'il avait prévu dans son plan machiavélique depuis le début de supprimer Dominique Collinet, ça évidemment il ne l'a jamais dit, mais en effet c'est pour pas qu'il le dénonce et aussi pour ne pas le payer, très probablement, puisqu'il lui avait promis un contrat à 35 000 euros et Dominique Collinet n'a jamais vu la couleur de cette somme, quoi.
2: Ah oui, donc il y a deux, effectivement, il y a deux fers au feu, j'ai envie de dire. On peut voir les choses de double manière sur ce mobile. Et le mobile de Campos da Silva, c'est refaire sa vie avec sa maîtresse.
4: Là aussi, il y aurait un double mobile, donc Clarinda, sa maîtresse avec qui il a eu un enfant, et puis un héritage, c'est-à-dire que la femme de David Campos da Silva, Francisca, avait hérité, elle avait été aide à domicile chez une femme qui lui a tout légué à son décès, un appartement et une grosse somme d'argent.
2: Donc beaucoup d'argent.
4: Beaucoup d'argent, et c'est avec cette somme d'argent qu'ils ont créé la société Aux Arts du Feu. Et en cas de décès, c'est David Campos da Silva qui héritait de tout. Donc, ouais. Quand on a envie de convoler avec sa maîtresse, ouais. C'est quand même plus...
2: C'est plus confortable.
4: Confortable, ouais. Avec de l'argent.
2: Voilà, ouais. Ça permet effectivement de partir dans des bonnes conditions, comme on pourrait le penser. Maître Daniela Gomez-Gonsalves, important, vous me l'avez dit tout à l'heure, l'ancien mari, il est inconnu de la justice. Il n'a jamais fait parler de lui, jamais arrêté, même pour un banal contrôle de vitesse. Pourtant, il y a toute cette imagination criminelle dans sa tête. Là, il y a un plan qui est très très élaboré.
3: Ah oui, son plan, hein, est élaboré.
2: Le tueur à gages, et puis le...
3: Du début à la fin.
2: Le tueur à gages.
3: Il a pensé à presque tous les détails. C'est quelqu'un qui n'a pas d'antécédents, c'est quelqu'un qui est plutôt bien vu de tout le monde, comme je l'ai déjà dit, mais qui, dans son fort intérieur, a aussi ce côté machiavélique. Ouais. Où il est capable de penser le moindre détail, donc il a une intelligence aussi criminelle qui fait que du début à la fin, il sait où il va, ce qu'il veut faire. Donc ça c'est important de le noter parce que on va pas forcément retrouver ça chez Dominique Collinet. Dominique Collinet, lui, il est engagé parce qu'il est dans un besoin financier à ce moment-là, on lui propose de l'argent, mais tout de suite après, il regrette. David Campos da Silva, à aucun moment il va regretter quoi que ce soit.
2: L'ex-mari va être jugé. David Campos da Silva, les feux de la mort. Je n'ai jamais eu d'instinct criminel de toute ma vie. L'enquête de l'heure du crime. On se retrouve dans un instant sur RTL.
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1: Au programme de l'heure du crime, l'affaire David Campos da Silva. Ce marchand de cheminées de Seine-et-Marne est accusé d'avoir fait tuer sa femme au Portugal en août 2007. Malgré les charges, il dément être le commanditaire. Il est jugé au Portugal 2 ans après les faits. Lundi 11 mai 2009, David Campos da Silva, 48 ans, est devant le tribunal judiciaire d'Évora, à 200 km de Lisbonne, accusé d'avoir commandité l'assassinat de sa femme et d'avoir tué l'homme de main, histoire de le faire taire. Polo, pantalon noir, rasé de près, cheveux bruns, l'ex-mari pleure beaucoup dans le box. Il appelle son épouse son cœur, sa chérie. Il dément toujours avoir demandé à Dominique Collinet de tuer sa femme. « Je n'ai jamais eu d'instinct criminel de toute ma vie », jure-t-il, selon lui. Collinet avait besoin d'argent. Il a décidé de cambrioler leur maison au Portugal. Francisca l'aurait surpris. Pour l'accusation, le mari est bien le commanditaire de l'assassinat de Francisca. Elle le gênait. Il voulait refaire sa vie avec sa maîtresse. Un témoin entendu en visioconférence depuis la France assure que la maîtresse était au courant du funeste projet de son amant David. Elle ne cessait de lui répéter de la quitter ou de s'en débarrasser, dit ce témoin. À la barre, une femme assure avoir reçu les confidences de la maîtresse. Elle lui aurait dit un jour que David avait trouvé un cocktail de médicaments pour éliminer l'épouse. Il fallait, selon lui, que ça ressemble à une crise cardiaque. Le témoin a pensé à une mauvaise blague de la maîtresse Clarinda. Celle-ci a été entendue lors de l'enquête. Elle a nié être au courant des envies criminelles de son amant. Elle n'est curieusement pas citée à comparaître à ce procès. Le procureur estime que tous les indices confirment que la mort de l'épouse était bel et bien préméditée pour cet assassinat et pour le meurtre de l'homme de main Dominique Collinet. Le magistrat réclame le maximum possible, à savoir 25 ans de prison. Et on va voir ce que va donner le verdict dans le prochain chapitre de l'heure du crime. Virginie Selvetti, vous êtes avec nous dans cette heure du crime, journaliste. Vous connaissez bien ce dossier, vous avez travaillé sur cette enquête. Alors on va commencer tout de suite par David Campos da Silva. Il pleure sans arrêt. Tous les documents que j'ai lus, les comptes rendus d'audience, etc. Cet homme, il est en larmes. Mais il cherche quoi? À apitoyer l'assistance, c'est ça?
2: Ah bah absolument, et il pleure sa femme, il ne cesse de répéter que il a tout perdu, que sans sa princesse, il n'est rien, il admet au procès, hein, il reconnaît avoir tué Dominique Collinet, mais il n'a que cette version. Si je l'ai tué, c'est vraiment pour venger la mort de ma femme, qui était l'amour de ma vie. Et oui, il essaye d'apitoyer toute la cour. Ça va pas marcher.
1: Ça va pas marcher. Effectivement, ça passe pas. Maître Daniela Gomez-Gonsalves, vous êtes l'avocate de la famille Collinet, donc partie civile dans ce dossier. Évidemment, Dominique Collinet, il est mort. Il y a sa famille qui est là, ses enfants, etc., pour demander justice. Alors, vous assistez cette famille depuis la France. Hein, tout ça se passe assez loin, en visioconférence. Le procès est très long. Il va s'étirer dans le temps. Pourquoi ça passe pas auprès du tribunal? C'est l'attitude de cet homme? Comment est-ce qu'il se comporte?
3: Il se comporte en fait comme s'il était une victime. Il surjoue. Il pleure tout le temps. Il est absolument pas naturel. C'est-à-dire que lorsqu'il arrive au tribunal, on voit quelqu'un qui s'est bien apprêté, qui est assez fier de lui. Et puis tout d'un coup, il s'effondre, il pleure, il utilise des mots comme s'il avait rencontré sa femme pour la première fois et qu'il l'avait perdue très récemment. Et lui n'a rien fait, en fait. Ouais.
1: Alors il a rien fait, il reste effectivement sur sa réserve et sur ses dénégations, on est d'accord. Oui. Mais entre nous, il a été dénoncé par plusieurs témoins. Il y a un faisceau comme ça d'indices qui se met en place. Mais il n'y a pas de preuve contre lui.
3: Il n'y a pas de preuve.
1: Formelle.
3: Il n'y a pas de preuve formelle. C'est vrai qu'il n'y a pas de preuve formelle, mais il y a tout qui concorde. Il y a un faisceau d'indices, il y a des témoignages, il y a des conversations, il y a des attitudes. Et tout le monde vient dire la même chose. Et lui, face à ces accusations, sa seule ligne de défense, c'est de dire « Moi, je suis la victime. Je suis la victime. J'ai absolument rien fait. Je suis dans la douleur. » Tout le monde ment. Tout est faux. Il détient la vérité.
1: Il y a quelque chose qui m'a étonné, c'est Clarinda, la maîtresse.
3: Oui.
1: Apparemment, elle était au courant de tout. En tout cas, son amant lui disait que effectivement, ça serait bientôt chose faite, que sa femme allait disparaître, etc. Pourquoi elle n'est pas à ce procès ?
3: Elle a été convoquée, elle s'est pas présentée.
1: Tout simplement.
3: Tout simplement, elle s'est pas présentée. Et la distance fait que, forcément, on n'a pas pu la faire venir dans les délais du procès, mais elle était toujours présente.
1: Parce qu'elle vit en France, c'est ça ?
3: Elle vit en France, oui,
1: tout à fait. Oui, c'est ça. Donc, elle a dit qu'elle pouvait pas se déplacer.
3: Elle a rien dit, en fait.
1: Ouais.
3: Elle s'est pas présentée.
1: Elle a laissé courir.
3: Elle a laissé courir.
1: Bon, c'est dommage parce que c'est une absence importante. Hein.
3: C'est une absence importante, mais elle est toujours présente. On a l'impression qu'elle est toujours là, en fait. C'est son ombre qui plane toujours.
1: Voilà, c'est ça. Il y a cette espèce de silhouette qui se dessine derrière cet accusé. Alors, c'est pas anodin, Virginie Salvetti. Pour Francisca Figuera, c'est pas un meurtre, il y a eu préméditation. C'est de l'assassinat, c'est-à-dire que tout a été méthodiquement organisé, si on écoute l'accusation, bien sûr.
2: Et les policiers français le savent et ont apporté des pièces aux policiers portugais. Ils ont notamment un appel du 3 août où ils savent que Dominique Collinet et David Campos da Silva se sont appelés pour essayer de se donner les consignes. Ils savent que c'est David Campos da Silva qui a fourni à Dominique Collinet de quoi se grimer, donc le chapeau, les lunettes, la perruque, que tout était vraiment très organisé. Donc évidemment, oui, il y a préméditation.
1: Et là, ça change la donne, hein, effectivement, parce qu'on s'aperçoit que cet homme, vous parliez tout à l'heure, maître Gomez Gonçalves, d'intelligence criminelle, mais là, c'est véritablement l'intelligence criminelle. 3 semaines plus tard, le verdict. David Campos da Silva, les feux de la mort. Je ne pensais pas que ce serait si facile de tuer quelqu'un. L'enquête de l'heure du crime, je vous retrouve tout de suite sur RTL.
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1: Dans l'heure du crime, l'affaire David Campos da Silva, un marchand de cheminées vivant en Seine-et-Marne, accusé d'avoir fait tuer son épouse à l'été 2007, puis d'avoir abattu lui-même l'assassin. Il est jugé 2 ans après les faits au Portugal. Voici l'heure du verdict. Mardi 7 juillet 2009, le tribunal judiciaire d'Évora condamne David Campos da Silva à 23 ans de prison pour l'assassinat de son épouse. Il écope aussi de 19 ans pour l'exécution de l'homme de main, Dominique Collinet. Les peines sont confondues pour arriver à un maximum autorisé légal, 25 ans. Son père et son oncle, qui avaient aidé à cacher le corps de Dominique Collinet, sont condamnés à de simples amendes. 18 janvier 2011, la cour d'appel confirme le verdict. Lors du procès, un témoin disait avoir reçu les confidences de Dominique Collinet, payé pour tuer l'épouse. « Je ne pensais pas que ce serait si facile de tuer quelqu'un », avait-il confié.
2: Si Dominique Collinet n'avait pas eu la présence d'esprit, entre guillemets, de parler à son fils, on n'aurait jamais pu faire le lien entre la disparition de Dominique, qu'on n'aurait certainement même jamais retrouvée, et on n'aurait pas plus retrouver l'assassin de Francisca.
1: Et le crime n'était pas parfait, effectivement, puisque cet homme a été jugé et condamné. C'était la voix de maître Daniela Gomez Gonçalves, avocate de la famille Collinet. C'était dans Affaire criminelle en 2011. Maître Gomez Gonçalves, qui est avec nous dans cette heure du crime, justement. 25 ans de prison au total pour David Campos da Silva, condamné pour avoir tué 2 personnes, assassiné sa femme et ensuite tué l'homme qu'il employait pour justement avoir commis ce crime. 25 ans, c'est pas beaucoup ?
3: Alors ça peut paraître peu, mais c'est le maximum légal qui est prévu par la loi portugaise, toute confusion de peine. Par contre, il faut quand même préciser que il est toujours incarcéré et que les demandes de libération conditionnelle au Portugal sont examinées de manière extrêmement stricte. C'est-à-dire que pour obtenir une libération conditionnelle, il faut que vraiment beaucoup de critères soient réunis et en général, ils vont quasiment au bout de la peine.
1: Ouais, alors ça compense un peu la clémence, j'ai envie de dire, des verdicts, hein, effectivement d'être obligé en quelque sorte d'aller au bout de sa peine. Effectivement, oui. Il n'y a pas de libération anticipée possible, sauf sans doute pour des raisons de santé le plus régulièrement. Virginie Salvetti, journaliste, et vous connaissez bien ce dossier, vous avez travaillé dessus pour un épisode d'Au bout de l'enquête. C'est étonnant, David Campos da Silva, il y a tout contre lui. Il y a beaucoup de témoignages, on l'a vu à ce procès, il bronche pas, il a pas bougé, il a jamais dit qu'il avait été le commanditaire de l'assassinat de sa femme.
4: Malgré tous les éléments et toutes les charges qui pèsent contre lui, tous les faisceaux d'indices, il n'a jamais plié, ni en garde à vue, ni au procès, ni devant la juge d'instruction. Et il maintiendra jusqu'au bout sa ligne. Oui, j'ai tué Dominique Collinet, mais parce que j'ai vengé la mort de ma femme. Hein. Jamais il n'avouera.
1: Et puis c'est une histoire extraordinaire, parce qu'on est au Portugal avec la mort de l'épouse, on est en France aussi avec la mort de Dominique Collinet. Et là aussi, il s'est bien débrouillé pour essayer d'étouffer tout ça.
4: Ah ben, on peut imaginer que c'était complètement le calcul. Ouais. De la part de David Campos da Silva, il savait qu'en allant au Portugal, il risquait moins de se faire attraper. Et si le fils de Dominique Collinet n'avait pas parlé,
1: ouais,
4: on n'était pas loin du crime parfait.
1: Ouais, c'est ça.
4: Du double.
1: Il avait tout prévu. Je crois que même chez lui, dans son bureau où il a tué le Dominique Collinet, il a tué de 2 balles dans la tête, de manière la plus froide qui soit, à l'arrière de la tête. Donc ça suppose qu'il était derrière lui. Bon, il n'y a pas beaucoup de courage dans ce geste. Il s'est passé aussi des choses.
4: Et c'est ça, lors de la perquisition à son domicile en décembre, les enquêteurs français ont remarqué que le sol de son bureau, un parquet flottant, avait été retiré. Or la maison est faite avec des sols en marbre, en parquet, et ça les avait étonnés. Et ils ont découvert que ce sol avait été confié au transporteur de cheminée.
1: Oh non, il avait mis
4: dans
1: aussi
4: le camion avec la cheminée, le sarcophage, pour être brûlé.
1: Donc ce parquet qui...
4: c'est aussi un des éléments à charge.
1: Ben oui, mais ce parquet qui avait, où il y avait sûrement des taches de sang, etc., il a été emporté au Portugal pour être également détruit. Maître Daniela Gomes Gonçalves, c'est vrai, c'est, vous le disiez, vous l'avez toujours dit, si cet homme, le tueur à gage, en quelque sorte, Dominique Collinet, n'avait pas parlé, ben c'est bon. Là, on serait dans le crime parfait, on ne parlerait pas de cette histoire aujourd'hui.
4: Ah oui, on aurait été vraiment dans le crime parfait. Dominique Collinet, c'était quelqu'un finalement de normal, qui avait une conscience, malgré tout ce qu'on peut dire sur lui et sur ce qu'il a fait. Et sans cette conscience et remords, ben, David Campos da Silva, il s'en sortait parfaitement bien. Ouais. Personne ne l'aurait jamais soupçonné.
1: Donc il avait bien mené sa barque. J'ai envie de vous demander quelles pièces encore de ce puzzle criminel sont absentes. Parce qu'il n'y a pas d'aveu hein, de toute façon de la part de David Campos da Silva. Je pense qu'il n'y en aura jamais. Il est toujours
4: non,
1: en prison,
4: oui.
1: Il purge sa peine. Qu'est-ce qui manque dans cette affaire?
4: Peut-être quelques investigations supplémentaires sur qui aurait pu l'aider ici à faire certaines choses. Le transport du corps au Portugal, il a quand même fallu que il prenne le corps de Dominique Collinet, qui était un grand gaillard de près d'un mètre 90. Il l'a coulé dans le béton. Il a pas forcément pu le transporter tout seul. Il a fait beaucoup de choses qui, humainement, une seule personne ne pouvait pas le faire.
1: Non, ça, c'est les zones d'ombre encore.
4: Ça, c'est les zones d'ombre, oui.
1: C'est les zones d'ombre qui restent. On n'est peut-être pas au bout, finalement, totalement de cette affaire. Merci beaucoup, Maître Daniela Gomes-Gonçalves. Merci, Virginie Salvetti, d'avoir toutes les deux été les invitées de l'heure du crime. Merci à l'équipe de l'émission, rédactrice en chef Justine Vigneault, préparation Marie Bossard, Lily Labbaye. Réalisation en direct, Jonathan Griveaux.
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7: Le nodule que le pape s'est fait retirer ce mardi était cancéreux. C'est le Vatican qui l'annonce. Il ajoute que Léon XIV a dû subir une ablation du lobe inférieur du poumon droit. Une opération chirurgicale d'une heure et demie à l'hôpital Gemelli de Rome qui s'est bien déroulée selon le Saint-Siège. Jet de projectiles, heurts, gaz lacrymogène, dispersion sous haute tension à Paris pour l'acte 5 du mouvement lycéen. Il a réuni 480 000 personnes partout en France selon les organisations de jeunesse. 161 500 d'après le ministère de l'Intérieur. C'est dans ce contexte et alors que les lycéens dénoncent régulièrement l'état du bâti scolaire que la région Occitanie annonce se doter d'un plan canicule, une enveloppe de 10 millions d'euros qui servira à équiper une centaine de lycéens par soleil et brasseurs d'air, notamment avant l'été prochain. Il est attendu dans les locaux du parquet national antiterroriste. L'adolescent de 14 ans qui a blessé par balle son principal et une enseignante dans un collège d'Aubagne lundi a été transféré dans la soirée. RTL est en mesure de vous le confirmer. Un élève qui pourrait adhérer à la mouvance True Crime Community, fasciné par les tueries de masse. 503 voix pour, 0 contre. Les députés ont adopté à l'unanimité des votants, début de soirée, la proposition de loi intégrale contre les violences sexistes et sexuelles. L'examen va maintenant se poursuivre au Sénat. Les députés qui ont débuté aussi l'examen de la partie recette du budget, rejeté la semaine dernière en commission, mais le gouvernement est dans un esprit de compromis tant que le déficit est limité à 5% du PIB assuré.